0: qui est peut-être élevé, ou en tout cas qui n'est pas le plus optimiste des scénarios, n'a aucun sens à la lumière de ce qu'elle a elle-même dit dans les deux débats.
1: 30 000 emplois à risque d'être perdus. Qu'est-ce qu'elle propose?
2: Puis on parle, évidemment, il ne faut pas faire paniquer le monde non plus. Là, c'est des emplois à risque. Là, ça ne veut pas dire que non plus que c'est pas du monde qui a été mis à la porte hier. Là.
3: L'équipe de Christine Fréchette indique que les secteurs de l'acier, de l'aluminium, de l'ameublement et des textiles et des vêtements sont parmi ceux qui sont touchés. Et puis, la période de mise en candidature pour la campagne électorale au Québec a pris fin cet après-midi. Il n'est donc plus possible de se présenter dans une circonscription. Les électeurs, pour leur part, ont jusqu'à lundi pour s'inscrire à la liste électorale, s'ils ne le sont pas déjà, ou modifier leur circonscription. Élections Québec a envoyé des avis par la poste aux électeurs à ce sujet en prévision du scrutin du 5 octobre. Les députés de Terre-Neuve et Labrador ont approuvé avec une majorité de 21-18 l'accord cadre conclu avec Hydro-Québec sur le chantier énergétique de Churchill Falls. Le vote s'est tenu à l'issue d'un débat spécial de 4 jours qui a donné lieu à des échanges animés et émotifs. Tous les députés de l'opposition, sauf un, se sont prononcés contre l'entente. Patrick Butler a préparé ce qui suit.
4: The motion has been carried.
5: Victoire pour les progressistes conservateurs de Tony Wakem.
6: I'm very proud of this agreement.
5: Le premier ministre est fier de l'entente qui vise à remplacer le contrat de 1969 de Churchill Falls avec un accord qui est plus équitable, selon lui. Le prix de l'énergie augmente et en échange, Hydro-Québec peut construire de nouvelles installations hydroélectriques au Labrador.
7: It's a little exciting.
5: Le ministre des Finances, Craig Party, se réjouit de la manne que l'entente représente pour sa province lourdement endettée. 49 milliards de dollars au cours des 50 prochaines années.
8: That's a pretty slim razor thin.
5: Le chef libéral John Hogan souligne que le vote a été très serré. Si les membres de son caucus reconnaissent les revenus que l'entente peut générer, ils ne sont toujours pas convaincus que leur province profite pleinement de l'énergie produite au Labrador. Le NPD a aussi voté non. Leur chef Jim Dinh voulait un examen indépendant de l'accord.
9: So it's a matter of seeing past the rhetoric.
5: Une façon de voir plus clair, dit-il, est de s'assurer de signer la meilleure entente possible. Il souligne aussi que les Inuits du Labrador n'appuient pas l'entente. Ils ont demandé aux députés de s'y opposer. Les deux provinces veulent finaliser les accords définitifs d'ici la fin de l'année. Reste à voir si le gouvernement va changer à Québec lors des élections du 5 octobre.
6: Prepared to sit down with any government in Quebec.
5: Tony Wakem promet de travailler avec le prochain gouvernement, peu importe sa couleur. Ici Patrick Butler, Radio-Canada, Saint-Jean-Terre-Neuve.
3: Les partis d'opposition à Ottawa accueillent avec prudence l'idée d'une alliance entre le Canada et l'Union européenne. Le Bloc québécois voit la chose d'un bon œil, mais attend d'en connaître les détails, tandis que les conservateurs préviennent qu'ils s'opposeront à toute concession en matière d'immigration. Dans son discours à Strasbourg, Mark Carney a vanté les mérites d'une éventuelle entente qui ferait du Canada un membre associé de l'Union européenne. Christian Noël accompagne le premier ministre.
10: Mark Carney, au Parlement européen, semble à l'aise comme un Canadien sur une patinoire. Dans son discours, le premier ministre répond à l'offre faite hier de faire du Canada le premier membre associé de l'Union européenne. Une ambition, dit-il, que le Canada accueille à bras ouverts.
11: Canada welcomes this ambition.
10: Pour Mark Carney, l'idée est simple, l'union fait la force.
11: Nos sociétés sont secouées par de nouvelles tempêtes.
10: Il propose une nouvelle alliance Canada-Europe dans les secteurs de la défense, des minéraux critiques et de l'intelligence artificielle.
11: L'intégration économique est désormais utilisée comme une arme et les droits de douane comme un moyen de pression.
10: Ce rapprochement Canada-Europe fait des vagues sur le continent américain. Une alliance risible dénigre Donald Trump, un geste hostile selon lui. Il menace de cesser le commerce avec l'Europe.
11: Et un Canada plus fort.
10: Mark Carney, lui, essaie de rassurer le président Trump.
11: Un Canada plus résilient, plus souverain va être un partenaire plus effectif avec les États-Unis.
10: Le premier ministre s'engage donc à faire preuve de transparence et de consulter le public et les parlementaires canadiens.
11: Il y aura des débats, pas un seul débat. Il y aura des discussions au Parlement canadien et un vote à la fin du processus.
10: Ici Christian Noël, Radio-Canada, Strasbourg.
3: Et puis enfin, en Ukraine, le bilan des attaques russes de la nuit dernière contre la capitale Kiev passe à 18 blessés. L'Ukraine accuse aussi la Russie d'avoir ciblé un navire marchand en mer Noire dont le capitaine a été tué. Moscou soutient de son côté avoir frappé un bateau qui transportait une cargaison d'armes. Voilà, c'était les informations à l'antenne de Radio-Canada.
12: 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Cécilia.
13: Qu'est-ce qu'il dit?
14: Ben, je vais envoyer à la 53.
15: Nous sommes le 6 mars 2025. Les avocats André L'Espérance, Bruce Johnston, Philippe Trudel et Marc Beauchemin sont à l'aéroport de Montréal quand ils reçoivent le courriel qu'ils attendent depuis maintenant 27 ans.
16: Third party releases should be granted. Okay. Among stakeholders that has resulted in the sanction of these.
17: Yes, sir.
18: Non, mais c'est fait. C'est fini.
19: Voilà. I love it.
20: Le dossier fini.
21: It's done. Hey, André.
22: C'est beau.
21: C'est incroyable.
19: André?
21: C'est fait.
19: Oh, écoute.
23: Okay. Il y a personne qui va nous croire. C'est...
24: Envoie-la à tout le monde au bureau.
15: Un simple courriel qui met fin à l'une des plus grandes sagas judiciaires de l'histoire du Canada. Les recours collectifs Blais-Letourneau, déposés en 1998 contre les trois géants du tabac canadien, Imperial Tobacco, Rothman, Benson & Hedges et JTI McDonald. Au nom de dizaines de milliers de fumeurs et d'ex-fumeurs, des gens devenus dépendants à la nicotine et qui ont développé des cancers ou de l'emphysème dû au tabagisme.
25: Une bataille judiciaire qui s'annonce longue contre l'industrie du tabac. Un recours collectif de 11,5 milliards de dollars.
26: Les recours semblables intentés aux États-Unis ont tous échoué.
27: Les réclamations en dommages pourraient dépasser les 10 milliards de dollars.
28: Milliards de dollars aux fabricants.
29: La Cour supérieure du Québec a tenu 253 jours d'audience.
30: On a traversé plus de 90 jugements dans cette cause-là depuis le début des procédures, il y a maintenant 16 ans.
15: Ce matin-là, à deux minutes d'embarquer dans leur avion, les avocats apprennent que la Cour supérieure de justice de l'Ontario approuve finalement l'entente de règlement entre les compagnies de tabac, les provinces et les avocats des recours collectifs. C'est une entente qui va forcer les cigarettiers à débourser pas moins de 32,5 milliards de dollars. Jusqu'à ce que ce montant soit payé, les cigarettiers vont devoir verser la vaste majorité de leurs profits aux provinces. Ça pourrait leur prendre plus de 20 ans avant d'avoir tout payé. Les membres des recours, eux, vont recevoir leur argent directement, sans attendre. Les victimes ou leurs héritiers peuvent recevoir jusqu'à 100 000 $ s'ils ont eu un cancer du poumon ou de la gorge, et jusqu'à 30 000 $ pour l'emphysème. C'est un précédent mondial. Nulle part ailleurs, les compagnies n'ont eu à dédommager les membres d'un recours collectif pour les torts qu'elles ont causés.
31: Ça ne me ramènera pas mon père, les autres victimes, mais au moins, ça rétablit un peu la justice.
15: Avec mon réalisateur, on a amené une quarantaine d'entrevues pour revenir sur un siècle d'histoire de la cigarette et essayer de comprendre comment on est arrivé là, avec une industrie reconnue responsable des maladies de ses propres clients. C'est une histoire incroyable et qui se termine avec un règlement immense. Et pourtant, ça commence par l'obstination d'une femme seule dans une toute petite cause.

0: évident, tu sais, le devoir d'une compagnie de répondre de son produit puis d'assumer les conséquences qui viennent avec son produit, que ça se peut comme pas.
1: Une histoire d'envergure nationale qui se passe à Rimouski. Cette ex-fumeuse qui tente d'obtenir un remboursement pour s'être acheté là, des timbres anti-nicotine.
2: Bien oui, Mme Cécilia Letourneau a décidé d'aller de réclamer 300 $ en cours des petites créances hier. Elle a fait face aux compagnies.
3: Elle s'appelle Cécilia Letourneau. C'est une enseignante de Rimouski qui avait pris un recours aux petites créances, tout seul. Il y avait une armée d'avocats. Cette femme-là, c'est une femme extraordinaire, mais très têtue.
4: Ça prend ça aussi.
3: Oh, ça prend une tête.
5: Maître André L'Espérance, avocat.
3: Elle voulait se faire payer ses patchs. Elle était incapable d'arrêter de fumer, Cécilia. Mais on l'a vu, je l'ai vu pendant le procès, là. Elle fumait encore. Elle était enragée contre les compagnies de tabac.
2: Ah, aux petites créances, ce qui est particulier, c'est que chacun doit faire sa preuve et présenter ses témoins, donc les compagnies

0: comment je pourrais la décrire? Minutieuse, à l'extrême, dans les détails.
1: Philippe Trudel, avocat. Il nous parle de sa cliente, Cécilia Letourneau.
0: Elle le faisait pour des raisons éducatives. Elle croyait à sa mission d'éducatrice, puis elle trouvait épouvantable que les gens ne comprennent pas c'était quoi la dépendance.
2: Ben, elle trouvait ça bien insultant d'être obligée de payer pour des patchs, pour l'arrêter de fumer, parce qu'elle n'était pas capable d'arrêter d'elle-même.
1: Marcel Santaguida, la sœur de Cécilia Letourneau.
2: Alors, elle m'avait parlé, là, moi, je vais me faire rembourser pour ça, même. Puis moi, je riais, tu sais, je disais, ben voyons donc, tu sais, c'est pas un gros montant, cette affaire-là, ça doit pas être un... Oh non, non, tu sais, le principe.
1: C'est le principe.
2: C'est le principe. Pourquoi je paierais pour quelque chose que c'est pas de ma faute à moi?
1: Tout le monde à qui on a parlé nous a dit à quel point Cécilia a été centrale dans cette histoire. Malheureusement, elle souffre aujourd'hui de démence. Sa sœur, Marcel, a donc accepté de nous raconter son histoire. Et avec l'aide de Bruce Johnston, l'ami et avocat de Cécilia, on a tenté de comprendre comment une enseignante du secondaire à Rimouski en est venue à vouloir s'attaquer, seule, à la plus grande compagnie de cigarettes au pays.
3: Vous êtes la petite sœur.
2: Oui.
3: Sans indiscrétion, vous avez quel âge aujourd'hui?
2: 74.
3: Puis votre sœur a...
2: Elle a 78.
3: 78.
2: Oui, c'est donc pareil. On vient d'une famille qui s'est dissoute alors que j'avais 6 ans et que Cécilia en avait 10.
3: Ici à Montréal?
2: Non, dans la Beauce. Ma mère a pris la décision de quitter la Beauce et de nous amener à Montréal dans un couvent. Parce qu'il y avait de la violence à la maison, puis il y avait de l'alcool, puis bon. Et le couvent, c'était un orphelinat, ça s'appelait couvent Sainte-Domitille. Et ensuite, ben, ils nous ont séparés. Fait qu'on était divisés en genre de classe sur différents... On se voyait jamais, là. On était dans nos coins, puis on se promenait en rangée, puis de temps en temps, dans le corridor, on s'envoyait à main quand on se voyait, mais aucune interaction entre les deux. Oh. Alors, la grande force, moi, je dis, à part de là, là.
3: Ben, incroyable, quand même.
2: Ben, pour ma sœur, elle, c'est qu'on a réagi différemment. Mm-hmm. Cécilia est devenue... Quand tu sais que t'as pas personne qui va t'aider, là, ben, tu t'arranges pour t'aider toute seule. Ben, t'es dans un couvent, tu n'as pas le droit de parole, tu n'as pas le droit de regard. Y a plein de choses. Hey, là, je vais me remettre à barrer, mais... C'est de pas être capable d'exprimer tes sentiments. Jamais fallait garder ça dedans. Aucune liberté, il y a des règles à suivre, on est toutes pareilles. Et... Alors, pour certains, ça crée, comme pour Cécilia, là, une espèce de petite révolte en dedans.
3: Là. Qui, elle, donc, déjà, petite par son histoire, mais aussi par, probablement, son tempérament, c'est quelqu'un qui se battait contre l'injustice.
2: Ah, oui.
3: C'est important pour elle, ça, oui? Dans son caractère?
2: Moi, je dis que ça, c'est la fondation, je dirais, de son être, là.
3: Qui est quoi?
2: La justice, toujours la justice, que personne ambitionne sur un autre, que jamais il n'y ait quelqu'un qui est maltraité. Il y a quelqu'un de vulnérable, elle va s'en occuper. Elle allait au bout et il n'y a rien qui l'aurait fait lâcher. Puis moi, je dis, dans mon esprit, même à son détriment.
3: Tu as fumé quoi? C'était...
4: Je fumais des matinées.
2: Des matinées.
3: Ouais. Ah ouais? Ah ouais,
2: son paquet jaune.
4: Le branding parfait pour une femme indépendante. Hein?
1: Bruce Johnston, ami et avocat de Cécilia Letourneau.
4: Ah ouais, c'était comme là, je suis libre. Là. J'étais couvé pendant toutes ces années-là avec aucune liberté. Puis là, c'était une manifestation pour elle de la liberté nouvellement acquise.
5: Monsieur, voici ma réponse à votre deuxième lettre. Cette réponse s'articule autour des demandes que vous formuliez.
1: À l'époque de sa poursuite aux petites créances, les avocats d'Impérial ont demandé à Cécilia Letourneau de retracer son parcours de fumeuse. C'est ce qu'elle a fait en septembre 1997 dans une lettre adressée à Ed Ricard, directeur des ventes chez Impérial Tobacco. Nous avons adapté le texte original pour les besoins de ce balado. Je vous en présente quelques extraits.
5: Septembre 1964. J'ai 19 ans. Je travaille. Je suis

0: Un homme fier de ma liberté. Et ça se voit. Je m'habille à mon goût, je m'achète une voiture et je commence à fumer. Mon premier paquet, c'est du Maurier. Puis, Peter Jackson. Et bientôt, les matinées. Celles qu'on disait meilleures pour la santé, avec moins de nicotine et de goudron. Je fume alors un paquet par jour. En 1977, j'ai 32 ans. Mon médecin m'apprend que prendre la pilule contraceptive et fumer 25 cigarettes par jour augmente fortement les risques d'infarctus. Il faut choisir. Arrêter de fumer ou arrêter la pilule. Je tente donc d'arrêter de fumer pour la première fois. Je réduis d'une cigarette par jour. Je lutte contre les rages de nicotine. Mais très vite, je retourne à mes 25 cigarettes. 2 ans plus tard, nouveau rendez-vous. Même avertissement, mais cette fois, le médecin me donne 3 mois pour cesser de fumer. Si je n'arrête pas, c'est la table d'opération. Ligature des trompes. C'est le seul moyen de cesser la pilule sans danger si je veux continuer à fumer. Je jette tout. Cendrier, briquet, cigarette. Cette fois, c'est la bonne. J'en suis sûre. Ma motivation est totale. Je refuse de me faire opérer. Mais 3 mois plus tard, je retourne voir mon médecin, la tête basse. Et j'accepte la chirurgie. C'est ce jour-là que j'ai décidé de ne plus jamais essayer d'arrêter. Trop douloureux. Trop humiliant. Moi, une femme de volonté qui réussissait tout. Incapable d'arrêter de fumer. Je préférais encore risquer un cancer.
1: Ne pas avoir obtenu un remboursement de 300 $ pour les timbres transdermiques dont elle a eu besoin pour cesser de fumer, ça n'est pas une grosse déception pour Cécilia Letourneau. Pour la première fois au pays, une personne a pu être entendue en cour à peu de frais contre les compagnies de tabac. Avant même ce procès qui a duré 7 heures, Cécilia avait sa victoire.
2: Une cigarette, c'est une mise en vente de nicotine sous forme de cigarette. Et quand on sait que la nicotine crée une dépendance au même titre que d'autres drogues qui sont reconnues à cet effet, il faut que ce soit dit.
3: Celle qu'on vient d'entendre, c'est Cécilia Letourneau. En avril 1998, au moment où la Cour des petites créances de Rimouski rend son jugement.
4: Et de fait, Cécilia a perdu.
5: Elle a perdu. Avec un jugement bien fondé ou...
4: Un jugement très mal fondé, extrêmement mal fondé.
3: Bruce Johnston, avocat et ami de Cécilia Letourneau.
4: Imperial Tobacco et toute l'industrie l'a perçu comme étant une menace très importante.
5: Même parce, petite créance?
4: Oh oui, parce que un jugement qui aurait été bien ficelé et qui les aurait condamnés parce que c'est dépendogène, ça pourrait être la craque qui ouvre les vannes. Mais en droit, un jugement en petite créance ne fait pas un précédent. Donc, ça t'empêche pas de repoursuivre pour la même faute.
3: Dans sa décision, le juge a finalement donné raison à l'argument d'Imperial Tobacco, à savoir que fumer est un choix personnel. Dans son jugement, il écrit que les tentatives de Cécilia pour arrêter de fumer, et je le cite, « n'ont pas donné de résultat, non pas à cause d'une dépendance, mais parce que les éléments nécessaires à une réussite, tels la motivation personnelle, l'encadrement et le support professionnel, n'étaient pas réunis. » En d'autres termes, le juge dit que c'est de la faute à Cécilia si elle n'a pas été capable d'arrêter. Donc, Cécilia a perdu. Mais malgré cette défaite, sa poursuite a quand même eu l'effet d'une étincelle. Elle a attiré l'attention de 2 jeunes avocats de Montréal, Bruce Johnston et Philippe Trudel. À l'époque, ils ont tout juste la trentaine. Ils ont passé leur barreau il y a quelques années à peine. Ils sont, dans les mots de Philippe Trudel, des petits culs du droit, encore avec la morve au nez.
6: 2 rêveurs qui venaient d'un gros bureau, qui ont parti leur bureau pour faire le dossier du tabac.
3: Maître André L'Espérance, avocat pour les recours Blais Letourneau, qui deviendra éventuellement l'associé de Bruce et Philippe.
7: Ça, c'est des trial lawyers. Ceux qui ont présenté Anne-Marie Pelledo contre PKP, qui ils ont été poursuivis en diffamation. Ils ont peur de rien.

0: Vous aviez quel âge quand ça a commencé?
1: J'avais 31 ans.
2: Et vous avez quel âge aujourd'hui?
1: 58.
0: Bruce Johnston, avocat.
2: Et vous étiez là au début, là?
1: Oui, Philippe et moi, on a été les premiers à déposer un recours dans le dossier des tourneaux.
0: Ça a commencé comment?
1: Alors, moi, j'étais nouvellement arrivé. J'étais dans un cabinet qui représentait l'industrie du tabac quand j'ai commencé ma pratique.
2: Pour vrai?
1: Oui. Et quand j'avais 3 ans de pratique, un groupe d'associés qui comprenait plusieurs de mes mentors ont quitté ce cabinet-là et m'ont invité à venir avec eux. Et moi, je me suis retrouvé dans un autre grand cabinet où mon associé et ami Philippe Trudel était déjà. Et les gens s'attendaient à ce qu'on devienne compétiteurs parce qu'on avait le même type de pratique et la même année de barreau. Mais très rapidement, on a commencé à travailler ensemble. Et Philippe est arrivé dans mon bureau en avril, ça fait 27 ans, là. Il dit, pourquoi on fait pas un recours contre l'industrie du tabac? Puis ça a comme allumé une lumière pour nous deux. Tu sais, on est devenus très rapidement obsédés par ça.
0: On avait les mêmes valeurs. On comprenait aussi ce que c'était la cigarette. On est deux ex-fumeurs. Philippe Trudel, avocat.
2: OK, vous avez fumé, vous?
0: Oui.
2: Beaucoup?
0: J'ai arrêté pendant que je préparais le dossier.
2: Wow!
0: La procédure.
2: OK, au début, êtes-vous un gros fumeur?
0: Oui. Alors, j'ai loué un chalet dans le coin de Magog, 2 semaines, tout seul, avec mon chien. Il y a le dépanneur le plus proche était à 15 kilomètres. Puis, c'est là que j'ai plus jamais touché une cigarette de ma vie.
2: C'était difficile?
0: Extrêmement. Des migraines, des pensées obsessives de dire « je vais le marcher le 15 km, je vais aller en chercher, je vais aller m'acheter un paquet, fumer du foin, fumer du gazon. Faut-tu être stupide? C'est absurde! »
2: J'étais vraiment...
0: Et ça dénote la
2: dépendance.
0: La dépendance.
2: Ouais.
0: T'en as besoin. T'as des récepteurs cotiniques dans ton cerveau qui se sont formés, puis ils ont faim.
1: Je suis allé à la bibliothèque de McGill, puis j'ai fait une recherche sur le litige sur le tabac. Puis il y avait notamment un article qui faisait une étude empirique de tous les dossiers qui avaient été pris contre l'industrie du tabac aux États-Unis, et les compagnies de tabac avaient gagné 100% des dossiers. 100% des dossiers.
2: Est-ce que vous y croyez au début?
0: Sous l'angle du droit, c'est un dossier gagnant. C'est un dossier même qu'on pourrait voir facile. Tu me vends un produit qui va me tuer, tu m'avertis pas des risques, puis tu conspires pour me mentir sur les risques. C'est une faute. C'est des fautes. Puis normalement, tu dois réparer le dommage que tu causes. C'est responsabilité civile sans rien.
1: Mais personne n'a jamais gagné. Comment ça se fait? Et ce qu'on a compris, c'est que c'est purement avec une stratégie de terre brûlée, de litige, pour épuiser ses adversaires. Et c'est à ça qu'on s'attendait. On savait que c'était ça.
0: On savait, mais on voyait l'injustice, on voyait l'énormité de la situation. Voyons, ce produit-là devrait pas exister. Il existe, personne fait rien, il faut faire quelque chose. Alors ça, c'était le côté sincère et noble de la cause, mais il y avait le côté aussi personnel de dire, hey, on va montrer qu'on est capable de le faire. Et on a décidé de partir de notre propre cabinet, puis de continuer le dossier.
1: Même Philippe et moi, on avait fait ce qu'on avait appelé un arbre de logique, où on avait regardé tous les écueils auxquels on s'attendait à faire face. Et le premier écueil, c'est qu'on savait que parce que j'avais travaillé dans un bureau qui représentait le tabac, il allait demander de nous disqualifier. On se donnait juste 50-50 là-dessus. Puis ensuite, l'autorisation de l'action collective. Personne n'avait jamais réussi à faire autoriser une action collective contre le tabac. Et on se donnait 50-50 là-dessus. On se disait aussi, ils vont tout faire pour nous empêcher d'arriver au début d'un procès. Alors ça, on se donnait genre 60% de chance. Fait que tu commences avec 50 de 50 de 60, ça fait 15%. 15% de chance d'arriver au début d'un procès.
2: Que vous vous donniez?
1: C'est ça qu'on se donnait.
2: Wow.
1: Fait que les chances de gagner un procès, on se donnait comme 80% de chance. Ensuite, les chances de gagner en appel, on savait qu'il y avait un appel, un autre 80%.

0: 100% très optimiste. Puis les chances de collecter, c'était plus autour de 50. Donc, en définitive, on regardait un chiffre, puis c'était 4. 4 quoi? Pour cent. De chances de gagner et de collecter quelque chose.
1: Ultimement.
0: Pour notre ultimement.
1: Wow! Puis vous avez quand même décidé d'y aller.
0: Mais quand on regardait chacune des étapes, on se dit, mais on peut gagner ça. Puis on peut gagner ça. Puis on devrait être capable. Ça semble être une lubie, puis ça en était probablement une, mais il y avait Philippe et moi, on voulait faire autre chose aussi. Tu sais, des dossiers d'intérêt public, des dossiers qui sont pas payants du tout.
1: Du droit social.
0: Oui. Du droit où tu sens que tu vas faire une différence.
2: Philippe et Bruce ont à peine 30 ans. Ils quittent le confort d'un grand cabinet pour lancer le leur, avec en tête de faire ce recours collectif contre les cigarettiers. C'est leur premier dossier dans ce nouveau cabinet, et surtout, c'est leur premier recours collectif à vie en tant qu'avocat. Et c'est compliqué de faire un recours collectif. Ça peut aussi être très long. Mais rapidement, ils vont comprendre qu'il leur faut un représentant. Un visage pour le recours, c'est une exigence de la Cour. Quelqu'un de crédible et surtout quelqu'un qui croit dur comme fer que l'industrie doit être tenue responsable de la dépendance de ses clients à la nicotine.
3: Certainement que ce serait très intéressant s'il y avait, partout à travers la province de Québec, là, des gens, des personnes ordinaires comme moi, là, qui se disaient, on reprend là où toi t'as, comme été mis dans le cadre, disons, là, on reprend ça de là puis on continue à avancer. Je serai très disponible pour aider ces gens-là parce que j'ai
0: une étoile. On a tout de suite eu une connexion.
4: C'est comme si on avait frappé un coup de circuit, là, de trouver une personne comme ça.
0: Cécilia était tellement cool parce que, tu sais, nous, on était des jeunes avocats qui n'avaient jamais fait une action collective et beaucoup de gens auraient dit, ben, pourquoi je m'embarquerais avec toi, là? C'est de nous faire confiance. Elle avait un peu un instinct de supporter le underdog, si je peux dire. Et c'est comme ça qu'elle nous voyait. Et donc, elle nous a fait confiance. T'sais, le dossier a été extrêmement exigeant pour elle. Mais on serait pas là sans elle.
5: Mais à un moment donné, elle a rêvé qu'elle voyait un bateau de gens qui essayaient de quitter leur pays ou qui essayaient d'aller vers le mieux-être, là. Puis des gens comme en dépouille sur un bateau qui fument. Et elle leur avait dit, inquiétez-vous pas parce que moi, je vais vous défendre. Je vais me battre pour ça. Puis je me disais, waouh, tu sais, je me disais, ça, c'est ma sœur. C'est elle. On fait pour les autres ce qu'on aurait voulu que les autres fassent pour nous, dans le fond.
2: Toute cette histoire me fait penser un peu à l'effet papillon. Vous savez, cette idée que le battement d'ailes d'un papillon puisse provoquer un cyclone à l'autre bout du monde. On a ici une poursuite aux petites créances, minuscule pour des géants comme Imperial Tobacco, une poursuite qui déclenche une chaîne de dominos complètement improbable. C'est comme ça que Cécilia Letourneau, enseignante de Rimouski, placée en orphelinat à 10 ans et allergique à l'injustice, une femme qui n'avait demandé que 300 $ pour rembourser ses timbres de nicotine, se retrouve au cœur de ce qui deviendra l'action collective la plus importante de l'histoire juridique canadienne. 300 $ devenus 32 milliards et demi, 27 ans plus tard. De l'autre côté, une action lancée par deux jeunes avocats, sans aucune expérience en recours collectif, mais prêts à affronter les armées d'avocats de trois compagnies centenaires et milliardaires. Fallait quand même le faire. Dans le prochain épisode, des montagnes de documents internes ultra sensibles des géants du tabac américain qui tombent entre les mains des avocats québécois, Bruce et Philippe, qui se rendent compte qu'ils ne sont pas les seuls à vouloir déposer un recours collectif. Je suis Alain Gravel, merci d'avoir été là. On se retrouve au prochain épisode.
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7: Hey, j'ai eu un client, il prenait sa douche en deux étapes. Parce qu'il fallait qu'il fume au milieu.
4: Entre les deux?
7: Ouais, ouais.
4: Oh.
7: Hey.
2: Je vous présente le docteur Marcel Boulanger. Il est aujourd'hui âgé de 97 ans. C'est un véritable pionnier de la lutte anti-tabac au Québec.
7: J'ai vu au cours de ma formation, on me faisait des opérations dans les poumons, chez les poumons. Je me souviens en particulier d'un cas où on sortait quasiment des petits choux-fleurs du poumon. La tumeur, là, tu sais. Ça m'avait impressionné. J'ai dit, aïe, aïe, aïe, aïe, ça a vraiment pas de sens, là. Mais à partir de ce moment-là que j'ai été préoccupé de ça. Je pense que j'ai été le premier médecin au Québec à dire que ce n'est pas des choix de vie. On est en face d'un problème de santé publique.
2: En 1998, Bruce Johnston, Philippe Trudel et Cécilia Letourneau déposent leur recours collectif, comme on l'a vu au premier épisode. Au même moment, le Dr Boulanger, lui, travaille en tant que président du Conseil québécois sur le tabac et la santé. C'est un organisme qui milite pour un Québec sans tabac depuis les années 70. Et le Dr Boulanger, il va avoir la même idée que Bruce et Philippe, c'est-à-dire lancer lui aussi un recours collectif pour poursuivre les géants canadiens du tabac. Moi, on me dit que vous êtes pas mal le premier qui avait parti le recours collectif.
7: Ouais, ouais,
2: oui,
7: oui,
2: oui. Est-ce optimiste au début? Parce que c'était un peu David contre Goliath, là. C'était quelque chose, ça. Ça s'attaquait à ces grosses compagnies.
7: Optimiste, j'ai toujours été un optimiste dans la vie.
2: Mais c'était gros un chien, là, comme bataille.
7: Je sais, mais de base, moi, je suis plutôt d'abord un homme pas ambitieux, mais...
2: Combatif.
7: Combatif, ouais.
4: Mais c'était un des écueils qu'on n'avait pas vu. Philippe et moi, on savait pas qu'il y avait un autre cabinet qui travaillait sur le même dossier.
2: Bruce Johnston, l'avocat et ami de Cécilia Letourneau.
4: Et là, Philippe et moi, on réalise, on est dans une course, là. Parce que comment le système fonctionne au Québec dans une action collective, si t'es pas le premier recours à déposer, tu vas être suspendu par le premier, tant que le premier est pas fini. Alors là, on a tout écarté, on a travaillé comme des fous furieux pour finir, puis on était les premiers à déposer.
2: Bruce Johnston et Philippe Trudel avaient en effet une longueur d'avance sur Marcel Boulanger et sur le Conseil québécois sur le tabac et la santé. Notamment parce que Bruce et Philippe, ils avaient déjà trouvé leur membre désigné, c'est-à-dire la personne qui accepte de représenter tous les autres membres du recours devant les tribunaux. Comme on l'a vu au premier épisode, dans leur cas, c'était Cécilia Letourneau qui a joué ce rôle. Marcel Boulanger et le Conseil québécois sur le tabac et la santé devaient donc, eux aussi, trouver leurs membres désignés.
8: Le chauffeur de taxi Jean-Yves Blais a 61 ans. En 1997, on l'opère pour un cancer du poumon. On retire alors un lobe de son poumon droit. Il n'avait que 10 ans quand il a commencé à fumer, en 1954.
9: Ça, là, j'avais des annonces en pleine page de journal, puis fumer du morier, les cigares agréables, manque-t-elle la marque d'un homme, je ne rien d'autre de ça.
8: Après son opération, il a bien tenté d'arrêter de fumer, mais sans succès.
9: Mourir de ça, mourir d'autre chose, ou mourir d'autre chose pareil.
8: C'est au nom des 49 000 fumeurs québécois qui, comme lui, ont contracté de graves maladies, présumément à cause de la cigarette, qu'il poursuit les cigarettiers. Il réclame 105 000 $ en dommages pour chacun des malades.
2: Votre prénom, Madame Blais?
10: Lise.
2: Sans indiscrétion, vous avez quel âge aujourd'hui?
10: 82.
2: 82. Votre mari, lui, est décédé il y a quoi, il y a 10 ans?
10: Ça va faire 13 ans au mois d'août.
2: Comme pour Cécilia Letourneau, j'ai malheureusement pas pu parler à Jean-Yves Blais. Mais j'ai invité sa conjointe, Lise, et leur fils, Martin, à venir nous rencontrer en studio. Puis votre mari, c'est un gros fumeur?
10: Oui. Je me souviens qu'on a fait on faisait plusieurs voyages. Évidemment, sur l'avion, il allait se cacher dans, dans la toilette, hein, jusqu'à temps qu'il se fasse poigner.
2: OK.
10: Mais une fois, on était sur la route, on a fait un voyage sur la route, puis on a arrêté au motel le soir pour coucher, puis il est allé au restaurant, petit restaurant. Il est revenu en dedans, puis du moment, il dit, les paquets, là, ils sont gros de même ici. Voyons donc. Je savais pas pour commencer. Ça faisait 2 semaines qu'il avait arrêté.
4: Ouais, ça, c'était après son opération, quand il a eu son premier cancer.
10: Ah, ça, cette fois-là, là.

0: s'est fait enlever le lobe inférieur du poumon droit, puis justement, il essaie d'arrêter par la suite. Je pense que ça a duré... J'aurais pas fait mieux, mais ça a duré 18 jours.
1: Ah ouais.
0: Il est arrivé, ce que t'as dit, là, qu'il voyait le paquet de cigarettes, là, très gros, là, devant ses yeux.
1: J'ai jamais vu ça.
2: Puis quand le deuxième cancer est arrivé, là, on est en...
0: 2012. Puis là, ça a été la déchéance. Là. Les cinq mois suivants, il était incapable de manger. Aussitôt qu'il essayait d'avaler quelque chose de non liquide, ça ressortait. Je vais pas les détails, là, mais c'était pas une période agréable, surtout pour lui, évidemment.
2: OK, en fait, il a jamais vraiment arrêté.
1: Non, malgré
2: ses cancers du poumon.
1: Puis quand il a pris l'ambulance aussi à la maison, là, il dit, je peux-tu en fumer une avant de monter dans l'ambulance?
2: Ça, c'est avant de mourir.
1: Pas bien loin.
0: Juste bien avant.
1: Ouais.
0: Puis à l'hôpital, fallait l'attacher parce que...
1: Ouais, il fallait l'attacher, vraiment.
0: Parce qu'il voulait aller en prendre une. C'est sûr, par la suite, on se dit, qu'est-ce que ça aurait changé? Il aurait pu en prendre une, ça aurait rien changé.
1: Ouais, mais je sais bien,
0: sur le coup, ce que tu dis, c'est non.
2: Comment il réagissait quand il se fait attacher à l'hôpital? C'est pas drôle.
1: Ça, c'est pas drôle.
0: Il là, Jésus-Christ, là, dans le fond, les gens sont, ils étaient plus petits qu'avant, évidemment, malades, attachés à un lit d'hôpital.
1: Ouais.
0: Puis ils rageaient, c'est sûr qu'ils étaient.
1: Oui.
0: Ils étaient en colère. Je me rappelle que tu lui avais dit, tu trouves pas que la cigarette t'a fait assez de mal.
1: Oui.
0: Il voulait aller fumer, c'est ce que tu dis.
3: J'ai avec moi en ce moment M. Jean-Yves Blais, le chauffeur de taxi. M. Blais, bonjour.
4: Bonjour.
3: Et vous, mais pourquoi vous avez accepté d'embarquer là-dedans?
4: Parce que j'avais plus rien à perdre. La cigarette a ruiné ma vie. Ça l'a abrégé mes jours. Ça, après m'avoir donné un cancer, ça l'a ruiné ma vie.
3: Mais en quoi, d'après vous, les compagnies sont responsables de ça?
4: Ils sont responsables de ça parce que si vous vous souvenez bien, aller jusqu'au début, à la fin des années 60, début 70, on n'entendait pas parler de ça, que c'était dangereux de fumer. On ne savait rien de ça. Eux autres le savaient, mais ils n'en parlaient pas.
0: Moi, j'ai le souvenir qu'ils disaient, ces compagnies-là m'ont fait assez mal.
1: Ouais.
0: Ils s'est dit, on y va, je vais y aller, puis je n'ai rien à perdre, finalement. Là. Ils m'ont déjà enlevé une partie du poumon. Donc... si ça peut aider, ça peut compenser le mal qu'ils m'ont fait, on va y aller.
1: Tout ce que je voulais, moi, c'était d'aller au bout, de mettre les cartes sur la table comme quoi le produit est pas bon. Puis que ça soit reconnu par le Québec, le Canada au complet, mais réellement affirmé.
0: Je me rappelle le dernier Noël, j'avais dit, pourquoi tu vas pas fumer dehors, là? Il faisait moins 20. Puis je parlais de la fumée secondaire. J'avais déjà dit, c'est un suicide programmé, ce que tu fais. Là. Et il me disait, non. Il savait bien. Là. Tout simplement, il était incapable. Il avait besoin de sa dose. Là. Au-delà des mots, c'est ce que ça veut dire.
2: Ouais.
0: Il savait.
1: Ouais.
0: Mais j'imagine bien, maintenant, que le recul, comment ces gens-là doivent se sentir. J'aurais aimé ça peut-être avoir un peu plus d'empathie. Là. Quand j'y repense, des fois, on réfléchit à sa vie.
1: Ouais.
0: Ils sont pris avec ça. Là, c'est... Ils ont pas le beau rôle. Là. C'est pas un beau rôle, présentement, du fumeur. Là.
2: En novembre 1998, le recours collectif de Jean-Yves Blais est déposé par le Conseil québécois sur le tabac et la santé. Deux mois seulement après celui déposé par Cécilia Letourneau, au début septembre. Deux recours donc contre les cigarettiers canadiens, déposés à quelques semaines d'intervalle à l'automne 1998.
5: Pourquoi c'est arrivé en 98? Pourquoi ce recours-là en 98?
2: Maître André L'Espérance, avocat pour les recours Blais et Letourneau.
5: Dans la vie, il y a le talent, il y a le travail, mais il y a le timing. Le contexte temporel est absolument crucial pour que ça fonctionne. Et 98, c'était l'année. C'était l'année charnière au Québec, sur la planète, où ça a viré contre les compagnies de tabac. C'était un produit qui était plus ou moins accepté socialement. Il a cessé de l'être. Et les procès américains, 96-98, sont arrivés.
6: I'd like to ask our guests to please take your seats. This is an historic hearing.
2: Tout ce qui va mener à cette année charnière de 1998 et donc au recours collectif Blais et Letourneau, ça commence ici, en avril 1994, alors que les sept dirigeants des plus grandes compagnies de cigarettes américaines sont appelés à témoigner devant le Congrès. Une scène historique.
7: Brian Williamson Tobacco Company.
8: Philip Morris USA.
9: R.J. Reynolds Tobacco Company.
10: U.S. Tobacco.
11: Marlar Tobacco Company.
12: Leggett Group.
13: American Tobacco Company.
14: Do you swear that the testimony you're about to give is the truth, the whole truth, and nothing but the truth?
15: Yeah. Let me ask you first, and I'd like to just go down the row, whether each of you believes that nicotine is not addictive. Just yes or no. Do you believe nicotine is not addictive?
16: I believe nicotine is not addictive, yes.
15: Mr. Johnston.
17: Cigarettes and nicotine clearly do not meet the classic definitions of addiction.
18: I believe that nicotine is not addictive.
2: La question que vous venez d'entendre, est-ce que la nicotine est addictive? Les sept dirigeants affirment tour à tour, sous serment, que non, elle ne l'est pas. Un mensonge répété presque en chœur. Mais l'histoire prouvera que ces dirigeants savaient pourtant très bien que la nicotine créait une dépendance. Cette scène sera surnommée les sept nains par les historiens et les militants. Elle représente un moment charnière de la lutte anti-tabac, parce qu'elle rend visible ce que plusieurs soupçonnent déjà. Les compagnies ne se contentent pas de mentir, elles conspirent entre elles. En 1994, tous ceux qui s'intéressent à l'industrie du tabac suivent ces audiences de très près, surtout ceux qui y travaillent.
5: Je peux pas dire que j'ai regretté ces années-là, parce que ça a été des grands défis tout le temps.
2: André Benoît a été vice-président en communication chez GTI McDonald. Et avant ça, il était directeur des affaires externes chez R.J. Reynolds International.
5: Justement, des défis de pouvoir défendre une industrie indéfendable, voyez-vous? Wow. C'est drôle à dire ça.
19: Moi, j'avais le défi de défendre l'indéfendable.
5: Mais
19: quand même extraordinaire.
5: Ben oui.
2: Quand ces audiences ont lieu en 1994, André Benoît a à peine 30 ans. Il vient tout juste d'accepter un poste chez R.J. Reynolds, la compagnie américaine qui produit notamment la marque Camel. Son ultime entrevue d'embauche a lieu directement au siège social de R.J. Reynolds, en Caroline du Nord. La journée même où les sept PDG affirment, dans des audiences publiques et télédiffusées, que la nicotine n'est pas addictive.
18: I believe that nicotine is not addictive.
20: And I too believe that nicotine is not addictive.
15: Dr. Campbell, I assume that you're aware.
5: Je me souviendrai toujours de cette comparution-là parce que j'étais à Winston-Salem pour des entrevues à ce moment-là, puis tout le monde en 94 et tout le monde regardait ça sur leur écran.
19: Puis est-ce que les gens qui étaient autour de vous, ils devaient en avoir qui disent ben voyons. Est-ce que vous avez entendu ça ou des gens qui trouvaient...
5: Ben écoutez, imaginez où on est, hein. On est dans la maison mère d'un fabricant. C'est des gens qui croyaient ce que leur disaient leurs dirigeants. Si tous les PDG de ces compagnies-là levaient la main et disaient « ce n'est pas addictif », qui suis-je pour pas le croire? Et probablement que les gens qui sont en recherche et développement dans ces compagnies-là savaient peut-être des choses, et peut-être les PDG en le savaient, mais on continue à voir les PDG lever la main droite et dire « ce n'est pas addictif ». Donc, on avait la réaction de dire « ah ben c'est la vérité, ils sont honnêtes ». Quand ils disent ça. Est-ce qu'on disait, ah, on va les avoir avec notre produit, il y a de la nicotine dedans? Non, ça, on disait pas ça. Un argument que nous, on utilisait souvent, c'était de dire, ben, regardez tous ceux qui cessent de fumer au Canada chaque année. C'est un énorme chiffre. Si c'était si addictif que ça, comment ces gens-là réussissaient si bien à cesser de fumer? Il n'y avait pas unanimité dans le monde scientifique sur la question de l'addictivité. Donc, nous, on profitait un peu de ce flou-là pour dire, ben, écoutez, c'est pas 100% prouvé que la cigarette était addictive.
2: À l'extérieur des compagnies de tabac, cette comparution a l'effet d'une bombe. Affirmer, comme le font les sept PDG, que la nicotine n'est pas addictive, alors que tout le monde connaît des fumeurs incapables d'arrêter, ça sent le mensonge. C'est une très grosse craque qui apparaît dans l'édifice de cette industrie milliardaire. Depuis des décennies, les compagnies de tabac se font poursuivre par des fumeurs et ex-fumeurs rendus malades par la cigarette. Et pourtant, malgré des centaines de procès menés aux États-Unis depuis les années 50, aucune de ces compagnies n'a jamais eu à dédommager un seul client. Mais après la scène des sept nains, une chaîne d'événements va s'enclencher. Une chaîne qui, peu à peu, va ouvrir la voie à de nouveaux litiges, d'abord aux États-Unis, puis éventuellement au Québec.
5: pour gagner un procès, ça te prend des témoins, mais ça te prend des documents. Personne réussit à mettre la main sur des documents compromettants, des compromettants. Tu as fait de l'enquête, là. Quand tu as un document compromettant, puis tu as un aveu, puis tu as une conspiration, tu es content, là.
19: C'est béton.
5: C'est fini. Mais si tu n'as pas ça, c'est ta parole contre leur parole, tu ne réussis pas.
2: André L'Espérance, avocat pour les recours collectifs Blais et les Tourneaux.
5: Et il y a eu des fuites de documents et aux États-Unis dans les années 94, 95, 96, des fuites de documents d'avocats qui travaillaient chez certains des gros bureaux de tabac aux États-Unis qui défendaient les poursuites instituées au cours des 40 dernières années.
8: The Brown and Williamson Tobacco Corporation had research as early as 1963.
10: Des documents internes du fabricant de cigarettes Brown and Williamson indiquent que grâce à ses propres chercheurs, la compagnie savait déjà en 1963 que la nicotine causait la dépendance et que certains ingrédients contenus dans la cigarette étaient cancérigènes.
8: Thousands of secret industry documents reveal that the tobacco companies knew cigarettes were deadly.
10: Mais au lieu d'alerter le département de santé publique, la compagnie garde ses résultats secrets et continue à prétendre officiellement que rien ne prouve que la cigarette soit dangereuse. D'autres documents révèlent également...
5: Autre chose, le web. Le web commençait à l'époque. Sans le web, on ne serait pas ici en train de se parler. Alors, ces documents-là, ils sont retrouvés sur les sites et disponibles.
8: For the first time, a state government is taking the tobacco industry to court on behalf of the taxpayers.
12: Une nouvelle bataille est engagée contre les producteurs de tabac dans le sud des États-Unis. Le Mississippi a entamé lundi des poursuites et entend ainsi

0: récupérer des centaines de millions de dollars.
1: Les documents fuités en 1994, suivant l'audience des 7 PDG au Congrès, sont les premières preuves d'une conspiration qui sont mises à la portée du grand public. Très vite, des militants et des avocats vont s'en emparer. En 1994, le Mississippi est le premier État à lancer une poursuite pour tenter de récupérer les coûts de santé liés au tabagisme. 45 autres États américains vont suivre. C'est le début des grands procès américains des années 90 contre les géants du tabac. Et au cœur de ces procès, il y a l'histoire d'un homme, un lanceur d'alerte qui va ébranler toutes les défenses de l'industrie.
2: Yes or no? Do you believe nicotine is not addictive?
3: I believe nicotine is not addictive, yes.
4: I believe that nicotine is not addictive. I believe that nicotine is not addictive.
1: Mais quand lui entend son ancien patron mentir sous serment devant le Congrès américain, ça fait déjà un an que ce lanceur d'alerte a perdu son emploi chez le cigarettier Brown & Williamson.
5: Ils ont menti, délibérément et consciemment. Ils continueront de mentir. C'est une dépendance.
1: Il s'appelle Jeffrey Wigan. Il est un ancien cadre dans l'industrie du tabac. Et c'est en grande partie à cause de lui qu'on a pu briser l'omerta entourant cette industrie. Si tout ceci vous dit quelque chose, c'est normal. L'histoire de Jeffrey Wigan a fait le tour du monde et a même été portée au grand écran. Dans le film « The Insider » ou « L'initié au Québec », Russell Crowe joue le rôle de Jeffrey Wigan et Al Pacino, celui du journaliste qui l'a fait connaître.
6: En plus de l'humiliation, de me faire renvoyer, vous me menacez? Vous menacez ma famille?
1: Le film « The Insider » s'ouvre sur cette scène de Jeffrey Wigan, congédié par le PDG de Brown & Williamson. À ce moment, Wigan est vice-président à la recherche et au développement. Il était en fait le scientifique le plus haut placé de l'entreprise. Il occupait ce poste depuis 4 ans.
7: What was your role exactly?
8: It was clearly to take the knowledge that I had spent and gained in 25 years in the medical industry.
1: Wigan m'explique que pour un salaire annuel de 300 000 $, Brown & Williamson l'avait recruté en tant qu'expert en biochimie avec 25 ans d'expérience dans l'industrie médicale pour développer des produits de tabac moins nocifs. Des produits capables d'offrir une bonne dose de nicotine, mais avec un risque réduit pour la santé, du moins en théorie. Mais à l'époque, ce genre de recherche était perçu comme très risqué sur le plan légal. Engager quelqu'un comme Wigan et lui donner ce mandat pour une compagnie de cigarettes, c'est un peu comme admettre haut et fort que ces produits étaient dangereux pour la santé. Très vite, Wigan se heurte à un mur. Pendant 4 ans, ses recherches sont freinées, ses notes sont censurées. Et la goutte qui fait déborder le vase, c'est quand il sonne l'alarme à propos d'un additif cancérigène, la coumarine, présent dans le tabac à pipe. En tant que scientifique en chef, il demande à ce qu'on le retire, une demande qui sera ignorée.
8: And that was it. I wrote a very strong note to the president that it was wrong to continue selling a product that we now know created a harm.
5: C'était la goutte de trop. J'ai écrit une note très ferme au président disant que c'était moralement inacceptable de continuer à vendre un produit dont on savait désormais qu'il causait des torts. Et une chose a mené à une autre. Il m'a renvoyé. Et c'est là que nous en sommes aujourd'hui.
1: En 1995, l'équipe de l'émission d'affaires publiques 60 Minutes convainc Jeffrey Wigan de parler publiquement à des millions de téléspectateurs. Mais très vite, l'information va fuiter. Et l'industrie apprend que Wigan s'apprête à briser son accord de confidentialité avec Brown & Williamson et de divulguer publiquement ce que savent les compagnies de cigarettes sur l'aspect cancérigène et addictif du tabac. Pire encore pour l'industrie, Wigan entend non seulement témoigner à 60 Minutes, mais aussi dans le cadre du procès intenté par l'État du Mississippi contre les cigarettiers. Commence alors une campagne d'intimidation qui le vise. Et une campagne, vous allez le voir, qui va aller très loin.
8: I mean, I have two armed ex-secret service agents providing 24-hour, 7-day-a-week security for me and my family.
5: J'avais 2 agents armés, des anciens agents des services secrets, pour assurer ma sécurité et celle de ma famille 24 heures sur 24, 7 jours sur 7.
8: During one incident, somebody put a bullet in my mailbox addressed to my children. To my children.
5: Un jour, quelqu'un a mis une balle d'arme à feu dans ma boîte aux lettres, adressée à mes enfants. à mes enfants. C'était des moments très, très intenses que de vivre avec un garde du corps armé.

0: La vérité et encore la vérité, c'est tout ce que j'ai jamais dit et c'est tout ce que je dirai toujours. La vérité. Et ils ne supportent pas la vérité, Alain. Et c'est comme ça qu'ils ont perdu ce procès. Et ils continueront de perdre chacun des procès à venir parce qu'ils ont tout construit sur des faux récits, une fausse logique et de faux documents.
1: The man who blew the whistle was Dr. Jeffrey Wigand, who was called a true American hero last Friday, the highest-ranking tobacco executive ever to turn against his employer and tell the long-hidden truth about cigarettes and their capacity to addict and eventually to kill smokers.
2: Nous sommes en février 1996, et c'est de cette manière que l'animateur Mike Wallace ouvre l'émission 60 Minutes, l'émission d'affaires publiques la plus écoutée aux États-Unis. Il présente Wigand, je le cite, comme l'homme qui a fait éclater l'affaire, salué comme un véritable héros américain, le plus haut cadre de l'industrie du tabac à s'être jamais opposé à son employeur pour révéler la vérité longtemps cachée sur la cigarette, c'est-à-dire sa capacité à créer une dépendance et à terme, à tuer ceux qui la consomment. Après la diffusion de l'entrevue, Wigand devient instantanément l'un des lanceurs d'alerte les plus connus au monde. Mais sa prise de parole a des conséquences énormes pour lui. Menace de mort, pression judiciaire. Le stress de l'affaire finit même par faire éclater son mariage. Et plus aucune grande compagnie n'a voulu l'embaucher par la suite.
3: Avec le recul, considérant tout ce que vous avez vécu, est-ce que votre combat contre ces entreprises en a valu la peine?
0: Vous savez, pendant 5 ans, j'ai été témoin de la fraude à laquelle ils se livraient quotidiennement. Je l'ai vu. Et pourquoi? La vérité? Non, j'ai dit la vérité, et cette vérité, elle a résisté à l'épreuve du temps, n'est-ce pas? Alors que leur vérité à eux, elle n'a pas du tout résisté à l'épreuve du temps. Donc, ce que je veux dire, c'est que je n'ai aucun regret sur là où je suis, ni ce que j'ai fait. Je crois que j'ai fait ce qui était juste. Mon seul regret est de ne pas avoir encore réussi à les forcer à fermer.
2: Le témoignage de Jeffrey Wigand vient confirmer ce que les documents fuités de 1994 laissaient déjà entrevoir, c'est-à-dire que l'industrie du tabac mentait sur les dangers de la cigarette et aussi sur le caractère addictif de la nicotine. Et donc, devant l'ampleur des preuves, plutôt que de faire face à un juge et un jury, en novembre 1998, les cigarettiers ont décidé de conclure une entente historique avec 46 États américains, ce qu'on a appelé le Master Settlement Agreement, une entente de plus de 200 milliards de dollars. Mais l'argent, ce n'est qu'une partie de l'histoire, parce que le Master Settlement Agreement oblige aussi les compagnies à ouvrir leurs dossiers. Des millions de documents internes, autrefois confidentiels, sont ainsi rendus publics dès 1998 et accessibles à tous sur le web.
4: Remettez-vous en 1997-98, est-ce que sans ces documents, vous auriez pu faire cette action collective à votre avis?
5: Non, je crois pas.
2: Vous entendez Mario Bujold. Il est l'ancien directeur général du Conseil québécois sur le tabac et la santé. En compagnie du docteur Marcel Boulanger, il initie ce qu'on a appelé le recours collectif CQTS Blais contre les cigarettiers canadiens, déposé seulement 2 mois après celui de Cécilia Letourneau.
6: Si on dit que les compagnies ont menti à la population, si on dit que les compagnies ont véhiculé des fausses informations, il faut toujours bien avoir des documents. Le rationnel derrière ça, c'était de dire le tabac, c'est pas un hasard si ça cause autant de dommages à la société. C'est parce qu'il y a des compagnies derrière. Il y a toute une mise en marché qui est faite. Et on pourrait dire que les compagnies de tabac sont le vecteur des maladies causées par le tabac. La cigarette, c'est ça. Hein? La cigarette, c'est le produit de consommation le plus meurtrier de l'histoire de l'humanité. C'est vraiment là que ça part.
7: C'est une grosse victoire pour les militants anti-tabac du Québec. La Cour supérieure a autorisé un premier recours collectif contre les grands du tabac. Les victimes du Québec pourraient recevoir une somme de près de 4 milliards.
8: Bien content. Ça n'a pas servi à rien. Là. Ça fait 6 ans que ça dure.
2: On est en 2005. Après une décennie de batailles aux États-Unis, c'est maintenant au tour du Canada, alors que la Cour supérieure du Québec autorise les deux recours collectifs, Blais et Letourneau. Autrement dit, la Cour accepte que les recours soient entendus dans le cadre d'un procès. Ces deux recours, qui se faisaient la course, décident finalement d'unir leurs forces et de faire front commun. Et à partir de 2005, les avocats passent en mode préparation. Ils plongent dans des millions de pages de documents internes, mais cette fois, ceux des cigarettiers canadiens, pour démontrer ici ce qui a déjà été exposé aux États-Unis. Dans les prochains épisodes, on remonte une fois de plus dans le passé pour vous raconter comment l'industrie du tabac aux États-Unis, comme ici, a réussi à normaliser un produit qu'elle savait pourtant addictif et mortel. Je m'appelle Alain Gravel. Merci de nous avoir écoutés. On se retrouve au prochain épisode.
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9: 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Une entrevue avec Léla Savic, fondatrice de La Converse, et Louis T. Passeleur avec nous.
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15: Bonsoir, ici Louis de Belval. Voici les informations. La chef de la coalition Avenir Québec, Christine Fréchette, a révélé plus tôt aujourd'hui le nombre d'emplois qui pourraient être menacés en raison de la guerre commerciale avec Washington, une information qu'elle refusait de révéler jusqu'ici. Comme nous l'explique Juliane Lapointe, une soixantaine d'entreprises sont sous surveillance.
16: Pour la première fois, la chef de la coalition Avenir Québec a révélé quelle pourrait être l'ampleur des conséquences de la guerre tarifaire sur les entreprises du Québec. En répondant à une question de journaliste, Christine Fréchette a indiqué qu'une soixantaine d'entreprises sont sous surveillance et pourraient subir les contre-coups du conflit commercial entre Ottawa et Washington, ce qui représente, selon elle, 30 000 employés à risque au Québec.
17: Je veux pas être alarmiste, mais en même temps, je comprends que les gens souhaitent avoir un portrait. Et bien sûr, si la crise s'allonge dans le temps, perdure dans le temps, ben la liste risque de s'allonger.
16: De quoi faire réagir ses adversaires, le chef du Parti québécois, Paul Saint-Pierre Plamondon, le chef libéral Charles Milliard, la co-porte-parole de Québec solidaire, Hubert Gazal, et le chef conservateur, Éric Duhaime.
18: D'arriver avec un chiffre qui n'est pas le plus optimiste des scénarios n'a aucun sens à la lumière de ce qu'elle a elle-même dit dans les deux débats.
19: Quand on fait une extrapolation du nombre d'emplois, du nombre de secteurs touchés, c'est impossible que ce soit seulement 30 000.
17: Là, elle donne les informations au compte-gouttes. 30 000 emplois à risque d'être perdus. Qu'est-ce qu'elle propose?
20: Pas faire paniquer le monde non plus, là, c'est des emplois à risque, c'est pas du monde qui ont été mis à la porte hier. Là.
16: Christine Fréchette n'a pas voulu préciser quelles régions seraient les plus touchées, selon elle, mais les entreprises font partie de secteurs comme l'acier et l'aluminium, les pâtes et papiers, les vêtements, les meubles et panneaux de bois notamment, comme l'indique une liste fournie par son équipe. Ici Juliane Lapointe, Radio-Canada, Montréal.
15: À Toronto, des policiers inculpés dans une affaire de corruption auraient planifié une multitude d'opérations clandestines. La Cour a levé des interdits de publication sur certains documents qui démontrent l'étendue des activités criminelles reprochées aux 8 policiers inculpés dans l'opération Project South. Catherine Brulotte explique.
21: Salon de massage érotique, dispensaire illégaux de cannabis, trafic de cocaïne, collecte de dettes illégales. Les documents révélés dans le cadre de l'enquête Project South rapportent une multitude d'activités criminelles dans lesquelles 8 agents actifs ou retraités du service de police de Toronto auraient été impliqués. Si un complot contre un agent des services correctionnels et le transfert d'informations à des membres allégués du crime organisé par des policiers est au cœur de l'affaire, des conversations interceptées entre les agents laissent entrevoir l'étendue des gestes criminels qui leur sont reprochés. L'agent Timothy Barnhart, principal accusé dans cette affaire, aurait utilisé la banque de données de la police à plusieurs reprises pour obtenir des informations ensuite échangées contre de l'argent. Il aurait aussi remis à ces mêmes individus des pièces de l'uniforme du service de police en sachant que les acheteurs souhaitaient personnifier des policiers pour des actes criminels. Les documents utilisés par les enquêteurs pour obtenir des mandats dans le cadre de l'opération ont été rendus publics après que des médias, dont CBC, aient contesté l'interdit de publication dont ils étaient frappés. 27 personnes ont été arrêtées dans le cadre de l'opération. Les accusations déposées contre elles n'ont pas été testées par les tribunaux. Ici Catherine Brulotte, Radio-Canada, Toronto.
15: Le Manitoba restera à son tour à l'heure d'été de manière permanente. Le gouvernement Kinew a annoncé que la province ne changerait plus d'heure deux fois par année après un sondage mené auprès de ses citoyens. Le Manitoba rejoint ainsi les autres provinces et territoires de l'Ouest qui ont aussi renoncé à cette pratique. Julie Landry s'est intéressée à l'impact de cette décision sur les échanges économiques.
1: Pendant 6 mois à compter de novembre, le Manitoba sera à la même heure que le Québec et l'Ontario. Le premier ministre Wab Kinew dit avoir respecté la volonté de la majorité des Manitobains qui souhaitaient garder l'heure d'été.
3: Ça va être très certainement applaudi par beaucoup d'entreprises.
1: Simon Gaudreau, économiste en chef pour la Fédération canadienne de l'entreprise indépendante, indique que la majorité des entreprises au Canada sont en faveur de l'abolition du changement d'heure, même si certaines auraient préféré garder l'heure normale plutôt que l'heure avancée.
3: Avoir des répercussions sur la luminosité.
1: Autre défi, l'économiste croit qu'il faudra que les entreprises manitobaines s'adaptent au fait que 6 mois par année, les États au sud de la frontière n'auront plus la même heure. D'ailleurs, l'Ontario a déjà manifesté son intérêt à mettre fin au changement d'heure, mais seulement si le Québec et l'État de New York font de même. Au Québec, un sondage de 2024 démontrait que les Québécois y étaient largement favorables, mais le gouvernement indique qu'il continue d'analyser la situation. Jean-Luc Guéa, professeur au HEC Montréal, recommande pour rendre la vie plus facile aux clients de s'harmoniser avec les États limitrophes.
22: Or, si le gros de nos clients se trouve dans le fuseau horaire aux États-Unis, si eux y changent, nous devons nous ajuster avec eux.
1: La Chambre des représentants a d'ailleurs adopté une résolution en juillet dernier pour que l'ensemble des États-Unis garde l'heure d'été toute l'année. Mais le projet n'a toujours pas reçu l'appui du Sénat. Dans l'est du pays, la Nouvelle-Écosse est ouverte à l'idée si les autres provinces de l'Atlantique y sont favorables.
3: La pression va s'accentuer sur les derniers châteaux forts là, au pays.
1: Ici Julie Landry, Radio-Canada, Vancouver.
15: Et puis enfin, Élections Alberta indique avoir reçu plus de 500 000 demandes de bulletins de vote par correspondance pour le référendum du 19 octobre. Le référendum comporte 10 questions, dont l'une porte sur la place de l'Alberta au sein du Canada. La date limite pour déposer une demande de vote par correspondance a été fixée au vendredi 25 septembre à minuit. C'était les informations.

Bonjour, bienvenue à cette grande virée du jeudi 17 septembre 2026. Isabelle Robichaud qui s'installe bien confortablement pour ce 50 minutes qu'on a à passer ensemble tous les jours de la semaine. Et je suis très heureuse d'être là. J'espère que vous aussi, vous êtes de bonne humeur ce matin, que vous êtes levé du bon pied et que votre journée va bien aller. Et puis, on va essayer de mettre du soleil où que vous soyez en Atlantique avec notre bonne humeur, notre bonne musique et aussi nos belles conversations. Et justement, en parlant de belles conversations, on en aura deux aujourd'hui. On va accueillir en studio Danielle Leblanc, qui est la directrice générale des éditions Percenaige, parce que ce samedi, ça va être à la journée « J'achète un livre du Nouveau-Brunswick ». Si mon calcul est bon, on est rendu à la sixième édition cette année. On va parler de son importance, de comment on fait justement pour se procurer un... Ben ça, c'est pas très compliqué. Là, il va y avoir plusieurs auteurs qui vont être à plusieurs endroits, même les librairies. Vont mettre tout en œuvre pour que vous ayez le plus de sélection possible. Et puis, on va parler aussi de ce qui s'en vient pour les éditions Percenaige, parce que là aussi, je pense qu'ils vont être pas mal occupés cet automne. Aussi, on va parler avec quelqu'un, le directeur général, en fait, du village historique acadien de la Nouvelle-Écosse dans quelques minutes, parce qu'il y a le Festival de la récolte qui s'en vient ce samedi au village. Et donc, on va discuter du village en tant que tel, village historique de la Nouvelle-Écosse, historique acadien de la Nouvelle-Écosse, mais aussi de ce festival qui s'en vient ce samedi avec le directeur général Roland Déon. Et puis, on fera tout ça après cette pièce de Voyou, voici le confort.

C'était Voyou avec Le Confort. Comme première entrevue aujourd'hui, je vous le disais, on va se diriger vers la Nouvelle-Écosse, à Pomnico-Ouest-le-Bas, plus précisément, puisque ce dimanche se tiendra le Festival de la récolte au village historique acadien de la Nouvelle-Écosse. Ce sera donc l'occasion idéale de découvrir l'endroit et aussi de faire le plein de pâtisseries et de profiter d'un marché. On va donc discuter de tout ça avec le directeur général du village historique acadien de la Nouvelle-Écosse, c'est Roland Déon qui est avec nous. Bonjour Roland!

0: et il y a des interprètes, disons, dans presque tous les bâtiments qu'il y a sur le site.
1: Oui.
0: Et eux, ils vont passer. Ça, c'est pas comme un guided tour, là. Tu fais at your pace, là. Tu fais comme tu veux.
1: Oui. Donc, on visite, on va de maison en maison. Mm-hmm. Puis, il y a des interprètes qui nous expliquent un petit peu leur quotidien, c'est ça?
0: Oui, c'est ça, qui explique un peu ce qu'ils ont. Ça fait, il y a les maisons, il y a le chantier naval, il y a la shanty, il y a, disons, un blacksmith.
1: Un forgeron.
0: Un forgeron.
1: Oui.
0: C'est tout ce que... eux vont faire l'explication pour ce qui se passe.
1: Oui,
0: ce qui sera passé, disons, dans les tards. Les taux 1900, disons.
1: Ah, super. Puis on trouve de combien de bâtiments historiques au village?
0: Oh, il y a presque, je crois, 13 sur 7, comme des vieux, les plus vieux bâtiments, 12, 13 sur 7 même.
1: Oui.
0: Il y a le centre, bien sûr, et tout ça, mais quand on dépasse le centre, l'idée, c'est de manier rentrer dans le vieux temps.
1: Ouais, c'est vraiment immersif là, comme expérience.
0: Ouais.
1: Et puis, vous êtes situé aussi sur un très grand terrain, si je me trompe pas. Le paysage a l'air vraiment magnifique. Pouvez-vous nous décrire un peu le paysage?
0: C'est presque 17 arpents, mais c'est plus manière comme une petite péninsule de soi-même. Ça fait, disons, on a un sentier qui fait le tour. Sur le côté est, il y a comme le creek, ce qu'on appelle.
1: Mm.
0: C'est la prairie.
1: Oui.
0: Et là, on a un barge de foin, par exemple. Sur l'autre côté, c'est plus ou moins l'arbre même, c'est l'eau. Ça fait, le site, c'est une petite péninsule à soi-même.
1: Ça a l'air vraiment, vraiment beau. Et puis, est-ce que vous avez passé un bon été? Vous avez eu beaucoup de visiteurs?
0: On a eu beaucoup de visiteurs, mais les nombres étaient un peu moins que l'année dernière. L'année dernière, quand même, c'était très, très haut. Presque autant en tant que disons, 2024, qui était l'année de du congrès, ça va. On a eu une bonne année l'année dernière. Cette année, on ne sait pas, veut dire, est-ce que c'est... Moi, je crois que c'est le prix de l'essence.
1: Oui.
0: Je crois... Tu sais,
1: il y a beaucoup de facteurs.
0: Les plans pour beaucoup de visiteurs.
1: Oui, il y a beaucoup de facteurs qui entrent en jeu, là, qui ont fait peut-être les gens moins voyager cette année.
0: Mmh.
1: Ce serait quoi, Roland, le commentaire qui revient le plus souvent de la part des gens qui vous visitent? Qu'est-ce qui les impressionne le plus ou qu'est-ce qu'ils gardent?
0: Le commentaire le plus que j'entends ici, c'est comment est-ce qu'ils ont aimé le 1-1 qu'ils ont eu avec nos interprètes.
1: Mmh.
0: C'est surtout ça, parce que je crois les autres, nos d'autres musées, sans doute n'ont plus de monde qui passe en travers et qu'ils n'ont pas le temps de donner tant de 1-1 à les visiteurs. Mais ici, c'est un peu plus slow pace, là, c'est un peu plus pensif vite et je crois que c'est ça, presque toujours, c'est ça le commentaire que j'entends le plus, qu'ils ont bien aimé avoir... comme les conversations qu'ils ont eues avec les interprètes.
1: Ouais, et puis j'imagine qu'il y a pas mal, il y a des interprètes qui sont là depuis plusieurs années puis qui connaissent leur histoire, là.
0: C'est ça. Mm. Et ça, c'est une autre chose. Les interprètes qui connaissent, c'est, disons, l'histoire du village de Pomnico et ça fait... Des fois, il y a des gens qui viennent et qui savent qu'ils ont, disons, de relations... passer, oh, mon grand-père est à je sais pas quoi, et d'habitude ici, c'est un bon lieu à venir pour commencer à faire la découverte.
1: Oui, parce que la généalogie, ça devient de plus en plus populaire, là, les dernières années. Les gens, on dirait, cherchent leurs racines.
0: Oui, ben, c'est ça. Vraiment ici, c'est le musée des Pomnico, vraiment, qui est le bon endroit là, pour chercher ça. Mais des fois, ça commence ici, quand même.
1: Oui, absolument. Et les bâtiments que vous avez, est-ce que c'est des vieux bâtiments que vous aviez à Pomnico, que vous avez emportés sur le site, ou est-ce qu'ils ont été bâtis un peu comme c'était dans le temps? Est-ce que c'est des bâtiments originaux?
0: Les deux. On a, disons, les deux maisons ont été mises ici.

0: Je crois que ça, l'usine à poissons aussi a été mise ici. Il y a quelques-uns qui ont été mis, il y a quelques-uns qui ont été bâtis.
1: Et là, ce samedi, le 19 septembre, ce sera une journée spéciale parce que vous allez célébrer le Festival de la récolte. Est-ce que ça fait plusieurs années que vous organisez l'événement?
0: C'est juste, je crois que dans plusieurs années, ça va manier d'arrêter un peu, surtout, je pense, durant COVID, là.
1: Oui.
0: Mais on a repris ça et ça fait, oui, c'est à son CD la semaine dernière, mais on avait une autre chose qui, une grande vente qui se passe à Pomnico l'autre, la semaine dernière, ça fait,
1: déplacé,
0: Ouais.
1: Et là, ça va débuter à midi, c'est ça, avec une exposition de vieilles voitures?
0: À midi, avec les vieilles autos, c'est comme ça. Je suis pas sûr combien qu'ils vont rester longtemps, mais à midi, et à part ce midi, on peut venir voir les vieilles autos, mais après ça, c'est de 4h, de 16h jusqu'à 20h. C'est plus ou moins là que la célébration commence. Et là, on a une vente de pâtisserie. On a aussi un souper de fèves. Et on a comme un marché nocturne. Ça fait, il y aura les pâtisseries, mais aussi il y aura un marché jusque les vendeurs vont venir.
1: Oui.
0: Et ils vont avoir des tables.
1: Et puis ça, c'est des artisans, des artistes de la région?
0: Oui, de la région, c'est ça.
1: Super, ouais. Super. Et puis ensuite, qu'est-ce qui nous attend en soirée? Ensuite,
0: le party de la cuisine. Ça fait, là, c'est de 6h jusqu'à 8h, de 18h jusqu'à 20h. Là, il y a des musiciens dans beaucoup des bâtiments qu'il y a ici, point tout, mais il y aura des musiciens dans tout. Ça fait, les gens viennent et ils vont de endroit à endroit écouter différents musiciens. Et après ça, on finit avec des feux d'artifice.
1: Ça, c'est si la température le permet, j'imagine.
0: C'est ça.
1: Oui, oui, ça, c'est toujours la météo qui décide.
0: C'est toujours un peu un trick, là, parce que avec la brume et tout ça, c'est des fois pas point facile.
1: Oui, c'est ça. Mais ouais. Si tout va bien, là, il y aura des feux d'artifice, puis ça, c'est pas mal populaire aussi. Est-ce que le Festival de la récolte Roland, ça marque la fin de votre saison au village?
0: Presque. Je veux dire, c'est plus ou moins presque la fin de la saison touristique.
1: Oui.
0: Oui, mais même après ça, on a notre village hanté. Notre village hanté, c'est le week-end là, du 16-17.
1: Oui.
0: On a nos ventes de tartes aux pommes. Et ça se fait à la fin d'octobre. Et il y a d'autres choses qui se passent. Il y a toujours des fois des petites choses qui se passent, même après notre saison touristique.
1: Oui, mais est-ce que le village va rester ouvert ou est-ce que ça va seulement ouvrir pour ces événements-là?
0: Ça ferme après le 25.
1: Oui.
0: Le 25, c'est le dernier jour que le village est officiellement ouvert, disons, pour les touristes, pour que les interprètes sont ici. C'est ça. Il est officiellement fermé le 25 septembre.
1: Le 25. Donc, le Festival de la récolte, ça va être ce samedi. Et puis, il faut en profiter. Puis en plus, je pense que ce samedi, l'entrée va être gratuite aussi.
0: Yeah.
1: Donc, si on veut découvrir le village, ça va être une bonne occasion de le faire.
0: Il n'y aura pas d'interprète. Samedi, il n'y a pas d'interprète sur le site.
1: C'est juste pour le festival.
0: Ça, c'est juste pour la célébration.
1: Oui.
0: C'est juste pour
1: l'événement comme tel.
0: L'événement même.
1: Oui.
0: Parce que on aura des musiciens, disons, dans le soir, ils font tout être dans les maisons.
1: Ah, super. Ouais. Ça va être une belle soirée.
0: Oui, il donne du beau temps. On espère que le monde va venir et que ça sera une bonne célébration.
1: On invite tous les gens qui nous écoutent à aller faire un tour, ça vaut la peine. Ouais. En terminant, Roland Déon, pourquoi est-ce que le village historique acadien de la Nouvelle-Écosse est important pour vous personnellement?
0: Moi, je crois que c'est un lieu qui, pour inviter les gens à venir, les gens qui sont ici, acadiens, à se réunir pour des événements comme, disons, notre festival de récolte. Et aussi pour les gens à découvrir l'Acadie.
1: Oui.
0: Qui savent rien. Il y a aussi des gens, disons, des fois, on a des gens de Louisiane ou quelque chose qui viennent ici. Et eux, ils se manient comme une redécouverte de leur généalogie, de leur héritage acadien.
1: Ah, j'imagine que c'est spécial parfois là, la découverte de tout ça pour des visiteurs. En tout cas, on rappelle que le Festival de la récolte, ça va être ce samedi avec l'exposition de vieilles voitures à midi. Puis ensuite, ce sera plus à partir de 16h.
0: De 16h, oui.
1: Exact. Donc, Roland Déon, je rappelle que vous êtes le directeur général du village historique acadien de la Nouvelle-Écosse. Merci beaucoup d'avoir pris du temps pour nous parler aujourd'hui.
0: OK, well, merci pour votre intérêt.
1: Ça fait plaisir. À la prochaine.

0: Clever Hopes qu'on entendait avec La Fenêtre. Si jamais, durant les 50 dernières années, à un moment donné, vous avez été bénévole pour le Festival international de musique baroque de Lamèque, eh bien, sachez que ce samedi 19 septembre, à compter de 19h, il va y avoir une soirée de reconnaissance, justement, pour les bénévoles des 50 dernières années. C'est quand même 5 décennies, ça. Et puis, il y a beaucoup de gens, justement, qui ont fait vivre le Festival de musique baroque de la Mecque. Alors, on veut les reconnaître, justement, ces personnes-là. Donc, si vous êtes l'une d'entre elles, sachez qu'il y a ça qui se passe samedi, le 19 septembre. Ça va être au sous-sol de l'église de la Mecque. Donc, ça commence à 19h. Et puis, faut dire que ce qu'on veut, justement, c'est de revenir sur 50 années d'histoire, de musique, de rencontres, d'engagement bénévole. Parce que si vous avez déjà participé ou encore donné de votre temps pour un festival, vous savez probablement comment ça passe. Les bénévoles, c'est essentiel, c'est important. Et comment c'est quand même assez compliqué d'organiser un événement comme celui-là. Il y a beaucoup de travail à faire. Donc, profitez-en. Donc, si vous êtes des anciens bénévoles des 50 dernières années du Festival international de musique baroque de la Mecque, ce sera une soirée pour vous ce samedi 19 septembre à 19h au sous-sol de l'église de la Mecque. On écoute en musique Mirushino. Voici Woot Woot.
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C'était Miro Chino qu'on entendait avec Wout Wout. Ou Wout Wout, je suis pas certaine. W-U-T, W-U-T. Voilà, vous pourrez le prononcer comme vous voulez. Donc, je vous emmène à Terre-Neuve maintenant pour une activité qui s'en vient cette fin de semaine. Ça va être du 17 au 20. Donc, à partir d'aujourd'hui et jusqu'à dimanche, c'est le Festival international du cirque de Saint-Jean. Alors, c'est organisé par une compagnie de cirque qui s'appelle Wonderbolt Circus. Et vraiment, c'est plein de jours où vous aurez la chance de participer à des ateliers. Il y aura des panels de discussion et bien entendu des performances de cirque avec des artistes qui nous proviennent d'un peu partout dans le monde, de ce qu'on dit, en tout cas sur la page Facebook de l'événement. Si vous êtes dans la région de Saint-Jean, donc dans les prochains jours, n'hésitez pas à aller consulter la programmation. Et je pense que c'est un festival qui est quand même bien attendu parce que j'ai vu que une des premières activités, là, la soirée d'ouverture du festival est déjà à guichet fermé, mais il reste encore plein d'autres activités à venir d'ici dimanche. Donc, allez-y, vous pouvez aller soit sur la page Facebook de l'événement ou encore sur le stjohncircusfest.com pour consulter toute la programmation de ce Festival international du cirque de Saint-Jean de Terre-Neuve. On écoute B avec « Quand le soleil frappe à la porte » et puis juste après, on discute avec Danielle Leblanc, directrice générale des éditions Perce-Neige.

0: C'était B qu'on entendait avec « Quand le soleil frappe à la porte ». Depuis quelques années, les gens prennent de plus en plus conscience de l'importance de supporter les entreprises locales, de consommer des produits locaux, et c'est encore plus le cas en ce moment. Mais quand on parle d'acheter local, on pense souvent à nos agriculteurs, justement, ou à nos artisans. Mais avez-vous déjà pensé acheter des livres d'ici? Eh bien, ça tombe bien, parce que ce samedi, le 19 septembre, ce sera la journée « J'achète un livre du Nouveau-Brunswick ». Et pour savoir plus sur cette événement-là. On reçoit la directrice générale des éditions Personnages, c'est Danielle Leblanc qui est avec nous. Allô, Danielle.
1: Allô.
0: Comment ça va?
1: Ça va bien, merci.
0: Oui, t'as passé un bel été?
1: Super bel été.
0: Bon, ça passe toujours trop vite, par exemple.
1: Oui, absolument, surtout quand on publie des livres.
0: Oui, exact. Là, vous allez avoir un automne bien occupé, on va pouvoir en reparler tout à l'heure. Mais là, si mes calculs sont bons, ce sera la 6e édition déjà de la journée « J'achète un livre » du Nouveau-Brunswick.
1: C'est une bonne question. En fait, j'étais pas là quand ça a été lancé. J'étais en Europe, mais oui, ça sonne à peu près correct.
0: Je pense que c'était en 2020.
1: Puis ça reprend de plus en plus d'ampleur.
0: Ouais.
1: Puis c'est vraiment le fun de voir la façon que ça se décline aussi, puis les partenaires communautaires comprennent, qui embarquent dedans puis qui organisent des activités.
0: Ben justement, parce qu'il y a quand même beaucoup de monde impliqué dans cette initiative-là chaque année.
1: Oui, l'année passée, ça avait été dirigé par les éditions Bouton d'Or Acadie. Puis là, cette année, c'est un peu... l'invitation a été lancée à tout le monde, tous les auteuristes, tous les organismes, maisons d'édition impliqués dans le milieu du livre au Nouveau-Brunswick. Pour organiser des activités. Donc, j'ai vraiment hâte de voir les résultats samedi parce que c'est sûr que ça foisonne.
0: Oui.
1: En Acadie, au Nouveau-Brunswick, anglophone comme francophone.
0: Absolument. J'ai vu même sur la page Facebook de J'achète un livre qu'ils invitaient les autrices, auteurs, justement, à organiser des dédicaces dans des endroits publics et tout ça. Est-ce que du côté de vos autrices, ils ont répondu à l'appel?
1: Absolument. On profite, en fait, d'une belle délégation personnageoise au Festival acadien de poésie de Caraquet qui commence ce soir.
0: Oui.
1: On a des séances de dédicaces, puis des prescriptions littéraires programmées toute la journée samedi à la librairie Pélagie à Caraquet. Donc, un gros merci à Pélagie de nous accueillir. Oui. On a 6 auteurs qui vont se prêter à l'exercice pendant la journée. Puis, on a aussi une activité prévue au Mercado Général à Bathurst.
0: OK. Avec
1: le traducteur Pierre-André Doucette. Puis, sa toute nouvelle traduction, Len et Cobb, une histoire queer qui est parue la semaine dernière.
0: Ça, c'est tout chaud, là.
1: Flambant neuf.
0: Ouais, parle-nous un petit peu de ce livre-là, de cette traduction-là, justement,
1: absolument.
0: Parce que c'est spécial.
1: Ça y est, puis c'est un livre 100% néo-brunswickois. Ça a été publié en anglais sous le titre Len et Cobb. A Queer History, par Goose Lane Editions, qui est basé à Fredericton.
0: Oui.
1: Ça fait quelques années qu'on travaille sur le projet de traduction avec Pierre-André Doucette, qui a d'ailleurs fait un mentorat avec Ariane Desrochers pour ce projet-là. Mais Dusty Green et Meredith Batt sont deux auteuristes du Nouveau-Brunswick, puis Pierre-André est évidemment un traducteur d'ici. Donc, c'est un super beau projet. C'est un livre exceptionnel, tant pour l'objet que pour l'histoire qu'elle raconte.
0: Oui.
1: Qui est sorti des archives du Nouveau-Brunswick.
0: Ça raconte quoi, justement?
1: Ça raconte l'histoire d'amour de Len et Cobb, qui a été captée par la caméra de Len dans les années 1910-1920.
0: Wow.
1: Donc, c'est une des premières histoires captées par une caméra d'un couple homosexuel. Donc, toute l'histoire queer du Nouveau-Brunswick, des régions rurales également.
0: Mais oui, parce que ça se passait à quoi? Havelock, je pense?
1: Oui, c'est ça, dans un petit village. Puis, Meredith et Dusty ont fait un travail de recherche incroyable. Donc, c'est une histoire d'amour, mais c'est encore plus que ça. C'est l'histoire du Nouveau-Brunswick, c'est l'histoire de la photo.
0: Ça englobe plusieurs choses.
1: Absolument.
0: Aussi autour de cette histoire d'amour-là.
1: Oui, puis aussi...

0: Lynn et Cobb sont tous les deux partis à la guerre, dans la Première Guerre mondiale. Donc, il y a un peu d'histoire de la guerre également.
1: Wow.
0: Donc, c'est vraiment, c'est un livre exceptionnel. Puis, la façon que Pierre-André a abordé la traduction est aussi remarquable. Puis, lui a vécu tout un processus de découverte également.
1: Ça doit être un projet spécial pour lui.
0: Absolument. Puis, c'est ça dont il va parler au Mercado Général samedi à Bathurst de 16h à 18h. Donc, l'invitation est ouverte à tout le monde. Puis, Pierre-André sera également au Salon du Livre de Dieppe.
1: Super, parce que ça aussi, ça s'en vient, là, on pourra en parler. Est-ce que j'ai vu aussi qu'il y avait une dédicace au Matsulu à Edmundston, ou ça, c'était-tu l'année passée? Si je me trompe, peut-être.
0: Ça se peut qu'ils organisent quelque chose.
1: Oui, c'est ça.
0: Ça me surprendrait pas du tout.
1: Des choses,
0: Danny,
1: là.
0: C'est ça. Danny est très, est très actif puis engagé envers le milieu littéraire du Nouveau-Brunswick. Donc, ça me surprendrait pas du tout.
1: Oui. J'ai été regarder sur le portail des auteurs du gouvernement du Nouveau-Brunswick. Il y a environ 225 auteuristes qui sont inscrits sur ce site-là. Il en manque probablement plusieurs. Mais quand on parle de l'industrie du livre, Daniel, ou de tous les intervenants qui gravitent autour de la chaîne du livre, c'est-à-dire les libraires, les éditeurs, les festivals littéraires. Ça a un impact sur beaucoup de monde, ce genre de journée-là.
0: Absolument. Absolument.
1: Quel genre d'impact ça a?
0: Mais je pense que ça a un impact sur... C'est comme vous le disiez au début, le fait qu'il y a beaucoup de littérature qui est créée au Nouveau-Brunswick. Tant écrite au Nouveau-Brunswick que publiée au Nouveau-Brunswick. Puis je pense que les gens se rendent pas compte toujours de l'ampleur de ce milieu-là, puis du nombre justement de livres qui sont publiés et édités ici, puis de la qualité. Puis c'est sûr que il y a peu de librairies indépendantes dans la province. Mais on essaye justement, par l'entremise d'une journée comme celle-ci, de vraiment diffuser puis de rendre accessible la littérature dans tous les coins de la province. Puis je pense que c'est ça l'impact qu'une journée comme celle-ci peut avoir.
1: Absolument. Et là, il y a la journée J'achète un livre, mais j'aimerais prendre quelques minutes pour parler de ce qui s'en vient pour les éditions personnelles, justement, parce que vous allez avoir un automne pas mal occupé. Il y a des lancements qui s'en viennent, il y en a plusieurs.
0: Il y a des lancements, mais là, c'est ça, je parlais de l'activité de Pierre-André Doucette. Ensuite de ça, il y a le Salon du livre de Dieppe qui s'en vient.
1: Oui.
0: On a une belle cohorte au Salon du livre de Dieppe également. Puis, samedi prochain, on organise une genre de présentation des nouveautés de l'automne, justement, 2026, avec des lectures de certains de nos auteurs qui sont dans les parages. Le lancement automnal des éditions Perce-Neige, on n'a pas encore annoncé les détails, mais je peux vous dire que ça va avoir lieu le 5 novembre.
1: Ah, super!
0: Donc, on attend un peu plus tard pour que tous les livres aient eu la chance de paraître puis soient disponibles. Mais tous les détails sortiront très bientôt. Puis vous avez juste à surveiller les médias sociaux parce que ça sera tout annoncé là.
1: Et là, quels sont les livres là, qui vont être lancés? Je sais qu'il y a un nouveau Georgette Leblanc.
0: Il y a un nouveau Georgette Leblanc, donc ça va être les 6 livres de l'été et de l'automne. On a Héloïse Leblanc, puis Tendre, qui est paru en juillet.
1: Oui.
0: On a Le Flot et le Jusant de Sophie Rochefort, qui est paru en août. Là, on a Lynn et Cobb, qui est sorti la semaine dernière. On a La Tresse, le tout nouveau Georgette Leblanc, qui va sortir dans 2 semaines. Ensuite de ça, on a Parler mal de Bianca Richard et Gabrielle Robichaud qui va paraître en octobre. Puis là, un recueil de poésie intitulé Inéclatable de Dominique Bernier-Cormier qui sort en novembre.
1: Vous chômez pas les éditions Perce-Neige quand même. Vous devez être content de voir la qualité des auteurs qu'on a en ce moment, que ce soit des auteurs établis, mais des auteurs émergents aussi.
0: Absolument. Puis, Perce-Neige a été fondé en 1980 pour publier les nouvelles voix en poésie spécifiquement, puis depuis a élargi son mandat pour accueillir non seulement de la poésie, mais du roman, donc la prose du roman. Nouvelles récits du théâtre. On fait paraître une autre pièce cet automne. Puis aussi des essais. C'est tellement agréable de découvrir les nouvelles voies, mais aussi de pouvoir accompagner les auteuristes dans leur développement de carrière. Georgette Leblanc, par exemple, c'est son sixième livre qu'on publie.
1: Oui.
0: Cet automne. Donc, c'est autant agréable des deux côtés de découvrir, de faire rayonner des voix que seraient peut-être autrement pas entendues, pas lues,
1: oui.
0: mais aussi d'accompagner la carrière littéraire des auteuristes.
1: Et puis, vous donnez une place privilégiée, disons, aux autrices femmes, communauté LGBTQ+, aux auteurs, autrices autochtones aussi. Ça fait partie de votre mandat que oui, vous y tenez beaucoup, là.
0: Absolument. Le mandat personnel, c'est de publier les voix acadiennes, autochtones et francophones de l'Atlantique.
1: Oui. Bien, en tout cas, plein de choses qui s'en viennent. Si on veut garder un œil là, sur les lancements, sur les événements qui s'en viennent, Danielle Leblanc, on va où?
0: Médias sociaux, édition Personnage ou sur notre site web éditionpersonnage.ca, où est-ce qu'on a également une boutique en ligne pour les gens qui n'ont pas accès à des livres dans leur collectivité. Mais on a une série de pop-up également qu'on déploie toute cette année puis jusqu'au début de l'hiver, où est-ce qu'on se rend justement dans les communautés où est-ce qu'il n'y a pas nécessairement de boutique ou d'accès à des livres pour faire vivre la littérature dans ces collectivités-là.
1: Vous allez les voir chez eux.
0: C'est ça.
1: Voilà, je pense que il n'y a pas de meilleur moyen de le faire que celui-là. Mais en tout cas, on va vous souhaiter vous dire une bonne continuité dans tous ces beaux projets-là. Et puis, ben merci, Danielle Leblanc, d'être passée nous voir aujourd'hui.
0: Merci beaucoup.
1: Je rappelle que Danielle Leblanc est la directrice générale des éditions Personnage.

C'est la formation Le Couleur avec un simple vol d'après-midi. L'émission tire à sa fin, mais je veux vous parler de non pas un, mais deux événements qui s'en viennent ce soir. Alors, si vous êtes dans la région de Moncton, sachez que du côté de la Blue Casa, il va y avoir deux artistes qui seront là sur scène pour vous faire entendre la bonne musique. Doris, Doris qu'on commence à connaître, qui a été au Festival de la chanson de Caraquette, et puis aussi LMNOP. Si vous ne le connaissez pas, allez le découvrir. Il fait de la très, très bonne musique. Il collabore très souvent, entre autres, avec Jonathan Saunier, qu'on fait jouer à l'émission. Puis on a fait jouer aussi une pièce à plusieurs reprises d'une collaboration, justement, entre Doris et LMNOP. Et aussi, si vous êtes du côté de Caraquette, on en a parlé tout à l'heure avec Daniel Leblanc, c'est le Festival acadien de poésie qui bat son plein. Et ce soir, soirée spéciale, puisque c'est Marie-Jo Thériault qui débarque sur la scène du Centre culturel de Caraquette en format trio. Il y aura deux musiciens qui n'ont pas besoin, plus besoin d'être présentés, qui vont l'accompagner, donc Sébastien Michaud et Denis Surette. Et Marie-Jo Thériault va chanter Gérald Leblanc. Alors, c'est vraiment un spectacle hommage à Gérald Leblanc. 75 minutes sans interruption de musique, de belles discussions aussi. Et puis, on connaît Marie-Jo Thériault là, pour être quelqu'un qui est très, très à l'aise sur scène. Je pense qu'elle va vous faire vivre de très, très bons moments. Il reste encore des billets, je pense. Alors, c'est à 20h au Centre culturel de Caraquette, au coup de 35 $ pour un billet. Et puis, aller découvrir ces... On est chanceux ici d'avoir des artistes comme ceux-là. Alors, encourageons-les. Donc voilà, c'est tout pour l'émission La Grande Virée d'aujourd'hui. Je vous donne rendez-vous demain pour terminer la semaine ensemble. C'est Isabelle Robichaud qui vous dit ciao. À plus tard.

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2: Bonsoir, ici Louis de Belleval. Voici les informations. La chef caquiste Christine Fréchette a finalement donné plus de détails sur les emplois qui pourraient être touchés par la guerre commerciale avec les États-Unis. Elle a indiqué que le gouvernement surveille une soixantaine d'entreprises qui emploient environ 30 000 travailleurs. Elle avait refusé de révéler cette information jusqu'ici. Ses adversaires ont réagi. Voici le péquiste Paul Saint-Pierre Plamondon, le libéral Charles Milliard, la solidaire Huba Gazal et le conservateur Éric Duhem.
3: Alors là, Madame Fréchette tente de cacher un peu d'informations parce que faut pas être alarmiste, mais faut être réaliste. Puis moi, j'ai dit qu'il fallait être réaliste dans cette campagne-là. C'est beaucoup plus que 30 000 emplois qui sont potentiellement affectés, selon moi.
4: D'arriver avec un chiffre qui est peut-être élevé, ou en tout cas qui n'est pas le plus optimiste des scénarios, n'a aucun sens à la lumière de ce qu'elle a elle-même dit dans les deux débats.
5: 30 000 emplois à risque d'être perdus. Qu'est-ce qu'elle propose?
6: Puis on parle, évidemment, il ne faut pas faire paniquer le monde non plus. Là, c'est des emplois à risque. Là, ça ne veut pas dire que non plus que c'est pas du monde qui a été mis à la porte hier. Là.
2: Les secteurs de l'acier, de l'aluminium, de l'ameublement, des textiles et des vêtements sont parmi ceux qui sont visés. La période de mise en candidature pour la campagne électorale au Québec a pris fin cet après-midi. Il n'est donc plus possible de se présenter dans une circonscription. Les électeurs ont jusqu'à lundi pour s'inscrire à la liste électorale ou modifier leur circonscription. Les partis d'opposition à Ottawa accueillent avec prudence l'idée d'une alliance entre le Canada et l'Union européenne. Le Bloc québécois voit la chose d'un bon œil, mais attend d'en connaître les détails, tandis que les conservateurs préviennent qu'ils s'opposeront à toute concession en matière d'immigration. L'alliance proposée par l'Union va certainement renforcer les liens économiques avec le pays, mais un rapprochement sur papier ne se traduit pas en changement immédiat, préviennent des observateurs. Les explications de David Savoie.
7: Oui. Il y a plus de demandes et plus de positionnements d'entreprises dans tous les secteurs d'activité.
8: Sam Ayoub est président de la Chambre économique Canada-Europe. Son organisation est plus sollicitée depuis les premières salves de la guerre commerciale entre les États-Unis et le Canada. Il voit d'un bon œil le rapprochement proposé par le Bloc des 27, mais prévient que faire des affaires en Europe

0: Europe ne se fait pas du jour au lendemain.
1: Donc, il faut aller rencontrer les gens, développer des relations personnelles, humaines, tout simplement pour pouvoir développer ensuite des affaires.
0: Il faudrait repenser les chaînes d'approvisionnement canadiennes, explique pour sa part Pascal Chan de la Chambre canadienne de commerce.
2: Il va falloir améliorer, encore une fois, les infrastructures qui vont nous permettre d'acheminer. Ça veut dire les ports, ça veut dire les routes, ça veut dire le réseau ferroviaire et l'aviation aussi, bien sûr, parce que ça joue un rôle important dans tout cela.
3: Nous voyons ça d'abord comme un rapprochement, si vous me permettez l'expression, politico-culturel.
0: Le député européen à Strasbourg, Bernard Guetta, estime que cette nouvelle alliance ne servira pas qu'à brasser les affaires. Mais le commerce y jouera un rôle.
3: Mais enfin, vous avez besoin de diversifier vos relations commerciales. Mais nous en avons besoin, nous aussi.
0: Le traité de libre-échange, le CETA, facilite déjà les échanges commerciaux entre le Canada et le vieux continent. L'Union européenne est le deuxième partenaire commercial du Canada, mais elle ne compte que pour un peu plus de 8% de nos échanges. Le Canada, quant à lui, est le 12e partenaire commercial de l'UE. Des échanges qui totalisaient 130 milliards de dollars l'année dernière. Ici David Savoie, Radio-Canada, Montréal.
4: Une mission d'enquête de l'ONU sur l'Iran conclut qu'elle possède assez d'éléments pour croire que l'armée américaine a commis des crimes de guerre lors de deux frappes mortelles à la fin du mois de février contre une école et un complexe sportif. Les experts accusent aussi le régime iranien de crimes contre l'humanité lors de la violente répression de son propre peuple lors des manifestations qui ont précédé la guerre. Manon Globinski résume le rapport.
5: Ce n'est pas un rapport exécutoire, mais il s'ajoute à de nombreuses autres enquêtes sur les crimes envers la population iranienne. Les experts de l'ONU accusent les États-Unis de bombardements indiscriminés et affirment qu'il est raisonnable de croire que ce sont des missiles de l'armée américaine qui sont responsables de la destruction de deux sites civils dès le début de la guerre, l'école primaire de Minab, où 150 personnes sont mortes, dont 120 enfants, et un complexe sportif dans une zone résidentielle tuant 22 civils. L'enquête du département de la Défense américaine sur le bombardement de l'école primaire est prête depuis le mois d'avril, mais n'a jamais été rendue publique. Une fuite a laissé entendre que ce sont des renseignements périmés qui en ont fait une cible. Pour les experts de l'ONU, ce sont des crimes de guerre. Le rapport se penche aussi de manière très détaillée sur la façon dont le régime iranien a traité les manifestations du début de l'année. Il dénonce comment les autorités ont tiré sur des manifestants du haut des immeubles, les nombreuses arrestations, la torture, les fausses confessions, la peine de mort, les crimes contre la personne pour une population iranienne prise en étau entre cette répression criminelle et la guerre actuelle, écrivent les experts, qui soulignent que plus de 70 personnes, dont 5 femmes et 3 garçons, demeurent sous un risque imminent d'exécution dans les geôles iraniennes. Ici Manon Globinski, Radio-Canada, Washington.
4: Et puis enfin, le Bloc de gauche a été déclaré gagnant de justesse des élections législatives de dimanche en Suède, après plusieurs jours de décompte. La gauche obtient 176 sièges contre 173 pour le Bloc formé de la droite et de l'extrême droite, avec un écart d'à peine 50 000 votes entre les deux. La leader social-démocrate Magdalena Andersson devra mener des négociations difficiles pour espérer former une alliance avec les partis de gauche et centriste. La droite pourrait, elle aussi, tenter de former un gouvernement en cas d'échec de ses rivaux. C'était les informations.

0: Bonjour et bienvenue à cette émission du jeudi 17 septembre. L'équipe est là, prête à vous proposer 2h30 de contenu. Aujourd'hui, on accueille une nouvelle membre de l'équipe parmi nos chroniqueurs, chroniqueuses du jeudi. En dernier segment d'émission tous les jeudis, on a un petit bassin de gens à qui on a donné carte blanche pour nous parler de leurs observations sur notre société. Et on accueille aujourd'hui dans l'équipe la psychologue et autrice Nathalie Platte. Et on est vraiment très, très heureux qu'elle se joigne à nous. Vous la lisez peut-être dans Le Devoir régulièrement. Vous l'entendez lors de nos émissions. Vous avez peut-être aussi lu quelques-uns de ses livres. Alors aujourd'hui, c'est la première chronique de ce qu'elle a baptisé du bon usage. Donc à chaque fois qu'elle viendra, elle nous parlera du bon usage de quelque chose. Et cette semaine, elle se penche sur la normalité, la norme, du bon usage de la normalité. Très hâte de l'entendre là-dessus. Et puis la semaine prochaine, c'est Isabelle Maréchal qui se joindra à notre équipe dans ce créneau. Une deuxième heure entière consacrée à vos questions aujourd'hui, puisque c'est jeudi et jeudi égale clinique, et c'est une clinique vétérinaire aujourd'hui avec nos vétérinaires en résidence, Claudia Gilbert et Sébastien Foury. Aujourd'hui, on va explorer l'influence réciproque entre animaux et humains. On entend souvent qu'un chien fait des merveilles pour notre santé mentale, qu'un chat peut briser l'isolement. Un animal bénéficie aussi d'avoir un humain dans sa vie, mais c'est pas un automatisme, cette équation animal et bien-être. Si vous avez des questions, n'hésitez évidemment pas à nous les envoyer, on se nourrit de ça. Et dans une vingtaine de minutes, on va se faire deux têtes avec Mike Finnerty et Pascal Lévesque sur la controverse concernant Ed Sheeran et l'annulation des premières parties, de ses premières parties par Macklemore, après que Macklemore ait proclamé libérer la Palestine pendant un de ses concerts-là. Et donc, il s'est vu interdire l'accès à tous les stades par les propriétaires des stades où Ed Sheeran va donc performer. Ce que nous faisons maintenant, c'est retrouver, comme on le fait à quelques reprises depuis le début de la campagne, nos anges dans nos campagnes, leur observation de ce qui s'est passé dans les derniers jours à travers le prisme du vocabulaire religieux mondial, donc des mots comme chemin de croix, comme mantra, comme miracle, comme mur des lamentations, etc., etc. Donc, on s'amuse un peu avec ça, avec Louis Aucoin. Salut, Louis.
1: Salut, Pénilla.
0: Président et stratège principal chez Aucoin Stratégie et Communication. Oui. Émilie Nicolas. Bonjour, Émilie.
2: Bonjour, Pénilla.
0: Chroniqueuse au Devoir à Radio-Canada et à CBC. Et Tasha Carradine. Bonjour, Tasha.
3: Bonjour.
0: Analyste politique et chroniqueuse pour Postmedia, qu'on a eu le grand bonheur de croiser en chair et en os à Québec la semaine dernière. C'était la première fois qu'on se voyait. Ça a fait bien plaisir à l'équipe, ça, Tasha.
3: Merci. Moi aussi.
0: C'était vraiment le fun de se croiser, là. Alors, commençons, Émilie. En fait, les trois, vous avez choisi le yin et le yang, mais pour trois raisons différentes. Émilie, pour laquelle?
2: C'est vraiment en regardant le débat hier soir que je me suis dit, en fait, on n'est plus rendu à la période de la campagne électorale où on essaie de débattre de qui a raison, qui a tort, c'est quoi nos idées. Le débat s'est vraiment engagé sur c'est quoi la question de l'urne. Pourquoi, en fonction de quoi est-ce que les gens devraient voter? Et là, il y a la version de la CAQ qui est les gens devraient voter en fonction de oui ou non, est-ce que vous voulez un référendum? C'est ça qu'ils essaient d'imposer comme question de l'urne. Et puis, au niveau du Parti québécois, on essaie d'imposer comme question de l'urne est-ce le bilan de la CAQ. Est-ce que oui ou non, vous voulez encore la CAQ? Donc, à ce moment-là, en fonction de s'il y en a un ou l'autre ou les autres partis qui essaient d'imposer comme ça une question, nécessairement en fonction de la réponse, vous allez avoir des différents résultats électoraux. Mais c'était vraiment ça que je voyais dans le débat. C'était moins une question de qu'est-ce que les gens pensent, parce que là, je pense qu'on est rendu à l'étape où les gens commencent à se faire leur opinion, là. Mais c'est plus en fonction des multiples opinions que vous avez, laquelle vous priorisez et laquelle vous laissez guider votre choix de vote. Et c'est ça qui s'est passé hier soir.
0: À savoir, du référendum ou du bilan de la CAQ, lequel est le yin et le yang, je laisserai les gens déterminer eux-mêmes.
2: Oui, c'est ça. Exactement.
0: Propice à chacune. Okay.
2: Exactement.
0: Allons-y avec le yin et le yang, Louis, dans votre cas.
1: C'est Ruba Gazal et la question de la taille de l'État. Donc, c'est quand même assez particulier parce que Québec solidaire veut maintenir la taille de l'État actuel. Il dit, je veux maintenir le modèle québécois, mais ça tient beaucoup à la quantité de membres de la fonction publique, puis ils s'opposent à la réduction des postes dans la fonction publique. Puis, même chose, une autre chose, on n'en parle pas beaucoup, mais je crois comprendre de Québec solidaire qu'on propose d'augmenter la taille de la fonction publique. Je pense pas que les épiceries publiques, ça va fonctionner à l'eau claire. Donc, on est dans un... C'est exceptionnel quand il y a unanimité entre tous les partis pour dire, je pense que l'opinion publique pense que peut-être qu'on pourrait être plus efficace avec peut-être même un petit peu moins de monde. Mais il y a un parti qui dit, je suis pas là-dedans. Ça peut se défendre, mais c'est là qu'arrive le yang. Parce que la raison que donne Ruba Gazal au débat hier soir, c'était de toute beauté, elle dit, il faut pas réduire la fonction publique parce que c'est de la fonction publique que viennent les sonneurs d'alerte et qui dénoncent les scandales financiers du gouvernement. Fait que là, donc, attends une minute. Donc, plus on a de fonctionnaires, plus on est à l'abri des scandales financiers. Moi, je passerai pas ça dans un détecteur de mensonges.
0: Non, mais attendez, là, elle a pas dit on ajoutons à la fonction publique.
1: Non, elle a pas dit ajoutons. Mais ils font des propositions qui vont mener vers ça. Mais effectivement, ils ont pas dans leur cadre financier un ajout dans la fonction publique. Ils sont pas suicidaires quand même, ils sont solidaires. Donc, il faudrait plutôt crédibiliser des engagements comme les épiceries publiques. C'est pas si fou que ça, mais c'est en train de devenir la taxe orange de Québec solidaire. Donc, yin et yang ramène ça comme une position défendante.
0: Yin et yang, on rappelle.

0: Rebagazal qui défend un État plus interventionniste, plus grand, et M. Duhaime qui dit non, non, non, il faut couper dans les dépenses de façon, bon, faramineuse. Et ces deux-là, en s'affrontant, ça permet une distinction qui peut-être mènera à un soutien du gouvernement minoritaire parce que peut-être l'un ou l'autre va faire la balance du pouvoir. Alors, c'est très intéressant que les deux se démarquent comme ça et font leur base particulière, le yin, le yang. Mais ça représente aussi, je pense, une polarité québécoise. Mm-hmm. Cette éternelle discussion, la taille de l'État versus une petite taille de l'État.
1: D'accord. Alors, voilà pour le premier tour de table. On est maintenant à l'appel à la prière, Émilie.
2: Oui, l'appel à la prière, moi, je l'ai vu par rapport à Éric Duhaime, parce que lorsque je regarde les chiffres des sondages, c'est vraiment fascinant. Parce que, bon, il y a les gens qui les appuient, les gens qui l'appuient pas. Mais ce qui est particulier, quand on regarde les gens qui aiment ou détestent Éric Duhaime, c'est très, très polarisé. C'est là où vraiment il y a la moitié, plus que de la moitié de la population qui ont décidé qu'il y avait une image très négative d'Éric Duhaime, mais sa base l'aime beaucoup. Et c'est là où je pense que c'est intéressant lorsqu'on regarde sa stratégie dans les sondages. C'est-à-dire que moi, j'ai moins l'impression qu'il essaie de convaincre les gens qui va prendre la majorité puis d'essayer d'être premier ministre. Je pense que le premier danger pour Éric Duhaime, c'est la question du vote stratégique. C'est des gens qui trouvent que il fait un bien beau travail, mais par exemple, ils veulent pas de référendum, ils vont voter pour la CAQ pour essayer de, parce qu'ils peuvent pas se permettre de voter avec le cœur, mettons, puis de voter conservateur, alors que les conservateurs ont pas la chance de former un gouvernement pour le moment. Donc, c'est plus ça qui est en train de se passer quand je le regarde parler. Je me dis, c'est quelqu'un qui est très bon pour mobiliser sa base. Est-ce qu'il est nécessairement en train de faire des convertis? Pas nécessairement. Donc, pour reprendre la métaphore de l'appel à la prière, il est moins essayé de parler à tout le monde que d'essayer de prendre les gens qui croient déjà à son église ou sa religion et puis essayer de vraiment s'assurer d'en faire un vote qui est fidélisé, qui va être mobilisé, qui va aller aux urnes, puis que ça va se transformer en député. Parce que quand on est rendu à 5 partis comme ça, il y a des partis qui sont vraiment particulièrement vulnérables au vote stratégique. Et je pense que dans certaines circonscriptions de la région de Québec, c'est ce qui peut arriver aussi si ça devient très, très serré à la dernière minute.
1: Ce qui semble aussi s'ajouter peut-être à ces deux aspects polarisants, il y a des gens, puis je l'entendais ce matin à l'émission dans le marché de Montréal avec Patrice Nasbourian, il y a comme une espèce de bassin d'électorat là, qui sonde régulièrement. Puis il y avait une femme dont les idées étaient très, très, très à gauche ce matin, et qui disait, je peux pas croire que je vais dire ça, mais ça m'apparaît le politicien le plus vrai. Je suis contre ses idées, mais lui, je commence à l'aimer, puis il me parle pour vrai. Donc ça, je ne sais pas à quel point ça peut faire bouger l'aiguille, là, mais c'est quand même quelque chose qu'on voit apparaître chez Éric Duhaime, il est quand même intéressant.
2: Non, c'est ça, il y a beaucoup de gens qui ont changé énormément d'idées, puis qui, au fil des années, mais Éric Duhaime, il dit la même chose depuis les années 2000 pour les gens qui connaissent, qui viennent de Québec comme moi.
1: Ben, c'est un communicateur, et chez les communicateurs, hein, on le sait, Louis, le savait en premier. C'est la séduction fait partie de la game. Non, mais c'est l'en mix.
3: Oui,
1: c'est l'en mix. OK, allons-y, Louis, avec Nirvana.
3: Le mix. Oui, le Nirvana. Alors, Paul Saint-Pierre Plamondon, Pénélope, est au Nirvana quand il est en présence de Charles Millard. Et même quand Charles Millard est absent, écoutez-le parler de Charles Millard à 5 chefs une élection la semaine dernière.
4: Écoutez, il y a une mesure qui a passé complètement sous le radar de la part de Charles Millard qui est géniale. Donc, je lui laisse ses droits de propriété intellectuelle, mais je vais la récupérer. Il dit, il a raison, j'ai fait la recherche. Le pari sportif en ligne au Québec est un Far West.
3: Le pari sportif en ligne, une mesure que PSPP qualifie de géniale. Donc, de la part de M. Millard, rien que ça. Cette semaine, il a dit que le cadre financier des libéraux était rigoureux, réaliste, ou je sais pas quel qualificatif, mais en tout cas, il était très positif. Mardi, il a dit, je suis d'accord avec vous, M. Millard, au débat face à face. Donc,
1: Ça veut dire tout ça, là? Quand quelqu'un utilise cette stratégie-là, ça dit quoi?
3: Ben, c'est l'inamoramento. Oui. L'amour inconditionnel, c'est comme c'est comme quand t'as un nouveau chum, une nouvelle blonde, puis qui laisse tout traîner dans la maison, c'est tellement cute pendant les 3 premiers mois. On est là avec ces deux hommes-là, c'est une bromance totale. Et bien sûr, on a besoin que le Parti libéral prenne des plumes si on veut que le Parti québécois prenne des sièges. Donc,
1: OK, Tasha, est-ce que vous voulez réagir à ça?
0: Oui, j'allais dire, c'est parce que il préfère M. Millard comme chum que Mme Fréchette, c'est-à-dire il veut que le stock de M. Millard monte et que celui de Mme Fréchette descende et comme ça, le PQ va passer à travers et il va gagner.

0: Très simple.
1: Et voilà, c'est ça. Donc, là, c'est la bataille du 4-5-0, mais c'est parce que c'est pas subtil quand même. Mais bon, si vous les voyez se promener, puis prendre une bière ensemble, aller au cinéma ensemble, se promener dans le temps, ça se peut, c'est normal, c'est l'amour fou.
2: Le nirvana, donc, désigne dans les religions indiennes comme le bouddhisme, oui, l'état suprême de libération où s'éteignent les désirs, la souffrance et le cycle des réincarnations. Donc, moins de souffrance, clairement, entre
1: peut-être.
2: On est toujours dans le nirvana et on est toujours avec Paul Saint-Pierre Plamondon, Tacha.
0: Ben oui, t'es pas de souffrance. Ces deux débats-là, si on regarde les sondages, il est au nirvana. Après le premier, c'était clair, 38% ont déclaré que c'était le gagnant, comparativement à 14% pour M. Duhaime, 15% pour Mme Fréchette. Alors, il est aux cieux. Même au deuxième débat, quand il était plus la cible des attaques, il s'est bien démarqué. Il a conservé une posture de chef de gouvernement. Il s'est pas effrusqué. Il était pas énervé. Alors, on peut dire qu'il est au nirvana de cette façon-là, mais il y a un petit danger parce que, et là, je mixe mes métaphores, mais Icare, qui vole trop proche du soleil et qui est trop haut, peut tomber à terre et ça peut être très dramatique. Alors, quand on est le front runner, il faut qu'on se comporte aussi d'une façon plus posée, peut-être. Alors, il doit garder cet esprit-là pendant le reste de la campagne.
2: Exact. Parce qu'une fois qu'on est en haut, il y a bien des gens qui disent le seul chemin, c'est par en bas après ça, là.
0: C'est ça. Ouais, oui, exact. L'enfer est rouge, le ciel est bleu, en tout cas.
2: Tout ça. OK, allons-y avec allons-y avec un troisième tour de table. Émilie-Nicolas, la révélation.
3: Oui. Alors, la révélation, je pense que c'était lundi, le reportage de Thomas Gerbet sur CIFA, et puis la question de la transition technologique dans le système de santé, combien ça coûte, etc. Ça a vraiment quand même changé le ton de la semaine. Ça a changé certainement le débat de mardi soir, le face-à-face TVA pour ce qui est de Christine Fréchette. Le fait aussi que ça sorte le lundi matin comme ça, ça... Puisque Christine Fréchette est en train de se préparer pour les débats, ça a amené France-Hélène Duranceau à aller au front pour répondre. Et puis, ben, tant que c'est France-Hélène Duranceau qui répond, les gens considèrent que la réponse n'est pas donnée. Et donc, ça fait encore plus durer la chose dans le cycle de nouvelles. Et donc, ça, c'est bien sûr que ça... Il y avait déjà peut-être un momentum pour Christine Fréchette qui est en train de se casser, mais ça a donné un gros morceau. Puis ça va me permettre peut-être même de rejoindre... ce que Louis disait tantôt, moi je le vois quand on s'attaque à la fonction publique, c'est pas nécessairement une question de causalité, mais il y a une corrélation entre les semaines où on s'attaque à la fonction publique puis les semaines où on reçoit comme journaliste des messages de fonctionnaires fâchés qui nous envoient sur des sources. Donc le fait que la semaine d'avant se soit attaqué à la fonction publique puis que la semaine d'après il y a des mémos sous-ministres qui se ramassent dans les inbox des journalistes, c'est peut-être un hasard complet, sauf que moi je trouve ça intéressant.
1: Mais comme à l'époque, chaque fois que les conservateurs ont pris le pouvoir à Ottawa après les libéraux, il y a toujours eu un paquet de trucs qui sont sortis du gouvernement. Donc, voilà.
2: On attend que les gens se lancent en campagne pour déterrer des vieilles affaires qui auraient pu être médiatisées bien avant, mais tout d'un coup, ça sort. Oups, ça.
3: Les gens ont le sens du momentum.
2: Oui, exact. OK. Alors, nous sommes avec nos anges dans nos campagnes. Ce sont donc Tacha Carradine, Louis Aucoin et Émilie-Nicolas qui observent pour nous ce qui s'est passé pendant cette campagne à travers le prisme d'un langage, d'un vocabulaire religieux, toute religion confondue, pour rendre ça un peu... spicy, comme on dit. Allons-y, Tacha, avec... Est-ce qu'on est rendu là?
1: On est rendu à Louis. est-ce qu'on a un nouveau Charles Millard après les débats? Est-ce que c'est une révélation? Parce que ça fait longtemps qu'on dit que Charles Millard, il gagne à être connu. Puis les sondages commencent à nous donner cette impression-là. Ça commence à bouger l'aiguille pour lui. Et j'ai même envie de me demander, mais où est le Charles Millard beige qu'on cherchait cet été? On dirait qu'il est plus là. Écoutez-le au débat... hier soir, parler à Christine Fréchette.
4: Le gaspillage à la CAQ, on dirait que vous magasinez chez Costco. Ça vient en format géant puis en paquet de 6. Nordvolt, Nemaska, Sifa, Saclic.
2: On a généré une croissance économique.
4: Les Kings de Los Angeles.
1: Kings de Los Angeles.
2: Hey, ça, c'était
1: dans mon petit bingo que j'étais fait spécial élection. Il y a des gens qui ont coché cette case-là, j'étais content. Donc, il gagne à être connu. Puis là, on a un nouveau Charles Millard qui, lui, parle à 40% d'électorats qui a déjà décidé pour qui voter, peut-être même pour lui, mais qui est pas certain, certain, ce 40%-là qui est mobile. Alors, il raffermit un vote ou il donne raison à des gens qui disent « Pourquoi je voterais libéral ?» Que ça donne, comme on dit, mais là, il leur donne des raisons. Donc, j'aime ça. Je sais pas si on va le voir jusqu'à la fin. Et il y a des électeurs, peut-être, qui font la réflexion en se disant, tout d'un coup que le Parti québécois prendrait le pouvoir, hein, peut-être, minoritaire, tout d'un coup que le Parti conservateur faisait des gains importants, puis que là, ça devenait la balance du pouvoir. Est-ce qu'on voudrait pas avoir un Parti libéral un petit peu plus fort pour faire face à ces deux partis-là, plus conservateurs, si on peut dire? Donc, il y a des réflexions qui se font dans l'électorat.
2: OK, alors Tasha a aussi choisi Charles Milliard dans la catégorie de la révélation. Pour quelle raison, Tasha?
0: Ben, parce qu'il s'est révélé. Essentiellement, il n'est pas connu autant du public québécois. Et c'était sa chance de se faire connaître. Et le premier débat, il s'est démarqué sur les questions de santé. Il a attaqué surtout le bilan. Et comme Louis vient de dire, il a attaqué évidemment la deuxième soirée aussi. Mais c'était en même temps la révélation pour moi. Il paraissait, le premier débat surtout, un peu frustré à un moment donné. Moi, je regardais ce débat-là en compagnie d'un paquet d'anglophones qui comprenaient rien des mots. Juste moi qui comprenais. Mais il disait, ben, ce gars-là, là, il a l'air frustré. Alors, cette révélation-là, une révélation de peut-être une certaine frustration de faire percer son message ou de s'insérer dans le débat, je trouvais pas qu'il s'insérait autant la première soirée que le deuxième. C'était une révélation aussi. Il se développe encore comme politicien.
1: Mot parce que écoutez les débats là, Tasha le fait avec des gens qui comprennent peut-être pas 100% de français, donc ils regardent le débat plus que l'écouter. Puis ça c'est une chose qu'on peut faire à la maison, c'est-à-dire fermer le son, mettons 5 minutes, puis dire je vais vous regarder. Vous allez voir des choses que vous pouvez pas voir quand vous écoutez en même temps.
0: Donc ils pensaient tous que Mme Fréchette avait gagné juste par ses expressions.
2: Ah oui hein. Ouais. Ah oh, c'est intéressant ça. Ouais. Puis si vous avez des amis rigolos, fermez la télé puis demandez-leur de faire des voix par-dessus les policiers. Là ça c'est une autre soirée complètement. Oui. OK. Allons-y avec la conversion maintenant. Vous êtes deux à l'avoir choisi ce mot-là, Émilie, concernant Ruba Gazal.
3: Oui, alors c'est Ruba Gazal a un peu le problème inverse. Éric Duhaime, qui, comme je le disais tantôt, lui cherche à vraiment mobiliser sa base et les garder au front. Pour Ruba Gazal, la conversion qu'elle doit faire, c'est d'abord justement auprès de sa propre base. C'est-à-dire que moi, je trouve qu'elle est bonne en débat. Hein. Il y a des idées très complexes que Québec solidaire doit mettre de l'avant. Pas nécessairement complexes sur le plan du fond, mais complexes dans le sens où c'est moins dans les horizons d'attente des Québécois. C'est moins des idées sur lesquelles on est habitué, dont on est habitué de discuter, notamment la question des épiceries publiques mardi. Puis je pense qu'elle reste calme, elle reste pédagogue.
2: Et on dirait qu'elle est mieux en débat qu'elle l'a été dans le face-à-face, où sa nervosité paraissait plus
3: peut-être
2: que pendant les débats.
3: Peut-être, mais ça reste que il y a une pédagogie puis il y a justement un espèce de garder son calme et moins d'être dans les attaques qui fonctionne bien. Le problème à Québec solidaire, c'est vraiment que je le vois sur les médias sociaux, je le vois un peu partout, des gens qui étaient impliqués dans les campagnes précédentes qui ont été démobilisés par tout ce qui tournait autour de Gabriel Nadeau-Dubois, tout ce qui tournait autour de Arun Boisy. Tout ce qui tournait autour de la division entre l'aile parlementaire puis la base militante, collectif antiraciste qui s'est fait démanteler essentiellement. Et donc il y a une question de pour ce vote là qui me fait un peu penser à complètement à une autre échelle là, mais le défi qu'a eu et qui a fait perdre Kamala Harris lors de la dernière élection américaine, c'est qu'il y a plein de gens qui sont restés à la maison. Et donc, je pense que c'est vraiment ça le défi pour Québec solidaire, c'est qu'il y a des gens qui ont des valeurs qui se rapprochent, mais qui hésitent entre aller voter ou annuler leur vote, ou voter en blanc, ou essayer de reconstruire une gauche autrement le 6 octobre. On est pris dans ces défis-là, là, sur le terrain, et ça se fait de manière ouverte. On les voit, justement, si on fouille un peu sur Facebook. Et donc, c'est très compliqué pour Ruba Gazal, non seulement d'avoir autant de bénévoles qu'elle le pourrait, et aussi de mobiliser son vote, alors que franchement, moi, je regarde en élection en termes de performance de débat, je trouve qu'il y a un décalage entre les deux, là.
2: Louis, ça, c'est toute une conversion, là.
1: Oui, la conversion de Christine Fréchette. Oui, qui s'approprie le bilan de la CAQ.
2: Exact.
1: Donc, au lieu d'arrêter... On est arrivé au bout de la stratégie où on fait semblant que François Legault n'a pas existé, que la CAQ n'était qu'un rêve.
2: Qu'elle n'était pas ministre de l'économie quand il y a eu des décisions prises. C'est comme,
1: On se réveille, là, puis on faisait, ah mon Dieu, c'est un cauchemar. Mais non, c'est pas un cauchemar, c'est vraiment arrivé. Tu sais, le mauvais feeling, tu te rends compte que c'est arrivé. Mais c'est là, à un moment donné, il y a une limite à cette stratégie-là. Elle ouvre le débat mardi en disant, je ne suis pas François Legault. Donc, ça, moi, j'ai trouvé ça habile et nécessaire, surtout plus qu'habile, même j'ai envie de dire. Et j'aime encore plus que j'ai entendu hier, s'approprier les bons coups de la CAQ. Je le sais, c'est grossier de dire ça, on n'a pas le droit, mais oui, ils ont fait des bons coups aussi. Ils ont fait les tribunaux spécialisés sur les violences sexuelles et conjugales. Ils ont fait une réforme des lois...
2: De la loi de la famille.
1: De la loi de la famille, exactement. Il y a des initiatives au niveau de l'itinérance, au niveau des CPE. Il y en a une série. Bon, je travaille pour la coalition Amener Québec, donc c'est à eux autres de faire le bilan, mais il y en a. Et puis, elle peut s'y approprier aussi, puis elle le fait pas parce qu'on a jeté le bébé avec l'eau du bain puis le bain. Donc on est rendu là. Puis, Paul Saint-Pierre Plamondon fait campagne contre François Legault. Donc ça faut le nommer, faut le dire. Il doit faire campagne contre Christine Fréchette, c'est elle qui se présente.
2: OK, on est toujours avec Christine Fréchette, Tasha, mais là, cette fois-ci, question du chemin de croix.
0: Ben c'est un peu la même ligne, parce que le chemin de croix, c'est essentiellement de porter les péchés de François Legault et porter cette ombre sur ses épaules. Et c'était intéressant parce que dans ce débat-là, on a réalisé pour la première fois son vrai adversaire, c'était pas Donald Trump, c'était François Legault. C'était le fantôme de François Legault. C'était essayer de se débarrasser de tous les scandales de sa clique, etc., qui la hantaient essentiellement. Et mardi, quand les autres chefs ont attaqué sur ce bilan-là, mercredi, il est revenu encore et elle a pas réussi à déplacer. Elle voulait déplacer sur le référendum, en deuxième soirée, le débat. Mais même là, on voyait que le fantôme sortait des limbes et l'hantait. Alors, pour elle, porter ces choses-là, est-ce qu'elle va les porter le reste de la campagne ou est-ce qu'elle va retourner le débat sur la question existentielle de Donald Trump, les menaces économiques et ou le référendum? Reste à voir.
2: Alors, dernier tour de table pour nos anges dans nos campagnes, on devrait dire dans notre campagne électorale québécoise. Émilie Nicolas, le miracle.
3: Le miracle, c'est que... ça serait en fait une possibilité, un meilleur scénario pour Charles Millard. C'est-à-dire que si Christine Fréchette continue à être sur le déclin, Millard commence à se présenter comme l'alternative au référendum. Puis vraiment, essentiellement, être là comme chef de l'opposition. Ça serait un miracle dans la mesure où ses performances sont pas catastrophiques, mais sont pas extraordinaires. Puis je pense que là-dessus, on en a à peu près l'unanimité. C'est un peu ce qu'on dit en diagonale depuis le début. Mais il doit arriver à faire mieux encore pour se distinguer, profiter des difficultés de Christine Fréchette, mais aussi pour profiter du fait que, justement, on parlait de la bromance avec PSPP tout à l'heure. Là, il y a personne qui l'attaque tant que ça, là. Je veux dire, il y a le champ libre. Donc, la manière dont il a le champ libre, puis qu'il monte pas tant que ça dans les sondages, ça montre qu'il y a quelque chose qui achoppe encore. Mais il reste un débat. La campagne est pas finie. Il reste du temps. Mais il faudrait qu'il y ait quelque chose qui vraiment débloque pour arriver à ce que les gens disent, mais si je veux pas un référendum, l'alternative, c'est Charles Millard et non pas la CAQ.
2: Oui.
1: Oui, ben je vous parle d'un mantra, le mantra de Éric Duhaime. En fait, c'est plus une fixation qu'un mantra, une espèce de fixation sur les véhicules. Je le dis avec le sourire en coin parce que Éric Duhaime nous parle d'hydrocarbures, tu sais, quand il est dans les débats. Donc c'est le seul d'ailleurs qui va jusque-là. Il nous parle d'un troisième lien autoroutier. Cet été, il a fait une vidéo dans sa voiture pour montrer qu'il était pris dans le trafic de Québec. Ça a très bien fonctionné, cette vidéo-là. Et quand il est en débat, c'est des images de véhicules qu'il prend. Donc, il dit, il y en a un qui veut conduire l'autobus du oui, l'autre veut conduire l'autobus du non. Les Québécois veulent que les autobus restent dans le garage. Donc, il a même dit après, je vais barrer les portes des autobus. Donc, parce que lui dit, moi, je sors de ce débat-là. Qu'est-ce qu'il a dit aussi? Ah oui.
3: Il n'aime pas ça, le transport en commun, de toute façon.
1: Il y a 70% des Québécois qui sont pas prêts à donner les clés du char à personne. En voulant dire, on n'a pas fait notre choix de gouvernement. Donc, il y a une fixation sur les voitures. En tout cas, moi, c'est
2: donc,
1: clair
2: lui,
1: que
2: mantra,
1: je vais au salon de l'auto
2: pas...
1: avec lui au mois de janvier. Ah, ben oui.
2: Donc, son mantra, lui, c'est pas, ce serait...
1: Non, ce serait...
2: Exact, Tasha l'a eu. OK, Tasha, on est dans le mantra, puis on est aussi dans Éric Duhaime, pour terminer.
0: Oui, moi, maintenant, je repense à ça. Oui, c'est beaucoup de métaphores de voiture. Moi, c'est le mantra, c'est la taille de l'État. Il faut réduire les tailles de l'État. Trop de bureaucratie, trop d'État. Et là, ça revient à ce qu'on disait tantôt. Il veut consolider son vote, sortir son monde sur cette question-là. Il le répète sans cesse. Il a parlé de couper des milliards de dollars dans la taille de l'État, qui a fait sourire et ridiculiser Christine Fréchette a ridiculisé. Et aussi, ça permet cependant à ses adversaires aussi de sauter sur des choses, comme PSPP a dit, quand tu déplaces un médecin vers le privé, ça ne crée pas un médecin supplémentaire. Tes solutions de privé, ce n'est pas nécessairement automatique, c'est trop simpliste. Mais quand même, pour l'auditoire de M. Duhaime, qui est fatigué d'un État trop grand et trop surveillant aussi, on peut repasser à la COVID, tout ce concept-là, il fait appel à ce mantra. Trop de bureaucratie, trop d'État, votez-moi.
2: C'était très intéressant encore et éclairant de vous entendre. On prend souvent le pari de l'humour, mais à travers tout ça, on en arrive à mieux comprendre, peut-être à mieux se faire une idée, à dégager certaines des grandes idées qui sont mises sur la table ou qui sont pas mises sur la table grâce à vous trois. Tasha Carradine, analyste politique et chroniqueuse pour Post Média, Émilie Nicolas, chroniqueuse au Devoir à Radio-Canada et à CBC, et Louis Aucoin, président et stratège principal chez Aucoin Stratégie et Communication. On se retrouve quand la prochaine fois? La semaine prochaine, dans une dizaine de jours, bientôt. Il reste deux fois. Ça va aller juste au lendemain des élections. La prochaine fois, donc le 6 octobre, ça va être fort intéressant de vous entendre. Lundi, le 28 septembre, et c'est ainsi ça, que bientôt. Le lendemain des élections. Donc, bientôt. Bon. Merci pour utiliser des termes plus vagues comme ça la prochaine fois. OK, merci beaucoup à vous trois.
3: Merci.
1: À la prochaine.
0: Bye-bye.

0: La course au plus beau jour de l'humanité, donc de Luis Clavis, extrait de son prochain album qui est attendu au début de l'an prochain. Ce que nous faisons maintenant, c'est nous faire trois têtes. En fait, nous faire un millier, des milliers de têtes, OK? Grâce à leurs deux têtes, là, vous qui nous écoutez, vous allez comprendre une situation dans son entièreté. On est avec Pascal Lévesque. Bonjour, Pascal.
1: Bonjour, Pénélope.
0: En studio à Québec, on est avec Mike Finnerty qui est ici à Montréal. Salut, Mike.
2: Salut, Pénélope.
0: Alors, les...
2: Et Pascal.
0: Ah, Moncton, Pascal.
1: Moncton.
0: Comment ça, Moncton?
1: Ah, oh, une idée là, que j'ai eue avec des huîtres, là. Pour les manger, oui, là, mais pour en
0: pour
1: parler.
0: Pour le soleil?
1: Oui, justement.
0: Ah, OK, à Moncton. OK. Alors, on part d'un événement de l'actualité, puis on ratisse un peu plus large pour comprendre ça dans son entièreté. OK, alors on part cette semaine de cette controverse autour d'Ed Sheeran, donc le chanteur anglais qui doit reprendre sa tournée à Philadelphie samedi. Mais il y a des artistes qui devaient faire sa première partie qui refusent de monter sur scène avec lui. Et tout ça à cause d'un message qu'il a publié sur Instagram mardi. Il explique qu'il peut rien faire contre la décision des propriétaires de stade d'annuler Macklemore, qui était sa première partie, qui devait le suivre partout. Les propriétaires l'ont expulsé parce qu'il a pris la parole pendant un de ses concerts en scandant « Libérer la Palestine ». Et là, c'est parti en vrille, tout ça. Et c'est pas le seul cette semaine ou ces temps-ci à s'être exprimé et à vraiment avoir été annulé ensuite. Et pour faire le tour de tout ça, on est avec vous deux. Rappelons les faits, Pascal.
1: Ed Sheeran, pour que tout le monde le replace, c'est lui qui est l'auteur du succès Shape of You. Il est en pleine tournée mondiale du Loop Tour. Donc, c'est 59 dates prévues à travers le monde, l'Océanie, l'Amérique latine, l'Amérique du Nord. Le rappeur Michael Moore, qui détient le succès Can't Hold Us, qui devait initialement assurer la première partie de 10 concerts aux États-Unis. Il en a fait seulement 2 sur la totalité de la tournée. C'est l'actualité donc de la semaine. Donc, lui, il a joué les 4 et 5 septembre dernier au MetLife Stadium au New Jersey. Il a dit « Free Palestine », comme vous l'avez dit, la Palestine libre. Il a exprimé son soutien aux Palestiniens de Gaza et de Cisjordanie. Il a interprété la chanson « In the Hall », donc qui est une chanson qui est explicitement liée à la guerre à Gaza. Il a projeté des images des manifestations étudiantes américaines pour soutenir le peuple de Gaza. Et ben c'est suite à ça que finalement il s'est passé quelque chose et que Michael Moore a annoncé qu'il participerait plus au reste de la tournée. Il a dit dans son message que Ed Sheeran avait subi des pressions de propriétaires et de gestionnaires de stades, notamment Robert Kraft qui est propriétaire du Gillette Stadium au Massachusetts, que Sheeran aurait été placé devant un choix, donc le retirer de la tournée ou risquer l'annulation de certains concerts. Donc on dit ici qu'il a quand même eu un choix. Et Ed Sheeran a répondu que sa décision, ben, ça venait pas de lui, c'était le promoteur américain Messina Touring Group qui a expliqué que il y a plusieurs salles qui avaient indiqué qu'ils annuleraient les spectacles si son ami faisait encore sa première partie. Mais il dit en même temps qu'il est consterné là, par le conflit israélo-palestinien, qu'il y a des opinions personnelles sur le conflit, mais il choisit de ne pas utiliser sa plateforme professionnelle pour faire de la politique. Il veut préserver les concerts accessibles à un public familial, parce qu'on le sait bien, c'est l'actualité mondiale, ça concerne pas la famille. Ça, c'était ma note éditoriale. Mais il respecte les convictions de Michael Moore, puis il estime qu'il y a des approches qui auraient pu être faites, justement, pour concilier finalement les deux visions. Robert Kraft, ben, tu sais, je vais préciser, là, d'abord, Robert Kraft, ça n'a rien à voir avec Kraft Heinz, là. C'est un magnat du carton, du papier, puis de l'emballage, qui possède, justement, un stade à Foxborough, près de Boston. Donc, c'est un homme puissant, influent. Il a confirmé que Michael Moore ne se produirait pas au Gillette Stadium, son stade, le 25 et 26 septembre. Il a dit que les propos récents du rappeur, ainsi qu'une histoire de propos et d'images antisémites, c'est lui qui dit ça, jugé profondément offensante pour la communauté juive, on fait en sorte qu'il ne voulait pas dans son stade. Il a déclaré que sa décision ne visait pas à nier la souffrance des Palestiniens, ni le droit de défendre leur cause. Il veut la paix, comme tout le monde, la fin de la souffrance et le rejet de toute forme de haine. Et en passant, Robert Kraft, c'est un homme qui a été élevé dans une famille juive orthodoxe et a investi des millions de dollars dans la lutte contre l'antisémitisme et dans les initiatives en Israël. Donc, suite à tout ça, ben il y a des artistes qui ont été solidaires avec le Moore. Donc, tous ceux qui jouaient avec Ed Sheeran dans cette tournée-là, qui faisaient la première partie, donc qui ont annoncé leur départ en solidarité. Phineas, Aaron Rowe, Lucas Graham et Boyega, le groupe qui accompagne Sheeran pour toute la tournée. Okay. Phineas, 29 ans, qui est le frère de Billie Eilish, oui, en passant. Mm-hmm. Il a dit sur Instagram que les artistes ne doivent pas être réduits au silence lorsqu'ils prennent la parole pour défendre les opprimés et soutient la Palestine. Et il y a aussi les mots de l'Irlandais Aaron Rowe qui a dit que le choix était particulièrement chargé pour lui. Il a rappelé l'histoire de l'Irlande, marquée par la Grande Famine, l'occupation britannique et les troubles pour expliquer pourquoi il refuse de rester silencieux devant ce qu'il qualifie de génocide à Gaza. Donc, il agit, comme ce qu'il dit, en continuité avec ses ancêtres qui ont résisté à la colonisation.
2: Moi, je voulais vraiment ajouter sur ce côté-là que ça a choqué.

0: critiquer les Irlandais. C'est un petit pays. Et parce qu'Ed Sheeran a dit par le passé qu'il s'identifie culturellement comme Irlandais. Il y a des chansons qui sont comme Galway Girl. C'est des chansons très Irlandais de nature. Et je pense que les Irlandais, ils se disent... moi, en passant, j'ai le passeport irlandais. Ils se disent, si quelqu'un veut être Irlandais, d'accord, mais...
1: Mais c'est surtout que l'Irlande s'est prononcée avec l'Espagne, un des premiers pays à s'être prononcé pour la Palestine contre Israël.
0: Une histoire de neutralité, une histoire d'opposition à ce qui se passe à Gaza, en Cisjordanie. Alors, ils se sont dit, là, comme culturellement, que Ed Sheeran, il n'est pas culturellement irlandais, c'est juste un anglais de plus. Donc, ça a vraiment choqué. Et depuis, la session irlandaise Classic Hits dit avoir retiré toute sa musique de la radio.
1: Comme, vous avez un passeport irlandais?
0: Ah oui. Oui, je l'ai.
1: Glissé comme ça.
0: Finnerty.
1: OK, revenons à l'origine de la controverse. Donc, ça a commencé avec cette prise de parole de Malcolm Moore en deux chansons. Qu'est-ce qui a tant choqué?
0: Écoutez, j'ai visionné les courts discours qu'il a prononcés le 4 et 5 septembre au stade de New Jersey. Et je vais vous faire le résumé, parce que je pense que c'est important quand même de comprendre et d'essayer de comprendre pourquoi ça t'a choqué. Il commence par dire qu'il espère que ces mots passeront le message à Gaza et à la Cisjordanie, qu'on ne les oublie pas. Ensuite, il parle de sa fille de 11 ans et de son amour fou pour elle, son ambition pour elle de grandir dans la paix et comment tout enfant a droit à ce même avenir. Il dit qu'il a le devoir de parler même si ça provoque l'inconfort. Ensuite, il dit libérer la Palestine, libérer le Liban, Cuba, le Congo, le Soudan, l'Iran et tous ceux qui habitent dans la peur de l'ICE en Amérique, la police de l'immigration. Et je pense que cette phrase-là a pu choquer certains, mais voici ce qu'il a dit. Il dit que critiquer l'État d'Israël, l'apartheid et le génocide n'est pas la même chose que de critiquer ce qu'il appelle ses frères et sœurs juifs. Et enfin, il interprète la chanson Hans Hall dont Pascal a parlé pendant que l'écran derrière monte des scènes de Gaza et de manifestations. Et Hans Hall, c'est un...
1: C'est sur cette fillette de 6 ans. Il y a un film qui a été fait sur elle, cette fille, cette petite fille de 6 ans. Allez voir l'histoire, c'est... terrible.
0: Elle était attrapée dans une voiture. Il y avait une tank israélienne devant elle. Elle était au téléphone avec le Croissant Rouge à Gaza. Elle suppliait de l'aide. Elle a fini par mourir là, au moins aux mains de ses soldats. Donc, le film s'appelle La Voix de Hind Rajab. Alors, pourquoi ça a tant provoqué les propriétaires des stades? Selon Ilan Carr, qui a démarré une pétition contre, il est PDG du Conseil israélo-américain. Ce que Michael Moore a fait est un scandale, en partie parce que les dizaines de milliers présents ne pouvaient pas choisir ne pas être exposés à ces paroles. Selon lui, il a calomnié l'État d'Israël et le peuple juif. Ilan Carr voit ses remarques comme une diffamation de sens, ce sont ses mots. Il dit que Michael Moore a droit à ses opinions, mais n'a pas le droit de les exprimer sur scène devant 80 000 spectateurs. Et il maintient que prononcer les mots « libérer la Palestine » est, et je le cite encore, est absolument un appel à l'extermination de l'État d'Israël et le peuple juif. La chanteuse Pink a aussi été offensée par le discours. On en parle beaucoup cette semaine. Mm-hmm. Elle a fait savoir qu'elle a été offensée sur les réseaux sociaux en publiant une vidéo d'un groupe contre l'antisémitisme qui qualifie les remarques d'affreuses et qui réclamait un remboursement pour tous ceux qui y assistaient. Et par la suite, elle a publié une série de mèmes exaspérés par les commentaires négatifs qu'elle avait reçus. Finalement, son propre message, elle clarifie qu'elle ne voulait jamais faire taire Michael Moore, ni un remboursement pour les spectateurs. Pourquoi elle a partagé la vidéo, je ne sais pas. Mm-hmm. Mais rappelons que Michael Moore avait déjà apparu sur scène en 2014, nez crochu, barbe noire, coupe au bol, ce qui est vrai. Mm-hmm.
1: Vous pouvez voir la vidéo. Donc une parodie grossière, vraiment très grossière, de très juif.
0: Qui dit à l'époque, il a dit qu'il ne se rendait pas compte, mais après, il s'est rendu compte. Il l'a demandé pardon et elle maintient, Pink, que en tant que, je la cite, en tant que maman juive, les remarques de Michael Moore m'ont fait peur et ils ont fait peur à mes proches.
1: OK. Pascal, il y a une non-prise de parole qui a été très controversée, très soulignée.

0: les paroles de Adèle Haenel à la grande librairie à France Télévisions que j'ai vue, donc elle les a fait. Rappelez-nous un peu les le contexte.
1: Mais on est sur France 5, c'est la grande librairie, c'est sa carte blanche, donc elle en a profité. C'est une émission qui est en direct pour dénoncer la situation.
0: À la fin
1: à
0: de
1: Gaza.
0: Chaque émission, il y a une carte blanche, il y a un auteur ou une autrice qui se rend dans la chaise de l'animateur, il cède sa place et là, ça peut être toutes sortes de choses qui sont dites dans ce cadre-là. Là.
1: Mais oui, c'est ça. Et donc, elle a profité de son micro pour dire, ben, tu sais, qu'elle a dénoncé la situation à Gaza, elle a accusé Israël de génocide, elle a appelé à sanctionner Israël. Et à libérer la Palestine.
0: Et elle a parlé de complicité de la France.
1: C'est ça. Alors là, je l'ai dit, tu sais, c'est en direct. C'est le 9 septembre, mais France Télévisions a décidé ensuite de retirer le programme de sa plateforme de rattrapage parce qu'on a dit qu'il y avait une absence de point de vue contradictoire puis qu'il y a des obligations de pluralisme. Donc, cette décision-là a été dénoncée par Haenel et ses soutiens. Donc, il y a ça. On se souvient aussi, il y a quelques années, elle en pâtit encore en bon québécois, mais de Blanche Gardin en 2024, qui avait fait un sketch qui tournait en dérision les accusations d'antisémitisme qui visaient les sympathisants pro-palestiniens. Et depuis ce sketch-là, il y a eu une traversée du désert immense. L'humoriste s'est confié là-dessus à plusieurs reprises, donc dans les médias, mais elle a été bloquée et elle est devenue toxique, comme on dit, dans tout le milieu, justement à cause de cette prise de parole-là.
0: Qui frôlait parfois l'antisémitisme, selon plusieurs.
1: Mais c'est sûr que l'affaire Sharon McElmore, ça rappelle que c'est pas nouveau que les propriétaires, les promoteurs, les diffuseurs veulent vouloir éviter qu'un spectacle devienne une tribune politique où ça soit perçu comme offensant. Puis là, je m'en vais avec Kanye West.
0: C'est ça, parce que là, il y a tout un deux poids, deux mesures, là.
1: Deux poids, deux mesures. Mais regardez, c'est parce que Kanye West, il a su bien exploiter la liberté d'expression. Donc, il est autorisé, lui, à se produire au Raymond James Stadium de Tampa, malgré des propos super controversés, super antisémites, alors que Michael Moore est écarté pour des prises de position pro-palestinienne. C'est quand même différent. Mais pourquoi? C'est parce que lui, dans son contrat, il a fait inclure des clauses qui empêchent des salles d'annuler en raison de ses opinions politiques, ses déclarations ou de la controverse entourant sa personne tant que le spectacle respectait la loi et les règlements.
0: Mais c'est quand même une fine ligne, même en contrat. Parce que, je veux dire, il a repris des mouvements et des propos nazis. Ça, en principe, ça fait partie de discours haineux. Donc, son contrat était vraiment béton, là.
1: C'est ça. Et le stade, ça révèle d'une autorité publique. Donc, la liberté d'expression garantie par le premier amendement, ben ça entre en jeu parce que c'est public. Parce que aux États-Unis, il faut savoir que la liberté d'expression c'est protégée par la Constitution, mais cette protection-là ne s'applique que dans les instances où le gouvernement va s'y opposer. Dans le cas où les individus ou les entreprises privées, comme dans le cas du stade au Massachusetts qui est propriété de Robert Kraft, donc c'est privé, il peut décider de faire ce qu'il en veut, de ce qu'il veut entendre dans les lieux qu'il possède. Mais dans le cas de Tampa, c'est pas la même chose. C'est public. Alors oui, le contrat est béton du côté de Guy, mais en même temps, c'est aussi public. Donc ça rajoute une couche. Mais influencé par Robert Kraft, finalement, c'est parce que ce monsieur-là a beaucoup, beaucoup d'influence. Ben, il y a toute une trolley de stades qui aussi
0: faut quand même dire ça, là. Libérer la Palestine, ce serait considéré antisémite, qui vaudrait une annulation. Avoir des propos positifs envers Hitler, dans les mêmes stades, c'est pas antisémite. Ou en tout cas, ça passe.
1: C'est ça. Il l'a fait mettre dans son contrat.
0: Okay.
1: C'est vraiment un paradoxe qui a sauté au visage de plein de gens donc cette semaine. Mais c'est comme je disais, c'est pas nouveau. Puis on se rappelle à l'époque Elvis, tu sais, il était interdit un peu partout parce que on jugeait qu'il était amoral. Évidemment, il a pas fait une prise de parole, il a fait une prise de bassin, on pourrait le dire comme ça. mais reste
0: c'est une
1: que
0: prise de lutte ça, la prise du bassin.
1: Ben je sais pas. Ben non, il y a une prise de bassin. En tout cas, c'est parce qu'il était sexy puis il dansait.
0: Elvis the pelvis.
1: Il était supposé venir ici en 1957. Finalement, on a annulé sa présence parce que le clergé était bien préoccupé. Mais on a prétexté qu'on était pas, on voulait pas gérer une foule trop nombreuse.
0: Mais il y avait aussi des accointances avec les communautés noires là, qui étaient comme sous-jacentes de ça aussi là, une espèce d'ouverture de ce côté-là alors que la société était encore fermée. Il faut aussi dire ça.
1: Mais il y avait tout ça, puis on peut se rappeler aussi la prise de parole des Dixie Chicks. Les Chicks, maintenant, un groupe country dans les années 90.
0: Combe Bush.
1: contre Bush, alors qu'on s'apprêtait à rentrer en guerre contre l'Irak. Ils ont dénoncé ça, puis ils ont dit qu'il y avait honte de venir du Texas. Et ça a été une longue traversée du désert pour elle aussi. Ça a pris 14 ans avant qu'elle ressorte un album. Ils ont été un peu bannis des stations de radio country. Ça leur a fait vraiment mal.
0: Susan Sarandon, qui ne tourne plus à Hollywood depuis qu'elle a pris la parole pour les Palestiniens. Mark Ruffalo, en ce moment, qui subit toutes sortes de foudres pour ça. Donc, c'est pas, les exemples sont nombreux. Le film NASA, un petit mot sur ce film-là, Mike.
2: Vous en avez parlé, je crois, mardi à l'émission, donc je ne fais pas le résumé, mais ils viennent de gagner un prix prestigieux au Festival de films de Venise. C'est fait par des Israéliens, Yuval Abraham et Rachar Zor, et c'est la prise de parole de 24 officiers du renseignement militaire, soldats et lanceurs d'alerte qui expliquaient comment les civils sont ciblés à Gaza. Ben, en réaction à ça cette semaine, et ça va rejoindre un peu ce qui se passe aux États-Unis, Mickey Zohar, le ministre de la Culture, il a dit il faut agir immédiatement pour révoquer la citoyenneté israélienne aux cinéastes. Et hier, Benjamin Netanyahu a dit qu'il allait justement changer la loi pour permettre que leur citoyenneté soit révoquée. Et encore hier soir, une foule agressive s'est présentée devant la maison des parents d'un des cinéastes demandant leur exécution.
0: OK. Pascal, il y a beaucoup de choses qui se passent en ce moment. Là, on est vraiment à la croisée de liberté d'expression, responsabilité des artistes, de prendre position, censure. Il y a comme tout un cocktail en ce moment. Là.
1: Puis la question qui s'est posée là, beaucoup là, dans les derniers jours, là, c'est une personnalité connue doit-elle ou peut-elle être apolitique? Est-ce qu'il y a l'obligation de prendre position? Puis c'est Béatrice Martin, cœur de pirate, qui est une artiste et qui est aussi à la tête d'une entreprise, qui soulève très bien la question parce qu'elle a pris la parole sur ses réseaux sociaux pour parler de cette affaire-là, sans jamais nommer précisément personne. Mais au fond, ce qu'elle dit, c'est qu'elle dénonce, ou plutôt elle a déploré la mollesse de Ed Sheeran en insistant sur l'importance que argent, posture que donne la popularité, puis surtout le pouvoir d'influence qu'on lui incombait, ça lui incombait donc plus de courage. Et on dit aussi que c'est impossible d'être complètement apolitique quand on est une personnalité publique parce que, tu sais, il faudrait commenter ça veut pas dire qu'il faut commenter tous les enjeux, mais parce que la présence publique elle-même a des conséquences politiques. Endosser une marque, faire de la publicité, c'est une prise de position politique d'une certaine manière, et rester silencieux, ben c'est un peu la même chose. Et c'est la question qui a été posée cette semaine.
0: Et c'est ce qu'on a vu aussi dimanche au Gémeaux, Mike.
2: Oui, dimanche au Gémeaux, Florence Lompré a dit ceci en acceptant un prix pour la série Empathie. Elle disait « Je nous souhaite que le prochain gouvernement du Québec coupe tout contact avec ceux qui commettent des génocides et perpétuent la haine dans ce monde. La politique doit être un rempart contre l'horreur et pas un complice. »
0: Pourquoi, Pascal, on tient tant à cette sacro-sainte objectivité qui ne tient que dans l'absolu, là, qui dans la réalité semble pas possible, une objectivité complète, parfaite, parce que l'objectivité, premièrement, elle est toujours à partir d'un point de vue.
1: Oui. Ben, tu sais, je veux dire, même en journalisme, tu sais, on peut bien essayer d'être complètement neutre quand on n'est pas dans la chronique ou dans l'éditorial, mais c'est toujours nous qui choisissons nos sujets, mais on les choisit pourquoi ça nous intéresse, même si on le sait qu'est-ce qui est d'intérêt public et pas d'intérêt public, mais on les choisit avec l'expérience qu'on a, avec notre vécu, avec nos connaissances, et à travers ça, ben l'objectivité pure n'existe pas, mais on y tient tellement qu'en faisant de la couverture ou quand on est un artiste, quand on est une personnalité publique, le choix de se taire, le choix de rester silencieux, ben ça fait aussi partie de ce biais qui
0: mais cela dit, c'est un droit inaliénable et tous et toutes ne sont pas non plus à pointer du doigt lorsqu'elles ne prennent pas position. C'est comme tout le monde se retrouve un peu entre l'arbre et l'écorce, puis il y en a qui veulent pas prendre position, ça les intéresse pas. C'est pas
1: parce qu'on
0: job.
1: Connaît pas tout non plus, on peut pas se vanter de tout connaître puis d'être équipé pour prendre position. Puis on l'a vu beaucoup là depuis que la guerre à Gaza a été déclenchée.
2: Oui.
1: Il y a des gens qui ont revendiqué le fait de ne pas en parler parce que on ne possède pas cette information, puis c'est une lourde information parce que dure depuis des siècles en fait.
2: Mais de l'autre côté, il y a des gens qui, je crois, ressentent de plus en plus de pression d'en parler. Parce qu'il y a autant de morts et autant de civils et autant d'enfants. J'ajoute que cette semaine, c'est pas juste sur scène. La NFL a donné une amende de 17 000 $ canadiens à un joueur des Texans de Houston pour avoir inscrit le nom de Hindrajab sur les bandes de noirs sous ses yeux lors du match de dimanche contre les Buffalo Bills. Donc, on dirait qu'il y a quelque chose qui se passe. Je sais que ça se passait avant, mais il y en a qui disent que possiblement, est-ce qu'on est devant un tournant? Les sondages montrent que les opinions se tournent plus contre ce que l'Israël fait ici au Canada et aux États-Unis. J'ai vu des commentateurs dire que ça rappelle un peu ce qui s'est passé aux années 80 avec l'apartheid en Afrique du Sud. À voir.
0: À voir, absolument. C'est pas simple tout ça. Merci de nous avoir aidé à se faire deux têtes sur ce cas précis et quelques-unes des répercussions. Certainement que ça va continuer à faire des vagues dans les prochaines semaines, assurément. On se retrouve, Pascal et Mike, la semaine prochaine.
2: Avec
0: merci
2: plaisir.
0: Beaucoup, Mike Finnerty et Pascal. C'était mon meilleur accent irlandais.
2: Belle neige.
0: Ça veut dire belle neige?
2: Oui, belle comme la neige, je crois.
0: Okay. J'adore tout ça. OK, voilà comment cette première heure se termine. Pascal sera à l'écoute de la deuxième heure. C'est une clinique vétérinaire sur cette relation, cette influence réciproque entre les animaux et les humains. À tout de suite.
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5: Ici Louis de Belleval, voici les informations. La chef de la coalition Avenir Québec, Christine Fréchette, a révélé le nombre d'emplois qui pourraient être menacés en raison de la guerre commerciale avec Washington, une information qu'elle refusait de révéler jusqu'ici. Comme nous l'explique Juliane Lapointe, une soixantaine d'entreprises sont sous surveillance.
6: Pour la première fois, la chef de la coalition Avenir Québec a révélé quelle pourrait être l'ampleur des conséquences de la guerre tarifaire sur les entreprises du Québec. En répondant à une question de journaliste, Christine Fréchette a indiqué qu'une soixantaine d'entreprises sont sous surveillance et pourraient subir les contre-coups du conflit commercial entre Ottawa et Washington, ce qui représente, selon elle, 30 000 employés à risque au Québec.
7: Je ne veux pas être alarmiste, mais en même temps, je comprends que les gens souhaitent avoir un portrait. Et bien sûr, si la crise s'allonge dans le temps, perdure dans le temps, ben la liste risque de s'allonger.
6: De quoi faire réagir ses adversaires, le chef du Parti québécois, Paul Saint-Pierre Plamondon, le chef libéral Charles Millard, la co-porte-parole de Québec solidaire, Huba Gazal, et le chef conservateur, Éric Duhaime.
8: D'arriver avec un chiffre qui n'est pas le plus optimiste des scénarios n'a aucun sens à la lumière de ce qu'elle a elle-même dit dans les deux débats.
9: Quand on fait une extrapolation du nombre d'emplois, du nombre de secteurs touchés, c'est impossible que ce soit seulement 30 000.
7: Là, elle donne les informations au compte-gouttes. 30 000 emplois à risque d'être perdus. Qu'est-ce qu'elle propose?
10: Pas faire paniquer le monde non plus. Là, c'est des emplois à risque. C'est pas du monde qui ont été mis à la porte hier. Là.
6: Christine Fréchette n'a pas voulu préciser quelles régions seraient les plus touchées, selon elle. Mais les entreprises font partie de secteurs comme l'acier et l'aluminium, les pâtes et papiers, les vêtements, les meubles et panneaux de bois, notamment, comme l'indique une liste fournie par son équipe. Ici Juliane Lapointe, Radio-Canada, Montréal.
5: Les députés de Terre-Neuve et Labrador ont approuvé avec une majorité de 21-18 l'accord cadre conclu avec Hydro-Québec sur le chantier énergétique de Churchill Falls. Le vote s'est tenu à l'issue d'un débat spécial de 4 jours qui a donné lieu à des échanges animés. Patrick Butler a préparé ce qui suit.
11: The motion has been carried.
12: Victoire pour les progressistes conservateurs de Tony Wakeham.
13: I'm very proud of this agreement.
12: Le premier ministre est fier de l'entente qui vise à remplacer le contrat de 1969 de Churchill Falls avec un accord qui est plus équitable, selon lui. Le prix de l'énergie augmente et en échange, Hydro-Québec peut construire de nouvelles installations hydroélectriques au Labrador.
11: It's a little exciting.
12: Le ministre des Finances, Craig Party, se réjouit de la manne que l'entente représente pour sa province lourdement endettée. 49 milliards de dollars au cours des 50 prochaines années.
14: That's a pretty slim razor thin.
12: Le chef libéral John Hogan souligne que le vote a été très serré. Si les membres de son caucus reconnaissent les revenus que l'entente peut générer, ils ne sont toujours pas convaincus que leur province profite pleinement de l'énergie produite au Labrador. Le NPD a aussi voté non. Leur chef, Jim Dinh, voulait un examen indépendant de l'accord.
15: So it's a matter of seeing past the rhetoric.
12: Une façon de voir plus clair, dit-il, est de s'assurer de signer la meilleure entente possible. Il souligne aussi que les Inuits du Labrador n'appuient pas l'entente. Ils ont demandé aux députés de s'y opposer. Les deux provinces veulent finaliser les accords définitifs d'ici la fin de l'année. Reste à voir si le gouvernement va changer à Québec lors des élections du 5 octobre.
16: Prepared to sit down with any government in Quebec.
12: Tony Wakeham promet de travailler avec le prochain gouvernement, peu importe sa couleur. Ici Patrick Butler, Radio-Canada, Saint-Jean-Terre-Neuve.
5: Les partis d'opposition à Ottawa accueillent avec prudence l'idée d'une alliance entre le Canada et l'Union européenne. Le Bloc québécois voit la chose d'un bon œil, mais attend d'en connaître les détails, tandis que les conservateurs préviennent qu'ils s'opposeront à toute concession en matière d'immigration. Mark Carney a vanté les mérites d'une éventuelle entente qui ferait du Canada un membre associé de l'Union européenne. Christian Noël.
17: Mark Carney, au Parlement européen, semble à l'aise comme un Canadien sur une patinoire. Dans son discours, le Premier ministre répond à l'offre faite hier de faire du Canada le premier membre associé de l'Union européenne. Une ambition, dit-il, que le Canada accueille à bras ouverts.
18: Canada welcomes this ambition.
17: Pour Mark Carney, l'idée est simple, l'Union fait la force.
18: Nos sociétés sont secouées par de nouvelles tempêtes.
17: Il propose une nouvelle alliance Canada-Europe dans les secteurs de la défense, des minéraux critiques et de l'intelligence artificielle.
18: L'intégration économique est désormais utilisée comme une arme et les droits de douane comme un moyen de pression.
17: Ce rapprochement Canada-Europe fait des vagues sur le continent américain. Une alliance risible dénigre Donald Trump, un geste hostile selon lui. Il menace de cesser le commerce avec l'Europe.
18: Et un Canada plus fort.
17: Mark Carney, lui, essaie de rassurer le président Trump.
18: Un Canada plus résilient, plus souverain va être un partenaire plus effectif avec les États-Unis.
17: Le premier ministre s'engage donc à faire preuve de transparence et de consulter le public et les parlementaires canadiens.
18: Il y aura des débats, pas un seul débat. Il y aura des discussions pendant au Parlement canadien et un vote à la fin du processus.
17: Ici Christian Noël, Radio-Canada, Strasbourg.
5: Et puis enfin, Élections Alberta indique avoir reçu plus de 500 000 demandes de bulletins de vote par correspondance pour le référendum du 19 octobre. Le référendum comporte 10 questions, dont l'une porte sur la place de l'Alberta au sein du Canada. La date limite pour déposer une demande de vote par correspondance a été fixée au vendredi 25 septembre à minuit. C'était les informations.

0: Bienvenue à cette deuxième portion d'émission. Pénélope McQuaid et toute l'équipe avec vous ce matin. Et cette équipe s'agrandit. L'équipe de collaborateurs et de collaboratrices s'agrandit aujourd'hui et la semaine prochaine. Donc, ce jeudi dans une heure, ainsi que jeudi prochain à la même heure, nous accueillons deux nouvelles membres de cette équipe. Nathalie Platt, aujourd'hui psychologue et autrice, que vous lisez peut-être dans Le Devoir. Peut-être vous êtes-vous mis sous la main un de ces deux livres aussi. Elle s'ajoute à ses collaborateurs du jeudi à qui on donne carte blanche. Elle a baptisé cette série de segments qu'elle va nous proposer du bon usage. Et aujourd'hui, ce sera du bon usage de la normalité. Donc, réflexion sur ce que sont les normes et cet impératif de normalité. Et la semaine prochaine, c'est Isabelle Maréchal qui se joindra à cette équipe. Ce que nous faisons maintenant, c'est ce qu'on fait tous les jeudis à cette heure-ci, c'est-à-dire une clinique. Donc, c'est le temps de poser vos questions, de nous envoyer vos interrogations, vos questionnements ou peut-être des témoignages concernant nos sujets. Et aujourd'hui, c'est notre heure vétérinaire en compagnie de Claudia Gilbert et Sébastien Foury. Bonjour.
1: Bonjour.
0: Merci de continuer cette clinique sur les animaux avec nous.
2: Merci de nous laisser continuer.
0: Ouais, quatrième c'est... année, je crois, que
1: oui,
0: qu'on amorce.
1: C'est comme dans nos pantoufles. On est,
0: oui, c'est
1: ça. On est arrivé dans le studio, c'est comme, bon, Claudia s'assoit là,
0: exact.
1: Moi je m'assois là.
0: C'est comme une table de famille. Tout le monde a sa place autour de cette table. OK. Alors aujourd'hui, on va explorer donc cette relation que parfois je qualifie d'osmose. L'osmose étant cette influence réciproque entre deux éléments. Et là, c'est les animaux et les humains. On entend souvent, par exemple, qu'un chien, ça fait des merveilles pour notre santé mentale ou physique. Qu'avoir un chat, ça peut briser l'isolement. Un animal aussi peut bénéficier d'avoir un humain dans sa vie. Mais c'est pas un automatisme non plus, cette équation animal égale bien-être. Donc, ça va être une heure toute en nuances et très étayée par la science, parce que ce sujet est inspiré d'un livre qui vient de paraître, et ça s'appelle « Être heureux avec votre animal, ce que la science révèle, de Catherine Amiot, professeure titulaire au département de psychologie de l'Université du Québec à Montréal. Et Sébastien, t'as signé la préface de ce livre-là. Qu'est-ce que tu avais envie de dire et pourquoi tu trouves ce livre-là assez intéressant pour y mettre ton nom, en quelque sorte?
1: En fait, moi, ce que j'aimais beaucoup, c'était le côté scientifique de ces espèces de candidatons, de feeling, ou des choses qui avaient été prises des fois dans la science de façon très sporadique, puis on s'était fait une idée de ce que l'animal pouvait apporter à l'humain, par exemple sur la pression sanguine quand l'oxytocine produite par les chiens quand on les regarde.
0: Ou la fréquence cardiaque qui baisse quand on les flatte, ce genre de choses.
1: Puis on avait l'impression que c'était comme magique. Tu sais, l'animal, c'était comme le remède miracle, et puis que tout était beau, tout était le fun, puis qu'on pouvait pas en prendre un, puis qu'il n'y avait pas de conséquences à ça. Puis on travaille depuis, et Claudia et moi, et plusieurs autres vétérinaires dans les médias, pour essayer de réveiller le sentiment d'importance de cette décision-là de prendre un animal, puis que c'est pas parfait, c'est pas magique. Il y a plein de fois où que ça va pas bien, puis que là, tout d'un coup, on a de la science à mettre là-dessus. Tu sais, c'est quoi que ça apporte d'avoir un animal, mais c'est quoi, à quel moment ça peut devenir néfaste, désagréable.
0: Plus de stress,
1: d'anxiété, tu sais. Puis le concept aussi j'aime ça le concept de on en parle de interaction positive, c'est-à-dire que comment l'humain reçoit des choses positives de l'animal, mais comment il peut amener des choses positives à l'animal. Puis aussi, au bout du compte, dans le fond, quand tu lis ce livre-là, puis j'aimerais ça que les étudiants vétérinaires le lisent, j'aimerais ça que les gens qui vont être avec les animaux toute leur vie le lisent pour qu'ils comprennent un peu que ça enlève le côté magique de la chose, mais qu'ils soient rationnels dans cette vie-là. Puis ça montre que dans le fond, l'empathie, l'altruisme, le style d'attachement sécurisant qu'on peut avoir avec notre animal, ça nous invite vraiment à la solidarité dans le fond avec les animaux. Tu sais, dans le fond, à arrêter de voir l'animal comme une possession, mais vraiment comme un partenaire mutuel.
0: Sébastien dit qu'il aimerait ça voir ce livre-là entre les mains des étudiants ou des gens qui travaillent avec les animaux toute leur vie. Claudia, moi, j'ai l'impression que vous voudriez mettre ça entre les mains de tous les éleveurs et éleveuses.
2: Oui,
0: en quelque sorte.
2: Et pas que. Moi, surtout entre les mains des gens qui ont l'intention d'adopter un animal. Ça fait vraiment écho. J'ai adoré ma lecture, là. T'as ma copie, puis il y a plein de notes à l'intérieur. Oui. J'ai adoré ma lecture. Ça fait écho à ma réflexion qui m'a poussée à faire mon balado bêtise, Le marché du chiot, qui est disponible sur audio en ce moment, parce que elle met la science qui prouve en fait la raison pourquoi je m'inquiète. Puis pourquoi je m'inquiète, c'est qu'il y a énormément, puis on en est témoin, puis j'ai l'impression de plus en plus de gens qui ont des relations avec un animal qui les tient prisonniers.
3: Parce que ces animaux-là sont nés avec des tares, parce que ces animaux-là n'ont pas été socialisés convenablement chez les éleveurs pour toutes sortes de raisons.
1: Ou juste, et finalement, ils ont mal choisi l'adoptant. Des fois. C'est juste qu'ils ont été mal choisis à des mauvais moments dans leur vie par des mauvaises personnes. Puis on avait une idée romancée. Exact. On avait une idée romancée de ce que ça allait être. Puis on n'a rien préparé. On pense que c'est magique. Un chiot, là, ça s'éduque pas tout seul. Ça, il y a des choses qui peuvent arriver de ça qui vont peut-être empirer notre vie plutôt que l'améliorer. Mmh.
2: Mais un chiot, ça s'éduque pas tout seul, c'est vrai. Par contre, on devrait pas être un professionnel du comportement animal pour pouvoir avoir un animal.
1: Non.
2: Puis c'est pour ça, en fait, que moi, j'essaie toujours de remonter la raison du pourquoi, du négatif, la majorité du temps, est entre les mains des éleveurs.
3: Commençons avec le positif. Mais on va aller dans toutes les nuances. On va tenter d'aller dans beaucoup de nuances aujourd'hui. Alors, au Canada, c'est 60% et au Québec, 52% des gens qui ont un chien ou un chat à la maison, selon l'Association des médecins vétérinaires du Québec. Est-ce qu'on sait si ces gens-là sont plus heureux? Claudia.
2: On le sait. En fait, c'est pas nécessairement. Il y a vraiment des études qui démontrent que oui, il y a des effets positifs, il y a un impact positif sur la santé physique, sur la santé psychologique, mais il y a des études qui démontrent qu'il y a pas de différence entre les gens qui ont des animaux puis des gens qui en ont pas. Et il y a vraiment des impacts négatifs qui ont été démontrés parce qu'il y a beaucoup de facteurs qui peuvent influencer si la relation va être positive ou négative. Puis, en fait, ce qu'il faut retenir, c'est qu'on peut pas automatiquement associer la présence d'un animal à un bien-être accru. Puis d'ailleurs, l'autrice a, pendant la pandémie, fait une étude pan-canadienne qui a été quand même assez révélatrice parce que, tu sais, c'était pendant la pandémie, là. Puis, tu sais, c'était très valorisé.

0: effectivement, avec les chiens, il y avait plus de bien-être. Puis, en séparant les groupes d'âge, chez les 18-24 ans, eux, ils ont bénéficié de la présence d'un animal de compagnie dans leur vie. Là.
1: OK, c'est intéressant. Parce qu'il faut dire, Claudia, qu'il y a beaucoup, beaucoup, beaucoup d'études qui se font sur la corrélation ou sur cette influence réciproque.
0: Oui, là. Oui, c'est ce qu'on appelle l'anthropozoologie. Puis, tu sais, en 1990, là, si on fait une recherche, là, il y avait à peu près un article qui est sur le sujet. Puis en 2026, il y en a des milliers. Là.
1: OK. Sébastien, ma mère vit seule et je me demande si elle ne devrait pas avoir un chat pour lui tenir compagnie. Pas un chien parce que ça lui demanderait trop d'énergie, mais un chat en bonne santé.
2: Ouais, puis ça, ben en fait au départ, on pense à chat, à chien, mais ça peut être d'autres animaux. Puis c'est pas un chat peut demander aussi beaucoup d'énergie, dépendant du chat qu'on a. Donc c'est pas nécessairement chat ou chien. Je pense qu'il peut y avoir des chiens qui peuvent très bien être choisis pour une personne seule à la maison, qui serait tout à fait adéquat quand on le choisit, puis comme on l'éduque.
1: Mais elle doit pouvoir sortir avec.
2: Eh oui, mais il y a des chiens qui vont dans les litières, okay, puis qui ont des petits qui parlent. Donc il y a possibilité de faire quelque chose. Ce qui est important, c'est ce que Catherine dit dans son livre, c'est que l'animal doit pas être un facteur d'isolement. Donc on doit trouver une façon pour que l'animal soit un lubrifiant social. C'est-à-dire que elle doit pas empirer ou augmenter la réclusion de cette personne-là ça doit pas remplacer les relations humaines, mais ça doit encourager cette personne-là à en parler, à sortir à l'extérieur ou
1: peut-être interagir. Les enfants du voisin viennent voir les animaux.
2: Exactement, peut-être avoir une laisse se promener avec le dans le jardin à l'intérieur, et là, elle va parler avec d'autres personnes. Autrement, elle serait restée seule à la maison avec son chat. Donc, c'est pas toujours le chat qui est peut-être l'idée important comme animal, parce qu'on n'est pas très mobile. Ça peut être un autre animal qui nous aiderait. En le fond, il faut trouver celui qui va nous aider à avoir un lubrifiant social grâce à l'animal.
0: Ça peut pas se substituer. T'sais, si on se dit, je vais acheter un chat à ma mère pour... Puis là, je vais me sentir moins coupable de pas aller la voir tous les jours. Et là, ça a un impact négatif. Ouais. Mais si c'est un ajout aux relations humaines qui existent déjà, là, il y a un impact positif.
2: Puis l'autre chose qui est importante, c'est que la relation soit... L'animal ait un lien positif avec le propriétaire. Donc, il faut qu'on ait choisi le bon animal, le bon tempérament. Peut-être prendre un chat adulte dont on connaît déjà le comportement. Ça ne sera pas une surprise rendue à l'âge d'un an. Il y a plein de refuges qui ont plein d'animaux adultes qui on connaît exactement quel est leur tempérament. Donc ça va éviter un stress, une anxiété qui vient avec l'éducation, puis d'un coup, les mauvaises surprises, les maladies aussi, être sûr qu'on a une assurance peut-être pour ce chat, pour que ça augmente l'anxiété d'être capable de s'occuper de cet animal-là s'il y a des coups. Donc, il faut vraiment planifier les choses pour que cette personne-là ait des choses avec que du positif qui ressorte de cette relation-là.
0: Puis pour établir un lien qui est positif, ça c'est super important qu'il y ait de l'autodétermination à avoir un animal. Tu sais, c'est pas comme moi quand j'étais ado puis que j'ai acheté un lapin à ma grand-mère puis après ça j'ai installé un aquarium. Faut pas faire ça. Faut que intrinsèquement la personne ait envie de ce lien là. Si ça vient de je pense que ça y ferait du bien, c'est voué à l'échec. Ça se peut là que ça fonctionne.
2: Je suis anxieuse et donc je n'aime pas l'animal pour être moins anxieuse. C'est pas ça l'idée.
0: Ça va rendre l'animal anxieux.
2: Il faut trouver.
1: Ah, ça c'est intéressant. Ok, on va revenir à ça.
2: On va revenir, mais puis il faut aussi trouver une façon au bout du compte, faut pas que ça crée plus de problèmes que ça n'en règle. Dans le fond, c'est plus pour que la personne puisse ancrer dans le moment présent, soit plus heureuse avec ce qui se passe dans sa vie, et non pas penser au passé ou au futur. Ça aide beaucoup dans ces cas.
1: Ok, on a ici une famille avec trois enfants. Ils veulent un chien. Les enfants. Mais on a un horaire chargé. Je me demande si nos enfants vont vraiment bénéficier d'avoir un chien. Puis un courriel qui rentre dans le même sens. On a adopté Napa, chien d'eau espagnol, il y a 5 ans. J'ai élevé 3 enfants. Et nous avons assez bien réussi. Mais nous n'avons pas été en mesure de bien dresser notre chien. Il demeure un défi au quotidien. Réactivité aux autres chiens, aux invités. Les marches sont un enfer. Médication, nombreux éducateurs canins. Beaucoup d'activités mentales et physiques. Et malgré cela, la situation demeure très difficile. On adore Napa. C'est un amour pour notre famille, mais une source de conflits et de difficultés. Donc, Claudia, quelques notes là-dessus.
0: Ah oui. Ben, d'abord, c'est ça. C'est pour ça que j'ai fait le balado balado. Ben, tu sais, c'est exactement pour répondre aux besoins de ces gens-là. En fait, c'est que à quelque part, un animal, tu sais, surtout dans une famille qui est déjà occupée, tu sais, qui a déjà certains défis, tu sais, là, dans l'exemple, le premier exemple, là, c'est des gens qui ont un horaire chargé. Ben, il y a des facteurs de risque. Il faut évaluer ces facteurs de risque-là pour savoir est-ce que ça va avoir du positif au final ou ça va avoir du négatif. Ben, les facteurs

0: De risque, c'est quoi? Si on a une grande famille, si notre capacité financière est pas capable de prendre, est déjà limitée, ça peut amener du stress supplémentaire. Si les soins vétérinaires sont moins accessibles, il y a certaines régions où est-ce que les gens ils doivent vraiment faire de la route là, pour être capable d'avoir accès aux soins vétérinaires. Là, on a parlé de l'automotivation. Si c'est pas intrinsèque, là, si c'est des parents qui achètent un chien pour leur enfant, c'est eux là qui vont vivre plus de stress.
1: Ouais, c'est
0: ça. Si eux vivent plus de stress, ben les enfants, admettons là, qui vivent moins de stress à cause de l'animal, ben ils vont vivre plus de stress à cause du stress de leurs parents qui est causé par le chien, fait que ça s'annule tout ça finalement là.
2: Il y a aussi la sélection du chien aussi parce que souvent il y a beaucoup de modes. On a déjà parlé dans plein d'autres fois là dans les rencontres qu'on a fait ici, c'est de choisir l'animal qui va aller avec notre famille. Le chien doux portugais, c'est un chien extrêmement énergique qui demande beaucoup et Normandie était très populaire et les gens sont allés vers ces chiens là. Puis là il faut, tu sais, idéalement faut en amont se dire quel genre de chien fitterait avec mon horaire, ma famille, mes clients.
0: Ce qui est super intéressant, c'est qu'il y a une étude qui a évalué ça, en fait, l'incompatibilité ou la similarité. T'sais. C'est que souvent, les gens qui ont un bon lien avec leur animal vont leur ressembler. Mais pas seulement au niveau du tempérament, aussi physiquement. Fait que ça, il y a des études qui l'ont démontré.
1: OK, je suis veuf. J'aimerais avoir un chien parce que je pense que ça briserait mon isolement. Je prendrais des marches, rencontrerais des gens. Claudia, qu'est-ce que la science dit?
0: Oui, c'est un brise-glace, ça c'est certain. C'est important là qu'il y ait plus que ça dans son besoin de vouloir un animal. Faut que fondamentalement, il y ait envie de développer un lien avec un animal. Mais effectivement, il y a une étude qui a démontré que une personne, ben c'est la personne qui faisait l'étude, elle se promenait dans des lieux publics en compagnie d'un animal ou sans la compagnie d'un animal, puis elle était abordée par des personnes étrangères 20 fois plus souvent en compagnie de l'animal.
1: Ah ouais.
0: Donc oui, c'est un brise-glace, ça motive à sortir dehors aussi. Ça apporte un certain sentiment d'appartenance parce que on s'identifie socialement à ceux qui ont des animaux.
2: Ouais.
0: Puis ça, c'est vraiment un élément positif.
2: Et puis il faut que ça soit pour une longue période de temps. Par exemple, il faut que ça soit juste pour jusqu'à temps qu'on trouve l'âme sœur. Puis là, après ça, on n'en veut plus, ce chien-là. Ça aussi, les gens oublient que c'est 15 ans.
1: Ouais.
2: Mais ça peut aussi faire l'effet inverse. C'est-à-dire qu'il y a des gens qui ont des chiens qui sont comme, qui ont juste pas d'allure, ils courent partout, ils jappent, ils sont en laisse. Et puis là, ça a l'effet inverse. C'est-à-dire qu'ils se font isoler un peu, ils se font un peu chevaler.
1: Oui, c'est sûr.
0: Étant donné le comportement de leur animal. Mais, puis tu sais, ça déborde de l'impact individuel, hein. On sait que ça apporte un certain capital social dans un quartier, la présence des animaux.
1: Mm-hmm.
0: Ça encourage les liens sociaux, les gens ils s'informent comment il va ton chien, puis ça entraîne plus de comportements d'entraide, sentiment de sécurité, de confiance, fait qu'il y a vraiment un impact positif à faire une place dans notre société aux animaux, puis à faciliter en fait cohabitation entre l'humain
2: et l'animal. Avec ton chien, là, les gens ils te font des sourires,
1: Ça dépend.
2: Ouais, bah, c'est vrai, il y en a qui ont peur.
1: Ça dépend du chien, puis ça dépend du est-ce que le propriétaire un sourire ou
2: Général, c'est plus positif. Okay. Effectivement, il y en a qui aiment pas les animaux, pas les chiens qui sont stressés, qui changent de côté.
1: Moi, je fais la pire affaire. Je me garoche à quatre pattes devant le chien. Pire affaire. Ça a aucun sens, là. Si je me fais sauter d'en face, je veux juste vous dire, ça sera pas de votre faute.
0: Mais moi, je me suis habituée, là. Maintenant, j'ai comme une lumière qui allume. Quand je saute sur un animal après ça, je fais un pas de recul. Je regarde la personne. Je dis bonjour. Comment vous allez?
1: Consentement. Allô, là. C'est une extension de la personne, là. Mais non, mais absolument.
2: 2026, là, le consentement, c'est important. Bon.
1: Je me suis procuré un chien. Ah, c'est ça, mais mon chien n'est pas du monde quand j'en reçois de la visite. Moi qui pensais qu'avoir un chien me rendrait heureuse.
0: Ça, j'en ai plein des exemples de ça. En fait, j'ai rencontré quelqu'un justement dans un centre d'achat qui m'a reconnue. On a commencé à discuter. Puis la personne avait acheté un chien dans une animalerie. Elle est amoureuse. Elle l'aime, là. Toute sa vie tourne autour de son chien. Puis elle a un conjoint aussi, là, les deux. Mais ils sont maintenant prisonniers parce que le chien, ben, de ce que j'ai pu analyser de la discussion qu'on a eue, avait un trouble anxieux sévère. Et il y a plus personne qui peut aller chez eux. Donc parce que c'est dangereux là, il peut aller jusqu'à mordre la visite.
1: Oui.
0: Donc il y a plus personne qui va. Fait que ça les a isolés socialement, ce couple là qui sont à la retraite. Ça c'est des choses qu'on voit de plus en plus fréquemment. J'ai rencontré quelqu'un sur la rue avec son chien.
1: Ça me fascine. Cette anecdote là est très parlante.
0: Ouais, c'est puis de loin là, j'ai tout de suite. Puis j'étais en train de parler avec ma mère au téléphone. Puis j'ai tout le temps de pas faire ça, pas parler au téléphone en promenant le chien, tu sais, profiter du moment, du lien avec l'animal. Mais là, bon, je parle au téléphone.
1: C'est prends soin de ta mère.
2: Oui, c'est ça. Et là, c'est important.
0: Et là, j'ai vu la

0: La dame se raidir. On allait se croiser. Elle avait un chien. J'avais mon chien. Et puis, je l'ai vu se raidir et commencer à stresser. Ouais. Tu sais, j'étais capable de lire son langage
1: corporel. Son chien a dû commencer à japper à ce moment-là aussi.
0: Ben, pas encore. Non? Mais moi, je l'ai senti. Fait que je me suis retirée dans une entrée. Puis quand elle est passée près de moi, effectivement, son chien a comme vraiment voulu comme attaquer mon chien. Mais c'est un tout petit chien, là, tu sais. Puis la dame, elle était dans tous ses états. Elle avait les larmes aux yeux, là. Puis, moi, j'ai fait, OK, maman, je te rappelle. J'ai arrêté la dame. Puis parce que là, Frida, elle n'en faisait pas de cas. Là. Fait que c'était une bonne situation. Ouais. Si mon chien avait été réactif aussi, ça aurait pas pu être possible. Mais là, j'ai arrêté la dame. J'ai dit, madame, ce qui est en train de se passer, ben, votre chien n'est pas dangereux. Il n'est pas agressif. Ouais, okay. Votre chien a peur. Puis parce que votre chien a peur et réagit de cette manière-là, vous avez peur. Puis parce que vous avez peur, votre chien a encore plus peur. Puis c'est comme un cercle vicieux, ça escalade l'anxiété de votre chien. Fait, mais tu sais, ça, on en voit beaucoup.
1: Puis quand tu fais ça, puis là, t'arrives. Moi, je le fais des fois avec Oslo, je le vois aussi, la même chose. Les gens sont secs. Ouais. Puis là, je dis, Oslo, viens, on va s'approcher. Ouais. Oslo n'a pas peur des autres chiens, est capable de s'éloigner. On s'approche et là, les gens, leurs épaules tombent. Ils ont quasiment des larmes aux yeux. Parce que j'ai toujours. Puis là, ça vous dérange pas. Puis là, dès qu'ils se rencontrent, des fois, ils ont encore peur. Mais tout d'un coup, le chien qui était au bout de la laisse, qui avait peur des autres chiens, qui touchait jamais à d'autres chiens parce qu'il attirait toujours sur la laisse pour les empêcher de se rencontrer, tout d'un coup, ils se rencontrent. Et là, il arrête de japper, ça le déstresse. Et là, maintenant, les gens, là, c'est comme si tu sortais d'une prison.
0: T'sais? Mais je l'ai rencontré encore, cette femme-là, quelques semaines. Puis trois semaines, je pense, après. Ça faisait pas tant de temps, là. Puis. Elle avait un sourire. Ouais. Je lui ai donné quand même des ressources pour qu'elle puisse comme travailler avec son chien. Je lui ai dit, vous sortez jamais sans gâterie, vous faites du renforcement. Puis je l'ai référé à un bon intervenant en éducation canine. Puis ben je sais pas si elle avait eu le temps d'y parler vraiment beaucoup, mais juste notre intervention a fait en sorte que là, elle avait un sourire.
1: Ouais, ces gens-là, des fois, sont isolés à cause de ça. Ouais, c'est là qu'on le voit. C'est que tout d'un coup, c'était comme l'animal n'est pas... Puis ils ont un sentiment d'obligation envers l'animal. Ils vont pas s'en débarrasser. Ils vont garder toute leur vie, mais ça, ils restent dans cette petite prison-là. Tout le temps, s'ils sont pas aidés. T'sais.
0: Mais cette personne-là se sentait coupable. Ouais. Elle l'a verbalisé. Elle a dit, moi, je me sens coupable. Je pense que je suis une mauvaise propriétaire d'animaux. T'sais.
2: Moi, je pense que s'il y avait des parcs à chats, il y aurait plus de couples. Dans la société. Qu'est-ce que la science dit là-dessus sur les animaux qui peuvent faire office d'application de rencontre?
0: Plein de choses. Moi, j'ai trouvé ça hyper fascinant de lire là-dessus ce que dit la science parce que c'est un investissement commun. Fait que ça solidifie les couples. Mais d'emblée, sur les applications de rencontre, les femmes... Ça les affecte en fait. Ils vont davantage aller vers les hommes qui se mettent en avoir un animal ou c'est ça. Mais apparemment que instinctivement les hommes, il y a plus d'hommes qui se mettent en scène sur leurs photos d'application avec des animaux. Puis ça semblerait que ça fonctionne, mais l'inverse ne fonctionne pas. Fait que c'est vraiment les femmes.
1: Une photo en chess, c'est bien. Une photo en chess avec un chat, c'est mieux, c'est ça.
0: Allez. Exact. Oh.
2: Si le chat cache le chest, encore mieux.
0: Puis il y a des femmes qui même vont juger du potentiel amoureux d'une personne.
2: Comment il prend soin de son animal?
0: Ben oui, mais comment il réagit avec son animal. Fait qu'ils vont voir le lien qui va se créer. J'avoue que moi, ça m'affecte. Là. T'sais, les premières fois avec mon conjoint, quand j'ai vu mon chien, comme après quelques semaines, vouloir rester à la maison avec mon conjoint plutôt que de partir travailler avec moi, j'ai fait, je pensais le bon. C'est ça que ça fait. Mais un truc cocasse...
1: Tu t'es pas remis en question, toi?
2: Non, elle a bien confiance en elle. C'est parfait.
0: Mais un truc cocasse que j'ai vraiment trouvé fascinant, c'est que les membres d'un couple qui ont un animal rapportent moins de réactivité face à une tâche stressante récupèrent plus rapidement après une tâche stressante. Si cette tâche est effectuée avec l'animal versus avec le conjoint.
1: Quand même.
2: OK, c'est quand même, c'est pas rien.
0: Oui, c'est une étude qui a permis de le démontrer
2: c'est
0: réellement.
2: C'est vrai que plier du linge avec un chat qui ronronne, couché sur la pile de serviettes, c'est un peu moins plate.
0: Mais il y a quand même un petit pourcentage, c'est 4,5% des couples qui rapportent que c'est un irritant. Puis là, moi, tout de suite, ça m'a fait penser, admettons là qu'il y a un membre dans le couple qui est comme un trouble obsessionnel compulsif lié à la présence de poils. Admettons,
1: hypothétique,
0: genre trop de poils dans la maison, puis aussitôt qu'il y a un poil, il y a comme un élément de panique puis d'anxiété. Ben ça pourrait avoir un effet.
1: Ton chum, il écoute-tu la panique?
2: Nous sommes dans la clinique vétérinaire.

0: Avec Claudia Gilbert et Sébastien Khoury, et on parle de cette influence réciproque qu'ont les animaux et les humains les uns sur les autres. Influence souvent bénéfique, pas toujours, parce qu'il y a des nuances à apporter, comme ici. Il y a quelqu'un qui a dit, lorsque ma mère est décédée, mon père est allé dans un refuge pour adopter un chat. Malheureusement, le chat était très énergique. Il montait sur les armoires, sur la table de cuisine. Mon père âgé est devenu très anxieux. On a dû trouver une autre famille pour le chat. Mmh. Ici, très intéressant. Dans ma famille, lors du décès de ma mère, on a demandé à mon père, qui vivait dans sa maison à la campagne, s'il aimerait avoir un animal de compagnie. Puisqu'on en avait toujours un dans le passé, il a été catégorique non. On a respecté son point de vue, même si on pensait que ça le désennuierait. Je pense que la charge était trop lourde. Super intéressant. OK, Sébastien. Oui. Ici, c'est j'aimerais offrir un lapin à mon enfant pour qu'il apprenne à prendre soin de quelque chose de vivant pour développer un peu d'empathie envers les autres. Oui. Dans la préface de ce livre, je rappelle d'ailleurs que c'est sur ce livre-là qu'on se base pour beaucoup des choses qui sont dites ce matin. Être heureux avec votre animal, ce que la science révèle, donc de Catherine Amiot. Tu parles d'altruisme dans la préface. Donc, un animal peut aider à développer ça?
1: Oui, moi, je suis persuadé de ça. Puis depuis longtemps, puis c'est ça le fun parce que Catherine le met en plus en chiffres ou avec des choses concrètes. Mais quand les enfants développent un lien d'attachement fort avec leur animal, on le sait que ça augmente leur niveau de compassion, mais aussi, pas seulement envers les autres, mais aussi envers eux-mêmes. C'est-à-dire qu'ils sont plus connectés à eux-mêmes, avec leurs émotions. Puis, ce qui est drôle, c'est qu'on se rend compte que c'est comme une espèce de cercle vicieux, c'est-à-dire que des fois là le piège positif de l'anthropomorphisme, on parle souvent d'anthropomorphisme, c'est-à-dire donner des émotions aux animaux comme étant négatifs, mais ça a quand même un effet. Quand on aide un animal, on a un rétrofeedback normal dans notre corps, on produit de l'oxytocine, ça nous crée un bien-être quand on aide notre animal, parce que la relation avec l'animal est comparativement à l'humain, c'est une relation de dépendance. L'animal a besoin de nous pour passer à travers sa vie. Et donc, quand on l'aide, c'est comme si on s'habituait à avoir un renforcement positif à chaque fois qu'on aide et qu'on rend notre animal heureux. Et c'est donc, tout d'un coup, les personnes qui s'occupent de leurs animaux, on le sait, ils développent cette espèce d'habitude-là, ça transforme l'altruisme vraiment en une routine concrète de faire du bien aux autres, aux animaux.
2: Et de ne pas s'attendre en retour.
1: Exactement. Donc, c'est vraiment...
0: Oui, c'est intéressant,
1: et c'est ça qui est intéressant, c'est que on comprend que l'animal a des besoins qui sont différents des nôtres, ça nous sort de l'égocentrisme, ça nous oblige à s'occuper de l'animal et on a cette espèce de bien-être-là qui vient avec et on veut recréer encore ce bien-être-là dans le futur avec n'importe quel autre type d'animal, d'être vivant et les humains probablement aussi en conséquence.
0: OK, donc c'est intéressant cette notion d'avoir quelqu'un quand on est jeune qui dépend entièrement de nous pour sa survie.
1: Oui.
0: Donc c'est intéressant parce qu'effectivement, il faut donner, il faut nourrir, faut nourrir
2: et essayer de comprendre les autres.
0: Aller au-devant aussi parfois de leurs besoins.
1: On reçoit tellement quand on est enfant. Tout le monde est vers nous, nous rendre heureux, nous éviter du stress, nous donner du bien-être. On est comme un petit roi centré sur nous-mêmes, puis d'être s'occuper d'un animal, et on s'oublie nous-mêmes et on est heureux en faisant du bien à autrui. Et je pense que ça peut pas être négatif jamais. Ça ne peut que construire une belle société, à mon avis, quand c'est positif. Mm-hmm.
2: Mais il faut faire attention, par contre, quand un enfant, par exemple, on veut lui donner un animal parce qu'il est anxieux, ça peut avoir l'été. On pense souvent comme zoothérapie. Bon, mon enfant a un trouble anxieux, je vais lui procurer un animal. Tu sais, la zoothérapie, c'est pas juste le fait d'avoir un animal avec nous. Hein. Ça implique un animal qui a été formé, qui est un médiateur, un facilitateur pour certaines thérapies, que ce soit au niveau d'un psychologue, un ergothérapeute, physiothérapeute et tout là. Et puis, ça, en fait, on le sait là que la présence de l'animal dans ce contexte zoothérapeutique là, zoothérapeutique, ça diminue le taux de cortisol puis ça augmente l'engagement pour la thérapie. C'est un chien. Normalement, ben c'est un chien ou d'autres animaux qui ont un lien avec la personne, l'intervenant. Et ce lien-là, il est important parce que c'est une façon pour l'animal de se retirer du stress ressenti par la personne qui reçoit la thérapie finalement.
0: Okay.
2: Puis, fait que c'est super important. Puis il y a une synchronisation émotionnelle entre l'enfant et le chien qui fait que si l'enfant est anxieux, ben le chien peut devenir anxieux et l'inverse également.
0: OK, donc là, quelques parce que on va aller sur certaines maladies, certaines des trucs

0: qui peuvent se transmettre, pas juste psychologiquement entre animaux et humains, on va y arriver, mais juste avant, parce que là, on dirait qu'on a juste fait jusqu'à maintenant ce que les animaux apportent aux humains, mais qu'est-ce que les humains apportent ou non à son animal? Par exemple, Sébastien, ici, là, on dirait que mon chat le sent quand je suis malade. J'écoutais hier Nicole Kidman en entrevue sur Instagram avec Sandra Bullock. Et là, Déguisée en sorcière pour leur film qui sort, là, ils avaient des petits chatons noirs, tu sais, dans les mains, tout ça. Et Nicole Kidman racontait que le chat de sa sœur allait sur sa poitrine. Elle avait un cancer du sein. Et allait systématiquement se coucher sur sa poitrine alors qu'elle ne faisait pas ça avant ou avec d'autres. Qu'est-ce qu'on sait de ce lien-là?
1: Ouais, ben en fait, la science ne permet pas vraiment de dire que les chats détectent une maladie. Même chose pour les chiens, c'est-à-dire de façon consciente. Hein. C'est-à-dire qu'ils vont.
2: Ouais, il y a des chiens quand même qui sont pisteurs pour certaines maladies.
1: Ils ne savent pas que c'est une maladie. C'est-à-dire qu'ils vont reconnaître des changements physiologiques, c'est-à-dire une odeur différente, par exemple chez les diabétiques, une odeur d'acétone dans la laine, qu'ils vont reconnaître la température. Si on est fiévreux, va changer. Ils vont reconnaître des changements comportementaux. On se rend peut-être pas compte, mais on met notre main à la poitrine ou on va être plus ralenti, ou on va avoir notre visage va changer. Des fois, ils vont reconnaître les changements émotifs. Donc ça, on le sait qu'ils sont capables de reconnaître ça. Et donc, là, tout d'un coup, on le sait que scientifiquement, on est capable de savoir qu'il y a une interconnexion humain-animal, c'est-à-dire que les émotions ou les changements chez l'humain ont un impact sur nos animaux qui sont avec nous parce qu'ils reconnaissent toutes ces choses-là, ils connaissent nos routines, et eux vont avoir un effet bénéfique ou négatif sur nous parce qu'ils partagent nos vies avec nous. Donc, il y a vraiment cette espèce de continuum-là entre l'humain et l'animal. C'est pas juste unidirectionnel, c'est bidirectionnel.
0: Ben d'ailleurs, on a un vétéran ici, syndrome post-traumatique, dépression. Depuis 8 ans, j'ai mon beau labrador coéquipier, un chien de service, mon premier. Mais j'ai eu plusieurs chiens dans ma vie. Cependant, ma relation actuelle avec mon chien de service est exceptionnelle. On est une équipe. Je suis là pour lui et lui pour moi. Ouais. Il est un soutien moral, une présence plus que ma famille et mes amis. Ce qui nous a beaucoup aidé, c'est l'entraînement, l'éducation en jouant. Ce malgré mon état dépressif, aujourd'hui, c'est plus qu'un chien, c'est mon partner. Ouais. J'ai beaucoup plus d'impact positif, tant pour moi que pour mon entourage.
1: Ah oui, puis on le sait. Quand c'est bien fait, puis c'est guidé, ces relations-là, puis qu'on a bien choisi l'animal, on a bien choisi le patient ou le propriétaire de l'animal qui va l'avoir, ça peut être extraordinaire comme relation.
2: Puis quand c'est ça qu'on cherche, moi, ce que je recommande, c'est de pas aller à l'aveugle, tu sais, adopter un animal, c'est de se faire accompagner. Mm-hmm. Accompagner par un intervenant en éducation canine.
1: Il y a des fondations qui font ça aussi.
2: Ouais. Il y a des fondations comme les chiens Togo, ils font des chiens d'assistance, ils vont chercher des chiens dans des refuges pour faire des chiens d'assistance psychologique.
1: Ouais. La fondation Assista aussi fait ça, donc il y en a plusieurs qui le font.
2: Donc, tu sais, faut se faire accompagner pour, si c'est ça qu'on cherche, c'est possible. Mais il y a trop de facteurs qui peuvent faire en sorte que c'est pas ça qu'on obtienne au final.
0: OK. À quel point est-ce que notre état de santé physique ou mentale ou notre caractère ou notre attitude, par exemple, mon voisin est très autoritaire avec son chien, son chien a toujours le caquéba, est-ce que ce chien est malheureux?
1: Bon, en fait, c'est-à-dire que le caquéba, c'est pas parce que le caquéba, c'est parce qu'il sait qu'il y a quelque chose qui va arriver, puis souvent c'est parce qu'il ne comprend pas ce qui va arriver. C'est-à-dire que les chiens comprennent très bien le renforcement positif quand ils ont action réaction, ils comprennent très bien. Si les humains n'interagissent pas bien avec leur animal, ils comprennent pas quand renforcer, quand punir ou quand faire. Et là, c'est là que le chien devient tout mêlé. Et là, il a tout le temps peur, il est tout le temps malheureux, il comprend pas ce qu'il est supposé faire. Et c'est pour ça qu'ils ont cette face-là, effectivement. Et là, c'est souvent une mauvaise compréhension du propriétaire de son animal ou des mauvaises intentions. Et ça, c'est triste quand ça arrive. C'est parce que cette personne-là n'a pas été bien accompagnée. Elle se forge après son chien, mais le chien, il fait juste ce qui lui apporte un renforcement positif. Donc, faut juste changer ta façon dont tu donnes le renforcement à ton chien pour qu'il comprenne ce qui se poser de faire.
0: OK, un air piteux pitoux, là, il y en a un ici là qui nous écrit là depuis 2 semaines, j'ai moins de temps à consacrer à mon chien, juste une marche par jour, il y a un air piteux pitoux. Est-ce qu'on peut se baser sur un petit air qui fait pitié?
2: Sur l'allure, ben en fait c'est inconsciemment, on connaît notre animal, fait quand il y a moins d'énergie, qu'il y a moins d'entrain, on le ressent, fait
1: que
2: ça influence un peu, mais oui, c'est sûr que si on brise la routine d'un animal, mais dans ce cas-ci, s'il y a moins de temps pour son animal, ben moi je m'inquiéterais aussi pour la personne humaine que elle-même a, parce qu'il y a un impact positif là à sortir avec son chien, le lien qui se crée pendant la marche, le moment présent qu'on vit quand on se connecte avec l'animal pendant la marche puis qu'on répond mutuellement à nos besoins, mais

0: cet humain-là a aussi perdu quelque chose de positif. Là.
1: Moi, je me lève plus tôt pour aller faire du frisbee maintenant. Je fais 5 heures du matin le frisbee parce que avant c'était 6, puis là, j'ai plus le temps. C'est 5 heures du matin.
2: 5 heures
1: frisbee
2: du matin.
1: Frisbee à Coslo, ouais, puis elle me regarde. Elle sait quand je fais mon lait moussé, là, elle sait que le frisbee vient tout de suite après le lait moussé. Fait que là, elle commence à s'énerver. De ce temps-ci, c'est pas tout le temps comme ça, Pénélope.
2: OK. J'ai vu mon visage tomber, ouais. Hein, 5 heures du matin, frisbee.
0: L'importance de l'autodétermination.
2: Oui. Ah oui, c'est ça, exact.
0: Je suis certaine que t'en retires du positif,
1: mais
0: oui, même vraiment, si tu dors
1: moins. Oui, j'ai un petit café dans le parc, ça rend ma journée beaucoup plus agréable. Ouais.
2: On a plein de courriels super intéressants. Oh, je vous aime assez, là. Le public qui nous écrit comme ça. Mon conjoint est handicapé, un labrador de Mira. On avait des services inclus, un vet qui soignait les chiens d'aide gratuitement. Ce fut le bonheur de notre vie. Arrivé à 63 et 68 ans, le proche aidant que je suis réalise tous les obstacles que poserait le fait d'avoir à nouveau un chien de compagnie. Les transports, les batailles même gagnées, les obligations quotidiennes étant déjà élevées, on pourrait plus jamais assumer. En tout cas, pas l'aidant que je suis, nous écrit Raymond. Très, très bon point,
1: ça. Puis ça vient vraiment toucher exactement ce qu'on disait au début, c'est-à-dire la sélection, de choisir, c'est pas magique. Ça règle pas tous les problèmes. Au contraire, il y a beaucoup de travail avant que ça soit facile. Et ça, faut faire attention à ça. Je trouve que c'est une bonne réflexion, ça.
0: Mais il y a une solution à ça. La solution, c'est pas tout pour bénéficier de ce lien-là. On n'est pas obligé d'avoir un animal. On peut aller faire du bénévolat dans un refuge. On peut être famille d'accueil temporaire.
2: C'est parfait, ben oui. Ça.
0: Mais toi-même, t'as fait du gardiennage à un certain moment.
2: Ah oui, moi, je gardais les chiens. Des gens que je connaissais plus ou moins là, sur ma page. Voir si j'allais aimer ça, un chien, mais je me suis rendu compte au bout du deuxième matin de Fifi que ça se pouvait pas.
1: Ma soeur a deux jeunes enfants, puis elle a peur des chiens, puis là, ils viennent marcher au slow de temps en temps, ils l'amènent au parc à chien. C'est de temps en temps, puis là, ils trippent, mais elle n'a pas besoin d'avoir un chien pour ça, là. Elle n'a pas le temps, elle n'a pas la charge mentale pour avoir un chien.
2: De temps en temps, ça peut être vraiment le fun, ça peut vraiment dépanner, puis ça renforce les liens humains aussi, entre ceux qui avaient besoin d'un gardiennage.
0: Ta soeur vient te voir plus souvent.
1: Oui, en plus, qui m'a apporté une petite soupe l'autre fois, t'as cette fois.
2: Pas pour le chien.
1: Non, pas moi.
2: OK, d'accord, pas pour le slow. OK. Quand Claudia et Sébastien, on vous a proposé de parler de bien-être animal puis de cette influence réciproque là, qui peut exister entre nous les humains puis nos animaux de compagnie, vous teniez aussi à ce qu'il soit question des gens qui ont des santé fragiles, notamment des personnes supprimées. Pardon. Qu'est-ce qu'on peut dire là-dessus, Sébastien?
1: Ben en fait, c'est parce que ça c'est parti d'une collaboration qu'on faisait avec le projet Laurent, qui est un projet qui est multidisciplinaire avec des médecins vétérinaires, des microbiologistes, des médecins, qui en fait se sont dit on va réfléchir à la façon dont on peut garder les animaux dans les familles des personnes qui sont immunosupprimées. C'est-à-dire que ça partait de Laurent qui est le fils d'une vétérinaire qui avait besoin d'une transplantation de foie et leur médecin leur a dit ben débarrasse-toi de ton chien, il y a des risques qu'il te transmette des parasites ou des maladies et tu devrais pas en avoir parce que c'est dangereux pour toi parce que tu es immunosupprimé. Puis là ils se sont dit mais c'est quoi les études réellement qui disent que c'est dangereux? Puis c'est quoi qui est dangereux réellement? Puis les bénéfices pour Laurent d'avoir son chien ou ses chats, étaient tellement forts pour lui que il revenait de sa chimio, il était coincé à la maison, il pouvait pas aller jouer dans le parc. Ben pourquoi de se débarrasser de l'animal alors qu'on n'a pas tant d'informations que ça? Donc ce qu'on s'est rendu compte c'est qu'il faut connaître plus quels sont les risques, travailler plus les médecins, les vétérinaires, les intervenants et les patients ensemble pour éviter justement se débarrasser de leur animal. Et donc là, on est là pour dire, ben c'est quoi les dangers réellement d'avoir un animal lorsqu'on est immunosupprimé, puis c'est quoi être immunosupprimé, puis comme ça, puis s'assurer que les vétérinaires sont tous au courant. Moi, tous les vétérinaires de mes groupes d'hôpitaux ils ont été formés, ils ont eu des conférences là-dessus, puis ils vont poser des questions à leurs clients pour dire, hey, êtes-vous immunosupprimé? Si oui, ayons cette discussion là sur quelles sont les choses qu'il faudrait que vous fassiez à la maison pour éviter que votre animal soit un problème pour vous.
0: C'est surtout ça. C'est d'établir des recommandations qui permettent on le connaît, il y en a un risque, on va l'étudier adéquatement, puis on va étudier quelles sont les recommandations qui permettent de minimiser ce risque-là pour être capable d'aller chercher les bénéfices, mais de bien connaître quels sont les bénéfices pour être capable de faire un bilan.
2: Mais Claudia, ta fille est immunosupprimée et vous avez un chien.
0: Oui, mais j'avoue que ça a été un peu compliqué parce que j'étais le genre de personne qui avait plusieurs espèces d'animaux en même temps chez moi, mm-hmm. évidemment. Puis il y a pas tant d'espèces que c'est simple parce qu'il y a des zoonoses, des maladies transmissibles entre l'animal et l'humain pour toutes les espèces. Et pour la majorité des gens, ce n'est pas un problème. Le risque est minime parce que quand on attrape cette zoonose là, l'impact est limité. Tu sais, c'est pas si grave. Tu sais, moi j'avais pas peur de ça avant. Mais effectivement, avoir un chien, ça, c'était ce qui était le plus simple pour moi parce que j'ai un meilleur contrôle. On a un contrôle sur, tu sais, je suis capable de dire, j'ai choisi un chien d'un éleveur qui ne donne pas de nourriture crue à ses chiens. Donc, ses reproducteurs à lui ne sont pas porteurs de certains micro-organismes qui peuvent être pathogènes pour nous. Il fait aussi une bonne prévention des parasites. J'ai fait une culture de sel sur mon chien quand je l'ai eu. Je me suis assurée qu'il y avait un protocole de prévention des parasites. Je brosse les dents tous les jours. Je vais pas dans les parcs à chiens avec ce chien-là. Et puis, tu sais, je m'assure de pas lui donner d'os, tu sais, de sous-produits, des gâteries de sous-produits animaux qui peuvent souvent être contaminés avec des agents pathogènes. Ben, je m'assure de pas lui en donner. Puis, j'ai trouvé des alternatives.
2: L'idée, en fait, de parler de ça aujourd'hui, c'est qu'on estime, selon Statistique Canada, qu'il y a environ 14% des Canadiens et des Canadiennes de 15 ans et plus qui ont un système immunitaire affaibli. Donc, ça fait bien du monde. Ça peut faire jusqu'à 6 millions de Canadiens. Il y a des gens autour de nous qu'on croise dans ces situations-là pour qui, effectivement, il y a certains éléments qui peuvent être un problème, ouais. Claudia.
1: Et c'est 15 ans et plus. On considère que les enfants également prépubères sont à risque, sont immunosupprimés aussi d'une certaine façon. Peut-être pas autant que d'autres qui prennent des médicaments chimiothérapeutiques, etc., mais ils ont quand même un risque plus élevé de contracter des parasites, la salmonellose, donc des maladies qui peuvent être transmises aux personnes immunosupprimées. Les enfants enceintes aussi sont considérés immunosupprimés.
0: Oui. Les femmes enceintes, les personnes âgées, c'est plus que ce qu'on pense. Parce que, oui, si on dit, bon, les personnes qui sont atteintes du sida, qui ont le cancer, le diabète, qui ont un problème de malnutrition, qui prennent des médicaments pour certaines conditions, ouais. Comme la colite ulcéreuse, des agents chimiothérapeutiques, des médicaments pour prévenir les rejets de greffe,
1: et à la limite, même les pompes à la cortisone ont un petit effet local immunosuppressant.
0: Asthmatique, ouais. Donc, tu sais, tout ça, mais si on pense à ça, des fois, c'est dans les membres de notre famille, il y a une personne qui a cette condition-là ou qui va éventuellement l'avoir. Tu sais, je peux ne pas avoir de problème, mais une fois que je suis enceinte, c'est une autre histoire par contre. Et les gens qui viennent à la maison ou qui gardent notre animal, des fois, on y pense pas. Tu sais, mes parents qui viennent chez nous passer un week-end, tu sais, il y a un impact, faut y penser à ça quand...
1: Quand on a des discussions avec les clients en salle de consultation, souvent on pose la question, êtes-vous ou quelqu'un de votre famille ou quelqu'un qui est en contact avec votre animal immunosupprimé? Puis là, premièrement, des fois, c'est comme, ben, c'est quoi immunosupprimé? C'est qui? Ouais. Je sais pas c'est qui est immunosupprimé. Puis souvent, ils nous disent, non, mais pourquoi donc? Et ben, pourquoi vous posez la question? Mais parce que souvent, on oublie ou on n'en parle pas ou on fait pas des analyses de sel pour savoir est-ce qu'il y a des parasites dans les selles de notre animal, de notre chat, de notre chien, même s'il va pas à l'extérieur. Nous, on a fait le test, tous nos employés, tous les employés de nos hôpitaux, on a fait le test de sel, pas nos selles, mais les selles de nos animaux.
2: Okay.
1: Et on s'est rendu compte qu'il y a 25% des animaux de nos employés qui leur donnent des médicaments préventifs, qui font attention, qui sont dans le milieu. 25% ont certains types de parasites dans les selles de leur animal. 1 sur 4. C'est fou, là.
0: On donne une certaine impression de protection en faisant de la prévention des parasites parce que, tu sais, on a beaucoup de nos clients qui donnent des médicaments antiparasitaires.
2: Ouais, mais il y a plein de gens qui vont nous dire, ben pourquoi je fais ça, pourquoi je dépense
1: ça? Parce qu'on les voit pas, c'est invisible.
0: Non, mais tu sais, les vaccins puis les médicaments pour les parasites, on les donne, mais il y a aucun qui fonctionne pour tout. Donc, puis tu sais, ça fonctionne pas pour les...
2: Ah, ça dépend du parasite.
0: Exactement, et ça dépend aussi...
1: Sinon, on va donner 5 molécules différentes.
0: Ben ouais, salmonellose, là. Préviens pas ça.
2: Allons-y quand même rondement avec plusieurs questions, d'accord, dans les dizaines de minutes qui nous restent. Sébastien, ma femme est enceinte. Est-ce que ce serait sage de se débarrasser de notre chat? Je lisais que les femmes enceintes sont plus à risque de contracter les maladies transmises par les chats.
1: Bon, ça, c'est le plus ancré comme... en fait, la toxoplasmose, qui est en général la base de cette recommandation-là, elle va souvent arriver chez les jeunes chats qui chassent à l'extérieur, si on est en contact avec les selles de l'animal, donc si on manipule la litière, si on touche les fesses de notre chat à la limite, donc ça, il faut les risques sont minimes. Si je joue dans le jardin, c'est plus à risque d'attraper la toxoplasmose que si tu flattes ton chat qui va pas à l'extérieur. OK, donc faut pas capoter là-dessus. C'est juste que oui, effectivement, la toxoplasmose peut avoir des effets fatals ou à grand risque pour le fœtus. Donc, le chum ramasse la litière. De toute façon, c'est souvent le chum qui ramasse la litière.
0: Attends.
1: Donc, mais moi, dans mon couple, ça a été souvent le chum qui ramasse la litière.
0: Hey, moi, jamais.
1: C'est le commentaire, mon oncle.
0: Non, mais ça dépend vraiment des couples.
1: Okay. Bon, on passe le commentaire. On peut s'effacer, on peut pas reculer à la radio.
0: Okay.
1: Et puis après ça, donc pas manipuler la litière.

0: laver les mains, ne pas laisser le chat dormir dans le lit. Donc, c'est vraiment d'adapter son comportement.
1: Pour mais tous pas... les gens immunosupprimés?
0: Oui, parce que, okay, oui tous les gens immunosupprimés. Et pas de viande, pas manger de nourriture crue et de pas les donner de nourriture crue à son chat.
2: Okay. Ouais. Mais tu sais, il y en a beaucoup plus qu'on pense des chats qui ont la toxoplasmose, mais c'est surtout les chatons. Fait qu'enceinte, on n'adopte pas un chaton pendant qu'on est enceinte.
1: Mais est-ce qu'on se débarrasse du chat qu'on a?
2: Non. Non. Okay, puis, tu sais, la litière, on s'entend, là, quand on vide la litière, on se lave les mains après. Mm. Mais quand on joue dans le jardin, ça se peut, là, qu'on essuie une carotte sur le bord de notre pantalon puis qu'on prenne une bouchée. Oui. C'est ça qui est le risque. Oui. Parce que, tu sais, je regarde, moi, là, quand je tombe enceinte, là, la première journée que je savais que j'étais enceinte, j'ai eu à gérer un petit chaton, en urgence, qui avait des signes neurologiques. Puis, à un moment donné, il m'a griffé, il était comme en panique, le petit chaton. Puis, à un moment donné, j'ai fait, il y a la toxo.
1: Ouais, ouais.
2: Puis j'étais dans mon premier trimestre de grossesse. Puis j'ai eu des tests après, parce qu'ils font les tests là, chez les femmes enceintes. Puis non seulement je l'avais pas attrapé, mais de tous les risques que j'ai pris dans ma vie envers les chats, je n'avais jamais été en contact avec la toxoplasmose à date, jusqu'à présent. Okay. Et j'en ai eu des zoonoses.
1: Mon enfant est immunos... attends une minute. J'irai sur cette autre question, Sébastien. OK, traitement de chimio, traitement de radio, pour l'entourage d'une personne qui revient à la maison, il y a des précautions à prendre.
0: Oui.
1: Laver la toilette, les comptoirs, ce genre de choses-là. Puis les animaux, on les prend, on couche avec. Qu'est-ce qui se passe avec quelqu'un qui a un traitement de chimio ou de radio?
0: Mais en général, les gens qui retournent à la maison après un traitement de chimiothérapie, d'ailleurs, c'est des isotopes radioactifs qui ont très, très peu de radioactivité. C'est pas très... Ça radioactive pas très loin, mais donc c'est très court.
1: Je connais des gens qui se sont dit, prenez pas votre enfant dans votre bras en revenant, là.
0: Ouais.
1: Votre grande fille.
2: Ouais. Mais c'est quelqu'un en développement encore. Ce sera la même chose pour des animaux. Des jeunes animaux, je ferais plus attention.
0: Okay, Puis c'est souvent les excréments, les sécrétions qui sont riches en isotopes, donc qui sont à risque. Donc, qu'on nettoie la toilette, on fait attention. Donc, les précautions de base qu'on prend pour nous-mêmes ou...
1: C'est
0: moins recommandé. Il y a des animaux aussi qui, par exemple, on a des médicaments en crème. Là. On a beaucoup d'animaux qui, quand on les a sur nous, les estrogènes en crème, les thyroïdes, les animaux vont l'absorber. C'est quand on les a sur nous, on les prend sur nous, ils peuvent absorber ça. On a eu des chiens,
1: la cortisone. Elle aime tellement quand je me mets ma pompe d'estrogène.
0: Ben, c'est ça.
1: Capote, mais ça a un impact.
0: Oui, puis il absorbe beaucoup. Et des fois, ils vont lécher la crème. Oui. Là, ils vont absorber l'estrogène. Puis l'estrogène, pour un chat, c'est pas bon. Fait que,
1: je la laisse pas faire, là, mais je veux dire, elle a pris une petite lichette une fois de temps en temps.
0: Ouais,
1: c'est ça.
0: Il faut juste limiter ça parce qu'on a vu des animaux qui, à long terme, développaient des conditions médicales causées par une hormonale due aux crèmes de leur propriétaire.
2: Les chiens qui boivent dans la toilette, là, fermer le bol. Parce que,
0: surtout si on revient à notre traitement iode radioactif.
1: Comment on nettoie des griffes? Parce que ça a l'air beaucoup de se passer par les griffes, parce que la litière, ben là, on parle surtout des chats, mais même les chiens, là, ils vont dans un carré de sable, il y a des excréments d'animaux, whatever, ils reviennent. Oui. Ça se nettoie-tu des griffes? Comment on prend? Nous, on peut bien se laver les mains, là,
2: mais c'est ça. On peut pas leur demander, en sortant de la litière ou en revenant dehors, de se laver les pattes, là, tu sais. Fait que, on doit le faire nous-mêmes, là, mais on n'est pas, tu sais, on va pas prendre l'habitude de toujours le faire. Mais s'il y a une personne qui est immunosupprimée dans la famille, tu sais, moi, là, ça arrive que je vais prendre une démarche avec mon chien, puis que je suis allée dans des endroits où il y a plus d'animaux, puis en rentrant à la maison, je lave les pattes de mon chien. Ça arrive régulièrement. Les chats, faut couper les griffes, vider la litière plus souvent. Comme ça, quand ils grattent dans la litière, ils ont moins de chances de gratter dans des excréments qui sont déjà présents dedans. Puis on peut, pour des personnes qui ont vraiment des problématiques, j'ai beaucoup vu des personnes malades ou des personnes âgées qui ont la peau extrêmement fragile. Puis les griffes, ça même juste, tu sais, le chat fait pas exprès, mais juste en étant couché sur les jambes de la personne, le chat a peur de quelque chose.
0: Il
2: s'en va. Puis là, c'est ça. Donc, on peut mettre des soft paws, là, des petites plastiques là, pour protéger les griffes.
0: Puis dernière chose, chez certains clients, on va recommander des bains de pieds. C'est-à-dire qu'on peut mettre un peu un bac avec des bains de pieds. Quand le chien rentre de l'extérieur, il passe les pattes dans le bain, on l'assoit là ou on le reste debout là, on lui nettoie les oreilles, on le garde quelques minutes et ensuite, il rentre dans la maison, on fait sécher les pieds. Donc, ça peut se faire de façon relativement facile. Ça, c'est souvent, on vire pas fou. C'est pour les gens qui sont immunosupprimés dans les maisons. On veut éviter les risques de contamination.
2: Ça existe, là. J'en ai vu, là, plusieurs cette semaine dans les boutiques, même dans une grande surface, là. Un petit pot qui a la forme, tu sais, c'est un petit pot qui a comme une bouteille d'eau, là. Puis à l'intérieur, il y a plein de petits pics en silicone. Puis je mets un peu d'eau. Moi, j'en ai un. Je mets de l'eau là-dedans, pattes de mon chien dedans, je l'essuie comme il faut après, tout va bien.
1: Qu'en est-il des maladies pulmonaires? Mm-hmm. Maladies pulmonaires et chats, litière, poils, chiens, tout ouais. ça. Là, est-ce que c'est à proscrire?
0: C'est pas à proscrire. On fait attention. C'est-à-dire que, d'ailleurs, les maladies respiratoires, tous les gens qui ont des maladies respiratoires sont très sensibles aux irritants ouais. qui sont en aérosol. Mm-hmm. Donc, ça, on va faire attention. En fait, il y en a pour qui les chats et les chiens, ça n'a aucun impact. Puis c'est vraiment la matière inorganique. Donc, mm-hmm. les poussières, les acariens de maison, des fois, c'est pire que le. Donc, je pense qu'il y a des fois, il y a des accumulations de risques ou de d'allergènes dans l'air ou d'irritants dans l'air qui, là, peut-être le chat, c'est juste l'allergène de trop, ça peut arriver, mais il y a peut-être d'autres choses qu'on peut éliminer, c'est-à-dire avoir un meilleur contrôle des acariens, avoir des litières qui sont non poussiéreuses, donc il y a comme okay. plein de choses ouais, qu'on peut ouais, faire. Ouais. Et ça, on en parle évidemment avec. Mais les infections pulmonaires sont relativement rares associées aux animaux. C'est plus des irritants de l'asthme ou des bronchites chroniques.
1: Époque ou emphysème, ouais, évidemment tout ça.
0: Ça peut arriver, mais c'est souvent plus des parasites d'animaux qui peuvent avoir un impact pulmonaire chez les jeunes okay. enfants ou chez les personnes immunosupprimées, mais c'est très rare.
1: De façon générale, si on a une santé fragile, il est très possible de continuer à vivre oui. avec des animaux.
0: Ça, oui. allez, sur le site du projet Laurent, ils ont tous les comportements à adopter lorsqu'on est immunosupprimé. Qui est immunosupprimé? Comment on fait pour le savoir? Est-ce qu'on l'est nous-mêmes? Quelles sont les ressources qu'on peut avoir? Et puis, qu'est-ce qu'on devrait prendre comme précaution avec notre animal? Et puis, vraiment, ça, il y a vraiment une checklist de choses
1: à faire. Je présume que ça doit être la même chose pour le cancer. Il doit y avoir de l'information qui oui. se trouve pour d'autres problèmes de santé. OK, oui. je veux juste finir sur ces deux courriels-là, qui sont vraiment beaux. C'est le même. OK, un courriel. J'avais un oiseau à la maison, mes parents l'adoraient, nous écrit Louise. Pour Noël, je leur ai donc acheté un oiseau élevé à la main. À partir de ce jour, je ne les ai plus jamais entendu parler de leur maladie ou de leur médication. Seules les finesses de l'oiseau étaient le centre de nos discussions. OK, là, il y a un autre courriel. Ben, c'est peut-être le même, je sais pas. Mon père de 94 ans s'est retrouvé aux soins palliatifs à l'hôpital et on nous a dit qu'il n'en avait que pour 24-48 heures. On a eu l'autorisation de l'hôpital avec le hockey du vétérinaire pour apporter l'oiseau dans sa chambre. Mon père est finalement resté 28 jours au lieu que plutôt que 24-48 heures et durant cette hospitalisation, le cocatiel femelle a pondu 4 œufs alors qu'elle n'en avait jamais pondu un en 3 ans à la maison.
2: C'est sûrement la luminosité à l'hôpital.
0: Moi je pense qu'il y a quelque chose un petit peu magique. Moi aussi, ouais. t'es tellement rationnel, Claudia. Moi, je pense que c'est la magie du moment. Je pense que c'est les deux.
1: Ah, oh, puis ici, il m'est arrivé de me réveiller le matin avec mon chat collé à ma tête à chaque fois que je vivais de la grande anxiété au travail.
0: Oh, ouais. Ça, c'est des belles affaires aussi. Puis moi, je me rappelle, ouais. le père de ma femme, elle avait le cancer du pancréas, puis on avait aussi amené son chien Billy dans la chambre d'hôpital avec le l'accord. Il y avait ses traitements, tout ça, pendant que j'étais vétérinaire. Puis ça là, il était complètement, il faisait des allers-retours dans le, tu sais, il perdait conscience souvent. Puis quand le chien était là, je pense qu'il était un des moments qui a été les plus éveillés. Il a reconnu son chien Billy. C'est les animaux, on cet effet là sur les humains, on le sait. Il faut juste que ça soit bien fait.
1: Je vous invite à lire, si c'est pas déjà fait, Les grues volent vers le sud. C'est un livre qui est sorti au printemps et qui raconte l'histoire d'un vieux monsieur dans un pays nordique qui vit avec son chien et son fils veut lui enlever son chien parce que le monsieur se fait vieux et lorsqu'il prend des marches avec, il peut se perdre en forêt et se blesser. Donc, c'est toute cette relation-là qui se passe. C'est très, très beau. Mais surtout, on vous recommande Être heureux avec votre animal, ce que la science révèle, de Catherine Amillo. C'est chez PUC 360. Donc, c'est ce sur quoi on s'est basé aujourd'hui pour cette chronique, cette clinique, en fait, je devrais dire, sur l'influence réciproque entre humains et animaux. Sébastien Foury, Claudia Gilbert, ça a été un vrai plaisir de vous retrouver. Merci infiniment.
0: Merci.
1: C'était vraiment super. Et merci à vous pour vos questions. Elles sont toujours si pertinentes. Bonjour, Alec.
3: Bonjour, Pénélope.
1: Alors, qu'est-ce qu'il y a dans une demi-heure à Midi Info?
3: Mark Carney qui a livré un discours au Parlement européen à Strasbourg ce matin à notre heure, qu'on baptise déjà en Europe comme le discours de Davos 2.0, donc le tome 2 après avoir fait un grand discours très remarqué en Suisse l'hiver dernier. Ben là, on est dans l'application de ce discours-là. Alors, on va en parler avec un député européen qui a assisté à ce discours, voir comment on perçoit ça en Europe, ce rapprochement avec le Canada. Nous, on comprend pourquoi on veut aller vers l'Europe, évidemment, en raison des États-Unis. Pourquoi eux veulent se rapprocher du Canada? Donc, on va parler de cette question-là.
1: Ouais,
3: du prix du diesel également, qui est extrêmement cher ici et partout dans le monde. Ça commence à créer des problèmes, d'ailleurs. On va aborder également ce sujet-là.
1: D'accord. Alors, on vous écoute, Alec. Bonne émission.
3: Merci beaucoup.
1: Voilà comment cette deuxième heure se termine. Si vous restez, ce que nous souhaitons ardemment, vous allez découvrir une nouvelle membre de cette équipe. Nathalie Platte se joint à nous. Il sera question de normalité, de ces normes qui font pas toujours notre affaire. À suivre après les infos.
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7: Ici Louis de Belleval, voici les informations. La chef de la coalition Avenir Québec, Christine Fréchette, a révélé le nombre d'emplois qui pourraient être menacés en raison de la guerre commerciale avec Washington, une information qu'elle refusait de révéler jusqu'ici. Comme nous l'explique Juliane Lapointe, une soixantaine d'entreprises sont sous surveillance.
8: Pour la première fois, la chef de la coalition Avenir Québec a révélé quelle pourrait être l'ampleur des conséquences de la guerre tarifaire sur les entreprises du Québec. En répondant à une question de journaliste, Christine Fréchette a indiqué qu'une soixantaine d'entreprises sont sous surveillance et pourraient subir les contre-coups du conflit commercial entre Ottawa et Washington, ce qui représente, selon elle, 30 000 employés à risque au Québec.
9: Je veux pas être alarmiste, mais en même temps, je comprends que les gens souhaitent avoir un portrait. Et bien sûr, si la crise s'allonge dans le temps, perdure dans le temps, ben la liste risque de s'allonger.
8: De quoi faire réagir ses adversaires, le chef du Parti québécois, Paul Saint-Pierre Plamondon, le chef libéral Charles Millard, la co-porte-parole de Québec solidaire, Huba Gazal, et le chef conservateur, Éric Duhaime.
10: D'arriver avec un chiffre qui n'est pas le plus optimiste des scénarios n'a aucun sens à la lumière de ce qu'elle a elle-même dit dans les deux débats.
11: Quand on fait une extrapolation du nombre d'emplois, du nombre de secteurs touchés, c'est impossible que ce soit seulement 30 000.
9: Là, elle donne les informations au compte-gouttes. 30 000 emplois à risque d'être perdus. Qu'est-ce qu'elle propose?
12: Pas faire paniquer le monde non plus. Là, c'est des emplois à risque, pas du monde qui ont été mis à la porte hier. Là.
8: Christine Fréchette n'a pas voulu préciser quelles régions seraient les plus touchées, selon elle. Mais les entreprises font partie de secteurs comme l'acier et l'aluminium, les pâtes et papiers, les vêtements, les meubles et panneaux de bois notamment, comme l'indique une liste fournie par son équipe. Ici Juliane Lapointe, Radio-Canada, Montréal.
7: Les députés de Terre-Neuve et Labrador ont approuvé avec une majorité de 21-18 l'accord cadre conclu avec Hydro-Québec sur le chantier énergétique de Churchill Falls. Le vote s'est tenu à l'issue d'un débat spécial de 4 jours qui a donné lieu à des échanges animés. Patrick Butler a préparé ce qui suit.
13: The motion has been carried.
14: Victoire pour les progressistes conservateurs de Tony Wakeham.
15: I'm very proud of this agreement.
14: Le premier ministre est fier de l'entente qui vise à remplacer le contrat de 1969 de Churchill Falls avec un accord qui est plus équitable selon lui. Le prix de l'énergie augmente et en échange, Hydro-Québec peut construire de nouvelles installations hydroélectriques au Labrador.
13: It's a little exciting.
14: Le ministre des Finances, Craig Party, se réjouit de la manne que l'entente représente pour sa province lourdement endettée. 49 milliards de dollars au cours des 50 prochaines années.
13: That's a pretty slim razor thin.
14: Le chef libéral John Hogan souligne que le vote a été très serré. Si les membres de son caucus reconnaissent les revenus que l'entente peut générer, ils ne sont toujours pas convaincus que leur province profite pleinement de l'énergie produite au Labrador. Le NPD a aussi voté non. Leur chef Jim Dinh voulait un examen indépendant de l'accord.
16: So it's a matter of seeing past the rhetoric.
14: Une façon de voir plus clair, dit-il, est de s'assurer de signer la meilleure entente possible. Il souligne aussi que les Inuits du Labrador n'appuient pas l'entente. Ils ont demandé aux députés de s'y opposer. Les deux provinces veulent finaliser les accords définitifs d'ici la fin de l'année. Reste à voir si le gouvernement va changer à Québec lors des élections du 5 octobre.
15: Prepared to sit down with any government in Quebec.
14: Tony Wakeham promet de travailler avec le prochain gouvernement, peu importe sa couleur. Ici Patrick Butler, Radio-Canada, Saint-Jean-Terre-Neuve.
7: Les partis d'opposition à Ottawa accueillent avec prudence l'idée d'une alliance entre le Canada et l'Union européenne. Le Bloc québécois voit la chose d'un bon œil, mais attend d'en connaître les détails, tandis que les conservateurs préviennent qu'ils s'opposeront à toute concession en matière d'immigration. Mark Carney a vanté les mérites d'une éventuelle entente qui ferait du Canada un membre associé de l'Union européenne. Christian Noël.
17: Mark Carney, au Parlement européen, semble à l'aise comme un Canadien sur une patinoire. Dans son discours, le premier ministre répond à l'offre faite hier de faire du Canada le premier membre associé de l'Union européenne. Une ambition, dit-il, que le Canada accueille à bras ouverts.
18: Canada welcomes this ambition.
17: Pour Mark Carney, l'idée est simple, l'Union fait la force.
18: Nos sociétés sont secouées par de nouvelles tempêtes.
17: Il propose une nouvelle alliance Canada-Europe dans les secteurs de la défense, des minéraux critiques et de l'intelligence artificielle.
18: L'intégration économique est désormais utilisée comme une arme et les droits de douane comme un moyen de pression.
17: Ce rapprochement Canada-Europe fait des vagues sur le continent américain. Une alliance risible dénigre Donald Trump, un geste hostile selon lui. Il menace de cesser le commerce avec l'Europe.
18: Et un Canada plus fort.
17: Mark Carney, lui, essaie de rassurer le président Trump.
18: Un Canada plus résilient, plus souverain va être une partenaire plus effective avec les États-Unis.
17: Le premier ministre s'engage donc à faire preuve de transparence et de consulter le public et les parlementaires canadiens.
18: Il y aura des débats, pas un seul débat. Il y aura des discussions au Parlement canadien et un vote à la fin du processus.
17: Ici Christian Noël, Radio-Canada, Strasbourg.
7: Et puis enfin, Élections Alberta indique avoir reçu plus de 500 000 demandes de bulletins de vote par correspondance pour le référendum du 19 octobre. Le référendum comporte 10 questions, dont l'une porte sur la place de l'Alberta au sein du Canada. La date limite pour déposer une demande de vote par correspondance a été fixée au vendredi 25 septembre à minuit. C'était les informations.

0: Demain à 7h06, nous allons prendre des nouvelles de la France. C'est le retour de ce segment Douce France qu'on fait une fois de temps en temps avec Katia Chapoutier qui est là-bas, journaliste et réalisatrice, et avec Pascal Brouard qui est réalisateur et documentariste. Donc on va vous tenir au courant de ce qui fait beaucoup jaser la France, notamment à 6 mois des élections. Donc on fera ça demain. C'est le moment de la chronique du jeudi. Donc dans cette case-ci de la semaine, on propose à des collaborateurs, collaboratrices de faire part de leurs observations. On leur donne carte blanche. En fait, évidemment, on les a choisis pour leur diversité. Des fois, on parle de techno, on a d'alimentation, on parle de vie numérique. Des fois, on va se poser des questions d'ordre plus philosophique et psychologique. Et c'est ce qu'on va faire aujourd'hui. Et on est immensément heureux ici dans l'équipe de l'accueillir dans la grande famille de l'émission. Nathalie Platt, bonjour.
1: Bonjour, Pénélope.
0: C'est un plaisir parce que moi, j'entendais Nathalie à d'autres micros. Puis j'étais comme, son don chanceux. Alors, c'est à nous d'être chanceux de vous avoir parmi nous. Donc, je rappelle Nathalie, psychologue, chargée de cours à l'Université de Sherbrooke, chroniqueuse au devoir et autrice de plusieurs livres, dont le très, très beau Mourir de froid. C'est beau, c'est long, c'est délicieux. Et chaque chronique ou chaque chroniqueur ou chroniqueuse a comme son shtick, là, tu sais, son angle. Et vous avez choisi de faire ça. Moi, j'adore le titre du bon usage.
1: Oui.
0: Donc, à chaque fois, ça va être du bon usage de quelque chose.
1: Ouais.
0: Pourquoi cette idée-là?
1: Ben, là, ça fait un peu pompeux, là. Je veux dire tout de suite que je me positionnerai pas en celle qui nous dit comment bien utiliser les choses. C'est plutôt un clin d'œil à quelque chose que j'aime beaucoup faire, je pense, dans toutes les prises de parole que je fais, qui est de rendre apparent quelque chose qui est là, mais qui est latent. Bon, je suis psy, je suis fascinée par ce qui n'est pas vu, l'inconscient, on va l'appeler vitement comme ça. Et donc, ce que j'aime, c'est, par exemple, prendre un concept, puis on l'utilise vitement, puis il finit par recouvrir, paraître un peu comme un concept bouchon, un peu fermé. Puis ce que j'aime, moi, c'est l'ouvrir, puis qu'on se rende compte à quel point on baigne dedans. Et donc, on commence là ce matin avec un de ces concepts-là.
0: Donc, du bon usage de la normalité.
1: Ouais.
0: Tu sais, un petit concept, là. Ouais. Une petite affaire réglée vite fait en 2 minutes.
1: Ah, je pense que c'est mon sujet préféré, Pénélope. Parce que je pense que c'est une des choses à laquelle on est le plus inconscient dans notre culture, dans notre société. À quel point on est normé, puis à quel point on embrasse ça. À quel point on veut être normaux. Et à quel point ça a envahi toutes les sphères de notre vie. Puis ça, c'est très particulier à notre époque,

0: notre culture, je pense. Donc moi, j'adore quand on peut juste se rendre compte de ça.
1: Parce que je présume que comme psy, vous entendez souvent, est-ce que c'est normal? Est-ce que je suis normal?
0: Tout le temps.
1: Ah ouais.
0: C'est comme ça qu'on arrive souvent en psychothérapie. C'est rare que quelqu'un dit je souffre, j'aimerais te parler de ma souffrance. Il y a des choses qui, par exemple, pour les enfants, quand les parents amènent les enfants, il y a un grand saut qui s'est passé. Ça fait seulement 20, bientôt 25 ans là, que je pratique, mais seulement dans ces deux décennies-là, il y a eu tout un glissement. Quand on venait me voir au début des années 2000, on me disait, bon, mon enfant, on me parlait de ce qu'il vivait. Il a mal au ventre, il veut plus aller à l'école, il est inquiet. Je suis pas capable d'y parler. J'aimerais ça que tu lui parles, puis j'aimerais ça comprendre ce qu'il a. Maintenant, c'est mon enfant a tel diagnostic, j'aimerais que tu lui donnes des outils pour qu'il gère. Soit son anxiété, soit... Je sais pas si vous remarquez le glissement. On a technicisé énormément aussi tout notre langage autour de nos souffrances. Mais tout ça, c'est parce que on pense que dès qu'on souffre, on n'est pas normal, on n'est pas normaux. Donc, c'est la question de base qui fait qu'on arrive en psychothérapie en voulant trouver la bonne manière de redevenir normaux. Or, ce qui est le plus intéressant, c'est vraiment ce qui se passe à côté de la norme, là. Puis la norme, c'est super culturel aussi. Ça change, là, selon les époques, selon...
1: Mais tantôt, vous disiez, Nathalie Platt, que vous avez l'impression que cette question de la normalité, puis on est-tu normal, puis on est ennormé, puis on embrasse ça,
0: ouais,
1: sans trop se poser de questions. Vous dites, c'était pas comme ça il y a 2000 ans? On voulait pas être...
0: On voulait appartenir.
1: On sortait si les femmes par exemple sortaient de la norme.
0: Oui.
1: Mais c'est plus particulièrement propre à notre époque et à nos cultures.
0: Je pense que oui, c'est quand même un problème occidental. C'est un problème aussi qui marche main dans la main avec le capitalisme. Donc le capitalisme, bon ben il y a le l'âge qu'il a. Donc il y a 2000 ans, c'était différent. Hier, vous avez reçu à votre micro Charles-Antoine Barbeau-Meunier, le psychiatre sociologue dont j'ai beaucoup apprécié les propos.
1: Excellent.
0: Ben oui, on l'aime tellement. Mais justement, lui a fait ressortir le désir d'appartenance. Donc,
1: À travers un diagnostic.
0: Bon, on pourrait penser qu'il y a des ponts entre les deux. Puis il y a 2000 ans, je pense que tout le monde voulait appartenir. Il y a toujours eu une marge, puis des gens qui faisaient partie du groupe social normé. Ça va. Peut-être que ce qui est différent à notre époque, c'est le fait que là, la norme, elle a vraiment envahi toutes les sphères de notre vie, notamment notre intimité. Ça fait pas longtemps qu'on a des guides pour savoir comment bien vivre notre vie sexuelle.
1: Exact. Moi, je pense à la sexualité tout de suite parce que c'est comme, c'est combien de fois par semaine, docteur, que c'est normal de faire l'amour?
0: Exactement.
1: Ça, c'est vraiment quelque chose là, qui revient souvent. Nous, on fait des cliniques sexologiques ici, puis c'est quelque chose qui revient. Est-ce que je suis normal? Puis on essaie de désencombrer cette idée-là, là, cette congestion autour de la norme. Là.
0: Oui.
1: Mais c'est vrai dans l'intimité, donc sexuelle, mais d'autres formes aussi d'intimité.
0: Ben, la parentalité, notamment. Mmh. Quelle aventure, ben la sexualité et la parentalité partagent peut-être ceci du fait que c'est très intime. Et quand on se présente à notre enfant dans notre rôle parental, on peut pas vraiment se cacher. Hein, c'est comme quelque chose dans lequel on est dans un très très grand dévoilement de soi. Puis ça, moi, ça m'inquiète quand on est en train de normer ces zones-là, ces espaces-là dans lesquels finalement tout ce qu'il y a, ben c'est un sujet, c'est une personne qui va rencontrer une autre personne. L'aventure parentale, c'est une aventure. Donc, c'est écrit où, là? Depuis quand on vit des aventures dans lesquelles on souffrira pas, puis qu'on n'aura pas le goût de tout lâcher à un moment donné? Il me semble que c'est la description même de l'aventure. Mais là, maintenant, c'est un projet, puis il faut pas l'échouer, ce projet-là. Et donc, moi, ce que je vois, par exemple, en clinique, c'est des enfants qui, à un moment donné, traversent l'existence, souffrent un peu, parce que ça va pas mal ensemble. Là. Et là, quand ils arrivent pour confier ça à leurs parents, il y a une panique chez le parent, parce que c'est pas normal.
1: De souffrir quand on est enfant, par exemple.
0: Par exemple.
1: Ou de souffrir quand on a des sous, ou de souffrir quand on n'a pas de problème de santé, ou de juste souffrir.
0: Ou de juste souffrir.
1: C'est pas normal.
0: Voilà.
1: Mais l'inconfort aussi est devenu souffrance.
0: Ouais.
1: Alors que l'inconfort et souffrance, ça devrait être pas nécessairement si, ça peut être rapproché.
0: Absolument.
1: Mais c'est pas la même chose.
0: Ben c'est pas la même chose. C'est vrai qu'il y a un degré. Il y a une question de tolérance qui est différente pour chaque personne. Mais rapidement, on va sortir de soi aussi. C'est-à-dire que quand on vit quelque chose à l'intérieur de nous, on va être très très tenté d'aller chercher un expert. Qui

0: parce que c'est même utile à notre équilibre là, d'aller puiser dans ces zones très très sombres. Quand même ça, on a envie que ce soit normé puis qu'on s'auto-norme nous-mêmes. Ça laisse pas beaucoup de voie de passage.
1: Ben, ce qu'on échappe là, là-dedans, Pénélope, je trouve, c'est notre authenticité puis notre liberté. Ça, c'est deux petits mots là, mais c'est des mots énormes. Mm. On est la seule espèce animale qui peut, je dirais, dompter son déterminisme. C'est-à-dire qu'on est déterminé par toutes sortes de conditions, nos conditions sociales, nos traumatismes. Mais on est la seule qui peut s'extirper de ça en usant de sa liberté, en fait. Puis quand on échappe, puis que même dans des lieux où on est censé devenir plus libre, comme par exemple un bureau de psy, on cherche à devenir plus normé, là, il y a comme un détour là qui est inquiétant. Et le psy, moi, j'aime bien aussi des fois nous secouer les puces, les psys, pour que on n'échappe pas ça non plus, qu'on ça tombe pas dans notre angle mort, qu'on est utilisé dans cette chaîne-là, les psys, de normativité. Parce qu'on peut se mettre à avoir un discours dans lequel on va dire aux gens comment vivre, donner des conseils, des trucs, des outils. C'est pas mauvais, ça. Sauf qu'en même temps, notre rôle, est-ce que c'est vraiment de dire aux gens comment être normaux? Comment fitter dans cette société-là qui est pas très saine, à plein d'égards, ou c'est de rendre les gens plus libres. Donc, il y a quelque chose de subversif, parfois, dans ma profession, qui a été un peu échappé, je dirais. Qui est plus main dans la main, parfois, avec un certain conformisme. Donc, il faut faire attention à ça. Il faut qu'on continue à réfléchir à ça. Autant les patients que les psys, puis toute la population, en fait.
0: Mais c'est vrai que dans cette grande, on va l'appeler, dans ce cas-ci de la normalisation, le contexte dans lequel on est, cette épée de Damoclès qui est le capitalisme, c'est vrai que ça doit beaucoup envahir votre métier parce que on vous demande, puis peut-être que c'est devenu une auto-norme aussi pour vous, de rendre vos patients, patientes fonctionnels à l'intérieur d'un certain système. Alors que oui, forcément, par le travail éventuellement, tant mieux si ça se rend à ça, mais que ce n'est pas la fonction principale de votre travail.
1: Non. On a une fonction de soutenir des révolutions, nous, parfois. Puis faut se le redire. Et puis on n'a pas non plus à mettre les gens plus en souffrance qu'ils ne le sont, c'est-à-dire en les obligeant à être non, mais tu ne seras pas authentique si tu retournes au travail. C'est pas ça. Moi, je suis pas contre la fonctionnalité. Par contre, par exemple, on va souvent parler de rétablissement. Notamment quand on a eu un épisode d'hospitalisation puis qu'on a brisé, notre psyché là elle s'est défaite en lambeaux là pour différentes raisons. On va parler de rétablissement, puis j'aime l'étymologie. Rétablissement, ça veut dire retour à l'état antérieur.
0: Oh, des fois c'est pas ça qu'on veut.
1: Ben si notre psyché s'est défaite en lambeaux là, c'est parce qu'il y a une transformation qu'il faut qu'ils viennent. Puis on va reconstruire quelque chose qui va inclure l'épisode dans lequel on s'est tout défait. Donc, il y a aussi dans la norme actuellement un refus complet de la vulnérabilité, puis du mou, puis de la passivité. On aime triompher, on aime surplomber. Ça, c'est normal. Quand on gère bien. Gérer, c'est un mot économique, c'est pas un mot psychologique là. T'sais, comment je fais pour gérer ma dépendance? T'sais, déjà moi là, il y a plein de choses que je veux ouvrir là-dedans. Ben est-ce que tu es vraiment dépendant ou il y a comme une passion pour quelque chose qui se passe ou puis est-ce que tu dois vraiment la gérer ou la traverser, la vivre? Donc
0: gérer ses émotions.
1: Gérer ses émotions.
0: Ça c'est je pense qu'il y a pas une journée où j'entends pas moi-même dans ma tête me dire gère tes émotions ou que j'entends pas ça dans le discours autour.
1: Ben moi j'aimerais ça que vous gériez pas vos émotions.
0: Peut-être vous, mais peut-être des gens autour qui aimaient ça que je les traverse plus silencieusement. On va dire ça comme ça. Nous sommes avec Nathalie Platte, autrice, psychologue, qui s'ajoute à l'équipe donc à peu près au mois ou aux cinq semaines dans ce créneau-ci. Ce sera du bon usage de. Et aujourd'hui on est dans le bon usage de la normalité avec selon vous deux groupes les plus touchés par cette et là je vous cite folie de la norme, c'est-à-dire les parents et les adolescents.
1: Oui, j'emprunte le titre « Folie de la norme » à un congrès où je suis allée à l'Association psychanalytique française. Ça fait déjà quelques années, mais j'avais beaucoup aimé ça, la folie de la norme. Donc, on est un peu fou de la norme et de notre désir de normalité. Je vais parler plus des parents parce que vous avez beaucoup parlé des adolescents hier avec avec Charles-Antoine. Puis, mais disons simplement que les adolescents, évidemment, cherchent l'appartenance et la norme va

0: rentrer là-dedans, c'est sûr, quitte à s'en inventer une norme, quitte à s'en inventer une autour d'un diagnostic. Donc, on redira pas tout ça. Mais les parents m'inquiètent et j'en suis. Donc, je ne regarde personne de haut, mais on est quand même la première génération de parents, ou la deuxième, disons, à prétendre qu'on ne transmettra pas de trauma à nos enfants dans toute l'histoire de l'humanité. Moi, je nous invite à une humilité. On va se rasseoir un peu dans l'histoire. C'est une belle intention. Je l'entends souvent, briser la chaîne.
1: Qu'est-ce que vous voulez dire? Parce que vous n'avez pas vécu le trauma de la guerre? Parce que vous avez, qu'est-ce que vous voulez dire, les premières ou deuxième générations à prétendre ne pas transmettre de trauma?
0: Ah, ben, parce qu'on est les premiers à avoir les outils psychoéducatifs et psychologiques, puis à embrasser ce projet-là qui consisterait à, par exemple, on entend souvent ça, briser le cycle.
1: Oui, absolument.
0: Et briser le cycle de la violence, des abus, c'est très noble, et ça, je le souhaite, parce que s'il y a quelque chose qu'on peut normer, c'est quand même, bon, tout ce qui violences sexuelles, abus, négligence, évidemment, ce ne sont pas des bonnes pratiques parentales. Et c'est très noble de vouloir s'engager dans un désir de ne pas retransmettre ça. Mais ça va beaucoup plus loin que ça dans la tête des parents. Il faudrait que nos enfants, selon cette norme-là, cette injonction-là, ne ressentent absolument rien de nos propres blessures d'enfants. C'est impossible. Et ça nous rend un peu fous. C'est-à-dire qu'on va vivre énormément de culpabilité comme parents dès qu'on va s'attraper dans quelque chose où on est en train de faire comme notre parent que nous, on est allé déconstruire en psychothérapie.
1: Fait que là, on fait,
0: oh mon Dieu, je suis comme ma mère ou je suis comme mon père. Et là, je pense qu'il faut qu'on prenne une grande respiration collective là, en 2025-26.
1: Ou t'es comme ta mère. Ou t'es comme ton père.
0: Oui. Oui. Je pense qu'on est comme nos parents, qu'on le veuille ou non, c'est, il y a des traces de ça dans l'ADN.
1: Ben oui. On se rend compte, là, qu'on porte nos arrière-grand-mères.
0: Absolument.
1: En nous, là.
0: Oui. Et le terrain de liberté qu'on a, c'est de conscientiser tout ça. C'est de le mettre en langage. Moi, je dis souvent aux parents dans le bureau, l'idée, là, c'est que ton hangar, en arrière, là, dans lequel tu mets toutes tes affaires sombres, soit le plus connu possible. Tu sais que t'en as un, mais tu le connais. Parce que ton enfant, là, il va te le révéler. C'est sa job numéro un, surtout entre 12 et 18, là, je vous dirais, je suis là-dedans. Je suis, j'avais oublié un petit coin sombre ici, mais j'en suis au courant.
1: Oh mon Dieu, ouais.
0: Mais ça devient beaucoup plus excitant, je trouve, de le voir comme ça, beaucoup plus vivant, plutôt que de se dire, non, mais moi, je dois être parfait, soit avant d'avoir des enfants, on entend ça, je dois avoir réglé tous mes traumas avant d'avoir des enfants, ou je dois être parfait auprès de mes enfants pour qu'ils n'ai rien à me reprocher. Moi, je pense que ça crée d'autres symptômes, finalement. Ça nous donne une symptomatologie beaucoup plus dans le contrôle. On le voit d'ailleurs chez les enfants, chez les adolescents, on a beaucoup plus de psychopathologies qui tournent autour de l'anxiété et du contrôle. Je pense que c'est une espèce d'emballement de ça. C'est-à-dire que les parents sont en autocontrôle, puis on se fait répondre quand on est souffrant par des outils, par des techniques. C'est rare qu'on descend dans la souffrance avec notre enfant ou qu'on se montre à notre enfant comme étant pas glorieux. Mais moi, il y a rien qui me touche plus que ça, honnêtement. Des parents, des enfants, mais ça peut être des couples aussi ou des amis, mais des gens qui font « je l'ai vraiment échappé, je ne suis pas le parent de l'année aujourd'hui, je suis désolée ». On n'a pas idée de ce que ça donne comme espace à l'enfant. Juste comme adulte, là, Pénélope, pensons si nos parents à nous, là, ils nous disaient ce qu'ils reconnaissent qu'ils auraient aimé mieux faire, ou ça nous fait du bien, ça nous répare comme adulte, même si on les a vécus possiblement les traumas.
1: Oui, exact. Oui, c'est ça parce que moi je prends ça un peu à contre-courant ou à rebrousse-poil, OK, Nathalie Platte, de ce que vous disiez, parce que parfois un parent qui est en contact avec son trauma, qui ne le cache pas, mais qui l'est, parce que là on parle encore là, il faudrait être juste assez en contact avec pour que ce soit sain, pas trop en contact avec parce que là il y a des débordements pour l'enfant. Moi je pense que les gens qui nous écoutent, si leurs parents leur ont parlé de leur trauma, c'est aussi un trauma que les enfants ont fini par porter pour leurs parents en partie.
0: Ouais.
1: Possiblement. Ça fait partie des possibilités.
0: Entièrement.
1: Si c'est pas enfoui, mais c'est vrai que lorsque c'est enfoui, ça se dévoile sous d'autres symptômes. Vous l'avez dit, ça va trouver une façon de sortir.
0: On n'y échappe pas.
1: Ça va trouver une façon de sortir.
0: Oui, puis le début de votre phrase, c'est faudrait. Donc, qu'est-ce qu'il faudrait faire? Puis c'est ça, puis c'est là que j'aime nous attraper. On est tous là. Tu sais, je veux dire, à la minute où on ouvre un problème, puis qu'on voit que, comment on va faire avec ça, notre premier instinct, c'est, ben, comment qu'on fait pour que ça arrive pas. Moi, ce que j'aime faire, c'est, mais ça arrive. Exact. On est dans une histoire qui est commencée avant nous. On va faire du mieux qu'on peut pour, je dirais, digérer ce qui n'a pas été digéré par les générations antérieures, pour transmettre le moins de charges possible à nos enfants. Mais il faut aussi se dire que même si on est des bons parents, même si on est des bonnes personnes, on risque d'en échapper. Et ce n'est pas automatiquement grave. C'est important, mais peut-être pas automatiquement grave. On a vraiment le piton très sensible à l'erreur, à la faute. Puis ça, ben, c'est parce qu'on est dans une société de performance. Là. Ça, c'est sûr et certain. On n'a pas le droit d'échouer. Et surtout pas dans des domaines aussi importants que les relations intimes. Mais moi, je pense qu'il faut qu'on se redonne le plus de langage possible autour du « j'aurais aimé ça faire mieux ». C'est ce que j'ai fait. Puis, qu'est-ce que ça t'a fait? Bon, qu'on puisse se parler, c'est pas magique. Mais c'est quand même ça, nos outils. Puis, tu sais, nos outils, au fond, j'aime ça aussi qu'on se rassoie aussi dans cette humilité-là. Les professionnels sont assez simples. Des mots, du temps, de l'espace, une rencontre authentique. C'est avec ça qu'on travaille. Donc, on peut bien avoir toutes sortes de modèles qui nous expliquent les choses. C'est
1: toutes
0: super intéressant.
1: Guides, toutes sortes de tutos. On est beaucoup dans ça, là.
0: À partir de la grossesse, ça commence. Et ça, ça nous sort de nous-mêmes. Mais c'est normal d'être terrifié, là, quand on a un humain, là, entre les mains, puis on fait, oh mon Dieu, va falloir que moi, avec mes failles, mes compétences, mes ondes d'ombre, je garde cet humain vivant, premièrement. Et deuxièmement, que je ne le scrappe, je mets des guillemets, pas trop.
1: On avait déjà fait un sujet là-dessus. Comment scraper? C'était vraiment ça le terme qu'on avait utilisé. Comment scraper ses enfants le moins possible?
0: Oui.
1: C'était pas comment pas les scraper, c'était juste le moins possible.
0: Ben, partons du fait qu'on les élève à partir de nos failles.
1: Et aussi dans un système autour de nous.
0: Oui.
1: De vous, pardon, les parents, qui prend de plus en plus de place.
0: Oui.
1: Auquel on participe, mais c'est des humains brisés existent dans un système qui les brise et
0: exactement.
1: Qui est lui-même brisé.
0: Totalement. Oui, puis les enfants vont porter ça encore plus fort là, que nous, les adultes.
1: Donc, en terminant, en quelques secondes, tu sais, moi, une grande question existentielle en quelques secondes, Nathalie, vous allez voir, c'est ma spécialité. On fait quoi avec cet impératif de normalité quand on est un parent?
0: On pose pas la question, on fait quoi?
1: On vit quoi?
0: J'ai répondu à la question existentielle.
1: J'adore ça.
0: Mais c'est ça, on y va tout le temps. Nous sommes des humains qui traversons l'existence. On faut qu'on revienne là. On trouvera pas de moyen d'échapper à ça. Plus on veut y échapper, plus on va souffrir.
1: Ça, c'est sûr.
0: Plus
1: ça,
0: on va rajouter à notre souffrance existentielle de la souffrance de notre époque. Il faut célébrer le petit côté qui est en dehors de la norme aussi. Célébrons ça. Spécialement la chose qu'on s'est fait dire qu'il fallait gérer là. Embrassons-la.
1: Nathalie Platte, j'ai déjà hâte au prochain bon usage de quelque chose. C'était fabuleux. Je suis vraiment contente que vous joigniez à l'équipe.
0: Tout plaisir pour moi.
1: Vous serez au Festival international de littérature à Montréal, donc le FIL, avec une soirée collective intitulée Résister, avec entre autres aussi Véronique Côté et Anne-Marie Olivier au Théâtre Outremont. Donc c'est le 25 septembre. Et on continue à vous lire, bien entendu, dans Le Devoir. On peut aussi retrouver vos livres Chronique d'une main tendue ou Mourir de froid, c'est beau, c'est long, c'est délicieux, en librairie. Merci infiniment.
0: Merci.
1: Alors voilà comment notre émission de jeudi se termine. Une petite dernière, une grosse dernière demain avec notamment la bande des quatre qui sera là et ça nous fera un immense plaisir de vous retrouver. Au revoir tout le monde.
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1: Ici Émilie Perrault, c'est jeudi, c'est donc l'heure de Polydôme avec Dominique Tardif. Salut Dom!
2: Bonjour!
1: Qui vient de trouver son micro?
2: Oui, qui était loin de ma bouche.
1: Ben, très contente que t'aies trouvé le chemin jusque-là avec mon chaise.
2: Non, mais je commence à trouver mes aises dans ce studio.
1: Oui, tranquillement. Oui, après 5 saisons, là, je me dis, on ne mange pas, lui.
2: On l'a.
1: Ça s'en vient, il se passe quelque chose. Dorénavant, donc, Polydôme, ça veut dire qu'on s'ouvre à des amis d'ici musique.
2: À toutes sortes de plaisirs.
1: Et cette semaine, c'est notre collègue d'ici musique, Sarah Hébert, qui avec nous, avec son magnifique bolo. C'est donc dire qu'on va être dans la musique country avec toi, Sarah. Très contente que tu sois là, Sarah.
3: Merci de m'inviter.
1: Ben, je t'ai déjà reçu à l'émission en tant qu'autrice, et on te connaît aussi pour les magnifiques pages couvertures de livres que tu illustres. Récemment, il y avait celui d'Éric Dupont, Les Princes Charmants. Donc, si vous avez vu ce livre-là en librairie, sachez que c'est Sarah Hébert qui est derrière la création. Et sachez que c'est une très grande connaisseuse de musique country.
3: Oui.
1: Alors, tu vas élargir nos horizons aujourd'hui parce que c'est ça le but, la raison pour laquelle on s'est ouvert, hein, Dom?
2: Vous trouviez que j'étais un peu fermé d'esprit. C'est ça qui s'est passé.
1: Ça va lui faire du bien.
2: C'est ça la réflexion derrière tout ça.
1: Donc, on est dans le club d'écoute, mais on va aussi parler de ce retour du CD.
2: Ouais, il y a des données qui ont été rendues publiques par la firme Luminate aux États-Unis.
1: C'est
2: rarement aussi sérieux.
1: Il a des sources.
2: J'essaie de dire les bonnes choses. Donc, ils nous ont révélé qu'on assiste à une résurrection du CD. Il y a 16% d'augmentation des ventes de CD aux États-Unis au cours de la première moitié de l'année 2026. Donc, je vais vous offrir des pistes d'explication, d'éclaircissement qui pourraient nous éclairer sur ce retour inattendu.
1: C'est pour ça que tu es avec nous, Dom, pour nous éclairer. Merci d'être là. Et en deuxième heure, l'incontournable Élise Gravel, elle nous propose un nouvel album cartonné et elle se fait rare. Hein. Vous le savez, Élise Gravel, en entrevue, on est très chanceux et j'ai envie de faire appel à vous, les auditeurs. Je veux connaître vos œuvres préférées d'Élise Gravel, quelle est la place qu'elle occupe dans vos vies, dans celles de vos enfants aussi, j'imagine. Si vous avez des questions pour elle, c'est le moment aussi d'en profiter. Vous pouvez nous écrire tout ça via la bulle de conversation. Élise Gravel qui sera avec nous en deuxième heure. Et au Tinder littéraire, Sébastien Diaz a choisi d'inviter le BDiste Jimmy Beaulieu. Et c'est le retour de notre vulgarisateur poétique Mathieu Coblet qui nous dira tout sur la plage. Tous ces gens réunis pour prouver encore une fois qu'il restera toujours la culture.

0: C'est le retour de Polydome et dans l'attente d'un jingle officiel, ça s'en vient. C'est qu'on travaille avec un orchestre symphonique et ça prend du temps.
1: Est-ce que vous avez contacté Martine Sinclair?
0: Pas encore. Donc, d'ici l'arrivée du jingle officiel, on se gâte avec une chanson d'amour universelle. Donc, cette semaine, avec le journaliste à la presse Dominique Tardif, on accueille Sarah Hébert, qui est collagiste, autrice, mais qui est aussi réalisatrice de différentes émissions à Ici Musique. C'est aussi elle qui est la curatrice de l'émission Du Foin et des Roses, qu'on peut écouter sur la chaîne spécialisée Ici Musique Country. Tu vas nous faire voyager, Sarah, vers la Nouvelle-Écosse.
2: Oh oui, doublement.
0: Mais juste avant, Dominique, une sortie musicale très attendue demain, attendue d'ailleurs par Sarah Hébert, je pense.
1: Oui, on en parlait avant d'entrer en onde. C'est un nouvel album de Beck. C'est son premier album en 7 ans qui s'intitule Ride Lonesome. C'est sa plus longue pause discographique en carrière à Beck. C'est son 15e album déjà. Et la presse musicale mondiale, elle est déjà pâmée sur ce nouvel album. Le magazine Mojo lui a décerné 5 étoiles. Le magazine Enemy, un peu moins enthousiaste, lui a décerné 4 étoiles et demie. Pour ma part, je vous dirais que c'est assurément un 8, peut-être même un 8,2 sur 10, si vous me permettez les décimaux ici.
0: On se rappelle qu'à la presse, on est sur 10. Là.
1: Oui, on est sur 10 maintenant. Puis
0: il y a un débat là-dessus.
1: Oui, il y a un débat perpétuel autour de ça qui ne sera jamais réglé. C'est un album sublime que vous trouverez vous aussi sublime si vous aimez le Beck tristounet, mélancolique. C'est horrible à dire, là, mais en 2019, quand on a appris que Beck se divorçait, il s'est divorcé de son épouse des 15 dernières années, il y a des gens qui étaient contents. Moi, je faisais pas partie de ces gens-là, mais il y a des gens qui étaient contents.
0: Comme ça, toi,
1: pas qui se réjouissaient du malheur de Beck, mais les fans de Beck savent qu'il est jamais aussi inspiré.

0: Éric, lorsqu'il a le cœur en berne, et là, il l'a eu pendant quelques années, on s'en rend compte en écoutant cet album-là. Je vous ramène à un de ses meilleurs albums en carrière, on en parlait, Sarah, c'est son album Sea Change, qui est paru en 2002. Il venait de se séparer à ce moment-là.
1: Avant l'arrivée de cette femme-là, finalement.
0: C'est ça, il s'était séparé à ce moment-là de sa fiancée des 9 dernières années. Toujours est-il que ça avait donné un album magnifique et que ça donne encore cette fois-ci un album magnifique, j'oserais dire un classique de l'œuvre de Beck. On renoue avec le Beck, le meilleur de Beck, en fait, parce que sur ses deux précédents albums, disons qu'il embrassait des ambitions un petit peu plus pop, puis ça donnait l'impression parfois qu'il savait pas trop comment traverser sa crise de la cinquantaine. Il est plus doué pour traverser une peine d'amour que pour traverser sa crise dans la cinquantaine. Je vous propose un extrait, c'est un extrait de la pièce titre de l'album.

0: Ride Lonesome. C'est le titre de cette chanson, mais c'est aussi le titre de cet album de Beck qui arrive demain sur les plateformes.
1: Et voilà, c'est un album que je vous suggère d'écouter avec un casque d'écoute. C'est comme ça qu'on peut mieux le découvrir, l'apprécier. Ça a été un long processus que de créer cet album-là, pas nécessairement parce que ça a été long à enregistrer, mais parce que Beck a beaucoup douté de la qualité de ses chansons. Il dit qu'il aurait pu sortir l'album aussitôt qu'en 2023, en fait, mais il l'a laissé reposer, il l'a mis sur une tablette pendant un bon 2 ans. On comprend, lisant des entrevues avec lui, que c'est pas son inclination naturelle d'écrire des chansons aussi personnelles que celle-là, même si ça lui sied très, très bien. Mm-hmm. Il a souvent adopté des personas, pour ne pas dire des personnages, sur disque, le Beck, là, celui d'un rappeur nonchalant sur son classique Odelay, celui du crooner Lubric sur son album Midnight Vulture. Il dit que ça lui demande beaucoup de courage que de se laisser aller à des chansons aussi directes et émotives. Une autre des grandes joies de ce disque-là, c'est de retrouver les arrangements de cordes du père de Beck, Monsieur David Campbell. Il a maintenant 78 ans. C'est avec lui qu'il avait travaillé sur Sea Change. Il a travaillé aussi avec lui sur l'album Morning Phase en 2014, qui avait remporté le Grammy de l'album de l'année. Les cordes rappellent à nouveau celles de l'album Histoire de Melody Nelson de Serge Gainsbourg. C'est une grande influence sur l'album Sea Change. Vous allez bien les entendre, les cordes, dans cet extrait de la pièce In the Night.

0: J'ai l'impression qu'il y a beaucoup de gens qui ont un projet ce week-end d'écouter cet album-là au complet.
1: Il y a déjà 3-4 pièces qui sont disponibles sur les plateformes d'écoute, mais l'album complet arrive demain. Puis, j'allais dire, pour citer Richard Desjardins, qu'on lui souhaite du succès dans ses amours avec, mais en même temps, pas nécessairement. Peut-être qu'on lui souhaite pas de succès dans ses amours pour qu'il continue à nous offrir d'aussi beaux albums.
0: En même temps, on ose espérer que dans les 6-7 dernières années, il a fait quelques rencontres, là.
1: Oui, peut-être. Puis peut-être qu'il a assez emmagasiné de tristesse et de mélancolie pour pouvoir aller y puiser encore longtemps.
0: Alors, il va être de passage à Toronto les 14 et 15 octobre prochains. Également, spectacle à Vancouver le 9 novembre pour les chanceux de ces provinces-là. Merci beaucoup, Dominique Tardif. Sarah Hébert, tu commences en nous présentant un artiste que vous faites beaucoup tourner à l'émission que tu réalises sur Ici Musique, Racine
2: Country.
0: C'est beaucoup plus country quand c'est Racine.
1: C'est
0: Racine
1: Country.
0: Animé par Jean-François Brault.
2: Oui.
0: Et donc, tu es la réalisatrice de cette émission-là. Donc, cet artiste, c'est Jacques Surette.
2: Oui, Jacques Surette. Est-ce que vous le connaissiez?
1: Non.
0: De nom,
2: ça. Wow, ça me fait plaisir de vous le présenter.
1: Merci, Sarah.
0: Est-ce qu'il est ici avec nous?
2: Non, il est pas ici. Ben, il est ici comme en
0: dans
2: présence spirituelle. Jacques, le bon vieux Jacques. Il a 25 ans, mais il sonne comme un homme avec une grande sagesse.
0: Okay.
2: Je vais vous faire son petit portrait, parce que je suis certaine que de nombreux auditeurs ne savent pas qui il est. Donc, il a 25 ans, il vient de Yarmouth, en Nouvelle-Écosse. Il a commencé à jouer de la guitare à 12 ans, commencé à écrire ses compositions à 14 ans. Au début, il écrivait en anglais, puis tranquillement, il s'est mis à composer en français. Donc, il a 4 albums à son actif.
0: Déjà, à 25 ans.
2: Ben oui, pour vrai, il est vraiment impressionnant. Mm-hmm. Puis, comme je vous ai dit, il a une grosse voix qui réchauffe pour un si jeune homme. Et donc, c'est ce Monsieur Surette, appelons-le comme ça. Monsieur Surette a lancé en octobre dernier un album qui s'appelle Les Vieux Chapeaux. Et je sais qu'un an, ça vous semble pas trop frais, mais je vous en parle parce qu'il s'en va le jouer en Europe, Les Vieux Chapeaux.
0: Ouais, Les Vieux Chapeaux. Sur le vieux continent.
2: Sur le vieux continent.
0: Ça va charmer donc les cousins.
2: Oui, c'est ça. Mais il y a déjà un public, en fait, en Europe. Il est déjà allé, je pense, parce qu'il y a... En tout cas,
0: il y a une belle tournée en ce moment-là.
2: Il y a une belle tournée.
1: Il y a un grand intérêt en Europe, en France, plus particulièrement pour la musique acadienne.
2: Oui, vraiment. Ben, il y a quelque chose qui se passe, là. Mm-hmm. Il y a déjà eu... Montréal a été le berceau de grands artistes, mais je vous dirais que de mon côté, en country, ça se passe à Moncton, ça se passe au Nouveau-Brunswick. Puis, en Nouvelle-Écosse, pas mal. Si je reviens à mon vieux Jacques, excuse-moi, Jacques, quand on se connaît pas, si jamais t'entends ça.
0: Ça fait quand tu proche, là.
2: On est pas mal proches. Donc, c'est ça. Il a déjà travaillé son premier album, Marche, Marche, Marche, qui est sorti en 2019, a été co-réalisé par Lisa Leblanc. Mmh. Après, il a aussi travaillé avec Éric Goulet sur d'autres chansons. Puis là, il s'est dit qui allait enregistrer son album complètement en Nouvelle-Écosse avec des gens de la Nouvelle-Écosse. Puis là, ça, c'est quand même assez drôle, les noms des studios dans lesquels il a enregistré son nouvel album. Au Richelieu, à La Butte, et au studio Grosse Coque. Grosse Coque, comme dans Mollusque au pluriel.
1: Oui. Et non comme l'autre affaire qui nous est venue à l'esprit.
2: Ben, c'est ça, parce que là, vous êtes tordus, mais c'est très...
0: C'est Dominique qui est lubrique. Moi, je me sors de cette référence.
2: La Nouvelle-Écosse égale Mollusque.
0: Oui.
2: Mon oncle Jason aussi chante sur les palourdes. C'est un classique de la Nouvelle-Écosse. Donc, c'est un album qui est un peu carte postale, qui va nous emmener en Nouvelle-Écosse. Et là, on s'en va chez une bootleggers en Nouvelle-Écosse avec Beulah, chez Beulah.

0: Jacques Surette, Dominique Tardif, voit une parenté avec mon oncle Jason. Est-ce que c'est son neveu?
1: Mon oncle Jason qui vient de la province d'à côté, mais il me semble que mon oncle Jason a lui aussi une chanson sur le bootlegging, là, c'est-à-dire l'art de faire de la boisson avec ses propres moyens.
2: Je pense que la culture de la vie maritime a beaucoup d'éléments communs et peut inspirer différents artistes. Comme si nous, on chantait tous sur les cônes oranges.
1: Oui, et voilà.
0: Ça arrive! Donc, Jacques Surette, on vient d'entendre un extrait de cet album-là, Les Vieux Chapeaux. Tu voulais nous présenter d'autres pièces de cet album-là,
2: oui,
0: Sarah?
2: J'ai hésité longtemps parce que j'ai un faible pour une chanson qui s'appelle « Ma petite car noire ». Mais je trouvais que la prochaine me fait plus plaisir parce qu'elle parle de tendresse. Ça, c'est quelque chose. Son quatrième album, c'est le premier album qui contient des chansons d'amour. Avant, il parlait de s'allumer un petit joint, de marcher justement. Il y a une chanson sur un siffleux. Mais là, on a des chansons d'amour, puis je trouve ça vraiment mignon. Et on l'écoute tout de suite.
0: Oui, on l'écoute.
2: OK, let's go.

0: 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Jacques Surette, je rappelle que 25 ans.
1: Il y a 25 ans.
0: 25 ans. Donc, cet album, Les Vieux Chapeaux, que vous pouvez déjà l'écouter sur les plateformes. On lui souhaite une belle tournée en Europe. Et parlant, le prochain album qu'on vous propose, il est paru, lui, la semaine dernière, hein, Dom?
2: Oui, tout à fait.
0: Donc, c'est Tu relances Sarah, donc avec un album qui est paru la semaine dernière. Un nouveau duo, Violette et Jordan?
2: Violette et Jordan,
0: voilà. Et Jordan, oui, c'est ça, je savais pas s'il fallait... Comme Racine, comme je dis ça en anglais.
2: T'es tellement bilingue aujourd'hui.
0: Ah, c'est Millie. Dur, là.
2: Oui.
0: Ils étaient d'ailleurs dans la programmation musicale de Luc de la Rochelière.
2: Mais on s'est dit, je pense que ce sont des amis parce que...

0: Jordan, c'est Jordan Officer, ouais. Qu'on a connu au début des années 2000 comme guitariste de la chanteuse Suzy Arioli, qui a depuis lancé plusieurs albums en solo que j'ai beaucoup aimé. Moi, j'ai beaucoup écouté son album Three Rivers, qui est paru, Three Rivers, je vais bien le prononcer. C'est important de bien prononcer. C'était paru en 2018. L'album s'appelle Dahlia, peut-être parce que c'est un bouquet de chansons que nous offrent Violette et Jordan.
1: On dirait que tu l'assumes pas.
0: Je l'assume moyen. Violette, c'est Violette Lapierre. C'est une chanteuse, c'est une pianiste formée en piano classique. Elle a un projet qui se nomme La Violette, puis elle est propriétaire à Sherbrooke, sur la rue Wellington Sud, d'un café. Le café 440, qui est aussi un lieu qui accueille des événements culturels, des spectacles. Je voudrais pas avoir l'air, là, ici, de trop sombrer dans le potinage, mais l'album est tellement au cœur, et l'amour est tellement au cœur de cet album-ci, je vais le dire dans le bon ordre, que je me suis demandé s'ils formaient un couple, Violette et Jordan. J'ai posé la question aux gens qui avaient la réponse et on m'a dit que c'est le cas. Ils forment désormais un couple.
1: Et voilà l'instinct de Dominique Tardif.
0: Vous avez...
1: Ça ne trompe pas.
0: Ça ne trompe pas. Ils se sont rencontrés dans un petit local au-dessus du Lion d'Or à Montréal et rapidement, il y a une connivence musicale qui est née. Ils se sont retrouvés là chaque semaine pour chanter, pour jouer ensemble. Je vous propose un premier extrait là, pour qu'on se le mette dans les oreilles. Mm-hmm. C'est un extrait plutôt jazzy. Ça s'appelle « Dis-moi ». ».

0: Violette et Jordan, le titre de cette chanson, Dis-moi.
1: Ça donne un album, cette rencontre-là, ça donne un album lumineux, solaire. C'est l'équivalent d'un Aperol Spritz, mais sous forme d'album. On est à la croisée, là, vous l'entendez, on est à la croisée de chacun de leur monde. C'est-à-dire qu'on est à la fois dans le français et l'anglais, parce que Violette, francophone, Jordan Officer, un anglophone. On reconnaît l'héritage jazz, blues de Jordan Officer dans le picking de sa guitare. On l'entend à l'instant même. Le piano, lui, nous tire parfois plus du côté du néo-classique, puis il y a plusieurs clins d'œil à la musique manouche, dans le cas de cette pièce-ci, à la musique brésilienne aussi. C'est magnifique. Ça m'a rappelé un moment que j'ai... Est-ce que je peux vous raconter une anecdote?
0: C'est le temps.
1: D'accord, merci. La fille de Jordan Officer, Rebecca Officer, on l'entend sur cet album-ci d'ailleurs, elle chante des chœurs. Elle étudie à l'école secondaire où travaille ma blonde. Et là, lors d'une journée de financement pour une activité parascolaire, je me suis retrouvé dans un salon de quilles avec Jordan Officer. Et je peux vous confirmer que même dans un salon de quilles avec des souliers de bowling dans les pieds, Jordan Officer ne perd rien de sa coolitude. C'est le gars le plus cool dans tous les lieux où il met les pieds, même s'il y a des souliers de bowling dans les pieds. Je le répète, il est encore plus cool qu'il y a une guitare dans les mains quand il chante, évidemment.
0: J'aimerais ça savoir de quoi a l'air Dominique Tardif avec des souliers de bowling.
1: On retrouvera peut-être des photos, mais j'y vais très rarement. Je garde ça pour les occasions spéciales. Sa nouvelle camarade, donc Violette, elle a cette même suavité dans la voix. C'est une voix délicate, mais pas fragile. C'est une voix d'une grande élégance, puis c'est le mot qui me vient en tête quand j'écoute cet album-là. C'est un album élégant. Ça a été enregistré en 4 jours seulement avec tous les musiciens dans la même pièce, puis ça s'entend. On s'imagine aisément les regards qu'ils devaient échanger pendant qu'ils jouaient, pendant qu'ils enregistraient l'album. Je vous propose un extrait d'une pièce dans laquelle le piano de Violette Lapierre est davantage en évidence. Ça s'appelle Isabella.

0: Isabella, c'est le titre de cette chanson que vous pouvez entendre sur cet album de Violette et Jordan qui s'intitule Dahlia. Ils seront en spectacle dans les prochains mois à Valmorin le 27 novembre. Également, ils vont passer par Terrebonne, Montréal, Québec. Vous pourrez trouver toutes les dates sur leur site web, on l'imagine bien.
1: L'amour, ça donne de la belle musique. Je pense que c'est ça la conclusion.

0: phrase sera retenue. Assurément. Merci beaucoup, Dominique Tardif, pour cette grande vérité. Sarah Hébert, tu nous ramènes en Nouvelle-Écosse.
1: Oui, je vous ramène en Nouvelle-Écosse avec une découverte que j'ai faite grâce à mon collègue d'ici Music Country, Ben Valley, qui est un musicien, en fait, que Dominique Tardif me fait découvrir avant que je travaille avec.
2: Tout je l'adore, Ben Valley, c'est un de mes préférés, mais on en a déjà parlé ici au Club d'écoute lorsqu'il a lancé son premier album.
1: Donc, Ben m'a présenté ce groupe-là qui s'appelle The Macmillan's Camp Boys. Et qui sont-ils, vous me direz?
0: Qui sont-ils, Sarah?
1: Ce sont deux amis qui approchent la trentaine. Joshua Douglas Alexander Kaiser. Ça, c'est une seule personne. Okay. Qui a quatre noms. Et Levon James Lindquist. Ils se connaissent depuis qu'ils ont 10 ans. Ils habitent à Halifax, en Nouvelle-Écosse, depuis environ 6 ans, mais ils sont pas originaires de là. Ils ont grandi ensemble dans un petit village des Rocheuses canadiennes qui s'appelle Golden, un village qui s'est développé vers 1880, quand le chemin de fer canadienne-pacifique a établi un camp de base pour développer sa route. Et c'est ce camp-là, dirigé par un certain monsieur Macmillan, qui a inspiré le nom du groupe de Macmillan's Camp Boys, parce que c'est comme ça que le lieu s'appelait avant, où ils ont grandi. Et c'est un nom nostalgique qui reflète bien le son old time du duo. C'est un duo qui s'inspire beaucoup d'artistes country des années 30 et 40, comme les Stanley Brothers et la famille Carter. Je ne sais pas si vous les connaissez, oui. Tu sais, ces familles qui chantent ensemble en harmonie. Donc ici, on a un cas de deux meilleurs amis qui sont tellement proches que qui font des belles harmonies.
2: C'est très, très beau, ça.
0: On écoute un extrait, c'est Cindy?
1: Oui, c'est ça.
0: Cindy.

0: On dirait vraiment un voyage dans le temps, là.
1: Oui!
0: Cindy, donc, de McMillan's Camp Boys. Ça aussi, c'est le fun à dire.
2: Oui.
1: C'est le fun, puis c'est un peu difficile.
0: Ça dépend.
2: C'est un beau défi.
0: Oui, c'est ça. C'est un double tranchant.
1: Ce qui est le fun de cette démarche-là, en fait, c'est ces deux gars-là se sont rencontrés très jeunes. Comme oui. J'ai dit, ils ont commencé à jouer de la musique un peu folk quand il y avait 14 et 15 ans, là-bas, dans les Rocheuses. Et finalement, quand ils se sont retrouvés à Halifax, j'ai pas les détails de pourquoi ni comment, mais ils sont déménagés à Halifax à 2 ans d'intervalle. Et quand le deuxième ami est arrivé, il s'est acheté un banjo, l'autre personne avait une mandoline. Ils ont commencé à jammer, puis la personne, je pense que c'est Josh, il s'est acheté aussi un violon. Puis il s'est mis à se pratiquer en refaisant des chansons folkloriques, en cherchant beaucoup dans les répertoires folkloriques. Et donc, cet album-là que je vous présente aujourd'hui, qui s'appelle Runty in the Tall Grass, contient 8 petites chansons, très courtes, comme Cindy, là, c'est pas long, ça. Okay. C'est 1 minute et demie. Et sur cet album-là, il y a 2 compositions originales. Josh compose au violon ses propres chansons. Et c'est intéressant parce que qu'est-ce qu'on vient d'entendre, Cindy? Je reviens en arrière parce que c'est une chanson qui était dans des manuels de primaire pour des cours de musique aux États-Unis.
0: Donc c'est un air connu.
1: C'est okay. Un air connu dans certaines régions des États. Et donc, les personnes qui connaissent et aiment le bluegrass vont reconnaître ces chansons-là. Mais sinon, comme je vous ai dit, on va entendre une composition originale du groupe.

0: Brian T. Donc, il y a de la musique instrumentale aussi.
1: Oui, c'est ça. Okay. Il y a deux pièces instrumentales. Il y a un duo a cappella. C'est vraiment, c'est beau, mais c'est ça. On se sent dans une autre époque. Il faut aimer le genre. Moi, j'aime ça. Ça me transporte dans les montagnes. Je me sens libre dans les hautes herbes, comme le chat de l'album. En fait, Run T in the Tall Grass. Run T, c'est un chat célèbre à Cap-Breton qui se promène dans les hautes herbes et qui a inspiré le nom de l'album. Il est d'ailleurs peint
2: en
1: sur
2: spectacle.
1: La...
2: Non, okay.
1: Il est pas en spectacle, mais pas loin. C'est-à-dire que la peinture de l'album Run T in the Tall Grass, c'est on voit le chat devant une petite maison et ça me rappelle beaucoup les peintures de Maude Lewis. Mmh. C'est une artiste de là-bas qui s'appelle Georgia Maeve qui le fait. Mais tu sais, il y a comme une esthétique
0: autour
1: là,
0: de ce projet-là
1: que j'aime beaucoup.
0: Merci beaucoup de nous avoir éclairé.
1: Est-ce que je pourrais inviter celles et ceux qui ont apprécié ce moment de Bluegrass à aller les voir en spectacle? Ils vont être à Sorel-Tracy le 1er octobre et à Hemingford le 2 octobre.
0: Bon, alors c'est bientôt de McMillan's Camp Boys. Sarah Hébert, je rappelle que tu es curatrice de l'émission Du Foin et des Roses.
1: Merci.
0: Sur Ici Musique Country et que tu réalises également l'émission Racine Country les dimanches de 14h à 16h. Merci pour tes lumières, Sarah.

0: Dominique est tardif. Tu veux nous parler donc de ce retour du CD. Il y a une auditrice qui nous a écrit: ma fille de 14 ans m'a demandé un lecteur CD. Elle s'est acheté les CD d'Olivia Rodrigo et Kat Sahai, malgré qu'elle est une utilisatrice de Spotify. Donc, les jeunes s'intéressent aux CD, Dominique.
1: Tout à fait. C'est ce que nous apprennent des données qui ont été rendues publiques par la firme Luminate la semaine dernière. Donc, c'est des données qui nous parlent de ce qui se passe aux États-Unis. Les ventes de CD auraient augmenté de 16% dans la première moitié de l'année 2026 par rapport à l'année dernière. On parle de 16,3 millions de CD vendus. Le vinyle demeure le format le plus populaire avec 21,8 millions d'unités vendues. Et combien de cassettes ont été vendues aux États-Unis entre janvier et juin 2026?
0: 38.
1: 205 000.
0: OK.
1: C'est quand même pas mal. Il y a plusieurs facteurs qui peuvent expliquer la résurrection du disque compact. D'abord, on en parlait tantôt, Sarah et moi, le prix de plus en plus prohibitif des vinyles. Ça coûte cher acheter des vinyles entre 35 et 40, sinon plus cher que ça dans le cas de certaines stars comme Taylor Swift. Rob Sheffield, le journaliste dans Rolling Stone Magazine, il parle d'un désir de la génération Z de se distancier, de sortir de leur téléphone, parce que lorsque tu écoutes la musique sur Spotify, sur Apple Music, tu pars ton disque, ta chanson, puis là, rapidement, t'es absorbé par Instagram, par TikTok, par Facebook, et là, tu entres dans l'enfer du défilement morbide et tu ne sais plus comment en sortir. Mais le facteur principal, c'est celui-ci.

0: C'est-à-dire?
1: C'est la chanson Hooligan, c'est tiré du plus récent album de BTS, le très, très, très populaire groupe de K-pop. Parce que si on enlève la K-pop de l'équation, le 16% d'augmentation de vente des CD aux États-Unis devient un 6,7%. Ah! Il y a 6 des 10 CD les plus vendus qui sont des albums d'artistes coréens. Sinon, c'est Harry Styles, Olivia Rodrigo, dont on parlait, oui. Et Cat Eye aussi, qui complète le top 10. La K-pop contribue à ce retour-là du CD, d'abord parce que les fans de K-pop sont des collectionneurs, mais aussi parce que les artistes de K-pop et leur équipe, surtout, rendent disponibles ces albums-là sur plusieurs éditions de collection. Il y a 11 éditions de collection différentes du plus récent album de BTS. Ça fait beaucoup d'argent à dépenser pour ceux qu'on appelle les complétistes, ceux qui veulent avoir chacun des morceaux.
0: Les complétistes?
1: Hey, les complétistes.
0: Ben oui, j'avais jamais entendu ça.
1: Moi, j'ai une sorte de complétiste, mais...
0: Oui, hein, c'est vrai.
1: Plus en matière de Bruce Springsteen et de Rolling Stones.
0: Et de cassettes.
1: Et de cassettes aussi. Puis là, évidemment, les artistes occidentaux ont emboîté le pas à ce phénomène-là. Il y a des éditions différentes, ouais. Des albums de Harry Styles, de Taylor Swift, même de Paul McCartney. Son plus récent album est disponible en plusieurs éditions CD.
0: Mais il y a encore beaucoup de gens qui sont attachés à ce format-là.
1: Oui, tout à fait. Puis l'autre donnée qui est assez amusante, là, contrairement à ce que nous disait notre auditrice, la moitié, c'est-à-dire 50% des acheteurs de CD qui appartiennent à la génération Z ou à la génération des millénarios, ils disent ne pas posséder de lecteur CD. Ça veut dire
0: donc,
1: ça.
0: C'est juste... avoir l'objet pour
1: exactement.
0: Avoir l'objet.
1: Exactement, ils achètent cet objet-là juste pour l'avoir comme un objet de collection. Mais effectivement, moi, je suggérerais aux jeunes artistes de produire ne serait-ce qu'une petite quantité de CD pour les vendre en spectacle, parce que c'est agréable à la sortie, à la table de produits dérivés, de pouvoir repartir avec un CD ou avec une cassette ou un vinyle.
0: Mais idéalement, l'écouter, il me semble.
1: Sarah, effectivement.
2: Je veux juste dire, ben, s'il y a des personnes qui sentent mal là, de faire ça, d'acheter des CD et de pas avoir de lecteur CD, ma situation, moi, depuis... ma vingtaine, j'achète des vinyles, mais ma table est brisée et je prends jamais le temps d'aller la réparer. Donc, j'ai à peu près pas écouté aucun de mes 50 vinyles. Donc,
0: vous êtes pas seule. Sarah Hébert ne vous juge pas. Donc, le retour du CD. Merci beaucoup.
1: Jetez pas vos CD.
0: Non,
1: accrochez-vous à vos CD.
0: Oui, c'est
1: ça. Ça va peut-être prendre la valeur. Je pense que ça, dans certains cas, ça commence à prendre la valeur. Comme le vinyle a pris de la valeur au cours des 20 dernières années.
0: Il était trop tard pour certaines personnes. On en reparlera en deuxième heure. Sébastien Diaz va être avec nous.
1: C'est lui. Regardez ses CD.
0: Ben, c'est ce qu'on va découvrir. C'est lui qui est le porte-parole de la journée de l'album québécois. Ça a lieu demain. Également, je vous rappelle qu'Élise Gravel, on aura une entrevue avec elle. Si vous avez des questions, vous avez des histoires à nous raconter à son sujet, vous nous écrivez via la bulle de conversation. On se retrouve tout de suite après le bulletin nouvelle.
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1: Ici Louis de Belleval, voici les informations. La chef de la coalition Avenir Québec, Christine Fréchette, a révélé le nombre d'emplois qui pourraient être menacés en raison de la guerre commerciale avec Washington, une information qu'elle refusait de révéler jusqu'ici. Comme nous l'explique Juliane Lapointe, une soixantaine d'entreprises sont sous surveillance.
2: Pour la première fois, la chef de la coalition Avenir Québec a révélé quelle pourrait être l'ampleur des conséquences de la guerre tarifaire sur les entreprises du Québec. En répondant à une question de journaliste, Christine Fréchette a indiqué qu'une soixantaine d'entreprises sont sous surveillance et pourraient subir les contre-coups du conflit commercial entre Ottawa et Washington, ce qui représente, selon elle, 30 000 employés à risque au Québec.
3: Je veux pas être alarmiste, mais en même temps, je comprends que les gens souhaitent avoir un portrait. Et bien sûr, si la crise s'allonge dans le temps, perdure dans le temps, ben la liste risque de s'allonger.
2: De quoi faire réagir ses adversaires, le chef du Parti québécois, Paul Saint-Pierre Plamondon, le chef libéral Charles Millard, la co-porte-parole de Québec solidaire, Huba Gazal, et le chef conservateur, Éric Duhem.
4: D'arriver avec un chiffre qui n'est pas le plus optimiste des scénarios n'a aucun sens à la lumière de ce qu'elle a elle-même dit dans les deux débats.
5: Quand on fait une extrapolation du nombre d'emplois, du nombre de secteurs touchés, c'est impossible que ce soit seulement 30 000.
3: Là, elle donne les informations au compte-gouttes. 30 000 emplois à risque d'être perdus. Qu'est-ce qu'elle propose?
6: Paniquer le monde non plus, là, c'est des emplois à risque, pas du monde qui ont été mis à la porte hier. Là.
2: Christine Fréchette n'a pas voulu préciser quelles régions seraient les plus touchées, selon elle, mais les entreprises font partie de secteurs comme l'acier et l'aluminium, les pâtes et papiers, les vêtements, les meubles et panneaux de bois notamment, comme l'indique une liste fournie par son équipe. Ici Juliane Lapointe, Radio-Canada, Montréal.
1: Les députés de Terre-Neuve et Labrador ont approuvé avec une majorité de 21-18 l'accord cadre conclu avec Hydro-Québec sur le chantier énergétique de Churchill Falls. Le vote s'est tenu à l'issue d'un débat spécial de 4 jours qui a donné lieu à des échanges animés. Patrick Butler a préparé ce qui suit.
7: The motion has been carried.
8: Victoire pour les progressistes conservateurs de Tony Wakeham.
9: I'm very proud of this agreement.
8: Le premier ministre est fier de l'entente qui vise à remplacer le contrat de 1969 de Churchill Falls avec un accord qui est plus équitable, selon lui. Le prix de l'énergie augmente et en échange, Hydro-Québec peut construire de nouvelles installations hydroélectriques au Labrador.
7: It's a little exciting.
8: Le ministre des Finances, Craig Party, se réjouit de la manne que l'entente représente pour sa province lourdement endettée. 49 milliards de dollars au cours des 50 prochaines années.
10: That's a pretty slim razor thin.
8: Le chef libéral John Hogan souligne que le vote a été très serré. Si les membres de son caucus reconnaissent les revenus que l'entente peut générer, ils ne sont toujours pas convaincus que leur province profite pleinement de l'énergie produite au Labrador. Le NPD a aussi voté non. Leur chef Jim Dinn voulait un examen indépendant de l'accord.
11: So it's a matter of seeing past the rhetoric.
8: Une façon de voir plus clair, dit-il, est de s'assurer de signer la meilleure entente possible. Il souligne aussi que les Inuits du Labrador n'appuient pas l'entente. Ils ont demandé aux députés de s'y opposer. Les deux provinces veulent finaliser les accords définitifs d'ici la fin de l'année. Reste à voir si le gouvernement va changer à Québec lors des élections du 5 octobre. Tony Wakeham promet de travailler avec le prochain gouvernement, peu importe sa couleur. Ici Patrick Butler, Radio-Canada, Saint-Jean-Terre-Neuve.
1: Les partis d'opposition à Ottawa accueillent avec prudence l'idée d'une alliance entre le Canada et l'Union européenne. Le Bloc québécois voit la chose d'un bon œil, mais attend d'en connaître les détails, tandis que les conservateurs préviennent qu'ils s'opposeront à toute concession en matière d'immigration. Mark Carney a vanté les mérites d'une éventuelle entente qui ferait du Canada un membre associé de l'Union européenne. Christian Noël.
12: Mark Carney, au Parlement européen, semble à l'aise comme un Canadien sur une patinoire. Dans son discours, le premier ministre répond à l'offre faite hier de faire du Canada le premier membre associé de l'Union européenne. Une ambition, dit-il, que le Canada accueille à bras ouverts.
13: Canada welcomes this ambition.
12: Pour Mark Carney, l'idée est simple, l'Union fait la force.
13: Nos sociétés sont secouées par de nouvelles tempêtes.
12: Il propose une nouvelle alliance Canada-Europe dans les secteurs de la défense, des minéraux critiques et de l'intelligence artificielle.
13: L'intégration économique est désormais utilisée comme une arme. et les droits de douane comme un moyen de pression.
12: Ce rapprochement Canada-Europe fait des vagues sur le continent américain. Une alliance risible dénigre Donald Trump, un geste hostile selon lui. Il menace de cesser le commerce avec l'Europe.
13: Et un Canada plus fort.
12: Mark Carney, lui, essaie de rassurer le président Trump.
13: Un Canada plus résilient, plus souverain va être un partenaire plus effective avec les États-Unis.
12: Le premier ministre s'engage donc à faire preuve de transparence et de consulter le public et les parlementaires canadiens.
13: Il y aura des débats, pas un seul débat. Il y aura des discussions pendant au Parlement canadien et un vote à la fin du processus.
12: Ici Christian Noël, Radio-Canada, Strasbourg.
1: Et puis enfin, Élections Alberta indique avoir reçu plus de 500 000 demandes de bulletins de vote par correspondance pour le référendum du 19 octobre. Le référendum comporte 10 questions, dont l'une porte sur la place de l'Alberta au sein du Canada. La date limite pour déposer une demande de vote par correspondance a été fixée au vendredi 25 septembre à minuit. C'était les informations.

0: Ici Émilie Perrault, il restera toujours la culture se poursuit avec Sébastien Diaz.
1: C'est
0: bonjour.
1: Moi ça,
0: c'est
1: bonjour.
0: Toi Sébastien.
1: Moi-même.
0: Ici en tant que porte-parole de la journée de l'album québécois, c'est demain que ça
1: c'est
0: se passe.
1: C'est demain cette affaire-là.
0: C'est une initiative qui veut stimuler l'achat de musique locale. Donc on est un peu à l'image du buzz que le 12 août
1: exact.
0: Pour le livre québécois.
1: Oui, mais acheter, mais en fait écouter
0: oh, oui, okay.
1: et en faire jouer. Ça va au-delà, moi je pense, du geste de l'achat parce qu'on consomme plus la musique comme on consomme oui. des disques, la musique comme on consomme des romans, c'est-à-dire.
0: Mais là on vient de parler avec Dominique Tardif du fait que le CD là,
1: oui.
0: Revient.
1: Là, et j'ai la pas cassette
0: si...
1: aussi.
0: Oui, mais je sais pas si tes filles ont commencé à te demander l'achat de CD, mais ça a l'air que ça s'en vient.
1: Pas de CD, mais les vinyles, il y en a beaucoup à la
0: oui.
1: maison. Donc, non, mais elles aiment ça. Des fois, oui. on me dit, oh, comment donc la pochette est belle? On l'aime oui. en plus, l'album,
0: non,
1: mais on
0: c'est
1: aime
0: l'objet.
1: Cette pochette.
0: Oui. Alors, on va célébrer la
1: Absolument.
0: Musique demain et on en profite pour t'inviter au Tinder littéraire. Et t'as choisi le BDiste Jimmy Beaulieu. Bonjour.
2: Bonjour, Émilie.
0: Très, très contente de ton choix. Là, si je comprends bien, là, on va assister ici au prolongement d'une discussion qui se passe déjà un peu dans vos messages privés. Là.
1: Ça a commencé c'est, récemment, oui.
0: Ouais.
1: Ouais.
0: On va avoir accès à ces échanges. Merci d'avoir accepté l'invitation,
2: merci.
0: Jimmy.
2: Ben, là, merci pour l'invitation. Merci de me recevoir avec autant d'égards.
0: On va parler de vos processus créatifs à tous les deux. Et je profite également pour saluer à Sherbrooke notre vulgarisateur poétique Mathieu Coblet. Salut Mathieu.
3: Salut.
0: Très heureuse de te retrouver.
3: Oui.
0: C'est notre cinquième saison ensemble, déjà.
3: Ouais, c'est ça que j'ai réalisé cette semaine.
0: Tu nous as appris tant de choses sur tant de sujets. On a parlé de casse-tête avec toi, on a parlé de personnages. Et aujourd'hui, c'est la plage.
3: Oui, j'ai pas le goût que l'été finisse. Ça finit d'ici il reste une semaine, moins qu'une semaine. Puis moi, j'ai le goût qu'on reste dans l'esprit des vacances. Fait que je vous dis tout sur la plage.
0: On sera dans le déni avec toi, Mathieu Coblet, un peu plus tard. Et à la fin de l'émission de La Visite Rare, on va parler avec l'incontournable autrice Élise Gravel. On est en train de vos messages, vos questions, vous pouvez continuer de nous les envoyer via la bulle de conversation comme Florence de Lévis qui nous a écrit « Le livre J'ai faim » d'Élise Gravel est regardé par mon garçon depuis qu'il a 2 mois. Et maintenant qu'il est âgé de 2 ans, il le récite à son petit frère. Il connaît par cœur. C'est magnifique ça. Rachel Desjardins de Gatineau, elle dit « J'adore l'œuvre d'Élise Gravel. Lorsque j'ai pris ma retraite, j'ai acheté 8 livres d'Élise Gravel pour mes futurs petits-enfants. Quel bon investissement. Mm-hmm. » Elle dit que l'un de ses petits-enfants a même posté à l'âge de 4 ans sa suce à l'héroïne de la tribu qui pue pour se débarrasser de cette habitude et ça a marché. Donc, vous pouvez nous écrire via la bulle de conversation. On parle avec Élise Gravel à la fin de l'heure.

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1: Tinder littéraire. Animateur chevronné, réalisateur, producteur et musicien, Sébastien Diaz est une figure incontournable de notre paysage culturel. À la barre de La Quotidienne, on va se le dire, il est aussi auteur, lui qui s'apprête à publier un deuxième roman cet automne. Et c'est notamment pour honorer leur passion commune pour la culture populaire que Sébastien a convié le bédéiste et pédagogue passionné Jimmy Beaulieu. Pionnier du renouveau de la bande dessinée québécoise, il est le fondateur de la mythique maison d'édition Mécanique Générale, de la collection Colosse. À travers des œuvres traduites à l'international comme Le Moral des Troupes ou Comédie Centrale,

0: sentimental pornographique. Il sait captiver le lecteur grâce à un trait d'une grande sensibilité et une observation intime des relations humaines. Bienvenue à tous les deux dans votre Tinder littéraire.
1: Ouais, merci. La musique, hein, c'est
0: une ambiance. Sébastien, est-ce que tu es du genre à aller épier tes dates? Parce que il paraît que tu as vu des photos du bureau de Jimmy Beaulieu et tu avais l'impression d'être dans un décor de Formule Diaz.
1: Oui, ben en fait, non, mais c'est dans un livre de d'entretien qui est sorti cet été, puis c'est Jimmy donc qui est en vedette, ouais. Mais on le voyait donc. On voyait les photos de son appartement, son bureau et tout ça. Puis moi, j'aime ça. Il y a eu aussi un livre semblable avec Michel Rabagliati.
2: Oui.
1: Il y a peut-être 3-4 ans, je me souviens plus, mais où on voyait la table de dessin de Michel et tout ça. Moi, j'aime ça, voir ça. Et là, parce que chez Jimmy, ça ressemble à mon bureau.
0: Ouais.
1: Il y a des bibliothèques à plus finir, beaucoup de Blu-ray, beaucoup de disques et plein de petits trésors. C'est ça qui est... Oui, les livres, oui, mais si tu fouilles, là, tu vas voir un petit bibelot de tel truc et tel truc. C'est comme un gros décor, si tu veux.
0: Santé à la maison.
1: Une caverne d'Ali Baba culturelle.
0: Le livre auquel tu fais référence, donc c'est un livre d'entretien qui s'intitule Débordement. C'est autour de l'œuvre de Jimmy avec le chroniqueur BD Jean-Dominique Leduc. Donc là, tu arrives presque avec une longueur d'avance là, parce que t'en sais beaucoup là, à son sujet.
1: Ben
0: comment est-ce qu'on peut décrire le style de Jimmy Beaulieu pour ceux qui le découvrent, par exemple?
1: C'est une bonne question. Moi, j'allais dire un style très, très féminin. Il y a quelque chose de très féministe dans ses livres parce qu'on voit beaucoup. En fait, on traite l'érotisme. Il y a souvent une scène d'érotisme, mais surtout toutes ses formes, toutes ses couleurs, la diversité corporelle est là, mais il y a beaucoup de scènes lesbiennes. On est souvent dans la tête d'une fille pendant une relation aussi. Puis je trouve que c'est traité d'une belle façon, avec beaucoup de sensibilité, beaucoup de finesse aussi. C'est pas de la pornographie, là, c'est vraiment de l'érotisme. Je trouve que c'est rare qu'on voit ça en bande dessinée, surtout au Québec.
0: Et t'évoques aussi le côté spectaculaire du quotidien. Qu'est-ce que ça veut dire, ça?
1: Ben, tu sais, moi, le premier livre que j'avais lu de Jimmy, c'était Non-Aventure. Puis, tu sais, ça porte bien son nom. C'est un peu... Non, mais tu sais, on a souvent dit que c'était ça un peu les pôles. On parlait de Michel Rabagliati. C'est le côté spectaculaire du non-spectaculaire.
0: Ouais.
1: Mais chez Jimmy, c'est ça. Tu sais, il y a un très court livre que j'avais pas lu, puis je me suis replongé là dans cet été, c'est Ma voisine en maillot. Oui. C'est quelques pages, c'est une petite plaquette, mais c'est un gars, une fille, se rencontrent, finissent, font l'amour. Tu sais, ça a l'air assez banal, mais c'est spectaculaire. Puis je pense que je l'ai vu le lendemain où j'avais vu l'Odyssée là, de Christopher Nolan. J'ai dit, il y a plus d'action, pour vrai, dans Ma voisine en maillot, j'ai vécu quelque chose. M'en était émoustillé, après ça, le frisson de la première rencontre, la main qui effleure, mais tout est dans les petits détails du quotidien.
2: C'est bien fin.
1: Écoute.
0: Jimmy Beaulieu, quand on te demande ce que tu as en commun avec Sébastien Diaz, tu soulignes d'abord que vous êtes tous les deux des médiateurs culturels.
2: Médiateurs culturels naturels même. Ouais. On ne peut pas s'empêcher. Moi, j'ai été formé, disons, j'ai commencé en librairie, dans un magasin de disques, et le pli est toujours resté de
0: recommander des choses.
2: Oui, c'est ça, de partager des trésors qu'on trouve, de la recherche de trésors, puis de partager ces trésors-là, puis c'est pas nécessairement les trésors les plus évidents, là. C'est pas ceux-là qui atterrissent tout seuls à nos pieds, disons, comme l'Odyssée de Nolan. C'est sûr qu'on fait quelques pas dans l'océan, puis on va pêcher des poissons un petit peu plus étranges, puis c'est ceux-là qu'on essaye de partager aux gens qui nous regardent avec un petit peu de perplexité.
0: Et d'ailleurs, ça, c'est une des questions que tu avais dans ta poche pour Sébastien Diaz. Est-ce que tes amis te trouvent achalants dans tes recommandations?
1: Ah, mon Dieu! Ça dépend des gangs, ça dépend des soupers, mais des fois, non, vas-y, Seb, pars-nous. Ça part, t'sais. Et ça dépend des sujets. T'sais, comme sur, on va se le dire, bon, je travaille avec Ludovic Bourdage, qu'on voit souvent à l'écran à mon émission, mais qui est un geek comme moi, là, entre autres de western italien et de vieux films noirs américains. Et
0: donc
1: tout
0: là,
1: ça.
0: T'as un public cible. Là.
1: Un public cible, mais c'est que dans les meetings, ça vient lourd.
0: Ah,
1: les gens sont, bon, là, vous allez nous parler de la maison Criterion, puis une réédition 4K, puis il y a même une imitation célèbre dans l'équipe de nous deux qui jase.
0: Okay.
1: C'est comme un dialogue, pas de sourd, mais un dialogue de sa sens unique. C'est nous deux, puis il n'y a personne d'autre qui peut embarquer là-dedans.
0: Jimmy Beaulieu, est-ce que tu as le goût d'aller dans les meetings? Non, on va se le dire.
2: Moi, absolument. Je pense que je pourrais contribuer à cette conversation-là. Puis effectivement, je connais ça aussi, de les gens qui se sentent largués un petit peu autour. Puis est-ce qu'on peut parler de la dernière série HBO ou Netflix, s'il vous plaît, à place?
0: Et toi, au contraire, t'haïs ça quand quelqu'un te recommande la dernière série Netflix?
2: Un peu, parce que c'est un peu, c'est vraiment comme il y a un côté body snatchers que les gens se mettent tout à recommander la même série Netflix à toutes les soupers où tu vas. C'est comme, mais voyons, pourquoi tout le monde me parle de Severance avec les mêmes mots, avec les mêmes crazy eyes tout le temps? Je veux rien enlever à ces séries-là, mais je sais pas, je pense que à la fois Sébastien et moi, on aime ça trouver la beauté là où on l'attend pas, je pense. Justement dans le mauvais goût, dans les westerns, dans le film noir, dans les films d'horreur, dans les films érotiques, les trucs pas respectés. Nous autres, on va vraiment aimer ça, trouver ce qui est respectable là-dedans.
0: Il y a un deuxième point en commun identifié par Jimmy Beaulieu, des gars qui sont heureux dans leur couple.
1: Ah
2: oui.

0: ces questions-là. Tu sais, je en tout cas, j'essaie de bien faire.
1: Ouais.
0: Tout en restant aussi comme intègre. Tu sais, en tout cas, j'essaie de d'enrichir ça. Donc, effectivement, être heureux dans son couple, je pense que ça ne peut que qu'aider. C'est des échanges vraiment féconds.
2: Oui, puis ça calme le pompon. Moi, je trouve. Oui, quand, tu sais, je sais pas, je suis dans une période, mettons, là, de montage ou quelque chose, puis là, ma blonde vient juste me donner un petit bec. Il y a quelque chose qui calme, là. Ah, ça va bien. Tu sais, j'ai comme.
1: J'ai une vraie vie ailleurs.
2: Oui,
1: aussi,
2: oui, mais j'ai comme mon ancrage, en fait, qui est là. J'ai mon phare dans le bureau. Nous, on partage le même bureau en plus. Puis quand je sais qu'elle travaille là, en arrière, j'aime ça.
1: Oui,
2: j'aime ça savoir qu'elle est pas loin. Je sais pas, il y a quelque chose qui me calme. Bon, OK, je peux me concentrer sur mes bébelles.
0: Vous autres aussi, vous travaillez comme dos à dos, bureau.
2: Oui, quand même. C'est grand comme peut-être le studio ici, là. Puis on a chacun nos petits coins. Bon, moi, c'est le coin où il y a l'affiche de l'exorciste originale française. Important.
1: Et bien, j'ai fait dos à cette affiche.
2: Oui, absolument. Mais oui, c'est ça. Moi, j'ai mon coin d'affiche de films d'horreur. Puis elle, c'est des trucs qui calme, apaisant, puis tout ça. Mais oui, j'aime la savoir pas loin.
1: Ah, c'est intéressant de même partager un espace de création. Ah, oui. C'est la même chose pour toi, Jimmy.
0: Ben oui, c'est ça. On travaille littéralement dos à dos dans une espèce de grand, large couloir. Mais c'est puis aussi des affiches de cinéma vintage au mur.
1: Mais non, mais c'est Tinder avoir lieu. C'est une vraie rencontre. Je veux qu'on parle de ce roman qui s'en vient pour Sébastien Diaz. Les fantaisistes. T'as dévoilé il y a deux jours la page couverture et il y avait presque une mise en garde. Tu as écrit « Ce n'est pas de l'horreur ». Pourquoi est-ce que tu veux le préciser?
2: J'essaie de me sortir, ben en tout cas pour celui-là, c'est une niche justement. Ça fait partie des genres ou des objets littéraires, l'horreur, l'épouvante, le fantastique, qu'on regarde encore de loin, hein, comme on regardait la BD de loin il y a quelques années, puis là, c'est plus le cas. Mais oui, on dirait que j'essaie de dire, donc il n'y a pas d'horreur, c'est vraiment une comédie noire. Puis je pense que j'étais tanné, mon premier est sorti il y a déjà 3 ans, ils finiront bien par t'avoir, j'étais venu ici.
1: Oui.
2: Mais bon, on l'a classé dans horreur, mais là, dans certaines librairies où je vais, je le cherche. Je le trouve dans science-fiction, roman policier, et j'ai déjà trouvé, une fois, je dirais pas où, dans autre.
1: Autre.
2: Il y avait vraiment une section autre, puis j'étais là. Je fais, ben voyons. Fait que là, je vais être dans roman québécois. Je suis content.
1: C'est ça que c'est la niche que.
2: Oui, c'est ça.
1: Mais le roman québécois.
2: C'était pas voulu. C'est juste ça a donné que c'est ça qui est sorti cette fois-ci.
1: T'es super fière de la page couverture.
2: Ah, mon Dieu. Mais oui, c'est parce qu'il y a une grande histoire.
1: Mais raconte-nous.
2: Ben, en fait, bon, mon roman se passe en 1977, puis je mélange le vrai du faux. Un peu comme le dernier film de Tarantino qui se passait à Hollywood. T'avais des vrais personnages historiques. Mais dans le mien, il y en aura. Donc, au début, on rencontre dans le premier chapitre Donald Pilon. Et dans une première de film, puis aux toilettes, elle va croiser Denise Filiatro.
1: OK.
2: Donc, ça se passe dans le monde de la télé, il arrive un crime, et là, on entre un peu dans le true crime. Mais donc, il y a des chapitres où il y a Offenbach, il y a une scène... Mais je parle en cinéma. Il y a un chapitre complet. On est à Allô Boubou. On est en direct au complexe des Jardins et là quelque chose arrive. Mais bref. Et là je me disais qui représenterait mieux la couverture. Là? Je me suis dit, ben c'est la personne qui faisait toutes ces belles affiches là de mon film qu'on a aimé. Mais... Donc qui a fait l'affiche de Valérie, l'initiation. Il reste plus de trous dans le rocher voyons, le rocher percé et autres. Et le premier programme de l'Hostie Show. Ben c'est Jacques Delisle. Et là je parle pas du juge duquel on a beaucoup parlé, mais bien d'un dessinateur qui faisait des trucs extraordinaires. Donc, j'ai appelé M. Delisle, qui est à la retraite depuis 20-30 ans. Au début, il était, ah, c'est pas trop. Puis, il me dit, mais moi, je peux pas rien faire à l'ordinateur. J'ai dit, non, M. Delisle, faites comme si je vous demandais de faire ça. En 1977, là où ça se passe mon roman. Et donc, il a fait ça à la main. Il m'a envoyé des photos de son dessin. Et puis, donc, on a scanné ça, mais tu sais, jusqu'à la fin. Fait que ça donne un genre d'affiche de cinéma québécois de 1977 de Jacques Delisle.
1: Est-ce que tu as vu l'affiche? La page couverture.
0: Oui, la couverture, c'est magnifique. Puis c'est aussi très, très bien joué. Très bien joué d'avoir été chercher. En tout cas, c'est une figure mythique.
2: J'en ai un peu, moi, contre. Puis on fait ça peut-être 99% du temps, puis pas juste au Québec. Mais c'est souvent de la stock photo, là. C'est-à-dire, on va dans une banque de photos. Moi, je me disais, on a passé au moins un an sur ce roman-là. On a sué dessus, on a pleuré. À la dernière seconde, pour moi, c'est comme baisser les bras que d'aller dans une banque d'images. Ça se peut, mais je me dis, voyons, Colin...
0: C'est des occasions ratées.
2: Hey, moi, je trouve, là, ça fait partie du plaisir de lire, moi, la couverture.
1: Alors, ce livre, on l'attend le 27 octobre.
2: Exactement.
1: Chez Québec Amérique, Les Fantaisistes, ce n'est pas de l'horreur. C'est un roman
2: québécois. Ce n'est pas de l'horreur. Grand public.
1: Mais ça nous amène aussi à une des questions que Jimmy voulait aborder. Justement, tu le dis, il y a des références dans ce livre-là, des clins d'œil.
2: Ouais.
1: Est-ce qu'il y a des moments où... Il y a un danger que ça devienne trop nerd. Est-ce que c'est ça qui t'inquiète?
0: Trop nerd. Tu sais, c'est pas tout le monde qui est aussi nerd que toi puis moi.
2: c'est pour vrai.
0: Moi, je sens qu'il y a un élastique que des fois, quand je fais trop de références culturelles dans mes histoires, ça craque. Puis les gens comme ils épongent pas tout le temps. Puis là, les 3-4, ils vont les chercher sur Internet, les 3-4 premières. Mais après 15, c'est comme d'eau du tanné. c'est quoi ta relation avec cet élastique?
2: Dans certains projets que j'ai faits, des fois, ça va trop loin.

0: Oui, vraiment.
1: Comme quoi?
0: On va se le dire, les gens savent pas, mais je cache beaucoup de trucs dans mon décor.
1: Oui, c'est
0: puis
1: vrai que...
0: C'est arrivé qu'il y ait des trucs un petit peu way out quand même dans mon décor. Des fois, c'est juste pour faire rire mes amis geeks. Une fois, et mon Dieu, je vais dire ça chez Radio-Canada, mais je vais le dire. Mais il y a une raison à ça, il y avait un vagin en plastique.
1: Okay.
0: Bon, j'ai mis ça à côté de moi, puis je faisais mon début d'émission. Bonjour, bon. Et c'était un objet sexuel. En fait, c'est les Denis Drolet qui m'avaient donné ça sur un tournage. Et ils m'ont dit, on te met au défi de mettre ça à l'endroit le plus inusité. Donc, je me suis dit, je vais le mettre là où je fais mon intro d'émission.
1: Ma quotidienne, bien sûr.
0: Ma quotidienne. Et ça n'a pas été long dans ma petite oreillette. Quelqu'un a dit, est-ce qu'on vient de voir un vagin à l'écran? Et donc, il n'a pas été là pour le reste de la saison. Mais,
1: est-ce qu'il y a eu beaucoup de courriers de
0: l'auditeur? Personne n'a remarqué ça. Mais j'ai toutes sortes de petits objets cachés. Mais
1: il est où maintenant,
0: il est à la maison. Quand on fait visiter la maison, mes enfants vont toujours dire, ça, c'est là, un vagin avec les mots. Bon. Pour vrai, ça fait partie de la visite de la maison. Mais au-delà de ça, dans le nouveau roman, j'ai fait attention, justement. Puis c'est toujours les lecteurs, hein, c'est ça. Ouais. La première qui l'a lu, c'est Mariana Madza. Mm-hmm. C'était une V111. Mm. Puis justement, elle me disait, hey, là, tel bout, tu m'as perdu, je comprends rien à ça. OK, parfait, on l'enlève.
1: Puis là, donc, t'es pas attaché à ça, t'es capable.
0: Non, non, là, je pense que c'est un bon équilibre. Mm. Les quelques lecteurs ont tout compris.
1: La question que t'avais prévue, entre autres pour Jimmy Beaulieu, est-ce que les BDistes sont des cinéastes frustrés?
0: Eh, hey, ben oui.
2: Des cinéastes frustrés? Non, je pense pas. Je pense que, j'irais pas ça faire un film, mais c'est pas un but. Mon côté cinéphile a pris le dessus, disons, depuis la pandémie, dans ce que je consomme comme culture chez nous. Ou ailleurs.
1: Ce sont des médiums qui sont cousins.
0: Ben, c'est très cousin. Ouais. Puis même la BD, ce que j'aime la BD, c'est que ça va encore plus loin que le film. On fait des trucs là-dedans qu'on ne pourrait jamais faire.
1: On n'aurait jamais le budget, c'est ça.
0: Ben, ouais. Parce que ce sont des cases, c'est du framing en bon français. C'est des plans, c'est des valeurs de plans, mais on va plus loin dans la BD.
2: Il y a une magie spécifique, je pense, à l'image fixe. Il y a une magie comme intemporelle. Il y a une magie, tu sais, déjà, quand tu vois des images fixes de films, mettons les vieux films noirs, tu vois des images avec les ombres, puis il y a une mystique, ça te fait rêver, puis quand tu vois le film, surtout quand tu vois la fin, la solution, c'est toujours un petit peu décevant par rapport à... puis même les affiches de films, justement, la couverture, les affiches font rêver comme beaucoup plus. Donc, il y a vraiment un truc de l'image fixe que je vois, puis aussi de la subjectivité du dessin. On dessine pas quelque chose qui essaie de se faire passer pour la vérité, on dessine une interprétation, une musique qualité dans le dessin, que moi, je suis parfaitement satisfait de ça. Après ça, bon...
1: Est-ce que tu as déjà eu l'appel du cinéma, Jimmy Beaulieu?
2: Oui, j'ai déjà eu des propositions, des choses comme ça. Ça a jamais encore débouché sur des projets concrets, mais il n'en tient qu'à moi de m'y mettre parce que j'ai des portes ouvertes.
0: Ah, à l'ONF, c'est madame Daniel.
2: Je dirais pas de nom, mais c'est des noms simples.
0: C'est intriguant.
1: Ouais. Écrivez-nous si vous avez lancé une perche.
0: Ou si vous êtes
1: Jimmy
0: la personne qui a lancé la perche.
2: La question, c'est ça presse pas. J'ai quand même plus, ce qui m'empêche de dormir, c'est les livres que j'ai pas encore faits, c'est pas les films que j'ai pas encore faits.
0: Ah oui, c'est bon.
1: Ça. D'ailleurs, c'est une des questions que tu avais pour Sébastien. Cynthiaz, qu'est-ce que tu veux dire, ça t'empêche de dormir, les histoires que t'as pas encore racontées?
2: Je sais pas, depuis toujours, j'ai envie de faire un paquet de livres, puis j'ai réussi à en faire, 3% de ça? De faire des projets, t'as le goût de... J'imagine que... Est-ce que t'as ça aussi, ou que... T'as vraiment le côté chroniqueur culturel et le côté créateur. Est-ce que c'est parce que, justement, toi, le créateur en toi voulait comme dire, comme, oh, attends un peu, là, je...
0: Ouais, ben, plus ça va, moi, plus ça va de pair, les deux vont ensemble, puis j'ai la chance, je touche du bois, là, une époque où c'est difficile culturellement. Puis en télé, on sait qu'en ce moment, ça traverse une passe difficile. Mais moi, je touche tellement à tout que je manque jamais de travail. Puis même, je dois en refuser. Puis tu sais, juste dans les 3 derniers mois, j'ai fait la musique de 2 nouvelles séries jeunesse. Juste la musique, le montage d'un truc que j'ai pas du tout réalisé. J'ai tourné un pilote jeunesse cet été de fiction, ma quotidienne. J'ai commencé un 3e roman. Et là, je travaille sur un documentaire que je pars tourner en Abitibi la semaine prochaine. Fait que tu sais, jamais je suis frustré parce que en télé, il y a ça, là. Quand une bonne idée, ça peut se faire assez vite. C'est rare que je suis frustré longtemps avec quelque chose parce que je vais réussir habituellement à me rendre au bout ou presque.
1: Donc, si je reviens à la question de Jimmy Beaulieu, toi, le soir, tu te racontes pas des histoires, tu dors. T'es brûlé.
0: Ouais. Je dors, mais en même temps, puis pendant que je tourne quelque chose, ça me donne d'autres idées. T'sais, là, ça va être bientôt la saison des Salons du Livre, puis moi, je finis toujours ça. Ben, je l'ai fait une fois, la saison des Salons du Livre, il y a 3
1: toujours.
0: Ans.
1: Toujours.
0: Non, mais je suis revenu, oui, toujours. Mais je suis revenu à 4 pages de notes parce que là, tu jases avec d'autres auteurs, tu t'achètes des livres à chaque fois. Ça coûte cher, les Salons du Livre, même comme auteur. Mais bref, je suis revenu 8 idées, je pense, de prochaines bébelles ou de documentaires sur un tel ou sur ci ou sur ça.
2: Mais tu prends les notes, c'est important, ça. Parce que, franchement, on pense qu'on va s'en souvenir, mais...
0: Ah, mon Dieu,
1: c'est ça. Il faut noter ces choses-là. Sébastien Diaz, tu as été inspiré

0: par une des propositions. On est en campagne électorale en ce moment au Québec. Il y a le Parti québécois qui propose qu'on établisse une liste de lecture québécoise obligatoire à l'école.
1: Ça. Oui. Ben en fait, j'ai
0: est-ce
1: pas.
0: Que tu mettrais de la BD là, non?
1: Ben c'est ça, c'est drôle. J'ai eu un débat, on s'en parlait du mémoire avant l'émission, mais j'ai eu un débat hier avec mon équipe, on va se le dire, parce que quelqu'un dans l'équipe, donc son fils au cégep, a eu sa liste de lecture pour l'année. Et il y a Chronique de Jérusalem de Guy Delisle, qui est un de mes livres préférés à vie, moi. Puis elle comprenait pas, elle dit mais ça se lit vite, c'est de la BD. Pis elle a pas dit c'est pour enfants, mais ça voulait dire ça. Puis j'ai dit on est encore là-dedans. Puis pour moi, il y a plus de choses des fois qui sont dites en quelques cases de BD. Quelques phylactères qu'en 800 pages de romans ou d'essais. Puis pour moi, on en parle beaucoup. Ça, c'est un bon exemple. Le Moyen-Orient, on en parle beaucoup. La crise là-bas et tout ça. J'ai plus compris en lisant Chronique de Jérusalem ou Chronique, bon, il y en a un qui est en Corée du Nord, un en Birmanie, tout ça. J'ai plus compris dans les livres de Guy Delisle parce qu'on passe par l'humain. On est en hauteur d'homme. Fait que pour moi, il y a quelque chose de tellement humain dans la BD que...
2: Ouais, c'est ça. Le quotidien est tricoté avec la grande histoire beaucoup dans ces livres-là, comme les Persepolis de Marchand de Safran. C'est un peu c'est ça. C'est de la grande histoire. On me l'avait raconté par les nouvelles, par les essais, des choses comme ça, mais jamais il y avait eu cette prégnance là, quand tu le tricotes avec les histoires de ta tante, de ton oncle, de ci, de ça, de ton amour de la trame sonore de Rocky IV, donc il y a quelque chose qui fait que ça fesse.
1: Pis c'est sexy, mais dans le bon sens du terme, la BD, c'est-à-dire des jeunes qui ont de la misère à... Moi, mes premiers amours, si on veut, littéraires, c'était comme tout le monde, Tintin, Gaston Lagaffe, Pierre Tombal à l'époque et tout ça. Puis après ça, j'en suis venu aux courtes échelles, puis après ça, Stephen King, puis là, après ça, bon. Mais si on peut accrocher un jeune qui est pas du tout excité de lire Menot, maître draveur...
0: Puis qui est fier d'avoir fini un livre. ne serait-ce que ça, c'est la fierté d'avoir fini, d'être passé à travers une histoire. Qu'est-ce que t'en penses, toi, Jimmy Beaulieu, de cette idée-là d'un corpus de lecture obligatoire?
2: Ben pourquoi pas, je veux dire, moi, si on m'avait présenté justement que des romans classiques, Maria Chapdelaine, tout ça, peut-être que je sais pas, j'aurais pas développé cette obsession là pour la lecture, j'aurais pas développé ça. En même temps, le fait que je refuse ce qui s'offrait à moi et que j'aille moi-même à la bibliothèque chercher ce qui allait m'intéresser fait aussi partie, la rébellion fait aussi partie de l'équation.
1: Ne serait-ce que pour ça, d'être un peu punk,
0: leur donner le goût de pas respecter la liste obligatoire.
2: Peut-être que la liste devrait juste proposer des livres plates, en effet.
0: Fin renard, Jimmy Beaulieu.
1: J'aime ça.
0: Là, on arrive à la portion Pierre-Yves McSween de cet Tinder littéraire.
1: On le voit moins, hein, Pierre-Yves.
0: Oui, ils vont revenir. Est-ce qu'on peut bien vivre de la bande dessinée? Si tu te posais cette question-là, Sébastien.
1: Moi, je me pose la question.
0: Est-ce qu'on peut vivre de ça, Jimmy Beaulieu?
2: On peut vivre de ça, mais pas seulement de la vente des livres. Ben, en fait, pour quelques exceptions, oui, mais c'est quand même rare.
0: On salue Michel.
2: Voilà, exactement.
1: Oui, c'est ça, exact.
2: Parce que la plupart d'entre nous, ben, ça ouvre des portes, le fun. Ça ouvre des portes de... Moi, je vis beaucoup plus de parler de mes livres que des ventes de mes livres.
0: D'être invité dans les écoles, par exemple, de faire des ateliers.
2: Oui, c'est ça, exact. Puis même dans d'autres pays, tu sais, on paye des voyages. Fait que c'est une vie quand même vraiment le fun, mais c'est très précaire. Il y a pas de... Tu sais, la vente de mes livres va payer peut-être 2 loyers par année. À tout casser quand j'ai des nouveautés. Les livres en bibliothèque nous payent plus que les livres en librairie à partir d'un peut-être un an ou deux. Donc moi j'arrive à vivre la bande dessinée, mais je donne des cours, je fais des murales, je fais des illustrations, je fais toutes sortes
0: Donc il faut quand même varier.
2: C'est ça, je fais des trames sonores aussi j'ai fait de la trame sonore pour le film de Camille, ma copine. Dernier film qui s'appelle Bleu à paupières, qui parle de deux femmes en or d'ailleurs.
0: Ah. Mais voyons, cette rencontre.
1: Voyons, deux femmes
0: en or. Ça se passe, cette Tinder littéraire.
2: c'est pas payant, mais nos livres sont lus, tu sais, nos livres sont lus, on fait partie de la conversation, puis ça c'était pas le cas quand j'ai commencé envers 2000. Puis ça c'est je me considère extrêmement chouette, extrêmement chanceux de vivre une époque où c'est ça.
0: C'est une belle époque quand même pour la bande dessinée. Au-delà de est-ce qu'on peut vivre que de ça?
2: Au niveau de la qualité des bouquins, c'est un âge d'or, puis au niveau de la réception culturelle, de l'accueil qui nous est fait, bon, il reste du monde qui sont en retard des nouvelles, il va toujours y en rester. Mais autrement, franchement, on fait partie des réflexions, ça fait très plaisir.
0: Donc pour les gens là qui veulent découvrir Jimmy Beaulieu, on les envoie lire quoi, Sébastien Diaz?
1: Non aventure, moi je l'ai lu 2 deux fois, tu vois. Et Jardin, j'oublie toujours les titres. Jardin des...
2: Complexes.
1: Jardin des complexes, voilà.
2: C'est complexe des jardins à l'envers.
1: Ah, oh mon Dieu, tellement. Mais oui,
0: c'est très bien mon technique.
1: Mais oui, voilà. Mais ça, si vous aimez le cinéma, il y a quelque chose, c'est plein de petites histoires. Ce qui est souvent ton cas aussi, c'est comme un collage. Ouais. Mais Jardin des merveilles, voilà. Non, Jardin des complexes. Jardin des complexes. Mais Jardin des complexes et non-aventure. Puis si vous tombez sur ma voisine en maillot, Résine de synthèse aussi, qui est très beau. Il y en a beaucoup.
0: Bref, si on tombe là-dedans, à la bibliothèque, à la librairie, on va trouver.
1: Ah oui,
0: je rappelle Débordement, c'est le titre de ce livre, sur lequel vous pourrez voir des photos du bureau de Jimmy Beaulieu.
1: La galère d'Alibaba.
0: Entretien avec Jimmy Beaulieu, par Jean-Dominique Leduc. Ça, c'est paru chez Moelle Graphique. C'est en librairie depuis juin. Merci beaucoup, Jimmy Beaulieu.
2: Ben non, merci.
0: C'était un plaisir de faire cette rencontre. Sébastien Diaz, je nous garde un moment parce que je veux qu'on parle de cette journée demain. C'est la journée de l'album québécois. Qu'est-ce qui va se passer demain?
1: Plein de trucs. C'est la deuxième édition. Ça commence par en présentiel, c'est-à-dire qu'il y a Sarah Dufour qui lance un nouvel album, Adolbo Mistassini. Il y a Safia Nolin, en fait, qui en profite pour un petit coup de chapeau à son album Limoilou parce qu'on vient de le rééditer en vinyle. Mais il y a aussi, entre autres, un gros show qui se prépare si vous êtes à Montréal ou dans la région, au ministère demain soir à 20h. C'est comme si... Moi, je vais animer ce show-là. On dirait qu'on a 4 Saint-Jean-Baptiste en une.
0: OK.
1: Fait que c'est
0: au
1: comme,
0: ministère.
1: Au ministère, puis c'est comme un show de salon. Puis ça, j'y tenais, là. Okay. C'est-à-dire... presque juste acoustique, tout petit, pas un house band, pas, non, ça, et on fait des reprises, on fait des duos et tout ça, on va
0: et
1: s'amuser.
0: Là, c'est le moment de nommer tous ces gens-là.
1: Vincent Vallière, Claude Pelgag, Ariane Moffat, Sarah May, mon Dieu, Marie-Pierre Arthur, Salomé Leclerc, So Called, que moi j'ai tellement aimé à l'époque, qui sera là, plein de monde qui sera là demain soir.
0: Une toute petite salle, le ministère, donc, profitez-en parce que je pense que ça va être assez mémorable.
1: Puis
0: sinon, toute la journée, on écoute la musique québécoise, on en profite.
1: Faites-en jouer si vous êtes prof et surtout si vous avez des commerces. C'est là le nerf de la guerre. Il faut qu'on l'entende dans nos espaces publics, la musique d'ici.
0: Merci beaucoup, Sébastien
1: Merci
0: Diaz.
1: Libéraux.
0: Et je rappelle, Les Fantaisistes.
1: Oui.
0: On attend ce roman québécois.
1: 27 octobre.
0: 27 octobre aux éditions Québec-Amérique. Merci à tous les deux. Un peu plus tard, je le rappelle, l'autrice Élise Gravel sera avec nous. Et dans un instant, c'est le retour de notre vulgarisateur poétique, Mathieu Coblet. Mais juste avant, on écoute de la musique québécoise.
1: Bravo.

0: fille à porter en cette vieille, en cette veille de la journée de l'album québécois, c'est Ariane Roy et Lou Adrienne Cassidy dans la programmation musicale de Luc de la Rochelière, qui nous écrit une bonne chanson pop portée par deux filles qui sont en grande partie responsables d'une nouvelle et forte vague de la chanson québécoise. Je sais pas pour l'avenir de la chanson, dit-il, mais pour le présent, il est aux femmes.
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0: On arrive au moment de la semaine où on laisse toute la place à la création grâce à nos auteurs et autrices en résidence qui nous offrent chaque jeudi un texte puissant, inspirant. Et je retrouve avec bonheur Mathieu Cablet, notre vulgarisateur poétique. Salut Mathieu.
5: Salut.
0: Je vois que tu accordais un atelier d'écriture hier.
5: Oui, j'ai fait ça. Oui.
0: Tu fais ça, toi?
5: Ben oui, c'est l'Université de Sherbrooke qui organise des ateliers d'écriture.

0: sûr. Puis là, c'était le début de la nouvelle saison. C'est la deuxième année qu'ils font ça. Puis on m'avait invité à venir jaser de ce qui m'inspire, puis en même temps donner des petits trucs là pour ceux qui souhaitent écrire.
1: Les ateliers d'écriture, c'est populaire. Je trouve ça beau de voir. C'est pas nécessairement des gens qui vont devenir des auteurs. C'est des gens qui ont juste le goût d'écrire.
0: Non, pas du tout. Hier, il y avait un couple d'ergothérapeutes qui, paraît, viennent à chaque atelier d'écriture. Il en manque pas un, puis sont vraiment investis là-dedans.
1: Ah, ça, c'est beau. Ça pourrait faire partie de notre prochain geste culturel. Écrivez-nous si vous participez à des ateliers d'écriture. Ça m'intéresse de savoir pourquoi vous le faites, si c'est pas pour que ce soit publié. Et Mathieu, l'été nous quitte, là, puis ça a pas l'air de faire ton affaire.
0: Non, vraiment, moi, on va en revenir. C'est comme ça chaque année.
1: Oui, hein, oui, ça a l'air.
0: Mais tu sais, si on peut juste comme en garder un petit peu, encore un petit peu, toujours un petit peu plus, puis voilà.
1: Alors, tu vas nous dire tout sur la plage. On t'écoute.
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0: La plage, c'est une sorte de litière à chat géante où l'on peut se prélasser, flasher ses nouveaux tatous ou pogner le cancer de la peau. D'après la science, la plage se définit comme une zone de transition dynamique entre l'eau et la terre ferme, caractérisée par l'accumulation de sédiments comme le sable ou, si vous êtes en Gaspésie, de la garnotte. Dynamique la plage parce que ça va et ça vient sans arrêt, autant les marées que les gars paquetés. Dynamique aussi parce que ça manque jamais d'action, il se passe toujours quelque chose à la plage. Quand c'est pas un gars paqueté qui se noie, c'est un gars paqueté qui se fait croquer par un requin, ou encore c'est un tsunami qui emporte tous les gars paquetés parce qu'ils étaient trop paquetés pour réagir et se mettre à l'abri. Aller à la plage, c'est pas juste aller à la plage pour aller à la plage. Non, non, non. Aller à la plage, c'est effectuer un vrai retour aux sources, au début de notre histoire, là, où tout a commencé à mal aller. Il faut se rappeler que notre notre immémorial arrière-grand-mère, c'était un poisson qui, un beau matin, a fait la gaffe de sortir de l'eau pour tester le marché. Et elle a tellement aimé ça qu'elle s'est laissée pousser une belle paire de jambes puis a grimpé dans un arbre pour se rapprocher du soleil. Évidemment, tout ça, ça s'est pas fait du jour au lendemain. Ben non. Pendant une couple d'années, en fait de millions d'années, notre ancêtre a, fucké around le bord de l'eau, partageant son temps entre se faire bronzer puis faire des petites saucettes dans la swamp qu'il a vu naître. Ainsi, quand on va à la plage, on renoue avec ses plus bas instincts, ceux qui remontent à l'ère paléozoïque. Malheureusement, aller à la plage, c'est pas aussi simple qu'il n'y paraît. Au Québec, 98% des rives sont inaccessibles au grand public et là-dessus, près de 85% appartiennent à des intérêts privés. On parle ici d'hôtels de luxe, promoteurs immobiliers, clubs nautiques, usines de traitement des eaux usées, mais surtout riches propriétaires de résidences secondaires avec spa intérieur secondaire, toilettes intelligentes secondaires et caves à vin secondaires. Après le bord de l'eau, la terre, le sous-sol et bientôt la santé, à quand la privatisation du ciel? À quand les dômes en J-Proc au-dessus de nos têtes pour cacher la vue à ceux qui n'ont pas payé leur entrée? Combien seriez-vous prêts à débourser pour être assis en première rangée d'une nuit cousue d'étoiles? Privatise tant que tu veux, tout le monde sait que la plage appartient en propre et en totalité aux goélands. Ces oiseaux mal aimés, blancs comme neige, qu'on a pervertis au point de les réduire à notre image, criards, voraces, hypocrites et amateurs de gros trans. Une des polémiques qui enflamme notre époque, c'est de déterminer qu'est-ce qui fait la poutine. Hein? Est-ce que c'est la sauce, le fromage ou les frites? De même, on peut se demander qu'est-ce qui fait la plage, le sable, l'eau ou le soleil? Pour moi, la réponse, c'est sans équivoque. C'est le sable. Personnellement, je l'aime consistant, mais tout en finesse. Fait de grains 0,5 mm au maximum, sans trace de limon, de poussière ou de botch de cigarette. Aussi, le sable, je l'aime soyeux et brûlant sous les pieds. Bien sec et drainé au coucher, mais malléable lorsque mouillé pour pouvoir me boiter un château fort. J'aime qu'il me colle à la peau jusque sous le maillot dans le moindre de mes replis, qu'il m'irrite l'aine et la raie, qu'il se loge dans un œil et me griche sous les dents. J'aime qu'il me suive partout, que j'en retrouve dans mes souliers, mes draps et mes livres, même une fois revenu de vacances. Vous savez ce qu'on dit, hein? On peut sortir le gars de la plage, mais pas la plage du gars. Et comme de fait, je vais traîner du sable entre mes orteils jusque dans la tombe et bien au-delà. Au-delà, c'est le paradis. Il paraît qu'il est façonné à même nos fantasmes pour nous offrir notre version personnalisée du bonheur idéal. Eh bien, si c'est le cas, je vous confirme que dès qu'on prononce l'heure de mon décès, je mets mon costume et je m'en vais direct à la plage, fucking around le bord de l'eau pour l'éternité, me paqueter la fraise, alternant entre faire saucette et me faire toaster sans

0: en crème solaire et sans avoir peur d'en mourir une deuxième fois.
1: Ben voilà, c'était notre voyage dans la tête de Mathieu Coblet. Je vais t'ennuyer, Mathieu, notre vulgarisateur poétique. Je rappelle qu'on peut aussi te lire, tes recueils de poésie sont publiés au Cartanier. Merci beaucoup, Mathieu Coblet.
0: Ça m'a fait plaisir.
1: Et je le rappelle, elle se fera en entrevue. Restez avec nous dans un instant. On joint l'autrice jeunesse, Élise Gravel.

On a de la suite dans les idées après avoir parlé de la plage. C'est le soleil d'Espagne. Sylvie Paquette dans la programmation musicale de Luc de la Rochelière qui nous dit qu'elle a toujours été une grande inspiration pour lui. C'était Sylvie Paquette. Luc de la Rochelière qui sera avec nous demain pour nous parler de sa programmation musicale, mais qui sera là également en prestation avec un medley de ses plus grands succès. C'est à ne pas manquer demain à la même heure.

0: c'est la créatrice de la patate la plus connue de la colonie artistique, celle qui se balade à vélo et qui célèbre d'ailleurs son 10e anniversaire dans quelques jours. Depuis 2003, elle donne le goût de la lecture aux enfants à force de personnages drôles et sans complexe. D'ailleurs, selon la psychologue Nathalie Platte, elle est l'une des dignes héritières de la comtesse de Ségur. Par son humour irrévérencieux et l'esprit un peu punk de ses œuvres, elle fait paraître ces jours-ci un nouvel album intitulé Pierre, ce qui a inspiré notre choix de chanson d'introduction parce que Pierre, c'est une roche. Bonjour, Élise Gravel.
1: Bonjour, j'aime beaucoup votre choix de chanson.
0: On a de la suite dans les idées ici. D'abord, Élise, je reviens sur cette affirmation-là de la psychologue Nathalie Platte. On la recevait dans le cadre d'un fan club autour de la comtesse de Ségur. Elle a été marquée par cette lecture-là quand elle était enfant et elle t'identifiait comme une des héritières de la comtesse de Ségur. Comment est-ce que tu réagis en entendant ça?
1: C'est un grand honneur. J'ai aussi beaucoup aimé la comtesse de Ségur quand j'étais petite. Je trouvais qu'elle avait elle avait la science infuse de communiquer avec les enfants d'une façon qui nous fait nous sentir représentés et intelligents.
0: Oui.
1: En la lisant, puis je suis absolument enchantée d'être comparée à la comtesse de Ségur. Ça me va parfaitement.
0: Et moi, j'ai l'impression aussi sur la question du référent commun, parce que pour une génération entière, le premier livre que les gens ont souvenir d'avoir lu, quand je lis les questionnaires de nos invités, très souvent, c'est la comtesse de Ségur, et ça me dit un peu l'âge de la personne, mais je pense que pour les gens nés après 2000, ça va être Élise Gravel qui va être le nom qui va revenir le plus souvent. Est-ce que tu es consciente que tu marques une génération complète là en ce moment?
1: Oui, je dirais que je m'en rends de plus en plus compte. Ça vient évidemment des retours que j'ai, du courrier, des témoignages des enfants autour de moi, mais aussi des médias, évidemment. Mm-hmm. Je le sens.
0: Que tu j'ai nous entends?
1: Oui.
0: Ben il y a plein d'auditeurs d'auditrices qui nous ont écrit là dans la dernière heure. Julie de Montréal dit Ada la grincheuse en tutu, c'est le livre préféré de ma fille Frédérique. Elle a 4 ans. Elle dit je pense que je le connais déjà par cœur, et je vais m'en rappeler toute ma vie, même quand je serai vieille, je vais encore le connaître par cœur. Elle dit, ma fille veut que je l'inscrive au ballet et au karaté. Et elle me taquine, tous les deux, et elle dit qu'elle souvent, elle va taquiner sa mère. Quand sa mère est de mauvaise humeur, elle la compare à Ada et dit, c'est la preuve qu'en plus de la faire rire aux éclats, il y a le message qui passe bien dans sa tête d'enfant.
1: Ah, ben c'est merveilleux. Si je peux dire à Julie et à sa famille... Le but du livre Ada, un des objectifs cachés était aussi de valider la colère féminine. Donc, je suis contente s'il y a des jeunes filles, des enfants, filles qui ont lu ce livre-là et qui s'accordent le droit d'être grincheuses de temps en temps. Ça m'arrive souvent, puis je trouve que ça fait du bien de l'affirmer.
0: Vous avez la permission d'Élise Gravel pour être grincheuse. Voilà. On va parler donc de ce nouveau livre, cet album cartonné qui arrive en librairie ces jours-ci. Là, selon notre département statistique, et c'est-à-dire la recherchiste Anne-Marie Lachance, ce serait ta 73e parution, Élise Gravel.
1: Wow! Je ne les ai même pas comptées moi-même. Je disais encore 62, fait que je suis en retard.
0: Voilà, 73e. Donc, Pierre, ce nouvel ami que tu nous proposes dans ce petit album cartonné, comment est-ce qu'il est arrivé sur ta table à dessin, Élise?
1: Il est arrivé en prenant une marche à Rimouski, sur le bord de la mer, et puis j'étais avec une amie, puis j'ai ramassé une roche. Je suis à la base une grande passionnée de roches. Mes poches sont toujours pas mal lourdes si je me promène au bord de la mer. Ça fait longtemps que j'ai cette passion. Ma maison est pleine de roches, et j'en ai ramassé une qui était particulièrement douce. Puis j'expliquais à mon amie, je me souviens plus exactement dans quel terme, là, mais que... Je me sentais une amitié avec les roches et les autres morceaux d'être vivant ou non vivant qu'on peut trouver sur les plages. Puis ça m'a donné envie, en fait, de donner vie à un ami roche qui sera un véritable ami pour les enfants. Puis l'idée du personnage puis du livre, en fait, m'est venue parce que il y a rien de plus facile que de trouver une roche. Puis de lui attribuer des qualités ou même de l'affection ou de la tendresse, en tout cas pour moi. Puis je me disais, ça fait un ami facile pour les enfants qui se sentent parfois seuls. Et c'est un ami facile à trouver. Et il s'agit qu'on lui traite des sentiments.
0: C'est un album très doux. C'est ce que je ressentais quand je le lisais, Élise Gravel. Puis je me demandais, est-ce que c'est à l'image de la période, de ce que tu vivais, ce dont tu avais besoin à ce moment-là?
1: Oui, tout à fait. En fait, ça a été dans les dernières années, ça a été rock'n'roll, je dirais, autant sur le plan de la création que des médias, que bon, de mon affirmation politique, mm-hmm. mon engagement social. Oui, c'était assez rock'n'roll. C'est drôle que j'ai choisi ce mot-là. Ça marche encore avec toi. Donc, oui, ça a été des années émotionnellement chargées. Et le besoin de douceur, il est apparu clairement là, chez moi, en moi. Puis aussi, j'ai vraiment l'impression que, pas seulement moi, mais que la société au complet manque de douceur en ce moment. Qu'il y a beaucoup, beaucoup de colère, de peur, de nouvelles épouvantables. Puis je sais de source sûre que les enfants, même s'ils sont pas au courant de tout ce qu'on apprend dans les nouvelles, ils sentent ça, puis ce besoin de douceur-là, tout le monde là, moi en partant. Donc j'avais envie de partager avec les enfants cette douceur-là dont moi j'avais besoin, puis que je suis bonne pour créer pour moi-même en général. Ouais.
0: Il y a aussi le rapport au temps. Dans ce livre-là, Pierre nous dit « J'étais ici quand ta grand-maman était un tout petit bébé. J'étais ici quand il y avait des dinosaures sur la Terre. » Est-ce que ce sont des pensées, toi, qui te traversent l'esprit quand tu marches sur la plage?
1: Oui, mais pas tant. Puis dans le cas de Pierre, c'est pas, je peux pas, j'ai de la misère à analyser les raisons pour lesquelles j'aborde des sujets, là. En général, c'est mon enfant intérieur, ce qui l'intéresse au moment où j'écris le livre. Puis ce sentiment d'éternité ou de millions d'années, je le trouve rassurant aussi. L'idée qu'on est sur une planète qui est là depuis

0: très longtemps, puis qu'elle va être là encore longtemps après nous, qu'il y a une continuité dans la tendresse, en fait, là, dans ce sentiment de bienveillance là, il est là, puis il va rester là, puis il est là depuis longtemps, puis on y a accès, en fait. Oui, c'est sûr que je trouve ça beau, moi, dire aux enfants que ton ami est là depuis des millions d'années, puis il va rester là pour des millions d'années après. J'aimerais ça avoir un ami comme ça. En fait, j'en ai là. J'ai des roches dans ma maison.
1: Oui, puis c'est vrai que cette image-là, elle est belle de savoir que c'est accessible à tous. Donc, on l'évoquait, tu as même pris une pause des réseaux sociaux récemment, Élise Gravel. Tu as recommencé tranquillement à t'y exprimer. Comment ça se passe, ce retour-là pour toi?
0: Je ne sais pas encore, je l'ai pas analysé, mais c'est sûr que j'ai du mal à me fermer la bouche très longtemps quand j'ai des opinions, mais en fait c'est le besoin de participer à un sentiment de solidarité en ce moment, il est plus grand que mon besoin de solitude puis de ressourcement. Là, j'ai besoin, c'est un besoin que j'ai toujours eu d'agir dans ma communauté ou d'en prendre soin aussi. Puis ça, c'est une façon de le faire qui fonctionne. J'ai la chance d'avoir une immense plateforme et de pouvoir exprimer ma solidarité puis ma loyauté, puis de dire aux gens qui sont pas seuls, qui sont soutenus, que je pense à eux et qu'on n'est pas tout seul. En fait, je le vois à chaque fois que je m'exprime, je le vois à quel point il y a beaucoup de gens qui ont envie aussi de manifester cette solidarité-là et cet esprit de communauté, puis qui n'ont pas la plateforme que j'ai. Donc, des fois, je me dis, c'est un rôle que je peux jouer, donc je vais le jouer jusqu'à temps que j'en ai plus l'énergie, puis là, je vais me retirer encore une fois. Ça va faire partie du cycle de ma créativité puis de ma santé mentale aussi, je pense. Ça fait du bien de sortir, mais j'ai besoin de dire aux gens que je les aime puis que je suis là, puis les enfants palestiniens en particulier, je pense qu'il faut jamais arrêter de parler en leur nom, parce qu'eux autres n'en ont pas de voix en ce moment.
1: Donc, c'est la raison pour laquelle tu gardes ce canal-là à travers les réseaux sociaux, puis tu t'exprimes aussi à travers des dessins que les gens peuvent partager. Mais à travers tout ça, il y a aussi tout ton apport à travers tes livres, où les sujets sont pas nécessairement abordés de façon frontale, mais de l'empathie, on en développe en te lisant, Élise Gravel.
0: J'espère. J'ai l'impression très sincèrement que les enfants l'ont déjà cette empathie-là, puis qu'elle peut être étouffée en vieillissant par la peur, puis par les difficultés sociales. Mais j'ai l'impression que les enfants l'ont naturellement cette empathie. J'ai l'impression que quand j'écris des livres où je parle d'empathie puis de bienveillance, je fais juste connecter avec. C'est pas quelque chose que je leur enseigne, ils le savent, les enfants. C'est plus les adultes, des fois, je trouve, qui ont de la misère à reconnecter avec la compassion puis avec l'empathie. Puis c'est pas super valorisé par le climat social en ce moment. Donc j'espère, par mes livres, que les enfants vont garder cette empathie-là puis cette compassion.
1: Mais la bonne nouvelle, c'est qu'il y a beaucoup d'adultes qui lisent tes livres.
0: Aussi.
1: Parce que souvent...
0: Ces adultes ont beaucoup de goût.
1: Oui, ben c'est aussi eux parfois qui font la lecture à leurs enfants. Donc le message passe à deux niveaux en même temps. On reçoit tellement de messages. Élise Gravel, je vais en lire là quelques-uns. Francine qui nous écrit, j'ai acheté deux livres à mes petites filles qui vivent en Suisse. La patate à vélo et Nutchimit. Elles les ont beaucoup aimées. Quelle ne fut pas ma surprise de voir un poster et les livres d'Élise Gravel à leur crèche. Donc ça rayonne ces livres-là à l'étranger. T'en es consciente de ça aussi, Élise Gravel?
0: Oui, ben les affiches, spécialement, ça, c'est les affiches, c'est mes affiches gratuites que j'offre à imprimer gratuitement sur mon site web. Ces affiches-là, je le sais qu'elles sont partout dans le monde parce que je reçois des photos de gens qui, dans leurs écoles, dans les lycées, partout dans la francophonie ou même partout dans le monde, en fait, les affiches sont mes ambassadrices. Ils arrivent souvent dans les autres pays avant mes livres. Avant mes créations. Donc, en fait, c'est des créations.
1: Oui. Ce sont des créations, Élise, on va le dire.
0: Ce sont des créations, mais ils ont l'air super utiles pour les enseignants. Et clairement, je véhicule des messages que beaucoup d'enseignants, beaucoup de parents, beaucoup de gens qui travaillent dans l'éducation ont besoin de véhiculer. Puis ça me fait vraiment chaud au cœur que ces petits dessins-là voyagent aussi loin et aussi souvent.
1: Et c'est tellement important le travail de ces enseignants-là. Donc, c'est magnifique cette oui. opportunité-là que tu leur offres aussi d'utiliser oui, ce matériel-là.
0: J'en profite pour dire que le travail d'éducation est quelque chose qui est, ben, en fait, pour moi, c'est la pierre angulaire. Encore Pierre!
1: Oui.
0: C'est la pierre angulaire du changement social et de la santé d'une société. Je suis émerveillée par le travail des enseignants, des éducateurs partout dans le monde. Puis si je peux y apporter ma pierre à cet édifice, je suis enchantée de le faire. Puis c'est en fait, je vois ça comme mon devoir de soutenir les enseignants, les enseignantes et tout le monde qui travaille en éducation à la petite enfance. Autant que je peux le faire.
1: Je le disais, ça va bientôt faire 10 ans qu'une patate à vélo a été publiée. Il y a Mylène et Cédric de Québec qui nous écrivent. Lorsque mon garçon avait 1 an et demi, il aimait beaucoup le livre Une patate à vélo. Un jour, on a acheté une bicyclette usagée pour poupée. Dès qu'il l'a vue, il s'est levé, il est allé chercher une patate dans l'armoire. Il a mis la patate sur le vélo et il a joué comme ça toute la journée avec le vélo et la patate. J'ai envie qu'on se fasse plaisir, Élise Gravel. On va aller écouter un extrait du livre audio lu par Marc Labrèche.
2: Oui, allô?
3: Une mouche qui parle au téléphone.
2: Mais non, ça se peut pas.
3: Une patate à vélo?
2: Non, ça se peut pas.
3: Hein? Un ballon qui fait pipi dans la toilette.
2: C'est fini. Non, ça se peut pas.
1: C'est un extrait du livre audio Une patate à vélo, lu par Marc Labrèche, et disponible sur l'application Radio-Canada Audio. Le succès de ce livre-là, c'est 170 000 albums vendus, 7 traductions. Il y a une version en polonais de La patate à vélo. Il y a un jeu de société. Maintenant, est-ce que tu le sentais quand tu écrivais ce livre-là, Élise Gravel, qu'il pourrait avoir un aussi grand impact?
0: Non, en fait, comme je te disais tantôt, je pense pas souvent, je réfléchis pas en écrivant. C'est vraiment, j'ai du fun. Si mon enfant intérieur a du fun, si je ris en écrivant, j'ai l'impression que les enfants vont rire aussi. Je le sais que j'ai du fun, puis que les enfants, je connecte bien avec. Mm-hmm. C'est sûr que j'avais beaucoup de fun à écrire ce livre-là, puis je me disais, pour moi, ça va faire rire les enfants, mais j'aurais jamais pensé que ça deviendrait le cadeau de shower.
1: Ben, c'est peut-être ça qui explique ce succès-là. Il faut que tu continues à rire quand tu crées Élise Gravel. Il y a Linda de Montréal qui dit qu'un classique chez elle, c'est le magazine Nounouche. Exit les oreilles, le spécial chirurgie. Elle demande à quand un troisième magazine?
0: Ah, ça, Nounouche, j'y avais pas pensé depuis un bon bout de temps. Je suis contente qu'on me la rappelle. J'avais eu beaucoup de fun avec Nounouche. Ça m'avait beaucoup fait rire. C'est pas dans mes plans en ce moment parce que les jeunes connaissent moins les magazines papier. En
1: fait. Ils n'ont pas nécessairement ce référent-là.
0: C'est ça, puis moi j'aurais du fun à le faire. Je suis pas certaine que je connecterais autant avec les jeunes
1: à travers ces médiums-là.
0: Non, c'est ça, mais je m'ennuie, j'avais du fun à niaiser les dictats de la mode. De la
1: Merci beauté. Beaucoup, Élise Gravel. C'est tout le temps qu'on avait. Merci d'avoir pris un moment. On invite les gens à aller lire Pierre.
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11: Ici Louis de Belleval, voici les informations. La chef de la coalition Avenir Québec, Christine Fréchette, a révélé le nombre d'emplois qui pourraient être menacés en raison de la guerre commerciale avec Washington, une information qu'elle refusait de révéler jusqu'ici. Comme nous l'explique Juliane Lapointe, une soixantaine d'entreprises sont sous surveillance.
12: Pour la première fois, la chef de la coalition Avenir Québec a révélé quelle pourrait être l'ampleur des conséquences de la guerre tarifaire sur les entreprises du Québec. En répondant à une question de journaliste, Christine Fréchette a indiqué qu'une soixantaine d'entreprises sont sous surveillance et pourraient subir les contre-coups du conflit commercial entre Ottawa et Washington, ce qui représente, selon elle, 30 000 employés à risque au Québec.
13: Je veux pas être alarmiste, mais en même temps, je comprends que les gens souhaitent avoir un portrait. Et bien sûr, si la crise s'allonge dans le temps, perdure dans le temps, ben la liste risque de s'allonger.
12: De quoi faire réagir ses adversaires, le chef du Parti québécois, Paul Saint-Pierre Plamondon, le chef libéral Charles Milliard, la co-porte-parole de Québec solidaire, Hubert Gazal, et le chef conservateur, Éric Duhaime.
14: D'arriver avec un chiffre qui n'est pas le plus optimiste des scénarios n'a aucun sens à la lumière de ce qu'elle a elle-même dit dans les deux débats.
15: Quand on fait une extrapolation du nombre d'emplois, du nombre de secteurs touchés, c'est impossible que ce soit seulement 30 000.
13: Là, elle donne les informations au compte-gouttes. 30 000 emplois à risque d'être perdus. Qu'est-ce qu'elle propose?
16: Pas faire paniquer le monde non plus, là, c'est des emplois à risque, pas du monde qui ont été mis à la porte hier. Là.
12: Christine Fréchette n'a pas voulu préciser quelles régions seraient les plus touchées, selon elle, mais les entreprises font partie de secteurs comme l'acier et l'aluminium, les pâtes et papiers, les vêtements, les meubles et panneaux de bois notamment, comme l'indique une liste fournie par son équipe. Ici Juliane Lapointe, Radio-Canada, Montréal.
11: Les députés de Terre-Neuve et Labrador ont approuvé avec une majorité de 21-18 l'accord cadre conclu avec Hydro-Québec sur le chantier énergétique de Churchill Falls. Le vote s'est tenu à l'issue d'un débat spécial de 4 jours qui a donné lieu à des échanges animés. Patrick Butler a préparé ce qui suit.
17: The motion has been carried.
18: Victoire pour les progressistes conservateurs de Tony Wakeham.
19: I'm very proud of this agreement.
18: Le premier ministre est fier de l'entente qui vise à remplacer le contrat de 1969 de Churchill Falls avec un accord qui est plus équitable, selon lui. Le prix de l'énergie augmente et en échange, Hydro-Québec peut construire de nouvelles installations hydroélectriques au Labrador.
19: It's a little exciting.
18: Le ministre des Finances, Craig Party, se réjouit de la manne que l'entente représente pour sa province lourdement endettée. 49 milliards de dollars au cours des 50 prochaines années.
19: That's a pretty slim razor thin.
18: Le chef libéral John Hogan souligne que le vote a été très serré. Si les membres de son caucus reconnaissent les revenus que l'entente peut générer, ils ne sont toujours pas convaincus que leur province profite pleinement de l'énergie produite au Labrador. Le NPD a aussi voté non. Leur chef Jim Dinn voulait un examen indépendant de l'accord.
20: So it's a matter of seeing past the rhetoric.
18: Une façon de voir plus clair, dit-il, est de s'assurer de signer la meilleure entente possible. Il souligne aussi que les Inuits du Labrador n'appuient pas l'entente. Ils ont demandé aux députés de s'y opposer. Les deux provinces veulent finaliser les accords définitifs d'ici la fin de l'année. Reste à voir si le gouvernement va changer à Québec lors des élections du 5 octobre.
19: Prepared to sit down with any government in Quebec.
18: Tony Wakeham promet de travailler avec le prochain gouvernement, peu importe sa couleur. Ici Patrick Butler, Radio-Canada, Saint-Jean-Terre-Neuve.
11: Les partis d'opposition à Ottawa accueillent avec prudence l'idée d'une alliance entre le Canada et l'Union européenne. Le Bloc québécois voit la chose d'un bon œil, mais attend d'en connaître les détails, tandis que les conservateurs préviennent qu'ils s'opposeront à toute concession en matière d'immigration. Mark Carney a vanté les mérites d'une éventuelle entente qui ferait du Canada un membre associé de l'Union européenne. Christian Noël.
21: Mark Carney, au Parlement européen, semble à l'aise comme un Canadien sur une patinoire. Dans son discours, le premier ministre répond à l'offre faite hier de faire du Canada le premier membre associé de l'Union européenne. Une ambition, dit-il, que le Canada accueille à bras ouverts.
22: Canada welcomes this ambition.
21: Pour Mark Carney, l'idée est simple, l'union fait la force.
22: Nos sociétés sont secouées par de nouvelles tempêtes.
21: Il propose une nouvelle alliance Canada-Europe dans les secteurs de la défense, des minéraux critiques et de l'intelligence artificielle.
22: L'intégration économique est désormais utilisée comme une arme et les droits de douane comme un moyen de pression.
21: Ce rapprochement Canada-Europe fait des vagues sur le continent américain. Une alliance risible dénigre Donald Trump, un geste hostile selon lui. Il menace de cesser le commerce avec l'Europe.
22: Et un Canada plus fort.
21: Mark Carney, lui, essaie de rassurer le président Trump.
22: Un Canada plus résilient, plus souverain va être une partenaire plus effective avec les États-Unis.
21: Le premier ministre s'engage donc à faire preuve de transparence et de consulter le public et les parlementaires canadiens.
22: Il y aura des débats, pas un seul débat. Il y aura des discussions pendant au Parlement canadien et un vote à la fin du processus.
21: Ici Christian Noël, Radio-Canada, Strasbourg.
11: Et puis enfin, Élections Alberta indique avoir reçu plus de 500 000 demandes de bulletins de vote par correspondance pour le référendum du 19 octobre. Le référendum comporte 10 questions, dont l'une porte sur la place de l'Alberta au sein du Canada. La date limite pour déposer une demande de vote par correspondance a été fixée au vendredi 25 septembre à minuit. C'était les informations.
0: Bonsoir tout le monde. Je ne sais pas si vous avez vu cette nouvelle qui est parue il y a quelques jours. C'était sur le site de Radio-Canada. Ça se passe à Québec. On apprenait que le nombre de constats d'infraction remis par le service de police de la ville de Québec pour cellulaire au volant est passé, tenez-vous bien, de 363 infractions à deux en 2019 à 699 en 2025. Puis là, je vois des gens ici en studio qui disent « Ouais, c'est un peu normal. » C'est comme un peu normal. Ben, pas normal, mais c'est-à-dire on reconnaît que ces choses-là se passent. Notamment dans cet article-là aussi, on pouvait lire une citation du directeur de la Fondation CAA Québec, André Durocher, qui dit qu'une telle hausse du nombre de constats remis est une bonne nouvelle, en sens qu'on sait que la distraction au volant est une des causes principales des collisions. Puis écoutez bien ça, c'est quand même des chiffres qui font peur. En moyenne, chaque année, au Québec, de 2021 à 2025, 31% des personnes décédées, 46% de l'ensemble des personnes accidentées ont été impliquées dans une collision pour laquelle la distraction et l'inattention sont en cause. Ce qui nous mène à une question d'un auditeur qui s'est dit « Coudon, comment ça se fait qu'on n'a pas encore trouvé une manière de désactiver les cellulaires quand on est au volant? » Ce qui a quand même pas mal de sens. Vous écoutez Moteur de recherche.

Et ce soir, à Moteur de recherche, on répond à vos questions en sciences, santé, technologie, environnement, consommation. Quels sont les risques pour la santé? Ça, c'est très moteur. Ça, c'est des questions très, très champ gauche. Donc, les risques pour la santé de se retrouver dans la même pièce qu'un cadavre pour une longue période de temps. On va parler aussi, ça c'est une autre question un peu drôle, parce que là, ben, c'est pas qu'il y a une chicane de couple, là, mais c'est un homme qui écrit, il dit, écoute, ma femme, son VO2 max est meilleur que le mien, mais j'ai pas l'impression qu'elle est en meilleure santé. Est-ce que ça se peut d'avoir un VO2 max, disons, moins fort, mais quand même en bonne santé? En tout cas, on va répondre à ça tout à l'heure. Ouais, on va gérer ça. Est-ce que des légumes cultivés en hydroponie ont le même contenu nutritionnel que celui des légumes cultivés en pleine terre? Et oui, donc, est-ce qu'on pourrait trouver le moyen de fermer un cellulaire quand on est au volant?

0: Bonsoir tout le monde, personne au volant, qui regardez votre cellulaire, le touchez peut-être ou pas, on vous aime pareil. Hein, comme on disait dans la Bible, que celui qui n'a jamais péché me lance la première pierre.
1: Alors vous voilà. Souvent la Bible, Mathieu.
0: Et mes cours de catéchisme, ça a pogné.
1: Ouais. Je vois
0: que
1: ça.
0: Que voulez-vous? Je m'en... Non, mais je veux dire, c'est un héritage
1: qu'il
0: faut assumer. Qu'il faut assumer, absolument.
1: C'est vrai.
0: Voilà, bonsoir Évelyne.
1: Bonsoir Mathieu, vous allez bien?
0: Oui, ça va bien, pas toujours bien.
1: Vous avez l'air en forme.
0: C'est ma thérapie. Non, mais moteur de recherche, c'est ma thérapie.
1: Oui, d'accord. Ouais.
2: La Bible.
0: La Bible aussi. On sous-estime quand même tout l'héritage qu'on va chercher hein, dans
1: c'est
0: la
1: vrai.
0: Bible. Vous savez, on parle beaucoup d'apocalypse ces jours-ci là autour de bon toutes sortes de choses. Vous savez que là, j'écoutais un balado récemment sur la notion d'apocalypse. Vous savez que qu'est-ce que ça veut dire vraiment apocalypse? Ça veut dire révélation. Alors, on associe ça à quelque chose d'un peu, ben, évidemment, la fin des temps, mais dans Apocalypse, il y a révélation. Alors, voilà. Ça, c'est un autre savoir biblique. Peut-être une future émission, hein, à l'antenne de Radio-Canada. Vous avez entendu tout à l'heure, une nouvelle voix. Ben, en fait, c'est une nouvelle, entre guillemets, vieille voix, parce qu'il était là l'an dernier. C'est un collaborateur qu'on est très heureux d'avoir encore une fois cette année, amateur de recherche.
2: Salut,
0: docteur
2: monsieur.
0: Jean-Marc Raymond, bonsoir.
2: Bonsoir, ça va bien?
0: Ça va toujours très bien ici. Vous êtes au CHUM.
2: Tout à fait.
0: Cardiologue, arythmologue au CHUM.
1: C'est quoi un arythmologue?
2: Ah, c'est un spécialiste de l'arythmie qui pense qu'il est journaliste aujourd'hui et qui peut parler de VO2 max quand ça n'a rien à voir avec l'arythmie.
0: Voilà, je voulais le dire, mais ça, vous m'avez devancé. On a Audrey-Anne Leblanc aussi. Bonsoir Audrey-Anne.
3: Allô.
0: Tu vas parler de sa matière forte.
3: Oui, exactement. Les cadavres.
0: Les cadavres.
3: Oui. Ouais. Et même, je dirais préférés, parce que ils sont chauds à mon cœur.
0: Ben cadavres. Non, mais c'est vrai, parce que vous avez
1: fait... Les cadavres sont pas chauds.
3: Non, pas tout le temps.
0: Pas tout le temps.
3: Ils viennent trois maintenant.
0: Ils peuvent le devenir. Donc, c'est une question très moteur. Genre, mettons que tu passes longtemps dans un... Beaucoup de temps dans un espace avec un cadavre. Mm. Qu'est-ce qui se passe?
3: Ouais.
0: Est-ce que tu vas tomber malade?
3: Voilà. C'est quand même intriguant.
0: Très intriguant. On aime toujours recevoir Martin Lavallière. Martin Lavallière, qui est un de nos spécialistes de la manière dont on conduit. Il est professeur à l'unité d'enseignement en kinésiologie au département des sciences de la santé de l'Université du Québec à Chicoutimi. Bonsoir, Martin.
4: Bonsoir, Mathieu.
0: Martin, sur quoi vous travaillez ces temps-ci? C'est quoi vos projets de recherche qui vous animent?
4: Toujours comme tu l'as mentionné, là, on œuvre en sécurité routière, là, mais on travaille là sur deux volets principalement, là, une trousse qu'on va déployer pour les aînés, pour le choix difficile de peut-être cesser de conduire lorsqu'ils n'ont plus les capacités de le faire de façon sécuritaire. Puis j'ai un étudiant qui travaille là, sur la recherche visuelle à l'autre bout du spectrum pour les personnes qui conduisent des ambulances. Donc, commencer à mettre un peu plus de lumière sur la conduite d'urgence, puis c'est quoi les stratégies que les gens déploient lorsqu'ils conduisent des véhicules de premiers répondants.
0: Très intéressant ça, puis Dieu sait que c'est une recherche éminemment pratique. Justement, puisqu'on vous a au bout du fil, puis on sait qu'il faut vous libérer rapidement, on va commencer tout de suite avec cette question qui, j'en suis sûr, intéresse vraiment, vraiment, vraiment beaucoup de monde. Je suis un camionneur en excavation âgé de 65 printemps. Comme vous le savez sûrement, notre position assise dans un camion, nous pouvons voir à l'intérieur d'une voiture assez facilement. C'est là que le problème débute. La proportion de personnes qui textent lorsqu'ils sont au volant de leur voiture est pathétique. Je cite notre auditeur, c'est Daniel Desrosiers. J'en suis témoin quotidiennement. Voici ma question. Pourquoi les constructeurs automobiles ne fabriquent-ils pas un mécanisme qui rendrait le cellulaire inutilisable lorsque la voiture est en fonction? S'intéresse vraiment au plus haut point notre invité Martin Lavallière de l'UQAC. Martin Lavallière, rebonsoir.
4: Bonsoir.
0: Bon, Martin Lavallière... On le mentionnait tout à l'heure, là, il y a de plus en plus de gens qui se blessent ou qui se tuent dans des accidents dus à la distraction. On peut le dire, là, c'est un vrai enjeu de sécurité, n'est-ce pas?
4: Oui, puis c'est un enjeu de sécurité, puis c'est les distractions sous toutes les formes. T'sais, on a souvent peut-être l'automatisme de penser, ben distraction, c'est absolument un cellulaire au volant. La distraction, elle existe sous différentes présentations. L'auditeur qui est camionneur nous parle beaucoup du téléphone cellulaire, mais c'est pas uniquement le cellulaire. Pis c'est pour ça que l'acabit général de distraction est utilisé.
0: Mm-hmm. Bon, réponse rapide, Martin Lavallière. Est-ce que c'est juste qu'on n'a pas voulu le faire ou le mettre en place, ce dispositif-là, ou bien on pourrait, effectivement, si on voulait, déployer un dispositif qui bloque un cellulaire quand on est au volant?
4: Mais en fait, le dispositif, il existe déjà. On peut fermer le cellulaire. Là. C'est une action simple que la personne peut faire. Là.
0: Oh mon Dieu, oui.
4: C'est un peu banal, puis je suis désolé d'avoir une réponse si simple et si facile. La technologie, elle existe déjà. Un des défis qu'on a par rapport à tout cela, puis on le voyait dans les statistiques de la Ville de Québec, là, qui sont rapportées par le service de police de la Ville de Québec, c'est là, on parle d'une augmentation dans les infractions, les contraventions qui ont été remises par le service. Est-ce que c'est nécessairement un changement de comportement qu'on a observé? Probablement pas, malheureusement. Ça fait déjà plusieurs années qu'on sait que les gens, ils surutilisent leur téléphone lorsqu'ils conduisent, les distractions, le manipulent dans leurs mains, dans ces différentes facettes de distraction. La technologie actuellement, elle existe pour tout bloquer ça ou du moins atténuer les distractions. Mm-hmm. Il faut juste revoir la façon dont on aborde la question avec les gens, puis comment ils peuvent se donner une chance de leur côté de réduire les niveaux de distraction que peut générer un téléphone dans la voiture.
0: OK, donc ce que vous dites, c'est que si on demande aux constructeurs de mettre ça en place, ça fonctionnera pas vraiment là. Donc il faut y aller d'une autre manière, si je comprends bien.
4: Mais exactement, parce que ce qui peut arriver en fait, c'est que si on force les constructeurs, pis c'est pour ça qu'on parle de recommandations dans tout ce qui entoure les distractions au volant, de par les guides comparatifs qu'on a des États-Unis principalement qui découlent de là quand nous on les met en place. On parle de recommandations parce que si on bloque complètement la connectivité possible avec un téléphone cellulaire ou d'autres appareils dans un véhicule, on vient un peu d'ouvrir la porte à un genre de Far West de la distraction.

0: action-là.
1: Ben oui, exactement. Puis dans ce design-là d'interface, quand l'auditeur nous parle de bloquer complètement toutes les distractions, on peut en partie bloquer ces distractions-là. Puis c'est des technologies qui sont somme toute assez simples. Vous pouvez aller, que vous ayez une plateforme Android ou Apple, on peut aller dans les modes de distraction au volant, puis le téléphone peut détecter par lui-même que vous êtes rendu assis dans votre voiture, va activer automatiquement un mode ne pas déranger. Donc, si vous me textiez puis je suis en train de conduire, vous allez recevoir un message texto qui vous dit « Je suis présentement en train de conduire. Je vous retexte ou je vous rappelle le plus vite possible. » Si vous m'appelez sur mon téléphone quand le mode est activé, vous tombez automatiquement sur ma boîte vocale, puis vous laissez un message, puis je vous rappelle quand c'est urgent ou quand c'est important. Donc, ces modes-là qu'on appelle de désactivation à la demande, c'est que c'est des choses qui s'automatisent. Donc, je m'assois dans ma voiture, automatiquement, le système embarque pour réduire les distractions. Puis si je veux absolument être distrait, ben là, je dois faire le choix volontaire de réactiver mon téléphone dans la voiture. Puis ça, ben ces étapes-là, c'est ce qu'on voit comme les plus bénéfiques. Parce que j'ai pas besoin de penser à fermer mon téléphone, c'est mon téléphone va tout de suite se mettre en mode ne pas déranger. Donc, on automatise la non-distraction au volant. Finalement.
0: Mais il faut vouloir, là. Ça, c'est comme quand on met le sac de chips très, très loin à la, du sofa quand on est assis. Parce que quand il est plus à portée de main, on va peut-être pas nécessairement se lever pour aller le chercher. Est-ce que c'est une métaphore qui tient la route?
1: Ben oui, mais dans ces premières métaphores-là, quand les systèmes de connexion Bluetooth, par exemple, existaient un petit peu moins, ce que certaines personnes nous rapportaient par rapport aux distractions au volant quand on faisait des focus group, des entrevues, les gens nous disaient, ben c'est simple, mon téléphone, je le prends puis je le laisse dans le coffre de la voiture. Fait que là, ben je l'entends vibrer, je l'entends sonner, malheureusement, je peux pas répondre parce que j'ai pas l'interface dans mon auto pour y répondre, mais la personne savait, ben ok, tantôt j'aurai un message, mais là minimalement, ben je me détacherai pas pour aller chercher le téléphone à l'arrière de la voiture. Fait que ça, c'en est une forme où on éloigne le potentiel de distraction lorsque je conduis. Puis l'autre option, ben oui, c'est sûr que ça peut être attrayant. On peut avoir les mauvaises habitudes qu'on a toujours de vérifier son téléphone. Maintenant, on a les montres intelligentes qui nous poussent les textos, les informations au fur et à mesure. Ben ça aussi, ça a été montré comme des sources de distraction lorsque les gens conduisent. Fait que c'est oui, c'est un peu plus difficile parce qu'on a l'habitude de le consulter peut-être un peu trop fréquemment, on dira. Mais en même temps, ben il existe des potentiels technologiques extrêmement faciles qui sont déjà déployés dans tous les téléphones qu'on a à peu près dans le marché. Il s'agit simplement d'aller activer l'option. Puis là, après, ben on parle de bloquer les téléphones cellulaires. Les gens vont dire, oui, mais si absolument j'appelle quelqu'un, c'est une urgence, il faut vraiment que je lui parle parce que, exemple, on a besoin d'aller chercher un enfant à l'école où il est en retard pour le sport, où il est malade. Ben souvent, ces technologies-là sont aussi faites que si quelqu'un appelle deux fois de suite, ben le premier appel va être bloqué, puis le deuxième appel peut rentrer pour signifier qu'il y a une réelle urgence.
0: Ouais.
1: Fait que tu sais, c'est aussi de faire savoir aux gens avec qui on a peut-être des interactions le plus fréquemment avec son téléphone. Ben écoute, si je suis en train de conduire, tu vas peut-être tomber sur la boîte vocale. Prends une chance de rappeler tout de suite si c'est réellement une urgence qui nécessite une action immédiate, parce que c'est ça une urgence. Puis après, ben oui, je pourrais te répondre. Tu me dis, ben va chercher notre garçon ou va chercher notre fille est à la pratique de sport ou peu importe. Ben là, la personne va pouvoir se déplacer. Puis oui, pendant un instant, elle est distraite lorsqu'elle conduit, mais on a réduit au minimum le niveau de distraction générale.
0: Ouais, mais même si on enlève cet aspect-là là, de la personne qui doit soit rappeler ou envoyer un texto pour informer d'une situation X ou Y, on a quand même des applications qui certaines fois, par défaut, sont extrêmement chronophages. Puis ils nous demandent, par exemple, je pense à des applications de circulation routière qui nous demandent, bon, est-ce que la police est toujours là? Puis on passe dans une zone de travaux. Est-ce que les travaux sont toujours là? Puis est-ce qu'il y a encore un accident? Est-ce qu'il faut pas responsabiliser aussi ceux qui font le design de ces applications-là? Parce que ça aussi, ça nous enlève les yeux de la route, non?
1: Ben oui, ça fait partie des enjeux de ce qu'on va appeler de l'expérience utilisateur ou de l'interface utilisateur. Puis ces distractions-là, ben peuvent être potentiellement désactivées ou de faire les demandes en soi. C'est quand il y a une demande de la population pour atténuer ces formes-là de distraction, ben l'industrie répond un petit peu par la bande en modifiant les interfaces, les appels. Puis ça fait partie des contextes où c'est pas juste de bannir complètement d'un côté, mais peut-être d'essayer d'optimiser ce qu'on va appeler ici la performance humaine. Puis ben la performance humaine, c'est un conducteur qui doit regarder où il va pour prendre en en compte qu'est-ce qui se passe devant lui pour mettre la bonne réponse, le bon mouvement. Là, c'est pour ça qu'on est en kinésiologie, mais aussi de voir. Ben,

0: Est-ce que j'ai donné à ma personne un environnement qui va être propice à une bonne performance, d'où un environnement de conduite sécuritaire, un véhicule sécuritaire, puis des interfaces qui vont être le plus sécuritaire possible.
1: Est-ce qu'il faudrait pas aussi que ça devienne socialement quelque chose d'extrêmement répréhensible? Je pense par exemple à l'alcool au volant, où il fut un temps, c'était quand même toléré. Le tabac aussi, à un moment donné, les gens disent non, là, il y a plus de tabac. Quand il y a du monde à l'intérieur, il y a plus de tabac, en tout cas dans des endroits publics. Est-ce qu'il faudrait pas qu'il y ait des campagnes, qu'on soit comme plus, comment dire, d'une manière collective, plus sévère face à ça?
0: Ben, c'est sûr que tout ça va passer par, tu sais, en anglais, le terme, c'est empowerment, là, de l'empouvoirment. Je sais pas trop le terme français.
1: Empouvoirment, je crois que c'est accepté.
0: Mais, tu sais, ça fait partie des enjeux parce que souvent, les gens nous disent, ben, oui, on considère que la distraction au volant, c'est un phénomène qui est à risque, c'est inacceptable. Sauf que quand on pose la question aux gens, ben, c'est un sondage là, qui a été paru par CAA Québec il y a quelques années. Là. Ben, tu sais, on nous dit que c'est à peu près 80% des gens qui nous disent se laisser distraire au volant. Puis encore plus inquiétant, ben, il y a aussi 70% des gens, quand on leur pose la question, ils disent « Oui, mais moi, quand je suis distrait, là, je demeure un bon conducteur. » Fait que ça, c'est aussi le souci que l'on a dans les campagnes de sensibilisation par rapport aux risques qui sont inhérents à la distraction et à l'utilisation du cellulaire. C'est que tout le monde se pense et se place comme le meilleur conducteur dans le haut de la distribution, alors que ben ça a été démontré systématiquement, tout le monde est impacté négativement lorsqu'une tâche de distraction lors de la conduite. Puis il y a pas de meilleur conducteur par rapport à ça. Oui, certains performent un petit peu mieux que d'autres, mais là on est dans le relatif. Mais en absolu, ça impacte la capacité de conduire de tout le monde. Puis c'est là qu'il faut prendre action. Puis oui, commencer à arrêter de tolérer autant de distractions parce que les impacts sont pas juste sur la personne qui conduit, mais aussi sur les autres usagers qui sont sur le réseau.
1: Effectivement. Bref, pas de solution magique, si je comprends bien. On pourrait pas avoir cette espèce, pardonnez-moi l'anglicisme, le kill switch du téléphone dans un véhicule. Ça n'existe pas. Ça va prendre vraiment toutes sortes d'adaptations, que ce soit légal, que ce soit également de manière sociale. Autour de ça, ben voilà, on remercie notre auditeur, puis continuer à être vigilant, peut-être que ben, de se faire juger par quelqu'un à côté, ben ça aide aussi à faire un peu de répression. Merci beaucoup Martin Lavallière d'avoir répondu à cette question. Je rappelle que vous êtes professeur à l'unité d'enseignement en kinésiologie du département des sciences de la santé de l'Université du Québec à Chicoutimi. On vous parlait de nos studios là-bas. Merci beaucoup Martin.
0: Merci Mathieu.
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1: Avec Audrey-Anne Leblanc, qui est titulaire, on va le rappeler parce que pour ce dont on va parler ce soir, c'est très important. Vous êtes titulaire d'une maîtrise en microbiologie judiciaire.
3: C'est très niche.
1: Donc,
3: disons-le.
1: Le mort sous toutes ses formes.
3: Exactement. Surtout microbien.
1: Le mort microbien. Vous êtes enseignante d'ailleurs de biologie au cégep.
3: Oui.
1: Vos étudiants, étudiantes, comment ils prennent ça, le fait que vous leur dites ça?
3: Ils sont un peu fascinés. Puis là, je leur ai fait un petit labo, là, sciences judiciaires aussi, là, dans mon petit cours complémentaire. Fait qu'ils vont trouver du sang, quelque chose comme ça.
1: OK, un labo de sciences judiciaires.
3: Ouais. Comme dans CSI. Comme dans CSI.
1: Exactement. Ça se passe maintenant dans un cégep près de chez vous. Alors, on a une question, comme je le disais, assez nichée, très moteur. Quels sont les risques pour la santé de se retrouver dans la même pièce qu'un cadavre pour une longue période de temps?
3: Et voilà.
1: Alors?
3: Alors, commençons. Verdict. Quelle est la différence entre un cadavre et un vivant, premièrement? Qu'est-ce qui se passe? Pourquoi ça serait plus risqué avec un cadavre? Ouais. Donc, quand on décède, les cellules vont continuer là à utiliser les nutriments, oxygène qui existent jusqu'à ce qu'il n'y en ait plus dans notre corps. Et là, ils vont commencer à mourir. Par la suite, c'est pas long. Aussi, le début de la décomposition, c'est après 7 à 10 minutes. Après la mort que ça commence. Là.
1: On est rapide
3: là, avec les enzymes et tout. Puis nos belles bactéries du microbiote intestinal qu'on adore, elles vont continuer à vivre parce qu'elles sont pas mortes. Et elles vont produire beaucoup de gaz, entre autres. Et là, ça va faire gonfler le corps un peu. Et là, si on met gonflage de corps dû au gaz et fragilisation de la peau due à la décomposition, ben, à un moment donné, on atteint un point de rupture. Et là, le corps s'ouvre, les fluides...
1: Okay.
3: s'expose et c'est là que ça devient différent d'un vivant.
1: C'est là de souper, hein? Alors, on s'excuse auprès des gens qui sont en train de manger. Bref, c'est ça qui se passe.
3: C'est ça qui se passe jusqu'à ce qu'on arrive à un stade que

0: toilettes et ou momies qu'on arrête la décomposition, dans le fond.
1: Voilà. Est-ce qu'il y a des dangers, donc, une fois que ce processus est enclenché, à être dans une pièce où il y a ça là à côté de nous?
0: Voilà, exactement. Alors, les principaux décomposeurs d'un cadavre, c'est les insectes. Quand il y en a, il y en a pas tout le temps. Les bactéries et les enzymes, justement, qu'on a un peu partout. Et nous, tu sais, l'ADN, là, c'est une machine de recettes à faire des protéines. Ouais. On est des usines à protéines. Mm-hmm, donc, les bactéries ont beaucoup de protéines à décomposer avec un cadavre. Et parfois, ça fait des produits volatiles qui peuvent être toxiques avec les bactéries, comme de la, des amines volatiles qui donnent l'odeur un peu de compost là, qui arrive. Ah, des sulfures qui donnent l'odeur de fourrie. Ou de l'ammoniaque encore. Donc, à grande concentration, potentiellement que, si on est avec un cadavre, dans une petite pièce, disons, peu ventilée, assez près, parce que...
1: On va sortir avant, c'est ça. Si je comprends bien.
0: Ça se peut qu'on ait les yeux qui piquent, là, mais ça serait quand même un peu... Faudrait être malchanceux, mal pris. C'est un vivant à ce moment-là est plus contagieux. Si mettons il y a la COVID puis qu'il nous tousse c'est plus contagieux un vivant qu'un cadavre de loin quand on reste de loin.
1: Ok, parfait. Mais là maintenant, si on y touche, ça arrive. Certaines personnes dont le métier, ben c'est ça.
0: Ben oui.
1: Faut prendre des précautions, j'imagine.
0: Exactement. Là, quand on y touche, ça commence à être plus
1: délicat.
0: Plus délicat, exactement. Donc les dangers avec les cadavres humains sont à fait les mêmes qu'avec les vivants aussi, humains. Donc, c'est surtout les micro-organismes pathogènes là, qu'on regarde puis qu'on en a peur, qu'on veut pas attraper. Le truc, par contre, avec les cadavres, c'est que justement, on se décompose, ça décompose, les liquides s'en vont un peu partout. Donc, la potentielle, contact avec des fluides biologiques qui pourraient être contaminés par les micro-organismes, c'est beaucoup plus grand là à ce moment-là. T'sais.
1: Parce que là, on parle quand même là de virus potentiels, des bactéries aussi qui peuvent être pathologiques.
0: C'est ça, exactement. Fait que dans un corps vivant, ben ça se tient dans les vaisseaux puis ça reste en place. Ouais. Là, quand c'est décomposé, ça s'en va. Fait que si on connaît pas l'état de santé de la personne, mais on peut pas savoir si cette personne-là est atteinte du VIH, de l'hépatite. En plus, avec les intestins qui s'ouvrent aussi, ben là, on a des coliformes qui peuvent aller un peu partout, exactement. Ouais. Donc, il y a quand même moyen de faut être quand même un peu prudent. C'est une des raisons d'ailleurs, tu sais, si on connaît là, les pandémies d'Ebola.
1: Ouais.
0: Parce qu'il y a beaucoup de rites funéraires après la mort des gens, puis là c'est un grand vecteur de transmission en fait parce que
1: Ebola se transmet notamment par les liquides.
0: Par les liquides et ça fragilise les vaisseaux sanguins en plus, donc il y a aussi plus de chances d'être survivre. Et là quand les gens comme manipulent le cadavre après, il y a souvent un risque de contamination assez grand.
1: Vous avez parlé tout à l'heure de ce nécrobiome, c'est bien ça, les insectes.
0: Les insectes.
1: Donc qui s'insèrent dans un corps. D'ailleurs, ça permet de dater. On en a déjà parlé ici à l'émission.
0: Quand
1: de connaître, quand il y a des insectes, de savoir là, ça fait combien de temps.
0: Exactement. Ouais. Non,
1: est-ce que ça peut être dangereux? Ils sont chouettes, oui.
0: Moi, ils font leur job. Exactement. Donc, les insectes, techniquement, si on y va toutes les possibilités. Bon, techniquement, ça vole, ça, ces petites bébites-là. Donc, si on avait un cadavre qui est infecté, justement, d'un virus, d'une grosse bactérie, plein, fait que là, nos petits mouches vont marcher sur le cadavre, puis là, ils vont voler jusqu'à nous, ou sur notre sandwich, ou peu importe, parce que là, faut que ça rentre dans nous aussi.
1: C'est quand
0: après,
1: même une situation hautement hypothétique,
0: on
1: va le dire.
0: Très malchanceux. Ouais. Je dirais, achetez-vous un loto
1: 649. Je pense que quand t'es rendu de pas avoir de loto très proche.
0: Ouais, c'est ça.
1: Le dépanneur est loin.
0: Ben, c'est possible, mais c'est très peu plausible qu'on s'infecte avec les insectes.
1: C'est une expérience de pensée, puis on l'a fait, là, jusqu'au bout.
2: Moi, j'ai beaucoup d'imagination, et je pensais, par exemple, un pilote dans un tout petit avion qui est un passager, si jamais ils ont un accident, ils se retrouvent prisonniers, la personne décède au bout de 2 jours, il est possible qu'il y ait un cadavre à côté, à proximité, peut-être des fenêtres ouvertes. Oui, mais l'imagination,
1: c'est le côté scénaristique.
2: Ce serait plausible, en fait, d'être coincé à côté d'un cadavre pour une période prolongée.
0: Oui, mais je pense qu'il y aurait moyen d'ouvrir des fenêtres, peut-être, pour justement pas
2: attirer les insectes.
0: Et attirer les insectes pour qu'ils décomposent plus vite.
1: On est vraiment rendu là. Mais c'est ça, je veux dire, on nous a demandé ça.
0: On nous a demandé, c'est vrai.
1: On va y aller.
0: Si on est dans un sous-marin, c'est vrai qu'on est dans un endroit très restreint. cas de figure. Hein? Effectivement.
1: Oh mon Dieu, avec des cadavres dans un sous-marin. Ça
0: doit être terrible quand même.

0: en tout cas. Oui. Maintenant, vous travaillez en microbiologie judiciaire avec des cadavres d'animaux.
1: On avait des porcs.
0: Ah oui, vous l'avez compté, cette émission. Qu'est-ce qu'on fait avec ça? Est-ce que c'est dangereux?
1: Alors, même chose. En fait, les animaux, c'est un peu la même chose. Donc, tu sais, ne touchez pas le petit lapin sur le bord de la rue, tu sais, décédé, là. Le truc, en plus, avec les animaux, c'est qu'on connaît absolument pas leur état de santé. Donc ça, on n'a absolument aucune idée de où est passé cet animal avant. Puis, il y a beaucoup de maladies qui se transmettent d'animaux à humains et humains à animaux, là, vice-versa, des zoonoses. Par exemple, la grippe aviaire. Pas chouette du tout à attraper en tant qu'humain.
0: Et on peut, c'est arrivé des cas de contamination d'humains qui manipulaient les animaux contaminés.
1: Ben oui, exactement. Oui, la grippe aviaire, hein, c'est les oiseaux nautiques, là, surtout. Donc, les goélands, même s'ils sont au McDonald's, ils peuvent quand même avoir la grippe aviaire ou d'autres animaux, la leptospirose. Donc, le truc avec les carcasses encore, ben, faut éviter de toucher, du moins, main nue, les carcasses. Moi, je resterais loin, quand même.
0: C'est sûr qu'on voit pas là, nécessairement. C'est rare que quelqu'un, comme, s'approcher d'un cadavre.
1: C'est
0: comme
1: ça. C'est souvent des enfants, peut-être, là. Faut, comme, les retenir.
0: Oui, effectivement. Puis pour les gens qui sont obligés de manipuler des cadavres, je pense aux thanatologues. Les gens qui étudient, justement, dans votre microbiologie.
1: Dans le bois, à Bécancour.
0: À Bécancour, c'est là, qui est le labo, entre guillemets.
1: Exactement. Ouais. Le labo sur la décomposition humaine. Ou les médecins légistes aussi. Donc, là, il faut les manipuler. Les cadavres, donc il faut se protéger aussi. Les médecins légistes aussi, il faut qu'ils protègent le cadavre de ne pas contaminer non plus les preuves et tout. Donc, il y a des règles à suivre quand même. Donc, c'est souvent, on porte des gants, on se met un protège-corps au complet. Là, souvent, c'est un tablier.
0: Nous, une visière.
1: S'il y a des risques d'éclaboussure, il faut qu'on se protège le visage aussi. À Reste, on avait double gants. Puis on un Tyvek là,
0: double gants. Ah ouais, hein? Pourquoi double gants?
1: Pour être sûr de pas contaminer, puis de vraiment pas être contaminé non plus.
0: OK, pour si c'est une petite coupure.
1: Quoi que ce soit, on a au moins un double gant pour y arriver. Puis les transports aussi de dépouilles avec les funéraires là, ils ont aussi des règles à suivre. Donc, faut pas que ça coule dans l'environnement non plus, tous ces fluides-là qui existent biologiques. Donc, faut les mettre dans des contenants, en guillemets, très étanches. Là. Donc, c'est souvent des housses mortuaires, en fait. Donc, on porte des gants, on met notre visière et tout, et on les transporte de façon sécuritaire pour pas se contaminer la dépouille non plus et l'environnement qui vient avec, parce que ça pourrait contaminer les sols.
0: C'est une question, c'est sûr que c'est pas facile à entendre, mais ça fait quand même partie d'un savoir que certaines personnes doivent acquérir pour faire leur travail.
1: Donc, faut pas avoir peur au salon funéraire, un cercueil ouvert, de rester là 4 heures.
0: OK, on n'est plus là. Là, ça, c'est comme...
1: Mais ça, c'est plus à mode, ben.
0: Ah, c'est ça.
2: Mais il n'y a pas de danger.
1: Mais il n'y a pas de danger, exactement. Ouais.
0: On est rendu à quoi, là? Combien le pourcentage de gens qui font plat?
1: Très peu. Est-ce que vous savez? Non, le pourcentage exact, mais très peu. C'est beaucoup de l'incinération maintenant.
0: Oui, effectivement. Ouais. Excusez-moi, là, c'était pas trop dans votre recherche, mais
1: j'avais fait une chronique là-dessus.
0: Oui,
1: sur les méthodes écologiques.
0: Je m'en souviens.
1: Non, c'était quoi?
0: Je me souviens pas de...
1: Voyons.
0: Non, mais on est rendu à
1: 5 000,
0: plus que 5 000, à un moment donné. Je sais que je disais à la blague que si j'avais retenu tout ce dont on parle ici à moteur de recherche, je serais maître du monde.
1: Oui.
0: Mais je suis même pas maître de mon condo. Merci beaucoup, Audrey, d'avoir répondu à cette question.

Alors, est-ce que le VO2 max de ma femme, qui est meilleur que le mien, signifie qu'elle est plus en forme que moi? On vous a envoyé cette question-là, oui. Est-ce que les légumes cultivés en hydroponie ont le même contenu nutritionnel que celui des légumes cultivés en pleine terre? Et cette émission, épaulée, je suis épaulée comme un roi dans cette émission par Patricia Blais, Ariane Pelé, Guillaume McSween, qui sont à la recherche, Cécile Gladel et Hamza Abouelafa sont les édimestres, le technicien, il est fidèle à son potentiomètre cette semaine, c'est Pierre Dulon, et Julie Brunet réalise moteur de recherche.

0: susciter des chicanes ou davantage de jalousie.
1: On l'espère.
0: On l'espère. Ça, c'est Dr. Jean-Marc Raymond qui dit ça. Vous pouvez nous écrire à moteur de recherche en base radio-canada.ca pour les plaintes. Le VO2 max de ma blonde est meilleur que le mien, mais je suis certain d'être plus en forme qu'elle.
1: Moi, je vois que vous aimez beaucoup la question, Mathieu. Est-ce que votre femme a un meilleur VO2 max que vous?
0: Je pense que oui. Ah, bah, c'est ça. Je pense que oui. Mais ça ne me dérange pas parce que je la trouve extraordinaire.
1: C'est que vous gérez bien votre chromosome XY qui veut absolument qu'on soit plus en forme que les femmes qui nous accompagnent.
0: Tant mieux. OK. Bon, alors, qu'est-ce que le VO2 max? Oui, c'est quoi le VO2 max? Puis comment on peut gérer ça dans un couple?
1: Je ne sais pas comment on peut gérer, mais je sais qu'est-ce que le VO2 max.
0: OK, parfait.
1: Alors, je pense que pour comprendre le VO2 max, il faut comprendre l'unité de mesure qui est un mètre. Un mètre, c'est 3,5 millilitres d'oxygène par kilo par minute. C'est la consommation d'oxygène que nos muscles font pendant une minute au repos, quand on fait absolument rien. Alors, plus on fait un effort, plus notre corps va vouloir consommer de l'oxygène. Et à ce moment-là, le nombre de mètres qu'on va faire ou le nombre de millilitres d'oxygène qu'on va utiliser va être plus grand. Donc, les gens peuvent augmenter des fois leur consommation de 10 fois. Donc, ces gens-là ont un VO2 max à 35. Donc, 3,5 pour une minute, 10 fois plus, donc 35. Okay. Puis, c'est des gens qui montent jusqu'à 50, qui est 15 fois plus, ou à 60, 70, qui serait 20 fois plus. Ce serait des VO2 max de 70 ou de 20 mètres.
0: Bon, la valeur normale pour un... Est-ce que ça se dit d'ailleurs? Est-ce que c'est une bonne manière de dire une valeur normale pour quelqu'un d'un âge X?
1: Bon, d'ailleurs, vous avez bien spécifié l'âge qui est important parce que plus l'âge, plus on vieillit, plus le VO2 max diminue. Ouais. Selon le sexe aussi, le VO2 max diminue également. Okay? Donc, il n'y a pas vraiment de valeur normale, mais il y a des moyennes quand même. Puis, à peu près, un homme de 50 ans autour de 35, puis un peu plus haut, plus jeune, un peu plus bas, plus vieux. Puis, un VO2 max serait extraordinaire pour un homme de 50 ans qui aurait un VO2 max à 50 ou à 45, ben pour un athlète de 22 ans, ce serait complètement ridicule. Mmh. Donc, on peut pas parler tant de normal.
0: Mmh. Bon, OK. Maintenant, il y a des VO2 max absolument phénoménaux dans le monde du sport, notamment. C'est incroyable.
1: Il y a comme une icône, le Oscar Svensson, que personne connaît par contre, sauf les gens qui trippent sur le VO2 max. Il y a un VO2 max à 97, les gens s'en souviennent encore, ça fait plus que 12 ans qu'il l'a fait. Il a fait ça, il avait presque 18 ans. Il a gagné cette
0: 97.
1: Année 97. Donc on a dit 3,5, là. Faisons le calcul, donc 30 fois la normale, là. 3 fois plus que la moyenne des gens. Et pourtant, il n'y a pas été un cycliste si important. Donc, c'est un cycliste norvégien. Il a gagné des championnats juniors à 18 ans. Puis, il est arrivé pro pendant 2 ans. Puis, il n'a pas continué par la suite.
0: Ça va peut-être faire plaisir à notre auditeur. Hein?
1: Peut-être. Ah, peut-être Puis, ce qui est intéressant, c'est qu'il y a eu une entrevue avec lui dans Cycling Weekly au mois de mars. Puis, il a refait le VO2 max dernièrement. Ça fait 10 ans qu'il a arrêté de courir. Puis, il n'a pas voulu donner son chiffre. Parce qu'il avait honte. Donc, donc le VO2 max se modifie avec le temps également.
0: Mais on vieillit.
1: Mais on vieillit, mais on s'entraîne moins aussi probablement. Maintenant qu'il est rendu ingénieur, il s'entraîne probablement moins que quand il faisait du vélo à peu près 1000 heures par mois.
0: Tu sais, à un moment donné aussi, il faut en revenir. Là.
1: Oui,
0: parce que je veux dire, c'était le meilleur. En fait, il y avait le plus gros VO2 max jamais enregistré, puis il n'a rien gagné.
1: Presque rien. Donc, le VO2 max montre que c'est pas la seule chose qui fait qu'on gagne. Il y a des gens qui sont capables de souffrir, il y a des gens de la tolérabilité qui sont capables à un VO2 à un effort un peu moins grand, peut le faire pendant une plus longue période de temps. Mmh. Il y a des gens qui ont plus de puissance, il y a des gens qui sont plus habiles aussi sur un vélo.
0: Tout à fait.
1: Plus de stratégie. Donc, il y a plein de choses qui peuvent compter également.
0: OK, voilà. Pogacar est à quoi, à peu près, 80? Il doit dans les 90, sûrement.
1: Il l'a jamais dit, mais on l'estime à 90-95. Si on regarde son wattage pendant 5 minutes, on a une bonne idée de quel est son VO2 max. Donc, on pense que c'est ça.
0: Ah, ouais.
1: Mais lui,
2: j'ai
1: tellement
2: l'impression que vous parlez de machines en ce moment, mais on parle bien d'humains.
1: Ouais, c'est un peu des machines.
0: Oui, mais vous savez que la quantification de soi quand on fait du sport, nous fait parfois oublier qu'on est fait en chair et en os. Ouais. En tout cas, ça c'est un autre sujet. Mais là, on va parler vous avez parlé des différences selon l'âge. Oui. On va parler des différences selon le sexe. Ça devient intéressant aussi parce qu'il y a des variations auxquelles il faut s'attarder.
1: Mais ce qui est important, c'est qu'on divise le tout par le nombre de kilogrammes. Et puis souvent, je sais pas combien pèse Christian et sa conjointe, mais le nombre de kilogrammes est divisé. On peut imaginer, on va faire une analogie avec les voitures.
2: Oh!
1: Nous avons deux Audi. Deux Audi, une Q5, une A4, exactement le même moteur. 2.0 turbo, 265 chevaux.

0: cerveau. Laquelle accélère plus rapidement? La plus petite. La plus petite va accélérer plus rapidement. Donc, avec la même consommation d'oxygène, si quelqu'un pèse moins lourd, il aura un VO2 max qui sera plus élevé, puis ça fait du sens. Il probablement qu'il va courir aussi plus rapidement.
1: Mm-hmm. OK. Donc, qu'est-ce que ça veut dire au niveau de la femme et l'homme? Généralement, les femmes sont un peu moins
0: généralement. Donc, on pourrait croire que la même consommation d'oxygène, elles auront un VO2 max qui va être plus élevé.
1: OK. Donc, ce qui expliquerait cette différence?
0: Ce qui expliquerait cette différence, mais le problème, c'est qu'il y a des erreurs aussi, tout dépendant comment ça a été mesuré. Parce que normalement, on devrait mesurer ça en laboratoire. Est-ce que tout le monde se souvient de Rocky 3 ou 4 avec Drago?
1: Oui, c'est loin, ça.
0: On se souvient pas de Drago.
1: Oh oui, mais...
0: Alors, pendant que Rocky s'entraînait comme une machine en Sibérie, okay, avec des pneus de tracteur, Drago, le méchant, lui, était dans un gymnase avec un masque fermé où on calculait son oxygène. Donc, c'est comme ça que ça se fait. Donc, on regarde l'oxygène qui est inhalé, l'oxygène qui est expiré, merci beaucoup. Puis on fait la différence. Plus on en consomme, moins on expire de l'oxygène. Puis plus on fait un effort, plus ça monte. Puis l'effort est graduel habituellement sur 6 à 10 minutes. Puis on voit à un moment où on atteint un plateau d'oxygène consommé. Puis ça, c'est notre VO2 max. Mm-hmm. Mais en pratique, c'est pas comme ça que les gens le font
1: parce
0: habituellement.
1: Que c'est ça, généralement, là, ouais, quand on veut parler de notre VO2 max, c'est parce qu'on a une montre.
0: Ouais.
1: Puis là, notre montre nous donne un chiffre. Puis là, tu te dis, OK, là, je me considère en forme. Je suis très heureux quand je vais le matin quand je vois ça ou pas. Est-ce que c'est précis, une montre?
0: C'est pas si mal. Puis ça, je voulais chercher des articles intéressants là-dessus. Puis ce qu'on trouve, c'est un article qui est non révisé par les pairs, qui a été publié par Apple, qu'on appelle le White Book, okay? Où ils disent un peu comment ça fonctionne sans te dire la formule exacte. Mais ce qu'on comprend bien, c'est qu'ils servent du poids des gens, ils servent de la fréquence cardiaque, ils servent de toutes les marches extérieures qui durent plus que 6 minutes, puis ils servent également de toutes les marches qui ont moins de 5 % de pente. Donc, ils estiment en faisant ça, si quelqu'un marche... pendant à 5 km heure ou à 8 km heure, sa fréquence cardiaque monte à 120, ils estiment le VO2 max comme ça. Okay.
1: C'est une méthode détournée,
0: ouais. C'est pas si mal, mais il y a des problèmes à ça. On peut s'entendre, si je marche sur le sable, si je marche avec un enfant sur le dos, ma consommation va être plus grande, mais ma vitesse restera la même pareil également.
1: Ouais, okay. Et donc là, ça peut nous donner des valeurs qui sont faussées parce qu'il y a des paramètres qui sont pas pris en compte par la montre.
0: Tout à fait. Donc peut-être que Christian marche toujours dans le sable et pas sa blonde. Peut-être.
1: Une bonne défaite. On va terminer sur le VO2 max comme prédicteur d'une bonne santé et j'oserais peut-être même dire d'une bonne vieillesse, le health span par rapport au lifespan.
0: C'est vraiment super
1: Qu'est-ce
0: intéressant.
1: Qu'est-ce que ça nous dit?
0: Puis c'est ça qui est le danger parce que je crois quand même que plus le VO2 max, ben je crois, il y a des études qui nous montrent, des bonnes études qui ont été publiées, donc une méta-analyse en 2025 qui montre que plus le VO2 max est grand, plus l'espérance de vie est grande. Puis on peut croire qu'à chaque 1 mètre d'augmentation, on diminue la mortalité générale de 14 % et la mortalité cardiovasculaire de 16 %. Okay? Mais là, est-ce qu'on va commencer à se comparer nos VO2max pour savoir qui va mourir en premier? Parce qu'il y a tellement d'autres facteurs qui influencent la mort, la mortalité. Donc, je pense pas qu'on peut faire nécessairement ça. Mais ce qu'on peut faire, c'est qu'on peut se comparer à soi-même, par contre. Alors, j'avais un VO2max faible, je m'entraîne, mon VO2max s'améliore. Mais probablement qu'il y a un avantage. C'est une très bonne nouvelle.
2: Ben, j'avais une question très naïve.
1: Oui.
2: Comment on travaille notre VO2max?
1: On fait des intervalles.
0: Ouais, ben, c'est ça. Ça dépend ce qu'on pense. Les Norvégiens pensent pas que les intervalles, ils pensent qu'il faut travailler en zone 2 pendant très, très longtemps. Moi, je crois que les intervalles, c'est quand même plus payant. Donc, court entraînement, intervalle, puis habituellement, on arrive à améliorer nos VO2max en faisant moins de travail au total.
1: C'est quoi la zone 2?
0: C'est une zone de fréquence cardiaque qui n'est pas particulièrement élevée. Donc, c'est un travail qui va être modéré, mais pendant une très longue période de temps. Donc, on peut imaginer que ça gruge beaucoup dans notre temps de semaine si on s'entraîne en zone 2.
1: Mm-hmm. Ben voilà. Alors, j'espère qu'on va contribuer à la longévité de ce couple qui se compare le VO2 max.
0: J'espère. Mais moi, ce que je leur dis, par contre, c'est vraiment bien tous ces chiffres-là, mais il faut faire attention à la fatigue des données de santé. Puis moi, je pense vraiment que je fasse une chronique là-dessus un jour.
1: Ah, ben oui.
0: Parce qu'il y a de plus en plus de gens qui regardent leurs données tout le temps. Et au début, ça peut être une source de motivation, mais il peut y avoir un désengagement à un moment quand les chiffres ne vont pas dans la direction qu'on va. Il y a ça beaucoup avec le sommeil également. L'orthosomnie, qu'on appelle ça. Donc, des gens qui regardent leur chiffre de sommeil, puis le chiffre est pas bon, puis là, ils ont encore plus de difficultés à dormir à cause de ça.
1: Effectivement. Puis aussi, j'ai déjà vu des études également, j'en avais parlé il y a très longtemps à l'émission, sur le fait que la quantification de soi peut

0: mener vers des blessures, parce que là, les gens disent, ah, ben là, je suis rendu à, je suis rendu à 50 de V2 max, puis là, je vais m'entraîner, pogner le 51, puis.
1: Assurément. C'est pas toujours
0: ça. Ça peut être dangereux.
1: Ça peut être clairement
0: malsain. Ouais, effectivement. Donc, faut vraiment faire très, très attention. Dixit, notre cardiologue en résidence. Docteur Jean-Marc Raymond, merci beaucoup d'avoir répondu à cette question de notre auditeur, Christian, qui voulait comparer son VO2 max avec celui de sa blonde. Alors, voilà. Vous avez les chiffres maintenant? Ben. Arrangez-vous.
2: C'était quand même une petite pente glissante.
0: Oui, mais je pense qu'on a réussi à s'en sortir. Voilà. Alors, moteur de recherche @radio Trade d'Union Canada. Si vous avez des commentaires ou des questions à la suite de cette chronique du Dr Raymond. Merci, Jean-Marc Raymond.
1: Merci.
0: Et pour être en forme, il faut bien manger. Il faut bien manger. Il faut écouter Évelyne Charvet.
2: Oui.
0: Bonsoir Évelyne.
2: Bonsoir.
0: Vous allez bien?
2: Très bien,
0: ouais.
2: Merci.
0: Mangez-vous des tomates?
2: Beaucoup. J'en ai plein qui m'attendent sur mon comptoir.
0: Ouais.
2: Je vais transformer ça ce soir.
1: C'est très bon pour le cancer de la prostate.
0: Ah ouais, hein?
2: Merci beaucoup.
0: OK, il y avait un sourire là-dedans. il faut manger des bons légumes, évidemment, pour être en forme. Puis, il y a des légumes en hydroponie. Il y a des légumes qui viennent de la vraie terre. Mm-hmm. Alors, est-ce que l'un est meilleur que l'autre? Nous demande-t-on. Alors, Évelyne?
2: Oui.
0: Comment on juge ça?
2: Alors, on va parler d'hydroponie aujourd'hui. Je vous ramène dans le grec et en étymologie. Hydro, ça veut dire eau, évidemment. Et ponie, ça veut dire ponos, de travail. Donc, le travail avec de l'eau. C'est une méthode de culture des plantes dans un substrat qui est donc un support de culture. Ça peut être du sable, de la fibre de coco. C'est l'équivalent du terreau, mais sans terre, finalement. Et ce sera irrigué par un fluide enrichi de nutriments, des sels minéraux, qui est en quelque sorte la nourriture de la plante. Et tout ça a lieu hors sol, généralement en circuit fermé, donc dans des installations comme un hangar, ça peut être une serre, une usine, dans des espaces intérieurs, mais parfois aussi extérieurs. C'est une culture de plantes qui, donc, n'utilise pas de terre. C'est vraiment ça qu'il faut retenir, autant pour l'horticulture, des plantes ornementales, des fleurs, etc., ou encore en agriculture, pour des légumes feuilles comme des épinards, la laitue, le kale, les fruits et légumes comme la tomate, la fraise, le concombre, le céleri, le brocoli aussi, le haricot et des herbes aromatiques. Vous voyez ça, généralement, ce qu'on retrouve en épicerie, ça viendra de l'hydroponie, le basilic, le persil, la menthe, la coriandre.
0: Est-ce que ça fait longtemps que ça a été inventé?
2: Ça fait quand même assez longtemps. On a des formes primitives et des traces, des vestiges dans à peu près presque tous les continents du monde, en Chine, en Afrique du Nord, au Mexique également, des jardins flottants qui ont été inventés il y a plusieurs siècles, où les racines des plantes vont aller dans des cours d'eau douces. Ça existe un peu partout en forme primitive, mais ce qui est vraiment fascinant, Mathieu, c'est que l'hydroponie, c'est vraiment le résultat de très bonnes sciences qui s'est faite au cours des siècles, notamment à partir du 17e siècle. On s'est beaucoup questionné sur le fonctionnement des plantes. Moi, j'aime beaucoup me rappeler... Imaginez ce que c'était au 16e ou au 17e siècle d'essayer de comprendre comment fonctionne la croissance d'une plante. On a découvert d'abord que les plantes grandissaient mieux, poussaient mieux avec de l'eau minéralisée, contrairement de l'eau distillée. Ensuite, la nécessité d'avoir du CO2. Ensuite, la découverte des minéraux dans l'eau, parce que dans l'eau, il y a des choses invisibles. On a traqué l'invisible. Je trouve ça vraiment fascinant. Hein. Et par la suite, on a eu trois personnes assez importantes pour le développement des hydroponie, ça se passe en Allemagne, dernier quart du 19e siècle. On a trois curieux. D'abord, les botanistes Julius von Sachs, qui lui a travaillé sur la photosynthèse, et Willem Pfeiffer, qui a travaillé sur l'osmose, et le chimiste Willem Knopp. Lui, c'est vraiment fascinant, il découvre que il y a des milieux nutritifs artificiels pour la culture des plantes, donc ils savent que les minéraux doivent être sous forme soluble pour être absorbés par les racines, et ils font une découverte très très importante, c'est que le sol peut être totalement reconstitué de façon artificielle avec de l'eau et avec des minéraux. Donc, ils ont ni plus ni moins découvert les principes
0: très
2: fondateurs de l'hydroponie. Il faut attendre quand même en 1930 aux États-Unis avant que les systèmes d'hydroponie commerciaux arrivent. Ce sera répandu ensuite un peu partout dans le monde après la Deuxième Guerre mondiale. Au Canada, j'ai cherché des statistiques, Mathieu, j'en ai pas trouvé précisément sur
0: l'hydroponie.
2: Non, je voulais savoir combien il y a de fermes, combien il y a d'entreprises qui s'appuient sur l'hydroponie en agriculture.
0: Ah ouais,
2: c'est difficile à trouver parce qu'on n'utilise pas nécessairement ce terme. là. On va avoir des serres verticales, on va avoir, je sais pas moi, des cultures hydroponiques pour certains légumes, mais pas tous. Parfois, il y a une portion de la production qui sera faite par hydroponie, mais pas à 100%. Bref, il n'y a pas de chiffre que j'ai trouvé exact au Canada, mais on sait que ça se fait ici comme ailleurs.
0: Puis, est-ce qu'on a comparé la valeur nutritive des légumes dans la, entre guillemets, la vraie terre, à ceux qui croissent dans, avec ces dispositifs-là?
2: Absolument. Oui, j'ai trouvé une revue de littérature scientifique faite par la Haute École de santé de Genève en Suisse en 2022. Il y a 7 études quantitatives et longitudinales qui ont été retenues dans cette revue de littérature entre 1995 et 2021. Donc, c'est assez récent. On s'est intéressé à la tomate, à la fraise et au poivron. On a mesuré les nutriments. Les nutriments, ce sont ces substances assez petites pour traverser la paroi du tube digestif. C'est bon, la croissance, la réparation, le bon fonctionnement des cellules. On pense aux bêta-carotènes, au fer, au zinc, vitamine C. C'est généralement ce que vous voyez dans les tableaux nutritionnels. Donc, ce que ça a donné, c'est que on a des résultats hétérogènes. Ce que ça veut dire, autrement dit, c'est que parfois, les légumes contenaient plus de certains nutriments, parfois moins, parfois équivalents. Par contre, on a observé que le fructose avait une différence plus élevé hors sol qu'en pleine terre une variété de tomates. La majorité des études s'accordaient pour dire qu'il y avait une absence de différence. Donc, c'est vraiment équivalent pour le potassium, le calcium, le magnésium, le sodium, le phosphore, le soufre, l'azote, le zinc, le cuivre. Par contre,
0: ça commence à faire beaucoup.
2: C'est à peu près ça. Ouais. La conclusion, je pense,
0: ça se ressemble pas mal.
2: Ça commence à se ressembler, sauf pour le manganèse. Il y avait une teneur beaucoup plus élevée en hydroponie, d'après la majorité des résultats pour le manganèse. Sinon, il y avait des concentrations de fer qui semblait équivalente ou inférieure en hydroponie. Donc, ce qu'on peut dire, là, globalement, la composition nutritionnelle des récoltes hydroponiques est équivalente à celle de l'agriculture en pleine terre.
0: Okay. C'est drôle parce qu'on dirait qu'on aurait tendance à penser parce que ça vient de la terre, puis bon, évidemment, c'est comme la première
2: la
0: technique
2: matrice,
0: qu'on a mise au point, que ben il y aurait peut-être plus d'avantages. Donc, c'est pas nécessairement plus nutritif.
2: Ben, c'est verdict. Intéressant. Il faut y penser à ça. C'est un contenu nutritionnel équivalent. Mais moi, je trouve que le point le plus important ici, c'est la grande variabilité des résultats. Autrement dit, avec ce qui est vivant, il y a plusieurs facteurs. Comme tout à l'heure, on parlait du VO2 max, qui est un des facteurs d'un indicateur de la santé. Il y en a plein d'autres. Mm-hmm. Ça veut pas dire qu'on va gagner une course avec un VO2 max.
0: De 97.
2: De 97, exactement. Et là, quand on regarde un légume par rapport à un autre, il y a tellement de facteurs à considérer. Il n'y a pas deux pommes qui seront identiques. Par exemple, la variété, la composition du sol, dans ce cas-ci, la composition des sels minéraux, la santé de la plante, les conditions météorologiques. Est-ce qu'il y a eu de la grêle? On le sait. La sécheresse, par exemple, en Europe, a complètement disséminé, complètement ravagé
0: décimé,
2: les cultures.
0: Décimé,
2: merci. Mm-hmm. Donc, ce que ça veut dire, c'est qu'il n'y a pas deux pommes qui seront pareilles, même au sein d'un même arbre, par exemple. Le facteur, par contre, qui est important si vous vous souciez beaucoup de la valeur nutritionnelle, c'est la fraîcheur. Le temps entre la récolte et la consommation va avoir une grande incidence sur la valeur nutritive d'un aliment. Et ça, on le sait, il y a plein d'études qui ont été faites là-dessus. Dès la cueillette, les fruits et légumes frais vont perdre de leurs vitamines, surtout la vitamine C, qui est sensible à la chaleur et à la lumière. Je vous donne un cas de figure. Là, on a par exemple une laitue qui va être cueillie fraîche le matin dans une serre, sur un toit, une culture hydroponique à Trois-Rivières, disons. Et c'est vendu en magasin à midi. Ce sera mangé pour le souper. Ben, il y aura davantage d'apport nutritionnel de cette laitue-là comparativement à une laitue qui viendra, par exemple, du Mexique, qui a voyagé quelques jours en camion. Me dire, la laitue, c'est pas vargeux en apport nutritionnel, mais ça, c'est une autre question. Imaginez le même cas de figure avec une tomate ou un concombre.
0: Je suis trop condescendante pour la laitue.
2: Vous connaissez mon amour pour la laitue maintenant, n'est-ce pas? Mais si vous cherchez un maximum de nutriments, par contre, privilégiez la diversité, la fraîcheur, l'aspect local, évidemment. Plus ça vient de près de chez nous, plus il y aura une grande valeur nutritionnelle. Et ensuite, aller vers le surgelé, ensuite, pour les légumes en conserve, mais surtout éviter de les faire cuire trop longtemps. Mais l'hydroponie en pleine terre ou hydroponique, c'est vraiment la fraîcheur qui va être le facteur le plus important. Et ça a été développé, si vous posez la question, pourquoi on fait ça? Bien, c'est que ça nous permet de contrôler l'environnement. Vous savez, l'hydroponie, c'est un système qui nous permet d'avoir des conditions de développement optimales. Autrement dit, quand on a de l'agriculture, on a une usine à ciel ouvert. C'est un agronome, Samuel Comtois, qui me disait ça. Vous imaginez, vous voulez faire une production, mais là, vous êtes à la merci de toutes sortes de choses, du climat, des éléments, de la faune. Imaginez les dindons, les chevreuils, les grues, des maladies également qui viennent ruiner tout ça. Des formes de vie aussi qui sont poussées par le vent. Vous allez me dire, Éric Lapointe? Non, les maladies fongiques qui sont poussées par le vent.
0: Vous avez dépensé. C'était pas encore dans mon esprit, mais j'aurais aimé ça le dire.
2: Il y a plusieurs avantages, n'empêche, à l'hydroponie. On peut faire plusieurs récoltes par année, on contourne des problèmes d'accès aux terres agricoles, ça évite des problèmes de pollution, d'érosion des sols, on utilise moins d'eau aussi qu'en agriculture conventionnelle. Donc, pour plusieurs, c'est perçu comme un complément ou carrément une alternative à l'agriculture conventionnelle, mais ce qu'on peut en dire, en tout cas, c'est ne soyez pas inquiets, vos légumes sont tout aussi bons d'un point de vue nutritionnel que celui qui est cultivé en pleine terre.
0: Voilà, et vous allez pouvoir vous monter un bon VO2 max avec ces tomates, quelle que soit leur provenance.
2: Ouais.
0: Evelyne Gerluet, merci beaucoup.
2: Un plaisir.
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0: Jean-Marc Raymond, vous avez lu, vous aussi, le livre...
1: Je sais.
0: Dont tout le monde parle.
1: Tout le monde parle de ça. Donc, c'est rien d'extraordinaire.
0: Félicien mais je trouvais ça. Aurélien.
1: Oui. C'était ça ou mourir. C'était ça ou mourir. Je l'ai même pas fini. Je suis en train de le lire, là. C'est magnifique. Ça prend pas de temps à lire, en plus. Mm. Ça se lit facilement. Puis. Je trouve dans nos temps présentement où on parle beaucoup d'immigration d'un point de vue global, où je peux comprendre qu'une société comme la nôtre québécoise, qui est une société qui est une minorité à travers une mère anglophone, il faut faire attention à la capacité d'accueil de cette société-là, mais il faut mettre ça en lien avec la vie d'une personne, une personne migrante qui doit partir de son pays et qui traverse des étapes tellement difficile, où on perd un peu l'humanité de cette personne-là à travers ces différentes étapes-là. Puis je pense que c'est important d'en parler dans le contexte politique aujourd'hui actuel.
0: Et ça ne fait que donner de la pertinence à la littérature qui nous permet de nous comprendre.
1: Tout à fait.
0: Comme tous les chiffres dont on parle ici à l'émission. Évelyne?
2: Hey, j'ai vu la nouvelle saison des Joyeux Patenteux sur tout.tv. Si vous cherchez quelque chose à regarder avec vos enfants ou vos ados, c'est merveilleux.
0: Merci. Audrey-Anne?
4: C'est un documentaire, ça s'appelle Le Sable, enquête sur une disparition. C'est un peu vieux, mais quand même, on est en train de perdre nos plages, puis il faut absolument qu'on fasse quelque chose.
0: On perd du sable.
4: Il part.
0: Ouais, carrément, carrément. C'est sur la page de Moteur et dans les Follettes. On est là demain, 19h. Soyez-y, bye-bye.
1: Merci.
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13: Ici Louis de Belleval, voici les informations. La chef de la coalition Avenir Québec, Christine Fréchette, a révélé le nombre d'emplois qui pourraient être menacés en raison de la guerre commerciale avec Washington, une information qu'elle refusait de révéler jusqu'ici. Comme nous l'explique Juliane Lapointe, une soixantaine d'entreprises sont sous surveillance.
14: Pour la première fois, la chef de la coalition Avenir Québec a révélé quelle pourrait être l'ampleur des conséquences de la guerre tarifaire sur les entreprises du Québec. En répondant à une question de journaliste, Christine Fréchette a indiqué qu'une soixantaine d'entreprises sont sous surveillance et pourraient subir les contre-coups du conflit commercial entre Ottawa et Washington, ce qui représente, selon elle, 30 000 employés à risque au Québec.
15: Je veux pas être alarmiste, mais en même temps, je comprends que les gens souhaitent avoir un portrait. Et bien sûr, si la crise s'allonge dans le temps, perdure dans le temps, ben la liste risque de s'allonger.
14: De quoi faire réagir ses adversaires, le chef du Parti québécois, Paul Saint-Pierre Plamondon, le chef libéral Charles Millard, la co-porte-parole de Québec solidaire, Hubert Gazal, et le chef conservateur, Éric Duhaime.
16: D'arriver avec un chiffre qui n'est pas le plus optimiste des scénarios n'a aucun sens à la lumière de ce qu'elle a elle-même dit dans les deux débats.
17: Quand on fait une extrapolation du nombre d'emplois

0: du nombre de secteurs touchés, c'est impossible que ce soit seulement 30 000.
1: Là, elle donne les informations au compte-gouttes. 30 000 emplois à risque d'être perdus. Qu'est-ce qu'elle propose?
2: Pas faire paniquer le monde non plus. Là, c'est des emplois à risque. Pas du monde qui ont été mis à la porte hier. Là.
3: Christine Fréchette n'a pas voulu préciser quelles régions seraient les plus touchées, selon elle. Mais les entreprises font partie de secteurs comme l'acier et l'aluminium, les pâtes et papiers, les vêtements, les meubles et panneaux de bois, notamment, comme l'indique une liste fournie par son équipe. Ici Juliane Lapointe, Radio-Canada, Montréal.
4: Les députés de Terre-Neuve et Labrador ont approuvé avec une majorité de 21-18 l'accord cadre conclu avec Hydro-Québec sur le chantier énergétique de Churchill Falls. Le vote s'est tenu à l'issue d'un débat spécial de 4 jours qui a donné lieu à des échanges animés. Patrick Butler a préparé ce qui suit.
5: The motion has been carried.
6: Victoire pour les progressistes conservateurs de Tony Wakeham.
7: I'm very proud of this agreement.
6: Le premier ministre est fier de l'entente qui vise à remplacer le contrat de 1969 de Churchill Falls avec un accord qui est plus équitable, selon lui. Le prix de l'énergie augmente et en échange, Hydro-Québec peut construire de nouvelles installations hydroélectriques au Labrador.
8: It's a little exciting.
6: Le ministre des Finances, Craig Party, se réjouit de la manne que l'entente représente pour sa province lourdement endettée. 49 milliards de dollars au cours des 50 prochaines années.
9: That's a pretty slim razor thin.
6: Le chef libéral John Hogan souligne que le vote a été très serré. Si les membres de son caucus reconnaissent les revenus que l'entente peut générer, ils ne sont toujours pas convaincus que leur province profite pleinement de l'énergie produite au Labrador. Le NPD a aussi voté non. Leur chef Jim Dinh voulait un examen indépendant de l'accord.
10: So it's a matter of seeing past the rhetoric.
6: Une façon de voir plus clair, dit-il, est de s'assurer de signer la meilleure entente possible. Il souligne aussi que les Inuits du Labrador n'appuient pas l'entente. Ils ont demandé aux députés de s'y opposer. Les deux provinces veulent finaliser les accords définitifs d'ici la fin de l'année. Reste à voir si le gouvernement va changer à Québec lors des élections du 5 octobre. Tony Wakeham promet de travailler avec le prochain gouvernement, peu importe sa couleur. Ici Patrick Butler, Radio-Canada, Saint-Jean-Terre-Neuve.
4: Les partis d'opposition à Ottawa accueillent avec prudence l'idée d'une alliance entre le Canada et l'Union européenne. Le Bloc québécois voit la chose d'un bon œil, mais attend d'en connaître les détails, tandis que les conservateurs préviennent qu'ils s'opposeront à toute concession en matière d'immigration. Mark Carney a vanté les mérites d'une éventuelle entente qui ferait du Canada un membre associé de l'Union européenne. Christian Noël.
11: Mark Carney, au Parlement européen, semble à l'aise comme un Canadien sur une patinoire. Dans son discours, le premier ministre répond à l'offre faite hier
12: to become the European Union's first associate member.
11: De faire du Canada le premier membre associé de l'Union européenne. Une ambition, dit-il, que le Canada accueille à bras ouverts.
12: Canada welcomes this ambition.
11: Pour Mark Carney, l'idée est simple, l'Union fait la force.
12: Nos sociétés sont secouées par de nouvelles tempêtes.
11: Il propose une nouvelle alliance Canada-Europe dans les secteurs de la défense, des minéraux critiques et de l'intelligence artificielle.
12: L'intégration économique est désormais utilisée comme une arme et les droits de douane comme un moyen de pression.
11: Ce rapprochement Canada-Europe fait des vagues sur le continent américain. Une alliance risible dénigre Donald Trump, un geste hostile selon lui. Il menace de cesser le commerce avec l'Europe.
12: Et un Canada plus fort.
11: Mark Carney, lui, essaie de rassurer le président Trump.
12: Un Canada plus résilient, plus souverain va être une partenaire plus effective avec les États-Unis.
11: Le premier ministre s'engage donc à faire preuve de transparence et de consulter le public et les parlementaires canadiens.
12: Il y aura des débats, pas une seule débat. Il y aura des discussions pendant au Parlement canadien et un vote à la fin du processus.
11: Ici Christian Noël, Radio-Canada, Strasbourg.
4: Et puis enfin, Élections Alberta indique avoir reçu plus de 500 000 demandes de bulletins de vote par correspondance pour le référendum du 19 octobre. Le référendum comporte 10 questions, dont l'une porte sur la place de l'Alberta au sein du Canada. La date limite pour déposer une demande de vote par correspondance a été fixée au vendredi 25 septembre à minuit. C'était les informations.
13: 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Cécilia.
14: Qu'est-ce qu'il dit?
15: Ben, je vais envoyer la sur H53.
14: Nous sommes le 6 mars 2025. Les avocats André L'Espérance, Bruce Johnston, Philippe Trudel et Marc Beauchemin sont à l'aéroport de Montréal quand ils reçoivent le courriel qu'ils attendent depuis maintenant 27 ans.
16: Third party releases should be granted. Okay. Successes among stakeholders that has resulted in the sanction of the SEC. Yes, sir.
17: Non, mais c'est fait. C'est fini.
18: Voilà. I love it.
19: Le dossier est fini.
20: It's done.
14: Et André, c'est
21: beau. C'est
14: incroyable.
21: André?
14: C'est
21: best. Ah, écoute.
14: Okay. Il n'y a personne qui va nous croire, c'est...
21: En voilà à tout le monde au bureau.
14: Un simple courriel qui met fin à l'une des plus grandes sagas judiciaires de l'histoire du Canada. Les recours collectifs Blais-Létourneau, déposé en 1998 contre les trois géants du tabac canadien. Imperial Tobacco, Rothman, Benson & Hedges et GTI McDonald. Au nom de dizaines de milliers de fumeurs et d'ex-fumeurs, des gens devenus dépendants à la nicotine et qui ont développé des cancers ou de l'emphysème dû au tabagisme.
22: Une bataille judiciaire qui s'annonce longue contre l'industrie du tabac, un recours collectif de 11,5 milliards de dollars.
23: Les recours semblables intentés aux États-Unis ont tous échoué.
24: Les réclamations en dommages pourraient dépasser les 10 milliards de dollars.
25: Milliards de dollars aux fabricants.
26: La Cour supérieure du Québec a tenu 253 jours d'audience.
27: On a traversé plus de 90 jugements dans cette cause-là depuis le début des procédures, il y a maintenant 16 ans.
14: Ce matin-là, à 2 minutes d'embarquer dans leur avion, les avocats apprennent que la Cour supérieure de justice de l'Ontario approuve finalement l'entente de règlement entre les compagnies de tabac, les provinces et les avocats des recours collectifs. C'est une entente qui va forcer les cigarettiers à débourser pas moins de 32,5 milliards de dollars. Jusqu'à ce que ce montant soit payé, les cigarettiers vont devoir verser la vaste majorité de leurs profits aux provinces. Ça pourrait leur prendre plus de 20 ans avant d'avoir tout payé. Les membres des recours, eux, vont recevoir leur argent directement, sans attendre. Les victimes ou leurs héritiers peuvent recevoir jusqu'à 100 000 $ s'ils ont eu un cancer du poumon ou de la gorge, et jusqu'à 30 000 $ pour l'emphysème. C'est un précédent mondial. Nulle part ailleurs, les compagnies n'ont eu à dédommager les membres d'un recours collectif pour les torts qu'elles ont causés.
28: Ça me ramènera pas mon père, les autres victimes, mais au moins, ça rétablit un peu la justice.
14: Avec mon réalisateur, on a mené une quarantaine d'entrevues pour revenir sur un siècle d'histoire de la cigarette et essayer de comprendre comment on est arrivé là. Avec une industrie reconnue responsable des maladies de ses propres clients. C'est une histoire incroyable et qui se termine avec un règlement immense. Et pourtant, ça commence par l'obstination d'une femme seule dans une toute petite cause.

0: tellement évident, tu sais, le devoir d'une compagnie de répondre de son produit puis d'assumer les conséquences qui viennent avec son produit, que ça se peut comme pas.
1: Une histoire d'envergure nationale qui se passe à Rimouski. Cette ex-fumeuse qui tente d'obtenir un remboursement pour s'être acheté là, des timbres anti-nicotine.
2: Bien oui, Mme Cécilia Letourneau a décidé d'aller de réclamer 300 $ en cours des petites créances hier. Elle a fait face aux compagnies.
3: Elle s'appelle Cécilia Letourneau. C'est une enseignante de Rimouski qui avait pris un recours aux petites créances, tout seul. Il y avait une armée d'avocats. Cette femme-là, c'est une femme extraordinaire, mais très têtue.
4: Ça prend ça aussi.
3: Oh, ça prend une tête.
4: Maître André L'Espérance, avocat.
3: Elle voulait se faire payer ses patchs. Elle était incapable d'arrêter de fumer. Mais on l'a vu, je l'ai vu pendant le procès. Là. Elle fumait encore. Elle était enragée contre les compagnies de tabac.
2: Aux petites créances, ce qui est particulier, c'est que chacun doit faire sa preuve et présenter ses témoins. Donc, les compagnies de tabac, pour une première fois en Amérique du Nord, dans l'histoire des procès contre elles, n'avaient pas d'avocat pour les défendre. Madame Letourneau a fait...
4: Les deux recours collectifs contre les cigarettiers portent deux noms. Vous allez les entendre souvent dans ce balado. Blais pour Jean-Yves Blais et Letourneau, comme dans Cécilia Letourneau. Madame Letourneau qui décide en 1996 de poursuivre Imperial Tobacco aux petites créances, imaginez, pour un maigre 300 $, le prix de ses timbres de nicotine.
0: À Saint-Basile, lorsque les pneus ont brûlé, j'avais été beaucoup frappée par la conscience sociale qui se dégageait des gens, à savoir le pollueur et celui qui paye. Et là, je me suis dit, bon, ça va prendre quelqu'un pour faire appliquer cette notion-là aussi à la cigarette.
5: Comment je pourrais la décrire? Minutieuse, à l'extrême, dans les détails.
4: Philippe Trudel, avocat. Il nous parle de sa cliente, Cécilia Letourneau.
5: Elle le faisait pour des raisons éducatives. Elle croyait à sa mission d'éducatrice, puis elle trouvait épouvantable que les gens ne comprennent pas c'était quoi la dépendance.
6: Ben, elle trouvait ça bien insultant d'être obligée de payer pour des patchs, pour l'arrêter de fumer, parce qu'elle n'était pas capable d'arrêter d'elle-même.
4: Marcelle Santaguida, la sœur de Cécilia Letourneau.
6: Alors, elle m'avait parlé, là, moi, je vais me faire rembourser pour ça, même. Puis moi, je riais, tu sais, je disais, ben voyons donc, tu sais, c'est pas un gros montant, cette affaire-là, ça doit pas être... Non, tu sais, le principe.
4: C'est le principe.
6: C'est le principe. Pourquoi je paierais pour quelque chose que c'est pas de ma faute à moi?
4: Tout le monde à qui on a parlé nous a dit à quel point Cécilia a été centrale dans cette histoire. Malheureusement, elle souffre aujourd'hui de démence. Sa sœur, Marcelle, a donc accepté de nous raconter son histoire. Et avec l'aide de Bruce Johnston, l'ami et avocat de Cécilia, on a tenté de comprendre comment une enseignante du secondaire à Rimouski en est venue à vouloir s'attaquer, seule, à la plus grande compagnie de cigarettes au pays. Vous êtes la petite sœur.
6: Oui.
4: Sans indiscrétion, vous avez quel âge aujourd'hui?
6: 74.
4: Puis votre sœur a...
6: Elle a 78.
4: 78,
6: oui. C'est donc, on vient d'une famille qui s'est dissoute alors que j'avais 6 ans et que Cécilia en avait 10.
4: Ici à Montréal?
6: Non, dans la Beauce. Ma mère a pris la décision de quitter la Beauce et de nous amener à Montréal dans un couvent. Parce qu'il y avait de la violence dans la maison, puis il y avait de l'alcool, puis bon. Et le couvent, c'était un orphelinat, ça s'appelait couvent Sainte-Domitille. Et ensuite, ben, ils nous ont séparés. Donc, on était divisés en genre de classe sur différents... On se voyait jamais, là. On était dans nos coins, puis on se promenait rangés. Puis, de temps en temps, dans le corridor, on s'envoyait la main quand on se voyait, mais aucune interaction entre les deux. Oh. Alors, la grande force, moi, je dis, à part de là, là.
4: Ben, incroyable quand même.
6: Pour ma sœur, elle, c'est qu'on a réagi différemment. Mm-hmm. Cécilia est devenue... Quand tu sais que t'as pas personne qui va t'aider, là, ben, tu t'arranges pour t'aider toute seule. Ben, t'es dans un couvent, tu n'as pas le droit de parole, tu n'as pas le droit de regard. Y a plein de choses... Hey, là, je vais me remettre à barrer, mais... Tu sais, de pas être capable d'exprimer tes sentiments. Jamais, fallait garder ça dedans. Aucune liberté, il y a des règles à suivre, on est toutes pareilles. Et alors, pour certains, ça crée, comme pour Cécilia, là, une espèce de petite révolte en dedans.
4: Elle... Puis elle, donc, déjà, petite par son histoire, mais aussi par probablement son tempérament, C'est quelqu'un qui se battait contre l'injustice.
6: Ah, oui.
4: C'est important pour elle, ça, oui? Dans son caractère?
6: Moi, je dis que ça, c'est la fondation, je dirais, de son être, là.
4: Qui est quoi?
6: La justice, toujours la justice, que personne ambitionne sur un autre, que jamais il n'y ait quelqu'un qui est maltraité. Il y a quelqu'un de vulnérable, elle va s'en occuper. Elle allait au bout et il n'y a rien qui l'aurait fait lâcher. Puis moi, je dis, dans mon esprit, même à son détriment.
4: Puis elle fumait quoi? C'était...
7: Elle fumait des matinées.
6: Des matinées, oui. Ouais. Ah oui? Ah oui, son paquet jaune
7: de branding, matinée, le branding parfait pour une femme indépendante. Hein?
4: Bruce Johnston, ami et avocat de Cécilia Letourneau.
7: Ah oui, c'était comme là, je suis libre. Là. J'étais couvé pendant toutes ces années-là avec aucune liberté. Puis là, c'était une manifestation pour elle de la liberté nouvellement acquise.
8: Monsieur, voici ma réponse à votre deuxième lettre. Cette réponse s'articule autour des demandes que vous formuliez.
4: À l'époque de sa poursuite aux petites créances, les avocats d'Impérial ont demandé à Cécilia Letourneau de retracer son parcours de fumeuse. C'est ce qu'elle a fait en septembre 1997 dans

0: un paquet par jour. En 1977, j'ai 32 ans. Mon médecin m'apprend que prendre la pilule contraceptive et fumer 25 cigarettes par jour augmente fortement les risques d'infarctus. Il faut choisir, arrêter de fumer ou arrêter la pilule. Je tente donc d'arrêter de fumer pour la première fois. Je réduis d'une cigarette par jour. Je lutte contre les rages de nicotine. Mais très vite, je retourne à mes 25 cigarettes. 2 ans plus tard, nouveau rendez-vous. Même avertissement, mais cette fois, le médecin me donne 3 mois pour cesser de fumer. Si je n'arrête pas, c'est la table d'opération. Ligature des trompes. C'est le seul moyen de cesser la pilule sans danger si je veux continuer à fumer. Je jette tout. Cendrier, briquet, cigarette. Cette fois, c'est la bonne. J'en suis sûre. Ma motivation est totale. Je refuse de me faire opérer. Mais 3 mois plus tard, je retourne voir mon médecin, la tête basse, et j'accepte la chirurgie. C'est ce jour-là que j'ai décidé de ne plus jamais essayer d'arrêter. Trop douloureux, trop humiliant. Moi, une femme de volonté qui réussissait tout, incapable d'arrêter de fumer. Je préférais encore risquer un cancer.
1: Ne pas avoir obtenu un remboursement de 300 $ pour les timbres transdermiques dont elle a eu besoin pour cesser de fumer, ça n'est pas une grosse déception pour Cécilia Letourneau. Pour la première fois au pays, une personne a pu être entendue en cour à peu de frais contre les compagnies de tabac. Avant même ce procès qui a duré 7 heures, Cécilia avait sa victoire.
2: Une cigarette, c'est une mise en vente de nicotine sous forme de cigarette. Et quand on sait que la nicotine crée une dépendance au même titre que d'autres drogues qui sont reconnues à cet effet, il faut que ce soit dit.
3: Celle qu'on vient d'entendre, c'est Cécilia Letourneau. En avril 1998, au moment où la Cour des petites créances de Rimouski rend son jugement.
4: Et de fait, Cécilia a perdu.
5: Elle a perdu. Avec un jugement bien fondé ou...
4: Un jugement très mal fondé, extrêmement mal fondé.
3: Bruce Johnston, avocat et ami de Cécilia Letourneau.
4: Imperial Tobacco et toute l'industrie l'a perçu comme étant une menace très importante.
5: Même aux petites créances?
4: Oh oui, parce que un jugement qui aurait été bien ficelé et qui les aurait condamnés parce que c'est dépendogène, ça pourrait être la craque qui ouvre les vannes. Mais en droit, un jugement en petites créances ne fait pas un précédent. Donc, ça t'empêche pas de repoursuivre pour la même faute.
3: Dans sa décision, le juge a finalement donné raison à l'argument d'Imperial Tobacco, à savoir que fumer est un choix personnel. Dans son jugement, il écrit que les tentatives de Cécilia pour arrêter de fumer, et je le cite, « n'ont pas donné de résultat, non pas à cause d'une dépendance, mais parce que les éléments nécessaires à une réussite, tels la motivation personnelle, l'encadrement et le support professionnel, n'étaient pas réunis. » En d'autres termes, le juge dit que c'est de la faute à Cécilia si elle n'a pas été capable d'arrêter. Donc, Cécilia a perdu. Mais malgré cette défaite, sa poursuite a quand même eu l'effet d'une étincelle. Elle a attiré l'attention de 2 jeunes avocats de Montréal, Bruce Johnston et Philippe Trudel. À l'époque, ils ont tout juste la trentaine. Ils ont passé leur barreau il y a quelques années à peine. Ils sont, dans les mots de Philippe Trudel, des petits culs du droit, encore avec la morve au nez.
6: 2 rêveurs qui venaient d'un gros bureau, qui ont parti leur bureau pour faire le dossier du tabac.
3: Maître André L'Espérance, avocat pour les recours Blais-Letourneau, qui deviendra éventuellement l'associé de Bruce et Philippe.
6: Ça, c'est des trial lawyers. Ceux qui ont présenté Anne-Marie Pelledo contre PKP, puis ils ont été poursuivis en diffamation. Ils ont peur de rien. Rien!
5: Vous saviez quel âge quand ça a commencé?
4: J'avais 31 ans.
7: Et vous avez quel âge aujourd'hui?
4: 58.
3: Bruce Johnston, avocat.
7: Et vous étiez là au début, là?
4: Oui, Philippe et moi, on a été les premiers à déposer un recours dans le dossier des tourneaux.
7: Ça a commencé comment?
4: Alors, moi,

0: J'étais nouvellement arrivé. J'étais dans un cabinet qui représentait l'industrie du tabac quand j'ai commencé ma pratique.
1: Pour vrai?
0: Ouais. Et quand j'avais 3 ans de pratique, un groupe d'associés qui comprenait plusieurs de mes mentors ont quitté ce cabinet-là et m'ont invité à venir avec eux. Et moi, je me suis retrouvé dans un autre grand cabinet où mon associé et ami Philippe Trudel était déjà. Et les gens s'attendaient à ce qu'on devienne compétiteur parce qu'on avait le même type de pratique et la même année de barreau. Mais très rapidement, on a commencé à travailler ensemble. Et Philippe est arrivé dans mon bureau en avril, là, ça fait 27 ans, là. Il dit, pourquoi on fait pas un recours contre l'industrie du tabac? Puis ça a comme allumé une lumière pour nous deux. T'sais. Puis on est devenus très rapidement obsédés par ça.
2: On avait les mêmes valeurs. On comprenait aussi ce que c'était la cigarette. On est deux ex-fumeurs.
3: Philippe Trudel, avocat.
1: OK, vous avez fumé, vous?
2: Oui.
1: Beaucoup?
2: J'ai arrêté pendant que je préparais le dossier. La
1: Wow!
2: procédure.
1: OK, au début, êtes-vous un gros fumeur?
2: Oui. Alors, j'ai loué un chalet dans le coin de Magog, 2 semaines, tout seul, avec mon chien. Le dépanneur le plus proche était à 15 kilomètres. Puis, c'est là que j'ai plus jamais touché une cigarette de ma vie.
1: C'était difficile?
2: Extrêmement. Des migraines, des pensées obsessives de dire oh, je vais le marcher le 15 km, je vais aller en chercher, je vais aller m'acheter un paquet, fumer du foin. Fumer du gazon. Faut-tu être stupide? C'est absurde!
1: J'étais vraiment.
2: Mais ça dénote
1: la dépendance.
2: La dépendance.
1: Ouais.
2: T'en as besoin. T'as des récepteurs cotiniques dans ton cerveau qui se sont formés, puis ils ont faim.
0: Je suis allé à la bibliothèque de McGill, puis j'ai fait une recherche sur le litige sur le tabac. Puis il y avait notamment un article qui faisait une étude empirique de tous les dossiers qui avaient été pris contre l'industrie du tabac aux États-Unis, et les compagnies de tabac avaient gagné 100% des dossiers. 100% des dossiers.
1: Est-ce que vous y croyez au début?
2: Sous l'angle du droit, c'est un dossier gagnant. C'est un dossier même qu'on pourrait voir facile. Tu me vends un produit qui va me tuer, tu m'avertis pas des risques, puis tu conspires pour me mentir sur les risques. C'est une faute. C'est des fautes. Puis normalement, tu dois réparer le dommage que tu causes. C'est responsabilité civile sans rien.
0: Mais personne n'a jamais gagné. Comment ça se fait? Et ce qu'on a compris, c'est que c'est purement avec une stratégie de terre brûlée, de litige, pour épuiser ses adversaires. Et c'est à ça qu'on s'attendait. On savait que c'était ça.
2: On savait, mais on voyait l'injustice, on voyait l'énormité de la situation. Voyons, ce produit-là ne devrait pas exister. Il existe, personne ne fait rien, il faut faire quelque chose. Alors ça, c'était le côté sincère et noble de la cause, mais il y avait le côté aussi personnel de dire, hey, on va montrer qu'on est capable de le faire. Et on a décidé de partir de notre propre cabinet puis de continuer le dossier.
0: Même Philippe et moi, on avait fait ce qu'on avait appelé un arbre de logique, où on avait regardé tous les écueils auxquels on s'attendait à faire face. Et le premier écueil, c'est qu'on savait que parce que j'avais travaillé dans un bureau qui représentait le tabac, il allait demander de nous disqualifier. On se donnait juste 50-50 là-dessus. Puis ensuite, l'autorisation de l'action collective. Personne n'avait jamais réussi à faire autoriser une action collective contre le tabac. Et on se donnait 50-50 là-dessus. On se disait aussi, ils vont tout faire pour nous empêcher d'arriver au début d'un procès. Alors ça, on se donnait genre 60% de chance. Fait que tu commences avec 50 de 50 de 60, ça fait 15%. 15% de chance d'arriver au début d'un procès.
1: Que vous vous donniez?
0: C'est ça qu'on se donnait.
1: Wow.
0: Fait que les chances de gagner un procès, on se donnait comme 80% de chance. Ensuite, les chances de gagner en appel, on savait qu'il y avait un appel, un autre 80%, très optimiste. Puis les chances de collecter, c'était plus autour de 50. Donc, en définitive, on regardait un chiffre, puis c'était 4.
1: 4 quoi?
0: Pourcent. De chances de gagner et de collecter quelque chose.
1: Ultimement.
0: Ultimement.
1: Wow. Puis vous avez quand même
0: décidé d'y aller. Mais quand on regardait chacune des étapes, on se dit, mais on peut gagner ça. Puis on peut gagner ça. Puis on devrait être capable. Ça semble être une lubie, puis ça en était probablement une, mais il y avait... Philippe et moi, on voulait faire autre chose aussi. T'sais, des dossiers d'intérêt public, des dossiers qui sont pas payants du tout.
4: Du droit social.
0: Oui, du droit où tu sens que tu vas faire une différence.
3: Philippe et Bruce ont à peine 30 ans. Ils quittent le confort d'un grand cabinet pour lancer le leur, avec en tête de faire ce recours collectif contre les cigarettiers. C'est leur premier dossier dans ce nouveau cabinet, mais surtout, c'est leur premier recours collectif à vie en tant qu'avocat. Et c'est compliqué de faire un recours collectif. Ça peut aussi être très long. Mais rapidement, ils vont comprendre qu'il leur faut un représentant. Un visage pour le recours, c'est une exigence de la Cour. Quelqu'un de crédible et surtout quelqu'un qui croit dur comme fer que l'industrie doit être tenue responsable de la dépendance de ses clients à la nicotine.
5: Certainement que ce serait très intéressant s'il y avait, partout à travers la province de Québec, là, des gens, des personnes ordinaires comme moi, là, qui se disaient, on reprend là où toi t'as, comme était mis dans le cadre, disons, là, on reprend ça de là, puis on continue à avancer. Je serais très disponible pour aider ces gens-là parce que j'ai mes talents.
0: On a tout de suite eu une connexion.
2: C'est comme si on avait frappé un coup de circuit, là. De trouver une personne comme ça.
0: Cécilia était tellement cool parce que, tu sais, nous, on était des jeunes avocats qui n'avaient jamais fait une action collective. Et beaucoup de gens auraient dit, ben, pourquoi je m'embarquerais avec toi, là? C'est de nous faire confiance. Elle avait un peu un instinct de supporter le underdog, si je peux dire. Et c'est comme ça qu'elle nous voyait. Et donc, elle nous a fait confiance. Tu sais, le dossier, a été extrêmement exigeant pour elle, mais on serait pas là sans elle.
6: Mais à un moment donné, elle a rêvé qu'elle voyait un bateau de gens qui essayaient de quitter leur pays ou qui essayaient d'aller vers le mieux-être, là, puis des gens comme en dépouille sur un bateau qui fument. Et elle leur avait dit, inquiétez-vous pas, parce que moi, je vais vous défendre, je vais me battre pour ça. Puis je me disais, waouh, tu sais, je me disais, ça, c'est ma sœur. C'est elle. On fait pour les autres ce qu'on aurait voulu que les autres fassent pour nous, dans le fond.
3: Toute cette histoire me fait penser un peu à l'effet papillon. Vous savez, cette idée que le battement d'aile d'un papillon puisse provoquer un cyclone à l'autre bout du monde. On a ici une poursuite aux petites créances, minuscule pour des géants comme Imperial Tobacco, une poursuite qui déclenche une chaîne de dominos complètement improbable. C'est comme ça que Cécilia Letourneau, enseignante de Rimouski, placée en orphelinat à 10 ans et allergique à l'injustice, une femme qui n'avait demandé que 300 $ pour rembourser ses timbres de nicotine se retrouve au cœur de ce qui deviendra l'action collective la plus importante de l'histoire juridique canadienne. 300 $ devenus 32,5 milliards, 27 ans plus tard. De l'autre côté, une action lancée par deux jeunes avocats, sans aucune expérience en recours collectif, mais prêts à affronter les armées d'avocats de trois compagnies centenaires et milliardaires. Fallait quand même le faire. Dans le prochain épisode, des montagnes de documents internes ultra-sensibles des géants du tabac américain qui tombent entre les mains des avocats québécois, Bruce et Philippe, qui se rendent compte qu'ils ne sont pas les seuls à vouloir déposer un recours collectif. Je suis Alain Gravel, merci d'avoir été là. On se retrouve au prochain épisode.
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8: Hey, j'ai eu un client, il prenait sa douche en deux étapes. Parce qu'il fallait qu'il fume
9: au milieu.
10: Entre les deux?
8: Ouais, ouais.
10: Wow.
8: Hey.
3: Je vous présente le docteur Marcel Boulanger. Il est aujourd'hui âgé de 97 ans. C'est un véritable pionnier de la lutte anti-tabac

0: J'ai vu au cours de ma formation, on me faisait des opérations dans les poumons, ses poumons. Je me souviens en particulier d'un cas où on sortait quasiment des petits choux-fleurs du poumon. La tumeur, là, tu sais. Ça m'avait impressionné. J'ai dit, aïe, aïe, aïe, aïe, ça n'a vraiment pas de sens, là. Mais c'est à partir de ce moment-là que j'ai été préoccupé de ça. Je pense que j'ai été le premier médecin au Québec à dire que ce n'est pas des choix de vie. On est en face d'un problème de santé publique.
1: En 1998, Bruce Johnston, Philippe Trudel et Cécilia Letourneau déposent leur recours collectif, comme on l'a vu au premier épisode. Au même moment, le Dr Boulanger, lui, travaille en tant que président du Conseil québécois sur le tabac et la santé. C'est un organisme qui milite pour un Québec sans tabac depuis les années 70. Et le Dr Boulanger, il va avoir la même idée que Bruce et Philippe, c'est-à-dire lancer lui aussi un recours collectif pour poursuivre les géants canadiens du tabac. Moi, on me dit que vous êtes pas mal le premier qui avait parti le recours collectif.
0: Ouais, ouais,
1: oui, oui, oui. Optimiste au début, parce que c'était un peu David contre Goliath, là. C'était quelque chose, ça. Ça s'attaquait à ces grosses compagnies.
0: Optimiste, j'ai toujours été un optimiste dans la vie.
1: Mais c'était gros un chien, là, comme bataille.
0: Je sais, mais de base, moi, je suis plutôt d'abord un homme pas ambitieux, mais...
1: Combatif.
0: Combatif, ouais.
2: Mais c'était un des écueils qu'on n'avait pas vu. Philippe et moi, on ne savait pas qu'il y avait un autre cabinet qui travaillait sur le même dossier.
1: Bruce Johnston, l'avocat et ami de Cécilia Letourneau.
2: Et là, Philippe et moi, on réalise, on est dans une course, là. Parce que comment le système fonctionne au Québec dans une action collective, si tu n'es pas le premier recours à déposer, tu vas être suspendu par le premier, tant que le premier n'est pas fini. Alors là, on a tout écarté, on a travaillé comme des fous furieux pour finir, puis on était les premiers à déposer.
1: Bruce Johnston et Philippe Trudel avaient en effet une longueur d'avance sur Marcel Boulanger et sur le Conseil québécois sur le tabac et la santé. Notamment parce que Bruce et Philippe, ils avaient déjà trouvé leur membre désigné, c'est-à-dire la personne qui accepte de représenter tous les autres membres du recours devant les tribunaux. Comme on l'a vu au premier épisode, dans leur cas, c'était Cécilia Letourneau qui a joué ce rôle. Marcel Boulanger et le Conseil québécois sur le tabac et la santé devaient donc, eux aussi, trouver leurs membres désignés.
3: Le chauffeur de taxi Jean-Yves Blais a 61 ans. En 1997, on l'opère pour un cancer du poumon. On retire alors un lobe de son poumon droit. Il n'avait que 10 ans quand il a commencé à fumer, en 1954.
4: Ça, là, dans ma vie. Des annonces en pleine page de journal, puis fumer du morier, elle est si agréable. La marque d'un homme, j'en souviens d'autre de ça.
3: Après son opération, il a bien tenté d'arrêter de fumer, mais sans succès.
4: Mourir de ça, mourir d'autre chose, ou mourir d'autre chose pareil.
3: C'est au nom des 49 000 fumeurs québécois qui, comme lui, ont contracté de graves maladies, présumément à cause de la cigarette, qu'il poursuit les cigarettiers. Il réclame 105 000 $ en dommages pour chacun des malades.
1: Votre prénom, Madame Blais?
5: Leaves.
1: Sans indiscrétion, vous avez quel âge aujourd'hui?
5: 82.
1: 82. Votre mari, lui, est décédé il y a quoi, il y a 10 ans?
5: Ça va faire 13 ans au mois d'août.
1: Comme pour Cécilia Letourneau, j'ai malheureusement pas pu parler à Jean-Yves Blais. Mais j'ai invité sa conjointe, Lise, et leur fils, Martin, à venir nous rencontrer en studio. Puis votre mari, c'est un gros fumeur?
5: Oui. Je me souviens quand on a fait on faisait plusieurs voyages. Évidemment, sur l'avion, il allait se cacher dans, dans la toilette, hein, jusqu'à temps qu'il se fasse poigner.
1: OK.
5: Mais une fois, on était sur la route, on a fait un voyage sur la route, puis on a arrêté au motel le soir pour coucher, puis il est allé au restaurant, au petit restaurant. Il revenait en dedans, puis il dit, « Maman, il dit, les paquets, là, ils sont gros de même ici. Voyons donc. » Je savais que t'as pas commencé. Ça faisait 2 semaines qu'il avait arrêté.
6: Oui, ça, c'était après son opération, quand il a eu son premier cancer.
5: Ah, c'est cette fois-là, là.
6: Il s'est fait enlever le lobe inférieur du poumon droit, puis justement, il essaie d'arrêter par la suite. Je pense que ça a duré... J'aurais pas fait mieux, mais ça a duré 18 jours.
5: Ah, ouais.
6: Là, il est arrivé, ce que tu as dit, là, qu'il voyait le paquet de cigarettes, là, très gros, là, devant ses yeux.
5: J'ai jamais vu ça.
1: Puis quand le deuxième cancer est arrivé, là, on est en...
6: 2012. Puis là, ça a été la déchéance. Là. Les 5 mois suivants, il était incapable de manger Aussitôt qu'il essayait d'avaler quelque chose de non liquide, ça ressortait. J'ai pas les détails, là, mais c'était pas une période agréable, surtout pour lui, évidemment.
1: OK, en fait, il n'a jamais vraiment arrêté.
5: Non,
1: malgré ses cancers du poumon.
5: Puis quand il a pris l'ambulance aussi à la maison, là, il dit, je peux-tu en fumer une avant de monter dans l'ambulance?
1: Ça, c'est avant de mourir.
5: Pas bien loin.
6: Deux semaines avant.
5: Ouais.
6: Puis à l'hôpital, il fallait l'attacher parce que...
5: Oui, il fallait l'attacher, vraiment.
6: Parce qu'il voulait aller en prendre une. C'est sûr, par la suite, on se dit, qu'est-ce que ça aurait changé? Il aurait pu en prendre une, ça aurait rien changé.
5: Oui, mais je sais bien,
6: Sur le coup, ce que tu dis, c'est non, non. Là.
1: Comment il réagissait quand il se fait attacher à l'hôpital? C'est pas drôle.
5: Ça, c'est pas drôle.
6: Il ressemblait à Jésus-Christ. Là, dans le fond, les gens sont... Il était plus petit qu'avant, évidemment, malade, attaché à un lit d'hôpital.
5: Ouais.
6: Puis il rageait, c'est sûr qu'il était...
5: Oui, oui.
6: Il était en colère. Puis je me rappelle que tu lui avais dit, tu trouves pas que la cigarette t'a fait assez de mal?
5: Oui.
6: Quand il voulait aller fumer, c'est ce que tu dis.
7: J'ai avec moi en ce moment M. Jean-Yves Blais, le chauffeur de taxi. M. Blais, bonjour.
8: Bonjour.
7: Et vous, mais pourquoi vous avez accepté d'embarquer là-dedans?
8: Parce que je n'avais plus rien à perdre. La cigarette a ruiné ma vie. Ça a abrégé mes jours. Ça, après m'avoir donné un cancer, ça a ruiné ma vie.
7: Mais en quoi, d'après vous, les compagnies sont responsables de ça?
8: Ils sont responsables de ça parce que... Si vous vous souvenez bien, aller jusqu'au début, à la fin des années 60, début 70, oui. On n'entendait pas parler de ça, que c'était dangereux fumer. On ne savait rien de ça. Eux autres le savaient, mais ils n'en parlaient pas.
6: Moi, j'ai le souvenir qu'ils se disaient, ces compagnies-là m'ont fait assez mal.
5: Ouais.
6: Ils s'est dit, on y va, je vais y aller, puis je n'ai rien à perdre, finalement. Là. Ils m'ont déjà enlevé une partie du poumon. Donc... Si ça peut aider, si je peux... ça peut compenser le mal qu'ils m'ont fait, on va y aller.
5: Tout ce que je voulais, moi, c'était d'aller au bout, de mettre les cartes sur la table comme quoi le produit est pas bon. Puis que ça soit reconnu par le Québec, le Canada au complet, mais réellement affirmé.
6: Je me rappelle le dernier Noël, j'avais dit « Pourquoi tu vas pas fumer dehors, là? » Il faisait moins 20. Puis je parlais de la fumée secondaire. J'avais déjà dit, c'est un suicide programmé, ce que tu fais. Là. Et il me disait, non. Il savait bien, là. Tout simplement, il était incapable. Il avait besoin de sa dose. Là. Au-delà des mots, c'est ce que ça veut dire.
1: Ouais.
6: Il savait.
5: Ah ouais.
6: Mais j'imagine bien, maintenant, que le recul, comment ces gens-là doivent se sentir. J'aurais aimé ça peut-être avoir un peu plus d'empathie. Là. Quand j'y repense, des fois, on réfléchit à sa vie.
5: Ah ouais.
6: Ils sont pris avec ça. Là, c'est... Ils ont pas le beau rôle. Là. C'est pas un beau rôle, présentement, de fumeur. Là.
1: En novembre 1998, le recours collectif de Jean-Yves Blais est déposé par le Conseil québécois sur le tabac et la santé. Deux mois seulement après celui déposé par Cécilia Letourneau, au début septembre. Deux recours donc contre les cigarettiers canadiens, déposés à quelques semaines d'intervalle à l'automne 1998.
9: Pourquoi c'est arrivé en 98? Pourquoi ce recours-là en 98?
1: Maître André L'Espérance, avocat pour les recours Blais et Letourneau.
9: Dans la vie, tu sais, il y a le talent, il y a le travail, mais il y a le timing. Le contexte temporel est absolument crucial pour que ça fonctionne. Et 98, c'était l'année. C'était l'année charnière au Québec, sur la planète, où ça a viré contre les compagnies de tabac. C'était un produit qui était plus ou moins accepté socialement. Il a cessé de l'être. Et les procès américains, 96-98, sont arrivés.
10: I'd like to ask our guests to please take your seats. This is an historic hearing.
1: Tout ce qui va mener à cette année charnière de 1998 et donc au recours collectif Blais et Letourneau, ça commence ici, en avril 1994, alors que les sept dirigeants des plus grandes compagnies de cigarettes américaines sont appelés à témoigner devant le Congrès. Une scène historique.
11: Brian Williamson Tobacco Company.
12: Philip Morris USA.
13: R.J. Reynolds Tobacco Company.
14: U.S. Tobacco.
15: Lorillard Tobacco Company.
16: Leggett Group.
17: American Tobacco Company.
18: Do you swear that the testimony you're about to give is the truth, the whole truth, and nothing but the truth?
19: Yeah. Let me ask you first, and I'd like to just go down the row, whether each of you believes that nicotine is not addictive. And just yes or no. Do you believe nicotine is not addictive?
12: I believe nicotine is not addictive, yes.
19: Mr. Johnston.
14: Cigarettes and nicotine clearly do not meet the classic definitions of addiction.
15: I believe that nicotine is not addictive.
1: La question que vous venez d'entendre, est-ce que la nicotine est addictive? Les sept dirigeants affirment tour à tour, sous serment, que non, elle ne l'est pas. Un mensonge répété presque en chœur. Mais l'histoire prouvera que ces dirigeants savaient pourtant très bien que la nicotine crée une dépendance. Cette scène sera surnommée « Les sept nains » par les historiens et les militants. Elle représente un moment charnière de la lutte anti-tabac, parce qu'elle rend visible ce que plusieurs soupçonnent déjà. Les compagnies ne se contentent pas de mentir, elles conspirent entre elles. En 1994, tous ceux qui s'intéressent à l'industrie du tabac suivent ces audiences de très près, surtout ceux qui y travaillent.
9: Je peux pas dire que j'ai regretté ces années-là, parce que ça a été des grands défis tout le temps.
1: André Benoit a été vice-président aux communications chez GTI McDonald. Et avant ça, il était directeur des affaires externes chez R.G. Reynolds International.
9: Justement, des défis de pouvoir défendre une industrie indéfendable, voyez-vous. Wow. C'est drôle à dire ça.
16: Moi, mais... j'avais le défi de défendre l'indéfendable.
9: Mais
16: quand même extraordinaire.
9: Ben oui.
1: Quand ces audiences ont lieu en 1994, André Benoit a à peine 30 ans. Il vient tout juste d'accepter un poste chez R.G. Reynolds, la compagnie américaine qui produit notamment la marque Camel. Son ultime entrevue d'embauche a lieu directement au siège social de R.G. Reynolds, en Caroline du Nord. La journée même où les sept PDG affirment, dans des audiences publiques et télédiffusées, que la nicotine n'est pas addictive.
15: I believe that nicotine is not addictive.
17: And I too believe that nicotine is not addictive.
19: Dr. Campbell, I assume that you're aware of your testimony.
9: Je me souviendrai toujours de cette comparution-là parce que j'étais à Winston-Salem pour des entrevues à ce moment-là, puis à tout le monde, en 94, et tout le monde regardait ça sur leur écran.
16: Puis est-ce que les gens qui étaient autour de vous, ils devaient en avoir qui disent, ben voyons. Est-ce que vous avez entendu ça ou des gens qui
9: trouvaient... Ben, écoutez, imaginez où on est. Hein? On est dans la maison mère d'un fabricant. C'est des gens qui croyaient ce que leur disaient leurs dirigeants. Si tous les PDG de ces compagnies-là levaient la main et disaient « ce n'est pas addictif », qui suis-je pour pas le croire? Et probablement que les gens qui sont en recherche et développement dans ces compagnies-là savaient peut-être des choses. Et peut-être les PDG en le savaient, mais on continue à voir les PDG lever la main droite et dire « ce n'est pas addictif ». Donc, on avait la réaction de dire « ah ben c'est la vérité, ils sont honnêtes quand ils disent ça ». Est-ce qu'on disait « ah, on va les avoir avec notre produit, il y a de la nicotine dedans ». Non, ça on disait pas ça. Un argument que nous, on utilisait souvent, c'était de dire, ben regardez tous ceux qui cessent de fumer au Canada chaque année. C'est un énorme chiffre. Si c'était si addictif que ça, comment ces gens-là réussissaient si bien à cesser de fumer? Il n'y avait pas unanimité dans le monde scientifique sur la question de l'addictivité. Donc, nous, on profitait un peu de ce flou-là pour dire, ben écoutez, c'est pas 100% prouvé que la cigarette était addictive.
1: À l'extérieur des compagnies de tabac, cette comparution a l'effet d'une bombe. Affirmer, comme le font les sept PDG, que la nicotine n'est pas addictive, alors que tout le monde connaît des fumeurs incapables d'arrêter, ça sent le mensonge. C'est une très grosse craque qui apparaît dans l'édifice de cette industrie milliardaire. Depuis des décennies, les compagnies de tabac se font poursuivre par des fumeurs et ex-fumeurs rendus malades par la cigarette. Et pourtant, malgré des centaines de procès menés aux États-Unis depuis les années 50, aucune de ces compagnies n'a jamais eu à dédommager un seul client. Mais après la scène des sept nains, une chaîne d'événements va s'enclencher. Une chaîne qui, peu à peu, va ouvrir la voie à de nouveaux litiges, d'abord aux États-Unis, puis éventuellement au Québec.
9: Pour gagner un procès, ça te prend des témoins, mais ça te prend des documents. Personne réussit à mettre la main sur des documents compromettants, des compromettants. Tu as fait de l'enquête, là. Quand tu as un document compromettant, puis tu as un aveu, puis tu as une conspiration, tu es content, là.
16: C'est béton.
9: C'est fini. Mais si tu n'as pas ça, c'est ta parole contre leur parole, tu ne réussis pas.
1: André L'Espérance, avocat pour les recours collectifs Blais et Les Tourneaux.
9: Et il y a eu des fuites de documents et aux États-Unis dans les années 94, 95, 96, des fuites de documents d'avocats qui travaillaient chez certains des gros bureaux de tabac aux États-Unis qui défendaient les poursuites instituées au cours des 40 dernières années.
20: The Brown and Williamson Tobacco Corporation had research as early as 1963.
21: Des documents internes du fabricant de cigarettes Brown and Williamson indiquent que grâce à ses propres chercheurs, la compagnie savait déjà en 1963 que la nicotine causait la dépendance et que certains ingrédients contenus dans la cigarette étaient cancérigènes.
22: Thousands of secret industry documents reveal that the tobacco companies knew cigarettes were deadly.
21: Mais au lieu d'alerter le département de santé publique, la compagnie garde ses résultats secrets et continue à prétendre officiellement que rien ne prouve que la cigarette soit dangereuse. D'autres documents révèlent également que...
9: Autre chose, le web. Le web commençait à l'époque. Sans le web, on ne serait pas ici en train de se parler. Alors, ces documents-là, ils sont retrouvés sur les sites et disponibles.
23: For the first time, a state government is taking the tobacco industry to court on behalf of the taxpayers.
24: Une nouvelle bataille est engagée contre les producteurs de tabac dans le sud des États-Unis. Le Mississippi a entamé lundi des poursuites et entend ainsi récupérer des centaines de millions de dollars.
1: Les documents fuités en 1994, suivant l'audience des 7 PDG au Congrès, sont les premières preuves d'une conspiration qui sont mises à la portée du grand public. Très vite, des militants et des avocats vont s'en emparer. En 1994, le Mississippi est le premier État à lancer une poursuite pour tenter de récupérer les coûts de santé liés au tabagisme. 45 autres États américains vont suivre. C'est le début des grands procès américains des années 90 contre les géants du tabac. Et au cœur de ces procès, il y a l'histoire d'un homme, un lanceur d'alerte qui va ébranler toutes les défenses de l'industrie.
19: Yes or no? Do you believe nicotine is not addictive?
12: I believe nicotine is not addictive, yes.
15: I believe that nicotine is not addictive. I believe that nicotine is not addictive.
1: Mais quand lui entend son ancien patron mentir sous serment devant le Congrès américain, ça fait déjà un an que ce lanceur d'alerte a perdu son emploi chez le cigarettier Brown and Williamson.
25: They lied. They deliberately and consciously lied. And
26: that's what Ils ont menti, délibérément et consciemment. Ils continueront de mentir. C'est une dépendance.
1: Il s'appelle Jeffrey Wigan. Il est un ancien cadre dans l'industrie du tabac. Et c'est en grande partie à cause de lui qu'on a pu briser l'omerta entourant cette industrie. Si tout ceci vous dit quelque chose, c'est normal. L'histoire de Jeffrey Wigan a fait le tour du monde et a même été portée au grand écran. Dans le film The Insider ou L'initié au Québec, Russell Crowe joue le rôle de Jeffrey Wigan et Al Pacino, celui du journaliste qui l'a fait connaître.
27: En plus de l'humiliation, de me faire renvoyer, vous me menacez? Vous menacez ma famille?
1: Le film « The Insider » s'ouvre sur cette scène de Jeffrey Wigan, congédié par le PDG de Brown & Williamson. À ce moment, Wigan est vice-président à la recherche et au développement. Il était en fait le scientifique le plus haut placé de l'entreprise. Il occupait ce poste depuis 4 ans.
28: What was your role exactly?
25: It was clearly to take the knowledge that I had spent and gained in 25 years in the medical industry.
1: Wigan m'explique que pour un salaire annuel de 300 000 $ Brown & Williamson l'avait recruté en tant qu'expert en biochimie avec 25 ans d'expérience dans l'industrie médicale pour développer des produits de tabac moins nocifs. Des produits capables d'offrir une bonne dose de nicotine, mais avec un risque réduit pour la santé, du moins en théorie. Mais à l'époque, ce genre de recherche était perçu comme très risqué sur le plan légal. Engager quelqu'un comme Wigan et lui donner ce mandat pour une compagnie de cigarettes, c'est un peu comme admettre haut et fort que ces produits étaient dangereux pour la santé. Très vite, Wigan se heurte à un mur. Pendant 4 ans, ses recherches sont freinées, ses notes sont censurées. Et la goutte qui fait déborder le vase, c'est quand il sonne l'alarme à propos d'un additif cancérigène, la coumarine, présent dans le tabac à pipe. En tant que scientifique en chef, il demande à ce qu'on le retire, une demande qui sera ignorée.
25: And that was it. I wrote a very strong note to the president that it was wrong to continue selling a product that we now know created a harm.
26: C'était la goutte de trop. J'ai écrit une note très ferme au président disant que c'était moralement inacceptable de continuer à vendre un produit dont on savait désormais qu'il causait des torts. Et une chose a mené à une autre. Il m'a renvoyé. Et c'est là que nous en sommes aujourd'hui.
1: Thank you. En 1995, l'équipe de l'émission d'affaires publiques 60 Minutes convainc Jeffrey Wagon de parler publiquement à des millions de téléspectateurs. Mais très vite, l'information va fuiter. Et l'industrie apprend que Wagon s'apprête à briser son accord de confidentialité avec Brown & Williamson et de divulguer publiquement ce que savent les compagnies de cigarettes sur l'aspect cancérigène et addictif du tabac. Pire encore pour l'industrie, Wagon entend non seulement témoigner à 60 Minutes, mais aussi dans le cadre du procès intenté par l'État du Mississippi contre les cigarettiers. Commence alors une campagne d'intimidation qui le vise. Et une campagne, vous allez le voir, qui va aller très loin.
25: I mean, I have two armed ex-Secret Service agents providing 24-hour, 7-day-a-week security for me and my family.
0: J'avais deux agents armés, des anciens agents des services secrets, pour assurer ma sécurité et celle de ma famille, 24 heures sur 24, 7 jours sur 7.
25: During one incident, somebody put a bullet in my mailbox addressed to my children. To my children.
0: Un jour, quelqu'un a mis une balle d'arme à feu dans ma boîte aux lettres, adressée à mes enfants. À mes enfants.
25: Those were very, very intense times.
0: C'était des moments très, très intenses que de vivre avec un garde du corps armé.
25: The truth.
0: La vérité et encore la vérité, c'est tout ce que j'ai jamais dit et c'est tout ce que je dirai toujours. La vérité. Et ils ne supportent pas la vérité, Alain. Et c'est comme ça qu'ils ont perdu ce procès. Et ils continueront de perdre chacun des procès à venir parce qu'ils ont tout construit sur des faux récits, une fausse logique et de faux documents.
23: The man who blew the whistle was Dr. Jeffrey Wigand, who was called a true American hero last Friday, the highest-ranking tobacco executive ever to turn against his employer and tell the long-hidden truth about cigarettes and their capacity to addict and eventually to kill smokers.
1: Nous sommes en février 1996, et c'est de cette manière que l'animateur Mike Wallace ouvre l'émission 60 Minutes, l'émission d'affaires publiques la plus écoutée aux États-Unis. Il présente Wagon, je le cite, comme l'homme qui a fait éclater l'affaire, salué comme un véritable héros américain, le plus haut cadre de l'industrie du tabac à s'être jamais opposé à son employeur pour révéler la vérité longtemps cachée sur la cigarette, c'est-à-dire sa capacité à créer une dépendance et à terme, à tuer ceux qui la consomment. Après la diffusion de l'entrevue, Wagon devient instantanément l'un des lanceurs d'alerte les plus connus au monde. Mais sa prise de parole a des conséquences énormes pour lui. Menace de mort, pression judiciaire. Le stress de l'affaire finit même par faire éclater son mariage. Et plus aucune grande compagnie n'a voulu l'embaucher par la suite. Avec le recul, considérant tout ce que vous avez vécu, est-ce que votre combat contre ces entreprises en a valu la peine?
0: Vous savez, pendant 5 ans, j'ai été témoin de la fraude à laquelle ils se livraient quotidiennement. Je l'ai vu. Et pourquoi? La vérité? Non, j'ai dit la vérité, et cette vérité, elle a résisté à l'épreuve du temps, n'est-ce pas? Alors que leur vérité à eux, elle n'a pas du tout résisté à l'épreuve du temps. Donc, ce que je veux dire, c'est que je n'ai aucun regret sur là où je suis, ni ce que j'ai fait. Je crois que j'ai fait ce qui était juste. Mon seul regret est de ne pas avoir encore réussi à les forcer à fermer.
1: Le témoignage de Jeffrey Wagon vient confirmer ce que les documents fuités de 1994 laissaient déjà entrevoir. C'est-à-dire que l'industrie du tabac mentait sur les dangers de la cigarette et aussi sur le caractère addictif de la nicotine. Et donc, devant l'ampleur des preuves, plutôt que de faire face à un juge et un jury, en novembre 1998, les cigarettiers ont décidé de conclure une entente historique avec 46 États américains, ce qu'on a appelé le Master Settlement Agreement, une entente de plus de 200 milliards de dollars. Mais l'argent, ce n'est qu'une partie de l'histoire, parce que le Master Settlement Agreement oblige aussi les compagnies à ouvrir leurs dossiers. Des millions de documents internes, autrefois confidentiels, sont ainsi rendus publics dès 1998 et accessibles à tous sur le web.
16: Remettez-vous en 1997-98, est-ce que sans ces documents, vous auriez pu faire cette action collective à votre avis?
2: Non, je crois pas.
1: Vous entendez Mario Bujold. Il est l'ancien directeur général du Conseil québécois sur le tabac et la santé. En compagnie du docteur Marcel Boulanger, il initie ce qu'on a appelé le recours collectif.

0: CQTS Blais contre les cigarettiers canadiens, déposé seulement 2 mois après celui de Cécilia Letourneau.
1: Si on dit que les compagnies ont menti à la population, si on dit que les compagnies ont véhiculé des fausses informations, il faut toujours bien avoir des documents. Le rationnel derrière ça, c'était de dire le tabac, c'est pas un hasard si ça cause autant de dommages à la société. C'est parce qu'il y a, il y a des compagnies derrière. Il y a toute une mise en marché qui est faite. Et on pourrait dire que les compagnies de tabac sont le vecteur des maladies causées par le tabac. La cigarette, c'est ça. Hein? La cigarette, c'est le produit de consommation le plus meurtrier de l'histoire de l'humanité. C'est vraiment là que ça part.
2: C'est une grosse victoire pour les militants anti-tabac du Québec. La Cour supérieure a autorisé un premier recours collectif contre les grands du tabac. Les victimes du Québec pourraient recevoir une somme de près de 4 milliards.
3: Bien content. Ça n'a pas servi à rien. Là. Ça fait 6 ans que ça dure.
0: On est en 2005. Après une décennie de batailles aux États-Unis, c'est maintenant au tour du Canada. Alors que la Cour supérieure du Québec autorise les deux recours collectifs, Blais et Letourneau. Autrement dit, la Cour accepte que les recours soient entendus dans le cadre d'un procès. Ces deux recours, qui se faisaient la course, décident finalement d'unir leurs forces et de faire front commun. Et à partir de 2005, les avocats passent en mode préparation. Ils plongent dans des millions de pages de documents internes, mais cette fois, ceux des cigarettiers canadiens, pour démontrer ici ce qui a déjà été exposé aux États-Unis. Dans les prochains épisodes, on remonte une fois de plus dans le passé, pour vous raconter comment l'industrie du tabac aux États-Unis, comme ici, a réussi à normaliser un produit qu'elle savait pourtant addictif et mortel. Je m'appelle Alain Gravel. Merci de nous avoir écoutés. On se retrouve au prochain épisode.
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0: Ici Madeleine Blais-Morin. À ça nous regarde ce soir.
1: Un signal d'alarme.
2: Ça démontre vraiment l'ampleur de la crise.
0: Un drame qui frappe l'imaginaire et qui met un nouveau visage sur la crise de l'itinérance.
3: J'espère que ça va être un vrai coup de massue.
0: La découverte d'un bambin dans un campement suscite l'indignation et provoque de nouveaux appels à l'action.
4: C'est totalement inacceptable.
5: Inacceptable et choquant.
6: Gênant pour notre société.
7: Ça fend le cœur.
8: Faut attaquer la question de l'itinérance.
0: Est-ce la goutte de trop qui pourrait faire bouger les choses? En entrevue, Pauline Marois. Aussi à l'émission, l'arrivée de l'élite mondiale du cyclisme suscite excitation et frustration à Montréal.
9: Comment vous trouvez ça, les rues barrées?
10: Un peu de bordel.
11: Ça, c'est de l'argent qui est directement injecté dans les hôtels, dans les restaurants, dans les commerces.
0: Accueillir un grand événement du genre, en vaut-il le coup? Et plus tard, influencer les électeurs. Grâce aux influenceurs, partis politiques et créateurs de contenu font maintenant campagne, main dans la main. Bon jeudi soir à tous. On vous a souvent parlé d'itinérance à l'émission, mais cette triste histoire de bambin d'un an qui se trouvait avec sa mère dans le campement rue Notre-Dame à Montréal a secoué beaucoup de monde depuis hier, comme si on montait d'un échelon dans la gravité de la crise. Et vous l'entendiez, ça a fait réagir sur le terrain de la campagne électorale. On va faire le point ce soir avec notre journaliste Marie-Christine Bouillon. Bonsoir Marie-Christine.
12: Bonsoir Madeleine.
0: D'abord, pour ce qui est du bambin, il a été pris en charge vendredi dernier par la Direction de la protection de la jeunesse et il est en bonne santé.
12: Ouais, aucune crainte pour sa vie, Madeleine, selon le service de police de la ville de Montréal qui est intervenu, vous l'avez dit, vendredi au campement rue Notre-Dame, campement qui compte quand même plus d'une centaine de tentes. C'est un signalement à la DPJ qui a mené les policiers à découvrir l'enfant d'un peu plus d'un an. Sa mère, c'est ce qu'on a appris, s'est installée dans ce campement récemment. Le directeur de l'organisme L'Anonyme, qui est présent aux abords du campement depuis des mois déjà, Julien Montreuil, estime que la présence d'un bébé dans un campement, ça démontre l'ampleur du problème de l'itinérance.
2: Je pense que c'est une illustration très claire de cette situation-là, puis une situation très claire où on n'a jamais eu, mais on a encore moins les moyens de l'inaction et de pas mettre tout ce qu'il faut mettre en place, d'avoir le courage politique de mettre les financements nécessaires pour pouvoir justement offrir des opportunités aux personnes qui sont là.
0: Julien Montreuil qui parle de courage politique. Donc, ça a amené toute cette question-là sur le terrain de la campagne électorale. On les entendait en manchette, là, les chefs des principaux partis, promettre de s'attaquer à l'itinérance, s'ils sont élus le 5 octobre.
12: Oui, vous l'entendiez, là, ils trouvent ça inacceptable, ils sont choqués, ils sont émus, ils promettent tous d'en faire une priorité, Madeleine, s'ils sont élus. Éric Duhaime du Parti conservateur promet de son côté d'éliminer les campements parce que, selon lui, ce n'est pas une solution d'habiter dans une tente. Il veut s'attaquer aux nombreux facteurs de cette crise. Santé, santé mentale, financement des organismes d'aide, entre autres. Du côté de Québec solidaire, on insiste sur la création de logements. Promet aussi d'augmenter le financement à la mission des organismes communautaires pour leur permettre plus de liberté et moins de bureaucratie, finalement. Passer plus de temps sur le terrain. Le PQ, de son côté, compte réduire de 50 % l'itinérance, notamment en créant des logements proportionnels aux besoins, c'est ce qu'a dit le chef, et en accompagnant mieux les personnes en situation d'itinérance. Le chef libéral, de son côté, a rappelé que son plan de lutte à l'itinérance avait été conçu avec James Hughes de l'organisme montréalais Mission Old Brewery. Et selon Charles Milliard, il faut investir, oui, dans des logements sociaux, mais aussi augmenter le nombre d'intervenants sur le terrain et agir en amont, avant que des personnes se retrouvent à la rue. De son côté, Christine Fréchette assure que la CAQ travaille sur un plan national de lutte à l'itinérance et elle est d'avis que le dénombrement qui se fait ponctuellement devrait se faire annuellement pour connaître qui constitue cette population dans les campements du Québec.
0: Donc, il y a des promesses de la part des partis politiques, mais la mairesse de Montréal, elle, demande plus que des promesses. Elle veut voir des actions concrètes.
12: Oui, Soraya Martinez-Ferrada en a assez. Elle n'évite aucune solution. Peut-être qu'elle s'adressera aux tribunaux, c'est ce qu'elle a dit en entrevue. Pour elle, on vient de franchir une ligne rouge avec ce bébé qui vivait dans le campement Notre-Dame. Elle répète que c'est une crise d'ampleur nationale. On l'écoute.
3: Je pense que le choix politique, c'est de dire on va adresser la crise puis on va mettre tous les moyens pour la régler. Ce qu'on demande, c'est non seulement du financement, mais c'est cette capacité d'agir qui va faire qu'on ne va plus se retrouver dans des situations comme celle-là, comme celle qu'on vient de vivre et bien d'autres. Puis moi, je tiens vraiment à remercier écouter les organismes communautaires, les intervenants de première ligne. Imaginez vivre avec cette anxiété, ce stress-là humain à tous les jours, parce que c'est nous répondants de première ligne. Puis je pense qu'ils ont besoin d'aide.
12: Ouais, parlons-en des organismes de première ligne. Comment ils ont réagi, eux, à cette affaire?
1: Ben, ils répètent qu'il faut plus de ressources. Ça fait longtemps qu'on le dit. Ils continuent de le dire. Il y a des solutions qui existent, mais selon ces organismes, elles ne sont pas déployées en nombre suffisant pour répondre à tous les besoins. Par exemple, l'organisme Le Chaînon à Montréal, qui œuvre auprès de femmes en situation d'itinérance, indique avoir accueilli 28 femmes enceintes l'année dernière. Mais ça, c'est un nombre qui compte seulement les femmes qui ont accepté de dévoiler leur grossesse aux intervenantes. Donc, ce nombre serait plus élevé selon l'organisme, qui a un programme, cela dit, pour mères avec enfants. Mais dans son programme, il n'y a que 5 logements disponibles et c'est évidemment pas suffisant pour répondre aux besoins. Discours semblable de la part du directeur général d'un autre organisme local, le Carrefour familial Hochelaga, situé tout près du campement Notre-Dame. Selon Mathieu Morin, dire que la situation est critique, c'est un euphémisme.
5: Nous, ce qu'on voit, surtout avec l'ouverture de notre nouvelle ressource, c'est qu'une augmentation de l'itinérance familiale. C'est un enjeu qu'on ne voyait pas vraiment avant. Nous, la moitié des familles qu'on a accueillies étaient en situation d'itinérance cachée. Donc, accueillies chez papa, chez maman, chez un ami. C'est vraiment en hausse. L'itinérance familiale, on ne la voit pas parce que souvent, les enfants sont placés. Donc, c'est très rare qu'on va voir des enfants dans la rue, mais là, on vient d'en trouver un. Donc, moi, je pense que c'est vraiment un signal d'alarme énorme.
1: Signal d'alarme, selon lui, ce qui manque, c'est surtout le financement.
12: Merci, Marie-Christine.
1: Avec plaisir.
12: Et avec nous ce soir, Pauline Marois, ancienne première ministre du Québec et instigatrice du Grand Sommet sur l'itinérance qui aura lieu d'ici le mois de juin prochain.

0: Madame Marois, bonsoir.
1: Bonsoir, Madame Blémorin.
0: Madame Marois, il y a plusieurs parcours qui peuvent mener à la rue, mais quand on est rendu à parler d'un bambin dans un campement, qu'est-ce que ça révèle sur la gravité du problème?
1: Ça révèle justement l'ampleur du problème et que l'inacceptable est en train d'arriver. Moi, c'est ça que ça me dit, ça me touche d'abord directement, ça me touche au cœur. Je me dis, une société qui en est là a failli quelque part. Et cependant, une fois qu'on a dit ça, on ne doit jamais baisser les bras, à mon point de vue. C'est pour ça que je me suis engagée avec d'autres personnes, d'ailleurs, qui appuient la démarche. N'oublions jamais que c'est une démarche non partisane. J'ai des anciens collègues des autres formations politiques qui appuient plus des leaders de notre société qui soutiennent cette démarche-là. Mais de ne pas baisser les bras et le plus rapidement possible. On est en campagne électorale, on peut comprendre qu'il y a comme des décisions qui doivent se prendre par la population, mais dès que le prochain gouvernement sera formé, il faut qu'on prenne à bras le corps cette question. Il y a eu des gestes de poser, puis je ne veux pas blâmer ce qui s'est fait dans le passé, parce qu'il y a des efforts considérables faits par les villes, par les organisations communautaires qui sont à bout, comme ils disent, là, qui tiennent ce dossier-là à bout de bras. Mais maintenant, il faut passer à autre chose.
0: Et ça va prendre quoi?
1: À mon point de vue, ça prend deux ou trois choses. Mais la première, c'est la volonté politique. C'est pour ça qu'on a insisté pour en parler beaucoup avant la campagne. Puis on se rend compte que c'est à chaque fois, les chefs sont questionnés sur ça. Jusqu'à maintenant, les réponses sont très intéressantes. Comme moi, je suis ça, je peux vous dire, là, et mes camarades, mes collègues, Mme Courchaine, Marguerite Blais et autant Véronique Yvon que Françoise David, on est au premier rang pour, on va se voir d'ailleurs encore bientôt, pour s'assurer que le débat est bien positionné. Alors, il faut de la volonté politique. C'est la première chose qu'il faut. Donc, que ça se passe au plus haut niveau, que tous les partenaires, que ce soit les organisations communautaires, les municipalités, qui elles aussi en sont au front, avec des coûts énormes. Vous avez vu, elles ont donné les coûts. Alors, que toutes les organisations liées, tous les services liés de près ou de loin, identifient exactement qu'est-ce qui doit être fait pour briser les silos, pour mieux se coordonner, parce qu'il y a de la bonne volonté, il y a des actions qui sont menées, et qu'on établisse rapidement des priorités. Et tout ça, moi, ce que je suggère, ce que nous suggérons, c'est que ça se fasse à l'occasion d'un grand rendez-vous national, d'un sommet où chacun s'engage, on fixe des objectifs, puis on établit des bases budgétaires aussi. Mais le principal problème actuellement, là, au-delà du fait qu'il y a des personnes qui vivent un véritable drame humain, c'est l'absence de coordination, c'est des orientations plus ou moins clair quant aux priorités, c'est le logement social, le logement abordable, c'est le logement de dépannage. Ce sont les services qui doivent les accompagner. C'est la prévention pour éviter qu'on augmente le nombre de personnes qui se trouvent dans la rue. Parce qu'actuellement, malgré toute la bonne volonté du monde, malgré des sommes importantes investies par le gouvernement, 20 % de plus, 12 000 personnes identifié, donc ça, visible.
0: Ça va pas dans la bonne direction. Ça va pas dans la bonne direction en ce moment. Puis vous parlez de problème, mais est-ce qu'il y a un risque aussi qu'on s'habitue, qu'il y ait une forme de fatalité face à l'itinérance?
1: Bon, mais vous touchez là à des points que je discute régulièrement avec les personnes que je rencontre. Là. Comme je vous dis, j'ai travaillé autant avec le maire de Québec qu'avec Mme Soraya, et qu'avec Bruno Marchand, avec les organisations communautaires, j'en ai vu au moins une quinzaine jusqu'à maintenant. J'ai rencontré des intervenants qui sont sur le terrain. Et ma grande crainte, c'est deux. C'est un, qu'on s'habitue, et trois, qu'on perde le contrôle. Parce qu'il peut arriver aussi que ça devient tellement important qu'on soit plus capable d'agir avec efficacité puis de contrer le phénomène. Puis je pense toujours, je pense que tout le monde qui a vu ça, qui en a entendu parler, je pense à Vancouver. Et bien évidemment, c'est beaucoup orienté, eux, c'est-à-dire la situation qu'ils vivent est beaucoup liée à la consommation.
0: Dans le quartier Downtown Eastside, entre autres.
1: C'est ça. Mais il reste qu'actuellement, moi j'ai eu le sentiment, j'y suis allée il y a à peine 2 ans, mais j'ai le sentiment qu'ils sont plus capables de gérer la situation. Puis je pense qu'il faut pas en arriver là. Puis il y a tellement de bonne volonté partout. Si on met ensemble tous nos efforts, je suis persuadée qu'on va y arriver. Mais il faut que ça se passe d'abord au niveau du gouvernement, du chef ou de la chef de l'État, peu importe la personne qui sera au règne du pouvoir, mais il faut que ce soit là que ça démarre et que tous soient associés à la démarche. C'est comme ça qu'on va y arriver, je suis persuadée.
0: Je ne sais pas si cette triste histoire de bébé, là, de bambin dans un campement va peut-être servir de bougie d'allumage. Je me posais la question, Pauline Marois, vous, ça a été quoi l'élément déclencheur qui vous a dit « faut que je m'engage, faut que je donne de moi dans cette cause-là ».
1: Moi, ça a été deux choses. Mon conjoint qui à chaque fois me disait « ben pourquoi les églises embarquent pas, pourquoi telle organisation fait pas ça ?» Puis il me disait « ben écoute, toi t'es habitué de faire des grandes politiques publiques, comment on peut aborder cette question-là » Mais ce qui a fait renverser le tout, je passe tous les jours, en fait presque tous les jours, vous savez que je suis chancelière à l'UQAM, je passe presque tous les jours devant Cactus. C'est une organisation d'injection supervisée. Écoutez, le cœur me retourne à chaque fois que je passe. Les gens sont dans la rue, sous la pluie, s'interpellent. Il y a des situations d'une tristesse qui crève le cœur. Et puis après ça, là, je suis allée sur le terrain, j'ai vu des organisations qui prennent en charge des femmes, des jeunes, des personnes âgées. Puis je me suis dit, c'est pas vrai que le Québec, dont je suis si fière, va accepter ça. Et on est capable collectivement de prendre cette situation-là à bras-le-corps et de trouver des solutions ensemble, puis de sortir les personnes de la rue. La rue, ce n'est pas une maison.
0: Oui. Pauline Marois. Ancienne première ministre du Québec, instigatrice du grand sommet sur l'itinérance qui doit avoir lieu l'année prochaine. Merci.
1: C'est moi qui vous remercie.

0: On va maintenant retrouver notre analyste politique à Québec, Véronique Prince, pour nous dire ce qui s'est passé sur le terrain de la campagne électorale aujourd'hui. Véronique, bonsoir.
1: Bonsoir, Madeleine.
0: Il y a un chiffre qui a attiré l'attention aujourd'hui, c'est 30 000. 30 000 emplois qui pourraient se retrouver à risque si la guerre commerciale se poursuit entre le Canada et les États-Unis. C'est un chiffre qui a été avancé par la chef de la CAQ, Christine Fréchette. Et ce qui est frappant, c'est qu'elle n'avait pas voulu fournir ce chiffre avant aujourd'hui.
1: Oui, puis encore hier, au débat de Nouveau Crave, le débat des chefs, elle voulait pas le fournir, ce chiffre-là, quand la question lui était posée, à savoir, est-ce que son gouvernement a estimé le nombre d'emplois qui pourraient être perdus à cause de la guerre tarifaire? Elle a toujours répondu que c'est impossible pour elle de le donner, à la fois hier et aussi dans le débat de TVA la veille, parce qu'on ne connaît pas encore l'ampleur de la crise, disait-elle. C'est pas la même chose si ça dure 3 semaines versus 3 mois. On l'a souvent entendu dire ça. Donc, comme on ne connaît pas l'ampleur, elle a jamais voulu s'avancer jusqu'à aujourd'hui. Je souligne tout de même, Madeleine, que c'est pas elle qui a fourni le chiffre de son propre chef, là. C'est-à-dire que la question lui a encore été posée par les journalistes, cette fois aujourd'hui, sur sa caravane, alors qu'elle visitait un fournisseur d'aluminium en Montérégie. Et c'est cette fois-là où elle a dit, bon, mais je vais vous répondre, c'est environ 30 000 emplois, mais avec plusieurs nuances, là, qu'elle a apportées. Elle dit, par exemple, que son gouvernement avait identifié une 60aine d'entreprises dans les tout premiers jours, là, de la campagne électorale, une 60aine d'entreprises qui sont suivies de manière très attentive quand il y a eu ces nouveaux tarifs imposés dans une variété de secteurs, mais encore là, il n'a pas voulu les identifier. On se doute bien sûr qu'il s'agit d'entreprises dans les secteurs les plus touchés là actuellement par les tarifs, mm-hmm. comme l'aluminium, l'acier, le secteur du meuble peut-être aussi. Mm-hmm. Mais bref, c'est à l'intérieur de ces 60 entreprises qu'il y a une partie des travailleurs ou des équipes qui seraient touchées. Maintenant, est-ce que c'est le seul scénario dont elle dispose? Parce mm-hmm. que le chef libéral, Charles Millière, lui, croit que c'est beaucoup plus que ça, le nombre d'emplois potentiels perdus.
0: Peut-être d'ailleurs qu'on pourrait entendre certains extraits de la journée. Commençons par Christine Fréchette, Paul-Saint-Pierre Plamondon, suivi de Charles Millière.
2: Une 60aine d'entreprises qui sont suivies de manière très attentive par le gouvernement. Et ces entreprises-là sont dans une variété de secteurs, mais ils totalisent, en fait, ils regroupent à eux seuls 30 000 emplois.
3: D'arriver avec un chiffre qui est... peut-être élevé, ou en tout cas qui n'est pas le plus optimiste des scénarios, n'a aucun sens à la lumière de ce qu'elle a elle-même dit dans les deux débats.
4: Le problème, c'est que là, on dit un chiffre pour ne pas trop faire peur aux gens, alors que Mme Fréchette essaie vraiment de toujours faire peur. Moi, je me dis, si on donne un chiffre, on est réaliste, c'est assurément plus que 30 000.
0: Et là, Véronique, on peut se poser la question, est-ce que ce serait à son avantage de Christine Fréchette de dévoiler d'autres scénarios si elle en a?
1: Pas nécessairement. Déjà, le chef péquiste Paul-Saint-Pierre Plamondon rappelle qu'hier...

0: pas justement comment va évoluer la crise tarifaire. Même qu'à ce moment-ci, ben les négociations avec Ottawa et les États-Unis n'ont pas l'air sur le point de reprendre, si on se fie aux informations qui nous proviennent du gouvernement fédéral. Donc c'est toujours c'est jamais simple finalement d'avancer des chiffres et d'être certain qu'on a les bons. Alors oui, elle est un petit peu coincée là-dessus, mais bien sûr, ça lui donne quand même une autre occasion en revanche de rappeler que selon elle, un référendum pourrait aggraver la situation. Mmh. Elle peut encore répéter que c'est pas le bon moment pour le faire compte tenu du contexte géopolitique et économique. Et elle a dit aujourd'hui que ce qui causait du tort aussi à l'économie, c'était l'accumulation. Puis elle a insisté sur ce mot-là, l'accumulation, en plaçant toujours le référendum dans cette mm-hmm. accumulation-là, là, même qu'elle le place même à l'avant, là. On comprend donc, Madeleine, qu'elle va utiliser cette carte-là autant que possible d'ici la fin de la campagne électorale pour se présenter comme la figure rassurante. Dans les débats, on a bien vu que c'était la nouvelle stratégie. La première moitié d'une campagne électorale, c'est toujours l'occasion de donner ses engagements, de faire les promesses, de faire connaître son programme. Puis dans la deuxième partie, c'est là où habituellement on sent beaucoup plus la joute partisane entre les partis au fur et à mesure.
1: Les annonces ont été faites. Après ça, c'est la confrontation des idées là qui prend toute la place. Là.
0: Absolument. Mmh. Alors, on est certain que Mme Fréchette va souvent parler. Puis Charles Milliard, probablement aussi. Là, on s'attend à ce qu'ils parlent tous les deux beaucoup de référendums pour placer Paul Saint-Pierre Plamondon au pied du mur, finalement. Mais il reste quand même 2 semaines et demie encore.
1: Et un débat.
0: En plus,
1: il y a un débat la semaine prochaine, celui de Radio-Canada. Véronique, je ne sais pas si vous l'avez vu passer, c'est tombé au cours de la dernière heure à Terre-Neuve-et-Labrador, la Chambre d'Assemblée qui a approuvé là, par un vote de 21-18 l'entente avec Hydro-Québec. Mm. C'était au terme d'un débat de 4 jours, donc une entente, on peut le rappeler, là, qui vise à remplacer le contrat qui existait à la centrale de Churchill Falls, qui datait de 1969. Donc c'est fait, là, c'est approuvé du côté de Terre-Neuve.
0: Oui, voilà, puis on n'a pas encore la réaction de Madame Fréchette, à ma connaissance, à moins que elle soit sortie pendant que j'étais en onde avec vous là, mais je peux me douter que ça les soulage. Imaginez-vous en pleine campagne électorale, ça avait été rejeté oui. là.
1: Ça avait été annoncé tout juste avant la campagne électorale.
0: C'est ça.
1: Véronique Prince, à Québec, merci pour tout.
0: Merci au à revoir. Vous. Au revoir.
1: Restez à l'écoute plus tard à l'émission. Les grands patrons de l'industrie de l'intelligence artificielle réclament de ralentir le développement de l'IA face aux comportements de plus en plus inquiétants de leurs modèles. Qu'est-ce qui les motive à agiter des drapeaux rouges? Mais d'abord, Montréal va accueillir les championnats du monde de cyclisme sur route UCI du 20 au 27 septembre prochain. La compétition sera le plus grand événement sportif à être présenté à Montréal depuis les Jeux olympiques de 1976. Quelques 1000 athlètes en provenance de 80 pays sont attendus pour l'occasion dans la métropole. Cytourisme Montréal affirme que l'événement fera rayonner Montréal à travers le monde. Certains jugent que les entraves engendrées par la compétition sont excessives. Accueillir un grand événement du genre, en vaut-il le coup? Andréane Williams s'est penchée sur la question.
2: C'est le branle-bas de combat dans la cuisine de l'Hôtel Delta au centre-ville de Montréal.
3: Là, sur ce mat-là, je pense en 2 semaines, j'ai fait 300 litres.
2: L'établissement s'apprête à accueillir des centaines d'athlètes pour les championnats du monde de cyclisme et il faut les nourrir. Son chef de banquet, Zouir Semrouz.
3: C'est une bouffe d'athlète. Toutes les sauces sont à part, beaucoup de pâtes, beaucoup de protéines. Voilà, juste du sel et de l'huile d'olive. Et...
2: L'hôtel ne laisse rien au hasard. Une salle secrète surveillée en permanence a été aménagée pour entreposer l'équipement des athlètes. Le directeur général du Delta Montréal, Jacques Lapierre, nous fait visiter.
4: Ils ont chacun leur petit cubicule qu'on peut appeler, avec qui est vraiment sécurisé, où est-ce qu'ils peuvent mettre leur équipement. Cette année, on a une équipe qui est arrivée avec une laveuse pour faire leur propre lavage.
2: Les championnats du monde de cyclisme débuteront dimanche. Pendant une semaine, quelques 1000 cyclistes en provenance de 80 pays vont s'affronter dans les rues de la métropole et de la Montérégie. La porte-parole de Tourisme Montréal, Aurélie Deblois.
5: C'est 250 millions de téléspectateurs à travers le monde qui vont avoir les yeux rivés sur Montréal. La course, elle se déroule pas dans un stade sportif, là. Elle se déroule à même les rues de Montréal, les rues emblématiques. Et donc, potentiellement, ça va leur donner envie de venir nous voir dans les prochaines années.
2: Sur l'avenue du Parc, les préparatifs du circuit vont bon train. L'artère est fermée en direction sud pendant un mois, entre le boulevard Saint-Joseph et la rue Sherbrooke.
6: Comment vous trouvez ça, les rues barrées?
7: Un peu de bordel.
6: Compliqué, mais...

0: compliqué.
1: À quelques coins de rue plus bas, plusieurs restaurants, comme Malak El Taouk, sont pratiquement vides en pleine heure de lunch. Son gérant donne le mot.
2: Tu parles à une perte de 80 000 à peu près par mois. Catastrophique.
1: Les entraves routières ne se limitent pas au centre-ville. Dans l'arrondissement de Verdun, dans l'ouest de la ville, plusieurs écoles vont devoir fermer leurs portes temporairement en raison des courses, ce qui force les parents à se réorganiser.
3: Ça vaut la peine, effectivement, mais ça demande vraiment une organisation qui n'aura pas d'impact majeur sur les familles.
4: Ça me dérange parce que j'étais obligée de prendre une journée de congé au travail, puis mon mari également.
1: Le doyen de la Faculté des sciences de l'administration de l'Université Laval et co-directeur de l'Observatoire international en management du sport, Franck Pont.
5: Et oui, il y a des coûts. Donc, il faut transformer la ville, ça a un coût important. Il faut pénaliser certains commerces, mais c'est le prix à payer pour avoir des événements majeurs.
6: La question de l'accessibilité pour les personnes...
1: Lors du conseil d'arrondissement de Ville-Marie, le 1er septembre, la mairesse de Montréal, Soraya Martinez-Ferrada, a d'ailleurs fait une mise en garde.
6: Ça va être l'enfer.
4: Les
6: rues vont être fermées.
1: Elle a assuré que la ville tenterait de trouver des solutions pour les gens dont le transport adapté sera perturbé. La vice-présidente du comité exécutif responsable des dossiers de sport à la ville de Montréal, Christine Black.
7: Je pense entre autres à des cas de dialyse où ils vont prendre un transport, un taxi par exemple, jusqu'à une barrière, qui vont traverser le passage jusqu'à l'autre côté et que l'autre côté, ce sera un autre taxi qui va attendre pour pouvoir se rendre à l'hôpital.
1: La ville de Montréal affirme avoir investi près de 4 millions de dollars pour l'accueil des championnats du monde de cyclisme, en plus de 18,7 millions en biens et services. La province et Ottawa ont fourni un total de 20 millions de dollars, tandis que le secteur privé a investi 5 millions de dollars. L'expert en gestion du sport, Franck Ponce, précise toutefois que l'événement se distingue d'autres grands événements sportifs coûteux, comme la Coupe du monde de soccer et les Jeux olympiques.
5: Il n'y a pas de stade. Vous pouvez sortir de chez vous quand vous habitez à Montréal, puis aller voir les courses pendant toute la semaine. C'est pas le cas si vous avez la Coupe du monde de soccer.
1: Selon Tourisme Montréal, environ 500 000 de spectateurs sont attendus dans les rues de la métropole durant l'événement. À nouveau, sa porte-parole, Aurélie Deblois.
8: Ces gens-là vont dépenser environ 155 millions de dollars. Ça, c'est de l'argent qui est directement injecté dans les hôtels, dans les restaurants, dans les commerces.
1: L'association hôtelière du Grand Montréal s'attend à un taux d'occupation des hôtels de la région de 90 à 95 % pendant l'événement, alors qu'il atteint normalement environ 75 % à cette période de l'année. L'hôtel Doubletree au centre-ville de Montréal affiche d'ailleurs complet pendant l'événement. Son directeur général, Xavier Clérou-Charbonneau.
9: Ça va être un mois exceptionnel.
1: Quelles sont donc les retombées économiques d'un tel événement? Difficile de les évaluer précisément, explique Franck Ponce.
5: Dans ce type de compétition-là, la ville devient la carte postale et donc ça a un impact évident au-delà des chiffres économiques qui peuvent varier grandement.
1: Le directeur général des championnats du monde de cyclisme de Montréal, Joseph Limard, lui, est convaincu du choix de Montréal.
10: Alors, si dans les 5 dernières années, les championnats du monde ont été organisés à Glasgow, en Écosse, à Zurich, en Italie, à Kigali, la capitale du Rwanda, seront organisés à Copenhague, à Bruxelles dans les prochaines années. Il n'y a aucune raison qu'à Montréal, on ne soit pas en mesure de réaliser également cet événement-là.
1: Les organisateurs des 5 prochains championnats du monde seront d'ailleurs dans la métropole pendant l'événement pour observer comment se déroulera le championnat. Et Sandra Williams, Radio-Canada, Montréal.
11: Et pour poursuivre la discussion sur ce que la population est prête à accepter, certains diraient endurer pour accueillir des grands événements internationaux. Avec nous ce soir, Marc-Antoine Vachon, il est titulaire de la chaire de tourisme Transat, professeur au département de marketing ESG UQAM. Marc-Antoine Vachon, merci d'être en studio.
12: Bien, merci de notre soirée. Bonsoir.
11: Bonsoir. Marc-Antoine Vachon, il y a nécessairement des avantages et des inconvénients dans les événements sportifs internationaux. Comment déterminer quand les retombées pèsent plus lourd que les désagréments?
12: Je suis d'accord avec vous que c'est un balancier. Mais ici, il y a beaucoup d'éléments intangibles qui rentrent en ligne de compte. Et c'est pour ça que c'est difficile de faire un calcul, 1 plus 1 égale 2. Comme ici, oui, les retombées économiques, on comprend les hôtels, les restaurants. En même temps, il y a d'autres restaurants qui vivent
11: qui
12: perdent. Mmh. Mais au final, la tarte semble ici positive, elle semble grossir. Parce qu'on amène de l'argent frais dans l'économie. Alors, ce ne sont pas les Québécois qui dépensent au Québec, c'est des internationaux qui apportent de l'argent frais. C'est là où on voit le multiplicateur, le levier qui entre en ligne de compte. Ça, c'est les éléments qui sont tangibles, d'ailleurs, qui sont de l'argent sonnant. Mais il y a tout l'aspect de carte postale.

0: mais l'expression de votre expert, c'est une belle vitrine et on l'utilise. C'est-à-dire que les grands événements font partie de la campagne d'un plan de communication, mm-hmm. de mise en valeur d'une destination. Ici, on a le Grand Prix. Là, justement, on essaie de se battre pour garder le tennis ici, l'Omnium de Banque Nationale. Alors, cette carte postale a un impact en dehors des marchés locaux.
1: Est-ce que c'est possible de calculer l'impact d'une carte postale? Parce que j'imagine qu'il faut qu'elle se rende, qu'elle soit vue. Puis après ça, on voit, est-ce qu'il y a des touristes qui seraient pas venus, qui viennent finalement à Montréal? Est-ce qu'il y a des modèles qui nous permettent d'évaluer les retombées?
0: Ben, il y a des modèles, oui, mais c'est beaucoup plus facile quand on est dans la récurrence. Donc, par exemple, le Grand Prix, c'est plus facile. On sait combien de millions de spectateurs. Là, on l'a jamais fait. Mm-hmm. Donc,
1: on l'a fait en 1964.
0: Bon, je suis d'accord avec vous. J'étais pas né. Alors, je suis désolé. Mais effectivement, donc, j'entendais là, Madame Blois dire 250 millions de téléspectateurs. Bon, de le prouver, ça reste quand même un défi. Mais il y a un adage qu'on dit en affaires, c'est que je sais que je vais perdre 50% de mes investissements publicitaires. C'est juste que je sais pas lequel, les 50%. Mmh. Alors, c'est très difficile. Si c'était 1 plus 1 ou 1 dollar investi en publicité, m'amène 4,5 $, ben, personnellement, j'aurais pas d'emploi à enseigner le marketing touristique en Europe, ici, et même invité en Asie parfois. Sur la planète, on se demande tous cette question-là, à comment mesurer les retombées. Mais on est certain que ça a un impact.
1: Oui. Vous dites que c'est de l'argent neuf. Ce sont des gens d'ailleurs qui arrivent ici. Évidemment, il y a les équipes. Ces cyclistes-là arrivent pas tout seuls. On peut imaginer qu'il peut y avoir des touristes qui viennent spécifiquement pour voir la course. Mais quand on pense, par exemple, à la FIFA, la Coupe du monde de soccer, on a réalisé après coup que les touristes étaient peut-être moins nombreux que ce qui avait été projeté. Donc ça, c'est un risque aussi, j'imagine.
0: Il faut se mettre en mode cahier de charge aussi. La Coupe du Monde avait des exigences qui étaient très, très difficiles à accepter pour une ville comme Montréal, qui base sa...
1: Qui ne l'a pas accepté par ailleurs.
0: Exactement, par le biais de la ministre, entre autres Caroline Pau, que je salue à l'époque. Alors, on se disait, OK, il faut carrément fermer le centre-ville, il faut éviter fermer des événements qui font pourtant notre réputation depuis des années. Alors, et aussi, on parle d'éléphant blanc potentiel. Si on a la Coupe du Monde, est-ce qu'on fait la réflexion de certains stades, la création de certains stades? Le stade olympique, on l'a payé longtemps et encore aujourd'hui, il y a plusieurs détracteurs, plusieurs ambassadeurs.
1: Alors, là, on a repavé des routes, ce qui n'est pas nécessairement une mauvaise chose.
0: Ce qui n'est pas une mauvaise chose. Alors, tant mieux, l'occasion fait le larron.
1: Oui. Alors, vous avez dit, bon, certaines personnes, je reprends, je m'excuse, c'est ma faute. Il y a quand même des gens qui vont être agacés parce que... Ils vont circuler plus difficilement. On entendait dans le reportage ces parents qui doivent prendre congé parce que l'école des enfants est fermée. Comment faire en sorte de ne pas se mettre à dos ces gens-là pour accueillir un événement du genre?
0: En premier lieu, c'est la transparence. Mmh. Donc, de bien signifier qu'est-ce qui va se passer, parce que ça, c'est assez prévisible. On sait quelles sont les rues, à quel moment ça va être barré. Alors, une belle campagne d'information et de mettre les médias en collaboration. Là, j'ai entendu, il y a des émissions spéciales de radio, de trafic et tout ça qui va dire spécifiquement, plus même pour les piétons, pour les citoyens. Alors ça, c'est une bonne nouvelle qu'on les a mis un petit peu dans la loupe, comme on dit. J'ai même vu aussi la STM, où là, je sais pas la gouvernance, comment ça s'est rendu, mais il va y avoir une carte spéciale de 55 $, je pense, pour prendre les transports en commun.
1: À Montréal.
0: À Montréal. Alors, on a ce plan de contingence. Peut-être qu'il aurait pu être communiqué plus tôt. En même temps, quand on est trop tôt, quand on arrive à l'événement, c'est oublié. Alors, je sens que on essaie de faire la bonne chose dans ce cas-ci.
1: Mais justement, je voulais vous poser la question. Que pensez-vous de cette décision, dans ce cas-ci, de tenir la compétition? Et que pensez-vous de la gestion jusqu'ici?
0: Moi, je suis enchanté de ça. Et d'ailleurs, je spécifie publiquement que je ne suis pas un amateur de vélo. Mmh. Et je m'inscris souvent dans ceux qui raillent contre la place qu'on donne au vélo ou encore au comportement de certains cyclistes. Alors, je ne suis pas un vendu tatoué, mais je trouve que factuellement, c'est une bonne chose.
1: Comment? Pourquoi?
0: Parce qu'on est en plein dans les valeurs que l'on veut développer au Québec. OK? Alors... prenons par exemple la formule électrique. Bon, on dirait que c'est encore des gars dans des bolides, puis ils vont prendre encore la... Là, on est dans du vélo. Et on s'entend que, est-ce que les Québécois bougent beaucoup? Je pense que Pierre Lavoie pourrait être au micro ici, il embarquerait dans mon bandwagon. Là. On veut bouger plus. Et le vélo semble quand même une activité.

0: activités qu'on devrait plus pratiquer. Alors de dire, ah, le Québec, on est de plus en plus une nation vélo. Donc, il n'y a pas juste Amsterdam, il n'y a pas juste en Europe. Ça. Fait que là, on le montre au monde entier et on se convainc nous-mêmes, hey, les meilleurs au monde viennent faire du vélo chez nous. Mm-hmm. Peut-être qu'on pourrait en faire nous aussi. Alors, il y a cet aspect aussi citoyen qui est intéressant, en plus de la carte postale pour montrer, hey, le cyclotourisme se développe partout dans le monde. Le tourisme n'est pas seulement contemplatif. Le tourisme actif est très, très fort. Et aussi, on modifie présentement notre façon de planifier le tourisme. Auparavant, on cherchait une destination. Tu sais, je veux voir Florence. Alors, je cherche Florence. Qu'est-ce qu'il y a à faire à Florence? Maintenant, c'est plus comme ça que ça marche. Maintenant, ça fonctionne en termes de motivation ou de passion. Et l'intelligence artificielle générative nous aide. Maintenant, je vais dire, donne-moi le top 5 des randonnées. Ah, les Hautes-Gorges de Charlevoix. Je ne connaissais pas. Et là, c'est le fil d'Ariane se lance et finalement, des destinations peu connues, des secrets bien gardés vont se faire de mieux en mieux connaître. Alors, si nous, on prouve notre valeur cycliste, alors partout dans le monde, des gens qui cherchent à faire des rides, comme on dit, là, les cyclistes vont chercher des façons d'utiliser leur vélo dans d'autres endroits dans le monde, ben, peut-être que Montréal va se hisser dans l'ensemble de considérations et là, on va faire des petits là-dessus.
1: Et en quelques secondes, la gestion jusqu'ici?
0: C'est sûr qu'on dirait qu'on fait le saut. Fait que peut-être qu'on aurait aimé être informé quand même en amont un petit peu plus. Là, peut-être mm-hmm. qu'on a attendu un petit peu trop avant d'annoncer certaines choses. En même temps, c'est difficile parce que des fois, si on n'annonce pas assez d'éléments, les gens vont se faire des peurs pour rien. Et là, ça grossit. Alors, c'est difficile de prendre une position claire. Moi, j'ai l'impression que les choses sont bien faites.
1: Puis on va voir aussi le déploiement de tout ça. C'est pas encore commencé. Donc, on aura une meilleure idée de la façon du fonctionnement et peut-être de l'adhésion aussi de la population dans tout ça. Ça commence ce dimanche, ces championnats du monde de cyclisme. Marc-Antoine Vachon, merci beaucoup.
0: Merci beaucoup.
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1: On vous parlait hier de la proposition de la présidente de la Commission européenne de faire du Canada un membre associé de l'Union européenne. Aujourd'hui, c'était au tour de Mark Carney de prononcer un discours devant le Parlement européen à Strasbourg. Il a lui aussi plaidé en faveur d'un renforcement des liens entre le Canada et l'Europe. Selon lui, cette collaboration rendrait le Canada et l'Europe plus forts, donc mieux armés pour protéger leur propre souveraineté. Une suite en quelque sorte au discours remarqué de Mark Carney au sommet de Davos en janvier dernier. Notre envoyé spécial Christian Noël a suivi ce discours. Je lui en ai parlé un peu plus tôt aujourd'hui. Bonsoir Christian.
3: Bonsoir Madeleine.
1: Alors racontez-nous, qu'est-ce que Mark Carney a dit dans son discours?
3: Mark Carney avait à présenter sa vision d'un nouveau partenariat entre le Canada et l'Europe. Hier, la présidente de la Commission européenne, Ursula von der Leyen, a dit « Nous invitons le Canada à devenir membre associé ». Mark Carney a dit qu'il accueillait cette ambition-là à bras ouverts, mais il a voulu la quantifier. Parce que membre associé, le Canada n'aime pas nécessairement l'idée, parce que ça laisse sous-entendre une qualité d'un partenaire mineur, un partenaire qui est assis à la table des enfants lors du souper. Alors que le Canada veut plutôt donner l'impression d'un partenariat à parts égales. Donc, Mark Carney préfère parler d'une alliance pour le futur entre le Canada et l'Europe et non mm-hmm. pas de membre associé. Mm-hmm. Mais peu importe l'étiquette qu'on y appose. C'est clair que Mark Carney veut des liens plus étroits au niveau de la finance, au niveau de la défense, au niveau des minéraux critiques. Et il dit, dans ce monde turbulent, où il y a la guerre en Ukraine, où il y a une montée de l'autoritarisme, où Donald Trump fait des soubresauts sur les marchés internationaux en raison de ses accords commerciaux, sa guerre tarifaire, un pays est un arbre, l'arbre ne peut pas soutenir la tempête tout seul, mais une forêt ensemble sera capable. Et c'est ce qu'il essaie de dire, Mark Carney. Le Canada et l'Europe doivent former un grand canopé pour protéger leur population.
1: Et comment ça a été accueilli au Parlement européen?
3: Juste avant le début du discours de Mark Carney, il y a un député qui a lancé peut-être à la blague « USA, USA », peut-être pour critiquer Mark Carney et montrer son appui au président Donald Trump. C'est pas très clair. M. Carney n'en a pas fait de cas. Juste avant son discours, il a rencontré une députée européenne qui avait pris la peine de mettre un chandail de l'équipe Canada avec le nom de Sidney Crosby, le capitaine canadien de l'équipe de hockey, pour montrer que l'Europe essaie de s'allier, en tout cas aimerait faire partie d'équipe Canada. C'est sûr que quand l'Europe essaie d'avoir accès à un marché canadien rempli de ressources naturelles, rempli de minéraux critiques dont ils ont besoin pour leur arrivée,

0: leurs l'aérospatiale pour les appareils de guerre, pour leurs appareils électroniques, ils accueillent un rapprochement avec le Canada d'un bon œil, la plupart.
1: Ça soulève quand même des questions pour la suite, parce que bon, on parle depuis hier de la terminologie membre associé ou alliance pour le futur, mais comment ça peut s'articuler dans les faits, c'est pas encore très clair.
0: C'est pas très clair et ça reste encore à définir. Mark Carney a promis aujourd'hui, sous le questionnement des journalistes, de faire preuve de transparence. C'est-à-dire, il a dit il va y avoir un débat public. Il va y avoir des négociations. D'ailleurs, il y a un grand sommet qui arrive à Montréal, le sommet Canada-Europe, le 29 et 30 octobre prochain. Et Mark Carney dit aussi les parlementaires seront saisis du dossier. Il y aura, bien sûr, dit-il, un vote au Parlement une fois que cette nouvelle alliance sera à établir et à compléter et que la forme qu'elle doit prendre sera finalisée.
1: Mm-hmm. Et Donald Trump dans tout ça, parce qu'on comprend que même si ce n'est pas dit de façon explicite, il y a quand même une réaction à Donald Trump dans cette volonté d'avoir des liens plus rapprochés. Il a réagi déjà hier, Christian.
0: Donald Trump a dit d'abord, a essayé de dénigrer ce rapprochement en disant c'est risible, et ensuite de ça a laissé planer l'idée que c'était peut-être un acte hostile de la part du Canada. Il a menacé de couper les ponts commerciaux avec l'Europe. C'est clair que ça le dérange, surtout que le Canada vient de rompre ses canaux économiques, ses négociations commerciales avec les États-Unis. Ce qui est clair aussi, c'est que Mark Carney aujourd'hui a dit on ne fait pas ça contre Donald Trump. Au contraire, dit-il, si on a un Canada fort et souverain, il le présente peut-être d'une façon plus calme pour amadouer Donald Trump. Il dit, nous serons à ce moment-là un meilleur partenaire avec les États-Unis si le Canada est fort et souverain.
1: Mm-hmm. Qu'est-ce qui attend Mark Carney à son retour au Canada? Parce que vous nous parlez, Christian Noël, juste avant que l'avion s'envole, on va vous attraper. Oui. À temps, j'espère. Qu'est-ce qui attend Mark Carney à son retour?
0: À son retour, c'est le retour du Parlement lundi. Les partis d'opposition, notamment les conservateurs, l'attendent de pied ferme. Ils ont dit, vous vous êtes battus pour ne pas faire du Canada le 51e État. Et là, vous semblez prêt à faire du Canada le 28e État membre de l'Union européenne. Ça pose des questions d'autonomie, ça pose des questions de souveraineté. Est-ce que l'accès au marché viendra avec des conditions que le Canada devra respecter, des compromis au niveau de l'immigration, au niveau de la réglementation alimentaire, au niveau des fermes laitières, au niveau de la gestion de l'offre? Tout ça reste encore à déterminer et Mark Carney semble avoir convaincu pour le moment, en tout cas le contexte économique semble avoir convaincu pour le moment les Canadiens que ce rapprochement avec l'Europe est souhaitable selon la vaste majorité des sondages récents. Mais quand on commence à regarder les détails, peut-être que là, la popularité de tout ça va se mettre à descendre. Les partis d'opposition vont vouloir creuser davantage ce que ça veut dire pour le Canada, pour les Canadiens, pour le portefeuille des Canadiens. Et donc, c'est ce qu'attend Mark Carney à son retour au Canada et alors qu'il reprend les travaux au Parlement lundi.
1: Courez, Christian, courez attraper cet avion parce qu'on a besoin de vous aussi pour couvrir cette reprise des travaux au Parlement. Christian Noël, notre envoyé spécial, merci beaucoup.
0: Je vous en prie, au revoir.

0: Sur quelle plateforme suivez-vous les informations venant des principaux partis politiques?
1: Sur Instagram, sur TikTok, ça m'arrive.
2: Ben Instagram, TikTok, j'écoute beaucoup, mettons, les petits journalistes, pseudo journalistes, whatever, sur TikTok.
1: C'est beaucoup par YouTube que les jeunes passent encore.
3: On vient d'entendre des Cégepiens de Montréal nous parler de la façon dont ils s'informent lors de la présente campagne électorale au Québec. Et vous l'entendez, les partis politiques ne peuvent pas faire abstraction du fait qu'une partie du public s'informe sur les médias sociaux. C'est particulièrement vrai chez les jeunes. Donc, les partis politiques vont jusqu'à s'associer à des créateurs de contenu pour faire la promotion de leurs idées. Ma collègue, la journaliste Élise Allard, s'est intéressée au phénomène. Bonsoir, Élise.
4: Bonsoir, Madeleine.
3: Donc, même si la présence de nos politiciens sur les réseaux sociaux, ça, ce n'est pas nouveau. Ce qu'on voit de plus en plus, ce sont des influenceurs qui s'associent à des partis politiques.
4: Et on n'a rien inventé ici, hein. On l'a vu beaucoup durant la campagne présidentielle aux États-Unis en 2024. L'animateur, par exemple, de balado, Joe Rogan, s'est associé aux Républicains en donnant son appui à Donald Trump. Il y a aussi Charlie Kirk qui a été assassiné par la suite. Mais lui, il avait des millions d'abonnés, des milliers de personnes qui suivaient sur les réseaux sociaux. Et il a fait campagne aussi pour les Républicains. Ensuite, du côté démocrate, il y a Josh Green, créateur de contenu progressiste, qui était rémunéré, lui, par diverses organisations démocrates pour aller chercher le vote des jeunes. Harry Sisson, même chose, très jeune créateur de contenu sur TikTok, était l'une des voix les plus visibles.

0: de la jeunesse démocrate. Il y a aussi le maire de New York, Zohran Mamdani, qui est un as des réseaux sociaux, selon le New York Times. On l'a vu, là, il invite même les influenceurs à venir dans son bureau pour faire des vidéos et ainsi mousser sa popularité sur leurs réseaux sociaux. Et je pourrais dire, Madeleine, qu'il y a différentes manières de faire campagne pour les influenceurs, pour les partis politiques, de manière plus organique quand la personne crée du contenu parce qu'elle croit aux valeurs du parti, parce qu'elle croit aux objectifs aussi du parti en question. Et il y a une manière aussi plus organisée où les influenceurs sont parfois rémunérés pour faire campagne pour certains partis. Au Québec, on commence à voir tous ces cas de figure. Et je suis allée à la rencontre notamment d'Olivier Primeau qui fait une tournée pour la CAQ en parallèle de celle de Christine Fréchette. Lui, il fait campagne rémunérée pour la coalition Avenir Québec. Alors, je commence mon reportage avec lui.
1: Revue de Poutine dans Belle Chasse.
0: La nouvelle a pris bien des Québécois par surprise. L'entrepreneur et influenceur Olivier Primeau sillonne depuis une semaine les routes du Québec dans un minibus aux couleurs de la CAQ. La mission de cette tournée parallèle, aller à la rencontre de chefs de petites et moyennes entreprises pour rendre compte de leur réalité sur ses réseaux sociaux.
2: C'est incroyable. L'accueil, ben, vous l'avez vu. Puis ce qui est le fun, c'est que les gens sont contents, bon, premièrement, de parler de l'histoire de leur entreprise, mais des problèmes, sans dire, ah, tout est catastrophique, tu sais, c'est super constructif. Tu sais, là, t'es le premier qui me parle d'aluminium que t'as développé, que là.
0: Je rencontre Olivier Primeau dans le parc industriel de Beaupré, où il visite les locaux de l'entreprise Ferréol Ski. Le fondateur du Beach Club de Pointe-Calumet est suivi par plus de 720 000 abonnés sur Instagram, tous susceptibles d'être exposés à ce contenu associé à la CAQ.
2: Moi, je trouve ça super intéressant que un parti politique, à la place de dépenser de l'argent sur Meta, engage quelqu'un pour aller faire le tour du Québec, puis parler au PME, puis utiliser sa visibilité que je donne comme ici à cette PME-là.
0: Olivier Primeau recevra environ 20 000 $ de la coalition Avenir Québec pour cette tournée, un montant inclus dans les dépenses électorales du parti qu'il a choisi de remettre à des organismes qui viennent en aide aux PME. Une collaboration qui n'a rien d'illégal à première vue, estime le porte-parole d'Élections Québec, Gabriel Sauvé-Lesiège.
3: Quand un parti politique s'associe à un créateur de contenu qui va faire la promotion de ses idées, qui va travailler finalement pour le parti, ben, c'est une dépense électorale qui va devoir être consignée, colligée dans le rapport de dépenses électorales. Puis ça, c'est des choses qui sont vérifiées par la suite par Élections Québec.
0: Au Québec, chaque parti qui présente 127 candidats a un budget d'environ 12 millions de $ pour les dépenses électorales.
4: Moi, j'étais à la Convention démocrate il y a 2 ans. Il y avait toute une partie qui était réservée aux créateurs de contenu pour Kamala Harris.
0: Pour la stratège en communication, Martine Saint-Victor, ce n'était qu'une question de temps avant que des créateurs de contenu s'associent à des partis politiques au Québec, à l'instar de ce qu'on a vu lors de la dernière campagne présidentielle aux États-Unis.
4: C'est des gens qui étaient embauchés pour créer du contenu numérique, des gens qui étaient pro-Kamala Harris, qui étaient payés pour le faire, à qui chaque matin, ces gens recevaient un briefing pour dire voici les nouvelles qui seront partagées aujourd'hui, etc.
0: Mais elle souligne le risque que représentent de telles associations pour les partis politiques.
4: Avant de s'associer à un créateur ou à une créatrice de contenu, il faut faire le travail d'investigation, de voir, et des fois, il faut remonter à 10 ans derrière, 15 ans derrière, parce que on ne veut pas que ce créateur ou cette créatrice devienne, si on veut, un obstacle au candidat ou à la candidate.
0: Un risque partagé par les influenceurs qui s'associent à un parti.
4: Quand on est très, très associé à un parti, si le parti perd, ben là, on est associé à un parti qui a perdu. Si le parti a des politiques controversées, ben là, on devient associé à un parti qui a eu des politiques controversées. Donc, ce risque-là existe.
0: Martine Saint-Victor souligne par ailleurs le travail d'Élections Québec qui collabore avec des créateurs de contenu pour rejoindre les jeunes, moins présents sur les médias traditionnels que les générations précédentes.
4: C'est important parce que les groupes de 18 à 24 ans et 25-34, historiquement, sont les groupes qui votent le moins.
0: Selon Élections Québec, les jeunes votent beaucoup moins que les autres groupes d'âge. Environ 54 % des moins de 35 ans ont voté en 2022 au Québec, un écart de plus de 20 points de pourcentage par rapport aux personnes de 65 à 74 ans. Gabriel Sauvé, le siège d'Élections Québec.
3: On a cette année là peut-être une dizaine de créateurs de contenu, pas nécessairement des grands noms, des vedettes du web. Notre objectif, c'est vraiment de rejoindre des communautés ou des groupe d'électeurs, fait que de choisir le bon moyen pour leur passer le bon message pour que ça se rende à eux.
5: Ton vote, il va rien changer. Encore un mythe, chaque vote compte. Il peut même contribuer au
0: financement. Enquête Net Tendance de 2024 montre que près des 2/3 des répondants québécois de 18 à 34 ans utilisent les réseaux sociaux pour s'informer. D'ailleurs,

0: D'autres partis que la CAQ font appel à des créateurs de contenu pour véhiculer leur message.
1: Je me trouve avec le chef du Parti libéral du Québec.
2: Salut.
1: Salut Charles, je vais te poser deux petites questions fun. Bon.
0: La directrice des communications du Parti libéral du Québec, Josiane Prévost.
3: On a parti un compte qui s'appelle Coulisses PLQ. C'est une jeune femme qui fait de la création de contenu dans la vie, mais qui est pas nécessairement influenceuse, qui, elle, n'a jamais suivi une campagne politique et on lui donne accès à la campagne comme elle le souhaite. Fait qu'elle vient couvrir des aspects un peu plus méconnus. Elle a cité à sa première conférence de presse, elle pose des questions à Charles quand elle croit sur le terrain.
0: Chez Québec solidaire, la co-porte-parole, Ruba Gazal, fait elle-même appel à des créateurs de contenu sur les réseaux sociaux. Bien qu'ils ne soient pas embauchés par le parti, Québec solidaire convie des influenceurs à un événement le 25 septembre pour les guider dans la création de contenu en soutien à la formation.
4: Voici des mimes québécois qui me font penser à la plateforme de Québec solidaire.
0: La conseillère numérique chez Québec solidaire, Marianne Lamoureux.
5: On n'a pas comme des employés là, comme moi, mettons, qui sont influenceurs. Et ça nous arrive par contre d'avoir comme des échanges avec des influenceurs, par exemple sur Instagram, on s'écrit. Souvent c'est eux là, qui nous approchent. J'aime ce que vous faites, comment je peux aider. Puis là, ben on essaie de trouver des façons, dans la limite de ce que la loi électorale nous permet aussi, parce qu'on peut pas en campagne électorale, on peut pas recevoir des services d'influenceurs qui sont pas monnayés. On essaye de voir comment ça peut rentrer dans ce qui est légal puis dans notre stratégie.
0: Même chose au Parti québécois. Le directeur des communications du PQ, Lucas Medernac.
6: On peut avoir des relations amicales avec certaines personnes qui vont nous demander « Ah, regarde, j'aimerais faire une vidéo sur tel contenu. Ça te tente-tu de me donner tes lignes pour que je puisse un petit peu mettre de l'avant des messages ?» Mais non, c'est pas le genre de choses qu'on voudrait rémunérer nécessairement. Surtout en campagne, je pense que légalement, c'est un peu plus compliqué aussi.
0: Le Parti conservateur du Québec a pour sa part refusé notre demande d'entrevue. Une question demeure, est-ce que les créateurs de contenu inciteront les électeurs à aller voter? Difficile à dire pour l'instant, selon Martine Saint-Victor.
7: Tous les partis ont toujours eu des artistes qui se sont associés à eux. Donc, cette espèce de proximité a toujours existé. Les études ont toujours montré que ce genre d'appui d'artistes n'apporte pas vraiment des votes concrets aux partis politiques. Maintenant, est-ce que ça sera différent avec les créateurs de contenu? C'est ce qu'il faudra voir.
0: Ici Élise Allard, Radio-Canada, Montréal.

0: Chaque jour qui passe, on en apprend un peu plus sur les comportements incontrôlés de l'intelligence artificielle. En ce moment, les projecteurs sont braqués sur OpenAI, la compagnie américaine qui a laissé son intelligence artificielle s'échapper pour aller pirater l'été dernier les ordinateurs de la plateforme Hugging Face. Et hier, l'entreprise révélait qu'il y a eu au cours des derniers mois 6 autres incidents comportant des comportements inquiétants d'intelligence artificielle comme la tricherie ou la dissimulation. Mais en faisant cette admission, le géant OpenAI s'est targué du même coup d'être désormais plus transparent. Donc ce soir, on se demande, qu'est-ce qui pousse les grands acteurs de l'industrie à réclamer une forme de contrôle? On retrouve à San Francisco le journaliste du Monde, Arnaud Leparmentier, qui suit cette histoire. Bonsoir Arnaud Leparmentier.
1: Bonsoir.
0: Arnaud Leparmentier, ils ont été nombreux à agiter des drapeaux rouges ces dernières semaines. Là, on en a parlé ces derniers jours même. OpenAI, mais aussi Anthropic, Elon Musk. Est-ce que cette cascade d'avertissements vous surprend?
1: Non, elle ne me surprend pas parce que moi, je ne suis pas spécialiste, mais j'essaye de lire les spécialistes. Et si vous regardez les risques de danger de l'intelligence artificielle, c'est-à-dire qu'elle fasse n'importe quoi pour atteindre son objectif, c'est-à-dire qu'elle désobéisse, qu'elle mente, qu'elle fasse du hacking pour arriver à son objectif, c'est un peu les désalignements, ça a été prédit théoriquement depuis plus d'une dizaine d'années par ce qu'on appelle les doomers, les spécialistes de l'apocalypse, qui annonçaient que l'intelligence artificielle était très dangereuse, qu'elle allait prendre le pouvoir comme dans 2001, Odyssée de l'espace, mm-hmm. où l'ordinateur, voilà, l'ordinateur prend le pouvoir. Le problème, c'est que ça n'était pas arrivé. C'était pas arrivé. Pourquoi? Parce que les modèles, ils n'étaient pas assez développés. Mais au fur et à mesure qu'on a, depuis 2 ans, 3 ans, les modèles décuplent en capacité tous les mois, et on arrive à ce que les large language models et les agents des entreprises d'IA se mettent à faire n'importe quoi pour arriver à leur fin et devenir très dangereuses. Et donc, il y a eu cet énorme incident de Hugging Face, qui, ça, je ne l'avais pas prévu, ça a quand même surpris tout le monde, où en fait, ce hacking a été hors de contrôle par OpenAI. Alors, en plus, le tollé est tel qu'OpenAI est obligé d'être un petit peu transparent. Pourquoi il est obligé d'être un petit peu transparent? D'abord parce que sa responsabilité va être engagée, deuxièmement parce qu'elle veut rentrer en bourse un jour et a besoin d'argent. Donc si elle ment, ça va pas être la bonne solution. Et donc, il commence à exposer de plus en plus tous les cas où la situation dérape. Alors, est-ce que c'est très grave, grave ou sous contrôle? Honnêtement, je ne sais pas qui le sait vraiment.
0: Et ce qu'on entend, ce sont des appels à ralentir, mettre le pied sur le frein. Est-ce que ces grandes entreprises auraient un avantage à ralentir? Parce qu'on se demande pourquoi elles ne le font tout simplement pas si c'est si dangereux, cette intelligence artificielle qui se développe trop rapidement.
1: Ben c'est le dilemme du prisonnier, c'est que s'il y en a un qui arrête et que l'autre le dépasse sans qu'il y ait d'accident, ben il perd son avantage compétitif. Il faut que vous regardiez quand même la violence de la compétition dans l'intelligence artificielle. Il y a 3 ans, c'était OpenAI qui était loin devant, et puis après Google a repris le devant, et puis après ça a été Anthropic qui s'est mis à être et qui est encore, à mon avis, le modèle leader. Donc tout ça est très très compétitif. Donc s'il y en a un qui dit j'arrête, ben naturellement, il va se faire dépasser par les autres. Donc il faudrait que tout le monde arrête en même temps, et ils se sont pas mis d'accord encore là-dessus. Mm-hmm. Donc on est un petit peu dans cette situation.
0: Il y a le dirigeant de l'entreprise canadienne Coair, Aidan Gomez, qui a évoqué l'idée que ces avertissements pourraient être intéressés pour qu'une poignée de dirigeants puissent fixer eux-mêmes les normes et les limites au détriment de la concurrence. Encore une fois, on revient à la concurrence, mais vous pensez quoi de cette théorie?
1: La théorie, il y a 2 théories. Il y a la réglementation à l'européenne, où vous réglez avant d'avoir découvert. Donc on règle, et puis résultat, il n'y a pas de start-up européenne, ça n'existe pas, vous tuez tout. Et puis à la manière américaine, vous laissez les plus forts avancer devant, quitte à écraser les plus faibles, à prendre une énorme part de marché, à gagner beaucoup d'argent, et puis vous régulez après, quand vous avez commencé à faire des dégâts. Moi, je pense que c'est beaucoup plus efficace. C'est logique que ce soit OpenAI et Anthropic et Google qui régulent. C'est vous, c'est un fonctionnaire du ministère canadien, français ou même américain qui va avoir la compétence. On est quand même sur le cœur de la technologie. C'est très, très compliqué. Donc, je ne vois pas comment vous pouvez faire une réglementation qui n'émane pas de manière ou d'une autre des inventeurs eux-mêmes. Si on regarde le film, les gens comparent ça avec la bombe atomique et Oppenheimer. Donc Oppenheimer, quand il fait son test dans le désert du Nouveau-Mexique, il s'est quand même inquiété de savoir si sa bombe atomique allait tout détruire. Et puis ils ont réfléchi, puis ils ont dit que non, mais on a été obligé de se fier aux experts, on a été obligé de se fier à Oppenheimer pour qu'il fasse lui-même son essai. Ben là, on est un petit peu dans la même chose. Alors, pour répondre à votre question qui était, est-ce qu'ils ont intérêt? Oui, ils ont un peu intérêt, parce que est-ce qu'on a besoin tout de suite d'autant d'investissements pour faire le cerveau humain plus? C'est pas sûr. Pour le moment, ces entreprises, elles ont besoin de gagner de l'argent, de lever des capitaux et d'avoir des entreprises qui achètent leurs services. Est-ce que vous avez besoin d'avoir le cerveau surhumain en ce moment, ou est-ce que vous avez besoin de mettre en œuvre petit à petit l'intelligence artificielle dans les entreprises? Donc, si vous avez besoin seulement de mettre en place l'intelligence artificielle dans les entreprises sans créer trop de dégâts, vous avez effectivement, objectivement, intérêt à faire une pause.
0: Pour le moment, Donald Trump ne veut pas de pause, de peur de perdre la course face à la Chine. On l'entend rarement quand même prendre le contre-pied des géants de la tech ici.
1: Oui, mais d'abord, Mark Zuckerberg est du côté de Trump, Jensen Huang de Nvidia est du côté de Trump, donc la tech est divisée. Il y a quand même la tech qui vous dit c'est très dangereux ce qu'on fait, mais on continue, c'est Sam Altman et Amodei pour Anthropic et OpenAI. Et puis vous avez les autres qui vous disent, ne vous inquiétez pas, c'est sous contrôle, on avance raisonnablement, c'est Jensen Huang, c'est Zuckerberg. Donc déjà, ils sont divisés. Ensuite, il est faux, complètement faux de dire que Donald Trump s'est désintéressé de l'intelligence artificielle. Ils s'y sont intéressés très fortement. Quand il y a eu les modèles incroyables d'Anthropic, ils ont tout de suite convoqué la Fed et le Trésor pour voir si ça allait pas attaquer les banques. Le patron de la CIA a dit que c'était une sorte de bombe atomique numérique. Donc vous pouvez pas dire que l'administration Trump est irresponsable. Quand il y a un modèle trop dangereux, il a aussi dit, Trump, il a interdit aux Européens, aux étrangers de les

0: d'avoir. Alors, on n'était pas contents, les Européens, les Canadiens, mais c'est un signe que la Maison-Blanche surveille très fortement ce qui se passe. Le tout, c'est qu'ils ne sont pas d'accord, effectivement. Ils ne sont pas d'accord entre se dire on va pas avoir trop de dangers, c'est pas trop risqué, on avance, il faut surtout pas se faire rattraper par les Chinois, et ceux qui disent faut faire une pause. Ça, c'est vrai que la situation n'est pas très claire, et Donald Trump est, je trouve, entre les deux. Il faut noter, Donald Trump, vous avez vu, il défend les data centers contre son électorat. Il dit qu'il faut avancer contre la tech. Donc, il y a plutôt une conviction, ou en tout cas, un espèce de mi-chemin. Moi, je ne fais pas partie de ceux qui critiquent Donald Trump, parce que on critique toujours Donald Trump. Mais là, je trouve que les États-Unis sont en phase de réflexion peut-être brouillonne, mais ils essayent de trouver un chemin.
1: Arnaud Le Parmentier, je rappelle que vous êtes correspondant à San Francisco pour Le Monde. Merci.
0: Merci. Au revoir.
1: Et c'est ce qui met fin à l'émission ce soir. Je vous rappelle notre adresse, sanousregarde@radio-canada.ca. Ici Madeleine Blais-Morin. Bonne soirée à tous. À demain.

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4: Bonjour, ici Nathalie Babin-Gagnon. La chef caquiste Christine Fréchette a finalement donné davantage de détails sur les emplois qui pourraient être touchés par la guerre commerciale avec les États-Unis. Elle a indiqué que le gouvernement surveille une soixantaine d'entreprises qui emploient environ 30 000 travailleurs. Elle avait refusé de révéler cette information jusqu'ici. Ses adversaires ont réagi. Voici le péquiste Paul Saint-Pierre Plamondon, le libéral Charles Milliard, la solidaire Huba Gazal et le conservateur Éric Duhaime.
5: Alors là, Madame Fréchette tente de cacher un peu d'informations parce que s'il faut, pour pas être alarmiste, mais il faut être réaliste. Puis moi, j'ai dit qu'il fallait être réaliste dans cette campagne-là. C'est beaucoup plus que 30 000 emplois qui sont potentiellement affectés, selon moi.
6: D'arriver avec un chiffre qui est peut-être élevé, ou en tout cas qui n'est pas le plus optimiste des scénarios, n'a aucun sens à la lumière de ce qu'elle a elle-même dit dans les deux débats.
7: 30 000 emplois à risque d'être perdus, qu'est-ce qu'elle propose?
8: Puis on parle, évidemment, il faut pas faire paniquer le monde non plus. Là, c'est des emplois à risque. Là, ça veut pas dire que non plus que c'est pas du monde qui ont été mis à la porte hier. Là.
4: Les secteurs de l'acier, de l'aluminium, de l'ameublement, des textiles et des vêtements sont parmi ceux qui sont visés. Par ailleurs, la période de mise en candidature pour la campagne électorale au Québec a pris fin hier. Il n'est donc plus possible de se présenter dans une circonscription. Les électeurs, pour leur part, ont jusqu'à lundi pour s'inscrire à la liste électorale ou modifier leur circonscription. Un ressortissant yéménite qui résidait en Arabie Saoudite a été tué à la suite de l'interception d'un drone qui aurait été lancé par les rebelles Houthis soutenus par l'Iran. Cette mort est la première annoncée par la défense civile saoudienne depuis l'intensification des attaques Houthis dans la région. Pendant ce temps, les violences au Moyen-Orient continuent d'amplifier le nombre de déplacés. Greta Juris a plus de détails.
9: Ils sont des milliers de civils yéménites à avoir fui les combats dans l'ouest du pays entre les forces gouvernementales et les rebelles Houthis. Maria Ali est l'une d'entre eux. Elle raconte qu'elle a pris la fuite avec ses 6 enfants en laissant tout derrière elle. Des milliers d'autres ont quitté le Yémen et traversé la mer Rouge pour se rendre à Djibouti, petit pays de la Corne d'Afrique. Il y aurait un total de plus de 100 000 yéménites réfugiés et déplacés depuis l'escalade des combats ce mois-ci entre les forces armées appuyées par le gouvernement du Yémen et les rebelles Houthis, ainsi que les attaques qui se multiplient entre la milice Houthi et l'Arabie saoudite alliée des États-Unis. Selon le professeur de relations internationales au Collège des forces canadiennes de Toronto, Miloud Chenoufi, les rebelles continueront leur lancée, surtout après avoir pris le contrôle du littoral yéménite de la mer Rouge, qui donne sur le détroit de Bab el-Mandeb, un passage devenu

0: crucial pour les exportations de pétrole saoudien depuis le blocage par l'Iran du détroit d'Ormuz.
1: Les Houthis cherchent à être dans une position qui peut leur permettre éventuellement de perturber le transport maritime dans Bab el-Mandeb si jamais il y avait un regain d'escalade dans la guerre entre les États-Unis et l'Iran.
0: Il estime par ailleurs que les prix du pétrole demeureront élevés si les tensions dans la région perdurent. Ici Greta Joris, Radio-Canada, Montréal.
2: Le Manitoba restera à son tour à l'heure d'été de manière permanente. Le gouvernement Kinou a annoncé que la province ne changerait plus d'heure deux fois par année après un sondage mené auprès de ses citoyens. Le Manitoba rejoint ainsi les autres provinces et territoires de l'Ouest qui ont eux aussi renoncé à cette pratique. Julie Landry s'est intéressée aux conséquences de cette décision sur les échanges économiques.
3: Pendant 6 mois à compter de novembre, le Manitoba sera à la même heure que le Québec et l'Ontario. Le premier ministre Wab Kinou dit avoir respecté la volonté de la majorité des Manitobains qui souhaitaient garder l'heure d'été.
4: Ça va être très certainement applaudi par beaucoup d'entreprises.
3: Simon Gaudreau, économiste en chef pour la Fédération canadienne de l'entreprise indépendante, indique que la majorité des entreprises au Canada sont en faveur de l'abolition du changement d'heure, même si certaines auraient préféré garder l'heure normale plutôt que l'heure avancée.
4: Avoir des répercussions sur la luminosité.
3: Autre défi, l'économiste croit qu'il faudra que les entreprises manitobaines s'adaptent au fait que 6 mois par année, les États au sud de la frontière n'auront plus la même heure. D'ailleurs, l'Ontario a déjà manifesté son intérêt à mettre fin au changement d'heure, mais seulement si le Québec et l'État de New York font de même. Au Québec, un sondage de 2024 démontrait que les Québécois y étaient largement favorables, mais le gouvernement indique qu'il continue d'analyser la situation. Jean-Luc Guéa, professeur au HEC Montréal, recommande pour rendre la vie plus facile aux clients de s'harmoniser avec les États limitrophes.
5: Or, si le gros de nos clients se trouve dans le fuseau horaire aux États-Unis, si eux ils changent, nous devons nous ajuster avec eux.
3: La Chambre des représentants a d'ailleurs adopté une résolution en juillet dernier pour que l'ensemble des États-Unis garde l'heure d'été toute l'année. Mais le projet n'a toujours pas reçu l'appui du Sénat. Dans l'est du pays, la Nouvelle-Écosse est ouverte à l'idée si les autres provinces de l'Atlantique y sont favorables.
4: La pression va s'accentuer sur les derniers châteaux forts au pays.
3: Ici Julie Landry, Radio-Canada, Vancouver.
2: Et Élections Alberta indique avoir reçu plus de 500 000 demandes de bulletins de vote par correspondance pour le référendum du 19 octobre. Le référendum comporte 10 questions dont l'une porte sur l'avenir de l'Alberta au sein du Canada. La date limite pour déposer une demande de vote par correspondance est fixée au vendredi 25 septembre à minuit. Voilà, c'était les informations. 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Bon début de journée.

0: Ici Martine Blanchard, c'est la matinale qui commence, la matinale du vendredi. J'espère que vous allez bien. Vous avez passé une bonne nuit, que je vous retrouve en forme ce matin. Nous allons faire un retour sur cette grande soirée au Centre Casey Irving de Bathurst. Hier étaient réunies des centaines de personnes pour la première de Perspective à l'invitation de l'Association francophone des municipalités du Nouveau-Brunswick. Et pour ce faire, pour faire un retour sur cet événement, l'organisme hôte, via le président de la FMNB, qui sera mon invité, Kassim Doumbia, vers les 7h15 ce matin. On a vu aussi beaucoup de moments avec des citoyens, de la première ministre, des membres du cabinet. Très nombreux étaient-ils dans la région Chaleur, d'ailleurs, à assister à cette soirée Perspective. On a parlé beaucoup de développement du Nord, paraît-il. Je sais que ça va être dans vos radiojournaux également. Steve Legault, bonjour.
1: Bonjour.
0: On y reviendra dans un tout petit moment, d'ailleurs, sur ce que ça comporte tout ça, avec les grandes lignes dans votre manchette dans quelques instants. Ali Chouinard est là. Bonjour, Ali.
2: Bon matin.
0: Bon vendredi.
2: C'est vendredi.
0: C'est vendredi. Nous sommes arrivés. Félix Arsenault, bonjour.
1: Bonjour.
0: Comment
1: Martine,
0: ça va ce matin?
1: Ça va, ça va.
0: Écoutez, fait noir. Je vais
1: m'habituer. De plus en plus tôt, hein?
0: Ouais.
1: De plus en plus tard.
0: Oui.
1: Et de plus en plus tôt, le soir.
0: C'est ça.
1: Ouais,
0: on dit
1: voilà. Ouais.
2: De plus en plus noir. Point.
0: Il fait. Oui, c'est ça. C'est comme si on veut adapter notre corps. Je commence avec ça, chers amis, parce que ça m'a interpellée. Le Manitoba a tranché, alors qu'il y a donc beaucoup de provinces qui pose la question, année après année, renouvellement de gouvernement après renouvellement de gouvernement. On continue à faire ça, nous autres, changer l'heure.

0: cœur. Ben, au Nouveau-Brunswick, oui, mais pas au Manitoba.
1: Britannique aussi, depuis le mois de mai?
0: Ben, du Manitoba à aller vers l'ouest, c'est fini, là. C'est comme le Canada est coupé en deux, là. On change plus l'heure, là. Fait que... nous autres,
1: je me demande ce qu'on attend.
0: Non, mais...
2: Ben, il y a des provinces qui ont adopté et que ça va prendre quelques années pour entrer en vigueur aussi, je crois. Au Manitoba, je ne sais pas si ça entre en vigueur là,
0: maintenant. Je ne sais pas trop quoi penser de ce sujet, parce qu'à chacune des fois où un politicien ose l'amener de l'avant, et je ne sais pas pourquoi, j'ai un souvenir très clair de quand... celui qui était ministre des Finances à l'époque, ce gouvernement libéral l'avait amené. Voyons, le député de Dieppe. Merci beaucoup. Je salue Monsieur Mélenchon. Il me semble que c'était lui qui avait porté ça à un certain moment. Mm. Puis après, et je comprends. Je veux dire, si nous, on arrête de changer l'heure, mais l'Île-du-Prince-Édouard l'a changé encore, puis la Nouvelle-Écosse, puis Terre-Neuve, je veux dire, on fait quand même une zone d'affaires en tout genre avec ces provinces-là. Ça peut être inconvenant.
2: Et même avec nos partenaires américains, je me souviens que c'était dans le débat avant.
0: Oui, oui,
2: si on a maintenant deux heures de différence avec le Maine, ça pourrait être compliqué.
0: Mais là, dans le contexte, le
2: contexte est différent.
0: Le contexte qu'on a avec les États-Unis, je me dis que ça doit moins peser dans la balance, mais en tout cas, Manitoba qui va rester à l'heure d'été de façon permanente. C'est ce qu'on a annoncé. Le reportage de Julie Landry arrivait tout à l'heure. Et oui, je regardais en même temps que j'entendais ce reportage-là, la noirceur dehors. Puis je me disais, mais qu'est-ce qu'on souhaiterait, nous, rester à l'heure d'été ou rester à l'heure d'hiver? Il paraît qu'il y a des professionnels du sommeil qui disent que ce serait mieux l'inverse, de rester à l'heure d'hiver pour notre cycle circadien. Demandez-moi pas pourquoi, mais il paraît que ce serait mieux. Mais...
2: parce qu'il ferait clair plus tôt, il ferait clair plus tard. Je sais qu'on peut figurer ça là à 4. Bon.
0: 92% des Manitobains s'est exprimé pour dire qu'ils souhaitaient la fin du changement d'heure dans un sondage en ligne qu'on avait lancé. Et parmi ces répondants, il y avait 58% d'entre eux qui préféraient garder l'heure avancée, tandis que 34% voulaient garder l'heure normale. Donc, le gouvernement dit que bon, on va travailler avec tout le monde des domaines divers de l'industrie, de l'économie, pour que tout le monde s'arrime là-dessus. Mais l'heure normale préférable à l'heure d'été pour la santé, c'est Doctors Manitoba qui disait qu'il y avait des bénéfices pour la santé de cette mesure que le Manitoba met de l'avant. Or, des vrais spécialistes du sommeil sont plus sûrs que c'est vraiment ça. Mais moi, je me dis qu'on se couche le soir, là, qu'il fasse clair ou pas clair, le sommeil, le trouver, ne pas le trouver, est-ce que ça importe vraiment? Il y a de très bons rideaux occultants, hein, si jamais vous en avez pas. Ouais. Moi, je veux dire, étant matinal, faut se coucher tôt, même quand il fait clair. Si jamais c'est ça le problème, on pourrait peut-être en fournir à tous les résidents. Mais je veux dire, dans la mesure où le sommeil est d'or, et c'est quand même un des mots de ce siècle, hein, de trouver le manque de sommeil, puis le mal de dos, probablement. Et l'anxiété et le stress, OK, la liste peut être longue. Cela dit, je sais pas, on serait d'accord nous autres pour faire ça, ne pas changer l'heure, parce que c'est pas maintenant, là, vous en faites pas, j'en parle pas parce que c'est là tout de suite, là, c'est plus tard qu'on va changer l'heure au Nouveau-Brunswick, mais le Manitoba, eux autres, ils ont vu à ça. Donc,
2: Moi, j'oublie toujours quand on change l'heure. Est-ce qu'on perd une heure? Est-ce qu'on gagne une heure? J'oublie toujours ça. Donc, j'aimerais juste avoir ça dans ma tête.
0: L'automne, on recule, puis que le printemps, on avance.
2: C'est ça. Mais je l'oublie tout le temps.
1: Donc, le prochain changement d'heure,
3: on recule. On perd une heure de clarté.
0: Le soir.
3: Le soir, oui.
0: En revanche, moi, ça m'arrange le matin.
3: Ouais, mais on est assis dans un studio.
0: Moi. Parce que c'est
3: juste... Ouais, dis moi. Ouais, mais on est assis dans un studio avec des vitres teintées.
0: Oui, non, c'est sûr. D'accord. Alors, les lampes de luminothérapie, vous pouvez en commander. On a le temps encore avant que la noirceur continue de faire son chemin. Mais nous, on a plein de lumière pour vous ce matin. Mise à contribution pour cette œuvre utile qu'on fait tous les jours. Mes chers collègues, parmi vos sujets aujourd'hui, ben, dans un petit moment, on va revenir sur une nouvelle pas très réjouissante à Nakawik, Ali, mais plus loin dans l'émission. Quelques exemples de sujets qui vous intéressent?
1: Notamment l'Union européenne qui a fait des propositions pour les médias sociaux pour les jeunes entre 13 et 15 ans.

0: Donc, des mini-comptes de réseaux sociaux avec quelques restrictions. Ça s'inscrit dans le cadre où, à travers le monde, on essaye un peu d'encadrer justement les médias sociaux.
1: On sait qu'ils vont les utiliser aussi bien de trouver des astuces.
0: On voit plusieurs pays, que ce soit une interdiction, même le Canada qui a un projet de loi, donc sur justement cette mesure-là d'interdire les médias sociaux avant un tel âge. Donc vraiment, ça s'inscrit à travers le monde. Et l'Union européenne qui a fait quelques propositions à ce sujet.
1: On parle de manque de sommeil. Je pense que les médias sociaux et le téléphone sont...
0: Ça l'aide pas.
1: Pas mal plus responsables que le changement d'heure par les temps qui courent ces dernières années. Beaucoup de choses les vendredis d'habitude dans vos sphères sportives et culturelles, mon cher Félix.
2: Oui, parce que y a trop de choses qui se passent, Martine, cette fin de semaine.
1: Ça déborde.
2: En sport et en culture, mais sa journée, j'achète un livre du Nouveau-Brunswick demain. Il y a des activités qui sont prévues pour marquer le coup un peu partout. Mais j'ai fait le point avec quelques acteurs de l'industrie. Qu'est-ce que ça veut dire une journée comme ça? Est-ce que c'est important une journée comme ça pour les auteurs d'ici? Je vous présente ça un peu plus tard. Mm-hmm. On prend aussi des nouvelles de l'artiste de Dieppe Josiane. On disait hier, nommé à la disque avec son premier album Take Care. Mais elle a plein d'actualité aussi. Elle sera dans une version symphonique de Notre-Dame de Paris, un jura fleur de lys. Elle sort une chanson aujourd'hui. Plein de choses différentes. On vous fait le résumé de tout ça un peu plus tard. Et bien sûr, quelques petites suggestions de quoi faire, quoi voir, quoi sentir, quoi toucher au Nouveau-Brunswick.
1: Wow, c'est sensoriel, votre affaire ce matin.
2: Les cinq sens.
1: Les cinq sens.
2: Vous avez les cinq sens ce matin.
1: On va passer aux quatre saisons avec le parc quatre saisons qui est inauguré aussi. On en parlera à l'émission un petit peu plus tard avec Shana Leblanc. qui est porte-parole pour la ville régionale de Cap-Acadie pour ce projet. Alors, qu'est-ce que c'est que ce parc quatre saisons? En deuxième heure, on y arrivera. Et bien sûr, le Café politique cette semaine, François Gravel sera avec Mathieu Roy-Comeau, qui sera des nôtres en remplacement de Jacques. Donc oui, beaucoup de monde au Centre Casey Irving hier soir, l'événement Perspective. Nous en avons parlé sous divers angles là, pour se préparer à cette première. On veut que ce soit une tradition. L'Association francophone des municipalités, en fait, souhaite que ce soit la première d'un événement annuel. Steve, vous étiez quoi? Près de 400 dignitaires rassemblés pour parler de développement socio-économique du Nord et des régions acadiennes.
3: Ouais, c'était pas gratuit, ils se rendent là non plus. C'était quelques centaines de dollars pour pouvoir avoir une place à une table et discuter de l'avenir économique du Nord, du Nouveau-Brunswick. La réouverture de la mine Caribou, la construction des usines d'explosifs, développement d'une carrière de pouzzolane, l'installation d'éoliennes. Ça, c'est juste quelques-uns des projets envisagés et qui se multiplient dans le nord de la province. On peut écouter là-dessus la première ministre Susan Holt.
4: Plusieurs idées. Le secteur minier, ça a grandi en force et notre gouvernement tient à cœur le Nord et cette vent dans le voile pour vraiment réussir tout le plein potentiel qu'on voit ici.
3: Les investisseurs québécois et ontariens sont nombreux à vouloir tirer profit de ce désir de croissance économique des Néo-Brunswickois. Prochain événement de Perspective doit avoir lieu à Edmundston en 2027.
1: C'est déjà décidé pour les prochains.
3: Ouais. Puis de plus en plus, là, on parlait d'exploration minière. Oui. Là, il semble qu'il y a une nouvelle compagnie encore qui semble viser le nord de la province. On a déjà parlé d'une en entrevue plus tôt cette semaine à la matinale. Ben là, on pouvait lire, notamment dans le Telegraph Journal hier, qu'il semble avoir une compagnie supplémentaire qui est intéressée à faire de l'exploration minière dans le Nord. Donc.
1: Tout à fait, tout à fait. On est question dans le cas du Nouvelle ce matin, aussi on cherche du cuivre, notamment.
3: C'est avec le positionnement, en plus, du Nord du Nouveau-Brunswick qui...
1: Oui.
3: On a accès à plusieurs choses qui sont essentielles.
1: L'exportation par le port, aussi, je ne sais trop. Bref, en tout cas, si on sait peu ou pas grand-chose du monde minier, on dirait qu'on en apprend tous les jours, là, avec les entrevues et les différents projets.
3: Moi, j'ai appris cette année du sagouin du molybdène.
1: Le molybdène.
2: Les minéraux. Déjà, comment bien le prononcer aussi.
1: Le molybdène, c'est ça. Bravo. Les minéraux critiques, ça aussi, c'est quelque chose qui était moins dans notre vocabulaire, mais depuis quelques années, les minéraux critiques. On utilise beaucoup nos technologies, nanotechnologies, tout ça. Bon, on en a besoin. Bref, nous allons revenir sur Perspective avec Kassim Doumbia. On verra ce qu'il en a pensé. Qu'est-ce qu'on veut vraiment aussi accomplir, Perspective de développement économique. Bon, le professeur Simard, hier à l'émission, disait oui, mais est-ce qu'on fait vraiment du développement régional en parlant d'économie dans cet angle de développement des ressources naturelles? Est-ce qu'on aurait un réel plan régional? Alors, on posera la question à M. Doumbia, ce qu'il pense de tout ça. Nous allons

0: sur ce que vous faites de bon en fin de semaine. Pourquoi pas? Ici la matinale à commercialradio-canada.ca, c'est le courriel. Par la bulle de conversation dans l'application audio, philosopher comme on l'a fait là sur la noirceur, sur le pas changement d'heure ou le changement d'heure. Il est possible aussi de nous envoyer un message texto. Voici le numéro pour un texto, c'est le 1-800-561-1561. Peut-être étiez-vous une des 400 personnes qui assistaient à Perspective hier soir. Vous pouvez nous écrire aussi, nous dire ce que vous en avez pensé. Intéressant. Alors que je vous souligne au passage qu'on annonçait effectivement de la pluie et un temps plus gris au Nouveau-Brunswick. Est-ce que c'est le cas? Est-ce que c'est ce qui s'en vient pour cette journée du vendredi? Effectivement, des averses, pas d'énormes quantités, mais les nuages s'installent dans la plupart des secteurs. Mais attention, il y a de beaux dégagements qui sont prévus, notamment sur les secteurs du nord du Nouveau-Brunswick. Et comme d'habitude, je vous reviendrai tout de suite après le radio-journal de Steve avec le détail des prévisions du temps. Il est 6h20. Ouais, c'est jamais facile pour une communauté d'apprendre la fermeture d'un employeur important. L'usine de production de pâtes et papier de l'entreprise Avi Group de Nakawik, dans le sud-ouest du Nouveau-Brunswick. On parle pas d'Atholville. On parle bien de Nakawik parce qu'Avi, bon, on connaît l'entreprise, là. On parle bien de l'usine de Nakawik du sud-ouest du Nouveau-Brunswick. Ce qu'on sait, c'est qu'on ferme temporairement à Lee et que ça touche plusieurs centaines d'employés qui vont se retrouver au chômage d'ici un mois.
1: Oui, alors l'usine compte 350 employés. AV Group NB parle de la mise à l'arrêt temporaire vers la fin octobre 2026 de son usine de production de pâtes dissolvantes située à Nakawik. Cette pâte est utilisée dans la fabrication pour l'industrie du vêtement et des textiles. L'entreprise parle de défis persistants causés par les conditions du marché et les facteurs macroéconomiques plus larges. Elle affirme que cette fermeture à Nakawik est temporaire et qu'elle continuera de surveiller la situation du marché, les conditions d'affaires et d'évaluer les scénarios futurs pour l'usine. Comme vous le dites un peu plus tôt, Martine, cette décision ne touche pas l'autre usine qui appartient au groupe dans le nord du Nouveau-Brunswick. Mm-hmm. Donc, l'usine d'Atholville n'est pas touchée par cette décision. Cette usine dans le nord qui compte 270 employés.
0: Intéressant, c'est vraiment juste la pâte, c'est pas pâte et papier. J'avais pas exactement ce qu'on faisait à cette usine de Nakawik. Peu importe là, ce qui importe ce matin, c'est de savoir comment on se relève d'une nouvelle comme celle-là, parce que c'est un réel coup de massue pour la communauté rurale de Nakawik Mile.
1: Oui, une communauté d'environ 4500 habitants, donc 300 emplois touchés dans une petite communauté, ça fait réagir. Le syndicat Unifor a condamné la fermeture de la papetière et parlé d'une annonce dévastatrice pour les travailleurs, leurs familles et pour toute la communauté. Le syndicat a promis de se battre pour défendre ses emplois. Elle dit que l'usine est un ancrage économique majeur dans la communauté. C'est ce qu'a exprimé le syndicat dans un communiqué jeudi. Unifor affirme que les deux papetières d'Avi Group, donc celles de Nakawik et d'Atholville, sont responsables de 70% des exportations qui partent du port de Saint-Jean dans des conteneurs maritimes.
0: Ah, c'est énorme quand même. Donc, la province a réagi quasi immédiatement et promet un plan d'intervention.
1: Oui, la première ministre du Nouveau-Brunswick, Susan Holt, et le ministre provincial des Ressources naturelles, John Aaron, se sont dit conscients de la situation et promettent un plan d'action pour aider les employés. Ils promettent de l'aide pour les individus affectés pour cette fermeture dans la communauté rurale de Nakawik Millville. Dans un communiqué, John Aaron souligne qu'AV Nakawik est un pilier important de l'industrie forestière du Nouveau-Brunswick, de la communauté locale et de l'économie de la province. Il dit également que plus d'informations seront disponibles au cours des prochains jours sur justement ce plan d'intervention.
0: Très bien, mais merci beaucoup pour cette mise à jour, Ali. Bien sûr, on se retrouve au fil de cette matinale. Aussi à venir au cours de l'émission, je vous ai dit, si vous avez entendu notre petite publicité qu'on allait gravir ensemble, l'Everest. Ben ouais, vous deviniez bien qu'on n'allait pas le faire dans le sens figuré, mais il y a le défi Everest qui se passe en fin de semaine à Dieppe, au parc Rotary. Je vais recevoir le fondateur du défi Everest Challenge, Pierre Laforêt, qui sera avec nous en studio. Et ça vous sonne une cloche, effectivement, on en a parlé en début de semaine parce que se sont greffés à l'initiative là, des centaines d'enfants du district scolaire francophone sud. Puis on était là au lancement avec Félix en direct pour contribuer à

accumuler des kilomètres comme ça pour se dire qu'on allait faire pratiquement l'équivalent de cette ascension de l'Everest. Pierre Laforêt, il a lancé cette initiative il y a 5 ans, après lui-même avoir reçu un diagnostic du myélome multiple. Et puis depuis, tient l'événement avec un objectif en tête, continuer d'accumuler de l'argent pour qu'avance la recherche qui est toujours en cours pour le myélome multiple. Alors, c'est sans doute à ne pas manquer vers les 8h35, en dernière heure d'émission, qu'on trouvera en studio M. Laforêt. Alors voilà, on a le temps pour de la musique, bien sûr. Cédric Viennot s'amène avec sa chanson Boucan. Passez un très beau vendredi. C'est le 18 septembre.

Boucan, c'était Cédric Viennot. Steve sera là dans 2 minutes avec nos nouvelles régionales. Il y a eu quand même pas mal de choses qui se sont dites là, suite au discours du premier ministre Carney devant l'Union européenne hier matin. C'était très tôt, c'était à cette heure-ci. J'ai lu avec curiosité les commentaires des uns et des autres, peu importe où ces intervenants se situent dans le spectre politique, tant en Europe qu'ici. Et je voyais souvent l'eau revenir. N'oubliez pas que le Canada, c'est de l'eau, c'est une réserve d'eau, c'est

0: Et c'est quelque chose qui peut être bénéfique dans un contexte où, bon, la planète se réchauffe et que ça devient une denrée de plus en plus précieuse. Puis dans ma revue de presse, je tombe sur ce texte du Devoir portant sur le cycle de l'eau. Le cycle de l'eau est devenu plus irrégulier et imprévisible. C'est l'Organisation des Nations Unies via l'Organisation météorologique mondiale qui en fait état dans un nouveau rapport et qui fait une mise en garde soulignant que les cours d'eau du monde entier avaient connu en 2025 une des années les plus sèches depuis plus de 3 décennies. Vous serez pas surpris, 2025 figure parmi les plus chaudes jamais enregistrées, compte désormais aussi parmi les plus sèches de ces 35 dernières années en matière de débit fluvial, selon ce nouveau rapport de l'Organisation météorologique mondiale sur l'état des ressources en eau dans le monde. Alors, le directeur de la division hydrologie et cryosphère de l'Organisation météorologique mondiale dit « Il nous est difficile d'affirmer avec certitude qu'il s'agissait de la deuxième ou de la troisième année la plus sèche, mais, et je continue de citer, elle est dans le top 3, une situation qui s'inscrit dans un contexte de baisse à long terme des réserves d'eau douce de la Terre et de recul durable des glaciers, des tendances lourdes de conséquences pour les populations et les économies à venir. » Quand on parle de ce qu'on a comme richesse, il n'y a pas juste le sous-sol, ce qui est invisible à l'œil, mais l'eau également, qu'il soit en surface ou pas. C'est une ressource précieuse et il est temps d'en tenir compte. Et alors, c'est l'article que je vous citais et dans Le Devoir. Il est 6h30, donc nos nouvelles sur la scène régionale.
1: Bonjour à tous, ici Steve Legault. Voici les informations. Près de 400 dignitaires se sont rassemblés à Bathurst jeudi soir pour discuter du développement socio-économique du nord du Nouveau-Brunswick et des régions acadiennes. Selon la première ministre Susan Holt, la région a le vent dans les voiles grâce aux récents projets annoncés, dont la réouverture de la mine Caribou. Charles-Étienne Drouin.
2: Le nord-est du Nouveau-Brunswick, on est sur le côté d'un tipping point.
3: Michel Arsenault est un entrepreneur basé à Beresford. Comme plusieurs centaines de membres de la communauté d'affaires, de représentants d'organismes et de politiciens, il a déboursé un peu moins de 400 $ pour participer à la première présentation de l'événement Perspective. Il s'agit d'un nouveau rendez-vous annuel pour discuter notamment de l'avenir économique du nord du Nouveau-Brunswick.
2: On voit qu'il y a beaucoup d'activités, il y a beaucoup d'intérêt.
3: La réouverture de la mine Caribou, la construction d'une usine d'explosifs, le développement d'une carrière de puzzolane et l'installation d'éoliennes sont quelques-uns des projets envisagés et qui se multiplient dans le nord de la province, comme l'explique la première ministre Susan Holt.
4: Il y a plusieurs idées. Le secteur minier, ça a grandi en force et notre gouvernement tient à cœur le nord et cette vent dans le voile pour vraiment réussir tout le plein potentiel qu'on voit ici.
3: Les investisseurs québécois et ontariens sont nombreux à vouloir tirer profit de ce désir de croissance économique néo-brunswickois. Voici le président directeur général du port de Belle-Dune, Denis Caron.
5: Le Nord attire des grands regards à l'extérieur.
3: Le prochain événement Perspective doit avoir lieu à Edmundston en 2027. Ici Charles-Étienne Drouin, Radio-Canada, Bathurst.
1: Énergie Nouveau-Brunswick a annoncé qu'elle allait de l'avant avec la conversion à la biomasse de la centrale de Belle-Dune. Énergie Nouveau-Brunswick a signé des ententes avec des fournisseurs canadiens de granulés de bois, notamment une co-entreprise regroupant les Premières Nations de Papineau, Hill River Bar et les entreprises Arbec Forest Products et RX Energy. Le projet prévoit la construction d'une installation d'environ 100 millions de dollars au port, qui va donc utiliser ces fameuses granules d'origine durable. Évelyne Tifo, professeure au département des sciences du bois et de la forêt à l'Université Laval, explique le principe.
6: Des granules de bois, on fabrique ça à partir de résidus forestiers, des copeaux ou de la sciure. Donc souvent, c'est des sous-produits de la transformation du bois. On les compresse pour en faire des genres de petites capsules en bois. Et la torréfaction, ben, c'est un peu comme pour le café. Là, on fait chauffer pour changer les propriétés de la granule et ça rend les granules plus denses en énergie, plus facile à transporter, plus stable qu'une granule de bois qui n'aurait pas été torréfiée.
1: L'objectif est de respecter les exigences fédérales concernant l'élimination du charbon dans la production d'électricité après 2030. La conversion de

0: devrait soutenir 713 emplois équivalents à temps plein chaque année, selon la province. La Cour d'appel du Nouveau-Brunswick s'est penchée sur l'affaire de Pierre-Éric Caron jeudi à Fredericton. Ce policier a rué de coups un itinérant pendant qu'il procédait à son arrestation en 2021 à Campbellton. Il conteste le verdict de culpabilité rendu contre lui et la peine qui lui a été imposée. Explication de Pascal Rechnog.
1: Pierre-Éric Caron a été déclaré coupable de voies de fait et condamné à 4 mois d'emprisonnement en 2024. Ce membre de la GRC se bat devant les tribunaux depuis et a déjà été débouté lors de son premier appel. Jeudi, il est revenu à la charge, cette fois en cour d'appel du Nouveau-Brunswick. Ses avocats avancent que les juges qui se sont penchés sur son dossier jusqu'à maintenant ont fait des erreurs de droit et que les avocats à ses côtés lors de son procès et de son premier appel ne l'ont pas bien représenté. Ses nouveaux avocats argumentent que des preuves cruciales n'ont pas été présentées, notamment des enregistrements des ondes radio de la police qui, selon eux, auraient aidé sa cause, et aussi des photos de la victime sur lesquelles on ne voit pas d'ecchymose. Pour sa part, la couronne a argumenté que la cour d'appel ne devrait pas annuler le jugement ou la peine. Elle a avancé que les avocats de Pierre-Éric Caron n'ont pas réussi à démontrer qu'il a été victime d'une erreur judiciaire. La cour d'appel rendra sa décision à une date ultérieure. Ici Pascal Reichner, Radio-Canada. Moncton.
0: Et le fraudeur Daniel Barr sort de prison, lui, en attendant que son appel soit entendu. Une décision prise 2 mois après avoir été envoyé derrière les barreaux pour avoir soutiré des centaines de milliers de dollars à des entrepreneurs. Ce néo-brunswickois de 61 ans a été condamné en juillet à 5 ans d'emprisonnement pour fraude, possession de biens criminellement obtenus et blanchiment d'argent. On ignore encore si la cour d'appel du Nouveau-Brunswick se penchera ou non sur le dossier et ou quand elle pourra le faire.
2: Merci beaucoup, Steve.
0: Je vous en prie.
2: Alors, météo, il est presque 6h36 au Nouveau-Brunswick. Qu'est-ce qu'on va voir en fin de semaine? Ben, on va commencer par aujourd'hui, si vous le voulez bien. Dans la grande région de Saint-Jean, sur le sud-ouest du Nouveau-Brunswick, le comté de Charlotte, la pluie intermittente cessera ce matin, mais le temps va demeurer gris à Saint-Jean. On aura reçu en tout et partout 5 mm aujourd'hui, avec un mercure qui montera jusqu'à 19. Pour la grande région de Fredericton, Grand Lake, St. Stephen, Sussex, Oromocto, aujourd'hui, les averses cessent qu'en après-midi, mais après, ça se dégage. Alors, quand je disais que le ciel bleu reviendra, c'est le cas pour pas mal de secteurs cet après-midi. 20 degrés le maximum pour la grande région de la capitale. Maintenant, dans le sud-est du Nouveau-Brunswick, dans le comté de Kent, dans les parcs Fundy et Couchibouguac, on inclut là-dedans, bien sûr, le Grand Moncton, quelques averses qui cessent cet après-midi. Et on promet un dégagement après, avec des rafales, quand même, qui pourraient aller jusqu'à 40 cet après-midi, un maximum de 20 degrés. Maintenant, sur le nord-ouest du Nouveau-Brunswick, les comtés de Victoria, Madawaska et dans le Restigouche également, ce qu'on prévoit aujourd'hui, c'est un ciel couvert. Les nuages pourraient rester plus longtemps dans le secteur de Grand Sault, Victoria, mais pour Edmundston, tout le comté de Madawaska, le comté de Restigouche, on verra un éclairci cet après-midi, alternance soleil-nuage avec un maximum de 16 en moyenne. Et ça, ça se vaut pour tout le nord-ouest là et le Restigouche. Maintenant, région chaleur, péninsule acadienne, Miramichi, averse qui cesse tard ce matin, avec des rafales à 40, le maximum sera de 17 degrés. Alors là, le dégagement qui arrive déjà cet après-midi pour la plupart des secteurs, c'est bon signe, effectivement. Demain, on devrait avoir une assez belle journée. Soit généralement ensoleillé ou alternance soleil-nuage, les maximums, par contre, ne vont pas dépasser 20 degrés. Maximum entre 13 et 18. Alors, bon an, mal an, on s'en vient dans des réalités plus automnales. Et il y a encore de bons vents, soit dit en passant, prévus la nuit prochaine, hein? Et alors, je pense que ça aussi, ça pourrait changer un petit peu le paysage, peut-être même. En tout cas, ça va commencer à avoir un impact, là, ces températures plus froides, les vents, la pluie. Ça commence effectivement à regarder un petit peu plus, à ressembler un petit peu plus à l'automne. Alors, les conditions actuelles, pour l'instant, on n'est pas dans le dégagement. On est davantage dans le temps couvert, avec de la pluie faible, un peu de brouillard également de signaler. 13 degrés en moyenne dans la péninsule acadienne, 11 dans la région chaleur, dans la région de Restigouche. Gauche aussi, on est en moyenne à 11 degrés, à Edmundston 10 degrés, dans la grande région de Fredericton 15, 14 dans le Grand Moncton, 13 à Miramichi. Le mercure indique 14 degrés à Saint-Jean. Fond d'écran, voici la chanson de Jonathan Saulnier.

0: Alors, c'était Jonathan Saulnier avec sa chanson Fond d'écran. Il est 6h42. On va se rendre dans la péninsule acadienne maintenant pour découvrir un projet bénévole au service des personnes aînées. Accès santé aînés péninsule acadienne. Un concept qui est assez simple, vous allez voir, mais qui répond vraiment à une panoplie de besoins. Alors, on est à la recherche de bénévoles dans les régions de Caraquet, de Chipagan, de Tracadie. Donc, il nous fait plaisir d'offrir la vitrine du coup de pouce communautaire à cette initiative. Je joins Irène Cormier, qui est coordinatrice d'Accès santé aînés péninsule acadienne au Centre de bénévolat de la péninsule acadienne. Madame Cormier, bonjour.
1: Bonjour, Martine.
0: Merci d'être avec nous ce matin.
1: C'est un plaisir.
0: Alors, quand je dis qu'on rend des services qui répondent à des besoins de base, pouvez-vous me donner des exemples?
1: Certainement. Si tu permets, je vais juste mettre en contexte le Centre de bénévolat avec le nouveau secteur adulte qu'ils ont développé, qui comprend des services d'accueil de jour pour aînés, qui comprend des services relève auxiliaires, c'est-à-dire les gens qui vont travailler à domicile chez les aînés. Il y a le service de repas chaud qui rentre là-dedans, retraite emploi, et le nouveau qui est Accès santé aînés, qui est en place depuis 2024. Puis c'est dans le cadre de Accès santé aînés que j'avais mis une publicité comme quoi j'ai besoin de bénévoles pour accompagner dans cette initiative.
0: D'accord.
1: Puis comme tu disais, Martine, il s'agit d'une approche assez simple qui est basée sur trois piliers, c'est-à-dire qu'on accompagne les aînés sur leur mieux-être physique, émotionnel, cognitif et leur santé mentale, et le troisième pilier qui est leur environnement social. Qui et quoi accompagne nos aînés?

0: Puis, mis à part statistique, depuis le début de l'initiative, on a fait 525 accompagnements d'aînés pour un total de 463 aînés demande répondue, 463 aînés rencontrés ou desservis.
1: Ah, c'est beaucoup, là.
0: C'est énorme. C'est un projet qui est financé par Santé Services Canada en français dans le cadre des langues officielles. Ils s'attendaient qu'on aurait répondu à même date à 125 aînés. Puis tu vois, on a répondu à 463. Je te dirais que c'est ça. Dépendamment du pilier dont l'aîné demande, nous autres, l'approche qu'on a, c'est qu'on aime regarder l'aîné dans son ensemble.
1: Oui.
0: Puis, on reçoit des demandes dans tous les trois piliers, comme j'ai nommé. Comme exemple, on va accompagner des aînés, par exemple, qui ont besoin d'aide à domicile, mais qui ne savent pas comment s'y prendre avec tout le système. On sait que le système est lourd pour nos aînés, que ce soit informatique ou le cheminement pour se rendre aux ressources. Fait que notre approche, elle est vraiment flexible et mobile. Elle se rend à la rencontre de l'aîné chez eux dans sa cuisine, si tu veux.
1: Puis on demande de quoi vous avez besoin, au fond.
0: C'est exact, exact. Dans ces 523 demandes, on a eu beaucoup de demandes qui étaient reliées à des formulaires. On les accompagne avec un comptoir d'impôts. On les accompagne aussi pour différents formulaires, comme les allocations pour verser aux locataires, comme... le plan dentaire canadien, comme...
1: Ça en fait beaucoup, oui. J'ai même le goût de vous dire, Irène, je veux dire, là, vous aidez les personnes aînées, mais les enfants qui essayons parfois d'aider nos parents, on aurait besoin d'aide nous-mêmes. Alors, on comprend bien. C'est tellement difficile de naviguer là-dedans, là.
0: Bonne remarque, Martine. Dans ce sens, on a ouvert l'initiative à 50 ans et plus. Donc, c'est pas rare que je reçois des proches aidants pour qu'ils savent pas comment naviguer les services pour leurs parents. On intervient aussi des fois dans des milieux où il y a des conflits familiales non réglés, puis les gens ont besoin de régler avant. Si tu veux avant de mourir, on aime que les gens vivent dans la dignité. C'est pas rare au grand âge, dans les 90 ans et plus, qu'on a à accompagner des aînés qui veulent faire comme la paix avec des enfants, que des choses qui n'est pas réglées.
1: Wow, c'est important, ça. Et ça dépasse, je dirais, ça dépasse ce qu'on peut penser de besoins de base comme étant bon plus cléricaux, là, comme on disait, des formulaires, des choses de ce type, c'est une chose, mais plus personnellement, dans des contextes, comme vous le dites, de fin de vie, de se dire on s'en vient aider à faire la paix avec la famille, c'est une grosse mission quand même pour des personnes bénévoles, ça, Madame Cormier.
0: Ça, c'est pas pour les bénévoles.
1: Ah, je comprends.
0: C'est peut-être là qu'on va faire. Les bénévoles, j'ai surtout besoin, moi, à Access Santé Aînés. Les bénévoles qui vont m'aider à récupérer tous les documents financiers que les aînés ont à présenter pour qu'on les accompagne dans leurs demandes. C'est là que je cible mes bénévoles.
1: Je vois.
0: Donc, j'aurais besoin, entre autres, idéalement de 5 à 10 bénévoles, mais je notais exemple 2 dans la région de Caraquet, 1 Tracadie, 1 Chipagan, 1 Lamèque. Ces bénévoles-là pourraient m'accompagner dans des milieux spécifiques, c'est-à-dire dans les accueils de jour pour aînés, pour aller justement récupérer toute la documentation que les aînés doivent nous fournir. Ça éviterait aux aînés de se déplacer. Et nous, ça nous permet de mettre comme intervenante notre enfant sur les autres suivis.
1: C'est super important. Donc, vous l'avez dit, là, la demande, elle est là, Irène. Déjà, vous avez servi tellement de gens. Qu'est-ce qu'ils vous disent, les bénéficiaires de votre service?
0: La première réaction des bénéficiaires, c'est qu'ils me disent, c'est sécurisant de savoir que vous êtes là. Nous, ce qu'on vise à faire avec les aînés, c'est de mettre sur pied éventuellement des plans de vieillissement. On fait des plans pour toutes choses, pour les études, pour financières, pour nos maisons. Mais un plan de vieillissement où ce qu'on ouvre un dialogue sur qu'est-ce qu'on pense qu'on pourrait avoir besoin dans les années à venir, puis comment on va trouver ces ressources et ces services-là. Donc, c'est gros pour les gens d'être rassurés que si, quand je serai rendu à telle étape, il y aura probablement tel service ou je devrais faire des choix avant d'être rendu là. Comme un exemple, est-ce que je reste dans mon domicile? Est-ce que je change de milieu de vie?
1: Absolument.
0: Ça fait... Oui.
1: Et ça, c'est un gros morceau. Justement, quand on parle de naviguer les dédales administratifs, là, quand on change de milieu de vie, ça peut être vraiment une grosse aventure. Le temps nous presse, mais ce qui est important de rappeler, là, si les personnes à l'écoute qui veulent vous aider comme bénévole, il est possible de vous joindre, j'imagine, via le centre de bénévolat, Irène?
0: Exactement. Parce que j'ai parlé de bénévole pour Access Santé Aînés, mais la livraison des

0: repas chaud. Je sais que eux aussi,
1: c'est toujours un enjeu. Oui.
0: Oui. Dans les régions plus éloignées, dans les villages alentour de la Mecque, alentour de Tracadie, dans les hautes terres. Puis, on a une dernière initiative qui va débuter, Martine, qui est un volet éclaireur, c'est-à-dire que le centre de bénévolat a signé une entente pour former des gens en communauté qui feraient un peu du dépistage des gens vulnérables.
1: Ah, puis, les trouver ces personnes qui peut-être auraient pas ce qu'il faut comme ressources pour aller vers vous et demander de l'aide.
0: Exactement. Mmh. C'est sûr, si on cible les clubs de bel âge, c'est des gens qui sont actifs, qui sortent. Mais on a d'autres aînés dans la communauté qui sont peut-être moins visibles. Puis, les éclaireurs, on va former tous les bénévoles des repas chauds et les bénévoles des accueils de jour pour qu'eux autres aussi aient les outils pour dépister si quelqu'un va pas bien.
1: Ah, c'est vraiment important comme mission. Franchement, bravo. Puis, je veux dire, les gens l'écoutent, vous êtes encore en forme, vous voulez redonner à la communauté. Ben voilà une belle occasion de le faire. Madame Cormier, on retournera prendre des nouvelles de comment ça se passe. J'aime beaucoup votre approche. Je vous remercie de votre temps ce matin.
0: Ben merci, Madame Martine. Puis bonne journée à vous.
1: Bonne journée. Je joignais la coordonnatrice de l'initiative Accès Santé Péninsule Acadienne au Centre de bénévolat de la Péninsule Acadienne, Irène Cormier.
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1: La conversion de la centrale thermique de Belledune va de l'avant. Peut-être avez-vous vu la manchette, c'est officiel. Énergie Nouveau-Brunswick a signé des ententes avec des fournisseurs canadiens de granules de bois torréfiés et de chanvre agricole, une ressource aussi appelée biocharbon. Énergie Nouveau-Brunswick qui veut se conformer aux normes fédérales, vous souvenez, on veut décarboner, retirer progressivement le charbon du réseau électrique d'ici 2030. Mais alors, qu'est-ce que c'est que le biocharbon qui sera transformé à Belledune? Karine Godin en a parlé hier soir au Téléjournal avec la professeure au département des sciences du bois et de la forêt de l'Université Laval, Evelyne Tifot, qui explique ici d'abord en quoi consistent ces granules de bois torréfiés.
3: En fait, des granules de bois, on fabrique ça à partir de résidus forestiers, des copeaux ou de la sciure. Donc, souvent, c'est des sous-produits de la transformation du bois. On les compresse pour en faire des genres de petites capsules en bois. Et la torréfaction, ben, c'est un peu comme pour le café, là, on fait chauffer pour changer les propriétés de la granule, et ça rend les granules plus denses en énergie, plus faciles à transporter, plus stables qu'une granule de bois qui n'aurait pas été torréfiée. Ben en fait, c'est une technologie qui existe depuis plusieurs années, qui a été éprouvée dans d'autres endroits dans le monde. Et donc, c'est pas une technologie qui est très compliquée. Elle est pas très habituelle encore au Canada. Cela dit, dans d'autres pays du monde, ils l'utilisent. Et ça en fait un produit qui, après ça, se transporte très facilement, se conserve facilement. Ça a les propriétés, en fait, du charbon, presque du charbon. Et donc, ça a tous les avantages du charbon. Mais en plus, ça provient d'une ressource renouvelable.
1: Alors, brûler des granules de bois, c'est peut-être pas une source d'énergie parfaitement verte, mais ça comporte plusieurs avantages comparativement au charbon. C'est du moins l'avis de cette professeure, Evelyne Tifot, qui rappelle que le charbon qui fournit actuellement la centrale de Belledune est l'une des énergies fossiles les plus dommageables pour l'environnement.
3: Ben en fait, le charbon, c'est parmi les énergies fossiles les plus malpropres. Et donc là, on cherche à remplacer vraiment une énergie dommageable pour le climat. Et là, les granules proviennent de résidus forestiers, donc d'une ressource locale là, qui est abondante dans votre coin de pays. C'est des résidus qui sont produits de toute façon. Et donc, ça vient d'une source renouvelable parce que la forêt repousse. Ça vient d'un aménagement forestier, puis la forêt repousse après. Et donc, ça vient d'une ressource durable. Et la production des granules nécessite beaucoup moins d'intrants d'énergie fossile que la production de charbon, par exemple, qui, en plus d'être très polluant quand on le brûle, toute sa chaîne de production d'approvisionnement, elle est aussi très polluante.
1: Donc, les granules de bois ou biocharbon présenteraient aussi des avantages en termes d'approvisionnement. Il faut quand même trouver des fournisseurs, acheter les résidus de bois issus de compagnies forestières, par exemple, mais ça reste une ressource renouvelable, la forêt.

0: beaucoup plus que le charbon. Et comme le rappelle la professeure Evelyne Tifot, les résidus de bois sont pas mal accessibles au Canada, y compris chez nous en Atlantique.
1: Ben, c'est un défi d'un point de vue économique, c'est certain, parce que on va chercher à aller à trouver des sources de résidus forestiers à faible coût. Cela dit, votre coin de pays a une industrie forestière quand même bien développée. Les voisins, les provinces voisines aussi ont une industrie forestière qui produit des résidus qui n'ont pas toujours de marché. Donc, et la forêt, ben c'est une ressource renouvelable. Et si on a ce nouveau produit-là, ben on va s'arranger pour aménager la forêt de manière à ce qu'elle puisse satisfaire cette industrie-là. Donc, c'est un défi d'un point de vue économique, je pense, d'avoir ça prend une source, une matière première qui n'est pas trop dispendieuse. Cela dit, d'un point de vue écologique, il y en a des résidus qui sont très peu valorisés présentement au Canada, donc chez vous, dans les provinces voisines aussi. Donc, ça va venir aider aussi les autres acteurs du secteur forestier qui ont besoin de trouver des débouchés aussi pour leurs résidus.
0: Alors, c'était Evelyne Tifot, professeure au département des sciences du bois et de la forêt de l'Université Laval sur cette conversion au biocharbon pour la centrale de Belle-Dune.

0: Et ça, c'est du nouveau pour le groupe Vichten, Félix Arsenault.
1: Oui, Vichten, Emmanuel Leblanc, Pascal Mius, Megan Arsenault, Barbershop Boudin, qui célèbre les liens entre l'Acadie et la Louisiane. C'est né d'un motif instrumental composé par Pastel Leblanc. C'est toute une histoire, là, le nom de cette chanson-là. Ils ont été invités à un jam dans un barbershop, ont adoré ça, sont revenus avec leur père quelques mois plus tard pour se faire couper les cheveux. Ils servaient du boudin dans la salle de bain de ce barbershop-là en même temps.
0: Je ne sais pas.
1: Donc, Barbershop Boudin, qui est le deuxième single de Vichten à paraître cette année. Un petit avant-goût d'un tout nouvel album de Vichten dont la sortie est prévue pour 2027.
0: Ah, intéressant. Au sport, le tournoi de qualification olympique de volleyball débute cet après-midi à Moncton.
1: Oui, c'est le gros tournoi. On parle de volleyball, ça fait une semaine. Il y avait ce tournoi de la Norseca, de l'Amérique du Nord, Amérique centrale, des Caraïbes, où il y avait des places pour la Coupe du monde de 2027 en jeu. Mais le gros tournoi, le gros billet, c'est celui-ci pour les Olympiques. Le Canada qui joue contre le Mexique à 16h30 au Centre Avenir en demi-finale. Les Maple Volleys, comme on les surnomme, là, avaient battu le Mexique il y a une semaine lors de cette phase de groupe de la Norseca. Vous allez entendre Zachary Hollins, le libéraux canadien, qui est assez confiant de battre le Mexique. Il dit que le vrai défi, ce sera contre le Cuba, 14e au monde, qui joue contre la République dominicaine à 19h ce soir. Voici Zachary Hollins.
2: Premièrement, avoir une solide performance contre le Mexique pour donner le ton. Puis ensuite de ça, construire là-dessus contre Cuba. Tu sais, Cuba, eux, ils vont retourner avec leur dépisteur, voir les choses qui vont changer dans leur stratégie. Je rappelle que Simon, un des meilleurs joueurs au monde qui jouait pas, un central. Donc, pour nous, ça va être justement un bon match en premier puis construire là-dessus pour la suite.
1: Donc, voilà pour son analyse de ce match.
0: Le Maple Volley, le libéro Maple Volley.
1: Des Maple Volley, exactement.
0: Donc,
1: Canada contre... Canada contre Mexique à 16h30 au Centre Avenir. On joue à 16h30 et non à 19h parce que le coach voulait avoir un peu plus de temps de repos entre le match d'aujourd'hui et la potentielle finale de demain. Un petit mot aussi, on en parlait hier du match universitaire qui a eu lieu au Centre Avenir entre UNB et Dalhousie, c'est une victoire de UMB de l'Acadien Liam Pelletier en 3 manches à 1 contre Dalhousie. Une belle expérience là pour ces joueurs-là. C'est quand même un gros week-end sportif aussi, là, Martine.
0: Ah oui, hein?
1: Championnat du monde de cyclisme à Montréal qui débute ce week-end. Il y a la qualification de la Coupe Davis au tennis à Québec. Deuxième semaine d'action dans la NFL. Les camps d'entraînement de la LNH qui débutent. Il y a même ce soir à Dieppe une activité gratuite. Hein? Pour essayer le patin de vitesse à partir de 17h45.
0: Alors,
1: pour
0: si,
1: les 6 ans
0: vous avez
1: et plus,
0: toujours rêvé d'essayer le patinage de vitesse.
1: Ou si vous rêvez de devenir Corny Sarreau, la prochaine Corny Sarreau, à débuter au Club des Cyclones qui offre ça ce soir
0: ça
1: à 7 ans.
0: Ça va tellement vite, j'aurais trop peur de me blesser. Allez?
3: Ben non.
1: Oh. Ben on pourrait essayer ça, Steve, ensemble, à 17h45.
0: Un petit challenge.
3: On a un collègue qui a fait beaucoup de patinage de vitesse.
1: C'est vrai?
0: Frédéric Camarano. Oui.

0: salue ce matin.
1: Je pense qu'il a compétitionné avec Courtney Salé.
2: Effectivement.
0: Voyons donc. Ouais. Ouais, on vous dit, hein. Merci beaucoup bon succès. C'est l'invitation du club local, j'imagine.
2: Oui, oui, des Cyclones de Dieppe. C'est à l'Arthur J. Leblanc ce soir à 17h45. Pour les 6 ans et plus, il faut savoir patiner.
0: OK, on a le temps de parler de la fermeture préventive de Louis Mailloux. Ça fait beaucoup jaser et inquiéter les parents en caraquette, ça.
1: Oui, parce que on le sait, là, ça a été fermé de façon préventive jeudi en raison de l'intervention de mercredi matin par la GRC. On avait décidé mercredi que c'était correct, qu'on pouvait rouvrir l'école.
0: Ouais.
1: Mais là, il y a une mère, Marie-Michelle Haché-Arsenault, qui, elle, a un enfant qui fréquente la polyvalente. Elle dénonce carrément un flou entourant cette affaire. Elle aurait aimé ça avoir plus d'explications puis que ça soit plus clair.
0: On a fait une demande au district qui dit qu'il y a une enquête. Puis tant que la GRC est là-dedans, on se réserve les commentaires.
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4: Bébé retrouvé dans un campement pour itinérants à Montréal. L'histoire fait réagir les chefs en campagne électorale au Québec.
5: On a tous un rôle à jouer.
6: On veut sortir les gens de la rue. Ça va prendre du logement.
7: On doit investir à avoir davantage d'intervenants pivots, davantage de logements sociaux et abordables.
4: Les chefs seront aujourd'hui à Québec pour une rencontre avec les membres de l'Union des municipalités du Québec. Churchill Falls, les élus de Terre-Neuve et Labrador votent pour l'entente cadre. Et un homme que la police lie à la mafia détient les guichets du casino de Wallignac.
8: Lorsqu'une situation au niveau des bonnes mœurs est portée à son attention, il doit viser la Sûreté du Québec.
4: Bonjour, ici Mathieu Bellumeur, bienvenue au Radio-Journal. La crise de l'itinérance a occupé une place importante hier dans la campagne électorale. Triste histoire qui a suscité beaucoup de réactions, celle de cet enfant d'à peine un an et demi qui a été retrouvé dans un campement pour personnes en situation d'itinérance à Montréal. Jean-Philippe Robillard est avec nous. Tous les chefs hier ont été interpellés sur le sujet.
9: Oui, Mathieu, et ça a suscité beaucoup d'indignation. Il y a la mairesse de Montréal, Soraya Martinez de Ferrada, qui a dénoncé le manque de leadership du gouvernement du Québec dans ce dossier-là. Il y a également les intervenants du milieu de l'itinérance qui ont déploré le manque de moyens pour faire face à cette crise de l'itinérance qui touche Montréal, on le sait bien, mais qui touche également, et ça c'est nouveau, plusieurs autres villes au Québec, dans plusieurs régions, ce qui n'était pas le cas auparavant. Et il y a les chefs des partis qui ont affirmé la nécessité et leur volonté d'agir. Alors je vous propose d'écouter la chef de la CAQ, celle de Québec solidaire, puis les chefs du Parti québécois, du Parti libéral et des conservateurs.
10: Ben écoutez, ça fend le cœur. Hein? Je suis une maman, d'abord et avant tout. Je peux pas croire.
11: Je vous le dis, j'en parle puis j'en shake. On est en 2026 dans le Québec, un Québec riche, puis qu'on en soit rendu là, c'est totalement inacceptable et choquant.
12: C'est gênant pour notre société. On est une société riche, là. On devrait pas accepter ça.
7: Tous les élus qui ont un pouvoir devraient intervenir dans cette situation-là parce que là, il y a eu des manquements graves. On parle de vie humaine.
13: C'est totalement inacceptable dans une société comme la nôtre.
4: Jean-Philippe, par ailleurs, la chef caquiste, elle a chiffré pour la première fois hier l'impact de la guerre tarifaire avec les États-Unis.
9: Oui, alors qu'elle était talonnée sur cette question depuis plusieurs jours, Christine Fréchette a indiqué hier qu'il y a une soixantaine d'entreprises au Québec qui pourraient subir les contre-coups des tarifs imposés par Donald Trump et qu'il pourrait y avoir jusqu'à 30 000 pertes d'emplois, ce qui a fait réagir ses adversaires.
12: D'arriver avec un chiffre qui est peut-être élevé ou en tout cas qui n'est pas le plus optimiste des scénarios, n'a aucun sens à la lumière de ce qu'elle a elle-même dit dans les deux débats.
13: Pas faire paniquer le monde non plus, là, c'est des emplois à risque, là, ça veut pas dire que non plus que c'est pas du monde qui a été mis à la porte hier. Là.
7: Quand on fait une extrapolation du nombre d'emplois, du nombre de secteurs touchés, c'est impossible que ce soit seulement 30 000.
11: Là, elle donne les informations au compte-gouttes. 30 000 emplois à risque d'être perdus, qu'est-ce qu'elle propose?
4: Merci beaucoup, Jean-Philippe.
9: Merci, au revoir.
4: Et puis aujourd'hui, les chefs vont assister au sommet de l'Union des municipalités du Québec qui se déroule justement à Québec. Le chef Charles Milliard a quand même prévu présenter certains engagements. Et Ruba Gazal aussi, elle va parler d'environnement donc chez Québec solidaire. Et dans cette campagne, les créateurs de contenu, aussi appelés influenceurs, sont de plus en plus impliqués dans certaines campagnes. Les partis politiques font appel à eux afin de rejoindre davantage les jeunes qui votent traditionnellement moins aux élections. Élise Allard.
14: Review de Poutine dans Belle Chasse.
15: L'entrepreneur et influenceur Olivier Primeau sillonne le Québec dans un minibus aux couleurs de la CAQ. Le fondateur du Beach Club de Pointe-Calumet

0: Mais suivi par plus de 720 000 abonnés sur Instagram, se dit envoyé spécial auprès des PME.
1: Moi, je trouve ça super intéressant qu'un parti politique, à la place de dépenser de l'argent sur Meta, engage quelqu'un pour aller faire le tour du Québec.
0: Olivier Primo a choisi de remettre les quelques 20 000 $ que lui offre la Coalition Avenir Québec à des organismes qui viennent en aide aux PME. La CAQ n'est pas la seule formation politique à faire affaire avec un créateur de contenu rémunéré au cours de cette campagne.
2: Je me trouve avec le chef du Parti libéral du Québec.
3: Salut.
2: Salut Charles.
0: La directrice des communications du Parti libéral du Québec, Josanne Prévost.
2: On a parti un compte qui s'appelle Coulisses PLQ. C'est une jeune femme qui fait de la création de contenu dans la vie, mais qui n'est pas nécessairement influenceuse. On lui donne accès à la campagne.
0: Des embauches qui respectent à première vue la loi électorale du Québec, selon le porte-parole d'Élections Québec, Gabriel Sauvé-Lesiège.
4: Quand un parti politique s'associe à un créateur de contenu qui va faire la promotion de ses idées, c'est une dépense électorale qui va devoir être consignée, colligée dans le rapport de dépense électorale.
0: Bien que des créateurs de contenu s'associent publiquement au Parti québécois ou à Québec solidaire, ces partis n'ont pas embauché d'influenceurs au cours de la présente campagne. Le Parti conservateur du Québec a pour sa part refusé notre demande d'entrevue. Ici Élise Allard, Radio-Canada, Montréal.
5: Les députés de Terre-Neuve-et-Labrador ont approuvé avec une majorité de 21 voix contre 18 l'accord cadre conclu avec Hydro-Québec sur le chantier énergétique de Churchill Falls. Le vote s'est tenu à l'issue d'un débat spécial de 4 jours qui a donné lieu à des échanges animés et émotifs. Tous les députés de l'opposition, sauf un, se sont prononcés contre l'entente. Patrick Butler.
6: The motion has been carried.
7: Victoire pour les progressistes conservateurs de Tony Wakeham.
8: I'm very proud of this agreement.
7: Le premier ministre est fier de l'entente qui vise à remplacer le contrat de 1969 de Churchill Falls avec un accord qui est plus équitable, selon lui. Le prix de l'énergie augmente et en échange, Hydro-Québec peut construire de nouvelles installations hydroélectriques au Labrador.
9: It's a little exciting.
7: Le ministre des Finances, Craig Party, se réjouit de la manne que l'entente représente pour sa province lourdement endettée. 49 milliards de dollars au cours des 50 prochaines années.
10: That's a pretty slim, razor thin.
7: Le chef libéral John Hogan souligne que le vote a été très serré. Si les membres de son caucus reconnaissent les revenus que l'entente peut générer, ils ne sont toujours pas convaincus que leur province profite pleinement de l'énergie produite au Labrador. Le NPD a aussi voté non. Leur chef Jim Dinh voulait un examen indépendant de l'accord.
11: So it's a matter of seeing past the rhetoric.
7: Une façon de voir plus clair, dit-il, est de s'assurer de signer la meilleure entente possible. Il souligne aussi que les Inuits du Labrador n'appuient pas l'entente. Ils ont demandé aux députés de s'y opposer. Les deux provinces veulent finaliser les accords définitifs d'ici la fin de l'année. Reste à voir si le gouvernement va changer à Québec lors des élections du 5 octobre.
12: Prepared to sit down with any government in Quebec.
7: Tony Wakeham promet de travailler avec le prochain gouvernement, peu importe sa couleur. Ici Patrick Butler, Radio-Canada, Saint-Jean-Terre-Neuve.
5: Le premier ministre Mark Carney est rentré au pays après une visite en France où le Canada a été invité à devenir membre associé de l'Union européenne. Les libéraux fédéraux vont se réunir à Ottawa aujourd'hui et demain pour préparer la rentrée parlementaire de la semaine prochaine. Le premier ministre a passé la semaine, lui, à multiplier les événements visant à diversifier les partenariats commerciaux pour le Canada. D'abord à Toronto avec le sommet des investisseurs, puis à Strasbourg où de nombreux députés européens ont salué ce nouveau rapprochement entre Bruxelles et Ottawa. Voici l'eurodéputé Bernard Guetta.
13: Nous voyons ça d'abord comme un rapprochement, si vous me permettez l'expression, politico-culturel. Mais enfin, vous avez besoin de diversifier vos relations commerciales, mais nous en avons besoin, nous aussi.
5: Le caucus libéral devrait discuter aujourd'hui de grands dossiers tels que la guerre tarifaire avec les États-Unis et le coût de la vie. Un homme d'affaires exploite des dizaines de guichets automatiques au Québec, dont certains au casino de Wallignac dans le centre du Québec, malgré sa proximité avec la mafia. L'homme est sur le radar des enquêteurs depuis plus de 15 ans, même s'il n'a jamais fait l'objet d'accusations criminelles. Voici de l'émission Enquête, Gaëtan Pouliot.
14: Antonio Lucifero est propriétaire d'une soixantaine de guichets automatiques au Québec. Or, cet homme d'affaires a des liens directs avec le crime organisé italien, selon un rapport de renseignement du service de police de la ville de Montréal, obtenu par Radio-Canada. Cela contrevient à la loi, selon l'avocate Chantal Hamel.
15: Les personnes qui entretiennent des liens avec le crime organisé ne peuvent détenir de guichets automatiques.
14: Antonio Lucifero a pourtant la bénédiction de Revenu Québec pour exploiter ces guichets. Selon l'avocate Chantal Hamel, il pourrait perdre son permis d'exploitation à la suite d'une enquête d'intégrité de la Sûreté du Québec que le gouvernement peut déclencher à tout moment.
15: Lorsqu'une situation au niveau

0: des bonnes mœurs et porter à son attention. Il doit aviser la Sûreté du Québec et le corps de police où est établie l'entreprise de services monétaires.
1: L'industrie des services monétaires est bien encadrée. Dans le passé, des guichets automatiques ont été utilisés pour blanchir de l'argent. Rien n'indique toutefois qu'Antonio Lucifero blanchit de l'argent avec ses guichets. 5 guichets de M. Lucifero se trouvent au casino de Wolinac, situé dans le centre du Québec. Ces guichets sont essentiels au bon fonctionnement du casino, puisque les machines à sous utilisent de l'argent comptant. Le casino de Wolinac dit que c'est à la police et au gouvernement d'évaluer l'intégrité des propriétaires de guichets automatiques. Pour sa part, Antonio Lucifero n'a pas voulu commenter ses liens allégués par la police avec le crime organisé. Ici Gaétan Pouliot, Radio-Canada, Montréal.
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0: 7h10. Bienvenue chez nous, si vous arrivez tout juste. Nous prendrons des nouvelles de comment s'est passé le premier événement Perspective avec le président de l'Association francophone des municipalités, Kassim Doumbia, dans quelques instants. On fera aussi le point sur comment on choisit ça, une présidence à la Société nationale de l'Acadie, parce que beaucoup de choses se sont dites, se sont écrites suite à la proposition que faisait le juriste Michel Doucet de concourir dans ce poste de présidence à la SNA, puis après la décision de son retrait de cette course, les motifs qu'il a évoqués ont fait réagir certaines personnes qui ont remis en doute la manière avec laquelle on procédait avec l'élection du président ou de la présidente de la Société nationale de l'Acadie. Parmi les organismes qui siègent, il y a la SANB. Je vais recevoir le président Gérald Arsenault pour notamment parler d'une lettre co-signée avec ses collègues des autres provinces des Maritimes où on a voulu mettre les pendules à l'heure. Alors, pourquoi on a jugé bon faire ça? Et puis après, il y a aussi une rencontre de la SNB demain. Alors, on fera le point sur les sujets qui seront abordés. Nous allons également nous rendre à Cap-Acadie avec l'agente communautaire Shauna Leblanc pour parler du parc 4 saisons. On procède à l'ouverture. Qu'est-ce que c'est exactement? Ça a l'air vraiment beau, vraiment intéressant ce qu'on y propose. Toute l'équipe est là, c'est vendredi. Ça va s'entendre. D'habitude, on a un petit peu de fébrilité dans l'air. Félix, Ali, Steve. Les personnes qui s'expriment sur le changement d'heure. On a commencé l'émission comme ça à 6h en revenant sur le reportage de notre collègue dans l'Ouest, Julie Landry, qui parlait du Manitoba. Manitoba qui décide d'arrêter de changer l'heure. Puis regardez, là, le jour se lève, là, mais c'est encore assez sombre quand même à 7h12. Puis nous, c'est dans la nuit du 1er novembre, en passant, là, qu'on va reculer, c'est pas demain. Mais est-ce qu'on devrait remettre ça à l'ordre du jour? Ça, c'est tellement revenu souvent. Et puis, les commentaires qu'on reçoit sont en faveur de ce qui est fait dans l'Ouest. Allons-y. Osons, faisons pareil, arrêtons de changer l'heure. Mais le grand débat qui perdure entre nous, parce que qu'on se le dise, si nous sommes en communication, on n'est pas bien fort en maths. On comprend pas trop lequel des changements d'heure nous serait bénéfique si on perd, si on gagne une heure. Comment? Est-ce que c'est l'heure d'été? Est-ce que c'est l'heure d'hiver? Avez-vous réfléchi à ça depuis une heure là?
1: Si on garde l'heure d'hiver, il va faire
2: clair plus tôt.
1: Oui, il va faire nuit plus tôt l'été. Donc, est-ce qu'on veut que notre coucher de soleil soit à 8 heures au lieu d'être à 9 heures l'été?
2: Oui, mais les matins...
1: Le soleil sera là plus tôt.
2: Et si on pense, mettons, aux élèves qui vont à l'école dans le mois de novembre, on veut qu'ils fassent l'heure jusqu'à 8 heures matin?
1: C'est ça.
0: Ah, ben c'est ça!
1: C'est pour ça qu'on change l'heure sous l'hiver, pour que ça soit moins noir le matin.
0: En tout cas,
1: la grande philosophie hein, ce matin.
0: L'adoption permanente à l'heure d'été, a dit le premier ministre du Manitoba, Wabkenu, est bénéfique pour notre santé, pour les entreprises et les parents. Il pense aux jeunes enfants, puis il dit que ce décalage d'heure peut perturber le sommeil et les habitudes pendant plusieurs jours. Ali nous a dit que ça la perturbait pendant plusieurs mois. Bon courage avec le mois de novembre. Ali, on sera là avec vous. On verra si ça rallumera cette flamme dans les autres provinces. On se remémorait les efforts qui ont été faits en ce sens par certains parlementaire à Fredericton dans le passé. Mais on a pas mal d'autres sujets sur le feu, je vous dirais, à l'heure actuelle, au Nouveau-Brunswick. On vous retrouvera entre autres avec des nouvelles de Josiane Félix au cours de cette deuxième heure.
1: Oui, l'artiste de Dieppe qui est nommé à la disque sera d'une nouvelle production de Notre-Dame de Paris symphonique.
0: Oui,
1: sort une chanson aujourd'hui. Que du positif.
0: Que des bonnes nouvelles. Ouais. Ça pouvait être un peu anxiogène de se dire que le 911 pouvait peut-être être en panne, qu'il fallait appeler les numéros non urgents si on avait une urgence. Encore faut-il connaître ces numéros, Ali.
2: Oui.
0: C'était hier, c'est fini cette panne-là.
2: C'est fini, mais là ça marche. Puis vraiment une panne à l'échelle du pays.
0: Oui.
2: Que parfois le 911, mais si on appelait d'une ligne fixe ou si on appelait avec l'Internet, ça fonctionnait.
0: C'est ça.
2: Donc vraiment...
0: La téléphonie cellulaire belle, je pense, qui est au cœur de tout ça.
2: De cette panne. Mais c'est revenu à la normale, mais je reviens un peu aussi sur les habitudes à prendre pour avoir le numéro de téléphone proche. On ne sait jamais quand ça peut être pratique.
0: Ouais, t'as une petite liste avec votre trousse de 72 heures. Hein. Je suis sûre que tous, vous avez ça, hein? Votre trousse. Ouais.
2: Énergie Nouveau-Brunswick a annoncé qu'elle allait de l'avant avec la conversion de la biomasse à la biomasse, dis-je bien, à la centrale de Belle-Dune. Oui. C'était attendu depuis un moment, ça, Steve.
3: Oui, Énergie NB qui a signé des ententes avec des fournisseurs canadiens de granulés de bois, notamment une co-entreprise regroupant les Premières Nations de Papineau, Hill River Bar et les entreprises Arbeck Forest Products et RX Énergie. Le projet qui prévoit donc la construction d'une installation d'environ 100 millions de dollars au parc qui va utiliser ces fameuses granules d'origine durable. Évelyne Thifault, professeure au département des sciences du bois et de la forêt à l'Université Laval, explique le principe.
4: Des granules de bois, on fabrique ça à partir de résidus forestiers, des copeaux ou de la sciure. Donc souvent, c'est des sous-produits de la transformation du bois. On les compresse pour en faire des genres de petites capsules en bois. Et la torréfaction, ben, c'est un peu comme pour le café, là, on fait chauffer pour changer les propriétés de la granule, et ça rend les granules bon, plus denses en énergie, plus faciles à transporter, plus stables qu'une granule de bois qui n'aurait pas été torréfiée.
3: L'objectif est donc de respecter les exigences fédérales concernant l'élimination du charbon dans la production d'électricité après 2030, la conversion qui devrait, en principe, soutenir 713 emplois équivalents temps plein chaque année. Ça, c'est selon ce que rapporte la province.
2: Et Belle-Dune revient beaucoup hein, dans l'actualité ces derniers temps, quand il y a une question du potentiel du port, mais aussi des projets qu'il y a tout près de Belle-Dune. Et vraiment, le Nord, en général, fait l'objet de convoitises, peut-être qu'on peut le dire comme ça, de plusieurs compagnies minières, notamment. On en parlait encore cette semaine. Et puis, on ira prendre des nouvelles de comment s'est passé le premier événement Perspective. C'était une invitation de l'Association francophone des municipalités du Nouveau-Brunswick. Kassim Doumbia sera mon premier invité dans quelques instants. Mais avant, je vous rappelle les moyens de nous joindre. Alors, vous pouvez également commenter les contenus de l'émission, peut-être philosopher sur ce que vous préférez, l'heure d'été, l'heure d'hiver. Je rappelle, c'est juste le 1er novembre qu'on change l'heure, mais on s'inspirait de la nouvelle qui nous arrive du Manitoba, qui devient une nouvelle province où on ne changera plus l'heure au Canada. Alors, vous pouvez nous écrire à ici la matinale, à commercial, radio, tradeunioncanada.ca. Vous pouvez aussi employer la bulle de conversation juste à côté de ma photo si vous nous écoutez via l'application audio ou nous envoyer un message texto au numéro 1-800-561-1561. Beaucoup de monde, 400 personnes, des leaders, décideurs du milieu municipal, gouvernemental, économique, communautaire, associatif, pour cette première de Perspective. Kassim Doumbia est en quelque sorte celui qui recevait, hein, en sa capacité de président de l'Association francophone des municipalités du Nouveau-Brunswick, organisme hôte. Monsieur Doumbia, bonjour.
5: Bonjour.
2: Êtes-vous satisfait de cette première édition?
5: Très satisfait, Martin. Je vous dirais que hier soir, ça a été une très belle soirée. Ça a été vraiment très rafraîchissant de voir autant de municipalités francophones être présentes, d'entrepreneurs, des gens d'affaires, le monde politique également, tout assis ensemble autour de la table à discuter, échanger, parler d'avenir, parler de possibilités. Donc vraiment, c'était un succès répartissant sur toute la ligne.
2: Je voyais une publication d'un des membres du cabinet, je pense que c'est Robert Gauvin, il y avait plusieurs représentants du cabinet Holt d'ailleurs qui étaient là hier soir, qui parlaient de la rencontre sur l'état du Nord. Et ça m'a fait sourire parce que je parlais avec votre direction générale qui disait un peu

0: en perspective du développement du Nord. Donc, on a pu voir que le Nord du Nouveau-Brunswick est dans le cœur du gouvernement. Donc, c'était déjà rafraîchissant et intéressant également de notre part de voir que le gouvernement se soucie du développement du Nord et également des différents projets qui est dans la mire du gouvernement et voir de quelle façon on peut travailler tout ensemble avec les Premières Nations, les municipalités, les entrepreneurs pour justement s'assurer de ce développement-là afin que tout le Nouveau-Brunswick puisse en bénéficier. Donc vraiment pour nous, c'était vraiment, vraiment une lancée, je vous dirais, pour vraiment le développement global de notre Nord du Nouveau-Brunswick.
1: Le développement global du Nord, est-ce que c'est uniquement économique? Est-ce que c'est uniquement en termes de développement qu'on aborde la question? Le professeur Magella Simard commentait cette approche à notre émission cette semaine, expert en développement régional. Il disait ça prend une politique de développement régional pour le nord du Nouveau-Brunswick. Parce qu'en allant à la pièce, par projet, parfois sans avoir une vision, on peut avoir une impression, et ça, c'est l'image que moi, ça me donnait, qui a comme un Far West de qui sera le premier à prendre ce qu'on a comme potentiel, M. Doumbia. Est-ce que l'Association francophone des municipalités privilégierait de voir une politique de développement régional qui englobe, par exemple, les questions d'acceptabilité sociale?
0: Mais je vous dirais que oui, dans l'ensemble, je vous dirais que les projets, on sent que ça vient à la pièce, mais faut comprendre que c'est des projets qui s'inscrivent dans une stratégie globale, mais une stratégie ponctuelle. Dans le sens que si on regarde les projets d'énergie éolienne, c'est un appel d'offres d'énergie Nouveau-Brunswick qui a lancé un projet d'appel. Et il y a des compagnies qui ont soumissionné. Donc là, on voit qu'il y a un projet peut-être pour se développer avec l'Alliance. Le port de Belle-Dune est un autre gros élément également, où aussi ils font des démarchages. Il y a des compagnies qui sont intéressées à faire du développement. Il y a des... Hier, on nous a annoncé qu'il y a 150 millions pour un projet potentiel de 1,7 milliard qui pourrait venir au port de Belle-Dune. Donc, mais je pense que tout ça devrait s'imbriquer dans une stratégie global pour le développement du Nord. On voit également qu'il y a des projets d'exploration qui se font également. Donc, il n'y a pas forcément de projet tout de suite, mais il y a des compagnies qui sont sur le terrain en train de faire l'exploration pour voir qu'est-ce que le sous-sol du Nord du Nouveau-Brunswick regorge. Donc, mais je pense que tout cela doit avoir un trait d'union dans une stratégie globale qui devrait être mise de l'avant par la province. Mais je vous dirais que si on regarde dans son ensemble le message qui a été présenté par la première ministre, elle veut miser sur trois aspects, autant les ressources humaines, la santé, donc il faut que les gens soient en santé pour pouvoir travailler et bénéficier de ces retombées économiques. Et elle veut qu'on ait une région qui soit énergisée, donc on a plein de ressources dans le sous-sol du Nouveau-Brunswick. Comment s'assurer que ces ressources-là soient développées de façon cohérente? Donc, je pense également que ça rejoint un petit peu ce que M. Magella disait, donc une stratégie de développement du Nord. Et ensuite, avoir un milieu qui soit vraiment où les gens se sentent bien. Et on veut, et les gens qui veulent demeurer dans le Nord du Nouveau-Brunswick. Donc, je pense que dans la vision de la Première ministre, elle a cette stratégie-là qu'elle veut mettre de l'avant. Ben, je pense que c'est de donner le temps au gouvernement de pouvoir vraiment tout l'imbriquer et nous le présenter par après.
1: Intéressant, mais merci beaucoup de votre participation à l'émission ce matin, M. Doumbia. Et puis 2027, c'est à Edmundston, ça y est, on lance l'idée une fois tous les ans de tenir cette grande rencontre. Je vous souhaite une bonne journée.
0: Merci à vous aussi.
1: Kassim Doumbia, le président de l'Association francophone des municipalités du Nouveau-Brunswick. 7h24, oui, on voulait revenir un petit moment ce matin sur les pannes, les problèmes dans l'acheminement des appels 911 qui ont été signalés dans plusieurs provinces, dont le Nouveau-Brunswick, hier. La situation est de retour à la normale, Ali, mais il y a des rappels importants à la population qui doivent être faits. Quand même.
2: Oui, et c'est vraiment une panne technique qui sera à l'origine de ces problèmes. La situation est maintenant résolue. Un communiqué du Bureau de gestion des urgences de la Nouvelle-Écosse indique que des fournisseurs de services cellulaires ont éprouvé des difficultés à se connecter connectés au 911 à travers le Canada. Donc, ils

0: s'agissait vraiment d'un problème avec le système pour se connecter au 911 et non le système 911 provincial. C'était vraiment du côté des télécommunications que ce problème avait lieu. Mm-hmm. Ça permet aussi de, justement, se rappeler des numéros à contacter en cas d'urgence si on n'a pas accès au 911. Dans le cas d'une panne comme celle d'hier, l'Organisation des mesures d'urgence au Nouveau-Brunswick précise qu'utiliser une ligne fixe ou un réseau Internet pourrait fonctionner si l'appel ne passe pas par le cellulaire. Les autorités suggèrent aux citoyens dans ce genre de situation d'utiliser leur ligne de téléphonique habituellement réservée aux appels courants pour signaler une urgence. D'ailleurs,
1: par exemple, le poste de police de votre localité.
0: Absolument. Les numéros sont sur notre article web pour les différentes régions au Nouveau-Brunswick ou sur la page Facebook de l'Organisation des mesures d'urgence au Nouveau-Brunswick. Mmh. Donc, vraiment des numéros à être bons, à garder proches en cas d'urgence dans nos téléphones.
1: Une petite fiche pas très loin. Merci, Ali. Comment est-ce qu'on choisit un président, une présidente de la Société nationale de l'Acadie? Bien, il semble que la question se soit posée après qu'on eut d'abord appris que le juriste bien connu Michel Doucet était intéressé à prendre la présidence et puis après qu'il a annoncé les raisons pourquoi il ne se présentait plus à la SNA. Puis après, il y a eu des lettres d'opinion qui ont circulé, qui posaient des questions sur les raisons du retrait de M. Doucet de cette course et qui pointait du doigt le processus en place à la SNA pour choisir la présidence. Là, pour répondre à tout ça, des organismes qui font partie de la SNA ont envoyé une lettre pour mettre les pendules à l'heure. Et parmi les signataires, il y a la SANB. Je reçois le président de la Société de l'Acadie du Nouveau-Brunswick, Gérald Arsenault. Bonjour.
2: Bonjour, Martine.
1: Donc, pourquoi cette lettre maintenant? Qu'est-ce qu'il y avait dans ces lettres qui ont été publiées dans les médias qui vous a fait vous dire, ben là, va falloir qu'on dise les choses?
2: Oui. Je pense que le processus de mise en candidature était peut-être pas clair pour tout le monde et ça a porté à un certain questionnement. Faut dire que la SNA, c'est un organisme qui représente au niveau national et international les quatre organismes porte-parole de l'Atlantique et les quatre organismes jeunesse. C'est l'objectif de la SNA, c'est de représenter ces quatre huit organismes-là.
1: Oui. Et donc, qu'est-ce qui vous a fait accrocher? Pourquoi vous avez senti le besoin de publier une mise en contexte de comment ça se passe? Là.
2: Oui, on peut appeler ça comme ça. Et moi, je recevais des appels. Pourquoi c'est faire que vous ne soutenez pas une telle candidature, celle de Michel Doucet, pour pas le nommer. Et moi, j'étais simple. Ma réponse était simple. Et M. Doucet ne m'a jamais contacté. J'ai jamais eu jamais parlé de ma vie à M. Doucet. J'enlève absolument rien à tout ce que M. Doucet a fait. Là. Il a une contribution extraordinaire pour l'Acadie du Nouveau-Brunswick. On va jamais renier ça. Mais il y a un processus en place pour la mise en candidature et peu importe qui met son nom ou veut déposer sa candidature, il doit approcher deux organismes parmi les huit qu'on j'ai mentionné plus tôt, pour soutenir cette candidature-là. Ben, on veut, cette démarche-là n'a jamais été faite. Aussi simple que ça.
1: Dans les autres lettres en réponse à ce message que M. Doucet a placé dans ses réseaux sociaux pour indiquer les raisons pourquoi il finalement décidait de ne pas se présenter, il disait, bon, après réflexion, à la suite de consultations, j'ai toutefois décidé de ne pas présenter ma candidature. C'est un message qui remonte au 28 août. Il dit, le mode d'élection particulier de la SNA fait en sorte que seuls les organismes membres et les membres de son conseil d'administration participent au choix de la présidence. Jusque-là, c'est vrai. Dans un tel système, l'intérêt et l'appui de ces personnes et organismes sont évidemment essentiels à toute candidature. Puis là, on comprend plus loin qu'il dit que là, selon ce qu'il observe, il n'aurait pas les appuis, je paraphrase, bien sûr.
2: Oui.
1: Mais là, plus tard, une lettre d'opinion de Lucie Le Boutillier, qui a été directrice générale de la SNA, évoque qu'il y a des interrogations sur ce qui se passe dans les organismes porte-parole de la SNA. Pourquoi nos huit associations ont jugé que la candidature de Michel Doucet n'était pas intéressante au point qu'on l'a ignorée? Mais vous me dites,

0: on ne m'a pas sondé sur mon intérêt pour la candidature. C'est ça?
1: Exactement. Moi, Michel ne m'a jamais, jamais contacté et aucune des autres organismes non plus, à ce que je sache. Il y a des personnes qui m'ont parlé de la candidature de Michel. J'ai trouvé très intéressante. J'ai dit, j'ai hâte de lui être discuté avec, avec lui, t'sais? Mais ça ne s'est jamais produit.
0: Est-ce qu'on a un système à la hauteur de ce que plusieurs décrivent comme étant bon le poste de représentation du peuple acadien? À votre avis, est-ce qu'il est temps de revoir la manière qu'on choisit cette personne-là, Gérald Arsenault?
1: Ben, vous savez, comme tout organisme, faut toujours regarder la façon qu'on fait les choses, et ça, c'est certainement dans le collimateur pour révision continue dans, à des cycles réguliers. On va le faire en temps opportun, c'est certain. Faut se rappeler, comme je vous l'ai dit plus tôt, que la SNA représente les quatre organismes porte-parole et les quatre organismes jeunesse, en premier lieu. Bien sûr, représente le peuple acadien, mais à travers ces différents
0: organismes. Et ce sont ces organismes-là qui votent pour la présidence de la SNA.
1: Exactement.
0: Pour l'instant, c'est comme ça que ça marche.
1: Mais c'est si comme ça qu'on est pour l'instant, comme je vous l'ai dit.
0: Mais on ne voit pas dans un avenir rapproché de, je ne sais pas, d'arriver à la table avec, bon, beaucoup de gens posent des questions sur est-ce que c'est la manière de procéder, est-ce qu'on devrait revoir la manière de procéder. Ce n'est pas quelque chose que vous entendez mettre à l'ordre du jour d'une prochaine réunion de la SNA, si je vous suis bien.
1: Ben, je peux pas parler pour toutes les autres porte-parole.
0: Non, mais ça pourrait venir de la SNB, par exemple.
1: Mais comme je partais pour vous dire, justement, c'est certainement quelque chose qu'on veut revoir. C'est sain, je crois, à l'intérieur de chaque organisme, de revoir la façon dont on fait les choses. Et si ça doit être vu par la suite, ben et c'est un consensus parmi les organismes, bien sûr, on va faire les démarches qui s'imposent. Mais si ça... Est-ce qu'il y a... J'ai une amie qui parle souvent de tweaking. Alors, si c'est le tweaking nécessaire qui doit être fait, ben on va le faire. Bien sûr, ça appartient à ces huit organismes-là.
0: Bon, on suivra la course, pas de course, mais en tout cas, la nomination, on verra. On n'a même pas eu le temps de parler de ce qui est à l'ordre du jour de votre assemblée demain.
1: Non, mais j'invite, si vous me permettez, Martine, je profite de quelques secondes pour inviter, bien sûr, tous les membres de la SNB, les milliers de membres qu'on a, à cette AGE de demain, oui, c'est samedi, à 9h. C'est en ligne, c'est aussi simple que ça. On se branche et on suit les débats.
0: Merci beaucoup d'avoir été là ce matin. Bonne journée.
1: Merci à vous, Martine. Bonne journée.
0: Gérald Arsenault est président de la Société de l'Acadie du Nouveau-Brunswick. Et puis là, oui, c'est l'heure de nos nouvelles. Il est déjà 7h32.
2: Bonjour à tous, ici Steve Legault. Voici les informations. L'usine de production de pâte de l'entreprise AV Group NB, située à Nakawik, dans le sud-ouest du Nouveau-Brunswick, ferme ses portes temporairement. L'usine compte 350 employés. Nicolas Steinbach.
3: AV Group parle de la mise à l'arrêt temporaire vers la fin octobre de son usine de production de pâte dissolvante située à Nakawik. Cette pâte est utilisée dans la fabrication pour l'industrie du vêtement et des textiles. AV Group NB parle de défis persistants liés au contexte économique actuel. C'est un coup de massue pour la petite communauté rurale d'environ 4500 habitants. AV Group NB ne parle pas de réouverture pour l'instant, mais qu'elle va suivre la situation du marché et les conditions d'affaires afin d'évaluer les scénarios futurs pour l'usine. Le ministre des ressources naturelles du Nouveau-Brunswick, John Aaron, dit dans un communiqué être à la fois déçu et attristé et avoir rencontré des représentants de la communauté ainsi que d'Unifor, le syndicat. Il indique aussi que le gouvernement, avec d'autres organismes, travaille à l'élaboration d'un plan d'intervention. De plus amples renseignements seront communiqués au cours des prochains jours, selon le ministre Aaron. AV Group NB appartient à la multinationale indienne Aditya Birla. Une autre usine est détenue par le groupe dans le nord du Nouveau-Brunswick, l'usine de pâte et papier d'Atollville, qui n'est pas touchée par cette décision. Elle compte 270 employés. Ici Nicolas Steinbach, Radio-Canada, à Moncton.
2: Énergie Nouveau-Brunswick a annoncé qu'elle allait de l'avant avec la conversion à la biomasse de la centrale de Belle-Dune. Énergie NB qui a signé des ententes avec des fournisseurs canadiens de granulés de bois, notamment une co-entreprise regroupant les Premières Nations de Papineau, Hill River Bar et les entreprises Arbec Forest Products et RX Energy. Le projet qui prévoit la construction d'une installation d'environ 100 millions de dollars au port. L'objet

0: Et donc de respecter les exigences fédérales concernant l'élimination du charbon dans la production d'électricité après 2030. Voici là-dessus la première ministre du Nouveau-Brunswick, Susan Holt.
1: On cherche à tous les fois à trouver les solutions les plus abordables, les plus fiables et les plus durables de façon environnementale. Et cette fois-ci, avec un projet comme ça, on peut réaliser tous ces trois objectifs.
0: La conversion qui devrait soutenir 713 emplois équivalents temps plein chaque année, selon la province. Une deuxième personne pourrait se joindre à la course à la chefferie du Parti vert du Nouveau-Brunswick. La porte-parole Alison Roy a confirmé jeudi que le parti avait reçu deux candidatures avant la date limite de samedi dernier. On sait déjà que la députée actuelle d'Antrimer, Megan Mitten, est dans la course. Selon le parti, il faut examiner et approuver la candidature supplémentaire avant de dévoiler l'identité de la personne candidate. Cela se produira au plus tard le 28 septembre prochain, selon la formation. À noter que le congrès à la direction du Parti vert du Nouveau-Brunswick aura lieu le 5 décembre. Le personnel et les élèves de trois districts scolaires entament cette nouvelle année scolaire sans préposé aux bibliothèques et parfois même sans bibliothèque. Les postes du personnel qui ont été supprimés au printemps dernier concernent trois districts, soit anglophone ouest, anglophone sud et francophone sud. Ces suppressions de postes de personnel de bibliothèque surviennent après une année de bras de fer entre le syndicat et la province, mais les districts indiquent qu'une grande partie des employés qui occupaient ces postes ont trouvé un autre emploi au sein de le district avant la rentrée de septembre. La polyvalente Louis Mailloux de Caraquet est restée fermée jeudi par mesure préventive. La GRC qui est intervenue mercredi à la polyvalente afin de répondre à de possibles menaces. On ne sait toujours pas la nature de ces menaces, ni si des armes étaient impliquées. Mais après l'enquête, la GRC avait déterminé que l'école était sécuritaire et que les élèves n'étaient pas en danger. Elle est donc restée ouverte pour le reste de la journée mercredi, mais a finalement gardé porte close jeudi matin. Dans une déclaration écrite, le district scolaire francophone Nord-Est affirme avoir pris cette décision par mesure préventive et continuer les démarches nécessaires avec la GRC. Pendant ce temps, Marie-Michèle Haché-Arsenault, qui a un enfant qui fréquente la polyvalente, dénonce un flou entourant cette affaire.
2: On trouve que l'école a vraiment pas été transparente. Ils ont pas adressé la situation comme que ça aurait dû l'être. Puis dès le matin, ils ont su que la GRC était sur le terrain de l'école pour ces raisons-là. Pourquoi qu'ils n'ont pas avisé les parents aussitôt? Pourquoi que ça a pris 3 heures avant qu'on soit avisé? Puis par la suite, silence radio, aucun autre enseignement supplémentaire. Je pense que c'est ça qui a fait réagir les parents. C'est parce qu'on n'a pas eu l'heure juste sur qu'est-ce qu'était la situation.
0: Personne n'a été arrêté jusqu'ici et l'enquête est toujours en cours. La GRC qui est intervenue jeudi matin sur les lieux d'une fusillade dans le centre-ville de Moncton et selon les autorités, il n'y avait plus de risque en fin de journée pour le public, mais des agents sont restés sur les lieux de l'incident pendant une bonne partie de cette journée de jeudi. NOMC NJK s'est rendu sur place.
3: C'est un peu après 8 heures du matin que la police est intervenue sur la rue Saint-Georges de Moncton à proximité de la cathédrale. Les autorités disent avoir répondu à un signalement de coup de feu. Selon la police, un suspect armé a fait feu sur des agents durant l'intervention. Ceux-ci ont également fait usage de leurs armes. Le suspect a été arrêté, comme l'a constaté Jesse Wallace, un voisin qui a été réveillé par les coups de feu. Le suspect a ensuite été transporté à l'hôpital. Les vitres pulvérisées de deux véhicules semblaient attester la violence des événements. Pendant de longues heures, un cordon de sécurité a bloqué une portion de la rue Victoria située à l'arrière de la cathédrale. Une portion de la rue Saint-Georges, celle située en face de la cathédrale, a également été bloquée durant de longues heures. Une dizaine de policiers étant en permanence sur place. La garderie Roche-Papier-Ciseaux, située à quelques mètres seulement des lieux de l'incident, a été mise en confinement. Pareil pour l'école Édith Cavell, située un peu plus loin. Cette situation a été difficilement vécue par Roger Cormier, un témoin qui a été réveillé par les coups de feu. Le détachement régional de Kodiak de la GRC a saisi l'équipe d'intervention en cas d'incident grave afin qu'une enquête indépendante soit menée. Ici Noam Sindjike, Radio-Canada, Moncton.
0: L'ancien directeur général de l'atelier Radeau a reçu sa sentence jeudi. Yves Sévigny, qui est condamné à 34 mois de prison pour avoir fraudé de diverses façons l'organisme de bienfaisance communautaire et le gouvernement fédéral. Le juge a aussi condamné l'ancien directeur général à restituer la somme de près de 45 000 $ à l'atelier Radeau. Le tribunal a considéré plusieurs facteurs aggravants, entre autres l'abus de confiance commis par Yves Sévigny alors qu'il se trouvait en situation d'autorité. Rappelons qu'il avait plaidé coupable à 6 chefs d'accusation, notamment de fraude et de fabrication de faux documents. En terminant, l'Agence canadienne d'inspection des aliments procède au rappel de framboises surgelées de la marque

0: Alasco, l'organisme gouvernemental qui indique que les sacs de 1 kg et 5 kg de framboises entières pourraient être contaminés par le norovirus, virus très contagieux qui provoque une gastro-entérite aiguë. Ces produits ne doivent pas être consommés, donc les framboises surgelées ont été distribuées dans tout le pays, y compris chez nous, au Nouveau-Brunswick. Les détails de ce rappel se trouvent sur le site web du gouvernement du Canada.
1: Mais ça s'appelle ces fruits-là? Les...
0: C'est la marque Alasco. Des framboises entières congelées.
1: Congelées. Oui. Bon, avis à tous ceux qui ont ça dans leur congélateur. Merci beaucoup, Steve. À venir au cours de cette demi-heure. Alors, c'est une chose de se dire on veut réduire le temps d'écran des enfants et après les protéger du mieux qu'on peut. On verra avec Ali que l'Union européenne dévoile des propositions pour protéger les jeunes en ligne sur son territoire. Puis ça pourrait être inspirant. Donc, on y revient dans un petit moment. On prend des nouvelles de Josiane aussi. Et puis, nous en saurons davantage sur le nouveau parc 4 saisons. On procède à l'ouverture officielle de ce parc à la ville régionale de Cap-Acadie. Il y a aussi l'Automne Fest. Ça grouille dans ce coin-là, dans le secteur barachois. Je joindrai l'agente communautaire en toute fin d'heure pour faire le point sur tout ça. Alors, météo aujourd'hui, en fin de semaine. Aujourd'hui, d'abord couvert avec averse, mais dégagement cet après-midi pour plusieurs secteurs. Pour les régions du Nord-Ouest et du Restigouche, alternance soleil-nuage en mi-journée ou peut-être même en fin de matinée, là, selon les scénarios. Avec des vents qui pourraient aller en rafale jusqu'à 30, 40 et peut-être même 50 cet après-midi pour Edmundston, pour le Restigouche-Ouest aussi, maximum de 16. Campbellton aussi, c'est 16 le maximum. On attend aussi un dégagement partiel après la fin des précipitations qui, soit dit en passant, pour la région de Campbellton et plus le Restigouche-Est là, sont qu'à 30 %. Donc, on n'aura pas de grosse quantité de pluie sur ce secteur-là. Et partout ailleurs, on parle quand même que de quelques millimètres là, pour ces secteurs du nord du Nouveau-Brunswick. Alors, en moyenne, 17 degrés le maximum. Maintenant, sur la moitié sud de la province, qu'est-ce qui se passe pour le sud-est du Nouveau-Brunswick, le Grand Moncton, le parc Fundy, le comté de Kent, le parc Couchibouguac, des averses qui cessent cet après-midi. Puis, il y a aussi un dégagement prévu par la suite. Avec un maximum de 20 degrés, des rafales à 40. Et puis pour Fredericton et Saint-Jean, quelques averses qui cessent cet après-midi. Après, le ciel va se dégager partiellement cet après-midi à Saint-Jean, de même qu'à Fredericton. C'est le scénario dans la plupart des secteurs. Avec un maximum qui pourrait atteindre 20 degrés à Fredericton. Et puis pour Saint-Jean, un maximum de 19. Demain, dégagement qui se poursuit avec un ciel qui sera généralement ensoleillé ou alternance soleil-nuage, des maximums un peu plus timides, sous les 20 degrés. Je vois un maximum de 13, entre autres, dans les régions du nord-ouest du Restigouche demain. 15 pour le nord-est. Pour les secteurs plus au sud, ce sera entre 16 et 19 les maximums pour la journée de demain. Et puis, comme j'en ai l'habitude le vendredi, on va faire une petite incursion dans le long terme et puis c'est à prendre avec des pincettes parce qu'on ne sait pas si ça pourrait pas changer 8 fois avant dimanche, mais si vous vous demandez de quoi sera fait l'autre moitié de votre fin de semaine, on ne parle pas de précipitations, mais on parle bel et bien de retour de nuages pour la journée de dimanche. Donc, un temps plus couvert, pas forcément avec la pluie, avec des températures qui vont se situer au maximum entre 12 et 16 degrés. 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

0: On prend des nouvelles ce matin de l'artiste de chez nous, elle est de Dieppe,
1: oui,
0: Josiane.
1: Que Félix. Des bonnes nouvelles pour elle. D'abord, son premier album, Take Care, dont on entend l'extrait Toxic to Me, la version française, a été nommé au Gala de la Disque dans la catégorie Album de l'année bilingue ou autre langue. Première nomination pour elle en carrière. Elle pourrait gagner ce Félix lors du premier gala qui aura lieu le 4 novembre. Je lui ai demandé hier, c'était quoi sa réaction quand elle a su qu'elle était nommée?
2: J'étais tellement surprise, je ne m'attendais pas à ça du tout. Ça a été comme un gros cadeau pour moi.

0: moi, puis pour toute mon équipe. Puis c'est mon premier album, puis c'est ma première nomination. Fait que c'est juste encourageant, ça donne le goût de continuer d'écrire, puis continuer de faire de la musique surtout, là. Ça a quand même été difficile de percer avec mes chansons bilingues, puis de savoir que c'est reconnu aujourd'hui, puis que je peux continuer de le faire justement parce que ça représente un petit peu mon petit coin chez nous, puis le Nouveau-Brunswick, puis je suis juste tellement fière de ça.
1: Ah, bravo Josiane, qui accumule les bonnes nouvelles, parce qu'elle fera partie de la distribution d'une nouvelle version symphonique de Notre-Dame de Paris.
2: Oui, près de 30 ans après sa création, la comédie musicale Notre-Dame de Paris fait un retour dans une version symphonique portée par l'orchestre philharmonique. Il y a Pierre Lapointe, Marc Hervieux, Marie-Ève Janvier, Christian-Marc Gendron qui seront de cette distribution du spectacle. Et aussi Josiane dans le rôle de Fleur de Lys. C'est Notre-Dame de Paris, hein, c'est des chansons inoubliables, incroyables. Belle, le temps des cathédrales, pour en nommer quelques-unes. Si vous m'avez déjà entendu faire un karaoké, il y a une chance que vous m'avez entendu chanter très mal le temps des cathédrales.
1: J'ai très hâte.
2: Mais Josiane s'est fait offrir le rôle par la production. C'est un nouveau défi qui l'attend. Elle nous explique un peu le spectacle.
0: Ça m'a pris par surprise parce que c'est pas quelque chose que je fais d'habitude, des comédies musicales. Puis je veux dire, au début, je n'étais pas certaine si j'allais être capable d'être à la hauteur du rôle, puis de justement faire des grandes chansons, puis des grands titres. Mais après ça, je me suis dit que j'allais prendre ça comme un défi. C'est plus une production musicale. Fait qu'il y a moins de acting, puis tout ça, c'est vraiment plus la musique, puis de souligner les chansons avec un orchestre. C'est des chansons qui sont pas facile à chanter, il y a comme un gros range vocal, puis je pense que ça va être un défi pour moi de justement approprier ces chansons-là, puis être à la hauteur de ces chansons-là.
2: Des dates de ce Notre-Dame de Paris symphonique sont prévues à Saguenay, Québec, Montréal, Ottawa, Trois-Rivières et Sherbrooke au printemps.
1: Une version symphonique de ces grandes chansons, ça va être beau.
2: Spectaculaire, je dirais, oui.
1: Et puis, création aussi, parce que Josiane a une nouvelle chanson pour nous aujourd'hui.
2: Oui, une reprise de la célèbre « Love Me Again » de John Newman avec des couplets en français. Troy, extrait.

0: Alors, vous ne l'avez pas entendu, mais je chantais en studio.
1: Oui, je
0: confirme.
1: Pire
0: que Josiane, quelle belle voix quand même.
1: Quand même, vous chantez juste, Félix.
0: Ah, j'essaie.
1: Pas oublier que les prix de la musique portent votre nom quand même.
0: Oui, c'est vrai, c'est pas par hasard. J'ai demandé à Josiane, est-ce que c'est un défi de reprendre ce genre de chanson comme Love Me Again avec une petite twist francophone?
2: Mais je pense que c'est toujours un défi de reprendre une chanson qui est tellement ancrée dans ta tête d'une certaine façon. Mais ça s'est bien fait quand même. Je pense que j'ai été inspirée vraiment par le texte. Puis pour moi, écrire en français, j'aime de plus en plus ça. Puis ça vient de plus en plus facile aussi pour moi.
0: Donc peut-être plus de chansons francophones à venir pour Josiane, qu'on le rappelle, est nommée au Gala de la Disque avec son premier album.
1: Merci beaucoup, Félix.
0: Un plaisir.
1: 7h48, l'Union européenne dévoile des propositions pour protéger les enfants et les adolescents en ligne sur son territoire. Attention, on n'est pas en train de vous dire qu'après le discours de Carney, on va tout faire ce que l'Union européenne va faire. Là, c'est pas
3: non,
1: de
3: mais
1: ça
3: c'est
1: dont on parle.
3: C'est un sujet qu'on voit dans l'actualité à travers
1: mais
3: le
1: oui.
3: monde en ce moment.
1: Mais c'est très inspirant ce qui se fait.
3: Oui, plusieurs pays justement qui souhaitent d'encadrer l'utilisation des médias sociaux des jeunes. On pense à l'Australie qui ont interdit les médias sociaux pour les moins de 16 ans, le Canada qui propose un projet de loi dans ce sens, et l'Européenne, dans son cas, propose une interdiction au moins de 13 ans et des mini-comptes pour les ados, donc de 13 à 15 ans, des comptes qui sont installés, surveillés par les parents avec des fonctionnalités restreintes et une durée d'utilisation limitée. Selon des documents consultés par l'AFP, il y a différentes catégories de plateformes en ligne, donc les réseaux sociaux, des services de partage de vidéos, l'assistant d'intelligence artificielle, les robots conversationnels comme ChatGPT et d'autres jeux en ligne se retrouvent justement dans les sites qui pourraient être sous ces propositions-là. Marie-Pierre Jolicoeur est doctorante en droit des enfants dans l'environnement numérique à l'Université de Laval. Elle trouve cette proposition intéressante et elle était de passage à l'heure de pointe.
4: Et le fait que ça soit l'État qui prenne les choses en charge, c'est peut-être justement d'assurer une effectivité de cette interdiction-là avec des sanctions en cas de non-respect. Ça envoie un message aussi assez fort là, de dire que finalement, qu'il y a des enjeux autant au niveau de la sécurité. Ce qui justifie un peu ces mesures-là, c'est les données

0: probante qu'on a par rapport à l'impact des réseaux sociaux sur la santé mentale.
1: Ce qui est intéressant dans ce qu'on propose dans le projet de l'Union européenne, c'est que on initie quand même à tous les aspects des réseaux sociaux, les jeunes, mais dans un cadre très limité. Alors, un premier contact avec l'IA, un premier contact avec des conversations instantanées, mais monitorées par les parents et légiférées par l'État, comme on le disait. Et d'ailleurs, vous le disiez d'entrée de jeu, Ali, plusieurs juridictions, plusieurs pays resserrent l'étau autour de l'utilisation des médias sociaux pour adolescents.
2: Oui, selon Marie-Pierre Jolicoeur, ça démontre la place importante que ces technologies ont désormais dans nos vies. Elle dit qu'il y a toujours une tension entre la protection et l'autonomie des enfants et entre la protection de la vie privée. Donc, c'est un équilibre qui est assez difficile à trouver.
1: Oui.
2: Elle dit que la vérification de l'âge est parfois contestée pour des enjeux de protection de vie privée. Mais selon elle, les bénéfices reliés à cette vérification sont plus grands. Et même qu'elle fait la comparaison de l'interdiction des réseaux sociaux avec l'interdiction de la cigarette il y a déjà plusieurs années. On écoute Marie-Pierre Jolicoeur.
0: On s'est mis à avoir des restrictions, des interdictions de ne pas fumer dans certains lieux, etc. Mais là, ça envoyait aussi un message. Ça envoyait un message aux gens que ben fumer, c'est peut-être pas si bon que ça pour la santé, et que pendant longtemps, on avait caché les résultats des études par rapport aux impacts. Et il y a un petit peu ça qui... On voit un même pattern, si vous me permettez l'anglicisme, par rapport aux géants des réseaux sociaux qui ont des données à l'interne, qui savent certaines choses par rapport aux impacts de leur plateforme sur les adolescents, mais qui vont camoufler,
1: cacher, voilà.
0: Exactement, et banaliser peut-être aussi certains impacts.
2: Et parmi cette proposition de l'Union européenne, il y a également les plateformes qui devront supprimer les fonctions les plus addictives, donc le défilement illimité de contenu, des recommandations ultra-personnalisées, et ils devront vérifier systématiquement l'âge de leurs nouveaux utilisateurs.
1: Qu'on se le dise, hein? Le défi des parents des dernières 15 années, ça a été gérer le temps d'écran, gérer les réalités de l'évolution, de l'omniprésence des médias sociaux dans la vie des jeunes. Et donc, oui, qu'on arrive à ce moment-ci où plusieurs juridictions décident de légiférer, c'est bon de trouver des moyens de pouvoir initier de façon progressive comme ça les jeunes aux différents médias sociaux, mais par un cadre très réglementé, comme l'Union européenne le dévoile ces jours-ci. Merci d'être revenu là-dessus pour nous ce matin, Ali.
2: À plus tard.
1: Il est 7h52 minutes. La ville régionale de Cap-Acadie se prépare à fêter en fin de semaine. Il y a l'automne fest avec pas mal d'activités, mais il y a aussi l'ouverture du parc 4 saisons qui nous intéresse ce matin. Donc, on joint l'agente communautaire de Cap-Acadie, Shana Leblanc. Bonjour, Madame Leblanc.
3: Bonjour, Madame Blanchard. Ça va bien?
1: Ben, ça va bien. Je vous dis que ça grouille par chez vous, hein? Il y a beaucoup de choses par les temps qui courent.
3: On s'ennuie pas.
1: Non, c'est clair.
3: On s'ennuie pas.
1: OK. D'abord, le parc 4 saisons, qu'est-ce que c'est au juste? Parce que je crois qu'il est prêt. Là, on procède à l'ouverture officielle en fin de semaine, non?
3: Exactement. On procède à l'ouverture officielle dimanche à 13h. On a plein d'activités à proposer à la communauté. Puis c'est un parc pour faire un beau carré de rassemblement pour la communauté, aider à pouvoir faire la diffusion pour nos artistes de la région. Ceux qui aiment la nature peuvent s'en aller dans les sentiers. C'est vraiment un parc fantastique, naturel, qu'on va pouvoir en profiter pour des années à venir.
1: Je trouve intéressant qu'on propose un espace de spectacle, justement. Parlez-moi de quelle forme ça prend. Qu'est-ce qu'on a d'aménagé pour pouvoir recevoir des chanteurs, des groupes, des musiciens au parc 4 saisons?
3: Mais on a ce bel édifice, une structure avec une estrade d'installer, qu'on a une petite loge, des toilettes publiques. On a un système qu'on soit capable de mettre de la lumière en soirée pour faire des spectacles à l'automne et à l'hiver, parce qu'on sait que les journées sont plus courtes. Alors, on va pouvoir faire des activités pendant les 4 saisons de Dalpac. On va pouvoir avoir des récits de contes, on va pouvoir avoir la musique, des pièces de théâtre. Ça va être vraiment une belle addition à la municipalité d'avoir ce parc-là.
1: Parce que beau temps, mauvais temps, on va avoir des options?
3: Oui, c'est comme ça. On va avoir à l'extérieur, bien sûr, qu'on va pouvoir avoir ce terrain-là, mais on a d'autres édifices que s'il y a quelque chose du côté des théâtres qu'on va. On a toujours.

0: trouver des plans B.
1: C'est sûr. Là, en fin de semaine, je sais qu'il y a beaucoup de programmation. Je pense qu'Isabelle aussi va en parler à la grande virée un petit peu plus tard pour la suite des choses. Mais j'imagine que quand on inaugure un lieu comme celui-là, ben d'abord, oui, il y a beaucoup de travail derrière ça, mais on voit aussi le potentiel de ce que ça peut emmener un site comme ça, oui, de diffusion, de rassemblement, lors de spectacles ou autres événements. Qu'est-ce que vous souhaitez pour qu'il soit vraiment occupé 4 saisons, ce parc-là?
0: Ben, avec la communauté, on a une communauté qui est vraiment active, beaucoup d'activités d'extérieur aux 4 saisons que tout le monde aime. On va pouvoir profiter des sentiers pour pouvoir faire la raquette ou du ski pendant l'hiver. On va pouvoir prendre, puis on envisage avoir les enfants jouer de la neige, faire des différents décors qu'on pourra prendre, puis faire des belles photos de famille à l'extérieur. Il y a tellement de potentiel qu'on en rêve tout de suite. Là, on voit l'infrastructure monter, là, puis c'est quand on va faire nos planifications autour de qu'est-ce qu'on peut faire dans ces beaux sites-là.
1: Et le sentier, il comporte combien de kilomètres, là? Parce qu'il va faire beau demain, fait que tant qu'à y aller, on pourra aller faire une petite promenade en même temps.
0: Oui, si je ne me trompe pas, puis c'est comme ça, je ne vais pas me mettre la main coupée. Je pense que le sentier fait à peu près 6 ou 7 kilomètres à faire le tour.
1: Ah, c'est quand même une belle balade, ça. Je vous souhaite vraiment du bon temps en fin de semaine à l'Automne Fest et puis de beaux souvenirs à continuer de se créer sur ce bel espace là, de diffusion de spectacles qu'on crée avec le chapiteau, avec tout ce qu'il y a pour ce parc 4 saisons, Chana Leblanc. Je vous remercie de votre temps ce matin. Et puis oui, pour la programmation et la suite, ne manquez pas la grande virée après la matinale ce matin. Merci beaucoup, Chana.
0: Merci beaucoup. Bonne journée.
1: Je joignais l'agente communautaire de la ville régionale de Cap-Acadie. On ne veut pas arrêter les festivals quand la température change. Au contraire, il y a toutes sortes de possibilités un petit peu partout au Nouveau-Brunswick. D'ailleurs, l'automne regorge de choses à faire à voir. La preuve, c'est qu'on ne sait plus où donner de la tête, même quand on fait le tour des activités culturelles par les temps qui courent et même au sport avec Félix. Puis on y reviendra au cours de la prochaine heure. Je veux juste attirer votre attention sur le reportage de notre collègue qui est en ligne au Radio-Canada.ca. Choisissez la région Acadie. Si le sujet vous intéresse concernant la tenue de perspective, cette grande soirée qu'on a aussi vu être appelée l'État du Nord, avec l'événement qui s'est tenu au centre Casey Irving, le Nord du Nouveau-Brunswick a le vent dans les voiles. C'est en l'essence ce qu'avait comme message la première ministre qui a dressé un portrait optimiste du développement économique du Nord du Nouveau-Brunswick. Il n'y a pas si longtemps, j'interviewais des élus du Nord qui déploraient que personne ne s'intéressait à leur sort. C'est un discours entièrement français qu'a livré la première ministre, nous a dit Kassim Doumbia un petit peu plus tôt ce matin. Depuis trop longtemps, a dit la première ministre elle-même pendant son discours, les gens du Nord ont l'impression que les décisions sont prises ailleurs. On a l'impression d'être délaissés dans le Nord. Nous pouvons changer le futur et ça commence dès maintenant. Alors, on sent vraiment qu'il y a un moment à saisir. Après, on voit aussi qu'il y a beaucoup de gens qui s'intéressent à la manière avec laquelle tout ça va être déployé. Alors, ça va animer notre automne, j'ai l'impression, notre fin d'année et 2027, tout ça. Il y a une deuxième personne qui pourrait se joindre à la course à la chefferie du Parti vert du Nouveau-Brunswick. C'est bien mystérieux tout ça, Steve Legault.
2: Oui, c'est que la porte-parole Alison Roy a confirmé jeudi que le parti avait reçu 2 candidatures avant la date limite de samedi dernier. On sait déjà que la députée actuelle d'Anton Chummer, Megan Mitten, est dans la course. Mais le parti dit qu'il faut examiner et approuver la candidature supplémentaire avant de dévoiler l'identité de la personne candidate. Et ça va se produire au plus tard, le 28 septembre, dans 10 jours. Un rappel que le congrès à la direction du Parti vert du Nouveau-Brunswick a lieu le 5 décembre. Donc, on pourrait avoir une course et non un simple couronnement.
1: C'est ça.
2: C'est ça.
1: Nous verrons.
2: C'est ça. Si parler personne... des festivals, là, c'est le Festival Harvest de Fredericton,
1: ah,
2: ces
1: oui,
2: jours-ci.
1: J'ai vu des photos.
3: The Beaches, ce soir. Ouais.
2: C'est une des raisons pourquoi je m'ennuie de demeurer à Fredericton, parce que c'était facile de juste y aller après le travail, un vendredi soir.
1: Un festival en plein centre-ville, ah, comme
3: très beau
1: ça.
3: Festival, belle programmation là, pour les gens de la région.
2: Beaucoup de découvertes à chaque année.
1: Ça se dégage, là. Alors, vous allez avoir du bon temps aujourd'hui, demain. Absolument.
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2: Troisième jour de la campagne électorale au Québec, tous les chefs se rendent dans la capitale pour une rencontre avec les membres de l'Union des municipalités du Québec. Entente sur Churchill Falls, les élus de Terre-Neuve et Labrador votent en faveur de la proposition énergétique.
3: I'm very proud of this agreement.
2: Et un véhicule prend feu sur l'autoroute après une visite chez le concessionnaire et révèle de graves défaillances mécaniques sur certains modèles de voitures.
4: Pour qu'un véhicule prenne en feu tout seul de même sur l'autoroute et explose le lendemain d'un service, c'est curieux.
2: Bonjour, ici Mathieu Bellumeur, bienvenue au Radio-Journal. Il sera question d'affaires municipales aujourd'hui dans la campagne électorale alors que le sommet de l'Union des municipalités s'ouvre à Québec et les chefs des cinq principaux partis seront sur place. Ils vont prononcer un discours à tour de rôle devant les maires et mairesses du Québec. Jean-Philippe Robillard est avec nous. Faut dire que les attentes du milieu municipal sont grandes.
5: Oui, parce que les besoins sont grands dans le monde municipal, les demandes également. Il y a la question des infrastructures qui est au sommet, Mathieu, là, des priorités, les infrastructures d'eau, les routes. À l'UMQ, on évalue le déficit d'entretien de ce type d'infrastructure à 50 milliards de dollars.
2: Et Jean-Philippe, il y a aussi la crise de l'itinérance qui risque de s'inviter.
5: Oui, qui touche maintenant des villes partout au Québec, dans toutes les régions. Et ça aussi, ça préoccupe beaucoup de maires un peu partout au Québec, parce qu'on estime qu'il y a 12 000 personnes en situation d'itinérance au Québec, dont près de la moitié seulement à Montréal. Les villes, Mathieu, veulent plus d'argent, plus de leadership du gouvernement, mais également des candidats dans ce dossier. On écoute la mairesse de Montréal, Soraya Martinez-Ferrada.
6: Je n'ai toujours pas rencontré Christine Fréchette ni Paul Saint-Pierre Plamondon. Je m'attends à les rencontrer. Quand 50% du problème, presque 50% du problème, c'est à Montréal. Hein, la plupart de l'itinérance se vit ici. Elle se vit partout. Elle est une crise nationale.
2: Les chefs ont été interpellés à ce sujet hier.
5: Oui, après qu'un enfant d'à peine un an et demi a été retrouvé là, dans un campement de personnes en situation d'itinérance à Montréal. Et ça a soulevé beaucoup d'indignation. On écoute la chef de la CAQ, celle de Québec solidaire, puis les chefs du Parti québécois, du Parti libéral et des conservateurs.
7: Mais écoutez, ça fend le cœur. Hein? Je suis une maman, d'abord et avant tout. Je peux pas croire.
8: Je vous le dis, j'en parle puis j'en shake. On est en 2026. Dans le Québec, un Québec riche, puis qu'on en soit rendu là, c'est totalement inacceptable et choquant.
9: C'est gênant pour notre société. On est une société riche, là. On devrait pas accepter ça.
10: Tous les élus qui ont un pouvoir devraient intervenir dans cette situation-là, parce que là, il y a eu des manquements graves. On parle de vie humaine.
11: C'est totalement inacceptable dans une société comme la nôtre.
2: Merci Jean-Philippe.
5: Merci, au revoir.
2: Campagne électorale toujours. Christine Fréchette a tenu à revenir sur les agissements hier en fin de journée, les agissements de son candidat Louis-Charles Thouin. Le Journal de Québec rapportait que le député sortant de Rousseau glissait des billets de 20 $ et de 10 $ dans des casquettes et des chandails à son effigie qu'il distribuait aux gagnants de bingo fréquentés par des aînés. Pour la chef de la CAQ, il s'agit d'une grave erreur de jugement, mais elle conserve sa confiance envers le candidat. Les libéraux fédéraux se réunissent à Ottawa pour préparer la rentrée parlementaire de la semaine prochaine. Le caucus devrait aussi discuter de grands dossiers comme la guerre tarifaire et le coût de la vie. Mark Carney a conclu à passer une semaine à multiplier les événements visant à diversifier les partenariats commerciaux pour le Canada, que ce soit avec l'Union européenne ou lors de ce sommet d'investissement à Toronto. Hier soir maintenant à Saint-Jean-de-Terre-Neuve.
12: The ayes 21, the nays 18.
13: The motion has been carried.
2: À l'issue d'un débat spécial parfois très tendu, les députés de Terre-Neuve et Labrador ont approuvé une entente cadre historique avec Hydro-Québec. Cet accord porte principalement sur l'avenir du complexe hydroélectrique de Churchill Falls au Labrador, mais autorise aussi la construction de nouvelles installations hydroélectriques sur le fleuve Churchill. Je retrouve à Saint-Jean-de-Terre-Neuve Patrick Butler. Patrick, donc, le gouvernement progressiste conservateur crie victoire, même si le vote, le résultat du vote a été plutôt serré.
14: Oui, 21 voix contre 18. Le premier ministre Tony Wakeham, entouré de son caucus, s'est dit très fier de cette entente cadre qui vise à remplacer le contrat de 1969 de Churchill Falls avec un accord qui serait plus équitable, selon lui. Son ministre des Finances, Craig Purdy, a souligné la manne importante que l'entente représente, 49 milliards de dollars pour le Trésor provincial au cours des 50 prochaines années. On l'écoute.
15: It's a little exciting, I would say, to look at the numbers.
14: Alors, il se réjouit de cet argent qui pourrait, selon lui, transformer les finances publiques de la province la plus endettée du pays.
2: Et Patrick, presque tous les députés de l'opposition et les Inuits du Labrador s'opposent à l'accord cadre.
14: Ouais, les Inuits ont demandé aux députés de voter non hier soir, surtout en raison d'une dispute amère avec le gouvernement concernant l'histoire du peuple Inuit au Labrador. Pour leur part, les députés de l'opposition ne sont toujours pas convaincus que leur province profite pleinement de l'énergie produite au Labrador. Le NPD voulait un examen indépendant de l'accord, ce qui ne semble pas intéresser le gouvernement. Québec et Terre-Neuve et Labrador espèrent finaliser ces accords, les accords définitifs, d'ici la fin de l'année.
2: Merci Patrick.
14: Merci à vous.
2: Rémunérer les stages d'études, c'est une idée dont on parle depuis plusieurs années. Voilà qu'un jeune Gatinois forcé d'abandonner ses études universitaires faute de moyens financiers interpelle les partis politiques en campagne et leur demande de s'engager à rémunérer les stages. L'étudiant en travail social ne parvient pas à payer ses factures tout en faisant ses stages non rémunérés à temps plein. Anne-Sophie Gagné.
16: C'est quelque chose qui me passionne, le travail social. Donc, pour pouvoir continuer ma passion sur ce plateau.
17: C'est une rentrée crève-cœur pour Philippe Richer. Le Gatinois de 27 ans ne retourne pas à l'Université du Québec en Outaouais cette année, faute de moyens financiers.
16: Je ne sais pas si vous le savez, mais les stages en travail social ne sont pas rémunérés. Il y a aussi l'école. C'est quoi? C'est quasiment 1000 $ pour seulement deux cours à l'université. Le coût de la vie est extrêmement cher. Je vous parlerai pas de mon prix de loyer, là.
17: Les associations étudiantes militent depuis plusieurs années pour que tous les stages du secteur public soit rémunéré. Voici la vice-présidente du regroupement des étudiants en travail social de l'UQO, Laurence Verville.
18: Je pense que si on n'aide pas les travailleurs maintenant, ils vont juste arrêter de vouloir aller dans ce domaine-là de social, la santé, puis c'est pourtant les domaines qui sont super importants selon moi.
17: La coalition Avenir Québec dit déjà investir pour aider les étudiants, mais ne s'engage pas à bonifier l'aide financière aux études. Le Parti libéral et Québec solidaire promettent d'élargir les critères de ce programme pour que plus d'étudiants y aient accès. Ils sont aussi en faveur de stages rémunérés, tout comme le Parti québécois. Le Parti conservateur ne promet rien en raison de l'état des finances publiques.
16: C'est la future génération là, qui s'en vient aussi.
17: Philippe Richer, lui, presse le prochain gouvernement d'agir avant de perdre d'autres futurs travailleurs. Ici, Anne-Sophie Gagné, Radio-Canada, Gatineau.
2: Imaginez conduire sur une autoroute lorsque votre véhicule prend soudainement en feu. C'est ce qui est arrivé en juin dernier à un Torontois, le lendemain d'une réparation chez le concessionnaire. Une situation qui soulève bien des questions. Compte rendu de Philippe de Montigny.
19: Jason Pelletier a eu la frousse de sa vie en juin dernier. Il venait de récupérer son Santa Fe après des réparations chez le concessionnaire Hyundai et le lendemain, en conduisant sur une autoroute achalandée au nord de Toronto, son véhicule a pris feu.
20: 20 secondes après que je sois sorti, il y a eu une grosse explosion qui a fait sauter le devant du véhicule.
19: Ce n'est pas un cas isolé. Une enquête de CBC a identifié plusieurs cas où des moteurs de véhicules Hyundai s'étaient arrêtés ou avaient pris feu spontanément. C'est préoccupant lorsqu'une tendance se dessine, affirme Murray Thompson, expert en combustion et professeur de génie mécanique à l'Université de Toronto. Les fabricants automobiles sont responsables du bon fonctionnement et de la sécurité de leurs véhicules, dit-il. Trois mois plus tard, Jason Pelletier attend toujours un dénouement à cette affaire.
20: Pour qu'un véhicule prenne en feu tout seul de même sur l'autoroute puis explose le lendemain d'un service, c'est curieux.
19: Hyundai Canada a refusé de nous accorder une entrevue, mais répond par courriel que la sécurité est sa priorité absolue. L'entreprise dit être au courant de cet incident et d'y examiner les circonstances qui l'entourent. Ici Philippe de Montigny, Radio-Canada, Toronto.
2: Le Québec et l'Ontario font de plus en plus bande à part en poursuivant la tradition du changement d'heure avec les provinces de l'Atlantique. Elles sont maintenant les seules à revenir à l'heure normale à l'automne. Le premier ministre du Manitoba, Wab Kinew, a annoncé que sa province va conserver désormais l'heure avancée à partir du 1er novembre prochain. Avec l'Alberta et la Colombie-Britannique, elle devient ici la troisième province à prendre cette décision cette année. La Saskatchewan ne faisait déjà pas de changement d'heure. Montréal se prépare pour la tenue des championnats du monde de cyclisme sur route. Les premières épreuves seront présentées dimanche et les compétitions vont se poursuivre pendant une semaine. Près de 1000 cyclistes de plus de 80 pays vont se disputer 13 titres. Il s'agit de la plus importante compétition sportive internationale organisée dans la métropole depuis les Jeux olympiques de 1976. Près de 500 000 spectateurs sont attendus et vont pouvoir assister gratuitement à l'événement aux abords du parcours qui empruntera les rues de Montréal. Voilà, c'était le Radio-Journal. Ici Mathieu Bellumeur au nom de toute l'équipe. Merci d'être à l'écoute. Bonne journée, bon vendredi.

0: Matinale, 8h10, et c'est le dernier jour de la semaine à votre émission du matin. Donc, bien sûr, on vous propose le Café politique dans quelques instants. On va aller en Europe, on va aller dans le nord du Nouveau-Brunswick, puis on va aller sous terre. On a trois sujets très d'actualité cette semaine, vous allez voir, avec François Gravel et Mathieu Roy-Comeau qui est avec nous cette semaine. Je vais aussi recevoir en studio Pierre Laforêt, fondateur, coprésident du défi Everest, que ça se passe en fin de semaine à Dieppe, au parc Rotary. Pierre Laforêt a lancé cette initiative après avoir reçu un diagnostic du myélome multiple. Tout l'argent amassé, on veut que ce soit dirigé pour la recherche. Alors voilà, la fondation qui fait son œuvre et on a toute une édition cette année avec beaucoup d'intérêt, beaucoup d'inscriptions. Alors, au cours de cette dernière heure, on va notamment s'intéresser à la journée « J'achète un livre du Nouveau-Brunswick », Félix.
1: Oui, ça a lieu demain, une initiative qui a lieu depuis quelques temps, qui s'inspire de la journée au Québec, là, mm-hmm. « J'achète un livre québécois » qui a connu un vif succès. Bon, ici au Nouveau-Brunswick, est-ce que ça a du succès aussi? Qu'est-ce que ça apporte d'avoir une journée comme ça, j'ai parlé à quelques acteurs du milieu.
0: Très bien, et puis on verra quoi faire, quoi voir en fin
1: de semaine. Des suggestions.
0: Ali aussi aura des petits quelque chose à nous dire avant de se quitter pour la fin de semaine.
2: J'imagine. Évidemment, un peu de tout. On parle notamment de la fonction publique fédérale qui diminue le nombre d'employés.
0: Oui, il y avait une cible. Hein?
2: Exactement, attends. On s'approche de cette cible en même temps que maintenant, les fonctionnaires sont demandés de retourner au bureau 4 jours par semaine.
0: Ah, oui.
2: Mais les espaces ne sont pas toujours adaptés, étant donné qu'on a diminué certains bureaux pendant la pandémie. Donc, on fera un peu un retour là-dessus.
0: Hey, on n'en a pas parlé encore depuis notre entrée en onde ce matin, mais ça a fait grand bruit là, hier à Moncton, une fusillade impliquant des policiers en plein centre-ville de Moncton, Steve, entre les rues Saint-Georges et Victoria. Qu'est-ce qu'on sait de plus là, aujourd'hui?
3: Ben, les policiers, on sait qu'ils ont été confrontés directement à un suspect armé qui a tiré dans leur direction. Les agents qui, eux aussi, ont fait usage de leur arme à feu. Le suspect, un mineur, a été interpellé, donc transporté à l'hôpital par la suite. Plusieurs parties d'un véhicule semblaient présenter des impacts de balles aussi derrière la cathédrale entre les rues Saint-Georges et Victoria, plutôt à Moncton. Mm-hmm. Janice Gauguin habite un immeuble environnant. Elle a été témoin directement de la scène. On l'écoute.
4: Moi, je me levais vers 8 heures. Puis là, tout d'un coup, j'entends comme bang, bang. Je regarde. Il y avait comme, 7-8 SUV de police à pleine force. Là, il y avait comme 6 police avec leur fusil, whatever. Puis ils disaient, drop it! Ça fait tout d'un coup, tu vois le gars commence à courir. Et apparemment, il a laissé aller son fusil ou revolver, whatever. Il a galoché sa taille, ça a mis à courir. Là, il y avait comme 6-7 déjà qui s'avaient mis à courir après. Puis ils l'avaient pogné juste comme proche du trottoir de la Saint-Georges, là, entre la maison de commerce puis la cathédrale.
0: Mais quel récit!
3: Wow. Ouais, il y a des images là qui étaient disponibles notamment au téléjournal Acadie hier où on voit directement la personne qui semble être touchée là en bas de la ceinture sur une jambe pendant qu'elle court par les policiers. L'équipe d'intervention en cas d'incident grave évidemment va mener une enquête parce que ça implique des coups de feu tirés par la police. Il y a l'école Édith Cavell du district anglophone S qui est tout près, qui a été mise sous confinement jeudi. La garderie Roche-Papier-Ciseaux aussi. La police indique qu'il n'y a plus de risque pour le public. Très tôt dans la journée, on l'a dit ça, il n'y avait plus de risque, c'était réglé.
0: Avant la fin de l'émission, hier matin, d'ailleurs, on avait une publication de la GRC sans même savoir qu'il y avait eu quelque chose qui s'était passé au centre-ville pour dire qu'il s'est passé quelque chose, mais le déploiement policier est resté sur place un bon moment. Oui. Et donc, c'était impressionnant de voir tous ces policiers sur place.
3: Surtout, aucun policier blessé. Il y en avait une douzaine qui avaient des gilets pare-balles.
0: Ah oui, non, c'était impressionnant comme déploiement en plein cœur du centre-ville. Merci, Steve. On vous retrouve avec le Radio-Journal dans un peu plus de 15 minutes. C'est l'heure de notre Café politique.

0: c'est le moment qu'on attend toutes les semaines. Parce que c'est vendredi, ça sonne le début de la fin de semaine. Puis en même temps, on est content de retrouver François Gravel, éditorialiste à l'Acadie Nouvelle. Bonjour François.
1: Bonjour Martine, nous allons parler dans quelques minutes de l'histoire d'amour entre le gouvernement de Mark Carney et l'Union européenne. Oui. Pendant le café politique, normalement, on parle surtout de politique provinciale, on aborde un peu la politique fédérale aussi. Mais si le Canada devient membre associé de l'Union européenne, Martine, nous allons pouvoir, Mathieu, Jacques et moi, aborder la politique européenne au café. Alors, si vous voulez en savoir un petit peu plus sur la motion de censure qui risque de provoquer des élections anticipées en Roumanie, le retour de la conscription militaire en Croatie ou la Bulgarie qui change de monnaie pour adopter l'euro, eh bien, tout ça et plus encore dans les prochaines semaines au Café politique.
0: Vous qui rêviez là, de rendre ça international, le Café politique, c'est un pas de plus, François. Et oui, c'est Mathieu qui est avec nous, Mathieu Roy-Comeau, cette semaine. Merci d'être là.
2: Bonjour, Mathieu. Martine.
0: Bonjour. Ben, tiens, sans plus tarder, on va lancer le bal avec ces relations entre le Canada et l'Europe. Le premier ministre Carney, et puis tiens, je vais rester avec vous, François, parce que vous étiez bien parti, là, sur comment est-ce qu'on revoit notre lien avec l'Union européenne. Le premier ministre Carney qui a fait ce que certains analystes appellent un Davos 2.0 avec ce grand discours devant l'Union européenne. Qu'est-ce que vous pensez de tout ça?
1: Oui, en attendant de parler de Bulgarie, parlons du Canada, donc, et de l'Union européenne. Le premier ministre Carney qui a effectivement livré un discours très remarqué devant le Parlement européen cette fois-ci. Et on a vu à quel point il est respecté, j'oserais même dire admiré là-bas, déjà en raison de ses états d'armes, en tant qu'ancien gouverneur de la Banque du Canada et de la Banque d'Angleterre, en raison de ce qu'on appelle, vous venez de faire référence, Martine, le discours de Davos, sa fameuse phrase « Si vous n'êtes pas à la table, vous êtes au menu ». Et aussi, bien, parce qu'il est un des rares dirigeants de ce monde à se dresser devant Donald Trump. Mmh. Et on a vu cette semaine la présidente de la Commission européenne proposer que le Canada devienne le premier pays à devenir membre associé de l'Union européenne. Mark Carney, qui ensuite, dans son discours, démontré qu'il voulait accepter cette invitation. Où est-ce que tout ça va nous mener? On ne le sait pas encore, pour être honnête. Le Canada ne deviendra pas membre officiel de l'Union européenne. Mmh. Ceux qui y rêvent ne réalisent pas toujours que ça veut réellement dire là, avec les frontières ouvertes, les normes et les réglementations européennes qui s'appliqueraient automatiquement au Canada. Et le Canada a déjà aussi conclu un accord de libre-échange avec l'Union européenne. Mmh. Donc, membre associé, c'est quelque part entre les deux. On ne sait pas exactement c'est quoi, mais une chose est certaine, l'objectif, c'est de se rapprocher avec d'autres alliés, d'être moins isolé, donc plus fort, devant les États-Unis, devenus plus hostiles depuis le retour au pouvoir de Donald Trump. Et sur ce front-là, on peut déclarer une victoire diplomatique là, pour le premier ministre Carney.
0: Mathieu Roy-Comeau là-dessus.
2: Ben oui, pour prendre une expression bien de chez nous, qu'est-ce que ça mange en hiver un statut de membre associé de l'Union européenne? Parce que ça n'existe pas. Pour que le Canada devienne membre associé, on sera les premiers. Et il faut créer ce statut parce qu'il n'existe pas. Et est-ce que ça veut dire que le Canada abandonne le dollar pour l'euro? Est-ce que ça veut dire qu'on fait partie de l'espace Schengen et qu'on a maintenant, oui, des frontières ouvertes avec l'Europe? François le mentionnait, probablement pas.
0: Mais non à toutes ces questions.
2: Non à toutes ces questions, fort probablement. Mais quel exploit du côté des relations publiques. C'est flatteur et ça fait du bien au moral de voir l'Europe faire des courbettes pour le Canada, alors que notre voisin du Sud, notre plus proche allié depuis des générations, ne veut plus rien savoir de nous, ou pire encore. Et évidemment, ça rejaillit sur la personne de Mark Carney, à qui on fait la cour diplomatique, pour pas dire la cour tout court. Il fallait entendre les députés européens, français notamment, parler de Mark Carney presque comme s'il avait marcher sur l'eau pour traverser l'océan Atlantique. L'homme du discours de Davos, François le mentionnait, le leader des puissances moyennes qui sait tenir tête aux États-Unis, à la Russie, qui sait peut-être même à la Chine. Après la Trudeau-manie, on semble vraiment être en pleine Carney-manie en Europe. Évidemment, c'est une stratégie qui possède sa part de risque. Trump menace maintenant l'Union européenne de nouveaux tarifs si elle se rapproche du Canada. Et on peut facilement imaginer un scénario où le président américain décidera aussi de s'en prendre encore plus au Canada pour le punir de resserrer ses liens avec l'Europe. Mais du côté relations publiques, en tout cas, c'est certainement un succès. Et je dis pas que ce sera seulement relations publiques, mais pour l'instant, c'est là qu'on est rendu.
0: Merci. On passe au prochain sujet et on s'en va dans le sous-sol parler de minerais. Et je vais rester avec vous, Mathieu, parce que, bon, peut-être que nos deux prochains sujets ont des liens entre eux. Bon, on parlait de développement économique dans le Nord dans un moment, mais on se souvient là, du beau dépliant avec toutes les photos de différents minerais qu'il y a dans notre sous-sol au Nouveau-Brunswick. Ben, ça avance, là, la prospection dans notre province.
2: C'est intéressant que vous parliez du dépliant, j'allais vous dire. Nous,

Les journalistes, on a tendance à être sceptiques quand les gouvernements lancent des grands plans, des grandes stratégies. C'est pas par mauvaise foi ou pas que, mais parce qu'on a la mémoire longue. J'étais là, moi, en 2016, lorsque les libéraux de Brian Gallant ont déposé leur plan d'éducation de 10 ans, rempli d'objectifs

0: affaires du Nouveau-Brunswick et je cite un chef de file national et mondial de l'exploration et de l'exploitation minière. Bon, cela étant dit, il semble vraiment se passer quelque chose du côté de l'industrie minière au Nouveau-Brunswick. Il y a le projet de la mine Sisson au nom de Fredericton, le projet de Canadian Copper à Bathurst et le petit dernier, Osisko Metals, qui prévoit dépenser plusieurs dizaines de millions de dollars dans la recherche de minéraux sur des terres de la Couronne au sud de Dalhousie. On parle de projets très différents qui sont à des étapes différentes de leur développement. Aucun de ces projets n'est en activité. On est loin des dizaines, voire des centaines d'emplois, des milliers de dollars en retombées et en redevances minières. Mais il semble vraiment avoir quelque chose comme un élan ou une lancée du côté minier. On pourrait certainement dire même un engouement. Va falloir suivre ça de près.
1: Absolument. François, la première ministre, dit « Nous avons ce que le monde entier veut dans notre sous-sol ».
2: Toujours difficile de juger, et ben, tu l'as bien expliqué, le succès ou l'échec d'une stratégie minière en raison de la nature particulière de l'industrie. Là. D'abord, la durée. Hein, pensons à la mine Sisson qui a reçu les feux verts il y a 10 ans déjà.
1: Oui, c'est long.
2: Et pourtant, la mine n'est toujours pas ouverte. Et bien sûr, l'extrême dépendance au prix des minerais sur les marchés là, qui joue souvent au yo-yo. Si ça chute, un projet qui était rentable, soudainement, ne l'est plus. Ce qu'on sait, par contre, c'est que bon, la première ministre Susan Holt a choisi, elle, de miser sur cette industrie-là. Elle veut sortir de sa torpeur au Nouveau-Brunswick, c'est prioritaire. Elle en parle souvent. Elle a agi en ce sens. Et jusqu'à maintenant, ça semble fonctionner. On ne sait pas à quel point que tout est lié à ses actions ou si c'est une coïncidence, mais ça bouge, là, même si on est encore loin des premiers coups de pioche sous terre. D'abord, il y a le dossier de la mine Sisson que le gouvernement essaye de débloquer. Ça a reçu le statut de grand projet d'intérêt national à l'issue des efforts de lobbying incessants du gouvernement Hall. Mais il y a aussi tout ce qui était dans l'actualité dans les dernières semaines, là, des activités d'exploration minière dans la région de Belle Baie, une entreprise qui cherche du cuivre dans le Restigouche. Mmh. Et tout ça à la suite de passages remarqués de Susan Holt, plutôt cette année, au Congrès des prospecteurs à Toronto. Elle avait déclaré à ce moment-là son ambition, c'est de faire du Nouveau-Brunswick la province la plus rapide au Canada pour l'approbation des permis miniers. Est-ce que tout ça est lié à la stratégie en question? Est-ce une coïncidence, de la poudre aux yeux? Est-ce qu'il va vraiment avoir des investissements majeurs dans le domaine des mines? C'est l'avenir qui va nous le dire. La vérité, c'est qu'on n'a pas la réponse. Mais ce que je constate, par contre, c'est que cette stratégie-là du gouvernement Holt, pour l'instant, elle a le vent dans les voiles.
1: Oh. On procède donc avec notre troisième sujet. Oui, qu'il y a une petite parenté parce qu'on parle d'exploration, d'exploitation, de projets industriels. Et on parle de développement économique dans le nord du Nouveau-Brunswick. Il y a plusieurs idées. Il y a des projets en chantier. Et hier, il y avait tout le gratin qui était réuni au centre Casey Irving pour la première d'une activité qu'on veut reprendre tous les ans, l'Association francophone des municipalités du Nouveau-Brunswick. Je voyais le ministre Gauvin qui appelait ça l'État du Nord. C'est un petit peu ça qui est arrivé hier soir à Bathurst, sans croire ce que nous a ramené notre journaliste sur place. Et je vais commencer avec vous, Mathieu Roy-Comeau, sur tout ce qui brasse dans le Nord. La première ministre, elle dit il y a le vent dans les voiles pour le Nord.
0: Le vent dans les voiles, exactement. Je vous parlais d'élan de lancer pour le secteur minier au Nouveau-Brunswick. Eh bien, le Nord aussi semble être sur une lancée du côté du développement économique. Deux des trois projets miniers dont on parle se trouve, situé dans le nord du Nouveau-Brunswick. Il y a le projet d'usine d'explosifs dans le coin de Belle Dune, l'annonce d'hier de la conversion de la centrale électrique au charbon de Belle Dune en centrale aux granules de bois. Il y a le projet d'usine de granules de bois à Belle Dune pour alimenter cette centrale-là. Toujours à Belle Dune, le port et son PDG, Denis Caron, travaille toujours sur une tonne de projets pour rentabiliser les infrastructures et les élargir. Je pense qu'il y a beaucoup de choses qui s'en viennent de ce côté-là. Et il y a l'Alliance de l'énergie du Nord et son partenaire du privé pour un parc éolien qu'on appelle le Moose Meadows, entre 25 et 35 éoliennes qui pourraient permettre d'alimenter jusqu'à 40 000 foyers. Ça fait beaucoup. Et oui, le Nord a le vent dans les voiles, pour reprendre l'expression de la première ministre Susan Holt hier à son discours sur l'événement Perspective, ce nouveau sommet du Nord. C'est intéressant comme titre, j'avais pas entendu ça. Encore une fois, ça ne veut pas dire que tous ces projets-là vont se réaliser, loin de là. Ça ne veut pas dire non plus que les populations locales vont toujours être d'accord, parce que certains de ces projets peuvent avoir des gros impacts sur les communautés et sur l'environnement. Je pense à l'usine d'explosifs, les éoliennes aussi, quoique dans ce cas-là, on semble vraiment être très loin des communautés. Il y a un enthousiasme pour les projets d'envergure en ce moment dans le nord du Nouveau-Brunswick. C'est très intéressant, ça fait du bien. Et même si seulement la moitié de ces projets-là se réalisaient, ce serait déjà beaucoup pour une région qui en a bien besoin.
1: François, sur tout ça.
2: Oui, événement très intéressant, perspective.

0: avec des centaines de membres de la communauté d'affaires, de représentants d'organismes, des politiciens, toute une tribune pour Susan Hall qui cherche depuis son arrivée au pouvoir à montrer l'image d'un gouvernement hyperactif là, qui agit sur tous les fronts. Ce gouvernement-là est beaucoup plus interventionniste que l'était le précédent. Et ça ne veut pas dire qu'il distribue des subventions aux entreprises comme des bonbons, comme à l'époque du textile, mais clairement, il cherche à faire bouger les choses et c'était l'endroit idéal pour rappeler tous les projets qui sont sur le feu présentement, ceux que Mathieu mentionnait notamment à Belle-Dune. Mmh. Et plus largement, on a vu aussi le gouvernement Hall effectuer plusieurs annonces provinciales dernièrement qui s'inscrivent aussi dans cette lignée-là de faire bouger les choses du côté de l'économie. 10 millions de dollars pour des classes modulaires au CCNB à Dieppe pour former plus de travailleurs. 2 millions de dollars pour encourager les jeunes et les sans-emploi à se tourner vers le secteur manufacturier. 8 millions pour que les apprentis n'aient plus à payer de droits de scolarité quand ils sont en stage avec un mentor. C'est le genre d'initiative qui ne sort pas de nulle part. Il y a certainement eu une commande, une directive qui a été passée à Fredericton afin d'identifier des façons d'obtenir des résultats de différents moyens, de différentes façons dans l'économie. Mais il y a encore beaucoup de travail sur les bras. On vient d'apprendre, par exemple, la fermeture temporaire de la papetière de Nakawik. Oui. 350 travailleurs seront sans emploi. Fermeture censée être temporaire, mais on craint qu'elle soit en fait permanente. Alors, c'est un combat éternel que celui de l'économie des régions rurales.
1: Tout à fait. Bon, on va passer à vos cafés. Je vais rester à Caraquet avec vous, François. Quels sont vos cafés pour qui cette semaine?
0: J'en ai quelques-uns, Martine. Café au ministre de la Santé, John Dornan, en lien avec le réseau de santé Vitalité qui a annoncé cette semaine l'ouverture d'une clinique postnatale à l'hôpital Stella Maris dans Kent. Une bonne nouvelle, normalement, mais là-bas, ce qu'on attend, c'est le retour des services complets, y compris un service d'urgence ouvert 24 heures sur 24. Alors, cette annonce-là a été interprétée par certains comme un maigre prix de consultation, de consolation, un très maigre prix.
1: Sans consultation.
0: oui.
1: Un bon lapsus.
0: Tellement qu'une militante, Linda Renault, a même qualifié l'annonce de claque au visage. Mmh. Café au gouvernement de Terre-Neuve-et-Labrador, qui a soumis avec succès au vote l'entente sur Churchill Falls, négociée avec Hydro-Québec. Il y a eu un débat à l'Assemblée législative qui a duré 4 jours, à l'issue duquel il y a eu un vote très serré, 21 voix pour l'entente, 18 contre. Le premier ministre Tony Wakeham avait promis un référendum sur cette entente-là, mais il a depuis changé d'idée. Reste à voir maintenant où cela va nous mener avec le Québec, qui lui est en campagne électorale. Ça va avoir un impact. Et en terminant, un café pour le deuxième candidat à s'être porté candidat à la direction du Parti vert contre la députée Meghan Mitton. Qui est-il? On ne le sait pas.
1: Ou elle. Le parti on ne le sait pas.
0: Ou qui est-elle, effectivement, tout à fait. Le parti refuse de dévoiler l'identité de ce mystérieux aspirant, de cette mystérieuse aspirante au leadership, tant que sa candidature n'aura pas été officiellement approuvée.
1: Mm. À suivre. Merci, François. Mathieu, vos cafés.
2: Bien, tout d'abord, François en parlait un peu. Un café chaud, réconfortant pour les 350 travailleurs de l'usine de pâte de Nakawik qui ont pris hier qu'ils allaient perdre leur emploi le mois prochain pour une période indéterminée. C'est un moment difficile. On a parlé de beaux projets de développement économique, mais là, on est vraiment à l'opposé complètement. L'industrie forestière vit une période difficile depuis de nombreuses années. La guerre commerciale avec les États-Unis rend cette période encore plus dramatique. On espère vraiment que cette fermeture, censée être temporaire, soit la plus courte possible et ne devienne pas permanente, comme l'évoquait François. Et on se croise les doigts pour que ça ne soit pas le début d'une série de fermetures dans le secteur forestier. On a déjà vu ça. Et une tisane pour le chef du Parti conservateur du Canada, Pierre Poilievre, qui doit en avoir bien besoin après la superbe semaine qu'a connue son adversaire Mark Carney en Europe, oui, mais aussi à Toronto lors du sommet canadien de l'investissement. Sommet qui s'est terminé par un discours de qui? De l'ancien premier ministre conservateur Stephen Harper, qui a eu des bons mots pour Mark Carney. On peut se douter que Pierre Poilievre aurait aimé que son ancien chef se garde une petite gêne. J'espère que cette tisane lui fera du bien.
1: Une petite camomille, peut-être?
2: Une petite camomille, pourquoi pas?
1: Merci beaucoup, Mathieu Roy-Comeau. À une prochaine. Et merci, François Gravel. On se retrouve au prochain Café politique. Merci beaucoup.
0: Toujours un plaisir.
1: Et merci de nous suivre à votre Café politique, que vous pouvez retrouver d'ailleurs en rattrapage en tout temps dans audio, mais également en version visuelle, n'est-ce pas? Notamment sur YouTube, et les liens sont placés là où vous consommez du Radio-Canada. Voici maintenant nos nouvelles régionales. Il est 8h30.
3: Bonjour à tous, ici Steve Legault, voici les informations. Près de 400 dignitaires se sont rassemblés à Bathurst jeudi soir pour discuter du développement socio-économique du nord du Nouveau-Brunswick et des régions acadiennes. Selon la première ministre Susan Holt, la région a le vent dans les voiles grâce aux récents projets annoncés, dont la réouverture de la mine Caribou. Charles-Étienne Drouin était sur place.
4: Le nord-est du Nouveau-Brunswick, on est sur le côté d'un tipping point.
5: Michel Arsenault est un entrepreneur basé à Beresford. Comme plusieurs centaines de membres de la communauté d'affaires, de représentants d'organismes et de politiciens, il a déboursé un peu moins de 400 $ pour participer à la première présentation de l'événement Perspective. Il s'agit d'un nouveau rendez-vous annuel pour discuter notamment de l'avenir économique du nord du Nouveau-Brunswick.
4: On voit qu'il y a beaucoup d'activités, il y a beaucoup d'intérêt.
5: La réouverture de la mine Caribou, la construction d'une usine d'explosifs, le développement d'une carrière de pouzzolane et l'installation d'éoliennes sont quelques-uns des projets envisagés et qui se multiplient dans le nord de la province, comme l'explique la première ministre Susan Holt.
6: Il y a plusieurs idées. Le secteur minier, ça a grandi en force et notre gouvernement tient à cœur le nord et cette vent dans le voile pour vraiment réussir tout le plein potentiel qu'on voit ici.
5: Les investisseurs québécois et ontariens sont nombreux à vouloir tirer profit de ce désir de croissance économique néo-brunswickois. Voici le président directeur général du port de Belle-Dune, Denis Caron.
7: Le Nord attire des grands regards à l'extérieur.
5: Le prochain événement Perspective doit avoir lieu à Edmundston en 2027. Ici Charles-Étienne Drouin, Radio-Canada, Bathurst.
3: L'usine de production de pâtes de Nakawik met fin temporairement à ses activités. L'entreprise AV Group NB justifie sa décision par les conjonctures économiques actuelles. L'usine, gros employeur de la région de Nakawik-Millville dans l'ouest de la province, emploie environ 350 personnes. Le ministre des Ressources naturelles, John Aaron, se dit déçu et attristé par la nouvelle annoncée. L'usine de pâtes d'Atollville n'est pas touchée par cette décision. Énergie Nouveau-Brunswick a annoncé qu'elle allait de l'avant avec la conversion à la biomasse de la centrale de Belle-Dune. Énergie NB qui a signé des ententes avec des fournisseurs canadiens de granulés de bois, notamment une co-entreprise regroupant les Premières Nations de Papineau, Hill River Bar et les entreprises Arbeck Forest Product et RX Energy. Oui. Le projet prévoit la construction d'une installation d'environ 100 millions de dollars au port qui va donc utiliser ces fameuses granules d'origine durable. Évelyne Tifot, professeure au département des sciences du bois et de la forêt à l'Université Laval, explique le principe.
8: Des granules de bois, on fabrique ça à partir de résidus forestiers, des copeaux ou de la sciure. Donc souvent, c'est des sous-produits de la transformation du bois. On les compresse pour en faire des genres de petites capsules en bois. Et la torréfaction, ben, c'est un peu comme pour le café. Là, on fait chauffer pour changer les propriétés de la granule et ça rend les granules plus denses en énergie, plus faciles à transporter, plus stables qu'une granule de bois qui n'aurait pas été torréfiée.
3: L'objectif est de respecter les exigences fédérales concernant l'élimination du charbon dans la production d'électricité après 2030. La conversion devrait soutenir 713 emplois équivalents en temps plein chaque année, selon la province. Une deuxième personne pourrait se joindre à la course à la chefferie du Parti vert du Nouveau-Brunswick. La porte-parole Alison Roy a confirmé jeudi que le parti avait reçu 2 candidatures avant la date limite de samedi dernier. On sait déjà que la députée actuelle d'Antrimar, Megan Mitten, est dans la course. Selon le parti, il faut examiner et approuver la candidature supplémentaire avant de dévoiler l'identité de la personne candidate. Cela se produira au plus tard le 28 septembre, selon la formation. Le congrès à la direction du Parti vert du Nouveau-Brunswick a lieu le 5 décembre. Des dizaines d'écoles du Nouveau-Brunswick n'ont toujours pas mis en place le programme de repas du midi. Programme qui était bien implanté dans 241 écoles au premier jour de l'année scolaire. Il l'est maintenant dans 252 écoles, un peu moins de 2 semaines après la rentrée. 45 écoles n'ont toutefois pas de programme encore. Du côté du ministère de l'Éducation, on attribue ces retards à des rénovations et à des problèmes d'équipement de dernière minute dans certaines écoles. 38 des 45 écoles qui n'ont toujours pas le programme font partie du district anglophone sud. L'ancien directeur général de l'atelier Radeau a reçu sa sentence jeudi. Yves Sévigny est condamné à 34 mois de prison pour avoir fraudé de diverses façons l'organisme de bienfaisance communautaire et le gouvernement fédéral. Le juge a aussi condamné l'ancien directeur général à restituer la somme de près de 45 000 $ à l'atelier Radeau. Le tribunal a considéré plusieurs facteurs aggravants, entre autres l'abus de confiance commis par Yves Sévigny alors qu'il se trouvait en position d'autorité. Rappelons qu'il avait plaidé coupable à 6 chefs d'accusation, notamment de fraude et de fabrication de faux documents. Et puis, le fraudeur Daniel Barre sort, lui, de prison en attendant que son appel soit entendu. Une décision prise 2 mois après avoir été envoyé derrière les barreaux pour avoir soutiré des centaines de milliers de dollars à des entrepreneurs. Ce néo-brunswickois de 61 ans a été condamné en juillet à 5 ans d'emprisonnement pour fraude, possession de biens criminellement obtenus et blanchiment d'argent. On ignore encore si la Cour d'appel du Nouveau-Brunswick se penchera sur le dossier ou encore quand elle pourrait le faire.
1: C'est la dernière fois que j'en parle, OK? Changement d'heure. Non, j'en parlerai de nouveau quand on... Je vais en parler de nouveau quand ce sera le temps de changer l'heure.
2: C'est
1: là.
2: Ça.
1: Mais on partage une carte que nos collègues de CBC ont faite. Puis, le saviez-vous, au fond, que pratiquement la majeure partie du territoire canadien sont fixés, là? On est, les seuls avec le Québec, l'Ontario et le reste des provinces atlantiques. Il y a le Nunavut aussi, où on ne s'est pas arrêté sur une heure, que ce soit d'été ou d'hiver, pour arrêter de changer.
3: Irréductible gaulois.
1: En tout cas, je dis ça. Mais,
3: on va pas joindre la parade.
1: On verra ce qui va se passer. À cette heure, pour savoir, l'heure normale, c'est le Yukon et la Saskatchewan, puis tous les autres, on fait comme le Manitoba.
9: Et l'heure d'été.
1: Et garde l'heure d'été. Alors, après, il faudrait se décider sur quelle heure on veut. Mais on a beaucoup d'autres chats à fouetter, je pense. Mais en tout cas, ça pourrait se faire en même temps. Il me semble qu'on est capable de faire les deux. Beaucoup de messages qui nous parviennent provenant justement là-dessus. On sent qu'à tous les ans, ça nous anime. Merci Steve, bonne fin de semaine. Là. Au revoir. Nous allons avoir un assez beau week-end côté météo. Aujourd'hui, c'est vrai que ça commence sous quelques averses, aux probabilités de précipitation avec un ciel couvert, mais un dégagement partiel qui s'en vient cet après-midi. Dans la plupart des secteurs, on verra un beau brin de ciel bleu. Demain, ce sera beau. On parle d'un temps soit généralement ensoleillé ou alternant soleil-nuage. Puis dimanche, on ne parle pas pour l'instant d'averse, mais on parle de temps gris pour tous les secteurs de la province. Donc, un retour des nuages dimanche, on ne parle pas de précipitation, mais c'est comme ça. Et donc, au niveau des températures, on se rend compte qu'on s'installe dans une logique plus automnale. Aujourd'hui, on a des maximums qui ressemblent à ceux d'hier. On est dans les bas 20 degrés autour de 19, 20, 22 comme maximum tout au plus. Et demain, ce sera plutôt entre 13 et 18. Alors, on voit qu'on arrive à des maximums un petit peu plus d'automne. Alors, les conditions actuelles dans la province, les nuages sont présents, il y en a plus de brouillard aussi. Et puis, il fait au mercure entre 9 et 16 degrés. Que diriez-vous de gravir l'Everest à Dieppe? Oui, au parc Rotary. Ben oui, vous n'avez pas vu, il y a une butte. Non, c'est pas de ça dont je parle. On fait le défi Everest. Ça devient une tradition. Et franchement, il y a toute une édition qui se prépare cette année. On parcourt ensemble un sentier pendant quelques heures. Le but, c'est de se donner en tête cet objectif symbolique d'atteindre un sommet. Hein? L'équivalent de quand on se donne des défis comme... Oui, pour ces personnes qui décident de gravir l'Everest. Et tout ça a débuté avec une personne qui a décidé de faire d'une information d'habitude qui serait peut-être un petit peu pessimiste, négative, quelque chose de grand avec le défi Everest. Je joins le fondateur de l'événement, Pierre Laforêt. Bonjour, M. Laforêt.
10: Oui, bonjour, Martine.
1: Merci d'être avec nous ce matin.
10: Merci de m'accueillir.
1: Le myélome multiple, vous en êtes atteint. Et c'est il y a quoi, 5 ans après le diagnostic, que vous vous êtes dit, on ne va pas rester là les bras croisés?
10: Non, exactement.
1: C'est à peu près ça.
10: Avec mes amis, on a décidé, la famille, ma famille aussi, on a décidé de fonder le défi Everest. Et puis, on est parti, là, c'est notre 6e année cette année. Par contre, je dois dire que j'ai été inspiré par 2 personnes qui avaient décidé d'escalader le Mont Everest ensemble, se sont entraînés pendant 2 ans. Et puis, le jour J, lorsqu'ils ont décidé d'escalader le Mont Everest, à mi-parcours, une des deux a dû abandonner pour des raisons de santé. Et la personne a dit à l'autre, il faut absolument que tu te rendes jusqu'en haut, tu es capable de le faire. Et la personne, lorsqu'elle est arrivée en haut, elle a dit, bon, on a tous un Everest dans la vie à surmonter, puis c'est pas de là que c'est parti.
1: Comment va votre ascension de l'Everest, Pierre Laforêt? Comment vous allez?
10: Moi, ça, écoute, je focus sur ce que je contrôle, puis c'est toujours stable, donc ça va correct. Ça va bien.
1: Et ça prend de l'argent pour faire avancer la recherche. Le myélome multiple, le but, c'est de trouver les traitements pour faire en sorte que, justement, les personnes atteintes puissent le plus longtemps possible vivre avec une certaine dignité, autonomie, de souhaiter, justement, planifier la suite.

0: 2018. Un objectif de 150 000 $ pour l'édition de cette année. Vous êtes tout proche, Pierre Laforêt. Est-ce que vous êtes optimiste? Oui, vous êtes optimiste, là.
1: Oui. J'ai confiance qu'on va y arriver. J'ai même confiance qu'on devrait même le surpasser. Donc, oui, ça va très bien. Écoute, puis aussi au niveau de la recherche, oui, on s'assure que l'argent est investi au bon endroit. Et puis, je peux vous dire qu'après, il y a 6 ans, j'aurais pas pu dire ça, mais aujourd'hui, on est presque arrivé à trouver une solution, à trouver un traitement. C'est ce qu'on entend, c'est ce que les chercheurs scientifiques nous disent. Mm. On est presque arrivé. Donc, c'est une bonne nouvelle.
0: Et l'argent, c'est le nerf de la guerre en recherche. Souvent, effectivement, toutes les initiatives comptent. Et là, depuis les débuts, avec, je pense qu'on ne se trompe pas si on le dit, l'atteinte de votre objectif de 150 000 $ là, je vois sur votre site que vous êtes à 146 459 $ Ça sent bien.
1: Excellent.
0: Ça sent
1: ouais,
0: bien.
1: C'est une bonne nouvelle.
0: Une bonne nouvelle, hein? Alors, oui. Avec tout ça, ça vous aura fait donner combien d'argent pour la recherche avec les années?
1: Ouais, depuis le début là, c'est parce qu'on a quand même ça va bien depuis le début. Mais je te dirais qu'on est pas loin du 750 000 depuis nos débuts qu'on a contribué, ou nous, la DCFRS-Charlotte, a contribué à la recherche sur le myélome multiple. Et on fait un peu plus aussi régionalement, on fait des choses. On a créé avec l'hôpital Georges-Dumont une banque de données pour le myélome multiple. On essaie aussi d'investir régionalement. On a participé, on a aidé aussi Pro-Jeunesse l'année dernière. Mm. Cette année, on est dans les écoles. On va donner de l'argent aux écoles qui se sont inscrites. On donne 500 $ par école pour acheter
0: l'équipement sportif.
1: De l'équipement sportif.
0: Mm-hmm. Ouais, donc, et ça a bien été, d'ailleurs, cette première édition, je pense. Là. C'était, il y avait beaucoup d'enthousiasme, en tout cas, au lancement, en début de semaine, on était là. Au Parc Rotary, est-ce que des personnes qui ne sont pas encore inscrites peuvent juste aller vous encourager et peut-être même courir lors de l'événement?
1: Oui. Tu sais, on ne refuse pas personne, mais je pourrais dire maintenant, on est pas mal à pleine capacité.
0: OK.
1: Parce qu'on a, je pense qu'on a au-dessus de 715 ou 720 inscriptions pour l'instant, qui est environ 150 équipes qu'on a. Puis aussi, on a peut-être 75 jeunes des écoles qui vont aussi venir le matin. Donc, ça va être festif puis convivial. Ça va faire une belle ambiance.
0: Ah, je suis persuadée. Et il va faire beau. Hein? Pas de pluie, c'est merveilleux.
1: Ah, ouais.
0: Je pense que ça va être une belle journée. Donc, demain matin, assez tôt, là, on se donne rendez-vous, 6h30, 7h, les participants, les autres qui veulent aller encourager, peut-être même faire un don sur place, Pierre Laforêt, j'imagine que ce sont toutes des options possibles.
1: Oui, tout est possible, puis écoute, si le cœur leur envie de faire un don, mais écoute, on accepte, c'est très apprécié.
0: Alors, vous le dites, on est presque à pleine capacité, mais effectivement, si des personnes se faufilent et décident de faire l'épreuve, elle consiste en quoi exactement? Qu'est-ce que c'est le parcours?
1: c'est un tour, le tour au Parc Rotary a 2 kilomètres. C'est vraiment précis en passant, là, c'est pas 2.1, parce qu'il y en a, c'est vraiment important d'être à 2 kilomètres. Et c'est un dénivelé de 27 mètres. Alors, tous les gens, à chaque fois qu'on fait un tour, on prend les 27 mètres, on les additionne, en espérant qu'avec tous les participants qu'on va atteindre le Mont Everest et même le dépasser. L'année dernière, on a fait 8 fois le Mont Everest.
0: Okay.
1: Cette année, c'est ça. Cette année, l'objectif, c'est 9 fois le Mont Everest. Donc, on va s'assurer de l'atteindre. T'sais, l'objectif, c'est de faire bouger les gens. Les gens viennent, ils ont c'est à chacun son Everest. Fait que tout le monde fait ça selon leur défi qu'ils se sont donné. Il y en a qui font 3 tours, 10 tours, 5 tours, puis chaque effort est apprécié par tous. Là,
0: absolument, et c'est très convivial comme ambiance, vous l'avez dit. Mais bravo à vous, aux membres de la Fondation, à ceux qui vous entourent, Pierre Laforêt. Je vous souhaite vraiment un bel avant-midi au Parc Rotary demain matin à Dieppe pour le défi Everest de cette année.
1: Merci beaucoup, Martine. Puis moi, je vous souhaite une excellente journée.
0: Merci, Pierre Laforêt, fondateur et co-président du défi Everest. 8000, quoi, de mètres?
2: 8849
0: mètres, l'Everest. Alors, si on a 700 personnes qui font chacun 2 kilomètres.
2: Et on veut faire, c'est quoi, c'est 27 mètres de dénivelé qu'il a dit. Donc, pour faire 9 fois le Mont Everest, ça fait 2950 tours à peu près.
0: Bon, ben je retire ce que j'ai dit.

0: plutôt à l'émission. Il y a une personne qui est bonne en mathématiques dans la matinale en ce moment.
1: À peu près.
0: Merci. À peu près laisse ouais, une marge d'erreur. C'est bien ça. Merci, Félix. On se reparle dans quelques instants. De proposition lecture, parce que demain, c'est la journée j'achète un livre au Nouveau-Brunswick.
1: Oui, le troisième samedi du mois depuis quelques années déjà, pour que les librairies soient ouvertes. C'est pour ça qu'on fait le troisième samedi du mois et pas une date fixe. Donc, j'achète, journée j'achète un livre du Nouveau-Brunswick qui s'inspire de la journée au Québec, qui connaît un vif succès. Mm-hmm. Cette année, la journée tombe à point, l'événement qui tombe en plein milieu du Festival acadien de poésie de Caraquet, à quelques jours du Salon du livre de Dieppe, qui est le week-end prochain. Il y a plusieurs activités qui sont prévues un peu partout dans les librairies, comme la librairie Pélagie, mais aussi, si on veut, aux Chapters de Dieppe, il y a aussi un événement qui souligne le tout. J'ai parlé avec quelques acteurs de l'industrie cette semaine pour voir quel impact est-ce que ça a, une journée comme ça. Jonathan Roy est poète, auteur, directeur du Festival acadien de poésie de Caraquet. Je lui ai demandé pourquoi cette journée est importante.
2: Les autoristes, les éditoristes, les festivals, les maisons d'édition, les librairies, ben c'est, on a tout besoin de l'autre maillon de la chaîne pour pouvoir faire notre travail, qui est ultimement d'amener aux gens de chez nous une littérature qui parle d'eux autres puis comme eux autres. Cette chaîne-là, elle est, je pense, elle se porte bien, mais elle sera peut-être toujours fragile. Mm-hmm. Puis une journée comme j'achète un livre au Brunswick, ça nous permet de consolider les maillons, de soutenir nos libraires, nos libraires indépendants. Sans eux, ben comme Georgette puis moi, on serait pognés à faire du porte-à-porte pour vendre nos livres.
1: Georgette, c'est Georgette Leblanc, bien sûr, de la Nouvelle-Écosse, mais qui publie au Nouveau-Brunswick, habite au Nouveau-Brunswick depuis quelques années, qui est marraine du Festival acadien de poésie à Caraquet. Je lui ai demandé aussi, qu'est-ce que ça représente, le fait de vivre du livre en Acadie? Mm.
3: Publié au Nouveau-Brunswick, publié dans les provinces atlantiques, publié sur le territoire, publié dans la langue, tu sais, comme dans les langues, dans les français du territoire, ça compte. Le fait qu'il existe même une maison d'édition comme personnage où je publie, tu sais qu'elle existe là, en Acadie, ça compte. De souligner également le livre comme l'objet physique, ça compte.
0: Ouais, moi, j'ai pas décroché. J'essaie ça, la liseuse, là, ça marche pas.
1: Pareil.
0: Ça, j'ai le vrai livre pour les maisons d'édition. C'est une journée importante, Félix.
1: Oui, c'est ce que m'a partagé Marie Cadieux, directrice générale et littéraire de Bouton d'Or Acadie.
4: Parce que ça visibilise une activité en écriture, la littérature, qui est plutôt invisible, qui n'est pas beaucoup sur nos phares. On voit beaucoup de spectacles, de musique, on en entend parler, on discute souvent entre nous de chansons qu'on a entendues, de musées, de musique ou de spectacles, de théâtre même parfois, mais la littérature est moins souvent sur le radar.
1: Mais est-ce que cette journée, ça a un réel impact sur les ventes,
0: oui,
1: la popularité?
0: Vous parliez du Québec, là, ouais.
1: Ça marche au Québec? Est-ce qu'ici ça marche? J'ai posé la question à Marie Cadieux.
4: En toute honnêteté, pas forcément. Les premières années, oui, ça a vraiment eu un effet. Je sais qu'au Québec, ça compte pour beaucoup, mais la campagne est beaucoup plus orchestrée. Il y a beaucoup plus de monde qui contribue. Il y a aussi beaucoup de librairies indépendantes qui montrent des activités. Mais je crois que ça fait une différence.
1: Il n'y a pas vraiment un organisme qui régit le livre, les auteurs au Nouveau-Brunswick qui peut mousser ce genre d'événement-là. Donc, ça vient souvent de maisons d'édition, d'auteurs. Marie Cadieux qui félicite notamment les artistes, les auteurs-autrices d'ici qui font la promotion eux-mêmes sur les réseaux sociaux pour cette journée-là qui a lieu demain. Marie Cadieux qui demande aux gens d'oser aussi prendre un livre qu'on ne prendrait pas d'habitude pour appuyer les auteurs, les maisons d'édition d'ici. Je disais un peu plus tôt, il y a plusieurs activités qui ont lieu un peu partout pour souligner tout ça. Si vous avez un libraire indépendant dans votre ville, c'est peut-être l'occasion d'aller faire un tour, de les appuyer. Voilà.
0: Très bien, on se retrouve pour les sorties dans un moment. Mais là, on prend le pouls de la fonction publique fédérale, Ali, parce que les effectifs diminuent avec l'objectif du gouvernement en place. Là, dans les deux dernières années, on l'a vu. Là.
5: Absolument, on parle d'une diminution de plus de 23 000 employés selon l'organisme parlementaire de contrôle des dépenses du Canada. Un outil en ligne publié par le bureau de la directrice parlementaire du budget estime à près de 345 000 le nombre d'employés fédéraux au deuxième trimestre de cette année. C'est une baisse de 6,5% par rapport à il y a 2 ans. Et c'est dans l'objectif du gouvernement fédéral, un engagement qu'il a pris dans le budget 2025, de réduire les effectifs de la fonction publique fédérale de 10% d'ici 2028-2029. Nous sommes donc à 6,5% sur cet objectif de 10. Le gouvernement fédéral a lancé un programme de départ à la retraite anticipée dans le cadre de ses efforts visant à réduire les effectifs de la fonction publique. Il a reçu 10 000 demandes et à ce jour, plus de 9 400 d'entre elles ont été jugées conformes aux critères. La date limite de départ à la retraite dans le cadre de ce programme est fixée au 20 janvier 2027.
0: D'ailleurs, les travailleurs de la fonction publique doivent en quelque sorte se réhabituer à des horaires en présentiel là, depuis quelques mois.
5: Exactement. Depuis juillet, ils sont demandés d'être présents au bureau 4 jours par semaine, mais le manque d'espace de travail retarde le tour au bureau pour certains ministères, étant donné que pendant la pandémie, on a réduit un peu
0: les places.
5: Il y a eu des ventes. Exactement, les ventes.
0: Les meubles aussi.
5: Alors, les lieux pour se rencontrer sont minimes, mais là, on demande à tout le monde de revenir au bureau. Donc, ça crée quelques pépins. Un porte-parole pour Service public et Approvisionnement Canada a révélé qu'environ 10 % des fonctionnaires ne sont pas en mesure de retourner au bureau en vertu des nouvelles règles. À l'heure actuelle, la capacité des locaux existants permet justement d'accueillir environ 90 % des fonctionnaires. Cette proportion devrait passer à environ 95 % d'ici le 31 mars 2027. Alors, c'est un retour au bureau après le télétravail qui a gagné en popularité pendant la pandémie.
0: Ça, c'est sûr. Et puis, pour plusieurs, ça pouvait être un petit peu désorganisant. On organise sa vie autour d'être en mesure d'être à la maison, de réadapter son quotidien. Puis pour d'autres, c'est peut-être bienvenu. Peut-être qu'on avait le goût de sortir de la maison. Je sais pas comment ça s'est passé pour vous. Je sais que nous sommes tous des fonctionnaires à l'écoute. Je serais curieuse de vous entendre là-dessus. Bon, on va se tourner vers Félix maintenant, qui a pour nous des suggestions en fin de semaine. On parlera de sport en fin de conversation. Oui. Mais là, vous m'avez séparé ça en 3 différentes catégories.
1: Exactement.
0: Du secteur culturel. Et on commence avec à vivre ou à voir
1: fin de semaine. Exactement. Avec le Festival d'Ansum d'humour à Camotun, il y a un gros spectacle francophone ce soir pour les gens de la région. Laurent Paquin, Simon Delisle, entre autres. Sinon, on vient d'en parler, mais il y a le Festival acadien de poésie à Caraquet, plusieurs activités au long du week-end, dont demain, pour cette journée, j'achète un livre du New Brunswick. Il y a des lancements de livres au courant du week-end. Il y a la grosse soirée de poésie demain soir qui va ramener tous les poètes invités à, à ce festival-là, les poètes d'ici, du Québec d'ailleurs aussi. Michel Rivard, il était à Moncton hier soir, il était à Caraquet ce soir, Edmundston demain. On en parle un peu plus tôt aussi, mais il y a le Harvest Fest à Fredericton tout le week-end, un des beaux festivals de notre province. Et ce soir, un de mes groupes préférés du moment, les Canadiens de Beaches, qui sont là. C'est à 23h30, c'est un peu tard, mais pour ceux qui veulent veiller tard.
0: Ah oui, on travaille pas demain.
1: Exactement.
0: À réécouter maintenant.
1: Oui, amateur de sport peut-être, à réécouter l'émission Sens large avec Karine Godin. Elle a reçu le commissaire de la Ligue de hockey junior maritime Québec, Mario Cecchini, hier. Une belle conversation. On passe sur tous les changements que la Ligue a vécu au courant des dernières années. Mine de rien, il y en a eu beaucoup. Ouais. Des déménagements d'équipes, des changements de règles au sud de la frontière avec les Américains de la NCAA qui a fait que le mouvement de joueurs a beaucoup changé. On accueille beaucoup plus d'Américains cette année. Il y a plus d'Américains dans la LHMQ que de joueurs de l'Atlantique.
0: Vraiment,
1: c'est la première fois qu'on voit ça.
0: Wow.
1: Donc, une belle conversation avec Mario Cecchini. Amateur de culture, Karine Godin est revenue sur le spectacle du 15 août et l'animation de Melon Jason qui n'a pas plu à certains. L'intéressante analyse de Mathieu Wade aussi, si vous voulez réécouter ça, c'est un peu plus tôt cette semaine. Et à l'heure de pointe, Acadie, Amélie Gosselin qui s'est entretenue avec Carole Doucette. On a parlé des 25 ans de gestion et d'accompagnement de Le Grenier Musique avec Carole. Une belle discussion qui a eu lieu.
0: Alors, c'était le segment à réécouter. Maintenant, pour le segment à découvrir.
1: Oui, les révélations Radio-Canada 2026-2027, c'est sorti hier. On les attend toujours, ces révélations-là. Une belle cohorte avec, entre autres, le groupe Marie-Céleste, quintette alternatif et éclectique. Le tout premier album, Tout ce qui brille, a été bien accueilli par le public.
0: Oui,
1: il a été sélectionné pour ses arrangements poétiques, portés par des sonorités raffinées. Il propose une approche à la fois sensible et rafraîchissante de la chanson francophone. On peut les entendre avec leur chanson « La lumière ».

0: Voilà, c'est Marie-Céleste. Aussi, un petit coup de cœur que j'ai eu cet été pour Camilou, qui est aussi fait dans ses révélations 2026-2027. Okay. Elle était demi-finaliste au Francouverte en 2025. Elle a été choisie pour sa présence scénique affirmée et remarquée dans plusieurs grands festivals québécois. C'est un peu de rap, un peu de jazz, un peu de tout ça ensemble, on peut l'entendre.
1: Camilou.

0: Voilà, Camilou avec sa chanson Paranormal. Très bon, très jeune. Donc voilà, ça fait remarquer sur la scène québécoise. Et maintenant, dans les révélations de Radio-Canada. Sinon, les autres révélations à écouter, Anima Aura, Duo Étrange, Marvin Caleb et Patch.
1: Et puis pour les sportifs, dernier petit mot pour le week-end.
0: Ben oui, ce tournoi de volleyball dont on parle, ça fait toute la semaine. Mais là, ça compte vraiment là, au Centre Avenir aujourd'hui et demain parce qu'il y a un billet pour les Olympiques en jeu. Le Canada qui joue à 16h30 aujourd'hui contre le Mexique. S'il gagne, ça sera demain, toujours au Centre Avenir à 19h avec en jeu ce billet olympique.
1: On va encourager les Maple Volleys.
0: Les Maple Volleys, ça vous a marqué, Martine, je pense, ce nom-là.
1: Je ne sais pas, je me dis qu'après, on pourrait nommer toutes nos équipes qui nous représentent dans tous les sports et trouver une manière d'associer, je ne sais pas.
0: Mais moi, je pense que toutes nos équipes devraient s'appeler les Érables Hockey. Ou...
1: je sais pas. Ça se traduit mal, on dirait.
0: Ouais, c'est vrai.
1: J'essaie de trouver quelque chose qui se dit bien dans les deux
0: langues. Les Curling Maples, tu sais, ça serait bon.
1: peut-être. À suivre. Isabelle, bonjour.
2: Bonjour.
1: À la grande virée aujourd'hui, Isabelle Robichaud.
2: Ah, on va discuter avec quelqu'un que je pense que vous avez reçu à l'émission ce matin, Shauna Leblanc du village de Cap-Acadie.
1: Elle nous parlait du parc 4 saisons.
2: Exactement, parce que ça va être ouvert ce parc-là dans le cadre, je pense, du Automne Fest. Nous, on va se concentrer sur les activités un petit peu plus de la fin de semaine parce qu'il y en a beaucoup. Activités pour toute la famille, que ce soit des expositions de voitures, il va y avoir des camions, restaurants, un marché. Donc, vraiment, une belle fin de semaine qui s'en vient. Et aussi, on s'en va du côté d'Edmundston parce que là aussi, il y a beaucoup de choses qui s'en viennent, oui, avec la programmation du Centre des Arts et de la Petite Église à Edmundston. Des ateliers, des spectacles d'humour, de musique, des expositions. Bref, c'est pas les activités qui manquent là-bas non plus.
1: Je vous souhaite une bonne grande jasette aussi.
2: Oui,
1: demain.
2: Oui, demain, on reçoit mon oncle Jason.
1: Oui.
2: Et puis, ben, il a fait toutes sortes de choses. Et puis, il a aussi été membre d'un groupe qui, pour moi, a été un de mes groupes préférés, les Jeunes d'Astor. Donc, on en a discuté aussi. Puis,
1: des beaux souvenirs.
2: Une belle discussion, oui.
1: Super.
0: Moi, je me souviens des 12 jours de Noël qu'il avait fait aussi. Là.
2: On va en diffuser quelques petits extraits de cette époque.
1: On va même
2: aussi
1: dans cette époque. Ouais. Quelle bonne fin de semaine,
2: merci.
1: Isabelle. Ali. Bon week-end à vous aussi, Félix.
0: Bon
1: amusez-vous
0: week-end,
1: bien. Quoi que vous fassiez ou que vous soyez au Nouveau-Brunswick, merci d'être des nôtres. Je prends une minute pour remercier l'équipe à la technique de la matinale, Troy Poirier, à la réalisation aujourd'hui, Rémi Frenette. Monique Lausier était là en début de semaine. Et puis Rémi occupe le poste également de journaliste à la recherche. Il était donc remplacé ces jours-ci par Noémie Avidar. Merci à Steve Legault, aux informations, bien sûr. À mes côtés, Félix Arsenault, Ali Chouinard, qui sont là tous les jours. Ici Martine Blanchard, je vous souhaite une excellente fin de semaine. Profitez-en et j'espère vous retrouver lundi matin pour une autre matinale.
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7: Jour 23 de la campagne électorale, les chefs de parti attendus aujourd'hui devant l'Union des municipalités du Québec. Infrastructure, itinérance et changement climatique au menu. Les élus de Terre-Neuve et Labrador approuvent l'entente cadre de Churchill Falls avec Québec.
8: I'm very proud of this agreement.
7: Début à Montréal en fin de semaine des championnats du monde de cyclisme sur route, le plus important événement sportif international depuis les Jeux olympiques de 76.
9: C'est 250 millions de téléspectateurs à travers le monde qui vont avoir les yeux rivés sur Montréal.

0: Andrea.
1: Bonjour, ici Mathieu Bellumeur, bienvenue au Radio Journal. Campagne électorale au Québec, tout d'abord, les chefs des principaux partis seront dans la capitale nationale aujourd'hui pour participer au sommet électoral de l'Union des municipalités du Québec. C'est un rendez-vous incontournable pour les chefs qui vont prendre à tour de rôle la parole devant les maires et mairesses de la province. Marie-Josée Paquette-Comeau est sur place. Marie-Josée, l'enjeu de l'itinérance risque de rebondir à ce sommet de l'UMQ.
2: Oui, avec cette histoire triste d'enfants au campement Notre-Dame. Mais vous savez, l'UMQ demande depuis longtemps au gouvernement de faire de l'itinérance une priorité nationale. Autre priorité, les infrastructures. Les municipalités font face à un déficit de maintien des actifs évalué à plus de 50 milliards de dollars. Et le coût de mise à niveau explose, sans compter les changements climatiques qui accentuent la pression. Voici Guillaume Tremblay, le président de l'UMQ.
3: Puis on n'est pas contre les écoles, on n'est pas contre la santé, loin de là. Mais à un moment donné, on le sait que le Québec a été bâti dans les années 60-70. Puis tout ce qui s'appelle souterrain, il faut y mettre énormément d'amour, mais si on n'est pas capable de le faire tout seul, c'est pour ça qu'on a une position qu'on dit on est prêt à faire notre part. Je pense qu'on a de l'audace, on a du courage. Mais de l'autre côté, il va falloir que le gouvernement du Québec soit à nos côtés.
2: Certains partis se sont déjà engagés à prioriser les infrastructures existantes, dont le Parti libéral qui ajouterait 28 milliards sur 10 ans dans le PQI, le Programme québécois des investissements. Il sera également question de développement économique lors de ce sommet électoral et d'immigration. Tous les partis ont proposé de régionaliser l'immigration, mais la baisse de moitié des travailleurs temporaires proposée par le Parti québécois inquiète notamment certains élus en région. Donc, les chefs prendront la parole à partir de 12h30 au Centre des congrès de Québec où a lieu ce sommet de l'UMQ.
1: Merci Marie-Josée.
2: Au revoir.
1: Élections toujours, il y a plus de 160 000 personnes immigrantes qui vont pouvoir voter pour la première fois aux élections du 5 octobre. C'est environ 50 000 de plus que lors de la dernière élection, selon les données d'Élections Québec. Benoît Chapdelaine est allé à leur rencontre.
4: Je pense que c'est vraiment important. C'est à nous, les gens, de décider.
5: Paola Alvarez ne rate pas une occasion de voter depuis qu'elle a quitté le Honduras pour s'établir au Québec dans les années 80. Elle a un message pour les chefs de parti.
4: Toujours penser à nous et de ne pas penser vraiment à avoir un poste pour gagner l'argent ou favoriser nos amis.
5: Gisèle Pérez Acosta, d'origine cubaine, est conseillère à l'accueil aux immigrants de l'Est de Montréal. Elle observe une montée de l'intolérance envers les immigrants.
6: Par exemple, la crise des logements, dans les pensées de tout le monde, c'est à cause qu'il y a beaucoup d'immigrants. Mais ce n'est pas les immigrants les coupables, c'est la gestion, c'est l'organisation des plans stratégiques qu'on fait pour l'immigration.
5: Le directeur général de la table de concertation des organismes au service des personnes réfugiées et immigrantes, Stéphane Reichold, juge cependant le débat actuel beaucoup plus sain qu'en 2018, quand la coalition Avenir Québec a accédé au pouvoir.
7: Il y a eu vraiment des discours anti-immigrants, là, assez l'histoire d'expulser les gens s'ils réussissent pas les tests des valeurs.
5: La professeure adjointe à l'École de politique appliquée de l'Université de Sherbrooke, Joannie Bouchard, constate que le thème de l'immigration polarise les débats.
8: C'est un des enjeux clivants par excellence au niveau des campagnes électorales qui ressort de façon récurrente.
5: Le Québec a accueilli l'an dernier un peu plus de 60 000 immigrants à titre de résident permanent. Ici Benoît Chapdelaine, Radio-Canada, Montréal.
1: Les députés libéraux vont se rencontrer ce matin à Ottawa pour préparer la reprise des travaux parlementaires lundi prochain aux communes. L'économie risque fort de dominer la session d'ici les fêtes. Notre chef de bureau à Ottawa, Daniel Thibault, se joint à nous. Daniel, le premier projet de loi au feuilleton concerne un rabais de taxes.
9: Oui, la taxe d'accise sur l'essence, Mathieu, qui devait venir à terme à la fête du travail, que le gouvernement a prolongé pour la rétablir graduellement d'ici le printemps. C'est la question économique qui va dominer, toute la question commerciale, évidemment, avec les États-Unis. Et ce qui est arrivé, comment se retrouver avec une entente qui n'a pas fonctionné? Comment on va organiser les prochaines semaines, les suivis sur les investissements, les grands projets nationaux, les priorités législatives de l'automne, entre autres le budget qui sera déposé dans quelques semaines, une rencontre, évidemment, qui se déroule sur fond de nouvelles très positives pour les libéraux qui sentent la popularité de leur chef et qu'ils voient dans les sondages. C'est un contraste avec l'ambiance qui règne chez les conservateurs qui sont rencontrés pendant deux jours. On les sent un peu démoralisés. Ils ont l'impression qu'ils n'ont plus de voix au Parlement, que le mouvement vers la droite du premier ministre est venu piller leur programme et qu'ils sont incapables de capter l'attention des Canadiens. Si certains se montrent en coulisses critiques du leadership de Pierre Poilievre, personne ne semble disposé à mener la charge pour forcer sa démission.
1: Et Mark Carney sera Saint-Pierre-et-Miquelon.

0: ce dimanche.
1: Pour rencontrer Emmanuel Macron, visite officielle du premier ministre canadien en sol français, une façon d'entretenir les liens avec l'Europe, un peu comme il l'a fait devant le Parlement européen plus tôt cette semaine. Le premier ministre ira là-bas quelques heures seulement et sera de retour à Ottawa dimanche après-midi.
0: Merci Daniel.
1: Au plaisir.
0: Les députés de Terre-Neuve-et-Labrador ont approuvé avec une majorité de 21 voix contre 18 l'accord cadre conclu avec Hydro-Québec sur le chantier énergétique de Churchill Falls. Le vote s'est tenu à l'issue d'un débat spécial de 4 jours qui a donné lieu à des échanges animés et parfois émotifs. Tous les députés de l'opposition, sauf un, se sont prononcés contre l'entente. Voici le résumé de Patrick Butler.
2: The motion has been carried.
3: Victoire pour les progressistes conservateurs de Tony Wakeham.
4: I'm very proud of this agreement.
3: Le premier ministre est fier de l'entente qui vise à remplacer le contrat de 1969 de Churchill Falls avec un accord qui est plus équitable, selon lui. Le prix de l'énergie augmente et en échange, Hydro-Québec peut construire de nouvelles installations hydroélectriques au Labrador.
5: It's a little exciting.
3: Le ministre des Finances, Craig Party, se réjouit de la manne que l'entente représente pour sa province lourdement endettée. 49 milliards de dollars au cours des 50 prochaines années.
6: That's a pretty slim, razor thin.
3: Le chef libéral John Hogan souligne que le vote a été très serré. Si les membres de son caucus reconnaissent les revenus que l'entente peut générer, ils ne sont toujours pas convaincus que leur province profite pleinement de l'énergie produite au Labrador. Le NPD a aussi voté non. Leur chef Jim Dinh voulait un examen indépendant de l'accord.
7: So it's a matter of seeing past the rhetoric.
3: Une façon de voir plus clair, dit-il, est de s'assurer de signer la meilleure entente possible. Il souligne aussi que les Inuits du Labrador n'appuient pas l'entente. Ils ont demandé aux députés de s'y opposer. Les deux provinces veulent finaliser les accords définitifs d'ici la fin de l'année. Reste à voir si le gouvernement va changer à Québec lors des élections du 5 octobre. Tony Wakeham promet de travailler avec le prochain gouvernement, peu importe sa couleur. Ici Patrick Butler, Radio-Canada, Saint-Jean-Terre-Neuve.
0: Les championnats du monde de cyclisme sur route seront lancés ce dimanche à Montréal. La compétition qui s'échelonne sur 8 jours sera le plus grand événement sportif à être présenté dans la métropole depuis les Jeux olympiques de 1976. Tourisme Montréal affirme que l'événement fera rayonner la ville partout dans le monde, mais certains jugent que les entraves engendrées par la compétition sont excessives. Voici le reportage d'Andréane Williams.
8: Les préparatifs du circuit vont bon train sur l'avenue du Parc à Montréal. L'artère est fermée en direction sud pendant un mois, entre le boulevard Saint-Joseph et la rue Sherbrooke.
9: Un peu de bordel.
10: Compliqué, c'est mais quand même pour les vélos.
8: Les championnats du monde de cyclisme débuteront dimanche. Pendant une semaine, quelques 1000 cyclistes en provenance de 80 pays vont s'affronter dans les rues de la métropole et de la Montérégie. La porte-parole de Tourisme Montréal, Aurélie Deblois.
11: C'est 250 millions de téléspectateurs à travers le monde qui vont avoir les yeux rivés sur Montréal.
8: La métropole accueillera environ 500 000 de spectateurs durant l'événement, selon Tourisme Montréal. L'Association hôtelière du Grand Montréal, elle, s'attend à un taux d'occupation des hôtels de la région de 90 à 95. Mais sur l'avenue du Parc, plusieurs restaurants comme Malakaltaouk sont pratiquement vides, et cela même en pleine heure de lunch. Son gérant, Don Elmo.
12: Tu parles à une perte de 80 000 à peu près par mois.
8: Le co-directeur de l'Observatoire international en management du sport, Franck Ponce.
13: Il faut transformer la ville, ça a un coût important. Il faut pénaliser certains commerces, mais c'est le prix à payer.
8: La Ville de Montréal affirme avoir investi près de 4 millions de dollars pour l'événement, en plus de 18,7 millions en biens et services. Ensemble, Québec, Ottawa et le secteur privé ont contribué à hauteur de 25 millions de dollars. Ici Andréane Williams, Radio-Canada, Montréal.
0: Voilà, c'était le Radio-Journal. 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Ici Mathieu Bellumeur, au nom de toute l'équipe, merci d'être à l'écoute. Bonne journée, bon vendredi.

Bonjour, bienvenue à cette grande virée du vendredi. Vendredi le 18 septembre 2026. C'est toujours Isabelle Robichaud qui est avec vous, comme à chaque matin de la semaine. J'espère que votre semaine s'est bien passée. Je ne sais pas si vous avez des plans pour la fin de semaine, mais sinon, j'aurai quelques suggestions.

Question durant l'entrevue aujourd'hui de quelques activités là, qu'on aura dans nos provinces atlantiques. Et puis, ben, on va proposer ces activités-là en discutant, entre autres, avec Hélène Daigle en deuxième demi-heure. Elle est coordonnatrice attendez un instant, je vais regarder comme il faut. Coordonnatrice aux activités culturelles et communautaires du côté du Centre des arts d'Edmundston, parce qu'ils ont dévoilé, il n'y a pas très longtemps, leur programmation de 2026-2027. On va s'attarder, nous, à ce qui s'en vient cet automne, justement, dans les prochains mois là, pour le Centre des arts de la Petite Église d'Edmundston. Et vous allez voir qu'il y en a des propositions, des ateliers, des spectacles, des expositions. Donc, ce n'est pas les activités qui vont manquer là-bas. Aussi, on aura notre sortie de la semaine en musique, comme on le fait à tous les vendredis. Et puis, dans quelques minutes, on va se diriger vers Cap Acadie, parce que là aussi, ça sera une grosse fin de semaine avec la tenue de l'Automne Fest. Et puis, ça va se dérouler. Donc, ça commence aujourd'hui. Ça va se poursuivre jusqu'à dimanche avec des activités pour toute la famille. Donc, on en discutera avec Chana Leblanc tout de suite après cette pièce de Zao de Sagazan. Voici la Symphonie des éclairs.

Est-ce que vous allez chanter sous la pluie aujourd'hui? Ben pourquoi pas, hein? On se fait plaisir. Vous savez, l'automne, c'est une belle saison, avec ses belles couleurs, ses récoltes aussi. Et on va justement pouvoir célébrer ce moment de l'année, cette fin de semaine à Cap Acadie, puisque du 18 au 20 septembre, ça aura lieu l'Automne Fest, avec plein d'activités pour toute la famille. Ça débute donc aujourd'hui et on va en discuter avec Shana Leblanc, qui est agente communautaire à la ville régionale de Cap Acadie.

0: Bonjour, Shana.
1: Bonjour, Isabelle, ça va bien?
0: Ça va bien, merci d'être avec nous aujourd'hui. Vous devez être occupée ces jours-ci, j'imagine.
1: Ben, c'est un petit peu de chaos, mais c'est du chaos qu'il faut.
0: Oui, c'est ça. L'événementiel, c'est toujours chaotique, mais comme tu dis, c'est pas mal de fun aussi. Ce sera la troisième édition de l'Automne Fest, c'est ça?
1: Exactement. On a commencé un peu plus petit, puis on améliore, puis on évolue.
0: Oui.
1: On est à la troisième édition.
0: J'imagine que l'événement a eu du succès par le passé, là, si vous avez décidé d'en faire une tradition.
1: Oui, parce que la première année, on avait juste le samedi et le dimanche. Puis là, l'année passée, on a ajouté le vendredi, qui est notre vendredi. Alors, beaucoup de monde qui sont foodies vont aimer ça parce qu'on va avoir des camions restaurants.
0: Oui.
1: Ils vont être sur le site avec la musique live. C'est comme ça, ils ont très apprécié l'année passée, donc on va le refaire cette année.
0: Ah, super.
1: Et donc, on a toute notre programmation samedi avec le marché.
0: Oui, c'est ça, on va en parler. On va en parler dans quelques minutes de la programmation, Shana. Mais avant, j'aimerais savoir qui est-ce qui a eu l'idée de mettre sur pied l'Automne Fest, puis dans quel but?
1: C'était le but d'avoir quelque chose que tout le monde pouvait se rassembler à l'automne parce que tu as la rentrée scolaire, t'as l'université qui commence, t'as toutes les usines. On dirait que c'est comme un moment qui est vraiment occupé. Puis, pour prendre le temps de quand même avoir du plaisir, puis se rappeler, puis passer du temps en famille, puis trouver une activité qui est intergénérationnelle aussi.
0: Oui, oui, parce que c'est un événement qui se veut très familial. Oui, exactement. Puis, personnellement, Shana, est-ce que vous aimez l'automne? Puis, si oui, pourquoi?
1: Oh, moi, j'adore l'automne, la senteur de quand les feuilles changent, les pommes, les costards d'aubaine.
0: Oui,
1: Moi, c'est une de mes saisons préférées, mais vraiment, les quatre saisons sont mes préférées, c'est juste pour des différentes raisons.
0: Ah, c'est ça, exactement. Est-ce que vous êtes une amatrice de pumpkin spice?
1: Non, pas le pumpkin spice autant, moi, j'utilise pomme cannelle.
0: Ah, voilà, oui, moi aussi. Et ça débute donc ce soir, vous l'avez dit, avec des camions, restaurants, de la musique. Est-ce que ce seront des groupes de musique locaux qui vont être là?
1: Oui, on a des artistes que le monde alentour aime beaucoup. On va avoir Daniel et Carole qui vont faire le début à partir de 16h30. On va avoir Acoustic Trio qui va les suivre à partir de 18h. Puis, on va finir la soirée avec Jenny Lynn à partir de 19h30, aller jusqu'à 21h.
0: Donc, j'imagine que c'est important pour vous, du côté de Cap Acadie, là, de mettre de l'avant vos artistes puis leurs talents.
1: Oui, parce que comme ça, c'est pas nous, comme Acadiens, francophones, on aime beaucoup la musique. Puis, c'est comme ça, c'est pour qu'on aide à nos artistes locaux à pouvoir se promouvoir. Puis, quelle belle occasion avec cette belle estrade-là qu'on a maintenant dans le parc de la saison de pouvoir faire cette promotion-là.
0: Oui. Puis, on a parlé de camions-restaurants, mais ils vont être sur place pour les trois jours d'Automne Fest, c'est ça?
1: Oui, il va y avoir une sélection. Il y a quelques camions qui vont être là les trois jours, mais il y en a des tels qui viennent juste pour des telles journées. Alors, le monde vient profiter chaque jour pour voir qui est là, pour pouvoir avoir des différentes cuisines. On va avoir du Marocain, du Méditerranéen, on va avoir un peu plus acadien, fusion canadienne. C'est vraiment un bon mélange cette année de différentes cuisines qui vont être là.
0: Beaucoup de choix. Puis là, demain, samedi, ça va être une grosse journée avec, entre autres, un marché de produits locaux puis d'artisanat. Combien d'artisans puis de marchands vont être sur place environ?
1: À l'extérieur, on devrait avoir 28 artisans.
0: Wow!
1: Il y a 6 artisans qui vont être à l'intérieur du Club d'Ordor.
0: OK. Est-ce que vous pouvez nous donner quelques exemples de produits là, qu'on pourra trouver?
1: Il va avoir du tricot, il va avoir un monsieur qui fait des petits jouets à trois dimensions, le laser printing.
0: Oui.
1: Il va avoir du crochet, il va avoir une madame qui fait des ongles que tu peux coller, que c'est elle qui fait ses petits dessins. J'essaie de penser qu'il y a d'autres qui ont, on a une madame qui fait ses propres livres.
0: Wow! Oui.
1: Donc, des signettes livres, on va avoir... Oh là, il va y avoir une très belle variété de produits-là, ainsi que des petites grignotes et de la fun. On va avoir des marchands avec de la limonade. On va avoir du café sur le site.
0: Hey, ah ben, tout va être là pour passer un bon moment au marché. Puis aussi, ben c'est peut-être le temps, je sais que c'est tôt, mais c'est peut-être le temps aussi de commencer ses cadeaux de Noël en même temps.
1: Exactement, c'est une place qui est merveilleuse parce qu'on va pouvoir trouver quelque chose d'unique.
0: Ouais.
1: Il y a même quelqu'un qui me semblait en idée qui travaille avec du fiberglass.
0: Oh, wow!
1: Alors, c'est comme ça, le verre que tu trouves de la plage, des morceaux de bois qui flottent et tout ça. Alors, il va vraiment avoir des morceaux uniques.

0: à pouvoir se procurer.
1: Super. C'est un événement, on l'a dit, qui se veut très familial. Et puis, il y aura un coin pour les enfants aussi?
0: Oui, il va y avoir une structure avec différentes affaires que les enfants pourront gratter dessus. Il va y avoir un jeu de mini-golf, des jeux géants de Tetris.

0: sont importantes dans l'écosystème et ainsi de suite. Puis il y en a beaucoup qui sont consommables. C'est ça que le monde ne réalise pas. Parce que nous autres, dans notre culture au Canada, on n'est pas vraiment connus pour manger des bébés.
1: Oui, oui, mais ça, c'est possible, ça se fait, puis c'est probablement bon.
0: Oui, c'est plein de protéines. Moi, ça fait des années que j'ai des amis des scouts que c'est comme ça qu'ils m'ont fait manger dans le passé. Puis c'est vraiment le fun. Ils vont avoir la chance de l'en déguster. Ils vont avoir même des suçons avec des petites coquerelles dedans. Pas des coquerelles, plus des
1: petites sauterelles, je pense.
0: Ouais.
1: Ouais.
0: Ouais. C'est une petite bébé, c'est pas un gros. Mais non, on va avoir une présentation à un monsieur qui va venir parler des insectes invasifs, de comment se comportent et essayer de ne pas les voir dans les maisons.
1: Hmm.
0: On va avoir un monsieur avec des ruches d'abeilles.
1: Wow! C'est quand même quelque chose, ça. Je pense que ça va attirer du monde.
0: Oui, on a des petits jeux pour les enfants aussi. Alors, c'est comme ça, il va y avoir bien des petites surprises, puis on va bien s'amuser. Puis c'est vraiment le samedi après-midi, c'est la seule activité qui ne va pas se passer dans le parc à saison.
1: Okay.
0: Il va se passer au complet de Capacadi. Mais le reste des activités se passe tout dans le Grand Barachois.
1: OK, parfait. Et puis, il va aussi y avoir la présentation de la pièce Étoile de Barachois, justement. Parlez-nous un petit peu de cette pièce-là.
0: Mais ça, c'est en partenariat avec la Société culturelle de Sud-Acadie.
1: Oui.
0: Puis c'est dans le cadre du 200e de l'Église.
1: Et puis, il va y avoir deux représentations, c'est ça?
0: Oui, il va y en avoir. Ils sont tous les deux à 17h, une le samedi soir et une le dimanche soir.
1: D'accord. Et puis, la pièce, est-ce que ça va être présenté à l'Église ou à un autre lieu?
0: Ça va être dans la vieille Église.
1: D'accord.
0: L'Église historique.
1: Oui. Et là, dimanche.
0: Ça promet d'être bien, là.
1: Oui, j'en ai entendu parler de cette pièce-là, pas mal des bons commentaires. Puis là, dimanche, on commence la journée du bon pied avec un bon déjeuner.
0: Oui, à la salle Saint-André-le-Blanc, il va y avoir un déjeuner communautaire d'offert. Faut pas se remplir avant de commencer toutes les grosses activités qui vont se passer. Puis là, à partir de 10 heures, il va y avoir le marché qui va continuer. Les camions restaurants vont être encore là, le coin d'enfants. Puis là, on va avoir l'exposition de voitures qui va se passer aussi en même temps.
1: Mm.
0: Puis quelque chose qui est assez spécial, ça va être aussi l'ouverture officielle du parc 4 saisons qui va débuter à 13h
1: dans l'après-midi. Puis le parc... Oui, le parc 4 saisons est situé où exactement, à Capacadie?
0: C'est au 1360 route 133 à Grand Barachois. Alors, c'est le champ qui est juste en arrière des églises.
1: Ah, super. Comment on se prépare, Shauna, pour l'Automne Fest? Comment on se prépare pour bien en profiter, là? Est-ce qu'on peut aller consulter votre site? Parce que je sais qu'il y a un plan de stationnement aussi.
0: Oui, il y a un plan de stationnement public. C'est comme ça, avec la coordination avec des bénévoles et des différents organismes qui vont nous aider à le gérer. Que ça va être juste à traverser le chemin du site du parc 4 saisons. Puis, on va avoir un stationnement spécifique aussi pour ceux-là à mobilité réduite, qui va être vraiment fantastique. Alors, c'est comme ça, on va avoir des gens, soit de la communauté, qui vont nous aider à pouvoir aider le monde à se stationner, ou des employés qui seront sur le champ pour pouvoir aider à la circulation.
1: Je pense que tous les ingrédients sont là pour passer une belle fin de semaine du côté de Capacadie avec l'Automne Fest. On va inviter les gens à aller faire un tour. Ça débute donc ce soir et puis ça se poursuit jusqu'à dimanche. Vous êtes, il y a aussi, là, on peut consulter votre page Facebook. Toutes les informations sont là. Shauna Leblanc, agente communautaire à la ville régionale de Capacadie. Merci beaucoup de nous en avoir parlé aujourd'hui puis bon Automne Fest.
0: Derrière, merci. Puis là, je m'en vais à une rencontre avec Dame Nature pour qu'elle arrête la pluie pour la journée.
1: Ah, bon, oui, bien, vous lui passerez le message de notre part aussi. On veut du soleil.
0: Parfait. Merci beaucoup, Isabelle.
1: Merci. À la prochaine.

Doris en collaboration avec LMNOP avec l'avant-dernière pluie. Notre sortie de la semaine en musique. Aujourd'hui, on vous présente l'artiste Élie Rose, de son vrai nom Élise Larouche, qui est originaire de Montréal et qui là lance un troisième album, un album qui s'appelle Elle tient debout. Et il y a eu quand même quelques extraits là, qui sont sortis dans la dernière année. C'est donc son troisième disque solo. Et puis on dit dans un article de l'Info de Laval, un article qui est paru hier, que elle est en pleine maîtrise. C'est une artiste en pleine possession de sa vérité. Il y a 12 chansons sur l'album qui, on dit, sont aussi rythmées que touchantes. Et puis on redécouvre la femme sensible et résiliente derrière la voix qui résonne au sommet des palmarès quand même depuis quelques années. Et là, vraiment, selon Élie Rose, cet album-là, de tous ses albums, elle dit que c'est celui qui lui ressemble le plus. Elle a dit aussi que c'est venu, cet album-là, après une période de sa vie quand même assez difficile. Elle a été un an sans faire de musique, sans jouer d'un instrument, sans écrire. Et c'est à la suite d'une rencontre avec Thomas Lapointe, avec qui elle avait travaillé sur Élie et Papillon, que là, ils ont encore recommencé à faire des sessions en studio. Et c'est de là qu'est venu ce troisième album, Elle tient debout. On va entendre ici, pour vous présenter l'album, la chanson Toute ma vie. Voici Élie Rose.

Élie Rose avec Toute ma vie, c'était la sortie de la semaine en musique aujourd'hui. Je veux vous parler un peu de la grande jasette de demain parce que ça s'en vient dès 11h, 11h30 à Terre-Neuve, 11h06, 11h36, si vous voulez avoir l'heure plus précise, tout de suite après les informations. Et puis, on va recevoir demain Jason Leblanc, alias mon oncle Jason, une rencontre, une jasette que j'ai beaucoup aimée parce qu'on a parlé justement de son enfant, son adolescence comme d'habitude, mais aussi de son parcours, entre autres comme membre de la formation Les Jeunes d'Astor, qui malheureusement n'ont sorti qu'un album. Moi, j'en aurais pris 10 des albums des Jeunes d'Astor. Vraiment un projet unique en son genre en Acadie. Et puis aussi, on a parlé de la genèse de mon oncle Jason, comment justement ce personnage-là est né. Et on va en apprendre plus là-dessus, entre autres que ça s'est passé pas mal sur la rivière Estigouche. Donc, vraiment une belle conversation avec mon oncle Jason. Ne ratez pas ça demain sur nos ondes et tout de suite après la diffusion de l'émission. On est très, très, très heureux cette saison parce qu'on filme aussi les entrevues en radio visuelle et ce sera disponible sur le compte YouTube de Radio-Canada Audio. Alors, vous pourrez aller nous voir en plus de nous entendre demain suite à la diffusion de La Grande Jasette avec Jason Leblanc. On l'écoute justement, mon oncle Jason, avec Au Canada.

0: C'était Manon Jason qu'on entendait avec Au Canada. Manon Jason qui sera en spectacle au Centre des arts de la Petite Église d'Edmundston le 13 février 2027. Et justement, on va se diriger vers le nord-ouest du Nouveau-Brunswick pour discuter de la programmation d'automne du Centre des arts de la Petite Église d'Edmundston, parce que vraiment, il y a une panoplie de spectacles et d'ateliers qui sont prévus. Et on va en discuter avec la coordonnatrice aux activités culturelles et communautaires, Hélène Daigle, qui est avec nous. Allô, Hélène!
1: Allô, ça va bien, Isabelle?
0: Oui, ça va bien. Et toi?
1: Oui, oui, ça va bien.
0: Passez un bel été?
1: Oui, un bel été. Puis là, on est posé et prêt, tout frais pour entamer l'automne.
0: Ah, super. Avant de jaser de la programmation, Hélène, j'aime toujours revenir un petit peu sur le Centre des arts de la Petite Église d'Edmundston, oui, en tant que tel. Pour les gens là, qui ne sont jamais allés chez vous, est-ce que tu peux nous décrire l'endroit? Qu'est-ce qu'on trouve dans le Centre des arts?
1: Ben, le Centre des arts, c'est vraiment un lieu où est-ce que les gens peuvent venir découvrir l'art à travers des activités artistiques, des ateliers, de la formation, ils peuvent se perfectionner. Oui. On y trouve aussi des spectacles, une galerie d'exposition. Donc, c'est très varié, puis ça, on rejoint une clientèle, autant les enfants que les adultes que les artistes. Là.
0: Oui, c'est ça, il y en a pour tout le monde. Et la programmation est très, très remplie. Là, je regardais ça, puis c'est quand même impressionnant. J'imagine que c'est pas mal de travail, mettre tout ça en place, une saison au Centre des arts?
1: Ben, j'ai envie de te dire que oui, mais... mais on s'améliore toujours, puis on se donne des outils qui de plus en plus facilitent le travail, donc puis les artistes ou les formateurs sont de plus en plus habitués à... ils savent à quoi s'attendre, comment ça fonctionne, ça fait qu'eux autres aussi sont mieux préparés pour puis s'outiller pour faire partie de la programmation.
0: Ouais, ça commence à rouler quand même pas mal, là. Comment on dirait, la machine est graissée.
1: Oui, c'est ça. Puis ce qui est nouveau, c'est notre deuxième année, c'est que maintenant, on fait la programmation sur une année.
0: Oui.
1: Fait que ça, c'est plus facile aussi parce que pour les formateurs, c'est un peu plus long, mais c'est plus facile dans le sens que les formateurs peuvent mieux, tu sais, préparent toutes les années. Là.
0: Oui.
1: Pour eux autres aussi, c'est plus facile, tu sais, de prévoir là, des calendriers. Puis fait que ça, c'est le fun parce que des gens, puis ce que ça fait, c'est que les gens nous disent, bon, ben ça, il va-tu l'avoir après Noël? Fait que là, c'est tout là, puis ça permet aux gens, des fois, tu t'alloues un budget, puis tu te dis, bon, ben moi, dans l'année, c'est là ou là que je vais aller me placer. Puis,
0: on peut mieux s'organiser.
1: Oui, c'est ça. Oui.
0: Donc, il y a plein de spectacles qui s'en viennent en termes de spectacles de musique dans les prochaines semaines, et vous allez justement accueillir chez vous demain un artiste québécois bien connu. Il y a Michel Rivard qui s'en vient chez vous.
1: Oui, on commence avec Michel Rivard demain.
0: Oui. Et puis, c'est plus besoin de le présenter, je pense, Michel Rivard. Est-ce qu'il est autant connu chez vous que qu'ailleurs?
1: Je pense que oui. Les gens, écoute, Michel Rivard, il a roulé sa bosse. Oui. Oui, les gens ici, oui.
0: Absolument.
1: On connaît Michel Rivard, là, oui.
0: Ouais. Oui. Puis, le 1er octobre, ce sera au tour de Dave Finley. Parle-nous un petit peu de lui pour les gens qui ne le connaissent pas encore ou qui le connaissent peu.
1: Ben, Dave Finley, c'est un chanteur, c'est quelqu'un qui est plus dans le folk country. C'est quelqu'un qui a été découvert puis qu'il nous a été présenté puis, je pense qu'on le connaît de plus en plus, là, les gens.
0: Oui.
1: Et c'est que les gens qui aiment le folk et le country, là, je pense qu'ils vont passer une belle soirée avec Dave.
0: Absolument. Ensuite, dès le lendemain, le 2 octobre, c'est Caroline Savoie qui débarque chez vous. Puis, il faut dire que il y a plusieurs artistes acadiens aussi qui font partie de votre programmation. Bon, il y aura B, ce printemps, il va y avoir Tommy Young, mon oncle Jason. C'est important de faire une place aux artistes de chez nous autant qu'aux artistes d'ailleurs?
1: Absolument. On a toujours cette...

0: vision-là de faire de la place à nos artistes du Nouveau-Brunswick, justement, pour que les gens découvrent, parce que on a du talent, puis à un moment donné, il faut le mettre un petit peu en lumière aussi, parce que ces artistes-là sont aussi bons, là, je vois, je vais m'avancer, aussi bons que les artistes qui viennent d'ailleurs, là. Ça fait que, tu sais, ça fait qu'on veut y faire une place à eux autres aussi. C'est important, chaque programmation, on a des artistes du Nouveau-Brunswick qui sont là.
1: Il y a aussi les spectacles d'humour qui sont très populaires un petit peu partout, puis j'imagine que c'est le cas aussi à Edmundston. Vous aimez bien rire aussi à Edmundston.
0: On y échappe pas.
1: Ouais.
0: C'est peut-être là, tout ce qui se passe aussi, je pense, avec la vie folle qu'on a, ou tout ce qui nous entoure présentement, je pense que les gens ont le goût de ça, ils ont besoin de ça, un peu de rire. Ça fait que c'est sûr que l'humour est toujours bien,
1: absolument,
0: bien important et présent.
1: Ouais. Et là, quels sont les humoristes qu'on pourra voir cet automne là, dans les prochaines semaines?
0: Ben, dans les prochaines semaines, là, il y a Mariana Mazza qui revient. On a... attends, je les ai...
1: Il y a Arnaud Soli aussi qui s'en vient.
0: Arnaud Soli, là, c'est lui, oui. Il est en octobre prochainement. Michel Barrette est là. Pierre Hébert... fait qu'on a toute cette gang les Brou qui revient, là, sont un peu, c'est dans l'humour, là.
1: Oui. Fait que, Brou, c'est un classique, là.
0: Oui.
1: Il y a aussi un de mes artistes préférés qui va vous rendre visite le 24 octobre prochain, Fred Pellerin, avec son spectacle Au nom du Père. Est-ce que ce serait son premier passage à Edmundston ou il y a déjà été?
0: Non, il est déjà passé, Fred Pellerin. Mais il est toujours aussi populaire. Fait que les gens l'aiment, puis je sais pas, Fred Pellerin, c'est Fred Pellerin. Hein?
1: Exact.
0: Fait que, lui, il est déjà venu, puis il y a autant de gens qui vont revenir le voir que la dernière fois.
1: Ah, c'est certain, certain. Il est unique, Fred Pellerin, disons. On parle de spectacle depuis tout à l'heure, Hélène, mais vous offrez aussi des ateliers pour les petits, mais aussi pour les adultes. Il y en a vraiment pour tous les goûts, là.
0: On en a pour tous les goûts. Je te dirais qu'au courant de notre programmation, c'est près de 35 cours et ateliers qu'on offre avec une vingtaine d'événements artistiques. Où est-ce qu'on va rencontrer des artistes. Puis c'est pour tout le monde. Puis cette année, tu parles des jeunes, mais on a ajouté un nouveau volet, c'est le volet jeunesse. C'est-à-dire les jeunes de 9 à 12 ans. Un peu, on avait parlé du mentorat qu'on a mis en place l'année passée, mais qui revient pour les artistes comme les jeunes secondaires et les artistes adultes émergents. Puis là, on s'est dit, mais pourquoi pas qu'on fait pas quelque chose pour déjà initier les jeunes tôt alors, puis que peut-être qu'on faut la préparer, là, cette relève-là.
1: Absolument.
0: Fait qu'on a fait un programme sur 8 semaines où ce que les jeunes vont pouvoir venir toucher à chaque semaine, par exemple, à l'acrylique, la céramique, le dessin, l'aquarelle. Fait qu'ils vont venir, puis à la fin de les 2 dernières semaines, ça va être consacré à choisir avec le médium, le ou les médiums qui les intéressent, puis de créer une toile, puis là, on va faire une exposition.
1: Wow.
0: On veut déjà les amener dans l'espace, elle lui fait vivre ça. Puis souvent aussi, ce qu'on avait, c'est qu'il y en a qui disent, ben moi j'aimerais l'acrylique, moi j'aimerais le dessin. Fait que là, on s'est dit, ben pourquoi qu'on met pas tous ensemble, puis là ils peuvent venir toucher à tout, parce que des fois il y a peut-être quelque chose qu'ils aiment mais qu'ils connaissent pas.
1: Exact.
0: Mais là, en venant à participer à ce programme-là, ben ils vont découvrir des choses.
1: Absolument. Et le programme va débuter quand? Est-ce que c'est déjà débuté ou ça s'en vient?
0: Ça débute le 6 octobre.
1: Le 6 octobre. Et puis, s'il y a des parents qui nous écoutent, qui voudraient peut-être en parler à leurs enfants, où est-ce qu'on va pour l'information pour tout ça?
0: Ben, toujours à edmundston.ca, l'information là, où ils nous appellent 739-2127, puis on va les aider avec ça.
1: Oui. Il faut dire que vous êtes chanceux, parce que, bon, pour offrir des ateliers, il faut des gens pour les donner. Puis vous semblez avoir beaucoup d'artistes, justement, qui sont prêts à transmettre leurs connaissances.
0: Oui, ça, c'est un bon point, parce qu'effectivement, il y a beaucoup de gens qui ont des connaissances, des compétences, mais des fois, ça ne lui parle pas. Mm. Ça fait pas partie d'eux, puis c'est correct aussi. Mais on est chanceux, il y en a quand même beaucoup ici qui veulent s'impliquer puis transmettre les connaissances. Mais dans le cadre de ma programmation, juste au niveau, c'est 25 artistes qui contribuent.
1: Wow.
0: À part de ceux-là qui vont participer à des événements culturels, comme quand je pense Art à Porter, Femmes en Or, c'est d'autres artistes qui vont être dans des événements artistiques. Ça fait qu'on a quand même, les gens sont quand même investis, je pense, à transmettre puis à partager.
1: Oui, absolument. Puis si j'ai bien compris, Hélène, vous offrez présentement un rabais pour les gens qui veulent suivre un atelier avec une amie ou un proche.
0: Oui. Parce que, tu sais, on sait toute la conjoncture économique, c'est pas nécessairement évident. Puis là, souvent, c'est là-dedans qu'on va aller couper en premier, tu sais, dans les arts et la culture. Fait que là, on s'est dit, faut pas que les gens fassent ça. C'est important que ça continue. Donc, c'est pour ça qu'on les a offert. Tu sais, ça fait que, puis aussi, la vie va vite. Puis on s'est dit, ben des fois, c'est le fun de passer du temps avec une amie, ta cousine, ou même avec ta mère. Tu sais.
1: Ouais.
0: Fait que là, ben là, ce qu'on offre, c'est que tu choisis. Si par exemple moi je veux venir choisir un atelier, puis je prends un deuxième pour du même atelier, puis celui-là je l'ai à 50%, puis là j'apporte quelqu'un avec moi, donc ça permet des économies, puis en plus ça permet de passer du temps avec agréable en bonne compagnie,
1: puis d'apprendre toutes sortes de choses aussi là, comme on dit, il y a tellement de choix.
0: Puis c'est ça, puis en plus, ça ajoute une expérience. T'es avec quelqu'un, ben tu te fais un souper si tu veux. Mmh. Tu prends une marche avant, tu t'en viens à l'atelier, tu comprends. Fait que tu peux vraiment consacrer du temps à un moment là, être agréable.
1: Absolument. C'est un centre des arts, donc j'imagine qu'il y a aussi des expositions qui vont s'en venir là, d'ici Noël.
0: Oui, on a déjà une là, qui est ici avec Lee McLean. Puis la prochaine exposition, ça va être avec Pierre-Luc Simon. C'est un jeune artiste professionnel émergent qui va être ici. Fait que on a toujours nos ateliers. On a une qui va être jusqu'à Noël à l'hôtel de ville. Ça fait que on a deux galeries. Puis on a aussi au deuxième étage, Champ des Arts, on a toujours quelque chose d'exposé. Celle-là, c'est un peu plus le volet communautaire.
1: Mmh.
0: Fait que, tu sais, comme ici, on a au Centre des Arts, c'est la galerie professionnelle. À l'Hôtel de Ville, c'est émergent. Puis c'est au deuxième étage, c'est plus communautaire. Fait qu'on essaie d'avoir de l'espace pour tout le monde.
1: Oui, absolument. Puis on parlait des jeunes tout à l'heure avec le programme pour les jeunes qui vont, à la fin du programme, faire une exposition avec leurs œuvres. Ça aussi, c'est spécial pour un jeune de vivre cette expérience-là.
0: Ben je pense que oui, parce qu'on voit déjà dans les camps d'été là, sans que ce soit le même concept, mais les vendredis, les jeunes, il y a toujours une exposition de ce qu'ils ont fait pendant la semaine, puis là les gens viennent les rencontrer, puis là faut qu'ils expliquent le travail, mais on sent toujours quand ça arrive à ce moment-là, il y a une fébrilité.
1: Mmh.
0: Les jeunes sont comme fiers et contents de présenter ce qu'ils ont fait. Puis on est toujours, puis ça, on essaie toujours de démystifier, c'est le fait de découvrir aussi, là, tu sais,
1: ouais.
0: De pas tout le temps se mettre des barrières puis dire, ben, moi, je dessine pas bien, moi, je fais pas, c'est autre chose, là, tu sais, faut dépasser ça aussi pour que les jeunes, pour enlever des fois ces barrières-là, parce que des fois, les jeunes s'auto-censurent, justement,
1: ouais.
0: Parce qu'ils disent, ben, moi, je suis pas bon.
1: Ben, c'est ça.
0: Nous autres, on essaye de faire, non, c'est comme, il y en a tous les styles, il y a tout, tu sais, fait qu'on essaye de les aider à dépasser ça pour qu'ils peuvent prendre confiance puis oser faire des choses puis d'y aller.
1: C'est comme n'importe quoi. Je veux dire, on n'est peut-être pas bon à un moment donné, mais ça vient avec la pratique aussi. Donc, c'est la persévérance dans tout ça.
0: Il y a le que t'es bon et tout, puis l'intérêt, tu sais, comme dans le cas du volet avec nos jeunes aussi, c'est ça, il y a plusieurs disciplines. Fait que c'est sûr que les jeunes vont peut-être sortir puis vont dire, moi, l'acrylique, j'aime pas ça, j'aime mieux faire de l'aquarelle.
1: Mm.
0: Bon, ben c'est ça, mais déjà, tu découvres quelque chose qui te parle, parce que ça veut pas dire que t'aimes tout, mais il y a des choses qui te parlent plus que d'autres, mais faut que tu peuves aller
1: et l'essayer.
0: À la découverte de ça pour savoir ça, sinon tu sauras jamais.
1: Ouais.
0: Avec ça, mais c'est ça qu'on veut faire là, que les jeunes. Puis en plus, on s'est, en faisant un projet de même comme avec les jeunes, c'est pas tous ces jeunes-là qui vont devenir des artistes, mais c'est peut-être ces jeunes-là qui vont développer une conscience puis une meilleure compréhension des arts. Je pense que c'est des jeunes qu'on apprend à avoir un autre regard puis de comprendre un peu plus le processus puis c'est quoi là.
1: Oui, absolument.
0: C'est important.
1: Absolument. Oui. Ben en tout cas, vous direz un gros bravo à toute votre équipe, Hélène Daigh, parce que c'est un beau travail que vous faites pour justement la diffusion de tous les médiums d'art au Centre des arts de la petite église d'Edmundston. On va vous souhaiter une bonne saison, puis on invite les gens à aller à artedmundston.ca pour avoir tous les détails, des spectacles, des ateliers qui s'en viennent, des expositions. Hélène Daigh, je rappelle que tu es la coordonnatrice aux activités culturelles et communautaires. Merci beaucoup de nous avoir parlé aujourd'hui, puis bonne saison.
0: Merci.
1: Merci.
0: Bon automne à toi.
1: Merci, à la prochaine.

Carquois, qu'on entendait avec gravité, et c'est sur cette chanson qu'on se quitte pour aujourd'hui. C'est donc la dernière de la semaine pour la Grand Virée. On se reparle lundi matin. J'espère que vous allez passer justement une très, très belle fin de semaine. Et puis, n'oubliez pas demain, en fait, la Grande Jazzette aussi, avec donc mon oncle Jason. On va se quitter pour aujourd'hui avec un artiste de chez nous qui s'appelle Jonathan Saunier. On le fait tourner quand même à une certaine bonne fréquence à l'émission. On va l'entendre avec la pièce L'Avalanche. Donc, c'est Isabelle Robichaud qui vous dit ciao!

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3: Bonjour à tous, ici Steve Legault. Il est 10h, 10h30 à Terre-Neuve. Voici les informations. Ben justement, hier soir, à Saint-Jean, Terre-Neuve.
4: The ayes 21, the nays 18.
5: The motion has been carried.
3: Les élus de Terre-Neuve et Labrador ont approuvé une entente cadre historique avec Hydro-Québec au terme d'un débat spécial de 4 jours qui a donné lieu à des discours remplis d'émotions et à des échanges corsés. Lors d'un vote très serré de 21 à 18, tous les députés de l'opposition, sauf un indépendant, se sont opposés à l'accord de principe. Le gouvernement progressiste conservateur crie toutefois victoire et souligne la manne importante de l'entente cadre de 50 ans qui pourrait générer près de 49 milliards de dollars pour la province. Santé-Île-du-Prince-Édouard cessera de recourir au personnel de santé contractuel venu de l'extérieur d'ici le début de 2027. Cette décision fait suite à un grief du syndicat des employés du secteur public qui dénonçait les écarts salariaux entre le personnel local et ses travailleurs d'agences privées. La mesure vise à la fois les infirmières auxiliaires autorisées, les préposés aux soins des résidents et les préposés aux soins des patients. Un rapport de la vérificatrice générale montre que la régie de santé a dépensé 28,5 millions de dollars en infirmières itinérantes lors de l'exercice 2024-2025. Au Nouveau-Brunswick, l'usine de production de pâtes de l'entreprise AV Group NB, située à Nakawick, ferme ses portes temporairement. Une usine qui compte 350 employés. Nicolas Steinbach.
6: AV Group parle de la mise à l'arrêt temporaire vers la fin octobre de son usine de production de pâtes dissolvantes située à Nakawick. Cette pâte est utilisée dans la fabrication pour l'industrie du vêtement et des textiles. AV Group NB parle de défis persistants liés au contexte économique actuel. C'est un coup de massue pour la petite communauté rurale d'environ 4500 habitants. AV Group NB ne parle pas de réouverture pour l'instant, mais qu'elle va suivre la situation du marché et les conditions d'affaires afin d'évaluer les scénarios futurs pour l'usine. Le ministre des ressources naturelles du Nouveau-Brunswick, John Aaron, dit dans un communiqué être à la fois déçu et attristé et avoir rencontré des représentants de la communauté ainsi que d'Unifor, le syndicat. Il indique aussi que le gouvernement, avec d'autres organismes, travaille à l'élaboration d'un plan d'intervention. De plus amples renseignements seront communiqués au cours des prochains jours, selon le ministre Aaron. AV Group NB appartient à la multinationale indienne Aditya Birla. Une autre usine est détenue par le groupe dans le nord du Nouveau-Brunswick, l'usine de pâte et papier d'Atollville, qui n'est pas touchée par cette décision. Elle compte 270 employés. Ici Nicolas Steinbach, Radio-Canada, à Moncton.
3: Le gouvernement de la Nouvelle-Écosse lance un projet pilote de sécurité publique et de prévention de la criminalité dans 3 municipalités. Une enveloppe fédérale de 550 000 $ sera partagée entre New Glasgow, la municipalité de Queens et celle d'East Ants. Chaque collectivité élaborera un plan sur mesure pour répondre à des enjeux locaux comme la santé mentale, la toxicomanie et le logement. Cette initiative découle d'une recommandation de la Commission des pertes massives et servira à guider la future stratégie provinciale de sécurité. Mark Carney est rentré au pays après une visite en France où le Canada a été invité à devenir membre associé de l'Union européenne. Les libéraux fédéraux vont se réunir à Ottawa aujourd'hui et demain pour préparer la rentrée parlementaire. Le premier ministre a passé la semaine à multiplier les événements visant à diversifier les partenariats commerciaux pour le Canada, d'abord à Toronto, puis à Strasbourg, où de nombreux députés européens ont salué ce nouveau rapprochement entre Bruxelles et Ottawa. Voici l'eurodéputé Bernard Guetta.
7: Nous voyons ça d'abord comme un rapprochement, si vous me permettez l'expression, politico-culturel. Mais enfin, vous avez besoin de diversifier vos relations commerciales, mais nous en avons besoin nous aussi.
3: Le caucus libéral devrait discuter aujourd'hui des grands dossiers tels que la guerre tarifaire avec les États-Unis et le coût de la vie. La marine iranienne affirme avoir frappé et intercepté un pétrolier battant pavillon togolais qui tentait de franchir le détroit d'Ormuz sans son accord. Seulement 4 navires marchands ont transité par le détroit hier et les Houthis, rebelles du Yémen, alliés à Téhéran, contrôlent désormais un autre axe maritime stratégique, le détroit de Bab el-Mandeb. Les précisions d'Étienne Monin.
8: La route du pétrole reste sous le strict contrôle de l'Iran et de l'un de ses proxys. Un pétrolier a encore été touché par un projectile aujourd'hui dans le détroit d'Ormuz. Le passage reste périlleux. La plupart des navires sont à l'arrêt. Dans l'autre détroit, celui de Bab el-Mandeb, le contrôle est assuré par les Houthis du Yémen depuis maintenant une semaine. Et les États-Unis ont négocié leur neutralité en échange de la liberté de passage. L'information est donnée par l'agence Reuters. Une rencontre a eu lieu entre des diplomates américains et des Houthis dans l'ambassade américaine à Oman. Les deux parties se sont entendues pour respecter le dernier cessez-le-feu qu'ils ont signé au printemps 2025. Les États-Unis ne devraient donc pas intervenir pour soutenir l'Arabie Saoudite, qui épaule le gouvernement légitime du Yémen. La semaine dernière, le prince héritier avait pourtant sollicité, sans succès, des frappes massives américaines lors de 2 coups de fil avec Donald Trump.
3: C'était Étienne Monin. Et les électeurs russes sont appelés aux urnes pour des élections législatives, les premières depuis le début de la guerre en Ukraine en 2022. Le vote pour renouveler les 450 sièges, oui, du Parlement est censé se dérouler jusqu'à dimanche. Sans grande surprise, le parti du président Vladimir Poutine devrait remporter ce scrutin. Voilà ce qui complète l'essentiel des informations. Ici Steve Legault, bonne journée sur ICI Première.

0: Bonjour et bienvenue à cette émission du vendredi. Pénélope McQuaid avec vous et la bande des quatre est déjà bien installée. Catherine, Nathalie, Marc, Karine, bonjour.
1: Bonjour.
0: Juste une petite minute pour vous dire ce qu'il y aura dans l'émission après cette première heure culturelle. Je traite vraiment sur le sujet de la deuxième heure parce que j'ai appris plein de choses. Puis dans ce temps-là, je me dis, ben, je suis peut-être pas toute seule à pas savoir que l'ingénierie low-tech existe à ce point. Oui. Basse technologie, tu
2: la
0: connais ça?
2: La corde à linge.
0: Ah ben oui, ça c'est pas plus, on peut pas faire plus low-tech que ça. Effectivement! Parce que souvent quand on parle d'ingénierie, on parle de ces grands projets qui coûtent cher, complexes, avant-gardistes, etc., etc. Mais il y a des projets qui se font, qui sont à l'opposé de ça. Au service de cause sociale, au service de l'humanitaire également, on va recevoir deux ingénieurs. On va apprendre plein de choses sur ce qui se fait ici, notamment dans les campements pour sans-abri. On a des solutions pour ça. Et puis ce qui se fait aussi avec Ingénieurs sans frontières Québec dans le monde, parce qu'on aura Vincent Roy qui est directeur des projets internationaux et on aura Philippe Terrier qui est professeur enseignant à l'ETS. Nos amis du Transcontinental, aujourd'hui, nous allons retrouver Bis Petit Pas à Sept-Îles et une nouvelle se joint à nous de Toronto aujourd'hui, Camille Gris-Roy. Donc ça, ce sera en deuxième heure et puis nous allons terminer l'émission aujourd'hui avec un segment qui a été pensé par Isabelle Craig et son équipe à l'époque, Douce France. Donc on prend des nouvelles de l'actualité française. On va notamment voir si en France, Mark Carney fait autant de bruit et les manchettes qu'ici. Il est à la une du Libé aujourd'hui. Mm-hmm. Entre autres, il sera question de ça avec Katia Chapoutier et Pascal Brouard. Mais nous allons commencer avec en faisant le menu peut-être de 7 heures. De quoi sort-il question, Catherine?
2: Je suis allée voir la version qui n'intéresse personne. C'est l'adaptation de ce roman, évidemment, qui a été primé, qui a été très remarqué à sa sortie il y a 2 ans d'Emmanuel Pierrot. Voilà, c'est au théâtre d'aujourd'hui.
0: Je ne sois pas surprise, Nathalie, je vais te demander de quoi tu vas parler.
3: Moi, je vais parler des derniers mandarins. Le dernier polar de Louise Penny, écrit à quatre mains avec Mélissa Fung.
0: Hey, moi, j'ai tellement hâte de t'entendre parce que ta relation à Louise Penny, elle est comme bien des relations.
4: Complexe.
0: Riche.
4: On a estimé à 50% de satisfaction, de taux satisfaction avec Nathalie.
0: Des fois, c'est heated rivalry. Puis des fois, c'est pas ça. Donc, j'ai très hâte d'entendre ça. Karine.
4: Je vous parle de Bonne Nuit Chuck, qui est la suite de la série Bon Matin Chuck, où l'art de réduire les méfaits, ça arrive sur Crave.
0: Finalement, est-ce que c'est en noir et blanc?
4: Non, c'est en couleur. D'accord. Ouais, disponible depuis hier, d'ailleurs.
0: Marc?
5: Moi, je vous parle d'un film charmant, nostalgique, qui nous replonge dans les années 80. Ça s'appelle « Juste une illusion », comme « Just an illusion » d'Éric Toledano et d'Olivier Nakache, qui avait fait « Intouchable »,« Le sens de la fête ». Et puis, c'est encore une fois un gros succès populaire en France.
0: Avec Camille Cotin.
5: Avec Camille Cotin et Louis Garrel, qui est hilarant.
3: On l'aime avec moins dans
5: «
3: The movie, comme on dit.
0: OK, alors, triste nouvelle. Deux personnalités culturelles très importantes nous ont quittés cette semaine. J'ai envie de vous entendre sur Serge Lozic.
6: Ce qu'on avait promis au public, qu'il y aurait de vedettes, on a eu ces vedettes. Bien sûr, je ne pouvais pas demander à Gloria Swanson de rester 10 jours, 11 jours. Elle est restée 24 heures. La même chose est passée avec Ingrid Bergman. Mais malgré tout, leur présence a signifié au monde entier qu'il y a un grand festival qui se déroule à Montréal. Le but du festival, comme vous avez remarqué, n'était pas de devenir un festival uniquement commercial. Le but de ce marché était justement d'aider ce cinéma dit difficile. Il y a eu de 35 offres d'achat de films. C'est déjà énorme pour un premier quand même festival. Et je crois de ce côté-là, Montréal peut devenir plaque tournante dans le marché du cinéma.
0: Et ça a été effectivement le cas pendant quelques décennies. Alors, c'était en 1977, après la création de cette première édition-là, qui n'était pas une édition où il y avait des films en compétition. Ça, c'est arrivé l'année d'après avec la présidence du jury Alain Delon. Quand même pas rien pour la première. Et effectivement, pour cette première édition en 77, il y avait eu Ingrid Bergman et Gloria Swanson, notamment. Nathalie, un mot sur Serge Lozic.
3: Ben, monsieur cinéma, en fait, on dirait qu'il a pris la... la culture très nichée des ciné-clubs. C'est parce que c'était dans les ciné-clubs qu'on pouvait voir ces films-là. Ou ben non, dans les cours de cinéma. Ces cours de cinéma et ceux de Marc Gervais, qui était mon prof. Et puis, il a amené ça pour en faire un grand...
5: Je sais, qu'est-ce que tu l'as eu comme prof?
3: Non, j'ai eu Marc Gervais. Ah, Marc Gervais, c'est ça. Ouais. Donc, un grand rassemblement cinématographique qui a vraiment, il nous a permis de découvrir des cinématographies venues de partout à travers le monde. Moi, j'ai connu la belle époque, la grande époque dorée du Festival des films du monde dans les années 80, début 90, avec toutes ces vedettes, les grandes pointures du cinéma. Je me rappelle, Fassbinder était là. Enfin, ils étaient tous ouais. là. Puis, tu sais, au Méridien, il y avait tous les
0: C'était incroyable dans les bonnes
3: c'était
0: années.
3: C'était le fun. C'était tout. Et j'ai malheureusement aussi... Et c'était aussi l'époque, n'oubliez pas, aux Parisiens, où les gens prenaient leurs vacances deux semaines pour aller voir le plus de films possible. C'était incroyable. Et puis, j'ai aussi assisté au lent et inéluctable déclin de ce festival.
5: L'agonie.
3: Par la faute de Serge. Parce que, c'est comme j'ai dit, tout ce qui a fait sa force, son entêtement, sa détermination, son acharnement, tout ça, ben c'est ça qui s'est retourné contre lui.
0: Parce qu'il y a eu donc ce rapport très accablant de la Femme Secours en 2004. Ouais. 10 ans après, il a perdu son financement. Après ça, Revenu Québec s'est mis là-dedans en 2018 et puis ça a été...
3: Il n'y a pas eu de relève. Il y a pas, il était accroché après son festival.
5: Mais il ne voulait pas de relève.
3: Mais là, à un moment donné, c'est ça.
0: Alors, et je veux juste revenir sur sa vie de professeur parce qu'effectivement, en 1962, l'université qui était nommée Sir George Williams à l'époque, et Concordia, on lui offrait un poste de professeur de littérature. Il accepte, mais à question d'enseigner le cinéma. Donc, j'accepte le cours de littérature. Et donc, il a créé et donné le premier cours crédité de cinéma en Amérique du Nord.
3: Mais là, c'est parce que moi, j'étais à Loyola, parce qu'il y avait George Williams, il y avait Loyola, et Marc Gervais donnait le même cours que lui.
0: Ils l'ont peut-être co-créé ensemble. Peut-être.
3: Un petit peu avant.
0: Catherine.
1: Moi aussi, j'ai connu la très belle époque. Je prenais des vacances de début de session. J'étais à Laval, à l'Université Laval, à Québec, puis je prenais quelques jours pour venir camper à Montréal puis voir le plus de films possible. Et tu parlais de ciné-club, oui. Mais en même temps, dans des ciné-clubs, souvent, c'est des cinématographies qui sont déjà consacrées. Lui, en plus, il dénichait des jeunes cinéastes iraniens, chinois, russes, qu'après ça, on a revu, là, Pavel Lungin. Moi, c'est un de ceux à qui j'ai repensé. J'ai eu la chance de l'interviewer 10 ans après avoir vu Taxi Blues. Je l'ai interviewé pour La Noce. Mais à l'époque de Taxi Blues, c'était son premier film. Puis il était déjà là au Festival des films du monde. Alors ça, il faut donner ça à Lozic. Il y avait ce flair. Puis c'était vraiment des vacances à Montréal pour faire le tour du monde. Parce que c'était vraiment ça, la force de ce festival-là. Puis après, j'ai pu, à l'époque du 7e émission de cinéma Télé-Québec, il y a eu des grandes années. On a fait 1 ou 2 années le FFM en quotidienne. Et là, ça roulait. Là. C'était l'époque. Là, il y a eu beaucoup de grands cinéastes français que j'ai adoré retrouver à plusieurs reprises, comme Claude Miller, Bertrand Tavernier, Patrice Lecomte, qui étaient vraiment
3: des
1: habitués.
3: Le Louche.
1: Liv Ullmann, qui est venu. Mm-hmm. Donc, il y a eu encore de la très, très belle visite. Mais évidemment, Serge Lozic, c'est aussi, là, tu l'as dit, il faisait tout pour arriver à ses fins.
0: Non, mais pour mentionner, c'était une personne extrêmement difficile qui faisait des colères,
1: du tordage de bras.
0: Jusque même dans des émissions de cinéma, si je comprends bien, Catherine.
1: Exactement, il pouvait prendre le téléphone et appeler une recherchiste pour lui donner de la misère, parce qu'il n'était pas content de la manière dont on avait traité ceci ou cela. Mais cette détermination-là partait d'un amour viscéral pour sa cause. Moi, je dirais que c'était un peu le maire-drapeau du cinéma.
3: Ouais.
1: Là,
3: c'est vrai.
1: Quelqu'un qui a tellement sa cause tatouée en lui.
0: Un peu folie des grandeurs.
1: Il y a un peu ça aussi.
3: Mais ça prend ça des fois aussi, tu sais, pour créer quelque chose.
0: Pour créer quelque chose, mais tu peux pas le maintenir.
3: Il faut dire qu'à l'époque, là, le TIFF à Toronto, ils étaient morts de jalousie de voir bien
0: Money. Quand est-ce que ça a changé? Puis que le TIFF à Toronto, c'est devenu
5: à la fin des années 90, c'est-à-dire qu'avant ça, le TIFF, ça s'appelait The Festival of Festivals. Et c'était un festival qui, essentiellement, prenait les bons morceaux des autres festivals. C'était un best-of.
0: Les morceaux populaires aussi.
5: Les morceaux populaires. Mais est devenu un festival qui est devenu la rampe de lancement de Hollywood et des Oscars.
3: Et des Oscars.
5: Dans les années 90, moi, je me souviens, la première fois que je suis allé, c'est à la fin des années 90, là, Boys Don't Cry.
3: Puis aussi American Beauty.
5: American Beauty,
3: c'est comme le point tournant,
5: Public. Mais Lozic, c'était un personnage, c'est ça, il acceptait pas la critique, il acceptait pas d'autres points de vue.
3: Il nous haïssait.
5: Ma seule poursuite dans ma carrière, c'est Serge Lozic. J'étais tout jeune, une poursuite d'un quart de million.
3: Pour une critique.
5: Même même pas pour un je relayais un truc qui avait été dit dans une agence de presse par Moritz de Hadeln, qui est devenu son espèce d'ennemi,
0: de némésis, exact, ouais.
5: Mais en même temps, il pouvait te poursuivre d'un côté, puis ensuite, Marc, il y avait de l'humour, il y avait de l'esprit, il était sympathique en même temps.
0: Moi, j'ai une grande pensée pour ces trois enfants, bien évidemment, Anne-Marie, bien entendu, qu'on connaît bien. Alors, pensez à toute sa famille. Karine, un mot sur
4: ça? Quand j'ai couvert le festival, c'était au milieu des années, à la fin des années 2000. J'étais à Flash à l'époque, donc c'était des années moribondes. Ouais. Il était là, il était toujours là, dans un coin avec sa casquette. C'est comme un propriétaire qui surveillait sa place avec son trousseau de clés. Mais j'ai rencontré Maggie Chung, j'ai rencontré Gérard Jugnot aussi. Donc, il y avait cet attrait-là. Des stars françaises, par exemple, nous arrivaient ici, puis entraient dans le circuit des émissions culturelles. Mais au-delà de ça, non, j'ai pas connu les belles années du tout.
0: C'est vraiment autre chose pour toi, Karine, concernant cette autre triste nouvelle cette semaine, le décès de Catherine Régé.

0: T'as dansé là-dessus, toi?
1: Hey, c'est la bande sonore de mes années de cégep. Lirita Mitsuko, Marcia Bella, Andy, Yadlaine.
2: C'est comme ça.
1: Ben oui, non, mais qu'est-ce qui te fait rire?
3: C'est parce que c'est ça que j'ai écrit, mes années cégep, mais c'est pas les mêmes.
1: Oui, mais c'est quoi?
2: Toi, je pense que c'était pas tes années cégep.
1: Non, parce que c'est 1984, par exemple. Mais par contre, parce que, mais donc moi, c'était presque 20 ans plus tard et je me suis rendu compte que ces chansons-là avaient pas pris une ride. Non. Parce que chez Lirita Mitsuko, il y avait de l'audace, il y avait de l'originalité, il y avait une théâtralité qu'on retrouvait pas dans la musique francophone, mm-hmm. en tout cas celle qu'on entendait. Peut-être qu'on l'entendait chez Jean Leloup, par exemple, ici.
3: Oh, et chez Bachung, en France, oui. aussi. Il y avait Bachung et eux, il me semble.
1: Mais Bachung, c'était souvent plus sérieux. On dansait pas sur du Bachung dans les parties de cégep. Oui. Donc, c'était ça. Puis je me demandais hier, c'était quoi le leg? Puis je pense que le leg, c'est cette liberté-là. Mm-hmm. Puis après ça, il y avait tout l'aspect visuel aussi. Ils mettaient un soin. Tu sais, il y a de la haine à gagner un MTV Award en Grande-Bretagne. C'est des chansons qui ont voyagé. Au-delà de la langue, il y avait un tel soin, un amour des arts visuels aussi qui se ressentait. Puis ce qui était curieux avec Catherine Ringer, parce que j'ai jamais interviewé Fred Chichin, c'est qu'il y avait une sobriété quand même chez la femme. En entrevue, par exemple, c'était pas...
3: Ah oui,
2: absolument. Moins la punk.
1: Pas du tout, en fait. Il y avait
4: sérieux.
1: Exactement, ouais. dans sa démarche, alors qu'on a l'impression qu'on allait tomber sur des énergumènes qui faisaient toujours le party.
0: Moi, je l'ai interviewée ici il y a quelques années et elle était formidable. On l'avait interviewée en France avant qu'elle débarque ici. On essaie de faire ça des fois pour pas être dans le même trafic que tout le monde. Là. Elle venait présenter ici un coffret et puis je l'interview. Et là, genre une semaine ou deux après, on la croise sur l'étage. Puis tout le monde était comme, oh mon Dieu, j'étais dans la toilette. Dans la salle de bain. Avec Catherine Ringer, tout le monde était bien énervé. Marc?
2: Moi aussi, des souvenirs de danser université, cégep. Ça me rappelle, moi j'ai étudié en France aussi, puis dans des parties, Marcia Baila arrivait, oui. C'est comme ça, puis tout le monde chantait, là, c'était le... Puis moi, mon souvenir, en fait, on nous a demandé une chanson en particulier, moi c'est Les Amants, c'est une chanson qui a été écrite pour Les Amants du Pont-Neuf de Léos Carax, c'est la dernière scène, Juliette Binoche, Denis Lavant, ils sont sur une espèce de paquebot là, sur la scène, et la musique commence, puis ça m'a toujours ému cette chanson-là, parce que j'adore ce film aussi.

Je viens de texter à Eugénie Lépine-Blondeau, qui est celle qui va faire notre liste de lecture pour notre grand party radio ce soir chez moi. Et je viens de lui dire, hey, y a-tu dernière minute, peux-tu ajouter du Ritalin Dubé, s'il te plaît? Puis là, elle fait fête. Alors voilà. OK, merci pour vos témoignages sur Serge Lozic et Catherine Ringer qui nous ont quittés donc tout récemment. On commence les critiques avec Catherine qui a vu l'adaptation théâtrale du roman La version qui n'intéresse personne d'Emmanuel Pierrot.

0: Plusieurs personnes autour de cette table l'ont vu.
1: Oui, ça c'est la musique Catherine. D'ouverture. On est dans la pénombre et il y a sur scène, dans l'ombre, un groupe de personnes. Ce qu'on devine, c'est qu'ils ont tous un chien à leur côté collé contre leurs jambes. Et au milieu de tout ce monde-là, ou plutôt non, devant, il y a une jeune femme qui est à genoux, qui est Sacha, dont on va suivre l'histoire. Sacha n'a pas de chien.

0: Et elle a aussi un look là pour ce rôle-là, punkette, mm-hmm. les cheveux roses, les tempes rasées, des bas rasés, le short en jeans. Et elle va incarner Sacha avec un naturel complètement fou. Et on la retrouve donc avec Tom. Tom, il est joué par Karl Bobanovic, un tout jeune acteur lui aussi que je ne connaissais pas du tout, qui est très bon lui aussi. Ouais. Tom et Sacha, on les retrouve là instantanément 8 ans à peu près auparavant, et on va comprendre quelques scènes, qu'est-ce qui les unit? Ils se connaissent depuis l'enfance, c'est les meilleurs amis, ils ont en commun d'avoir eu des parents incompétents, fêlés, et eux, ils disent qu'ils ont été élevés grosso modo par Louis-José Hood, entre autres, et Mike Ward, et surtout Mike Ward, et là, ils peuvent réciter à l'unisson des extraits de sketch et s'écrouler de rire à terre, et on y croit complètement, et là, ils disent, pour une première fois, et ça va revenir souvent, on est la même personne. Donc, Sacha et Tom, c'est fusionnel. Alors, on l'a pas rappelé là à l'instant, mais c'est tiré du roman La version qui n'intéresse personne d'Emmanuel Pierrot.
1: Tiré de sa propre vie.
0: Oui, en partie. C'est l'adaptation de Marie-Claude Saint-Laurent et la mise en scène est de Marie-Ève Milo. C'est présenté au théâtre d'aujourd'hui. Donc, ils sont la même personne. À 18 ans, ils sacquent leur camp au Yukon et ils adoptent un chien assez rapidement. Et là, faut faire une parenthèse pour parler de ces chiens. Mmh. Les chiens en général, mais le chien de Sacha, c'est quelque chose d'extraordinaire.
1: Non?
0: Oui, il y a une collaboration.
1: Marie-Ève Milo, t'as dû nous en parler.
0: Il y a une collaboration avec le Théâtre de l'œil qui se consacre beaucoup à la marionnette. Et c'est des chiens, c'est des têtes de chiens. La plupart des autres chiens, c'est juste la tête que l'acteur va tenir près de lui. Mais Sacha, son chien, c'est un immense malamute et la marionnette est immense, très réaliste. Un magnifique animal avec des yeux qui ont l'air vivants, des yeux touchants. Et je dois souligner, tellement bien manipulé par Catherine Deléant. Elle devient ce chien-là. Elle fait corps avec la marionnette. Puis c'est très délicat, le travail d'un marionnettiste, parce que il faut pas qu'il prenne la vedette sur son personnage, mais ce qu'il va être capable de lui donner, de lui insuffler, ça peut ajouter énormément. Et elle, justement, elle regarde son chien marionnette avec des yeux d'amour pour un chien, puis des yeux d'amour qu'elle va donner à son personnage. C'est très, très fort ce qu'elle arrive à faire tous les sons du chien aussi. Il y a tout un vocabulaire de toutes sortes de petits sons qu'elle arrive à moduler parfaitement. Alors, cet amour de chien, ça va être une révélation pour Sacha. Et très vite aussi, il y a une phrase qui va revenir pendant la première partie. On partira jamais d'ici. Parce qu'ils ont trouvé, Sacha et Tom, un espace de liberté parmi des marginaux comme eux. Puis on entend des phrases qui comprend qu'est-ce qui les relie. Personne nous a jamais montré comment bien aller. Alors, ils vont trouver ensemble une façon d'aller pas trop pire. Malgré leur poc, avec leur fulgurance aussi, il y a souvent des gros parties, des shooters en masse, de la bière, de la dope, du gros fun. Il y a entre autres une partie de hockey unijambiste qui vaut le détour. Mais il y a les pocs de hockey, donc, mais il y a les vrais pocs. Puis de temps en temps, on comprend un petit peu l'origine de certains personnages. Il y a Ray qui, à un moment, raconte que son père biologique l'a appelé pour la première fois en 17 ans. Les autres font « Ah ouais ?» Puis on dirait qu'ils savent qu'il faut pas qu'il y ait trop d'attente. Puis là, elle dit, ouais, il voulait 200$. Mmh. Des petites choses comme ça qui montrent bien cette communauté-là. Qu'est-ce qui les lie entre eux? Il y a Larry, le bon gars, mais qui est explosif, qui a plus le droit de voir ses enfants, qui devient très vite agressif avec le chien de Sacha, avec Luna. Mmh. Bon, ceux qui ont lu le livre vont reconnaître tous ces petits bouts-là. Et à peu près à ce moment-là, après une des premières grosses crises de Larry contre Luna, Sacha va de nouveau se retourner vers nous. Parce que vous vous rappelez que dans le roman, elle nous raconte pour ne pas mourir. Puis peut-être ce procédé-là aurait même pu revenir un petit peu plus dans la pièce, mais ils l'ont ménagé. Mais là, elle va revenir vers nous pour nous dire, à la fin, je vais être presque morte. Puis ça nous rentre dedans, cette phrase-là. Depuis toujours, Tom et Sacha, je le disais, sont complètement fusionnels, mais ils ont toujours vécu leurs aventures sexuelles, amoureuses, chacun de leur côté. Et là, Sacha va développer une relation peut-être juste un petit peu plus personnelle, je dirais, avec un de ces marginaux du Yukon, Cosma. Et tranquillement, Tom va se revirer contre elle, va devenir possessif. Et là, ce qui m'a frappé dans la version théâtrale, ça va devenir le catalogue, mais c'est pas dogmatique, puis c'est pas exposé sociologique du tout, mais c'est après coup, je me suis dit, ouais, c'est un peu le catalogue des violences faites aux femmes. Là, excusez les étiquettes en anglais, mais il y a du slut-shaming, du gaslighting, on essaie de lui faire croire que c'est elle qui comprend
1: Sacha
0: pas les vrais
1: accents.
0: À Sacha.
2: Mais dans le roman aussi.
0: Dans le roman aussi, mais comme c'est au théâtre, là,

0: On dirait que
1: ça s'enchaîne.
0: Ça s'enchaîne, c'est ça, de manière. Il y a l'effet de meute qui va se créer aussi. Puis il y a, à travers tout ça, un personnage qui est celui de Buddy qui s'est auto-diagnostiqué Asperger, puis c'est devenu un peu comme son excuse pour se comporter comme un incel assez de plus en plus violent. Donc c'est pour ça que je dis, il y a toutes ces étapes-là, et c'est, je trouve, très près de ce qu'on ressent quand on lit le livre, ce qui est un tour de force de ramener ça à un peu plus de 2 heures. Est-ce que c'est trop long? Moi, j'ai pas trouvé ça trop long. En sortant, j'ai entendu quelques personnes dire « Ah, oh, c'est un peu long. »
1: Toi aussi, quand
0: c'est
1: même. Un peu long. Mais, pas le même soir, en plus.
2: Non, je parlais le même soir. Moi, la représentation d'hier, je l'ai trouvé encore plus longue que 2h15. Peut-être que je me trompe, mais c'est que le livre, on peut le déposer quand ça devient trop, quand les violences faites à Sacha s'accumulent, puis que parce que là, c'est sur plusieurs années, alors que la pièce, on est... en otage.
1: Comme le film.
2: De, donc, ça renforce l'idée de Sacha qui peut pas se sauver, qui a nulle part où aller. Elle peut pas se sauver du Yukon. En plus, la COVID arrive là-dedans. Donc, physiquement, elle est prise là-bas. Mais il y a cette espèce d'idée-là de, oh mon Dieu, je prendrai un break. Oh mon Dieu, je prendrai un break. Donc, ça a rien à voir tant avec la longueur du spectacle qu'on peut pas se sauver.
0: C'est vrai. Et c'est beaucoup. Mais tu fais bien de faire cette nuance-là parce que si on l'avait télescopé, je suis pas sûre qu'on y croirait
2: non,
0: à l'escalade.
2: C'est ça, exactement.
0: Alors, il faut, ce temps-là est un peu nécessaire.
2: Ça s'entend très bien, en tout cas.
0: Tu l'as vu aussi?
3: Alors, moi, je l'ai vu. Moi, j'ai adoré le livre, qui est dur, qui est cru, qui est tout. Et pendant 1h30 du spectacle, c'est-à-dire de la pièce qui dure 2 heures, pendant 1h30, je me suis dit, quelle mauvaise idée d'en faire une pièce. C'est juste quand ça devient dramatique, quand on tombe dans, où elle est, en fait, tout le monde est contre elle. Là, tout à coup, ça prend une dimension théâtrale. Mais avant ça, c'est comme, je me disais, mon Dieu, que le théâtre est pauvre par rapport à la littérature. Pendant 1h30, là, je me disais, mon Dieu, que c'était une mauvaise idée.
0: Après ça, c'est vrai qu'à la fin, la
3: dernière demi-heure ou même les derniers trois quarts d'heure.
1: Mais là, c'est dur à dire, mais si tu n'avais pas lu le livre. Mais ça, c'est dur à dire parce que là, il est trop tard.
3: Mais toi,
1: t'es pas une fan des adaptations de choses que t'as déjà lues ou vues avant.
3: Ben là, c'est parce que moi,
4: je suis déjà...
3: C'est qu'il y a tellement... Ce roman est tellement... Je sais pas comment dire. Il y a tellement une dimension que le théâtre n'arrive pas...
2: C'est-à-dire l'espace, le Yukon.
3: Le Yukon.
2: On rend le Yukon de l'intimité. On rend le côté oppressant d'une petite communauté.
0: Ce que j'ai trouvé dommage, c'est que le décor évoquait très bien la petite communauté bric-à-brac. On s'invente
1: la marionnette du chien,
2: ça marche tellement bien.
0: Manquait peut-être, c'est l'évocation de l'immensité, la beauté, parce que le contraste aurait pu être très, très fort.
2: On le sent vers la fin, il y a des moments magiques. On a utilisé un grand rideau de fond qui est métallique, qui reflète bien la lumière. Puis à la fin, il y a une séquence sur les aurores boréales.
0: Ça
2: fonctionne très bien.
0: Mais tout le reste du temps, ça a l'air un peu d'une tôle de garage. Tu comprends ce que je veux dire? C'est ce qui fait qu'on n'a pas cette silhouette, parce que dans le roman, c'est une chose que je trouvais très, très puissante. L'espèce d'humain chaos qui se cherche. Et le paysage qui lui est là dans toute sa splendeur, qui va évoluer sur des millions d'années.
2: Qui a toujours existé, lui.
0: Qui a toujours existé. Et ça, je trouve que la scène aurait pu le reproduire un petit peu plus. Mais moi, j'ai trouvé les acteurs tellement bons,
1: absolument,
0: convaincants.
1: Donc, on y va?
0: Moi, je pense que oui. Et je dirais même, peut-être encore plus si vous n'avez pas lu le livre, parce que c'est une bonne histoire.
3: Si vous n'avez pas lu le livre, ça, c'est une autre histoire. Mais si vous l'avez lu, soyez prévenus.
1: En tout cas, moi, je trouve bien chanceuse d'avoir été capable d'avoir d'énergie pour 2h30 de cette pièce. La version qui n'intéresse personne. C'est à la salle Michel Rossignol du Centre du théâtre d'aujourd'hui jusqu'au 17 octobre. Ensuite, ça s'en va au Trident à Québec pendant presque tout le mois de novembre. Donc, adaptation de Marie-Claude Saint-Laurent d'après le roman d'Emmanuel Pierrot. Mise en scène, Marie-Ève Milo, assistée de Josiane Dulon-Savignac. Merci beaucoup, Catherine. Marc a vu le film avec Camille Cotin, Juste une illusion.
5: Informatisation de l'entreprise. J'écoute. Sandrine.
6: Oui.
5: Apparemment, c'est pour vous.
6: Allô?
7: Raccroche le téléphone, je te balance par la fenêtre.
6: Je suis désolée.
7: Raccroche!
8: Mais il dit qu'il veut balancer par la fenêtre!
6: Eh ben, qui te balance? Non, mais on habite au premier, c'est pas très haut. Oh.
7: Bonsoir.
6: Salut, maman.
5: Qu'est-ce que tu fais?
6: Un ping-pong.
5: Je crois qu'au niveau parfum, on est pas mal, hein? Il s'appelle comment?
1: T'as l'air bon.
4: Oui, on est dans un autre registre. très, très léger. Juste une illusion d'Éric Toledano et Olivier Nakache. C'est leur 9e long métrage ensemble. En fait, c'est le duo célèbre derrière Intouchable, Le sens de la fête. Évidemment, ils font des succès populaires en l'un après l'autre.
1: Le sens de la fête, c'est avec Bakri?
4: Avec Bakri, qui organise des mariages.
1: Et Annie Jaoui.
4: Oui, c'est leur, je pense que c'est mon film.

0: préféré de ce duo. C'est un film qui a fait quand même 2 millions d'entrées en France. C'est campé dans les années 80 en banlieue parisienne, dans les espèces de grandes tours résidentielles, les cités, ce qui est devenu les cités, autour d'un personnage qui s'appelle Vincent, qui est joué par Simon Boublil. Il a 12 ans, presque 13 ans. C'est un amateur de funk, de post-disco, comme on entendait dans la chanson-titre du groupe Imagination. Et il partage à son corps défendant sa chambre avec son grand frère Arnaud, qu'on entendait aussi dans la bande-annonce, qui est joué par Alexis Rosenstiel. Lui, c'est un ado rebelle. Il aime le New Wave. Il y a des posters de Cure et Joy Division sur son mur. En fait, il occupe tous les murs, puis il y a un petit espace de rien du tout pour Vincent qui cherche sa place et dans la vie et dans sa chambre et dans sa maison. Il se pose aussi beaucoup de questions sur son identité, sur sa famille, sa religion, parce qu'il prépare sa bar mitzvah qui s'en vient donc à 13 ans. Et il a un béguin pour une camarade de classe qui, elle, évidemment, même pas remarqué sa présence dans la classe.
1: Parce qu'elle aussi, elle a 11-12 ans, c'est ça?
0: Elle a aussi 12 ans, puis ouais, les garçons de 11-12 ans ne l'intéressent pas vraiment. Ça va tout chambouler dans la vie de Vincent et ça va occuper évidemment toutes ses pensées. Ses parents, ils sont de la classe moyenne. On en parlait, donc joué par Louis Garrel et Camille Cotin. Ils s'appellent Yves et Sandrine dans le film. Ils se disputent sans fin à l'approche donc de cette bar mitzvah. Camille Cotin travaille comme son personnage. Sandrine travaille comme secrétaire dans un bureau où, évidemment, c'est les années 80, tous les cadres sont des hommes, donc elle sert le café, mais elle aspire à mieux que cette espèce de boys club de fumeurs. Et donc, c'est elle qu'on entendait, là, reçoit un appel de ses fils dans la bande-annonce. Le père Yves, lui, il se dit fier d'être un cadre en trench coat beige chez Moulinex. mais lui aussi a de la misère à prendre sa place dans le trafic, comme dirait Francis Cabrel. Il y a beaucoup, beaucoup de musique des années 80, c'est très drôle. Il y a Pierre Lottin qu'on a vu récemment dans L'étranger de François Ozon. Lui, c'est l'espèce de l'homme à tout faire de l'édifice. Il remplace des ampoules, il monte l'ordinateur IBM au grand plaisir de Sandrine. Grosse affaire au grand plaisir de Sandrine, alors que Yves ne sait faire rien de tout ça.
1: J'allais dire, est-ce qu'il y a une intrigue amoureuse
0: On ne sait pas trop. En tout cas, l'homme à tout faire, il est un peu séduisant et puis.
2: Simple comme Sylvain, tout le monde.
0: Yves aime pas bien ça. C'est un récit d'apprentissage qui est, comme je vous disais, charmant, drôle, attendrissant, sur fond sonore, donc des années 80, il y a du... Nathalie parlait des Rita Mutico, mais il y avait aussi Téléphone à l'époque.
2: Ah oui, Téléphone, oui!
0: Il y avait la Manon Negra, les Graisses Vertes.
2: C'est vrai, c'est vrai. Attends, je réécris à Eugénie Lépine-Blanc.
0: C'est ça. Alors, il y a The Cure, il y a du Joy Division, il y a aussi du Simply Red, Pointer Sisters, la musique des années 80. Oui, juste pour ça, c'est le fun. C'est aussi un regard sur la France des années 80, la crise économique, le chômage, l'immigration, les difficultés de l'exil, notamment de cette famille, donc qui est une famille juive séfarade qui arrive du Maghreb. Elle, je pense qu'elle vient de l'Algérie. Lui, Yves, il vient du Maroc. C'est autour de la vie familiale qui est peut-être faite de plusieurs illusions. Je pense qu'il y a un peu cette référence dans le titre. Mais aussi une époque, l'adolescence, la préadolescence, où on a encore l'impression qu'on peut changer le monde et que c'est pas juste une illusion, donc, pour une génération d'adolescents. Puis ça va pour les adolescents d'hier comme les adolescents d'aujourd'hui et de demain. Donc, oui, il y a une préoccupation sociale dans le film qui est au cœur de pas mal toutes les œuvres du duo Toledano-Nakache. Ils sont, en quelque sorte, tu parlais de Pénélope de Bakri Jaoui, ils sont d'une certaine manière les héritiers de Bakri Jaoui dans leur meilleur film. Là. Mais ici, on est beaucoup plus près de la comédie légère que du drame social. Il n'y a pas de Ken Loach là-dedans, là, cherchez pas ça. Ça rappelle plutôt un peu La Boum avec Sophie Marceau ou Les Beaux Gosses de Riyad Satouf, je ne sais pas si vous aviez vu ça, ou ça me faisait penser aussi à The Wonder Years, télésérie avec Fred Savage des années 90 aussi, je pense que c'est ça. Il y a des pastiches, des clins d'œil à Un homme et une femme de Lelouch, notamment. Il y a beaucoup d'effets de réalisation qui sont très efficaces, très comiques.
2: Des fois, ça peut taper ses nerfs, les effets de réalisation, mais là, ça marche.
0: Mais là, oui, c'est Louis Garrel. Louis Garrel, on l'a jamais vu, il se fait plaisir, on l'a jamais vu aussi

0: burlesque. Il y a des mimiques, des grimaces. Des fois, c'est tourné au ralenti. Lui et Camille Cotin, ils forment un duo comique redoutable, mais vraiment, c'est pour Louis Garrel, je disais, ouais,
1: il y a une grosse moustache.
0: Il y a une grosse moustache. Un peu permanente, ouais. Trench coat. Ouais. C'est l'anti-sex symbole. Ouais. C'est pas le Louis Garrel qu'on connaît habituellement. Ouais. Le jeune Simon Boublil, il a un visage angélique, il est aussi très convaincant. Lui, c'est le fils de Philippe Torton, l'acteur Philippe Torton pour Potin. Lui et sa bande d'amis, donc, ils essayent de voler des cassettes porno au vidéoclub du coin. Il y a un film qui s'appelle La ruée vers l'or, L-A-U-R-E. J'espère que leurs parents sont partis assez longtemps pour pouvoir se rincer l'œil. Ça donne lieu évidemment à des situations cocasses. Ça, d'ailleurs, La ruée vers l'or, j'ai lu que c'est un des anachronismes du film parce que c'est un vrai film XXX qui est sorti, mais dans les années 90. Que là, il y a des petits problèmes. Il y a une part autobiographique à ce scénario donc de Nakache et Todd et Dano. Ils ont puisés dans leur jeunesse. Ça donne, je trouve, une espèce d'assise authentique au film. Les dialogues sont crédibles. Il y a quelque chose de très efficace là-dedans. C'est un film doux-amer qui est aussi touchant quand il traite du parcours, espèce de parcours en dentis de l'adolescence, de la candeur au constat, les pertes d'illusions. Et c'est à la fois une période qui est d'adaptation pour les jeunes, mais aussi pour les parents. Puis on est beaucoup là-dedans, dans le rapport familial, les parents, les enfants.
2: Est-ce qu'on pourrait amener les ados?
0: Oui, absolument. Okay. Moi, j'ai dit, allez-y en famille. Ah. C'est fait, c'est assez fort pour eux, mais conçu pour nous, pour parler d'une vieille pub des années 80. C'est un voyage dans le temps. C'est très nostalgique. On est vraiment dans le... Et comique et mélancolique. Puis, évidemment, moi, j'avais 12 ans en 1985, donc ça
2: me parle particulièrement
0: dans l'esthétique sonore, dans le visuel aussi. J'ai ri, j'ai été ému. J'en demande pas plus de ce genre de film. Il faut pas bouder son plaisir. Évidemment, c'est pas une grande œuvre cinématographique, mais c'est un très bon film populaire.
2: Ah, wow, OK. Juste une illusion réalisée, scénarisée par Éric Toledano et Olivier Nakache, qui prend l'affiche en salle aujourd'hui. Merci, Marc. C'est une très charmante critique pour un très charmant film. Karine a vu la série. Je pense qu'on change de ton, là. Bonne nuit, Chuck, avec Nicolas Pinson.
3: T'as 50 ans. Tu t'as jamais appris à dealer avec les émotions fortes sans prendre de coke ou de boisson. Ça se fera pas du jour au lendemain.
4: Mais qu'est-ce qu'ils font, les gens normaux, quand ils vont mal?
3: Ils souffrent, Charles. Ils vivent leur peine au lieu de la geler.
5: Ouais, c'est ça. Bonne nuit, Chuck.
2: Quelle phrase incroyable.
5: Qu'est-ce qu'ils font, les gens normaux?
2: Ils souffrent.
5: Mais oui, alors, quand on s'en est sauvé de cette souffrance-là pendant toutes ces années-là, un jour, elle nous revient au centuple. Et c'est dans cet état-là qu'on retrouve le personnage de Chuck, qu'on avait rencontré dans la première saison de, ça s'appelait Bon Matin Chuck ou l'art de réduire les méfaits. Bon Matin Chuck parce que c'était un petit clin d'œil à l'émission qu'animait Chuck. Bon Matin, un café, qui est comme un pastiche de Salut Bonjour dans la saison 1. Donc, personnage imaginé par Nicolas Pinson, inspiré de ses propres batailles avec les dépendances. Et la saison 1, on le disait tantôt, a été réalisée, co-réalisée par Jean-François Rivard, Les Invincibles, Série Noire, et Mathieu Cyr. Et je vais y revenir plus tard, mais donc, on y avait une proposition forte qui était le noir et blanc. En tout cas, ensuite, la série était sortie en couleur, mais la première fois qu'on l'avait vue, c'était en noir et blanc. On n'est pas là. On n'est pas dans le film d'art du tout, là. C'est autre chose. Il y a des avantages à ça, puis ça change un petit peu le ton de la série aussi. Alors là, cette fois-ci, c'est réalisé seulement par Mathieu Cyr, qui fait un très bon boulot. Par ailleurs, Casse-gueule, ça, c'est Mathieu Cyr. Et les textes sont signés par Pierre-Marc Drouin, Casse-gueule aussi, In Memoriam, Les Armes. Je sais que tu l'aimes beaucoup, hein, Nathalie. Je pense que le travail de Pierre-Marc Drouin. Alors, on part de là. Donc, petit résumé de ce qu'était Bon Matin Chuck, avant de tomber dans Bonne Nuit Chuck. Alors, Chuck, animateur d'une matinale télé, a étiré l'élastique tellement fort qu'il a pété d'en face et il va tout perdre à cause de ses problèmes de consommation, de cocaïne notamment. Et il sera, dans la saison 1, kidnappé par les propriétaires d'une maison de rétablissement qui s'appelait la Maison L'Aube. Ils étaient au bord de la faillite. Ils espéraient à la fois sauver Chuck, cette espèce d'idole nationale, de Gino Chouinard de la TV, et en même temps peut-être sauver leur maison de rétablissement. Sans tout divulgâcher de la saison 1, si vous l'avez pas vu, parce que je pense vraiment qu'elle mérite d'être découverte, sachez que la suite s'amorce à peu près de la même façon que la première. Alors Chuck est de retour dans un bar à poudre tenu par Fred

0: Frédéric Bédard, qu'on est heureux de retrouver, là, que vous allez revoir à Zénith en janvier. Donc, Chuck sniff sa vie, refait le monde. On le retrouve au terme d'un marathon de coke. Il a pas dormi depuis 3 jours. Et là, il est en mode genre, comment je vais faire pour revenir au devant de la scène? Il a déjà décidé qu'il allait continuer de consommer. Et il s'inspire vraiment de des plus grands, entre autres, du retour à la vie publique d'O.J. Simpson après son procès.
1: Ben voyons, belle source d'inspiration.
0: Oui, parmi les autres idées de génie que va brasser Chuck dans ce bar à Poudlard avec un gars là, qui est de passage, animer un balado sur la dope, ou encore un petit peu plus tard dans l'émission, élaborer un concept qui rivaliserait avec Bon Matin, un café, mais où les invités auraient des animaux avec eux. C'est comme un mélange de Salut, bonjour, puis les poilus.
1: Oui. Alors, bon, j'écouterais ça.
2: Oui,
1: c'est
2: ça. Alors,
0: j'aurai l'occasion de le voir dans la saison 2.
3: Le producteur n'est pas convaincu.
0: Vous allez voir, le producteur va changer d'idée. Le seul problème avec Chuck, c'est qu'il a tout perdu. Alors, il a perdu sa job, il a perdu sa blonde, il a perdu sa dignité. Et c'est dangereux parce que la seule chose qu'il garde en vie, essentiellement par ces projets-là, c'est son chien, Crystal, qui va disparaître, lui aussi. Ce qui va éventuellement amener Chuck à accepter d'entrer en cure pour 28 jours. Et il va entrer dans un centre montréalais tenu par l'excellent Martin Dubreuil. On apprend que Martin Dubreuil est capable de jouer autant les aidants que les psychopathes, avec la même justesse.
3: Il y a une bienveillance qu'on lui a rarement vue, effectivement.
0: On y croit
3: complètement.
0: Posé. Alors, à ce centre-là, on passe nos rages de coke à coups de toast au beurre de peanut puis à la confiture. Mais Chuck est un pas fiable. Le rétablissement va être long. Il va finalement résister jusqu'à ce qu'un jeune adulte, assez poqué, Zach, qui est joué par Tom Elliott, débarque au centre, amené par sa mère. Il paraît qu'il est un fan de Bon Matin, un café, et que le contact avec Chuck pourrait l'aider à arrêter de consommer. En tout cas, c'est un petit mensonge blanc qui va permettre au personnage de Martin Dubreuil de jumeler Chuck et Zach en espérant faciliter leur parcours au centre. Et par un revirement de situation assez hollywoodien, puis là, je suis pas un divulgateur, là,
3: ça vient très vite dans le premier
0: épisode. Chuck comprend qu'il est le père de Zach. Et la nouvelle va pas passer aussi bien que prévu, et Zach va se pousser du centre. Avec un Chuck nouvellement sobre qui, lui, va partir à sa recherche. Et c'est ça que vous avez entendu l'extrait. Ah, c'est le début du deuxième épisode où là, Chuck a passé à travers ce 30 jours-là. Et nous, moi, j'ai pu voir seulement 2 épisodes, donc je peux juste vous donner un petit peu ce que j'ai ressenti de ces 2 épisodes-là. J'ai encore été touchée par le jeu de Nicolas Pinson, qui rend vraiment bien l'euphorie du consommateur, mais la déchéance que la dépendance provoque chez lui. Le chemin vers la sobriété est pavé d'embûches. Elles vont être nombreuses pour Chuck. D'ailleurs, à la saison 1, il disait au personnage joué par Chantal Fontaine, qui tenait la maison de rétablissement, le problème, Marie, c'est pas la dope, c'est la vie. Et la vie sera pas facile avec Chuck dans cette saison-là. On va aussi mieux comprendre les traumatismes qui l'ont poussé à consommer, mais aussi comprendre que le monde de la télé, où il s'est construit, a peut-être poussé Chuck à s'auto-médicamenter. Donc, c'est dangereux pour lui.
3: C'est un milieu tellement simple.
0: Et cette superficialité-là autour du monde des médias va ressortir par moments chez Chuck. C'est comme une deuxième nature. Là, il va regarder des gens de haut. Il va vite, des fois, se retrancher dans sa posture d'animateur vedette, alors qu'il n'est plus un animateur vedette. Si la saison 1 était peut-être une comédie dramatique, mais qui tirait beaucoup sur le drame, il y avait beaucoup d'humour aussi, d'humour noir. Là, on va multiplier les blagues de mauvais goût. Ça dépend votre degré de tolérance à ça. Parfois on tombe dans le cabotinage, mais ça donne des petites bouffées d'air dans le drame réel.
1: Fait qu'on prend plus de place. Le drame prend plus de place
0: Non, c'est dosé. C'est juste qu'on passe des fois du réalisme, tu sais, de ce que vous avez entendu là, tu sais, qui nous amène presque au bord des larmes.
1: Un peu plus gros là.
0: Genre un chien qui dégèle dans un congélateur. Donc des fois, le dosage est là. On se fait un petit peu malmener, mais ça m'a pas dérangé. Vous allez retrouver des personnages de la première saison, Bernard Fortin notamment, qui est le mentor de Chuck, Amélie Bessimard, Benz Antoine, qui jouait un député. L'action va se déplacer du côté de Québec, donc eux aussi, on va suivre leur parcours de sobriété qui seront pas faciles. Et il y a l'arrivée d'un personnage assez intéressant et intriguant, Tyrell, qui est un agent de sécurité joué par Hugolin Chevrette, qui joue un grand fan de Chuck, qu'il appelle le Dalai Lama de la TV.
1: Le pape de la télé,
0: c'est ça, Dalai Lama. Tyrell, on devine que c'est un gars qui a un passé difficile, et cette belle intensité-là peut, si elle est mal canalisée, pourrait créer des problèmes dans la vie de Chuck, mais il veut vraiment aimer Chuck. aider, pardon, Chuck à retrouver son fils. Je vous parlais de

0: la saison 1 qui était donc caractérisée par des effets stylistiques forts, le noir et blanc. Il y avait des séquences d'animation. La musique originale aussi de Olivier Langevin qui tirait dans les accents jazz. Ça sonnait parfait. C'est presque comme un film noir par oui. moment. On n'est plus là-dedans du tout. Okay. Quoique la direction photo de Philippe Roy est dans le cru, le sale, ça fonctionne bien. La musique de Gabriel Gagnon, Clément Leduc appuie bien parfois des séquences où Chuck là, bad trip un peu, mais on n'est vraiment pas dans l'intensité de la saison 1. Et puis, pour vrai, mention spéciale au fait que cette saison 2 là soit tournée l'hiver, ce qui arrive pas si souvent dans notre télé pour plein de raisons, à Québec aussi. Et puis là, ben, y a toute une intrigue là qui se développe tranquillement. Chuck va finir à Québec dans un à travailler avec un travailleur de rue un peu là, à la Ali Nestor dans un ring de boxe. Et là, on sent que c'est vers là que ça s'en va tranquillement. Mais somme toute,
1: non, c'est se sauver soi-même à travers sauver les autres.
0: Ouais, en fait, c'est exactement ça la quête qu'on comprend que Chuck entame. Cette saison-ci, il y aura 8 épisodes. Ils sont déposés à coup de 2, je pense, chaque jeudi.
2: C'est
0: déjà
2: 45
0: deux.
2: Minutes.
0: C'est des heures.
2: Ah, c'est des heures.
0: C'est bien dense, là. C'est bien dense.
1: 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Bonne nuit, Chuck. Donc, c'était la critique de Karine Lefebvre. Merci beaucoup, Karine.
0: Plaisir.
1: Nathalie.
3: Oui, alors, Les derniers mandarins, c'est un polar écrit à quatre mains par Louise Penny.
0: Pourquoi elle écrit plus à deux mains? Pourquoi il faut toujours qu'elle écrive à quatre mains?
3: Non, elle le fait de temps à autre, pas toujours. Non, c'est la deuxième fois. Justement, la première fois, c'était en 2022 avec État de terreur avec Hillary Clinton. Ouais. Et j'en avais parlé à cette émission et j'avais beaucoup aimé ça parce que c'était, tu sais, géopolitique hyper informé à cause de Hillary. C'était vraiment percutant. Ce coup-ci, donc, elle écrit avec une amie journaliste sino-canadienne, Melissa Fung, qui est née à Hong Kong, a grandi à Vancouver, est devenue journaliste pour la CBC. Et en 2008, elle est partie faire un reportage en Afghanistan et elle a été kidnappée pendant 28 jours. Et donc, au retour, elle a écrit le livre qui s'appelle « Under an Afghan Sky ». Alors, dans ce cas-ci, je dirais que l'amitié entre les deux femmes a un résultat littéraire un peu moins convaincant qu'avec Hillary Clinton et surtout beaucoup trop long. Avec 472 pages, il y a beaucoup de passages que j'aurais passé à la tronçonneuse. En même temps, on découvre sur leurs plumes respectives une Chine plus complexe, moins cliché que ce qui s'écrit habituellement, une Chine aussi traversée par toutes sortes de courants de pensée et notamment par un mouvement intérieur nostalgique de la Chine impériale. Ça, c'est comme un des points tournants. Alors, de quoi s'agit-il? D'un complot mondial pour l'anéantissement de l'humanité, rien de moins, ce qui était très d'actualité cette semaine avec l'anthropique, le lanceur d'alerte. Bon, elles vont pas aussi loin que ça, Louise Penny et Melissa Fung, mais elles jouent quand même avec l'idée dès le début de l'intrigue. Alors, nous sommes dans un restaurant à Washington où les deux héroïnes du polar, une mère et sa fille, déjeunent ensemble. Et d'ailleurs, dans État de terreur, on avait une relation mère-fille, complice et soudée. Ici, c'est le contraire. Alors, Alice Lee, une blogueuse culinaire, vit dans l'ombre de sa célèbre mère, Vivienne Lee, une militante anticommuniste qui a fait partie des étudiants dissidents de la place Tiananmen. Elle est réfugiée aux États-Unis. C'est une activiste vedette que le président des États-Unis consulte à l'occasion. Évidemment, pas Trump, là. Mais les relations entre les deux femmes sont très, très tendues. D'ailleurs, je vais juste lire un passage. Dès l'accouchement, dès le moment où le cordon ombilical avait été coupé, la distance entre elles s'est accrue jusqu'au fossé actuel, abîme rempli de ponts brisés et recouvert d'indifférence. Donc, vraiment, pas une belle relation.
2: Et ça fait, dans lesquels âges, tu dirais, 30 ans?
3: Ouais, c'est ça, exactement. Alors, Alice espère qu'après le déjeuner à Washington, elle va pouvoir fuir loin de cette femme froide qu'elle haït. En fait, déjà à peu près ça. Manque de chance, les deux vont devoir collaborer. Sauf que je trouve que les pages consacrées à leur conflit prennent beaucoup de place. C'est assez superficiel, je trouve. En même temps, je sais qu'ils voulaient décrire cet aspect-là, mais honnêtement, ça finit par être redondant. Et de toute façon, elles vont se liguer, elles vont se genre. En tout cas. Alors, mais ce qui est incroyable.
4: Est-ce qu'on devine trop vite que c'est ça qui va arriver, que c'est agaçant?
3: Ben oui, parce que ça empêche le récit d'avancer.
4: Oui, c'est ça. Toujours, on dit, parce que réconciliez-vous, on le sait que vous allez vous réconcilier.
3: Exactement, parce que le polar commence de manière très saisissante avec des alarmes de tous les téléphones cellulaires de la Terre qui se mettent à sonner. Ça commence comme ça, la première page, sans aucune raison. Évidemment, c'est une référence au téléavertisseur du Hezbollah que les services secrets israéliens ont fait exploser au Liban.

0: et en Syrie en 2024. Et évidemment, ces alarmes, personne ne comprend pourquoi, sont une sorte de prélude à un supra-attentat mondial, puisqu'une semaine plus tard, à peu près, tous les ascenseurs de tous les buildings en Occident, et même, en fait, en Chine aussi, vont d'abord s'immobiliser, hein, au sommet, et puis ils vont s'écraser tous ensemble. Ils vont faire des milliers de morts.
1: Tous les ascenseurs du monde.
0: Ouais, c'est ça.
1: Connectés, pas de casque, de quelle façon?
2: C'est l'intelligence artificielle. Elle a tué un ascenseur à la fois.
0: Alors, le président américain, qui s'appelle dans ce cas-ci Paddington, et non Paddington comme l'ours, l'ourson, qui a rien à voir avec Donald Trump, il va faire donc venir Vivian Leigh et sa fille à la Maison Blanche. Il soupçonne que la Chine est derrière, et le président Chen, sauf que les ascenseurs en Chine aussi se sont écrasés. Donc, et c'est à partir de ce moment-là que la mère et la fille vont se lancer dans une course contre la montre pour sauver l'humanité. Rien de moins. Puis on s'entend-tu qu'ils vont le sauver à peu près, je pense, dans les dernières 30, même pas 3 secondes avant
2: mais
0: la fin du monde.
2: Mais Nathalie, à chaque fois, oui. On devrait lire les premières pages et les dernières pages, selon
0: exactement.
2: Toi. C'est tellement tout le bout du milieu, c'est la tronçonneuse là. C'est un peu compliqué, sur son plancher de salon.
0: Non, parce que ce qui est bien aussi, c'est que dans cette course là, au début là, Washington machin, ils vont aller à Hong Kong et là ils vont aller dans la nécropole du premier empereur de Chine avec son armée de terre cuite. Je sais pas si vous les avez vus les photos. Cette armée, c'est un ensemble de 8000 statues de soldats et de chevaux grandeur nature qui protègent la mausolée du premier empereur. Et ça, elle a été découverte ça, je savais pas par hasard. En 1974, par des agriculteurs qui creusaient un puits, et elle est évidemment inscrite au patrimoine mondial de l'UNESCO. Elle va jouer un rôle très, très important vers la fin, là, quand ça devient le fun, le livre. Bon. Pour moi, je vous l'ai déjà dit, la force d'un livre, c'est l'écriture. Et ici, franchement, là, c'est une écriture complètement scénaristique. Ça veut dire que c'est un canevas pour un film d'action qui serait absolument palpitant, probablement. Mais à le lire, des fois, c'est assommant. Vraiment, là. Heureusement, il y a des touches d'humour, d'ironie. Il y a des descriptions de nouilles asiatiques savoureuses. Là, ils vont aller manger dans des restaurants.
1: Ah, parce qu'elle est blogueuse culinaire. Ben faut oui, bien que ça serve quand le monde est en train d'être
0: d'ailleurs, ça me faisait penser, tu sais, le crying in the Kill Mark,
1: oui,
0: là.
1: Oui, dont on avait parlé. Vraiment, canadien.
0: On dirait qu'elle s'est inspirée un peu de ça. Alors, ces choses-là rendent le tout un peu plus digeste, mais je vous le dis, c'est vraiment pas mon Louise Penny, Louise Penny préférée. Mais bon, pour ce qui est de la Chine et tout ça, c'est intéressant, mais c'est ça.
2: Pourquoi ils continuent de t'envoyer les livres de Louise Penny?
0: Je vais leur dire d'arrêter.
2: Mais non. Moi, ce que je crois, c'est que tu fais vendre des livres de Louise Penny.
0: Oui,
2: c'est sûr.
0: C'est absolument. Je pense qu'elle n'a pas besoin de moi pour vendre des livres.
3: Est-ce qu'il y a une différence quand elle écrit, toi qui les lis tous, quand elle écrit à quatre mains, puis quand tu dis que l'écriture, tu as toi seulement, est-ce que c'est parce qu'à force d'écrire à deux, on devient plus générique dans la manière d'écrire?
0: Moi, j'ai l'impression que c'est peut-être la relation, parce que vraiment, le livre avec Hillary Clinton, je l'avais beaucoup aimé, puis ça coulait. Là, ici, je sais pas, c'est traversé par toutes sortes de tiraillements, la relation mère-fille, il va l'écrire là-dessus, il va l'écrire sur le conflit, puis là, le complot.
2: Comment elles font? Ouais,
0: ça là, ils ont dit que chacune écrivait un chapitre, et après ça, à la fin, Louise Penny passait,
3: unifiait
0: le tout. Alors, mais c'est juste la deuxième fois qu'elle écrit.
2: Oui,
0: hein,
2: c'est ça, j'ai vérifié, on a l'impression.
1: Comme Karine, j'avais l'impression aussi que c'était...
0: Non, c'est juste la deuxième fois, puis moi, son avant-dernier, là, qui se passait avec Armand Gamache.
1: C'est ça,
0: avec...
1: quand t'es à Trey Pines, c'était correct.
2: Là, le 20 octobre, il y en a un Armand Gamache qui sort en anglais.
0: Non.
2: Oui.
1: Comment ça, non?
2: Mais tu l'aimes?
0: Oui, ben oui, ça dépend.
2: Alors,
0: oui,
2: okay. Pour l'instant, c'est en anglais. Miss Walcott's Ghost.
0: OK.
2: Nouvelle aventure de l'inspecteur Armand Gamache, 20 octobre prochain.
0: Bon. En
2: moi, j'ai déjà hâte de t'entendre.
0: On va attendre.
2: OK, alors voilà pour ce qui était de vos critiques. Comme il nous reste plusieurs minutes à cette heure-ci, on vous avait demandé, parce que c'est la deuxième édition de la journée de l'album québécois, si vous aviez un album à suggérer à nos auditeurs et auditrices. Catherine?
3: J'ai pensé à regarder du côté des nominations au Gala de la Disque.
2: Bonne idée.
3: C'est dans la catégorie disque classique de l'année. C'est tellement... Il y a plus beaucoup de catégories, là. Et ça va de l'orchestre symphonique au solo. Alors, je ne sais pas comment les juges vont faire, mais moi, j'ai choisi le solo. Valérie Milhaud à la harpe, parce que c'est un disque qui s'écoute bien tout seul comme ça, même si c'est la trame sonore, on pourrait dire, d'un spectacle qui est magnifique, qui s'appelle Nébulé, que j'ai vu l'an dernier, où Valérie Milhaud s'avère une excellente conteuse. Mmh. Elle s'est inspirée beaucoup des écrits d'Hubert Reeves pour

0: par toutes sortes de liens entre l'astronomie, puis la musique, puis la harpe. C'est amusant, c'est très divertissant, puis la musique est juste magnifique.
1: Ben oui, inspiré donc d'un spectacle, ça c'est intéressant. Ça, oui. Musique inspirée,
2: d'un film. En fait, je suggère quelque chose qui sort aujourd'hui même. C'est la musique du film La meilleure façon, c'est par accident, le film de Noémie Desleclerc. Musique du Bert Lenoir, qui est son compagnon. Tu les as reçus à Québec.
1: Et tu as fait une entrevue ce matin.
2: Avec eux. C'est fascinant. En fait, c'est de la musique directe. Ça part de bruit de tous les jours. Avec une orchestration, ça s'écoute vraiment très
1: bien. Oui, c'est beau. Vraiment, là, ils sont tellement talentueux, ces deux-là. OK, rapidement, Nathalie.
3: Au cœur du pays, un album de reprise de Vigneault, oui, sous la direction de Louis-Jean Cormier, avec Lou Adrien Cassidy, Michel Rivard, Ariane Moffat. Et c'est tellement beau là, d'entendre.
4: C'est le sujet de Catherine la semaine passée.
0: La semaine dernière, j'en ai parlé à côté de toi.
3: Ah, ben,
0: c'est très beau, en effet.
1: Mais donc, on le suggère, c'est l'album que Nathalie suggère. Pour ceux qui n'étaient pas là la semaine dernière, merci de ces informations. Karine?
4: Deux mots, Marie, Céleste.
1: Oui.
4: Sur tout ce qui brille, ces garçons-là sont tombés dans la pension quand ils étaient enfants. Ils sont tellement, tellement talentueux. Il y a du Charlebois des années 70 et 80 là-dedans. Il y a du Kakwa, il y a du harmonium, il y a cette belle joie de vivre et ce talent musical. Des chœurs aussi, mon Dieu que j'aime ça. Ils sont en nomination pour Révélation Radio-Canada aussi, mais vous ne vous trompez pas avec cet album.
1: Dévoilé hier, c'est ça, cette liste de Marie-Céleste. Petit chouchou, je crois, du milieu, parce qu'ils ont quand même une très belle couverture.
4: Ils sont tellement bons.
1: Et donc, de toute évidence, bien mérité. Ouais. Merci beaucoup, belle bande des quatre. On se retrouve la semaine prochaine. Bon, on se retrouve ce soir.
2: Oui.
1: Au party. Et la semaine prochaine pour les auditeurs et auditrices. OK, voilà comment cette première heure d'émission se termine. On se retrouve après les infos. À tout de suite.

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4: Bonjour à tous, ici Steve Legault, il est 11h, 11h30 à Terre-Neuve. Voici les informations. Tout d'abord, au Nouveau-Brunswick, l'usine de production de pâtes de Nakawik met fin temporairement à ses activités. L'entreprise AV Group NB justifie cette décision par les conjonctures économiques actuelles. L'usine, gros employeur de la région de Nakawik-Millville, dans l'ouest de la province, emploie environ 350 personnes. La première ministre du Nouveau-Brunswick, Susan Holt, dit prendre la situation au sérieux, ajoutant que cela n'a rien à voir avec la guerre commerciale avec les États-Unis.
5: C'est une situation sérieuse. Nous autres, on s'implique pour assurer que les employés reçoivent un support et qu'on évalue toutes les possibilités de comment faire pour bien gérer cette situation. Il y a des impacts dans la chaîne d'approvisionnement du secteur forestier assez sérieux. Mais je ne peux pas mettre le blâme sur Trump pour celui-là. C'est quelque chose de différent.
4: Le ministre des Ressources naturelles de la province, John Herron, se dit lui aussi déçu et attristé par la nouvelle. L'usine de pâte à Atollville, du même propriétaire, n'est pas touchée par cette décision pour l'instant. Les députés de Terre-Neuve-et-Labrador ont approuvé une entente cadre historique avec Hydro-Québec dans un vote plutôt serré, 21 voix contre 18. Cet accord porte principalement sur l'avenir du complexe hydroélectrique de Churchill Falls au Labrador et a fait l'objet d'un débat spécial parfois tendu à la Chambre d'Assemblée cette semaine. Patrick Butler raconte.
6: The motion has been carried.
7: Victoire pour les progressistes conservateurs de Tony Wakeham.
8: I'm very proud of this agreement.
7: Le premier ministre est fier de l'entente qui vise à remplacer le contrat de 1969 de Churchill Falls avec un accord qui est plus équitable, selon lui. Le prix de l'énergie augmente et en échange, Hydro-Québec peut construire de nouvelles installations hydroélectriques au Labrador.
9: It's a little exciting.
7: Le ministre des Finances, Craig Party, se réjouit de la manne que l'entente représente pour sa province lourdement endettée. 49 milliards de dollars au cours des 50 prochaines années.
10: That's a pretty slim.

0: Le chef libéral John Hogan souligne que le vote a été très serré. Si les membres de son caucus reconnaissent les revenus que l'entente peut générer, ils ne sont toujours pas convaincus que leur province profite pleinement de l'énergie produite au Labrador. Le NPD a aussi voté non. Leur chef Jim Dinh voulait un examen indépendant de l'accord. Une façon de voir plus clair, dit-il, est de s'assurer de signer la meilleure entente possible. Il souligne aussi que les Inuits du Labrador n'appuient pas l'entente. Ils ont demandé aux députés de s'y opposer. Les deux provinces veulent finaliser les accords définitifs d'ici la fin de l'année. Reste à voir si le gouvernement va changer à Québec lors des élections du 5 octobre. Tony Wakeham promet de travailler avec le prochain gouvernement, peu importe sa couleur. Ici Patrick Butler, Radio-Canada, Saint-Jean-Terre-Neuve.
1: En Nouvelle-Écosse, l'Université du Cap-Breton a lancé un nouveau programme de deuxième cycle visant à développer les compétences en leadership dans le domaine de la santé. Cette maîtrise en soins de santé d'une durée de 16 mois apprendra aux étudiants et aux professionnels à gérer des défis en matière de santé, à utiliser des outils numériques et à diriger des équipes. Les diplômés pourront travailler dans des domaines tels que l'administration des soins de santé, la gestion des services de santé et la télésanté. Un projet de réhabilitation pour les ours noirs au Cap-Breton prend du retard. Il s'agirait du premier centre de réhabilitation pour ours en Nouvelle-Écosse. Il accueillerait des oursons noirs orphelins avant de les relâcher dans la nature. Toutefois, entre la planification du site, l'obtention du feu vert des différents organismes gouvernementaux et la construction des infrastructures, le calendrier d'ouverture a été repoussé. L'organisation a lancé une campagne GoFundMe en décembre 2025 pour concrétiser ce projet et a récolté plus de 500 000 $. L'ouverture d'un nouveau terrain multisport près du Simon Sports Center, à Charlottetown, à l'île du Prince-Édouard, est une fois de plus retardée, cette fois en raison de droits de douane selon la ville. Le projet est en préparation depuis plusieurs années et devait être achevé ce mois-ci. Le contretemps découle d'un retard dans la livraison du système d'éclairage causé par la guerre commerciale entre le Canada et les États-Unis. Le projet de terrain avait été approuvé par le conseil municipal de Charlottetown au printemps 2025. Le coût estimé qui était d'environ 3 millions de dollars à ce moment-là. Ailleurs dans le monde, Emmanuel Macron indique que la France va convoquer un G7 sur l'énergie. Lors d'un discours à l'Élysée, le président français s'est dit conscient du fait que ses compatriotes traversent des moments difficiles, en raison notamment de la flambée des prix de l'énergie qu'il attribue aux guerres au Moyen-Orient et en Ukraine. Voici Emmanuel Macron.
2: Nous aurons dans les prochaines semaines un G7 qui sera consacré à ces sujets énergétiques, à la fois pour accroître la coopération et éviter des tensions inutiles entre les pays du G7 et nos principaux partenaires, pour aussi considérer les options de libération potentielle de stocks stratégiques ou de déblocage, comme nous l'avions fait d'ailleurs il y a quelques mois.
1: Emmanuel Macron a également confirmé dans son discours qu'il rencontrera le premier ministre canadien Mark Carney dimanche à Saint-Pierre-et-Miquelon pour discuter de cette crise énergétique. Et puis en terminant, au Québec, la ville de Montréal se prépare pour la tenue des championnats du monde de cyclisme sur route. Les premières épreuves seront présentées dimanche. Les compétitions vont se poursuivre pendant une semaine. Près de 1000 cyclistes de plus de 80 pays vont se disputer 13 titres. Il s'agit de la plus importante compétition sportive internationale organisée dans cette métropole québécoise depuis les Jeux olympiques de 1976. Près de 500 000 spectateurs sont attendus sur place. Voilà ce qui complète l'essentiel des informations. Ici Steve Legault, bonne journée. 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

Deuxième heure d'émission. Merci beaucoup d'être resté avec nous ou de vous joindre à nous. Ça nous fait toujours plaisir de vous savoir à l'écoute. Ce qu'on a à vous proposer pendant les 90 prochaines minutes, il y aura notre segment Douce France. En fait, c'est un segment qui a été inauguré par Isabelle Craig à l'époque. Donc, on a décidé de continuer à faire du millage là-dessus. Prendre des nouvelles de ce qui se passe en France, de ce qui fait les manchettes avec Katia Chapoutier et Pascal Brouard. Ce sera donc dans une heure. On va parler notamment du nouveau sport des Français, c'est-à-dire suivre la vie amoureuse de leur politicien comme s'il s'agissait d'une télé-réalité. Et il y a des choses pas mal moins drôles qui se passent là-bas, notamment des violences dans le milieu de la petite enfance. On va revenir là-dessus, ainsi que sur la maltraitance dans la haute gastronomie. Mais on va

0: surtout vouloir savoir si Mark Carney, parce que nous ici, son passage en Europe, ce qui se passe avec l'Union européenne fait couler beaucoup d'encre. Est-ce que c'est le cas aussi en France? Ben, on va le savoir, mais déjà, je vous dis qu'il est à la une du Libé. Donc, déjà, ça fait jaser. Ça sera dans une heure. Et dans une trentaine de minutes, nos collègues du Transcontinental aujourd'hui, Camille Gris-Roy à Toronto et Bis Petitpas à Sept-Îles pour savoir ce qui se passe dans leur coin de pays. Vous savez, on associe souvent le métier d'ingénieur à des projets d'envergure, complexes, avant-gardistes, qui coûtent cher, qui déploient beaucoup d'énergie, par exemple. Mais l'ingénierie, ça peut aussi être de la basse technologie, ce qu'on appelle low-tech. Vous allez entendre ce terme-là, si c'est pas familier pour vous, ça l'était pas pour moi. Donc, ça peut être justement à l'opposé de ces méga projets-là. Et ça peut être mis au service de causes sociales ou humanitaires. Alors, nos invités utilisent leur expertise pour des projets très concrets en ce sens. Philippe Terrier, bonjour.
1: Bonjour, Pénélope.
0: Professeur enseignant à l'École de technologie supérieure, qu'on va appeler ETS pour le reste de ce segment, et qui a aussi été un des premiers directeurs, si je comprends bien, de ce que vient nous présenter Vincent Roy aujourd'hui. Bonjour Vincent.
2: Bonjour Pénélope.
0: Vous êtes directeur des projets internationaux donc à Ingénieurs sans frontières Québec. Est-ce que Monsieur Terrier, on peut commencer par jeter les bases de ce que c'est que le low-tech? Est-ce qu'on dit la low-tech? Le low-tech?
1: On peut dire plutôt la low-tech parce qu'en fait technologie. C'est une démarche. Oui,
0: okay.
1: Oui, mais c'est lié au fait que ce soit une démarche. C'est pas un catalogue de technologies, c'est pas une sorte de technologie qui en exclurait d'autres. Et si on creusait un peu, on pourrait voir que, par exemple, l'IRM dans un hôpital, même si ça paraît hyper high-tech, peut être considéré comme une low-tech parce que c'est le plus bas niveau technologique.
0: Ah oui.
1: Pour faire quelque chose, on n'aurait peut-être pas d'autres alternatives. Donc c'est pas, ça exclut rien la low-tech, ça exclut pas des puces électroniques. Donc c'est une démarche où on essaye de mettre le plus bas niveau technologique pour répondre à de réels besoins.
0: OK. Ça, c'est un des critères. Je présume qu'il y en a d'autres, là,
1: oui,
0: des contours.
1: Bien sûr. Donc, on a répondre aux besoins. Il y a le fait de développer des choses qui sont donc réellement utiles.
0: Mm-hmm.
1: Il faut que ces solutions qui sont développées par une approche low-tech soient accessibles aux usagers. Généralement, qu'ils en aient possiblement la maîtrise, qu'ils soient capables de les réparer, de les comprendre, que ce soit pas des boîtes noires. Donc, utile, accessible. Et bien sûr, la troisième dimension d'une approche low-tech, c'est la durabilité.
0: Mmh.
1: On essaye de minimiser les impacts environnementaux négatifs et maximiser les impacts sociaux positifs.
0: Okay.
1: C'est pas mal ça, le canevas de base.
0: OK. En humanitaire, Vincent Roy, est-ce pourquoi j'ai l'impression qu'on fait plus de low-tech en humanitaire alors que c'est probablement pas le cas, là? Je sais pas. La place de la basse technologie?
2: Je vous dirais que dans nos projets, en fait, c'est exclusivement de la low-tech, en raison principalement des contraintes sur le terrain, en fait, là, auxquelles on fait face, que ce soit des fois l'accessibilité à une source d'électricité, que ce soit aussi au niveau, justement, de l'accessibilité à des pièces pour entretenir, maintenir les équipements, l'accessibilité aussi à des personnes qui sont adéquatement formées pour les entretenir. Donc, pour toutes ces raisons-là, on doit s'assurer, justement, d'avoir des équipements ou des infrastructures qui sont suffisamment simples en fait pour durer dans le temps,
0: mm-hmm.
2: puis d'éliminer complètement la relation de dépendance une fois que le projet est terminé.
0: Ça c'est super intéressant parce que ça vise dans l'humanitaire puis on verra aussi dans le social l'autonomie des gens qui vont utiliser ce que vous allez créer pour eux.
2: Exactement, parce qu'on voit en fait le grand défaut qu'on peut voir en fait dans certains projets, c'est justement la relation de dépendance qui est maintenue. Donc l'objectif ici, c'est vraiment d'arriver à un statut où est-ce que on est indépendant en termes de pièces, on est indépendant en termes d'expertise, puis on s'assure aussi que la technologie dure suffisamment longtemps pour pas avoir justement des besoins qui sont très très élevés là en termes de budget, de maintenance et ainsi de suite.
0: C'est
2: parce
0: ça,
2: que des
0: exact.
2: Fois on intervient aussi dans des communautés là où est-ce que les ressources financières là sont très difficiles à obtenir.
0: Il faut pas aussi que ça génère des déchets de toutes sortes qu'on sera pas capable après ça de gérer dans ces communautés-là.
2: Exactement, c'est un très bon point, surtout que dans plusieurs des communautés, pour le moment, en fait, il n'y a pas nécessairement de système de gestion des matières résiduelles. Donc, le moins possible, on peut générer de déchets, le mieux c'est. Puis après, ben, c'est de trouver une façon de traiter ces déchets-là en fin de vie. Donc, des fois, avec le peu de ressources qu'on a, ça peut être complexe. Donc, le moins de pièces ou électroniques très compliquées qu'on a, le plus facile c'est pour nous de contrôler les externalités négatives de nos projets.
0: On va arriver avec des exemples très concrets dans vos deux domaines respectifs. Mais avant, je veux juste fouiller encore un peu plus cette question-là de low-tech. J'ai dit ETS, mais on dit ETS pour l'École de technologie supérieure. Hein, c'est ça, M. Terrier. Ça fait donc, vous avez un laboratoire.

0: consacré à ça, à l'École de technologie supérieure.
1: Oui, c'est un laboratoire que j'ai cofondé avec une de mes collègues en 2013 et qui s'appelle le LID, le Laboratoire d'ingénierie pour le développement durable. Mm-hmm. Et nous, nos axes de recherche, c'est la technologie appropriée, c'est un peu lié à la low-tech, c'est de la technologie pour l'aide au développement. Un peu comme comme Vincent fait au sein d'ISFQ, mais on fait aussi l'approche low-tech. On a d'autres axes comme le biomimétisme qui sont très connectés finalement.
0: C'est quoi le biomimétisme ?
1: S'inspirer du vivant pour innover et tout en ayant des principes qui sont les mêmes principes qu'on retrouve dans les écosystèmes, donc moins d'impact, plus d'approvisionnement local. Donc on partage une communauté de valeurs avec ce champ-là aussi de recherche. Mais nous, au sein du lab, ce qu'on essaye de faire, c'est travailler sur la diffusion de la low-tech, développer des méthodologies, casser des mythes comme le mythe du technosolutionnisme. Le technosolutionnisme en ingénierie, c'est plus qu'un mythe là, c'est une tendance de fond où les ingénieurs en règle générale, pas chez ISFQ, mais développent généralement des solutions technologiques à tous les problèmes.
0: OK, comme par exemple, captage de carbone.
1: Par exemple.
0: OK.
1: Voilà. Alors
0: okay, donc on a un problème au lieu d'éliminer parce qu'on peut pas éliminer le problème rapidement ou au lieu d'éliminer le problème, on va créer quelque chose pour gérer les effets négatifs de ce problème.
1: Voilà, qui généralement va générer un effet rebond, déplacer le problème, empirer le problème ou le déplacer ailleurs. Donc nous, notre approche est plutôt de réfléchir d'abord, on a comme une méthode en trois étapes, on réfléchit d'abord dans la sociosphère. Est-ce qu'on peut influencer les comportements, remettre en question les besoins? Puis ensuite, on va voir si dans la biosphère, il y aurait pas des solutions. C'est justement là qu'entre en jeu l'approche biomimétique. Mmh. Et ultimement, quand on a fait le tour de ces deux approches, on rentre dans la technosphère, on se dit, il n'y a pas d'autre solution, on peut pas changer les comportements, il n'y a pas de solution naturelle à ça, donc on y va par une couche technologique, mais avec plus de frugalité. Donc on veut aussi, en axe de recherche, la redonner du prestige à la frugalité, à la simplicité.
0: OK. On va prendre un exemple très probant de ce que vous avancez, puis on ira voir après ça avec Vincent Roy, d'Ingénieurs sans frontières Québec, d'autres exemples. Parlons de ce réchaud pour les personnes en situation d'itinérance. On est extrêmement loin des technologies de pointe, mais c'est aussi ça, l'ingénierie. Donc, qu'est-ce que ce réchaud?
1: Alors, le réchaud auquel vous faites référence, donc c'est un projet qu'on a développé sur un an et demi environ avec une étudiante à la maîtrise de notre labo et en partenariat avec les intervenantes de terrain auprès des populations de personnes en situation d'itinérance.
0: Notamment le camp Notre-Dame.
1: Oui, le Boisé Steinberg. Mmh. On était en relation avec l'anonyme, avec plein milieu, avec plein d'organismes qui connaissent les réalités. Parce que là, loin de nous, l'idée d'arriver en disant « Nous, on a la solution technologique à votre problème sans connaître vraiment la situation des gens qui vivent le problème. » Donc, on fait remonter les informations du terrain, puis ensuite, on essaye de développer une solution qui réponde aux besoins des gens, qui les autonomise. On n'est pas arrivé là avec un camion rempli de réchauds qu'on a fabriqué. On en a fait quelques-uns pour des situations d'urgence qu'on peut distribuer, mais l'idée, c'est d'augmenter les compétences, de renforcer les compétences des gens.
0: Donc, avec des choses qu'ils retrouvent dans leur quotidien.
1: Voilà, ça c'est une contrainte. On avait des contraintes qui nécessitent beaucoup de créativité et d'ingéniosité. Ils n'ont pas d'outils. Ils ont pas de matériaux, ils vont pas au Rona acheter des vis. Donc il faut fonctionner avec le minimum de pièces d'assemblage, avec le minimum d'outils. Et on a donc vu que dans l'environnement, on avait accès à des boîtes de conserve parce que si les gens vont manger dans des cuisines collectives, il y a des boîtes de conserve de divers formats. Donc on est parti de ça. On est parti de ça comme base de matériaux accessibles. Puis ensuite, il fallait qu'il y ait le minimum de transformation pour que les gens puissent le faire sur leur campement. Puis après, on avait un autre enjeu, l'enjeu de la combustion. Donc,
0: les dangers reliés à ça.
1: Les dangers d'intoxication, monoxyde de carbone, d'incendie. Donc là, on s'est dit, comme les gens veulent avoir chaud dans leur tente, mais qu'ils doivent cuire leurs affaires à l'extérieur, on va stocker l'énergie dans une réserve. Et là, la réserve, pour nous, c'est des roches disponibles dans la rue, sur un chantier. Bon, t'empruntes des roches. Mm-hmm. Tu les mets dans une double paroi du petit poêle, qu'on appelle le rocket stove. Et ça permet de stocker de l'énergie pendant la cuisson ou le chauffage de l'eau à l'extérieur de la tente. Mm-hmm. Et ensuite, on rentre à l'intérieur de la tente.
0: On a éteint la source d'énergie.
1: Bien sûr, on vide les cendres. Il n'y a pas de risque d'incendie, il n'y a pas de risque d'intoxication. Et là, on peut réchauffer, pas toute la tente, ça serait illusoire, il y a trop de pertes.
0: Mais
1: chauffer nos mains.
0: Ouais.
1: Parce que ce qui compte, c'est d'avoir une autonomie pour faire des tâches, préparer
0: les roches restent chaudes longtemps, plusieurs heures. Ça peut être à l'intérieur d'un sleeping bag, ça peut être à pas trop loin, tout ça. Et ça sert comme une double fonction.
1: Il y a une double fonction. C'est ça qu'on a réussi à faire.
0: Est-ce que vous savez, monsieur Philippe, si ça a été répliqué, refait, si ça circule, puis maintenant on en retrouve plusieurs?
1: Ah, ça, c'est toujours un

0: enjeu d'aller voir sur les campements et de faire un suivi. Mmh. On a diffusé, on a eu beaucoup de demandes d'organisation de terrain, que ce soit à Gatineau ou ailleurs au Québec. On a eu beaucoup de demandes aussi de personnes, de citoyens qui se sont dit « Moi, il y a un campement près de chez moi, je veux aider. Donnez-moi les plans, je vais en fabriquer, je vais aller voir les gens. » On a su qu'il y a des citoyens dans l'est de l'île de Montréal qui en ont fabriqué plus que 80, qui sont allés les distribuer. Oui. On a eu ces informations-là. Okay. Après, est-ce que les personnes en situation d'itinérance ont par elles-mêmes réussi à en faire beaucoup? J'en ai rencontré quelques-uns au Boisé Steinberg qui en avaient fait, mais j'ai pas le nombre. Et c'est très difficile de faire le suivi. On pourrait, mais
1: Ok, d'accord.
0: On n'a pas l'info.
1: On est avec Philippe Terrier, vous venez de l'entendre, professeur enseignant à l'École de technologie supérieure. Et on est avec Vincent Roy, directeur des projets internationaux d'Ingénieurs sans frontières Québec, qui est aussi chargé de cours à l'ETS. Avant d'aller sur certains projets, peut-être juste nous dire un mot sur Ingénieurs sans frontières Québec.
2: Oui, donc Ingénieurs sans frontières Québec, c'est un organisme de coopération internationale. Donc, on réalise des projets, là, je vous dirais, principalement en Afrique de l'Ouest, puis aussi en Amérique du Sud. On a eu aussi des projets dans le nord du Québec, au Nunavik. Donc, nous, notre vision, notre mission, en fait, là, c'est de vraiment utiliser l'ingénierie comme un catalyseur de développement. On vient répondre à des besoins qui émanent des populations des pays du Sud global via des appels à projets. Puis, on veut vraiment s'assurer, en fait, qu'on n'arrive pas avec notre conception du développement dans les communautés dans lesquelles on intervient. Donc, c'est pour ça qu'on leur laisse tout le temps, en fait, là, la possibilité, justement, de s'exprimer, que ce soit à travers des appels à projets où est-ce qu'on a vraiment une bonne idée de leurs besoins. Puis, on travaille avec elles, en fait, à résoudre certaines problématiques de développement auxquelles elles font face.
1: Il y a combien de gens? Vous êtes présents sur combien de territoires?
2: Depuis la création d'Ingénieurs sans frontières Québec en 94, c'est plus d'une soixantaine de pays dans lesquels on est intervenu. Actuellement, on a 7 projets en cours. Donc, on a 5 projets en Afrique de l'Ouest, un projet en Amérique du Sud, donc en Bolivie, et puis un projet au Nunavik.
1: OK. Et il y a eu plus de 350 ingénieurs coopérants volontaires à travers ces années-là. Quelques exemples de projets ici avec Maïté, notre recherchiste. Vous en avez dégagé quelques-uns pour nous. Alors, il y a un projet qui vise la santé, qui concerne la santé au Bénin des machines à oxygène médical. Qu'est-ce que vous pouvez nous dire là-dessus?
2: Oui, donc en fait, c'était une problématique qu'on avait observée puis qu'on avait reçu en fait une demande de projet justement par deux professeurs entre autres de l'ETS qui sont collègue de Monsieur Philippe. On avait su en fait qu'il y avait un très gros problème en fait d'accès à l'oxygène dans les hôpitaux au Bénin. Donc l'accès à l'oxygène, l'oxygénothérapie, c'est très utile en fait pour plusieurs soins, notamment les soins lors de l'accouchement pour la mère, le nouveau-né, mais également pour tout ce qui est aussi les maladies respiratoires qui sont omniprésentes là, sur le continent. Donc à travers ce projet, qu'est-ce qu'on a fait, c'est qu'on n'a pas implanté de nouvelles technologies. Donc ils utilisaient déjà sur place ce qu'on appelle des concentrateurs d'oxygène. Généralement, au Québec, nous, on a de l'oxygène médical qui vient directement de la tuyauterie, donc ça sort du mur lorsqu'on est à l'hôpital, alors qu'eux utilisent des machines qui sont similaires à ce qu'on utilise ici pour l'apnée du sommeil.
1: Okay.
2: Donc, c'est des machines qui sont souvent conçues, en fait, pour être utilisées par une seule personne dans un environnement relativement contrôlé, alors que là, ce sont des machines qui étaient utilisées 24 heures sur 24 dans des hôpitaux où est-ce qu'on ne contrôle pas nécessairement la température, l'humidité, la poussière.
1: Donc, c'est pas l'idéal.
2: C'était pas l'idéal du tout. Donc, la durée de vie de ces machines-là dans les hôpitaux était environ de 6 mois à 1 an avant l'intervention. Puis aujourd'hui, ça fait presque 6 ans qu'on est intervenu, puis 95% des machines sont encore fonctionnelles.
1: Ah oui, OK. Oui. Comment? Oui. Comment on arrive là avec un système qu'ils utilisent qui est pas optimal? Puis comment on fait avec ce qu'ils ont déjà là pour rendre ça super optimal?
2: Oui, ben en fait, d'un, c'est de très bien comprendre la problématique. Donc, d'aller sur place, de faire des enquêtes, de parler aux personnes sur place qui travaillent aussi en tant que techniciens dans les hôpitaux. Puis, on s'est rendu compte, en fait, que la problématique était principalement liée à leur utilisation, puis aussi à la maintenance qui était effectuée. Donc, on a réglé les enjeux d'utilisation. Ça veut dire, en fait, de s'assurer qu'ils étaient branchés sur une source d'électricité qui était stable, parce qu'il y a beaucoup de variations de courant.
1: Beaucoup de coupes de courant.
2: Exactement, là, qui endommagent les machines. Aussi, il y avait beaucoup d'enjeux au niveau de la maintenance. Donc, en fait, certaines pièces n'étaient pas disponibles. On avait aussi des personnes dans les hôpitaux qui ne savaient pas nécessairement comment réparer certaines composantes de l'équipement. Donc, ça, on a travaillé beaucoup sur le renforcement de capacité. On a aussi mutualisé les ressources en créant un atelier de réparation centralisé où est-ce que, justement, on avait un technicien qui était vraiment spécialisé dans les concentrateurs.

0: durée de vie des concentrateurs d'oxygène.
1: Et ça, tout ça, c'est considéré low-tech.
0: Oui, ben en fait, on travaille avec ce qui est disponible sur le terrain avec très peu de ressources. Pour vous dire, en fait, là, on intervient dans des hôpitaux qui touchent à peu près 75 % de la population du Bénin. Puis on est intervenu dans un projet là, qui est de relativement petite envergure, puis on était capable de faire ça. Donc au final, c'est essentiellement d'avoir quelques pièces pour permettre la réparation, aussi d'avoir justement des personnes qui sont compétentes, qui sont en mesure de faire les réparations sur place, donc beaucoup de renforcement de capacité, puis s'assurer que les professionnels médicaux soient en mesure d'utiliser adéquatement la technologie. Donc au final, on n'a pas travaillé à réimplanter quoi que ce soit, on a travaillé avec l'existant puis à renforcer l'existant.
1: C'est super intéressant. Philippe Terrier, est-ce que vous avez d'autres exemples de projets où l'environnement a été respecté, la durabilité a été respectée, l'autonomie de la communauté s'est vue renforcée?
2: Mais là, on travaille actuellement sur un projet qui peut paraître en fait de presque insignifiant, mais on veut développer un petit système mobile, un petit atelier mobile qui arriverait donc tiré par un vélo sur une base d'une petite remorque avec un minimum d'outillage pour que sur les campements des personnes en situation d'itinérance. On est toujours dans ce domaine-là parce que on a repéré que ce problème était très peu couvert par les solutions d'ingénierie là, les gens qui vivent dans des situations d'itinérance dans les grandes villes. Donc nous, c'est l'idée d'avoir un atelier mobile qui permet de renforcer les compétences. Donc quand les gens sont en situation d'itinérance, ils ont quelques objets qui facilitent leur vie au quotidien, et bien souvent ces objets-là sont brisés, ils n'ont pas accès à des capacités de réparation. Et donc là, on veut essayer de répondre à ce besoin-là. Donc on travaille, par exemple, sur ce développement d'une solution optimum qui réponde vraiment à leurs besoins. Qu'est-ce qu'ils ont besoin comme outillage, comme accompagnement, comme matériaux de base. Et donc ça va être un projet qu'on voudrait déployer au cours des prochains mois.
1: Comment Vincent Roy, ingénieur sans frontières Québec, on s'assure quand on arrive en Guinée, par exemple, que ce que vous implantez, les solutions que vous implantez soient respectueuses de l'environnement, garantissent l'autonomie aussi des communautés concernées?
0: Oui, donc
1: si
0: en fait,
1: cet exemple-là ou d'autres, là, si vous voulez.
0: C'est un très bon exemple. En fait, au niveau de l'environnement, c'est sûr qu'on veut essayer d'éviter les effets rebonds qui peuvent souvent survenir. Par exemple, si on est dans un projet où est-ce qu'on veut protéger une partie du territoire ou reboiser une partie du territoire, ce qu'il faut s'assurer d'éviter, en fait, c'est que les personnes qui auparavant, par exemple, allaient puiser leur bois dans cette section de forêt-là, ça ne fait pas simplement déplacer le problème. Parce que ça, c'est des choses qu'on observe souvent. Au même titre, en fait, que certaines activités, des fois agricoles, pourraient nuire à l'environnement. Donc, comment on a travaillé avec les populations en Guinée, c'est de proposer, en fait, un groupe d'activités qui sont synergiques les unes avec les autres. Je vous donne un exemple. On travaille beaucoup en agroforesterie. Donc, en fait, là, c'est de combiner la culture maraîchère avec aussi des arbres fruitiers, souvent, qu'on va utiliser sur place. Pour ces activités-là, souvent, on va avoir besoin de fertilisants, par exemple. Mais en même temps, pour éviter d'utiliser des fertilisants chimiques de l'extérieur, on a aussi mis sur pied en fait des activités d'aviculture, donc la culture de volaille. Puis avec les fientes de poulet, on est capable justement d'alimenter nos champs, au même titre aussi qu'avec tout ce qui est déchets alimentaires. Donc on peut mettre ça ensemble puis avoir un compost de qualité qui nous permet d'alimenter nos champs. Donc ça, c'est une façon justement d'éviter d'avoir des intrants chimiques extérieurs, puis de travailler vraiment dans un circuit qu'on appelle fermé, puis de réutiliser en fait les extraits d'une activité comme un intrant de l'autre, puis d'avoir des activités qui sont synergiques les unes avec les autres.
1: Quand vous arrivez dans une communauté, sur un territoire, avec un problème X, puis vous proposez une solution, comment on s'assure de ne pas arriver avec nos gros sabots? Comment on s'assure, puis que ça va durer dans le temps,
0: oui,
1: ce qu'on fait?
0: Oui, c'est une très bonne question. De notre côté, la principale façon qu'on s'assure de ça, c'est en fait de procéder par un appel à projet. Donc, on n'est pas dans une dynamique où est-ce qu'on arrive sur place puis on propose une solution. Les communautés dans lesquelles on intervient ont déjà souvent la solution à leurs problèmes. Nous, on agit vraiment plus comme un catalyseur. Donc, si par exemple, ils nous disent, à travers un plan de gestion communautaire de nos forêts, on souhaite faire des activités de culture de riz, culture de poisson et culture maraîchère, ben nous, nous, notre objectif, c'est d'arriver sur place puis de les appuyer dans ce développement-là. Puis après, on va aller voir s'il y a certains angles morts auxquels ces communautés-là n'ont pas pensé, puis on va les appuyer à éliminer ces angles morts-là. Mmh. Mais essentiellement, en fait, on est vraiment là pour

0: être à leur écoute, être en fait leur répondre à leurs besoins directement. Donc ça, c'est une façon de s'en assurer. Il y a beaucoup de projets dans le passé qui n'ont pas procédé de cette façon-là. Mm-hmm. Puis souvent, en fait, ce qui arrive, c'est que justement, il y a un rejet à la fin du projet. Donc, il y a personne qui va reprendre les activités par la suite. Donc, je vous dirais là, que la principale façon, c'est vraiment de passer par les besoins des communautés en premier. Nous, la façon qu'on a trouvé qui était le plus efficace, c'était d'y aller avec un appel à projet. Puis en fonction de nos capacités, on va choisir les projets qu'on va mettre de l'avant puis exécuter.
1: C'est ça, selon vos capacités, ça c'est intéressant. C'est intéressant aussi à entendre. On surévalue pas ce qu'on est capable de faire dans un endroit et on est, je présume, rempli d'humilité.
0: Oui, puis ça peut être complexe en fait parce que les balises du travail des ingénieurs à l'international sont très grises. Donc en fait, là, des fois, faut faire attention parce qu'on a vu dans le passé dans certaines organisations des cas où est-ce que des personnes qui n'ont pas les compétences pour exercer certaines activités au Québec se permettent d'exercer des activités à l'international. Ça c'est quelque chose qu'on proscrit évidemment puis auquel on fait très attention.
1: Que les gens qu'on arrive sur place n'ont pas ces compétences-là. Ou qu'ils ne pourront pas les acquérir, par exemple. Mais on comprend qu'on n'est vraiment pas là-dedans avec vous. Oui, allez-y. J'étais curieuse de vous entendre, Philippe Terrier, là-dessus.
2: Oui, puis j'ajouterais à la démarche menée par ISFQ, dont Vincent a parlé.
1: Et dont vous étiez un des premiers directeurs généraux à la Fondation il y a plus de 30 ans.
2: Et déjà, on opérait un peu avec la même approche, mais on s'était rendu compte qu'il se pouvait que parfois l'intervention qu'on faisait sur le terrain, qu'on allait faire sur le terrain, pouvait renforcer des structures de pouvoir ou de domination qu'on voulait pas renforcer. Alors ceux qui sont capables de lancer des appels de projets, c'est ceux qui dominent. Et c'est pas évident de savoir qu'est-ce que ceux qui sont dominés pensent de ce projet-là. Et bien souvent, ça prend de multiples yeux sur le terrain et pas juste un seul acteur qui parle soi-disant au nom d'un groupe en disant c'est ça dont démocratiquement le groupe a besoin. Et ça, c'est quand même un enjeu avec la distance.
1: Oui. Et je vois un autre aspect dont on n'a pas parlé dans tout ce qui est cette ingénierie au service du social ou de l'humanitaire, par exemple, c'est toute cette idée de co-construction. C'est une collaboration véritablement concrète, là, Monsieur Terry, sur le terrain.
2: Oui, ben on le voit nous dans l'approche qu'on a choisie au sein du labo là pour le développement des petits pois low-tech. Ben, c'est sûr qu'on s'est appuyé sur l'expérience, la connaissance du terrain fine des intervenants sur les campements. Mm-hmm. Et puis on voulait en avoir une multitude. Parce qu'on pouvait arriver en pensant, nous, détenir la bonne chose. Mais après, c'est sûr qu'il y a toujours des limites, hein, parce que ceux qui parlent au nom du groupe...
1: Absolument.
2: Qui sont-ils? Sont-ils légitimes? Sont-ils les plus forts? Détiennent-ils une structure de pouvoir? Bon, il y a un moment donné, on peut pas se rendre à consulter tout le monde, mais c'est sûr qu'il faut faire attention quand même.
1: C'est super intéressant. Vous êtes professeur enseignant, Philippe Terrier, à l'ETS. Vincent Roy, vous êtes chargé de cours à l'ETS. Cette place de l'ingénierie dont on parle ce matin, à l'intérieur de la grande famille du génie, c'est quoi? Elle se place comment? Elle est vue comment de l'interne? Est-ce que vous avez assez de visibilité? Est-ce qu'on vous donne assez de crédit socialement pour ce que vous faites?
2: Je vous dirais que ça change. Bon, c'est sûr que c'est très marginal. Notre approche, c'est pas l'approche classique de l'ingénierie. Mais j'observe quand même un changement avec parce que je vois passer des générations d'étudiants.
1: Oui, c'est ça, exact.
2: Et je leur fais faire à tous, si vous me permettez, une petite expérience de pensée assez qui leur fait prendre conscience que la low-tech, ça répond peut-être à ce qu'ils attendent de la part de la technologie. Je leur pose deux questions simples. Quand je vous dis le mot futuriste, à quoi pensez-vous? Tout de suite dans leur tête, peut-être la même chose que vous, Pénélope, en ce moment, futuriste, pour beaucoup de gens, c'est des voitures volantes, l'IA qui domine tout. Puis après, je leur dis, dans votre vie, quelles sont les expériences significatives, dans quelle sphère s'inscrivaient-elles? Sociosphère, lien avec vos amis, biosphère, balade en forêt, ou technosphère, vous visitez un data center. La majorité des gens vont dire, les expériences significatives de ma vie, c'était avec mes amis ou c'était dans la nature.
1: Bon, c'est sûr, si on travaille pour la NASA, puis on est allé sur la station spatiale. Là, c'est autre chose, mais je comprends ce que vous voulez dire.
2: Mais la majorité des gens, donc, on voit qu'on a déjà des récits préconstruits du futur, où on se projette à cause de toute la structure en place dans un monde qui correspond pas à ce qu'on attend. Et là, je leur dis, la low-tech, ça vous permet d'avoir la méthode pour cheminer vers le récit différent du futur. On peut le construire. On peut construire le futur qu'on souhaite.
1: Le futur, c'est la prochaine saison. Pour les campements, c'est l'hiver.
2: Ouais.
1: Puis après ça, c'est l'été pour reconstruire. Les campements vont réapparaître. Donc le futur, ça dépend vraiment de la posture.

0: comprends. Et ce sont des questions vraiment intéressantes que vous posez là-dessus. OK. En terminant, est-ce que, Vincent Roy, ce qu'on dit low-tech ou basse technologie, c'est moins cher, plus rapide et presque 100% garantie efficacité?
1: Si c'est bien implanté, oui. Parce qu'en fait, une grosse partie de notre travail, c'est pas nécessairement de travailler sur soit la technologie, l'équipement ou l'infrastructure qu'on va mettre sur place, mais de travailler sur le système humain qui l'entoure. Donc, s'assurer que les personnes soient en mesure de l'entretenir, soient en mesure de l'utiliser. S'assurer aussi qu'elles sont bénéfiques pour ces personnes-là, qu'elles ne bénéficient pas nécessairement à un très petit nombre de personnes, un nombre restreint de personnes. Donc, il y a beaucoup, beaucoup plus de travail qui est fait sur le système humain autour de la technologie que la technologie elle-même. Mais généralement, quand ce travail-là est fait adéquatement, je dirais que oui.
0: Mais l'efficacité n'est pas garantie. Puis dans ce temps-là, ça doit être quand même assez décevant pour tout le monde. Il faut faire attention à ça aussi dans les communautés, d'arriver avec quelque chose qui finalement soit un échec.
1: Oui, en fait, c'est les projets dans lesquels on intervient, on a souvent plusieurs années pour les réaliser. Donc, ça nous permet d'ajuster en cours de route. Mais certainement qu'il faut éviter parce qu'il y a beaucoup d'attentes de la part de ces personnes-là lorsqu'on arrive sur place parce qu'on
0: pense... Ce sont des solutions à des problèmes criants, là, souvent. Là.
1: Oui, c'est des besoins de base. Donc, la sécurité alimentaire, la sécurité économique. Donc, il y a plein de choses auxquelles sur lesquelles on va travailler. Mais je vous dirais que oui, là, on est en mesure quand même de bien contrôler ces aspects-là. Puis la plupart de notre travail, en fait, n'est pas du travail d'ingénierie, mais plus du travail justement de gestion, en fait, de tout ce qui est social, le renforcement de capacité. On s'entoure de beaucoup de personnes de l'extérieur du génie pour réaliser nos projets. Donc, on a des équipes qui travaillent comme agents communautaires. On a des personnes qui travaillent aussi dans le secteur médical. Donc, selon les projets, on va s'entourer des bonnes personnes pour nous appuyer.
0: On aurait pu aussi parler de produits de gestion de déchets, de gestion des eaux, de salubrité, parce que ça fait partie aussi, bien entendu, des projets d'ingénieurs sans frontières Québec. Oui, en terminant, M. Terrier?
2: Oui, je voulais juste rebondir sur votre les indicateurs de performance.
0: Ouais.
2: Là, vous avez parlé d'efficacité, vous avez parlé c'est moins cher. Bon, tout ça là, ça
0: il y avait un clin d'œil, hein.
2: Oui, parce que
0: dans la question.
2: Au niveau de ça coûte moins cher, ça coûte plus cher, ça dépend ce qu'on externalise, qui va supporter le coût d'une technologie quand c'est fabriqué à un certain endroit en utilisant des ressources, il y a un coût qui n'est pas parfois dans le coût final. Puis en low-tech, ce qui compte, c'est le cheminement. Parce que même si vous dites le projet, la pompe ne fonctionne pas, le projet est un échec du point de vue conséquentialiste, on veut que ça marche, mais ça marche pas. Mais il y a tout un processus d'apprentissage. Donc, on n'a pas perdu notre temps.
0: C'est
2: que les gens ont acquis une autonomie et puis la prochaine fois, ils feront différent. Donc, il faut peut-être qu'on sorte des indicateurs classiques de c'est un succès, c'est efficace, ça coûte moins cher. C'est un chemin plus qu'une destination, un objectif à atteindre.
0: On adore tout ce qu'on entend. On est vraiment ravis que vous ayez pris du temps pour venir nous expliquer chacun vos projets, mais plus largement de parler de ce génie, donc au service de la société, au service de toutes les sociétés, finalement. Avec Philippe Terrier, professeur enseignant à l'École de technologie supérieure, Vincent Roy, chargé de cours à l'ETS, mais aussi directeur des projets internationaux, Ingénieurs sans frontières Québec. Merci beaucoup à vous deux.
1: Merci.
2: Yep.

Marie-Pierre Arthur avec la pièce Miroir tirée de l'album paru l'an dernier, l'album bleu, la version deluxe. Ce qu'on vous invite à faire maintenant, c'est d'embarquer dans notre voyage en train transcontinental pendant lequel on va à la rencontre de nos collègues ailleurs au pays qui nous racontent les petites et les grandes histoires qui se déroulent chez eux.

0: Je devrais dire chez elle, parce qu'aujourd'hui, on est avec Bis Petitpa. Bonjour, Bis.
1: Bonjour, Pénélope.
0: Animatrice de Bonjour la Côte en semaine le matin, donc en direct de, en fait, partout sur la Côte-Nord, en direct de cette île, et une petite, ben pas une petite, une nouvelle, je dis toujours un petit nouveau, une petite nouvelle. Camille Grirois, bonjour Camille.
2: Bonjour Pénélope.
0: Première participation avec nous au Transcontinental, animatrice de Y'a pas deux matins pareils en ce moment sur Ici Première à Toronto. Alors Camille, on va commencer ensemble. Est-ce que vous connaissez Bis, Camille? Camille Bis?
2: Simplement de nom, on s'est jamais parlé.
0: Okay.
2: Donc très contente.
0: Voilà,
1: Camille vous êtes... me sort les mots de la bouche.
0: Allons-y Camille avec ce qui se passe chez vous, donnez-nous des nouvelles du TIFF.
2: Oui, le TIFF, 51e édition du TIFF, on avait célébré les 50 ans l'an dernier. Je sais pas si vous avez déjà eu l'occasion, Pénélope ou Bis, de venir à Toronto pendant le TIFF.
0: Absolument.
2: C'est vraiment un moment spécial. Personnellement, c'est ma saison préférée de l'année. Je le formule comme ça parce qu'il y a vraiment cette effervescence au centre-ville, tous les commerces, les restaurants qui se mettent en mode TIFF, qui adaptent leur menu parce qu'il y a beaucoup de monde, beaucoup de fréquentation, des gens qui marchent partout au centre-ville. Nous, on a la chance d'avoir les locaux de CBC Radio-Canada à une rue du cœur du festival, donc le cœur du festival qui est sur la rue King à Toronto, là où il y a plusieurs salles de projection. Et par exemple, l'autre jour, je sortais du bureau et je tombe sur Helen Mirren. Ça fait très chic de le dire de cette façon. Bon, évidemment, c'était un tapis rouge. Je l'ai aperçu de loin. Mais le TIFF, c'est vraiment les vedettes. Le TIFF, d'une part, c'est les vedettes cette année. Je peux vous citer quelques noms des gens qui ont visité Toronto pour le TIFF. Penélope Cruz, Javier Bardem, Isabelle Huppert, Virginie Efira, Jesse Eisenberg, Seth Rogen. Je pourrais continuer. Il y en a toujours beaucoup, beaucoup. C'est les vedettes, mais c'est aussi les films, évidemment. Le TIFF, 225 longs métrages et séries cette année qui étaient présentés. Il y a des premières mondiales. Il y a aussi des films qui viennent de passer par les autres grands festivals. Cannes, Venise, par exemple, la Palme d'Or de Cannes, Fjord du réalisateur roumain Christian Mungiu était au TIFF et le réalisateur était présent lui-même pour l'occasion. Il y avait aussi les deux films qui viennent de remporter successivement le Lion d'Or et le Lion d'Argent à Venise, parce que Venise a lieu à peu près en même temps que le TIFF. Bon, ces films-là étaient également présentés au TIFF. Des films qui viennent évidemment aussi de partout dans le monde, parce que c'est le Festival international du film de Toronto. Donc, outre les grosses productions peut-être américaines, on a des films qui viennent de pays qu'on n'aurait pas la chance de voir ailleurs, je vous dirais. Cette année, par exemple, un film du Ghana. C'est très rare qu'on ait accès au cinéma ghanéen. Un film qui vient du Ghana, qui parle d'une réalité que très peu de personnes, je pense, connaissent, mais qui braque les projecteurs sur les porteuses des marchés qui récupèrent tous les vêtements de seconde main qui viennent de l'Occident. Donc, on s'intéresse à la réalité de ces femmes dans ces marchés à Accra. Également, il y a des années où il y avait des films, par exemple, du Bangladesh. Et puis aussi, belle représentation, parce que Festival international, mais Festival du film de Toronto, des films canadiens. Et cette année encore, c'est une belle sélection pour les films canadiens. Il y a une trentaine de films qui sont,

0: un peu plus d'une trentaine de films qui sont produits par le Canada. Le film de clôture est un film québécois. Le film sur Gilles Villeneuve, donc ça va être présenté demain soir en clôture du TIFF. Il y a également un documentaire sur Terry Fox, un film psychédélique sur Brian Mulroney. Vous en avez peut-être déjà entendu parler, réalisé par Matthew Rankin, un cinéaste dont on avait beaucoup parlé pour son film Une langue universelle, donc qui est de retour au TIFF cette année encore. Ça va faire la tournée des festivals après. Et le TIFF donc est fier de cette sélection canadienne, fier de la mettre de l'avant, d'autant plus dans le contexte actuel, évidemment, de ces tensions qu'on a avec la guerre commerciale avec les États-Unis, les rapprochements du Canada avec l'Europe. Le premier ministre Mark Carney était sur l'un des tapis rouges en fin de semaine, le tapis rouge des TIFF Tributes, c'est les prix hommages qu'on remet chaque année. Et il était là pour défendre, entre autres, la culture canadienne. Il y a d'autres vedettes qui ont pris l'occasion pour justement également défendre la culture canadienne. Helen Mirren, que je mentionnais un peu plus tôt, qui s'est exprimée en français, dans un très beau français, au micro de l'équipe de Radio-Canada sur place, qui a déclaré qu'elle voulait défendre le Canada, qu'elle aurait voulu faire un T-shirt sur lequel elle aurait écrit « We are all Canadians », nous sommes tous des Canadiens. Elle n'a pas eu l'occasion de faire le T-shirt pour le moment clé, mais elle était là pour en parler. D'autres, par exemple, Penelope Cruz, qui a glissé un mot sur le fait qu'elle adore venir tourner des films au Canada. Donc, je pourrais continuer à vous citer encore une fois des vedettes qui se sont exprimées sur ce dossier. Mais l'aspect canadien au TIFF est vraiment un aspect important. Mais je vous dirais, parce que je voulais vraiment mettre l'accent sur ce qui, pour moi, fait du TIFF un festival unique. Il y a aussi le fait que c'est vraiment une relation à long terme, le TIFF, que le festival construit non seulement avec les créateurs. Il y a beaucoup de jeunes cinéastes dont le premier film va être projeté ici à Toronto, qui deviennent par la suite des cinéastes aguerris. Denis Villeneuve en est, et de ces cinéastes, il est souvent venu à Toronto présenter ses films. Par exemple, aussi cette année, il y avait deux Mexicains, Gael Garcia Bernal, Diego Luna, que vous connaissez peut-être comme acteur, des acteurs mexicains assez connus, qui étaient à Toronto au TIFF il y a 25 ans pour la première de leur film en tant qu'acteur. À l'époque, c'était le film « Y tu mama también » et qui était de retour à Toronto cette semaine, chacun pour présenter un film comme réalisateur. Donc, vous voyez des belles carrières qui se poursuivent au fil des années et qui ont ce lien, ce point tournant avec le TIFF. Et les réalisateurs sont toujours très enthousiastes de venir présenter leur film à Toronto. Pourquoi? Parce que ce qui fait l'unicité du Festival de Toronto, c'est le public. Cannes, Venise, le public n'a pas accès aux projections. Ici, c'est vraiment le grand public. On prend un billet, ça coûte $30. C'est peut-être un petit peu plus cher qu'une séance régulière, mais on peut aller voir les films. Et les réalisateurs, par exemple, on posait la question au réalisateur de la Palme d'Or de Cannes cette année, Christian Mongiu, qui, on lui disait, votre film a déjà fait la tournée, il était à Cannes il y a plusieurs mois, pourquoi est-ce que vous venez encore ici présenter, défendre ce film? Il dit, mais parce que je veux entendre ce que les gens ont à dire, et ici j'ai la chance justement d'échanger avec le public, de voir les réactions. Il y a d'ailleurs souvent après les projections, il y a des périodes de questions-réponses avec l'équipe du film, et on reconnaît les festivaliers confirmés au TIFF, parce que c'est ceux qui se lèvent pas à la fin du générique qui savent qu'il va y avoir la partie plus intéressante après, et qu'on va pouvoir parler avec les créateurs. Il y a aussi un peu une règle non écrite au TIFF où on parle à son voisin de siège sans aucun gêne. C'est pas un problème. On se met à jour sur la liste des films qu'on a vus. On se reverra jamais entre voisins de siège. On se reparle pas après la projection, mais avant, on parle de cinéma. Peu importe si vous avez vu un film ou 20 films. J'étais assise l'autre jour à côté d'un homme qui avait 27 films à l'horaire pendant le TIFF. Il avait pris deux jours de congé.
1: Ah ouais.
0: Donc, même pour les Torontois de tous horizons, il y a une publicité qui circule avant les films en ce moment qui montre que tous les Torontois s'improvisent critiques de cinéma pendant le TIFF.
1: Ouais.
0: Du chauffeur de taxi à la serveuse au café, au groupe de mamans au parc. Donc, c'est vraiment un festival que les Torontois ont à cœur. Et aussi, et je terminerai là-dessus en disant que je rappelle que c'est pas un festival compétitif. C'est pas comme Cannes, Venise ou Berlin. Il y a une seule catégorie compétitive au TIFF qui s'appelle le prix plateforme. Par contre, il y a le prix du public, le choix du public. Et on le rappelle, on le répète année après année, souvent le film qui gagne le choix du public, c'est un film qui va se retrouver dans la course aux Oscars.
1: Ouais.
0: Donc les spectateurs torontois savent de quoi ils parlent.
1: Moi, je pense avoir j'ai vécu des tapis rouges exceptionnels. La seule fois que j'ai réussi à parler à Madonna dans ma vie, c'était son arrivée était incroyable. J'ai réussi à l'accrocher avec le micro.
2: Ça?
1: Oh, je me rappelle pas, c'est quand c'était un film. Je pense que c'est un film de Guy Ritchie. Je pense qu'elle était là pour présenter avec son. C'était son chum qui présentait de l'époque, qui présentait son film. George Clooney qui est arrêté, qui arrêtait. Lui, il fait tout le monde sur le tapis rouge parce que son père a été journaliste. Fait que lui, il est comme, il a le respect. Fait qu'il fait. On est toujours arrivé super tôt pour George Clooney parce qu'il va arriver tôt puis il va répondre à toutes vos questions. Oh, mais des affaires qui se peuvent juste pas. Le Steve Martin, la première fois que je suis allée au Festival de Toronto, ça avait pas de sens. C'est vraiment un festival incroyable à couvrir aussi comme journaliste.
2: Absolument.
1: Donc c'est super. Bon ben merci beaucoup pour ça, Camille. Bis, changeons complètement de sujet maintenant. Allons sur les changements climatiques en Basse-Côte-Nord parce que ça fait une des premières fois qu'on est capable de vraiment mesurer des choses.
2: Oui, ben la Basse-Côte-Nord, je vous en parle quand même souvent. Là. C'est vraiment de l'autre côté du bout de la route, là, la fameuse 138, donc à l'extrémité est là, du Canada à peu près. Puis c'est ce lieu-là où finalement les villages ne sont pas reliés entre eux. C'est comme des petites îles là, sur le continent. Et là, c'est la première fois qu'il y a une équipe de recherche, l'équipe là, de la professeure Laurie Guimond, c'est le département de géographie à l'UQAM. Elle a un attachement là, particulier, là, c'est sûr, à cette portion du territoire. Mais là, elle a vraiment travaillé avec son équipe pour documenter ce que les changements climatiques peuvent causer comme chamboulement, comme transformation, mais à tous les points de vue. Parce que ce qu'il faut comprendre, c'est que quand on parle d'érosion des berges, par exemple, quand on a une route, c'est plus évident de se déplacer, de contourner, de parler d'adaptation au territoire. Mais là, il y en a pas de route. Donc, ce qui arrive, c'est que ça a un impact très, très, très important. Là, la route blanche, qui est la route de motoneige, qui relie les villages l'hiver, il y en a plus, là. Depuis les dernières années, c'est des tronçons, des petites sections qui sont ouvertes. Je veux dire, tu sais, c'est quelque chose, habitant Basse-Côte-Nord, là. S'il y a pas de route blanche, admettons, l'été, ça va être... par embarcation, mais là ça va être les plans B, là si ça marche pas parce qu'il y a de l'ensablement, là, on peut penser à l'aéroglisseur, on peut penser à des rivières qui ne sont pas aussi, je dirais, généreuses en eau qu'à l'habitude. Ça veut dire que le plan B c'est quoi? Ben des fois c'est l'hélicoptère, mais des fois il y a trop de brouillard, donc c'est le quotidien
1: complexe.
2: Extrêmement marqué par ce changement là dans le train-train quotidien. Et là elle a documenté ces changements là, ces 42 entrevues individuelles, des ateliers de cartographie participative pour savoir comment ça se transforme le territoire. Écoute, c'est gigantesque là, c'est 1290 pages à peu près là, de transcription, d'entrevues. Non, c'est un travail qui est colossal, ça a pris plus d'un an. Et là, je veux dire, au-delà des déplacements, de la mobilité, des ponts de glace là, c'est vraiment de s'entretenir avec les gens dans leur train-train quotidien. Puis tout ça là, c'est documenté. Si vous voulez avoir une idée là, c'est quoi là la Basse-Côte-Nord, elle a créé une carte narrative. Donc, vous allez, là, c'est facilement accessible, là, carte narrative, le Basse-Côte-Nord. Et là, on voit bien les petits villages qui ont été visités, où ça a été documenté. Et on comprend, on voit, il y a des vidéos où on comprend, là, quand on dit qu'ils vendent sur la Basse-Côte-Nord, là, que le brushing tient pas, là, c'est clair, de toute évidence qu'il y a des vents. Et là, on réalise à quel point ça peut avoir un impact sur la santé mentale des gens qui sont sur place, sur les habitudes, les manières là de se procurer un panier d'épicerie, d'avoir accès à des médicaments en pharmacie, à des soins de santé. Il y a une soixantaine de recommandations qui sont issues de ce rapport important. Et évidemment, la 138, je vous en parlais, ça a tout le temps été, je dirais, là, la revendication pour avoir accès au reste du pays. Mais là, on parle vraiment de la 138 comme d'un moyen de s'adapter au changement climatique pour continuer d'être capable de vivre dans cette portion du territoire, d'avoir accès à des services de santé. Quand on parle de recommandations en santé, une des premières recommandations, c'est de soutenir la population en termes de santé mentale, parce que les changements climatiques amènent un lot d'anxiété important. Sérieusement, c'est à lire, c'est facilement accessible et c'est une réalité nécessaire.
1: OK, donc accessible sur le web, est-ce qu'on sait vers où, on tape quoi?
2: Je vous dirais, sans donner là, l'adresse au complet, là, rapport de recherche changement climatique.
1: Parfait. OK, on va faire des recherches.
2: Les fameux moteurs de recherche là, avec l'intelligence artificielle,
1: merci,
2: c'est magique.
1: Merci pour les mots-clés, Bis. Alors, vous venez de l'entendre, Bis Petitpas est à Sept-Îles, Camille Grirois est à Toronto, vous êtes à bord du Transcontinental. À Alors, en bonne collègue de Nicolas Haddad, à qui on parle habituellement, Camille, ben, ça aurait pu être lui, là. Est-ce que vous partagez sa passion pour le basket?

0: Pas autant, mais effectivement, bonne héritière de Nicolas. Je pense qu'il serait fier de moi s'il nous écoute. On va parler des Raptors, Pénélope. Parce que un gros nom revient chez les Raptors, Kawhi Leonard. Vous avez sans doute déjà entendu ce nom. Un des artisans de la victoire des Raptors en 2019 au championnat de la NBA. Les Torontois le connaissent bien. Pas seulement ceux qui ont suivi les séries aussi. En fait, partout au Canada en 2019, on avait suivi les séries. Donc, en dehors de Toronto, les gens le connaissent. Et finalement, donc, il revient à Toronto à la suite d'une transaction qui a pris un petit moment. Ça fait un petit moment qu'on en parlait. Et pourquoi on en parlait depuis un moment? C'est parce qu'il y avait une enquête. En fait, ça a pris du temps parce qu'il y avait une enquête de la NBA sur Kawhi Leonard et sur son équipe d'avant, les Clippers de Los Angeles. Enquête sur contournement du plafond salarial. L'enquête s'est conclue. La Ligue a infligé une amende de $700,000 à Leonard. D'autres sanctions plus sévères envers les Clippers, son ancienne équipe, notamment une amende de $30 millions américains, suspension d'un an du propriétaire de l'équipe. Mais bref, l'échange a quand même été approuvé après tout ça. Et donc, Leonard qui passe de Los Angeles à Toronto, qui revient ici. Vous savez, on n'a jamais réussi à répéter l'exploit de 2019 pour les Raptors, et ni même à s'en rapprocher. Mais à chaque début de saison, c'est comme si les partisans... On garde espoir, on se dit cette année, on va avoir une bonne équipe. Et là, ça redonne de l'espoir de savoir qu'il y a ce grand nom qui revient. Par contre, un grand nom qui revient, un autre qui part, je voulais le mentionner aussi, Kyle Lowry, qui a lui aussi été un des artisans de la victoire en 2019. Il prend officiellement sa retraite en fin de semaine. Il y a toute une fin de semaine de célébration que l'équipe organise pour lui dire au revoir.
1: D'accord, merci Camille. On va terminer avec Bis. Bis, l'équipe de police d'une communauté Innu sur la Côte-Nord veut mieux intervenir auprès des personnes neurodivergentes.
2: Oui, et c'est une équipe de police de la communauté Innu de Ouachat-Macmayotenam sur la Côte-Nord. C'est un projet innovateur qui a été mis de l'avant. Ce serait la première fois là, dans la communauté, mais plus largement peut-être là, dans les services de police, en tout cas, qui ne sont pas ceux de Montréal, parce que c'est une patrouilleuse, une agente de police, Marie-Pierre Vachon de la communauté, qui a eu cette idée-là. Elle a été inspirée par les propos du directeur du SPVM, Yadi Daguerre, et puis elle a trouvé que sa manière d'intervenir ou en tout cas de voir le type d'intervention, c'est inspirant. Donc là, elle est allée voir la directrice d'Autisme Côte-Nord à Sept-Îles, puis elle a dit, écoute, nous, on veut apprendre à intervenir de la meilleure façon possible avec les personnes qui sont neurodivergentes, qui ont des problèmes de santé mentale. Pouvez-vous nous aider? Donc là, la directrice, les deux bras ouverts, ben oui. Donc là, se sont mis là-dessus sur ce projet-là pour former les patrouilleurs, mais pas seulement les patrouilleurs, c'est aussi ceux qui travaillent, là, par exemple, dans les bureaux, puisque ce que ça veut dire, c'est que ils vont bâtir aussi une liste pour savoir qui sont les personnes peut-être plus susceptibles d'avoir affaire avec la police
1: et d'être mal comprises.
2: Oui. Pardon?
1: Et d'être mal comprises par elles. Donc, qui sont ces gens qui sont plus à risque de pas avoir de bons services?
2: Comme par exemple, comment est-ce que en tant que patrouilleur, on peut comprendre qu'une personne est peut-être moins à l'aise avec un type de bruit en particulier, des lumières par exemple, des gyrophares, comment on les approche? Ils ont des trousses maintenant d'objets sensoriels à l'intérieur des autos de patrouille pour être capable de calmer des personnes peut-être qui ont certains signes là de stress particulier. Et là, c'est le début là vraiment de cette formation là parce que ça devrait se poursuivre dans le temps, puis comme ça être capable d'outiller véritablement les patrouilleurs pour intervenir, non seulement c'est dans les communautés, mais je veux dire ici, là, les communautés autochtones, allochtones, c'est proche. Là. Donc, d'être capable de manière plus générale là, d'intervenir avec l'équipe. Il y a de plus en plus là aussi d'itinérance visible. Là. On est la région là où il y a eu la hausse la plus importante cette année. Et puis, ben avec les gangs criminalisés aussi, là qui sont de plus en plus présents dans la région, ça pourrait faire là une fameuse différence.
1: D'accord. Alors, Bispe, vous animez Bonjour la Côte en semaine le matin. Vous êtes en direct en ce moment de cette île. Camille Gris, roi animatrice en ce moment de Y a pas deux matins pareils à Toronto et c'est de là qu'on vous parlait. Merci beaucoup à vous deux.
0: Merci.
2: Une bonne fin de semaine tout le
1: bonne
2: monde.
1: Bonne fin de semaine à vous. Voilà comment cette deuxième heure d'émission se termine. J'en profite parce que oui, nos amis du Transcontinental, ce sont effectivement membres de l'équipe, mais cette équipe, elle veille tous les jours à vous proposer cette émission. Donc, je n'ai pas la liste sous les yeux. Alors, excusez-moi, parce que vous allez dire, mais là, c'est ton équipe, franchement, as-tu vraiment besoin d'avoir des noms sur une liste? Oui, parce qu'oublier quelqu'un, je m'en voudrais. À la recherche, donc, notre chef recherchiste, Étienne Larivérois. À la recherche, Jean-François Blais, Catherine Amélie Murray, Marie-Josée Dion, Christine Chevary, Maïté Bellemire et Vanessa Quintal. À la technique, c'est Pierre Plante. Notre équipe des Dimestres et ceux qui s'occupent de vous sur les réseaux sociaux, Ronald Georges, Hamza Abouel Wafa et Christian Côté. Adjointe à la réalisation, Pauline Pénicaud, et à la réalisation, c'est Caroline Reed Triantafilos. Alors, ce que nous allons faire après votre bulletin d'information, un segment qu'on n'a pas eu encore cette saison ici, mais qu'on fait régulièrement. En fait, depuis qu'Isabelle Craig l'a instauré, ce segment est intitulé « Douce France ». Ça brasse en ce moment en France. Elle n'est pas que douce. Elle n'est pas que dans la ouate, cette France. On va prendre des nouvelles de ce qui retient l'attention là avec Katia Chapoutier. Et avec Pascal Brouard, notamment. On sait ici que McCartney fait beaucoup jaser avec ce qui se passe avec l'Union européenne, mais là-bas, en France, les échos sont lesquels? On vous parle de tout ça après les infos. À tout de suite.

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6: Midi, midi 30 à Terre-Neuve, ici Maxime Bossonnet, voici vos informations. Au Nouveau-Brunswick, les réactions se multiplient après l'annonce hier soir de la fermeture de l'usine de production de pâtes de Nakawik. La première ministre Susan Holt dit prendre la situation très au sérieux. Le ministre des Ressources naturelles, John Aaron, se dit attristé et déçu par la nouvelle. Quant au chef sortant du Parti vert, David Cohn, il parle d'une nouvelle dévastatrice pour les salariés et leurs familles. L'usine, gros employeur de la région de Nakawik-Millville, dans l'ouest de la province, emploie environ 350 personnes. L'entreprise AV Group justifie cette décision par les conjonctures économiques actuelles. Mac Léger, porte-parole de l'entreprise, donne plus d'informations sur les raisons de la fermeture.
7: Dans le marché de la pâte à dessoudre, il y a beaucoup de compétition globale. Donc, nos compétiteurs sont dans des endroits où les coûts de production sont beaucoup moins que ce qu'on rencontre ici dans le Nouveau-Brunswick. Aussi, un surplus de produits sur le marché, un grand assez surplus qui, ça a un impact sur le prix qu'on peut réaliser.
6: Et l'usine de pâte d'Atollville, du même propriétaire, n'est pas touchée par cette décision pour l'instant. Et pendant ce temps, le nord du Nouveau-Brunswick a le vent dans les voiles, en tout cas selon la première ministre Susan Holt. Elle a fait un discours hier soir à Bathurst devant plus de 400 membres du milieu d'affaires dans le cadre de l'événement Perspective organisé par l'Association francophone des municipalités du Nouveau-Brunswick. Elle a parlé d'opportunités pour la croissance, mais aussi de nouveaux emplois. Kassim Doumbia, le président de l'Association francophone des municipalités du Nouveau-Brunswick, salue l'intérêt du gouvernement Holt pour les projets du nord, alors que plusieurs ont souvent reproché aux différents gouvernements provinciaux d'oublier la région. Et on retrouvera Kassim Doumbia un peu plus tard. Selon la première ministre Holt, le Nord attire les investisseurs québécois, mais aussi ontariens. Le gouvernement de Terre-Neuve-Labrador a voté hier soir en faveur d'un accord de plusieurs milliards de dollars visant à partager l'énergie produite au Labrador avec Hydro-Québec. La nation Inoue du Labrador regrette ce vote et estime que le projet d'accord ne prévoit pas suffisamment d'avantages pour le peuple autochtone. Elle affirme également que la province doit régler son différend avec les Inoue concernant leur histoire au Labrador. La nation Inoue affirme que la province adhère à une théorie erronée selon laquelle les Inoue seraient arrivés au Labrador il y a environ 300 ans après les Européens. Un petit convoi d'aînés de la Nouvelle-Écosse est en route vers Ottawa. Ils participeront à un rassemblement à partir de demain dans la capitale nationale afin de demander au gouvernement fédéral de se mobiliser contre les changements climatiques. Héloïse Rodriguez explique.
8: Leur départ avait un air de fête, mais leur message était sérieux. Des aînés de la Nouvelle-Écosse ont pris le traversier de Digby jeudi matin. Ils sont en route vers Ottawa pour se joindre à un rassemblement contre les changements climatiques. Nina Newington, 68 ans, en fait partie.
9: I don't have vast decades to live, but I want to know that I stood up.
8: Il ne me reste pas des décennies à vivre, dit-elle, mais c'est important pour moi de dire que je me serai tenue debout pour la planète. Tout comme Nikki Clark, 75 ans, une fermière de la vallée d'Annapolis.
10: I've been concerned about climate change for 40 years.
8: Elle affirme que ça fait 40 ans que les changements climatiques la préoccupent et que les aînés sont restés passifs trop longtemps.
10: And we're all seniors. We've watched this happen.
8: Ce petit convoi s'est mobilisé lorsque le premier ministre Mark Carney a commencé à évoquer de nouveaux projets d'infrastructure, notamment la construction de nouveaux oléoducs. Il compte unir sa voix à d'autres groupes issus d'ailleurs au pays pour faire passer son message. Et pour joindre le geste à la parole, ses aînés se rendront à la capitale nationale en véhicule électrique. Ici Héloïse Rodriguez, Radio-Canada, Halifax.
6: Je l'ai évoqué un peu plus tôt, la première ministre du Nouveau-Brunswick, Susan Holt, qui a fait un discours à Bathurst hier soir devant plus de 400 membres du milieu d'affaires. Kassim Doumbia, le président de l'Association francophone des municipalités du Nouveau-Brunswick, qui organisait l'événement Perspective, salue l'intérêt du gouvernement Holt pour les projets du Nord.
11: Donc on a pu voir que le Nord du Nouveau-Brunswick est
0: dans le cœur du gouvernement. Donc, c'était déjà rafraîchissant et intéressant également de notre part de voir que le gouvernement se soucie du développement du Nord et également des différents projets qui est dans la mire du gouvernement et voir de quelle façon on peut travailler tout ensemble avec les Premières Nations, les municipalités, les entrepreneurs pour justement s'assurer de ce développement-là afin que tout le Nouveau-Brunswick puisse en bénéficier.
6: Santé Île-du-Prince-Édouard va cesser de faire appel aux infirmières itinérantes d'ici le début de 2027. Cette décision fait suite à un grief du syndicat des employés du secteur public qui dénonçait les écarts salariaux entre le personnel local et ses travailleurs d'agences privées. Un rapport de la vérificatrice générale montre que la régie de santé a dépensé près de 29 millions de dollars en infirmières itinérantes lors de l'exercice 2024-2025. International en terminant, Emmanuel Macron a tenté de rassurer les Français qui font face à la flambée des prix de l'énergie. Lors d'un discours à l'Élysée, le président français a martelé que cette situation est due intégralement aux guerres en Ukraine et au Moyen-Orient et aussi à la fermeture du détroit d'Ormuz. Même s'il n'y a toujours pas de reprise de pourparlers de paix entre Washington et Téhéran, Emmanuel Macron estime qu'il y a de l'espoir pour une solution pacifique.
11: Des discussions que nous accompagnons existent entre Oman et l'Iran. Et il existe là aussi des chemins diplomatiques qui permettraient la réouverture de ce détroit et nous sommes donc disposés à accompagner celle-ci et à sécuriser le trafic.
6: Et c'était le président français Emmanuel Macron. Voilà ce qui complète vos informations. C'était Maxime Bossonnet. Merci d'être à l'écoute.

0: L'annonce de potentiels projets d'envergure se multiplie dans le nord du Nouveau-Brunswick, une région qui a vécu son lot de déceptions, de fermetures dans les dernières décennies. Assistons à la relance économique tant souhaitée. Et pendant ce temps, l'Alliance de l'énergie du Nord propose un premier méga-projet d'éoliennes à Moose Meadows, au Nouveau-Brunswick. Est-ce que le développement de nos régions passe par ces alliances? Et la question de la représentation de l'Acadie sur la scène nationale avec l'animation de Mon oncle Jason lors du spectacle du 15 août a fait énormément réagir. Un débat sain ou une pente glissante pour la société acadienne? Prenez place, on ouvre la discussion. Ici Karine Godin, vous écoutez le panel de Sens Large. Et bienvenue à ce moment de la semaine où on décortique l'actualité avec notre panel. Encore une fois cette semaine, on retrouve Louis Légère, ancien sous-ministre et chef de cabinet conservateur, et Kevin Arsenault, ancien député de Kent-Nord et du Parti vert du Nouveau-Brunswick. À vous deux, bonjour, merci d'être avec nous.
1: Bonjour, Karine.
0: Bon, on sent vraiment ce vent d'optimisme qui souffle actuellement sur le nord du Nouveau-Brunswick, alors qu'il y a des perspectives concrètes là, de relance économique qui sont mises de l'avant. Le 17 septembre, le milieu des affaires, des élus se sont rassemblés pour discuter des défis, des opportunités aussi propres à la région. On va écouter d'abord un extrait du discours de la première ministre Susan Holt.
2: Souvent, on a peur d'être oublié, d'être délaissé dans le nord. Je ne peux pas changer cette histoire. Mais nous pouvons changer le futur et ça commence maintenant.
0: Kevin Arsenault, est-ce qu'il y a un momentum présentement pour le nord du Nouveau-Brunswick, selon vous?
1: Je pense qu'il y a encore trop pour dire qu'il y a un momentum. Quand a dit la première ministre qu'on devrait commencer maintenant, ça fait plusieurs années en fait qu'on aurait dû, on devrait avoir des plans de développement régional. On a la SDR, la Société de développement régional au Nouveau-Brunswick, qui dans son mandat doit jouer ce rôle-là, mais il y a encore l'absence complète de plans de développement pour nos régions. On y va projet par projet, ce qui rend les projets finalement très fragiles. Un à la fois, là, c'est du pièce par pièce. Là.
0: Parce qu'il y a souvent eu des espoirs déçus, Louis Légère. C'est pas la première fois qu'on ravive cet espoir-là en parlant de grandes industries. Qu'est-ce que ça prend, selon vous, pour passer vraiment à la prochaine étape, pour que ça se concrétise finalement?
3: Ben, moi, je vais prendre une approche un peu différente, Kevin. Je dirais, des plans, il y en a eu 20 ou 30 des plans pour développer le nord du Nouveau-Brunswick. Puis l'élément qui a toujours manqué, c'est des gens qui soient à la table avec des projets réels, puis avec de l'argent, puis du cash, puis que les planètes sont en ligne. Donc là, on voit, je pense, que finalement, il y a des planètes qui sont en ligne, puis il y a des infrastructures qu'on a investies dedans qui sont fondamentales, comme le port de Belle-Dune. Le port de Belle-Dune, c'est un bijou. Il y a eu des investissements considérables. Puis là, finalement, je pense que la fondation est en place. Puis avec le changement qu'on voit à l'heure actuelle, avec la réaction qu'on a collectivement envers Trump, qui fait en sorte que finalement, on se dit, regarde, là, faut qu'on s'organise, puis faut qu'on fasse des choses. Puis tout le monde semble être à la table. Puis moi, je reconnais des gens comme le chef Terry Richardson, qui est un leader incroyable, qui fait en sorte que tous ces éléments-là, ensemble, finalement, semblent se rejoindre au bon moment. Donc ça, c'est fondamental. On va voir, le temps va le dire, tu sais, parce que les projets sont pas faits encore. Tu sais, comme, tu sais, oui, il y a une usine pour de produits explosifs, puis on a des terrains qu'on a annoncés qui vont être disponibles. Énergie Nouveau-Brunswick vient de faire une annonce importante aussi, qui va faire en sorte qu'on va s'approvisionner localement. Donc, tout ça, c'est des éléments qui sont très importants.
0: Kevin Arsenault, on a vu dans les 20 dernières années là, des fermetures de grandes industries. On pense à la fonderie de Belle-Dune, la mine Brunswick, la centrale d'énergie Nouveau-Brunswick à Dalhousie, la papetière Smurfitstone, oui. Quelles leçons on doit tirer, selon vous, du passé?
1: Ben, c'est qu'on peut pas tout mettre nos yeux dans le même panier. On peut pas être dans l'extraction de ressources continuellement. Quand on parle d'avoir des gens autour de la table, définitivement, mais on peut pas juste avoir les gens qui ont de l'argent autour de la table. Parce qu'on se fait vendre des rêves au Nouveau-Brunswick depuis toujours. Des gens qui veulent investir dans des industries que personne n'aurait vu. Mais il y a peut-être des raisons pour ça. Et je pense qu'il faut avoir des gens autour de la table, mais il faut avoir les gens qui se soucient de l'environnement, les gens qui se soucient aussi du social, donc la population. Tu sais, quand on parle de l'usine de TNT, d'explosifs, il y a des grosses questions éthiques à se poser. Est-ce qu'on a envie de créer ici au Nouveau-Brunswick des bombes qui vont tomber sur la tête des gens en Palestine? Je pense que c'est une question qui mérite d'être posée et c'est une question qui mérite d'être réfléchie grandement. Puis moi, je suis pas mal certain que si tu vas dans la population puis tu dis exactement qu'est-ce que ces bombes-là vont être utilisées pour, les gens vont réfléchir à la question.
4: Vous en pensez quoi? Je vous vois réagir, là, Louis.
3: À un moment donné, on peut même pas planter des bleuets. So là, à un moment donné, faut qu'on fasse des choses. Là. C'est comme si le contexte mondial fait en sorte que on va jouer un plus grand rôle avec l'OTAN, qu'on va être plus présent. On peut pas dire que on va pas faire ces choses. Donc il y a une attitude qui est en train de changer. Puis moi je trouve que c'est très bon. Je dirais aussi, tu sais, on parle du passé là. Quand Brunswick Mine, de ces grosses années là, c'est eux autres qui décidaient si le budget de la province allait être équilibré ou non là. Quand le chèque arrivait à la fin de l'année là, de 30 ou 40 ou 50 millions là, bah oui. Moi, il y a des sous-ministres et des ministres qui m'ont dit là, le chèque arrivait, c'est ça qui décidait si le budget de la province était équilibré ou non. Donc le Nord a pas toujours été un fardeau en passant, parce que les ressources du Nord là, ils ont payé pour des choses dans le Sud, pas à peu près. Puis toutes les firmes d'avocats, puis les firmes comptables, puis les firmes d'ingénieurs qu'on a au bureau chef à Moncton puis à Saint-Jean, là, ils ont profité du Nord. Donc moi, je pense que ça, faut le dire aussi. Là. Des fois, on est très dur sur nous, mais c'est vrai qu'il y a eu une pente en descendant, mais je pense que cette pente-là peut changer.

0: de bord.
1: Bon,
0: Puis là, on le voit, puis moi, je trouve que c'est incroyable, c'est formidable.
2: c'est un problème que c'est un chèque, une entreprise qui fait qu'on fait un déficit ou pas. Quand on parle des bleuets, je pense pas qu'il y a personne qui est contre de faire pousser des bleuets. Par contre, quand on arrive à parler
0: Oui.
2: Une monoculture de bleuets, qu'on met des bleuets partout, partout, partout, c'est chaque pouce carré qu'on peut en mettre, c'est là que le problème arrive. C'est pas nécessairement la culture ou une culture en particulier, c'est les approches qui sont prises, c'est qu'on met tous nos œufs dans le même panier, puis qu'on exploite les ressources au maximum qu'on peut, ce qui a des impacts sociaux et environnementaux dévastateurs.
1: Mais on va surveiller de près tous ces projets potentiels pour l'instant qui ont été annoncés dans le nord du Nouveau-Brunswick. Et on va rester dans le nord de la province alors qu'il y a un autre projet, celui d'éoliennes de Moose Meadows qui serait sur le point de se concrétiser. Il ne manque que l'aval d'Énergie Nouveau-Brunswick pour que le tout premier projet de l'Alliance de l'énergie du Nord puisse enfin aller de l'avant. Le projet comprendrait de 22 à 35 éoliennes installées sur des terres de la Couronne situées à environ une vingtaine de kilomètres au sud-est de Bois-Joli. Et le modèle est très ambitieux, hein? L'Alliance de l'énergie du Nord qui comprend 3 CSR, 2 Premières Nations, seraient partenaires avec un promoteur privé. On parle de plus d'un demi-milliard de dollars d'investissement partagés 50-50. Il y aurait aussi un partage équitable des profits. Bon, Louis Légère, c'est un modèle qu'on vient en quelque sorte tester, très ambitieux. Qu'est-ce que vous en pensez? Qu'est-ce que ça prend pour que ça réussisse?
0: Ben, c'est peut-être un nouveau modèle pour le Nord de Nouveau-Brunswick, mais c'est pas nécessairement un nouveau modèle ailleurs. C'est une collaboration de ce genre-là. Je pense que même en Nouvelle-Écosse, le Mont-Berthoud, eux autres sont très dans cette sphère-là. Écoutez, moi je pense que c'est très bien. Ça va faire en sorte que c'est un exemple que si ça marche, qu'il peut y avoir d'autres projets de cette envergure-là qui vont se réaliser. Je voudrais faire le point que, tu sais, la station de gaz naturel que Énergie Nouveau-Brunswick propose, ben, ça va permettre plus d'éoliennes, ça va permettre plus de renouvelables. Donc, en plus que le modèle d'affaires qu'ils ont mis en place fonctionne, il y a toute une conjoncture autour de ça qui permet tout ça. Donc moi je vois que c'est très positif puis c'est très encourageant franchement. Puis j'espère que ça va se poursuivre. Puis c'est là qu'on voit qu'il y a des chefs puis il y a des personnes à la table qui sont bien intentionnées, qui ont décidé de se prendre en main puis faire les bonnes choses. Puis je pense qu'on devrait se réjouir de ça.
1: Et Kevin, si c'est possible, c'est que les municipalités peuvent maintenant générer des revenus avec des projets d'énergie verte. Ça comprend énergie solaire, éolienne, hydroélectrique. Est-ce que la stratégie de l'Alliance de l'énergie du Nord est la bonne, se mettre ensemble pour aller de l'avant, produire des énergies vertes?
2: Elle n'est pas parfaite, mais elle est, la base est bonne. Je veux dire, le plus de gens que tu impliques dans ces genres de projets-là, nous autres, moi, ça fait des années que je répète la même chose. Il faut inclure les populations, il faut inclure les municipalités, il faut inclure les commissions de services régionaux. Je pense qu'il faut inclure aussi les agriculteurs, les agricultrices, il faut inclure les forestiers, il faut inclure les organismes sociaux dans nos communautés. Fait que je dis qu'il n'est pas parfait parce que je pense qu'on peut aller encore plus loin et d'impliquer plus de gens dans ces projets-là. Mais la nuance à faire, c'est qu'on peut pas non plus, juste parce que c'est un projet, on l'a vu dans des endroits comme à Lance Bleue, c'est pas juste parce que c'est un projet d'énergie renouvelable que nécessairement il doit aller de l'avant. Ça prend de la consultation, ça prend des gens qui sont autour de la table, puis ça prend une bonne représentation. Puis à la fin de la journée, je pense que quand même, on se doit, en tant que société, de questionner nos besoins en énergie. Il y a de la place encore pour des énergies renouvelables, mais on le sait que le plus de projets énergétiques qu'on a, le plus qu'on va en consommer, le plus qu'on va en consommer, puis à un moment donné, ça marche plus comme modèle. On le sait que la croissance infinie sur une terre finite, ça n'existe pas. Et donc, il faut questionner nos besoins en énergie. Puis comment est-ce qu'on veut utiliser cette énergie-là? Fait quand on pense aux data centers, aux centres de données, on se lance là-dedans, puis ça nous crée des besoins de plus d'énergie. Mais on va finir par prendre des très mauvaises décisions pour l'environnement et nos communautés.

0: Louis, vous vouliez rajouter
1: Ouais.
0: quelque chose?
1: Oui, parce que, tu sais, si on veut électrifier davantage notre économie, comme qu'on veut le faire, ben, l'électricité, faut la produire, puis il faut la produire de façon la plus efficace possible, puis la plus propre possible. À l'heure actuelle, on a des défis chez nous, puis, tu sais, Belledune, c'est du charbon, là. Le charbon, c'est pas bon. T'sais, là, on va la convertir. Tu sais, Coulson Cove, c'est pas exactement l'énergie propre, là. Donc, on a beaucoup à faire. On a besoin de refaire notre grid. Tu sais, nos infrastructures de génération d'électricité sont âgées. Ils n'ont pas été maintenues. Puis, de nombreux dire qu'on n'est pas en bonne shape, là, dans ce contexte-là. Puis, il faut comprendre aussi que toutes les juridictions autour de nous, là, la consommation d'électricité, elle va augmenter de façon phénoménale. Chez nous aussi. Tu sais, il y a pas tellement longtemps, on pouvait avoir toute l'électricité qu'on voulait du Québec. Québec nous avait vendu tout ce qu'il voulait, tout ce qu'on aurait voulu. À l'heure actuelle, ils veulent plus nous en vendre parce qu'ils l'ont besoin pour eux autres. Qui fait en sorte que l'investissement qu'ils sont en train de faire dans le Lower Churchill, parce qu'ils ont besoin d'énergie additionnelle. Donc, ça, nous autres, on n'est pas isolés de ça, là.
0: Est-ce qu'on a fait
1: Puis,
0: une
1: je pense.
0: erreur en refusant d'aller de l'avant avec la boucle atlantique?
1: Non, parce que ça, il y avait des enjeux derrière ça qui n'étaient pas nécessairement à notre avantage, là. Ça, c'était pour essentiellement qu'on bypassait notre province, là. Il y a des enjeux qui sont, il y a des nuances importantes dans celui-là qui pointent. Ça serait une émission en soi. Non, je pense qu'on a besoin de générer notre propre électricité puis la générer de façon propre puis de façon stratégique.
0: Bon, un modèle intéressant qui pourrait sans doute inspirer d'autres régions, celui bien entendu des éoliennes de Moose Meadows. On va continuer de suivre ça ensemble, entre autres. Et c'est le sujet de Sens-Large qui a fait le plus réagir cette semaine, le débat entourant l'animation de la dernière fête nationale de l'Acadie par le personnage de Mononcle Jason. Ça a déclenché une vive controverse sur l'image que la communauté projette à l'échelle nationale. Si certains y voient une célébration authentique, décomplexée, populaire de l'Acadie rurale, il y en a d'autres qui ont dénoncé une caricature rustre, vulgaire de ce que sont les Acadiens. Bon, Kevin Arsenault, qu'est-ce que vous en avez pensé? Est-ce que c'est sain comme débat, ça?
2: N'importe quel débat dans une société peut être sain, mais il y a des risques de dérive. Je veux dire, c'est quoi l'Acadie? Ça appartient à qui? Qu'est-ce qui est inclus et donc qu'est-ce qui est exclu? Fait que ça peut être des débats qui sont très dangereux, qui sont identitaires aussi. Puis ça peut toujours mener à exclure des gens. Moi, j'ai pensé que ce spectacle-là nous représentait très bien, une partie de l'Acadie, et a définitivement sa place à être. Est-ce que ça plaît à tout le monde? Non, probablement pas, mais ça, c'est peut-être plus ça qui devrait être le débat. Est-ce que ça m'a plu? Est-ce que ça m'a pas plu? Puis c'est correct, on peut se voir dans différentes identités acadiennes, je pense pas que c'est très constructif d'exclure certaines identités, puis de dire que ces identités-là, ben finalement, ça nous représente pas, puis on n'en veut pas.
0: Et pourquoi, selon vous, Kevin, toujours le personnage de Mononcle Jason, parce que c'est un personnage inspiré de gens de son entourage qui a côtoyé dans la région de Memramcook, pourquoi ce personnage-là polarise autant, selon vous?
2: Je sais pas. Honnêtement, je ne sais pas. Je pense qu'il y a peut-être des gens qui ont une vision un peu puriste de ce qui est devenu l'Acadie ou ce qui devrait être l'Acadie. Il y a certainement un déconnecte aussi urbain-rural qui se comprend peut-être très mal dans certaines régions. Puis je veux dire, il y a différentes façons de vivre sa vie en Acadie. Mononcle Jason, moi je pense que il représente très bien les patenteux, les gens dans les régions rurales qui sont capables de faire beaucoup de choses avec très peu. C'est encore très présent dans nos communautés et donc il peut très facilement représenter une bonne portion d'Acadiens et Acadiennes.
0: Louis Légère, qu'est-ce que vous avez pensé de tout ce débat-là?
1: Moi, j'ai bien aimé l'entrevue avec Mathieu Wade, là, puis sa perspective.
0: Oui, le
1: Écoute, moi,
0: sociologue
1: je
0: de
1: dirais
0: l'Université de Moncton qui venait en quelque sorte donner sa perspective de sociologue.

0: gêné de ça à ce moment-là. Ben, écoutez, c'est Antonin Maillet qui a écrit La Sagouine. C'est notre plus grande écrivaine. Culturellement, ça choquait à l'époque. Mais aujourd'hui, les gens sont très fiers de ça. Donc, cela dit, moi, je comprends les perspectives que comment est-ce qu'on se présente à l'extérieur de la province, c'est important. Mais on est une communauté qui est multiculturelle, qui est très diversifiée. Je pense qu'on a une communauté quand même qui est très vivante, qui se démontre les dernières années. Puis ça fait partie de qui on est. Je veux dire, moi, je suis très content, je suis très fier d'être acadien. Puis quand on se met à l'extérieur, on articule bien. Mm-hmm. Puis les gens, je pense, savent que tout le monde n'est pas semblable. On n'a pas tout le même vocabulaire.
1: Et Kevin, ça s'inscrit aussi dans cette mouvance-là où il y a un groupe qui veut réfléchir à l'identité acadienne lors de l'AGA de la SANB en fin de semaine. Le groupe veut même proposer une définition, un projet prioritaire pour l'Acadie. Est-ce que c'est important que l'Acadie se définisse comme il l'avance?
2: J'espère qu'il va se définir de façon plurielle, de façon ouverte, de façon très grande. Je pense que on peut essayer de la définir, on peut essayer de la mettre dans un cadre, mais l'Acadie, c'est l'Acadie qui vit sur le terrain, c'est l'Acadie de tous les jours. C'est pas personne dans un bureau à quelque part ou dans un document à quelque part qui vont dire aux Acadiens et Acadiennes qui ils sont. On sait qui ce qu'on est, puis on sait que on est fiers de l'être. Je pense que l'environnement joue un grand rôle sur qui ce qu'on est aussi. On a peut-être un certain rapport à la modernité des fois où ce qu'on pense que l'Acadie moderne doit absolument suivre tous les courants modernes sur la planète Terre. Mais à la fin de la journée, on habite dans des régions rurales, près de la mer, dans la forêt, dans le bois. Puis ça vient avec une culture qui se développe. Fait que l'environnement va aussi beaucoup jouer sur comment est-ce qu'on se définit de façon identitaire. Puis les régions qu'on habite dedans aussi vont définir. Je veux dire, quelqu'un de Dieppe qui a grandi toute sa vie à Dieppe va peut-être pas s'identifier de la même façon que quelqu'un qui vit dans le fin fond de la plaisanterie de Jarrodusville. Puis c'est bien correct. C'est ça qui est la beauté de notre Acadie qui est plurielle.
1: Oui, plusieurs visages à l'Acadie d'aujourd'hui en 2026. Louis Légère, merci beaucoup d'avoir été avec nous. Kevin Arsenault, aussi toujours un plaisir. On se donne rendez-vous la semaine prochaine. Merci.
2: Avec plaisir.
0: Merci. C'est le fun.
1: Et si un de ces sujets qu'on a évoqués aujourd'hui vous a interpellé, que vous voulez participer, donner votre opinion, rendez-vous sur la bulle de conversation de l'application audio de Radio-Canada. C'est aussi l'endroit, si vous avez des sujets à nous proposer pour Sens large, on sera très, très heureux de vous lire. Vous pourrez découvrir d'autres contenus, nos régions en Atlantique. Sens large, c'est une réalisation de Vincent Lehoulier, à la recherche Sabrina Desnoyers, à la technique, on a aujourd'hui Danny Deveau, Terry Cotreau, et c'est Karine Godin. Je vous souhaite une excellente journée à notre antenne. Au revoir tout le monde.

Ici Maxime Bossonnet, voici vos informations régionales en Atlantique. Au Nouveau-Brunswick, les réactions se multiplient après l'annonce hier soir de la fermeture de l'usine de production de pâtes de Nakawik. La première ministre Susanna Holt dit prendre la situation très au sérieux. Le ministre des Ressources naturelles John Aaron se dit attristé et déçu par la nouvelle. Quant au chef sortant du Parti vert, David Cohn, il parle d'une nouvelle dévastatrice pour les salariés et leurs familles. L'entreprise AV Group justifie cette décision par les conjonctures économiques actuelles. L'usine, gros employeur de la région de Nakawik-Millville dans l'ouest de la province, emploie environ 350 personnes. L'usine de pâtes d'Attleville, du même propriétaire, n'est pas touchée par cette décision, en tout cas pour l'instant. En Nouvelle-Écosse, l'Université du Cap-Breton a lancé un nouveau programme de deuxième cycle visant à développer les compétences en leadership dans le domaine de la santé. Cette maîtrise en soins de santé d'une durée de 16 mois apprendra aux étudiants et aux professionnels à gérer des défis en matière de santé, à utiliser des outils numériques et à diriger des équipes. Les diplômés pourront travailler dans les domaines tels que l'administration des soins de santé, la gestion des services de santé et la télésanté. L'Agence canadienne d'inspection des aliments procède au rappel de framboises surgelées de la marque Alasco. L'organisme gouvernemental indique que les sacs de 1 et de 5 kilos de framboises

framboises entières pourraient être contaminées par le norovirus, un virus très contagieux qui provoque une gastro-entérite aiguë. Ces produits ne doivent pas être consommés. Les framboises surgelées ont été distribuées dans tout le pays, y compris au Nouveau-Brunswick, à l'île du Prince-Édouard, en Nouvelle-Écosse et à Terre-Neuve-et-Labrador. Les détails de ce rappel se trouvent sur le site web du gouvernement du Canada. Voilà ce qui complète vos informations régionales en Atlantique. C'était Maxime Bossonnet. Merci d'être à l'écoute.

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2: Salut, ici Alexis Delancère. J'anime Ça s'explique, un balado qui a pour mission de décortiquer l'actualité, un sujet à la fois. Cet été, tous les lundis, Ça s'explique s'invite à la radio avec des épisodes tirés de notre production des derniers mois. Aujourd'hui, j'aimerais vous faire écouter un épisode diffusé le 14 mai dernier portant sur une idée qui fait son chemin, celle des épiceries publiques. Les prix affichés à l'épicerie ces jours-ci nous font souvent grincer des dents. L'inflation et l'instabilité économique occupent de plus en plus nos pensées. C'est le contexte idéal pour qu'émergent des façons de faire différentes. Au cours des dernières semaines, l'idée des épiceries publiques soutenues par l'État a fait son chemin dans les cercles progressistes. Les promoteurs de cette initiative y voient une façon de garantir un meilleur accès à des denrées alimentaires à moindre coût. Mais cette proposition peut-elle passer le test de la réalité? Est-ce qu'il s'agit d'une initiative viable dans le contexte canadien? Voici à ce sujet mon entretien avec le professeur au département d'économie agroalimentaire et des sciences de la consommation à l'Université Laval, Maurice Doyon. Et c'est parti pour Ça s'explique, le balado qui s'invite à la radio.

0: comment vous trouvez le prix de l'épicerie?
1: Ben, pour le moment, c'est trop, trop cher, vraiment.
2: On essaye d'apprendre à nos enfants à manger santé, puis pas manger de malbouffe. Mais s'il y a de quoi de cher aujourd'hui, c'est manger santé.
3: Ça monte tout le temps, même de semaine en semaine. On s'aperçoit qu'il y a des affaires qui changent de prix tout le temps. Les salaires, ils n'ont pas monté beaucoup.
4: Nous autres, on surveille pas mal les spéciaux et tout ça.
5: D'un bout à l'autre du pays, c'est la même chose. L'inflation est sur toutes les lèvres. Dans ce cas-ci, au Nouveau-Brunswick, quelques commentaires colligés au sortir des épiceries là-bas par nos collègues. Tout ça alimente, sans jeu de mots, de plus en plus des idées telles que l'implantation des épiceries publiques dont on va parler avec notre invité du jour. Maurice Doyon, bonjour.
6: Bonjour.
5: Alors, explorons ça tout d'abord de façon contextuelle. Élaborons un peu plus sur le contexte qui favorise l'émergence de cette idée-là. Bon, bien entendu, si on veut, le facteur prédominant, c'est l'inflation.
6: Oui, vous avez tout à fait raison. Les gens cherchent des solutions. Donc, l'inflation alimentaire, là, on l'a constaté, a été supérieure à l'inflation générale depuis quelques années. Et puis, ça c'est avec un grand pic là, durant, suivant la pandémie. Et on est constamment rappelé, hein, à l'épicerie, ben, on y va souvent et on est constamment rappelé de ces que les aliments nous coûtent plus cher et donc ça vient, c'est un élément psychologique important et l'alimentation, ben, c'est quelque chose de très primaire également.
5: Ouais, c'est ça. Puis les perceptions sont teintées par le fait, comme vous le dites, là, qu'on y retourne à tous les jours. Ça occupe beaucoup d'espace mental, si on veut, là.
6: Oui, tout à fait. Écoutez, c'est on dit que dans les d'un point de vue psychologique là, on a un espace restreint là dans notre cerveau et puis on a des trucs qui nous reviennent comme ça constamment et dans le fond les coûts des aliments là quand il y a des hausses ça en fait partie. Là.
5: C'est donc en voyant tout ça qu'il y a des partis politiques, des groupes de pression, des groupes de recherche qui mettent de l'avant l'idée des épiceries

0: public. Avant toute chose, rappelez-nous quels sont les grands objectifs de ces épiceries publiques, si ça voit le jour.
1: Un des objectifs, ce serait de réduire la facture alimentaire là, des citoyens. Et il y a un autre objectif aussi qui est parfois distinct ou qui est parfois concomitant, qui est de rendre des services à des endroits où ce service-là n'existe pas. Alors, on parle l'expression le désert alimentaire, notamment.
0: Ce sont des endroits, donc des déserts alimentaires où les épiceries telles qu'on les connaît, les grandes bannières ne sont pas présentes, c'est ça?
1: Oui, tout à fait. Pourquoi est-ce que ça arrive? Ben, parfois, c'est tout simplement que le secteur privé va juger que c'est un endroit qui est, par exemple, coûteux ou le prix des loyers est important ou encore que on estime que la clientèle ne va pas nous permettre de faire nos frais. Alors, on pourrait faire, si vous voulez, le parallèle avec Internet. On a vu au Québec, il y avait des régions qui n'étaient pas desservies par Internet parce que les entreprises se disaient, ben, je vais devoir passer des kilomètres de fil pour avoir quelques clients seulement. Et donc, ce que le gouvernement a fait, c'est on va mettre en place des programmes, on va subventionner, dans le fond, l'entreprise privée pour qu'elle amène le service chez les gens. Et puis, par la suite, ce sera, une fois que c'est établi, ben, les gens paient leur abonnement là, comme partout. Et même à des endroits où ce n'est pas possible, on a subventionné directement le consommateur pour un accès via satellite. Là. Alors, on peut imaginer un peu la même chose si un endroit où le privé au niveau distribution et particulièrement détail alimentaire est pas présent, le gouvernement pourrait vouloir s'impliquer pour offrir ce service-là, donc le choix alimentaire là, dans certains, ça peut être dans des quartiers de ville ou dans certains endroits.
0: C'est ça, colmater les brèches en quelque sorte, faire en sorte que ceux qui n'ont pas accès à une alimentation à bas prix puissent y avoir accès. Et justement, puisqu'on parle du privé, évacuons justement cet aspect-là avant d'explorer davantage la question des épiceries publiques. Là, les grandes bannières au Canada, là, comment ça fonctionne? Comment fonctionnent ces oligopoles?
1: C'est une situation de pouvoir de marché, peut-être pas de la définition pure d'un oligopole, mais je pense qu'on peut utiliser le terme quand même. On a cinq joueurs, dont trois majeurs, là, qui sont ceux qu'on connaît, Metro, Loblaw et Sobeys. Alors, ces marchands-là, puis après ça, le quatrième et le cinquième, ce sont Costco et Walmart, bien sûr. Alors, on a l'agriculture primaire et puis des transformateurs et il y a la fonction d'amener l'aliment aux consommateurs. Alors, on va passer via des centres de distribution, des entrepôts, et on va distribuer ça dans nos points de vente. Et cette fonction-là, ben, elle est physique, puis quelqu'un doit la faire. Et on a ces cinq joueurs-là qui occupent une très, très grande place au Canada là, pour nous amener nos aliments là, plus près de chez nous.
0: Et c'est dans ce panorama, dans ce paysage-là, que seraient intégrées les épiceries publiques. C'est le souhait de partis politiques, désormais comme le NPD ou encore Québec solidaire au Québec.
2: J'annonce donc fièrement qu'un gouvernement solidaire s'attaquera au prix de l'épicerie en développant un réseau national d'épiceries publiques à but non lucratif. Créer un nouveau concurrent aux grandes bannières d'épicerie, ben c'est une manière efficace de créer de la compétition puis de faire baisser le prix de l'épicerie. L'État a une force de frappe que peu d'acteurs peuvent avoir sur le marché de l'alimentation. À terme même, les études montrent que le prix de l'épicerie pourrait baisser jusqu'à 30 % pour les familles, c'est pas rien.
0: Un réseau national d'épicerie publique à but non lucratif, c'est ce que met de l'avant Rouba Ghazal, co-porte-parole de Québec solidaire, c'était le 10 mai dernier. Elle veut créer de la compétition, faire baisser le prix de l'épicerie, ce qui pourrait se faire jusqu'à 30 % de baisse pour les familles, selon certaines études citées par la co-porte-parole de ce parti politique de gauche au Québec. Alors, Maurice Doyon, comment fonctionnent les épiceries publiques à travers les différents modèles proposés? Commençons par ce qu'évoque Rouba Ghazal, les modèles, je dirais, nationaux.
1: Alors, vous savez, les fonctions que j'ai expliquées précédemment, que

0: Les grandes chaînes, ben ces mêmes fonctions-là, elles doivent être faites par une chaîne publique ou un réseau public. Alors, associé à ces fonctions-là, ben il y a des coûts. Et puis la proposition de Québec solidaire ne parle pas de subventionnement, mais parle vraiment de mettre en place un réseau qui n'aurait pas le profit comme objet principal, ce qui est l'objet de la majorité des entreprises privées. Alors, par contre, on nous promet une baisse de prix significative. On parle de 20 à 30 % et j'ajoute que là, on ne parle pas de subventionner là, dans le cas de Québec solidaire, ce qui est différent au niveau fédéral. Et il faut comprendre que les marges de profit de ces grands détaillants-là, c'est une opération qui repose sur de grands volumes. Alors, leur marge de profit est au maximum de 5 %, là. Donc, ça joue entre 1,5 % et 5 %. Donc, je ne peux pas faire baisser le coût de l'alimentation de 20 % si le profit est de 5 %. Alors, la seule manière de le faire, ce serait de ne pas payer tous mes coûts. Et ne pas payer tous mes coûts, mais ça veut donc dire de subventionner. Et là, si on choisit de subventionner une opération, dans le fond, physique, qui est d'amener les aliments du transformateur jusque dans un point de vente pour le consommateur, alors là, il y a des questions qui se posent. Est-ce que c'est la meilleure façon de faire? Est-ce que c'est une bonne utilisation des sommes que ça va nécessiter?
1: Alors, évidemment, ça demanderait des coûts significatifs, comme vous le dites, sur l'ensemble du cycle de production, de distribution, de vente avec les salaires des employés, si on y va avec la totale, si on veut. Mais qu'en est-il des modèles plus locaux? Il y en a à Toronto qui sont en train d'être mis en branle, c'est très embryonnaire. À New York aussi, ce l'est. Mais qu'est-ce qu'on propose dans un contexte municipal quand on parle d'épicerie publique?
0: On peut faire la distinction des deux fonctions discuté précédemment, c'est-à-dire est-ce que l'objet c'est d'amener un service, donc il y a un désert alimentaire et je veux qu'il y ait un service, ou bien c'est de faire baisser le coût de l'alimentation. Alors lorsqu'on regarde des villes comme Toronto et New York, bien que ce ne soit pas fait encore, ce qui semble ressortir, c'est qu'on va s'en aller dans des quartiers où le service n'est pas particulièrement intéressant. Donc, on vise peut-être davantage le désert alimentaire. On peut toujours parler de, on va pas prendre de profit, ce sera des organismes à but non lucratif, mais ce sera pas une baisse très importante là, au niveau du prix qu'ils seront en mesure de donner, à moins que l'on subventionne encore une fois. Alors, ça, c'est un des modèles. L'autre modèle, c'est de l'objet principal, et c'est celui dont vous avez évoqué là, avec le discours de Québec solidaire, c'est de faire baisser les prix. Et là, mais il y a un problème. Il y a un problème mathématique. Comme je le mentionnais, je peux pas faire baisser les prix en ne prenant pas de profit. Si mes profits sont de 5 %, je peux pas faire baisser les prix de 20 %. Alors, et si je subventionne allègrement, ben peut-être que ce serait préférable de prendre cet argent et puis de la donner directement aux gens qui en ont besoin. Parce que pour les gouvernements, il est facile d'identifier via les rapports d'impôts quels sont les revenus des citoyens. Si vous subventionnez des épiceries publiques et que vous les subventionnez allègrement, ben, premièrement, est-ce que le public est en mesure de rendre le service de façon plus efficace que le privé? Alors, on peut questionner ça. Et puis, deuxièmement, on va mettre en place toute une infrastructure qui est coûteuse et je pourrais prendre cet argent-là et tout simplement la donner directement aux gens de façon ciblée. Parce que vous savez, si on subventionne des épiceries publiques, tous y auront accès, même ceux qui n'en ont pas besoin.
1: En même temps, ceux qui font la promotion de ces idées-là voient l'alimentation comme un droit. Et qu'en vertu de ce droit, ben, l'État peut et doit s'investir davantage, comme il l'a fait en santé, par exemple, en offrant l'accès universel à la santé avec tous les coûts que ça présuppose. Il y a aussi, par exemple, la SAQ au Québec et d'autres sociétés des alcools ailleurs dans les provinces qui sont les preuves et en santé et en matière de vente d'alcool que l'État peut intégrer une chaîne de production, de distribution et de vente au détail ou sinon offrir un service comme la santé avec des coûts substantiels.
0: Oui, en fait, il faut distinguer la façon d'accomplir l'objectif versus l'objectif. Donc, je ne critique absolument pas l'objectif, je critique la façon de l'atteindre. Alors, par rapport à ce que vous venez de mentionner, écoutez, la SAQ, c'est un monopole. Donc, on ne peut pas dire, il est difficile pour moi de vous dire si demain matin la SAQ n'était pas un monopole, est-ce qu'elle survivrait? Est-ce qu'elle survivrait dans un environnement compétitif? Je n'ai pas la réponse puisqu'elle ne l'a jamais été. Et donc, vous mentionnez que, dans le fond, l'alimentation, c'est un droit universel et puis on peut tout à fait être d'accord avec ça, sans vouloir se diriger vers un réseau public là au niveau des épiciers ou de la distribution alimentaire. Alors, on peut assurer une bonne alimentation à tous en augmentant les revenus, tout simplement. Mmh. Alors, l'offre, elle est déjà là. Et puis, il faut comprendre également que l'alimentation, là, les épiciers, les détaillants, distributeurs, c'est une opération qui est très sensible aux économies de taille. Ce que ça veut dire, ça, c'est que plus t'es gros, moins ça coûte cher. Alors, à moins que l'État québécois décide de nationaliser là, toutes les chaînes, tous nos distributeurs alimentaires, je vois pas comment l'État arriverait dans l'environnement actuel à se faufiler et à être suffisamment gros pour aller chercher ces économies de taille-là. Qu'est-ce que ça veut dire? Ça veut donc dire que l'épicier québécois là, de l'État, eh ben, il va avoir des coûts supérieurs à ceux qui sont déjà là. Mmh. Alors, et si l'objectif, c'est de donner des économies aux gens, mmh. ben écoutez, ça va être des économies, somme toute, marginales, si mes coûts sont en partant plus élevés.
1: Donc, avec tout ce qu'on vient de se dire, M. Doyon, concluons de façon claire et limpide, à quel point c'est réaliste en ce moment d'implanter ce type d'initiative dans notre contexte, le contexte canadien ou québécois?
0: Ben, en fait, si l'objectif, c'est de faire baisser les prix, la réalisation de ça, elle va être difficile. Toutefois, c'est quand même intéressant d'en discuter parce que c'est un enjeu qui est important pour les gens. Et ça nous amène aussi à discuter de d'autres modèles, d'autres alternatives. Et c'est particulièrement important aussi dans le contexte où on a des déserts alimentaires. Alors, quelle serait la meilleure façon ou la bonne formule pour résoudre ce problème-là? Alors, la discussion est certainement intéressante.
1: D'autant plus, comme vous le dites, qu'il y a d'autres modèles entre les oligopoles et les épiceries publiques, d'autres pistes de solutions, d'autres façons de voir les choses existent. Parmi celles-ci, l'entreprise Liquidation Marie.
2: Mais là, Loblaw, Sobey, Metro, Costco, Walmart, à quel point tu bouscules leur marché?
3: On vend pas cher, c'est sûr que ça dérange, mais en même temps, on n'est pas le même type de business. T'sais, moi, je promouvois du déclassé, je promouvois du date court. T'sais, le yogourt qu'on vient acheter à 88 sous, exemple, chez moi.
2: C'est mieux de le manger demain.
3: Ben, mais du yogourt, on s'entend, là, c'est bon vraiment longtemps, mais c'est ça la différence. C'est que nous, notre yogourt, au lieu d'avoir 4 semaines de date, ben, ouais. Ça se peut qu'il y ait 4 jours, là. Mmh. Fait que, tu sais, c'est un choix que le consommateur a à faire. Est-ce que je suis prête à mettre 88 sous pour un yogourt qui reste 4 jours puis prendre le risque? Ben, tu sais, certainement, parce qu'avoir les gens qui se déplacent, tout le monde est content.
1: En voilà une autre initiative qui attire pas mal l'attention par les temps qui courent. Marie-Ève Breton, elle est fondatrice et présidente de Liquidation Marie. C'était en entrevue à l'émission Tout le monde en parle. Maurice Doyon, il y en a d'autres, comme je dis, de ces stratégies à explorer. Commençons par celle-ci. Comment ça fonctionne? Qu'est-ce qui est proposé?
0: Ben ici, on a un superbe beau modèle, mais qui est complémentaire à l'offre déjà existante. Donc, on ne vient pas se substituer à ce qui existe. Alors, cette entreprise-là, ben, elle reçoit de la part beaucoup des transformateurs de produits qui soit n'ont pas trouvé preneur chez le détaillant parce que Il y a eu une erreur dans les commandes ou encore on a des retours parce que les détaillants, lorsqu'ils ont des invendus, c'est souvent les transformateurs qui doivent les reprendre.

0: Alors, où il y a un petit défaut dans l'emballage ou peu importe. Donc, plutôt que de perdre ces produits-là, ils peuvent les vendre à un rabais extrêmement important à Liquidation Marie qui va repasser ce rabais-là au consommateur. Donc, on parle de rabais de 50 à 80 % là, par produit. Mais c'est encore une fois un modèle qui est génial. Ça réduit le gaspillage alimentaire, mais ce n'est pas un modèle qu'on peut développer à grande échelle. Je veux dire, il va y en avoir d'autres, des ouvertures de ce type de commerce-là, mais c'est limité. Tous les Québécois ne pourront pas aller faire leur épicerie au complet chez Liquidation Marie. Là, ça, ce n'est pas possible.
1: Qu'en est-il maintenant des coopératives d'alimentation qui font aussi partie du portrait?
0: Bien, tout à fait. Alors, on a un modèle qui existe. On a plus de 70 épiciers coopératifs au Québec. Donc, étant moi-même membre d'un IGA coop là, à Québec, c'est un modèle qui est très intéressant également. Et vous savez, c'est à but non lucratif dans le sens où une coopérative doit gagner des sous pour survivre. Elle doit compétitionner dans cet environnement concurrentiel-là, mais elle va verser une bonne partie de ses profits à ses membres. Alors, dans mon cas, bon an, mal an, ça correspondait, je disais ça correspondait là, parce que depuis un an ou deux, ça va peut-être un petit peu moins bien, mais historiquement, on recevait environ une semaine d'épicerie, ce qui représente près de 2 %. Alors, c'est la marge qui existe lorsqu'on dit, ben, on va être un organisme à but non lucratif et on va distribuer nos profits. Alors, vous voyez, par rapport à faire baisser le coût de l'alimentation de 20 %, il y a quand même une marge importante. Mais on pourrait également, dans les déserts alimentaires, tenter de favoriser ce modèle-là. Vous savez, les coopératives, un des enjeux lorsqu'elles veulent se mettre en place, particulièrement dans l'alimentation, c'est l'accès aux capitaux. Et le gouvernement pourrait très, très bien avoir des programmes qui vont les aider à ce niveau-là, qui vont leur faciliter la vie. Et on n'a pas besoin, dans le fond, de réinventer la roue, là. On a déjà au Québec un mouvement coopératif qui est très fort et qui fonctionne très bien.
1: Réinventer la roue ou non, l'important est de brasser de nouvelles idées, je pense, d'explorer de nouveaux modèles, qu'ils soient complémentaires ou non. Voilà le mérite d'avoir ce genre de discussion comme on l'a eu avec vous aujourd'hui, Maurice Doyon. Merci beaucoup d'être passé nous voir.
0: Ça m'a fait plaisir. Au revoir.
1: Je rappelle que vous êtes professeur au département d'économie agroalimentaire et des sciences de la consommation à l'Université Laval. On se dit à une prochaine.
0: Au revoir.

Voilà pour cette autre mouture de Ça s'explique en version radio. Si jamais vous avez envie d'explorer davantage les épisodes de mon balado, je vous invite à vous rendre sur l'application Radio-Canada Audio. Aujourd'hui, à la technique, Caroline Boivin, à la recherche, Stella Dupuis, à la réalisation, Geneviève Gagné. Quant à moi, je m'appelle Alexis Delancère. Je vous dis à la semaine prochaine. Allez, salut!

Salut, je m'appelle Catherine Pogonat. Une chanson qui a marqué ma vie, c'est Mylène Farmer, Sans contrefaçon. Bon, les années 80, c'est la décennie qui m'a vu grandir. J'étais toute petite. Et Mylène Farmer a toujours su jouer avec les codes de la musique synthétique, de l'électro, le son des synthés. Donc, elle a créé un son qui résonne encore beaucoup dans la musique d'aujourd'hui et qui était très, très, très, très moderne à l'époque. Aussi, dans sa façon d'aborder l'androgynie, de brouiller les codes entre le masculin et le féminin, Sans contrefaçon, joue justement là-dessus, sur la question d'identité sexuelle. Elle était très avant-gardiste dans sa façon d'aborder cette question-là. C'était vraiment, c'était pas abordé de façon frontale, c'était abordé de façon très fluide, très sensible.

Bref, je trouve que c'est un modèle féminin très fort, Mylène Farmer, et sans contrefaçon, résume bien cette qualité que j'adore, moi, chez les artistes, de vouloir changer le monde une chanson à la fois. Et cette chanson-là a changé mon monde à moi aussi.

Le multi-instrumentiste d'origine cubaine Alex Cuba sait si bien combiner des influences de partout pour transcender les cultures. Ça donne des compositions novatrices, funky, joyeuses, qui ont rapidement fait de lui une figure incontournable de la musique latine contemporaine. Ses chansons restent solaires même quand il explore un peu plus la tristesse, ce qu'il fait sur l'album Indolé, qui signifie l'essence, la vraie nature des choses.

Cette chanson s'intitule « Ella es oro », qui veut dire « Elle est en or ». Sur ce disque, Alex Cuba visite davantage l'afro-cubain parce qu'il rend hommage à la diaspora africaine, à ses racines afro-latines. Et ça se manifeste entre autres à travers l'omniprésence des rythmes. Il a enregistré ce disque dans son studio maison à Smithers, qui est une petite ville à flanc de montagne en Colombie-Britannique, ville qu'on surnomme la Petite Suisse du Canada.

Sur le disque Nouveau Lyrisme, la pianiste Chloé Dumoulin et l'altiste Frédéric Lambert célèbrent des compositeurs contemporains avec des interprétations très sensibles d'œuvres de compositeurs québécois et canadiens. C'est une trame sonore parfaite pour des moments introspectifs. Je vous laisse sur Fulgurante Passion, qui est le troisième volet des trois poèmes pour alto et piano de Jeanne Landry. Écoutez combien le son est limpide et combien leurs instruments dialoguent avec émotion. Je m'appelle Ariane Cipriani. Merci d'être à l'écoute à notre antenne.

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3: Ce midi au Radio-Journal, les chefs des partis politiques au sommet de l'Union des municipalités du Québec. Immigration, infrastructure et itinérance au cœur des discussions.
4: Je suis bien prête à en faire davantage, mais donnez-nous les moyens de le faire.
3: Les libéraux fédéraux réunis pour préparer la reprise des travaux parlementaires aux communes la semaine prochaine. Et le président français Emmanuel Macron veut tenir un sommet du G7 sur la question de l'énergie.
5: Nous devons agir pour qu'il n'y ait pas de tension sur ce marché.
3: Bonjour, ici Jean-Sébastien Bernatché. Les chefs des cinq principaux partis au Québec sont dans la capitale nationale aujourd'hui pour participer au sommet électoral de l'Union des municipalités. Sébastien Desrosiers est sur place. Sébastien, les sujets de discussion ne manqueront pas.
6: Oui, ben parmi les priorités aujourd'hui, Jean-Sébastien, on pense tout de suite à l'enjeu de l'itinérance, encore plus dans le contexte où un bébé a été trouvé cette semaine au campement Notre-Dame à Montréal. L'Union des municipalités du Québec demande au gouvernement d'en faire une priorité nationale. Bon, et il y a aussi les infrastructures. C'est peut-être pas ce qui est le plus alléchant pour un politicien en campagne de promettre de réparer les égouts et les routes, mais c'est une préoccupation majeure des villes. Elles estiment que le déficit de maintien des actifs a atteint tout près de 50 milliards de dollars l'an dernier et il pourrait doubler d'ici 10 ans. On écoute là-dessus le président de l'UMQ, Guillaume Tremblay, et la mairesse de Montréal, Soraya Martinez-Ferrada.
7: Le Québec a été construit pas mal dans les mêmes années, 60-70. On a aimé au courant des dernières années, 10, 20, 30 années, couper des rubans, mais peut-être qu'on n'a pas pris très, très soin de nos infrastructures actuelles.
4: Mais moi, je suis bien prête à en faire davantage, mais donnez-nous les moyens de le faire et c'est entre autres ce qu'on a demandé au gouvernement du Québec.
3: Sébastien, les chefs ont tout de même pris des engagements qui touchent le monde municipal jusqu'ici.
6: Oui, la plupart d'entre eux se sont engagés, par exemple, à abandonner ce qu'on appelle la culture du ruban, donc prioriser le maintien des infrastructures existantes. Mais aujourd'hui, ne soyez pas surpris s'ils parlent davantage d'itinérance. On nous a prévenu dans certains cas qu'ils voulaient passer de la parole aux actes. Donc, les chefs arrivent dans un instant et les allocutions doivent commencer dans environ une demi-heure.
3: Merci, Sébastien.
6: Je vous en prie. Au revoir.
3: Maintenant, quelques annonces faites ce matin. Québec solidaire veut atteindre la carboneutralité en 2050 en misant notamment sur le transport collectif et l'autopartage. Les libéraux promettent une loi cadre sur le développement et le déploiement de l'intelligence artificielle. Les conservateurs souhaitent régionaliser l'immigration et donner plus de flexibilité dans le regroupement des municipalités ou encore dans leur diffusion. Politique fédérale, les troupes libérales se réunissent à Ottawa pendant deux jours pour préparer la rentrée parlementaire de la semaine prochaine. Le premier ministre Mark Carney est de retour au pays après sa visite en France où le Canada a été invité à devenir membre associé de l'Union européenne. Il doit s'adresser aux membres de son caucus en début d'après-midi. On joint Estelle Côté-Sroka à Ottawa. Estelle, à quoi peut-on s'attendre?
8: La réunion du caucus commence à 13h. C'est la première rencontre depuis la pause estivale, la première aussi depuis la rupture des négociations commerciales avec les États-Unis. Le premier ministre doit arriver à la rencontre du caucus flanqué des trois nouveaux députés libéraux qui ont été élus pendant des élections partielles cet été. Parmi eux, il y a Daniel Gobeil qui a remporté Chicoutimi-le-Fjord, une circonscription longtemps conservatrice. Puis Mark Carney va prononcer un discours devant le caucus. Tout ça alors que le premier ministre a passé la dernière semaine à tenter de diversifier les partenariats commerciaux. Il a participé au premier sommet sur les investissements à Toronto. Il s'est rendu aussi à Strasbourg, au Parlement européen, où le Canada s'est fait

0: offrir de devenir membre associé de l'Union européenne. Et demain, Mark Carney va s'envoler pour Saint-Pierre-et-Miquelon, où il va rencontrer le président français Emmanuel Macron. On s'attend donc à ce que l'économie fasse partie des sujets abordés pendant la rencontre du caucus et que les troupes libérales soient aussi très motivées. Le premier projet de loi qui sera étudié au Parlement, qui débute ses travaux lundi, c'est celui qui prolonge le congé de la taxe d'accise sur l'essence.
1: Merci Estelle.
0: Au revoir.
1: Plus de 8 mois après avoir annulé le résultat de l'élection fédérale dans la circonscription de Terrebonne au Québec, la Cour suprême du Canada précise ce qui a motivé sa décision. Catherine Dib a pris connaissance du jugement. Catherine, quels sont les motifs qui justifient la décision de la Cour?
2: Alors, le juge Mahmoud Jamal a expliqué que l'erreur d'Élections Canada était assez grave pour justifier l'annulation du scrutin par la Cour suprême. L'erreur en question réside dans le fait qu'un employé d'Élections Canada a laissé le mauvais code postal sur des enveloppes et n'a pas fait corriger cette faute, ce qui a empêché au moins une électrice de faire comptabiliser son vote par correspondance. Pour rappel, l'élection d'avril 2025 à Terrebonne avait été remportée par le Parti libéral avec une seule voix d'avance sur le Bloc québécois. La majorité des juges de la Cour suprême estime donc que cette faille administrative constitue une irrégularité au sens de la loi électorale.
1: Quelles seront les conséquences de cette décision sur le processus électoral?
2: Alors, Élections Canada a déclaré que l'organisme va établir les mesures à prendre une fois ses motivations analysées. Pour le professeur en droit Patrick Taillon, la décision et ses motivations s'inscrivent dans une continuité en droit électoral, mais elles viennent consolider les responsabilités administratives.
3: Elle aura comme conséquence pour l'avenir de mieux préciser à partir de quel seuil nous sommes en présence d'une irrégularité. Et là-dessus, ben, elle fait un peu monter le fardeau qui pèse sur les épaules de l'administration électorale, dans ce cas-ci Élections Canada.
2: L'élection partielle qui a suivi la décision de février au mois d'avril a confirmé l'élection de la candidate du Parti libéral, cette fois par 731 voix.
1: Merci Catherine.
2: Je vous en prie.
1: Le président français Emmanuel Macron va convoquer un sommet du G7 dans les prochaines semaines pour se pencher sur la dégradation rapide de la situation internationale et la flambée des prix de l'énergie. Les prix à la pompe ne cessent de grimper aussi bien en France qu'au Canada et aux États-Unis où le diesel atteint des sommets. Je fais le point avec Greta Juris. Greta, quel est le but visé par Emmanuel Macron?
4: Eh bien, il a déclaré que l'un de ses objectifs est d'assurer, entre autres, une meilleure coordination sur les niveaux de stock de gaz naturel, de diesel et de kérosène en Europe, qui sont menacés en raison des guerres en Ukraine et au Moyen-Orient. Voici un extrait de ce qu'il avait à dire.
5: À la fois pour accroître la coopération et éviter des tensions inutiles entre les pays du G7 et nos principaux partenaires, pour aussi considérer les options de libération potentielle de stocks stratégiques ou de déblocage, comme nous l'avions fait d'ailleurs il y a quelques mois avec nos partenaires.
4: Par ailleurs, Emmanuel Macron a insisté pour dire que la flambée des prix à la pompe était due à la fermeture du détroit d'Ormuz et non pas à des décisions politiques intérieures. Emmanuel Macron a par ailleurs lancé un appel à l'unité face à la colère sociale qui monte en France en raison justement de l'augmentation des coûts de l'énergie.
1: Le président français a également confirmé qu'il rencontrera le premier ministre Mark Carney pour discuter de cette crise énergétique.
4: Voilà, la question sera abordée entre les deux dirigeants dimanche à Saint-Pierre et Miquelon. Voici Emmanuel Macron.
5: Pour renforcer nos échanges commerciaux en matière de produits pétroliers et de gaz naturel liquéfié.
4: C'est la première fois qu'un premier ministre canadien se rend dans l'archipel français pour une visite officielle.
1: Merci Greta.
4: Je vous en prie.
1: Et puis les électeurs russes sont appelés aux urnes pour des élections législatives jusqu'à dimanche. Sans grande surprise, le parti du président Vladimir Poutine devrait remporter le scrutin. Juste avant l'ouverture des bureaux de vote, la capitale Moscou a été visée par une attaque de drones dont une soixantaine aurait été abattue par la défense anti-aérienne russe. Nous vous avons présenté le volet national et international du Radio-Journal.
6: Ici Maxime Bossonnet, voici vos informations régionales en Atlantique. Au Nouveau-Brunswick, les réactions se multiplient après l'annonce hier soir de la fermeture de l'usine de production de pâtes de Nakawik. La première ministre Susanna Holt dit prendre la situation très au sérieux. Le ministre des Ressources naturelles John Aaron se dit attristé et déçu par la nouvelle. Quant au chef sortant du Parti vert, David Cohn, il parle d'une nouvelle dévastatrice pour les salariés et leurs familles. L'entreprise AV Group justifie cette décision par les conjonctures économiques actuelles. L'usine, gros employeur de la région de Nakawik-Millville dans l'ouest de la province, emploie environ 350 personnes. L'usine de pâtes d'Attleville, du même propriétaire, n'est pas touchée par cette décision, en tout cas pour l'instant. En Nouvelle-Écosse, l'Université du Cap-Breton a lancé un nouveau programme de deuxième cycle visant à développer les

compétence en leadership dans le domaine de la santé. Cette maîtrise en soins de santé d'une durée de 16 mois apprendra aux étudiants et aux professionnels à gérer des défis en matière de santé, à utiliser des outils numériques et à diriger des équipes. Les diplômés pourront travailler dans les domaines tels que l'administration des soins de santé, la gestion des services de santé et la télésanté. L'Agence canadienne d'inspection des aliments procède au rappel de framboises surgelées de la marque Alasco. L'organisme gouvernemental indique que les sacs de 1 et de 5 kilos de framboises entières pourraient être contaminés par le norovirus, un virus très contagieux qui provoque une gastro-entérite aiguë. Ces produits ne doivent pas être consommés. Les framboises surgelées ont été distribuées dans tout le pays, y compris au Nouveau-Brunswick, à l'île du Prince-Édouard, en Nouvelle-Écosse et à Terre-Neuve-et-Labrador. Les détails de ce rappel se trouvent sur le site web du gouvernement du Canada. Voilà ce qui complète vos informations régionales en Atlantique. C'était Maxime Bossonnet. Merci d'être à l'écoute.

0: Ici Rebecca McKinnon. Aujourd'hui, à Acteur de changement, mon invité est Catherine McKenna, ancienne ministre de l'Environnement et du changement climatique, puis ministre de l'Infrastructure et des collectivités au sein du gouvernement Trudeau. C'est elle la négociatrice clé de l'accord de Paris sur le climat. Elle a aussi piloté le premier plan climatique complet du Canada. En 2021, elle quitte la politique active pour se consacrer exclusivement à la lutte contre les changements climatiques en tant que PDG de Climate and Nature Solutions. Je la rejoins à Ottawa. Bonjour, Catherine.
1: Bonjour.
0: Partons de la base. Partons de la base, Catherine McKenna. Dans votre livre Run Like a Girl, paru l'an dernier, qui est une espèce de scrapbook, vous racontez votre parcours à travers, non linéaire, à travers toutes sortes d'objets. Vous écrivez que la première fois que vous avez réellement réfléchi à l'environnement et au changement climatique, c'est en écoutant le discours de Severin Suzuki, qui est la fille de David Suzuki. C'était à la Conférence des Nations Unies sur l'environnement et le développement. C'était à Rio de Janeiro en 1992. À l'époque, elle avait 12 ans, donc des décennies avant la fameuse Greta Thunberg. On va écouter un extrait.
2: If you don't know how to fix it, please stop breaking it. Here, you may be delegates of your government, business people, organizers, reporters, or politicians, but really, your mothers and fathers, sisters and brothers, aunts and uncles, and all of you are someone's child.
0: Alors, en gros, elle dit, si vous ne savez pas comment réparer quelque chose, ne le brisez pas. Vous êtes ici en tant que délégué, mais vous êtes aussi des mères, des pères, des sœurs, des frères et l'enfant de quelqu'un. Alors, vous regardez ça, Catherine McKenna, vous aviez 21 ans. Qu'est-ce qu'elle a allumé en vous, Severin Suzuki, avec ce discours?
3: Mais alors, c'était la première fois que j'ai compris que faire le changement, on doit être pas toujours être le chef d'État ou le PNG d'une compagnie. Que Severin Suzuki Cullis était une fille,
0: mais une ado, oui.
3: elle a utilisé sa voix et elle a fait du changement d'une la seule manière qu'elle pouvait, c'est de parler aux délégués qui étaient des personnes très très importantes, mais qui faisaient pas ce qu'ils devaient faire pour protéger l'environnement. Alors j'ai pensé à ça, j'ai dit waouh, c'est vraiment intéressant. Alors moi j'étais très heureuse de la voir, qu'elle disait la vérité aux gens en pouvoir qui pouvaient faire une différence, mais faisaient pas une différence positive.
0: À cette époque-là, 21 ans, cet âge-là, vous êtes à fond dans la natation, hein, vous êtes une ancienne nageuse de compétition et vous dites dans Run Like a Girl que ça vous a appris la discipline, l'esprit de compétition, mais que c'est aussi à cette époque-là où vous avez commencé la visualisation. Qui vous a servi en politique? Est-ce que vous pouvez me donner un exemple, Catherine McKenna, de quelque chose que vous avez visualisé?
3: Bien, alors, premièrement, c'est quoi la visualisation? Quand j'étais nageuse, je faisais la natation, c'était le backstroke, le dos. Oui. Et alors, je fermais les yeux. J'imaginais comment j'allais faire la course et le temps que je voulais avoir à la fin. Alors, c'était très important parce que c'est pas seulement faire la répétition, faire des pratiques, c'est aussi dans l'eau, c'est aussi faire une pratique de visualisation.

0: Qu'est-ce que je voulais atteindre et comment est-ce que je voulais que ça se passe? Alors, dans la politique, ça m'a servi très bien être nageuse, compétitive. Les gens me disaient, ah, qu'est-ce que vous a préparé? C'est être un avocat, travailler à l'étranger, tout ça. Non, j'ai dit, c'est toujours parce que j'étais nageuse et je savais comment faire le travail, mais aussi la visualisation. Je l'ai utilisé des fois quand je devais être devant une caméra ou devant un microphone. Et j'imaginais comment ça allait se passer. Comment est-ce que j'allais répondre? Comment est-ce que même la respiration? Parce que quand on est ferme, on doit être très, très discipliné.
1: Ouais.
0: Parce que tout le monde va dire, ah, elle est, je sais pas comment on dit ça en français, mais elle est shrill.
1: On dit que c'est une harpie. Oui, elle a une voix agressive.
0: Elle est très fâchée. On peut pas être fâché. Je sais pas pourquoi on peut pas être fâché parce qu'on fait pas assez sur le changement climatique et on doit toujours se battre contre les compagnies fossiles, mais pas être trop émotionnel.
1: Ouais.
0: Alors. Et des fois, j'étais fâchée, c'est sûr. Ou des fois, j'étais très déçue. Ou des fois, c'était très difficile. Mm. Mais on doit être discipliné. Alors, ça m'a bien servi parce que des gens pensent que quand on est politicien, politicienne, on n'est jamais nerveuse. On peut aller devant un microphone. Non, moi, j'étais nerveuse beaucoup de fois.
1: Avant de vous lancer en politique, vous avez travaillé comme avocate, vous l'avez dit, et vous écrivez que votre intérêt pour faire de la politique s'est vraiment confirmé quand Stephen Harper est devenu premier ministre du Canada. Et après votre victoire, vous écrivez « I had never actually thought beyond the election ». Donc, j'avais jamais réellement pensé au-delà de l'élection. Alors, étiez-vous seulement motivé par l'idée de la chasser du pouvoir?
0: C'est sûr. Alors, moi, j'ai fondé avec une amie une entreprise avocat canadien à l'étranger. Ouais. J'ai travaillé pour les Nations Unies et j'ai vu que c'était pas juste que des pays en voie de développement, des organismes dans ces pays n'avaient pas d'appui des avocats. Où il y avait des questions de démocratie ou droits humains. Alors, et je savais, il y avait des avocats qui avaient du temps qui n'aimaient peut-être pas leur job et qui voulaient faire du travail pro bono, pas gratuit, pour aider. Mais j'ai vu, dans le temps de Stephen Harper, toutes les choses que j'avais au cœur, les droits humains, la place du Canada à l'étranger, la démocratie, bien même la lutte sur les changements climatiques, les droits des peuples autochtones, et il allait dans la direction inverse de ce que je voulais, et même avoir un organisme caritatif. Moi, j'avais peur, on allait perdre notre status parce que on travaille dans ces enjeux. Mmh. Alors, moi, j'ai toujours, c'est quoi le theory de change, la théorie de changement?
1: Oui.
0: Alors, j'ai décidé, mais alors, je peux faire tout ce que je peux avec cet organisme, mais on change pas les choses si on change pas le gouvernement.
1: Vous vouliez renverser ces politiques, en fait.
0: Oui, alors, j'ai décidé un jour, je savais pas Justin Trudeau personnellement, mais j'ai regardé ce qu'il disait. On avait besoin d'une nouvelle équipe avec des gens nouveaux dans la politique. Moi, je savais comment faire le fundraising.
1: Oui.
0: Je savais pas comment vraiment gagner une nomination, mais je savais comment travailler fort. Je savais comment rassembler les gens. Alors, j'ai décidé. Alors, ça, c'est la théorie du changement.
1: Oui.
0: Je dois aller dans la politique. Mais c'était 2 ans. Plus de 2 ans que j'ai travaillé pour la nomination, puis aussi comme candidat, c'était une circonscription très difficile.
1: Oui, c'était Ottawa Centre. Mais vous l'avez remporté. Et en 2015, Justin Trudeau nomme le premier conseil des ministres paritaires au Canada. Et on se rappelle, quand les journalistes lui avaient demandé pourquoi vous avez fait le choix de la parité, il a répondu « because it's 2015 ». Parce que c'est 2015, c'est une phrase qui a fait le tour du monde. Vous en faisiez partie. Comment c'était de faire partie de l'histoire, Catherine McKenna?
0: Ah bien, c'était extraordinaire parce que moi je voulais seulement gagner ma circonscription et c'était 2 ans, j'avais une équipe, on a frappé plus de 100 000 portes, mais c'était un grand honneur. J'ai pas fait la politique pour être dans le cabinet. Oui, c'est bon d'être dans le cabinet, on peut faire beaucoup de changements, mais quand il m'a nommé, c'était un temps où on voyait qu'on pouvait faire beaucoup des choses dans le monde. On pouvait attaquer

0: au changement climatique. On pouvait avoir une meilleure relation avec les peuples autochtones. On pourrait regarder l'égalité des gens, des gens qui étaient dans les marges de la société. Alors ça, c'était très important pour moi. Et je me rappelle, on marchait aux résidences du gouverneur général et c'était un moment très extraordinaire. Et pour moi, j'étais nommée comme ministre de l'Environnement et des Changements climatiques. Et c'était pas, je sais pas, expert dans le sujet. Et je devais aller à Paris quand le premier ministre m'a demandé.
1: Absolument, bien, vous êtes allée à la COP21 à Paris.
0: Il a dit dans 3 jours. Alors, moi, j'étais très honorée, mais j'étais très préoccupée. Je devais apprendre tout parce que c'était une grande négociation et je savais qu'il y avait une opportunité pour le Canada. Mais si j'allais faire ce que je devais faire pour le Canada, pour les Canadiens, bien, I was going to have to dig deep.
1: Oui, mais comment on pourrait décrire cette courbe d'apprentissage-là? À partir du moment où vous savez, vous êtes ministre, vous allez à Paris dans quelques jours, the learning curve, la courbe d'apprentissage.
0: C'était quelque chose de très grand.
1: Ouais.
0: J'ai compris que c'était pas toujours les plus petits détails, c'était... Le monde devait entendre du Canada à ce moment où c'était très difficile dans les négociations, que le Canada était là, que le Canada croyait dans dans la science, que le Canada reconnaissait que c'était les pays qui ont fait le moins, qui sont les plus impactés, et on allait investir pour leur aider à attaquer le changement climatique, mais aussi à adapter et que le Canada voulait un accord ambitieux. Pas seulement un accord, mais un accord ambitieux.
1: Ouais.
0: Alors, quand on a ça à la tête, ça m'a beaucoup aidé à comprendre comment faire les négociations.
1: Ça fonctionne. Quand on fait ça, on augmente la pression sur les gouvernements, on hausse les ambitions climatiques, on encourage une forme de coopération internationale. Tout ça, ça n'oblige à rien. Il n'y a pas de sanctions si on ne le fait pas. Alors, comment est-ce qu'on peut espérer que ça fonctionne?
0: Mais alors, ça, c'est vrai. Il n'y a pas de sanctions. Ah, il y a sanctions qu'on ne va pas être reconnu comme sérieux. Et moi, on a des sanctions qu'on fait des promesses aux gens.
1: Mais vous savez très bien que les promesses sont pas respectées. Alors, les gens, ensuite, comment peuvent se dire « Non, mais ça fonctionne, ça sert à quelque chose, les conférences sur les climats. »
0: Mais alors, pour la première fois, et je dis que c'est vraiment important, même si c'est difficile. Et les choses difficiles, ça veut pas dire que c'est pas important. C'est les choses les plus importantes. Avoir un accord pour la première fois où chaque pays dans le monde reconnaissait la science sur le changement climatique, mais aussi que tout le monde devait faire leur part et faire plus, améliorer chaque 5 ans. Ça, c'était extraordinaire.
1: Ouais.
0: Et je pense que c'était très important pour moi pour revenir au Canada et pour la première fois avoir un plan avec des politiques qui allaient atteindre notre cible. Parce qu'on n'a jamais fait ça avant. Mais toujours le Canada dit, oh, mais on est le Canada, on est extraordinaire dans le contexte étranger. Mais vraiment, on doit livrer.
1: Vous avez souvent dit, Catherine McKenna, que le lobby des énergies fossiles fait tout ce qui est en son pouvoir pour retarder la lutte au changement climatique. Vous dites que les hauts dirigeants ont un accès privilégié même au gouvernement. De quelle façon? Qu'est-ce qui se discute là? Concrètement, là, comment ça se traduit ces pressions-là?
0: Bien, alors je ne sais pas si les gens savent. Le lobbying. Alors c'est quoi le lobbying? On entend beaucoup sur le lobbying. Ouais. Ça veut dire que il y a les compagnies fossiles, mais les grandes entreprises ont une position privilégiée parce que si quelqu'un veut rencontrer un ministre, quelqu'un un citoyen, ce serait très difficile.
1: Ouais.
0: Peut-être ils vont les rencontrer dans leur bureau de circonscription, mais ça, c'est vraiment pour avoir une question d'immigration, quelque chose du gouvernement pour personnel. Mais les grandes compagnies, comme les compagnies fossiles, ont bien eux-mêmes, mais aussi ils ont des lobbyistes qui payent beaucoup d'argent pour avoir accès au gouvernement. Et bien même dans le contexte du gouvernement, dans le gouvernement maintenant, ils ont eu plus de 1000 réunions dans un an. C'est avec le bureau du premier ministre, peut-être avec le premier ministre, avec des ministres, avec des public

0: servants, avec beaucoup de gens.
1: Et ils disent qu'est-ce qu'ils font? Ils disent
0: on doit avoir plus de réglementation, on doit avoir plus de subventions et on doit avoir des pipelines qui sont payées par le public.
1: Mm.
0: C'est des choses comme ça, toujours.
1: Vous l'avez vécu en tant que ministre de l'Environnement?

0: leur business, leur modèle
1: D'affaires,
0: d'entreprise,
1: ouais.
0: c'est polluer le plus qu'ils peuvent, payer le moins qu'ils puissent payer pour réduire leurs émissions de gaz à effet de serre et avoir les plus de subventions. C'est sûr, c'est leur
1: leur modus
0: modèle
1: operandi. Oui.
0: d'entreprise.
1: Oui. Mais vous savez, en vous entendant dire ça, Catherine McKenna, que, bon, les lobbyistes, ils ont accès des accès privilégiés au gouvernement et ça se discute, tout ça. C'est le genre d'information, de constat qui va alimenter le cynisme politique. Vous insistez pourtant sur l'importance de la mobilisation citoyenne. Donc, quand on est un citoyen, on vous entend dire ça, comment on peut sentir qu'on a le pouvoir d'influencer quoi que ce soit?
0: Mais alors, je vais donner un exemple. Alors, vous avez parlé au début de Greta Thunberg. Alors, c'était une fille qui a fait une décision. Elle allait prendre le vendredi pour mobiliser. Elle était seule. Mais
1: Ouais.
0: après, on avait une grande mobilisation, le monde entier. Et au Canada, on avait beaucoup de jeunes. Oui, on a vu des grands nombres de jeunes au Québec. Et moi, je rappelle parler avec bien le premier ministre et le cabinet. Alors, je vais pas avoir de secret, mais j'ai dit, quelqu'un a dit, bien, peut-être le premier ministre a dit, est-ce qu'on devrait, ou quelqu'un du bureau du premier ministre, est-ce qu'on doit faire plus sur les changements climatiques? J'ai commencé à rire. J'ai dit, mais oui, parce que regardez dans les rues, et ils ont compris que la mobilisation des jeunes qui disaient, vous avez acheté un pipeline, et vous dites que vous voulez faire des choses sur le changement climatique, c'est sûr que vous devez faire plus. Alors j'ai dit, c'est oui, on doit faire plus. Alors la mobilisation des gens est tellement importante. J'ai vu ça sur les changements climatiques, mais c'est aussi comment on vote. Et moi j'ai toujours dit, alors je sais que moi je veux pas faire que les gens soient plus cyniques contre la politique. Mais si on veut changer les choses, on doit parler des choses.
1: Oui, puis vous n'avez pas la langue dans votre poche, Catherine McKenna. Vous osez dire ce qui se passe
0: Moi,
1: là,
0: j'ai jamais
1: à
0: entendu
1: Ottawa.
0: dire ça. J'ai pas la langue dans la poche. Mais
1: Mais
0: je vais mettre ça dans ma poche et je vais utiliser ça dans le
1: Il me
0: futur.
1: semble que depuis que vous êtes plus en politique, c'est votre langue se délie.
0: Mais c'est parce que moi, je veux des changements.
1: Ouais.
0: Je veux qu'on attaque au changement climatique. Et on a une grande opportunité maintenant parce que les énergies renouvelables sont moins coûteuses et on a des solutions, et on voit que les changements climatiques sont beaucoup plus forts qui détruisent bien la nature et détruisent les communautés. Les gens meurent. On a vu en Europe à cause de la chaleur. Et on a vu ça, presque 700 personnes sont mortes en Colombie-Britannique quand il y a des années passées, quand il y avait un heat dome. On continue de
1: Ah
0: voir
1: oui,
0: les
1: le
0: feux
1: grand
0: de
1: dôme de la
0: forêt.
1: chaleur, oui.
0: Alors, les changements climatiques, on doit être là, on doit dire la vérité, on doit parler bien de combien il y a un impact sur les gens, sur notre économie, et combien on a des solutions qui vont créer des emplois, qui ont des solutions meilleures.
1: Vous avez reconnu que l'approbation du pipeline Trans Mountain, c'est l'un de vos plus grands regrets. Avec le recul, qu'est-ce que vous auriez pu faire différemment à l'époque?
0: Bien, peut-être rien. Moi, j'étais une
1: Peut-être rien.
0: personne, mais ce que j'ai appris après. Alors, j'ai beaucoup pensé au moment, pourquoi est-ce que j'ai supporté le pipeline? Bien, premièrement, je suis membre du cabinet. Alors, je supportais pas ça, bien, et je voulais être
1: Respecter la ligne de parti.
0: respecter le bien ce qu'on a le cas solidarité du cabinet. Je devais
1: Ouais.
0: démissionner et j'ai dit comment ça va aider les choses. Mais surtout, c'est parce que on travaillait avec un gouvernement en Alberta, c'est le NPD. Avec Rachel Notley, qui avait un plan sur les changements climatiques, qui avait un prix sur la pollution, qui éliminait le charbon, qui avait des réglementations strictes sur le méthane. Alors, j'ai dit dans ma tête, alors, eux, ils travaillent très fort, ils réduisent leurs émissions, mais c'est une transition qui ne va pas être faite d'ici au lendemain. Mais ce qui est arrivé, et ça, c'est pourquoi je suis très cynique au sujet des compagnies fossiles. Ils ont fait beaucoup de promesses. Ils ont dit, oui, il allait être zéro émission nette.

0: oui, il allait faire quelque chose que je croyais pas vraiment, mais carbon capture and storage, il allait réduire les émissions. Oui, il supportait le gouvernement de Rachel Notley. Ils étaient sur l'étage avec Rachel Notley, mais quand elle a dit, oui, on va avoir une prise sur la pollution, on va éliminer le charbon, on va avoir des réglementations sur le méthane. Mais qu'est-ce qu'ils ont fait après tout ça? On a un pipeline, on a même payé, les Canadiens ont payé pour un pipeline et c'était beaucoup, beaucoup plus coûteuse.
1: Alors, ces promesses-là,
0: ils n'ont pas été respectées. Ils n'étaient pas respectées. Et comme je dis, parce que je pense que c'est important de faire des comparaisons. Moi, quand j'étais ministre, j'ai fait beaucoup de pinky promises. Je sais pas comment
1: C'est quand on fait des promesses, on se croise avec quelqu'un, on croise son petit doigt, le plus petit doigt de la main.
0: Alors, j'ai fait beaucoup
1: avec des enfants. Vous avez fait des pinky promises avec des enfants.
0: J'ai fait des pinky promises avec mille ou plus d'enfants.
1: Ouais.
0: En des groupes et avec des enfants. Il me disait toujours ce qu'il faisait sur les changements climatiques. Comme il avait une paille qui était
1: en plastique.
0: Il réduisait la température dans la maison. Il prenait la bicyclette. Il faisait des clean-up de plastique sur la plage. Et eux, je sais, ils sont toujours là avec leurs promesses. Alors, ils attaquent toujours au changement climatique. Ils protègent l'environnement. Mais les plus grands chefs, on allait dans la mauvaise direction.
1: Ouais.
0: Et qu'est-ce qu'ils font? Ils prennent l'argent des comptables, notre argent, et ils investent pour faire plus de pollution. C'est très important. Ils font des profits majeurs, des profits extraordinaires. Pourquoi? À cause d'une guerre, deux guerres, Ukraine et Iran. Et ils redonnent aux shareholders et ils sont surtout américains. Alors, je sais pas pourquoi on tolère ça et c'est pourquoi moi je parle toujours de comment c'est pas juste.
1: Ouais. Mais je trouve ça intéressant ce que vous avez dit sur les enfants, parce que ces enfants-là avec qui vous avez fait une promesse, qui sont toujours là, qui sont plus vieux aujourd'hui, qui ont cru en vous, they hold you accountable. Ils vous tiennent responsable. Et vous, ce que vous avez essayé de faire, c'est de tenir, et que vous continuez de faire, c'est de tenir les dirigeants d'entreprise et les gouvernements responsables. Alors, je reviens à ces enfants. Avez-vous l'impression de les avoir déçus, les avoir trahis?
0: Bien, j'espère que non. Parce que quand je parle, vous avez dit comment dans ma poche, c'était quoi l'expression?
1: J'ai dit que vous aviez pas votre langue dans votre poche
0: alors,
1: en ce moment.
0: Je pense la raison que j'ai pas ma langue dans ma poche, parce que je pourrais être moins fort sur les changements climatiques, ça serait plus facile, c'est sûr. Et je suis attaquée encore, j'étais beaucoup attaquée dans la politique, mais c'est parce que je pense aux enfants. J'ai fait une promesse à eux. Je suis plus dans la politique. Alors, j'aime beaucoup les gens de Ottawa Centre, mais je les représente pas.
1: Ouais.
0: Mais j'ai fait une promesse aux enfants. Et moi, j'ai 3 enfants. Alors, il doit avoir des gens. Et il y a beaucoup d'environnementalisme, mais on doit avoir des gens qui n'ont pas peur de dire la vérité, qui n'ont pas peur de prendre les plus grandes compagnies, de leur faire comptable, de dire la vérité sur la science, mais de ce qui se passe, la transition énergétique qui se passe dans le monde, qui est une grande opportunité. Parce que sinon, qu'est-ce qu'on va perdre? Moi, j'ai pas décidé d'aller dans la politique parce que ça serait facile ou je voulais être quelqu'un. Je voulais faire quelque chose et je veux encore faire des choses. Et des jeunes, ils ont besoin des alliés. Et je sais qu'ils sont fatigués parce que c'était très difficile pendant la pandémie, parce que eux, ils pensent que ça va rien changer. Et c'est pas vrai. On peut toujours changer les choses. Les personnes en pouvoir, les grandes entreprises doivent entendre leur voix, mais aussi la voix de leurs parents, la voix des gens qui sont dans la communauté, qui ont peur des changements climatiques, qui voient qu'on peut avoir des solutions qui sont mieux, qui polluent pas, mais aussi créer de bons emplois. Alors, moi, je vais être toujours là. Et quand c'est difficile, des fois, je suis fatiguée aussi.
1: Ouais.
0: Mais on lâche pas.
1: Bon, on lâche pas. Ça m'amène à ma prochaine question, Catherine McKenna. En 2018, David Suzuki, encore lui, a réclamé votre démission. Il disait que si vous étiez sincère dans vos propos sur la lutte contre les changements climatiques, il fallait renoncer à votre poste, comme venait de le faire le ministre de l'Environnement en France, Nicolas Hulot. En conférence de presse à Halifax, vous avez répondu « Moi, je ne suis pas une lâcheuse. Démissionner, c'est facile. Notre travail est une transition à long terme. » Je résume. Est-ce que vous comprenez le départ de Stephen Guilbeault cette année?
0: Oui. Alors, c'était... Quand David Suzuki a dit ça, que je devais démissionner, j'ai pensé vraiment fort. Mais qu'est-ce que ça changerait? Moi, je devais être dans la voie dans le gouvernement qui voulait encore travailler très fort, plus fort, parce qu'on a acheté un pipeline. Et j'ai dit, c'était pas vraiment le moment.
1: Ouais.
0: Mais c'était très difficile pour Stephen Guilbeault de voir le gouvernement attaquer ou aller en arrière sur les promesses qu'on a faites. Et il a essayé de faire un changement, il n'a pas pu. C'est très personnel. On doit faire des choix, mais dans la vie, il y a aussi le cost d'opportunité. Alors, on doit faire une décision. Quand moi, j'ai démissionné, c'est pas parce que je croyais pas dans les changements climatiques ou que je pouvais avoir d'impact. Il y avait beaucoup de gens qui disaient, mais si vous êtes pas dans la politique, vous pouvez pas faire de changement. Pourquoi est-ce que vous démissionnez? Et j'ai dit, mais vous comprenez pas que ma théorie de changement a changé. Je dois le faire hors du gouvernement. Et je sais, Stephen Guilbeault, il a fait le même calcul.
1: Oui.
0: Il a dit, alors j'ai essayé de changer la vie du gouvernement, mais j'ai pas pu faire ça. Et moi, je vais être la voix qui va être là pour aller en avance, avoir un futur plus propre.
1: C'est qu'il y a vraiment eu un recul parce que Mark Carney a conclu une entente avec Daniel Smith. Donc, on donne le feu vert à un éventuel oléoduc qui va traverser l'Alberta, la Colombie-Britannique. Et on va suspendre l'application du règlement sur l'électricité propre en Alberta. Là. Stephen Guilbeault avait travaillé là-dessus quand il était ministre de l'Environnement. Donc, cette année, alors qu'il était ministre de patrimoine héritage, il a dit que c'était... En fait, que c'était contre ses valeurs, finalement. Il ne pouvait plus rester au sein du cabinet. Donc, est-ce que vous lui avez parlé?
0: Oui, oui. Alors, je parle beaucoup avec Stephen Guilbeault. Bien, je parle avec beaucoup de collègues qui sont encore dans la politique. Mais Stephen, il m'a beaucoup aidé quand j'étais ministre parce que j'avais besoin des environnementalistes qui étaient pratiques. Et lui m'a aidé sur les véhicules électriques, avoir une stratégie. Mais c'était quelqu'un que je savais, il comprenait bien la science sur le changement climatique, mais aussi il comprenait comment faire le changement et les politiques qui étaient nécessaires. Et je lui parlais parce que, bien premièrement, je voulais lui aider avant qu'il a démissionné, mais je pense pas qu'il y avait beaucoup que je pouvais faire. Mais aussi après, parce que vraiment, il a quelqu'un qui a travaillé tellement fort. Et je sais, il est tellement respecté au Québec, mais tout autour du pays, avec les gens qui reconnaissent qu'on doit aller en avant sur les changements climatiques.
1: Oui.
0: Et il a beaucoup sacrifié. Parce que je ne sais pas si tout le monde comprend combien c'est un sacrifice. Oui, c'est un honneur d'être dans la politique, mais comme moi, il était beaucoup attaqué.
1: Oui.
0: Et il a travaillé très fort, faire des sacrifices, pas être avec ses enfants, je sais, beaucoup de soirs. Mais pour faire un changement qu'on a besoin au Canada, mais autour du monde, aller pour un futur plus propre. Mais alors, c'était difficile. Moi, j'ai beaucoup de respect pour Stephen Guilbeault. Et j'ai dit, il va faire une différence hors de la politique. Mm-hmm. On peut pas seulement faire la différence dans la politique. Et des fois, il n'y a pas vraiment la chance dans la politique de faire la différence qu'on veut.
1: Catherine McKenna, vous insistez sur le rôle des femmes dans la lutte contre les changements climatiques. Elles seraient 2,5 fois plus susceptibles d'agir pour le climat. Est-ce que cette statistique-là se traduit maintenant dans les sphères dans lesquelles vous évoluez?
0: Oui, Alors, j'aurais, ça, c'est une théorie de changement qui est basée sur, sur les faits. Oui, alors, moi, je vois, j'ai vu ça, c'était quelque chose d'intéressant. Moi, je suis pas toujours à chaque jour, ah, c'est qu'est-ce que les femmes font? Je suis pas comme ça. Mais j'ai vu dans l'accord de Paris combien les femmes étaient importantes. Il y avait Laurence Toubiana, qui était l'ambassadrice pour la France, qui a beaucoup changé les choses, poussé les

0: Genre, il y avait Christiana Figueres qui était le chef des Nations Unies pour le COP. Il y avait des femmes comme qui étaient ministres comme moi. Et après, quand j'ai participé politique, j'ai dit, OK, c'est quoi mes théories de changement? Un, premièrement, oui, avec le secrétaire général, on doit tenir à comptable les compagnies, surtout, ouais. Mais aussi, les femmes sont dans une position unique. Ils sont pas toujours les chefs d'entreprise ou les chefs de pays, mais ils sont là pour pousser très fort. J'ai vu ça des ministres, des chefs d'organismes, des femmes qui sont dans des compagnies. Alors, ça, c'était l'organisme qu'on a créé avec les femmes qui sont là surtout dans les tables de négociation ou des tables d'entreprise. Mais maintenant, on regarde comment est-ce qu'on peut faire que c'est plus grand.
1: Mais qu'est-ce qui explique
0: que les femmes régulières qui sont les femmes ordinaires qui veulent avoir le changement positif, un futur plus propre.
1: Mais c'est ce que j'allais demander. Qu'est-ce qui explique ça, selon vous, que les femmes sont plus susceptibles d'agir pour le climat?
0: Je peux pas être dans la tête de toutes les femmes, mais je pense qu'il y a une solidarité aussi qui est très importante. Il peut être plus haut de la politique toujours.
1: Ah oui, la politique aérée, comme on dit. Mais les changements climatiques, c'est vraiment un sujet clivant là en politique. Vous en avez fait l'expérience. Votre bureau a été vandalisé. On vous a appelé plusieurs fois Climate Barbie. Qu'est-ce que vous retenez de cette expérience, Catherine McKenna?
0: Mais alors, c'était vraiment étrange. Parce que j'étais seulement une personne qui est allée dans la politique pour faire du changement positif.
1: Ouais.
0: Et alors, j'avais le dossier, c'était sur le changement climatique. Et il est vraiment plus grand, la transition énergétique et l'environnement. Alors, j'ai essayé de faire mon job, mais je savais pas qu'il y avait des gens qui étaient préoccupés. Non, qui étaient seulement qui niaient le changement climatique, mais qui étaient misogynistes. Et Climate Barbie, c'était vraiment organisé. Je pense que c'était pas seulement des gens, qui étaient des hommes qui étaient dans leur basements qui
1: dans faisaient. Leur sous-sol, oui.
0: C'était dans leur sous-sol. C'était quelque chose organisé par des agitateurs c'était leur model business model qui était attaqué aux femmes qui travaillent dans le domaine des changements climatiques. C'est pas seulement moi, c'était la ministre de l'environnement Shannon Phillips en Alberta. Elle a beaucoup reçu des attaques. Aussi la scientifique canadienne qui est Catherine Hayhoe qui travaille à Texas sur les changements climatiques. Mais alors, c'est une surprise qu'il y avait des gens qui faisaient ça, mais c'était aussi une surprise que combien c'était organisé.
1: Ouais. Et c'était pas juste des gens seuls, qu'il y avait comme une espèce de réseau de gens qui s'organisaient pour vous attaquer. Et quand on sait, Catherine McKenna, ce que vous avez vécu en matière d'intimidation, d'harcèlement, comment on peut convaincre les femmes de se lancer en politique?
0: Alors, moi, je pense que j'ai un devoir de dire la vérité. Je pourrais dire que c'était toujours beau, c'était toujours facile. Je pense pas que les gens croyaient ça parce qu'il y avait beaucoup de journalistes qui regardaient ce qui m'arrivait et écrivaient sur ça. Mais moi, mon devoir, j'ai pas besoin de sympathie. Moi, je suis plus dans la politique, mais on a besoin de changement. Alors, moi, je te parle de ce que j'ai vécu, parce qu'on doit changer les choses. Moi, je veux plus de femmes. Moi, je veux plus de diversité dans la politique. Mais j'aide pas les choses si je cache combien c'est difficile, parce que on a besoin de changement. Oui, on a besoin de lois pour arrêter ça. On doit tenir les réseaux sociaux
1: responsable.
0: Ouais. Et on doit aussi tenir responsable les politiciens qui font des attaques personnelles. Ça crée une atmosphère qui est très difficile. Alors, moi, je veux changer les choses. C'est pourquoi je parle de ça. Et je pense que les gens doivent savoir, parce que moi, je veux que les gens disent qu'on a assez.
1: Oui, mais même si vous dites la vérité, c'est tout à votre honneur de ce que vous avez vécu, de pas vous cacher derrière ces événements, de dire que ça vous a affecté, qu'il y a eu un impact sur vos enfants, votre famille. En même temps, les femmes qui viennent vous voir et qui vous disent « j'ai envie de me lancer en politique, mais tout ce que vous avez vécu, ça me fait peur ». Alors, qu'est-ce qu'on leur dit? Qu'il faut mettre ça de côté? Qu'il faut y aller quand même?
0: Alors, je dis la vérité, que c'est difficile, mais on a besoin de plus de femmes.
1: Okay.
0: Avec plus de femmes, on va avoir plus de changements. Et moi, je pense qu'on voit des changements. Parce que le gouvernement canadien avait un fonds pour aider. Alors, je sais, c'est pas tout, mais pendant la campagne qui s'est passée l'année passée, il y avait un nouveau fonds pour aider aux politiciens, pas seulement les femmes, mais s'il y avait des attaques, s'il y avait des risques. Je pense que les Canadiens, je leur entends dire, c'est pas acceptable les attaques. Alors, je pense, on doit s'en parler parce qu'on veut changer les choses.
1: Ouais.
0: Alors, mais je dis toujours, je vais leur aider.
1: Moi, vous allez les aider, ces femmes-là?
0: Oui, alors moi, dans la campagne passée, moi, je suis allée dans des circonscriptions au Québec, tout autour du pays, avec bien beaucoup de femmes, pas seulement les femmes, mais avec beaucoup de femmes que j'appuyais parce que je pensais si je pouvais leur aider, ça serait bon. J'ai fait ça de mon accord. C'était pas organisé. C'était organisé par moi-même parce que je crois dans la politique. Je crois qu'on a besoin des voix diverses. On a besoin des femmes. On a besoin des gens qui ont au cœur des changements climatiques.
1: Je sais pas si vous saviez ça, Catherine McKenna, mais récemment, des créateurs de contenu pour adultes sur la plateforme OnlyFans ont fait des capsules de vidéos un peu porno pour parler des changements climatiques, pour changer, pour conscientiser les gens. Ça s'appelle Headline Nudes. Donc, il y a un jeu de mots ici. Uh-huh. Je me demandais, est-ce qu'il y a des stratégies pour parler des changements climatiques qui sont plus productives que d'autres? Comme, qu'est-ce que vous pensez de ce genre d'approche-là? Est-ce que ça peut réellement aider ou ça sert à rien?
0: Ah bien, je pense que ça aide toujours quand les gens parlent des changements climatiques. Alors, il y a beaucoup de recherches et moi, je travaille très fort sur bien comment est-ce qu'on devrait communiquer
1: ouais.
0: sur les changements climatiques. Alors, j'ai appris des choses. Bien, premièrement, oui, les femmes, on doit appuyer sur les femmes et c'est pas toujours des emplois. Je sais, tout le monde veut parler bien. Il y a des emplois, il y a une opportunité économique. Oui, ça dépend de avec qui on se parle. Quand on parle avec des gens qui sont des gens qui sont préoccupés de l'emploi, l'économie, mais les recherches montrent que ce qui a le plus grand impact, surtout sur les femmes, je pense que c'est avec les hommes aussi, c'est les enfants. Quand on parle de futur qu'on veut, pas toujours négatif, mais le futur qu'on veut, qu'est-ce qu'on veut?
1: Moi, j'étais dans la nature. Enfants,
0: Moi, je nage, je sais, les gens qui regardent mes médias sociaux sachent que je nage toujours. Je suis dans la nature. J'aime tellement nager dans la nature. Mais si on veut ça, si on veut continuer d'avoir des opportunités de nager dans la nature, on doit attaquer au changement climatique. Si on a des enfants qui ont asthme, ils vont pas risquer leur vie, on doit attaquer au changement climatique, la pollution. Si on veut protéger la nature qu'on a au cœur, si on veut créer des emplois. Alors, il y a beaucoup de manières de parler d'une manière positive, mais de ce qu'on veut. Qu'est-ce qu'on veut? Comme pays, qu'est-ce qu'on veut comme communauté, qu'est-ce qu'on veut pour notre famille, pour nos enfants. Mais alors, moi, je pense avoir dans les gens qui parlent des changements climatiques, ça, c'est important. Parce qu'on a besoin, il y a un climate hushing maintenant qui se passe.
1: Hushing dans le sens de on tait certaines informations.
0: C'est plus grand que ça, c'est okay. sûr. Mais c'est que les gens pensent qu'ils n'ont pas vraiment la permission de parler des changements climatiques. Peut-être pas au Québec, mais je pense peut-être un petit peu au Québec. Quand on n'entend pas les leaders, quand on n'entend pas bien le premier ministre ou les premiers ministres des provinces, des chefs d'entreprise parler des changements climatiques, il y a un chill. Il y a des gens froid. Pensent qu'on oui. on n'a pas la permission de parler des changements climatiques.
1: Pourquoi?
0: Mais je pense parce que maintenant, on doit parler de l'économie. Mais l'économie et les changements climatiques, c'est la même chose. C'est quelque chose de sécurité nationale. C'est quelque chose sur les Autochtones. C'est quelque chose sur la nature. Alors, il y a encore un mindset qui est en arrière. Pas qu'est-ce qui se passe dans le monde, mais on doit parler de sujets sérieux. Alors, sérieux comme l'économie, c'est pas les changements climatiques. Alors, c'est vraiment étrange parce que d'ici 10 ans, alors quand j'étais ministre et l'accord de Paris, alors les changements climatiques, on voyait pas les impacts si terribles qu'on voit maintenant, c'est sûr. Mais de l'autre côté, on n'avait pas les solutions. Les solutions sont extraordinaires, sont moins coûteuses. L'électricité solaire, c'est l'énergie renouvelable solaire, c'est l'énergie le moins coûteuse dans l'histoire du monde. On a des batteries qui disent que on peut garder l'énergie renouvelable. On peut l'utiliser quand on en a besoin. On a des véhicules électriques qui sont beaucoup mieux. Et c'est, dans beaucoup de contextes, moins coûteux pour des solutions. Alors, mais je ne sais pas, il y a que c'est pas un enjeu sérieux, on doit parler des oléoducs, on doit parler de l'énergie fossile, parce qu'on doit être sérieux. Ça, c'est quelque chose de sérieux. Alors, c'est pas mon avis, mais ça, c'est qu'est-ce qui se passe. Et quand on n'a pas les chefs, et il y a des recherches sur ça, quand les chefs parlent pas des changements climatiques, ça a un impact aux gens. Je vais dire quelque chose qui était très important. Les Canadiens pensent au changement climatique et veulent qu'on attaque au changement climatique. Mais peut-être c'est pas l'enjeu, le premier ou deuxième, mais il y a l'impact de le fait que les chefs ne parlent pas des changements climatiques. Alors, si on avait les chefs, peut-être, qui disaient, oh, OK, on va avoir beaucoup de feux de forêt cette année, ça va avoir un grand impact, il y a des inondations, tout ça, ça, c'est les changements climatiques et c'est un fait. On doit travailler sur, on doit attaquer ça et on doit avoir des politiques. Mais aussi, la transition énergétique, il y a des grandes opportunités pour le Canada. Ça va pas passer d'ici au lendemain, mais dans le monde entier, on voit que ça se passe. Et pour le Canada, si on est seulement un pays qui a les énergies fossiles, c'est un grand vulnérabilité. Parce que moi, j'étais en Asie. Il n'y a pas de gens en Asie qui disent on a besoin d'un oléoduc du Canada pour avoir de l'énergie fossile dans 10 ans pour 50 ans. C'est pas quelque chose. Mais je pense qu'on a besoin des gens qui parlent de ça parce que je pense que les gens essaient de comprendre. Est-ce que c'est un problème vraiment? Je vois que c'est un problème, mais pourquoi est-ce que les chefs ne parlent pas d'un problème? Est-ce qu'il y a des solutions? Oui, il y a des solutions, mais on est en arrière au Canada avec des énergies, des véhicules électriques, avec l'énergie solaire. Alors, mais je pense, alors, votre question, est-ce que c'est important des gens réguliers qui parlent des changements climatiques, qui parlent des solutions, qui parlent de ça comme un enjeu, peut-être c'est un enjeu religieux. On voit le nouveau pape comme l'ancien pape parle de ça. Je pense que c'est important de parler des changements climatiques. C'est un enjeu et on a besoin des solutions.
1: Oui, puis en plus, vous en avez parlé brièvement un petit peu plus tôt pendant l'entrevue, mais il y a des manifestations concrètes en ce moment, cette année, des changements climatiques. Les océans ont enregistré des records de chaleur en juin. Tout ça, c'est provoqué par les activités humaines. Mais qu'est-ce qui fait en sorte que les gens n'agissent pas avec urgence? Est-ce qu'ils sont paralysés par la peur? Est-ce qu'ils attendent d'être motivés par une approche? Est-ce qu'ils n'ont pas envie de sacrifier leur confort?
0: Mais alors, ce que je pense est important, c'est pas vraiment aux gens, seulement aux gens ordinaires dans la vie, de faire des décisions qui ont peut-être un peu plus coûteuses, avoir un véhicule électrique ou bien n'importe quoi. C'est vraiment aux politiciens et aux grandes entreprises et aux grands pollueurs. Dans le Canada, oui, c'est important qu'on aide les gens à avoir un heat pump. C'est l'énergie, c'est une technologie qui est mieux pour réchauffer, mais aussi pour refroidir. I don't know, too cool.
1: Les thermopompes, oui.
0: Oui, les thermopompes, c'est quelque chose, on devrait aider les gens, on devrait avoir des subventions pour des véhicules électriques, ou bien faire qu'on a des véhicules électriques moins coûteux au Canada. On doit avoir des solutions. Mais vraiment, quand on regarde les émissions de gaz à effet de serre au Canada, c'est d'où est-ce qu'ils viennent? 30% vient de l'énergie fossile. 30% et ça monte. Alors, je sais que, je sais, si on est une compagnie fossile, on veut dire, ah, c'est aux gens. Les gens, eux, c'est eux à faire des décisions ou c'est trop coûteux pour nous. Hmm. Non. L'idée que les pollueurs, les grands pollueurs doivent payer pour réduire les émissions de gaz à effet de serre et doivent agir, ça, c'est ce qu'on a besoin vraiment maintenant. Hmm. Okay. C'est sûr qu'on doit aider les gens et les jeunes veulent faire partie
1: de la solution.
0: De la solution, mais on doit faire que eux, si c'est un peu plus coûteux, on doit leur aider.
1: Ouais.
0: Mais vraiment, pour faire une différence au Canada, et la raison qu'on ne peut pas atteindre nos cibles, c'est les grands pollueurs.
1: En terminant, Catherine McKenna, comment on devrait envisager le futur?
0: Alors, moi, je veux un futur qui est plus propre, qui est un futur qui est plus égalitaire, qui est un futur où nos jeunes peuvent être dans la nature, qui peuvent avoir les mêmes opportunités que moi j'ai eues comme enfant, qu'on n'a pas toujours toujours doit penser au changement climatique et si on va avoir des inondations ou des grandes chaleurs ou notre communauté va être très impactée. Je veux un futur qui est meilleur. Mais on peut faire ça, un futur plus juste pour les jeunes. Alors moi, je veux qu'on regarde les changements climatiques comme un problème. C'est pas quelque chose de politique, comme on doit attaquer ou pas attaquer au changement climatique. C'est un problème comme n'importe quel problème qui a un grand impact. Alors on doit le prendre au sérieux. Et de l'autre côté, nous avons des solutions. Et qu'est-ce qu'on veut dans le futur? On veut qu'on a attaqué au changement climatique. Oui. On veut qu'on peut aller dehors dans l'été, que c'est pas trop chaud.
1: Oui.
0: Que les personnes ne meurent pas des changements climatiques, mais aussi que l'air est plus propre, que l'eau. C'est une future qui est meilleure. Et on peut faire ça. On peut le faire. Et on peut le faire maintenant, parce que nous avons des solutions. Mais, comme je dis toujours à mes enfants, les choix qu'on fait a des répercussions. Alors, fais vos choix.
1: En conséquence,
0: mais on doit considérer c'est quoi l'impact des choix. Et quand on dit toujours, mais on va continuer de polluer, peut-être on va même polluer plus avec l'énergie fossile, c'est un choix.
1: Ouais.
0: C'est un choix de quel futur qu'on
1: veut avoir.
0: Mais c'est aussi de qu'est-ce qu'on veut aujourd'hui. Parce que qu'est-ce qu'on va dire aux Canadiens quand il y a des grandes feux de forêt cet été, comme on a vu l'été passé, ou quand il y a des grandes inondations parce qu'on a des pluies qu'on n'a jamais vues avant. Quand on regarde autour du monde, et c'est pas toujours le Canada, on doit penser aux personnes en d'autres pays, parce que les températures
1: sont hautes, trop chaudes.
0: Mais
1: oui.
0: Des pays en voie de développement, ils ont fait le moins. C'est pas eux qui ont pollué, qui polluent. Alors, les choix ont des impacts. Et moi, je veux qu'on soit un peu plus rationnel. Mais pas émotionnel. Je veux qu'on fait des décisions qui sont des décisions qui font du sens maintenant et aussi pour le futur. Mais on peut avoir un futur qui est mieux. Parce que moi, je suis un progressiste. Alors, je crois qu'on a des solutions qui sont mieux.
1: Ben, je vous remercie, Catherine McKenna. Merci de continuer la lutte. Merci de m'avoir accordé cette entrevue. Votre livre « Run like a girl » est disponible en librairie. Merci également à l'équipe qui m'entoure pour ce grand entretien. Julie Yacoub à la recherche, Jérémy Sauvé à la technique et Soumaya Arbaoui à la réalisation. Je m'appelle Rebecca McKenna.

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2: Bon après-midi, ici Maxime Bossonnet, voici vos informations. Les réactions se multiplient après l'annonce hier soir de la fermeture de l'usine de production de pâtes de Nakawik au Nouveau-Brunswick. L'usine, gros employeur de la région de Nakawik-Millville dans l'ouest de la province, emploie environ 350 personnes. L'entreprise AV Group justifie cette décision par les conjonctures économiques actuelles. Le ministre des Ressources naturelles, John Aaron, se dit attristé et déçu par la nouvelle. Quant au chef sortant du Parti vert, David Cone, il parle, lui, d'une nouvelle dévastatrice pour les salariés et leurs familles. La première ministre, Susan Hall, dit prendre la situation très au sérieux, mais ne pense pas que ce soit lié à la guerre commerciale avec les États-Unis.
3: C'est une situation sérieuse. Nous autres, on s'implique pour assurer que les employés reçoivent un support et qu'on évalue toutes les possibilités de comment faire pour bien gérer cette situation. Il y a des impacts dans la chaîne d'approvisionnement du secteur forestier assez sérieux, mais je ne peux pas mettre le blâme sur Trump pour celui-là. C'est quelque chose de différent.
2: Et l'usine de pâtes d'Atollville, du même propriétaire, n'est pas touchée par cette décision pour l'instant. Toujours au Nouveau-Brunswick, les urgences de l'hôpital de l'Enfant-Jésus à Caraquet va connaître un ralentissement cette fin de semaine en raison d'un manque de médecins entre 23h et 8h du matin. Les patients qui se présentent seront tout de même reçus aux urgences et pris en charge, mais les délais seront sans doute plus longs. Un retour à la normale est prévu lundi matin. Dans le reste de l'actualité, le gouvernement de Terre-Neuve-et-Labrador a voté hier soir en faveur d'un accord de plusieurs milliards de dollars visant à partager l'énergie produite au Labrador avec Hydro-Québec. La nation Innu du Labrador regrette ce vote et estime que le projet d'accord ne prévoit pas suffisamment d'avantages pour le peuple autochtone. Elle affirme également que la province doit régler son différend avec les Innu concernant leur histoire au Labrador. En effet, la nation Innu affirme que la province adhère à une théorie erronée selon laquelle les Innu seraient arrivés au Labrador il y a environ 300 ans après les Européens. Selon l'expert et professeur émérite Jean-Paul Lacasse, les preuves montrent que les Innu occupent le Labrador depuis plus de 300 ans, contrairement donc aux affirmations du gouvernement provincial.
4: Dire qu'ils n'étaient pas là il y a 300 ans ou il y a plus que 300 ans, ça m'apparaît étrange parce que tant les cartes de l'époque du régime français que les témoignages qu'on a vus de la part des historiens nous montrent que les Innu chassaient les caribous à l'intérieur du territoire.
2: Et ce désaccord sur l'histoire des Innu avait causé l'annulation d'une exposition au Labrador plus tôt cet été. L'événement sera finalement inauguré le 30 septembre à l'occasion de la Journée nationale de la vérité et de la réconciliation. L'ouverture d'un nouveau terrain multisport près du centre multisport Simons à Charlottetown est une fois de plus retardée, cette fois en raison des droits de douane, selon la ville. Le projet est en préparation depuis plusieurs années et devait être achevé ce mois-ci. Le contretemps découle d'un retard dans la livraison du système d'éclairage causé par la guerre commerciale entre le Canada et les États-Unis. Le projet de terrain avait été approuvé par le conseil municipal de Charlottetown au printemps 2025. Le coût estimé était d'environ 3 millions de dollars. Un partenariat entre le conseil syndical de la construction Mainland Building Trades et le gouvernement de la Nouvelle-Écosse va permettre d'augmenter les effectifs de la garde provinciale. Cela va permettre d'intégrer 12 000 volontaires supplémentaires à la garde qui a été créée pour renforcer la capacité d'intervention d'urgence communautaire dans toute la province et pour aider les organisations d'urgence. Mainland Nova Scotia Building Trades représente 13 syndicats de la construction. Le président français Emmanuel Macron et le premier ministre canadien Mark Carney effectueront une visite historique cette fin de semaine à Saint-Pierre-et-Miquelon. La présence simultanée des deux dirigeants dans ce petit archipel français situé au large de Terre-Neuve constitue un événement inédit. Marie-Ève Dussablon explique.
5: Pour cet archipel d'à peine 6 000 habitants, c'est un événement majeur, explique le maire de Saint-Pierre, Yannick Cambry.
6: Oh, on a un petit confetti dans l'océan Atlantique, perdu en Amérique du Nord, mais c'est pour nous une vraie fenêtre pour faire connaître la destination Saint-Pierre-et-Miquelon, mais aussi pour mettre en avant nos atouts, notre spécificité en Amérique du Nord.
5: C'est la première visite officielle d'un président français en 10 ans. Avant lui, seulement 4 présidents français s'y sont rendus. C'est également la première fois qu'un premier ministre canadien s'y déplace dans le cadre d'une visite officielle.
6: Le président vient pas pour discuter des petits soucis d'une commune, mais vient plus pour des questions plus globales, en fin de compte, le développement économique de l'archipel, par exemple, et la présence de sa

0: uniquement stratégiquement en Amérique du Nord.
1: Lors d'une séance d'information, l'Élysée a expliqué que le président Macron viendrait parler de plusieurs sujets, dont la souveraineté, les activités spatiales, la pêche, la relocalisation du village de Miquelon, mais également le rapprochement avec le Canada dans le contexte des tensions commerciales avec les États-Unis.
0: Un peu outré même, par les propos de Donald Trump qui englobait à la fois le Canada, mais tout aussi les territoires français, pas que Saint-Pierre et Miquelon, hein, aussi ceux des Antilles, sous une carte avec le drapeau américain.
1: À l'issue de cette visite, M. Macron et M. Carney se rejoindront à New York du 21 au 23 septembre pour participer à la 81e session de l'Assemblée générale des Nations unies. Ici Marie-Ève Dussablon, Radio-Canada, Saint-Jean-de-Terre-Neuve.
2: Et un mot de sport en terminant, les championnats du monde de cyclisme sur route seront lancés dimanche à Montréal. La compétition qui s'échelonne sur 8 jours sera le plus grand événement sportif à être présenté dans la métropole depuis les Jeux Olympiques de 1976. Voilà ce qui complète vos informations, c'était Maxime Bossonnet. Merci d'être à l'écoute.

0: Ah, ça c'était un bon
1: souvenir, un bon souvenir, apprendre à conduire manuel. Je suis capable, oui, je peux me marier. Moi, là, les gazelles, là, je peux le faire, là. Le désert du Sahara.
2: Ah oui, absolument.
1: Si on me donne un Jeep, là, non, mais, non,
3: c'est. Ça existe plus ici, les.
1: Ça existe de moins en moins.
2: Ça, je trouve ça dommage parce que c'est vraiment agréable.
1: Sans perte de vitesse. Oui. Antoine Joubert, peut-être, du guide de l'auto, pourrait nous éclaircir là-dessus.
2: Antoine Joubert.
1: Ben oui, mais c'est parce qu'on texte au volant, on prend un café, on engueule, on a besoin de toutes nos mains pour, on peut plus conduire manuel.
2: Vous avez raison. Vous avez tout à fait raison, Pierre. Je vous remercie beaucoup. Vous voyez bien, c'est le vendredi bonheur. On est encore jeune sur Ici Première. Alors, Pierre, vous avez...
1: Merci de nous accueillir.
2: C'est toujours un plaisir. C'est toujours un plaisir. Vous savez, c'est une semaine de vélo. Je ne sais pas si vous avez suivi.
1: Oui. Et puis, est-ce que vous avez eu un appel de la direction? Vous avez le droit d'en parler autant que vous voulez? Ce n'est pas un reproche. Je pose juste la question parce qu'il y a sûrement des gens en ce moment qui se demandent est-ce qu'on...
2: Il faut sous-peser les radios
1: C'est sur le long terme. Là, vous allez équilibrer avec quoi là, quand ça va être terminé? Tout ça, vous allez
3: Canadien.
1: Ah oui, OK, parfait, c'est réglé.
2: Merci beaucoup.
1: Oui, oui. Mais non, mais c'est excitant.
2: Ben, vous savez, on cherche... Il y a Denis Coderre, est-ce que vous avez
1: vu?
2: Denis Coderre,
1: ouais, qu'est-ce qu'il a dit?
2: Ben, il appuie la semaine de ce qui se passe, là, la semaine d'enfer qu'on est en train de vivre.
1: Non.
2: Et c'est rare que je suis d'accord avec Denis.
1: Ah oui.
2: Pas que ça me fend la face, mais il me dit et il nous dit enfin, prenez votre gorgée d'eau, ça va bien aller. Là.
1: Bon, oui.
2: Vous comprenez ce que je veux dire? Ouais, ouais. Pour les chialeux, prenez beaucoup de liquide.
1: Exact.
2: Temps, je trouve que c'est un drôle de conseil parce que prendre beaucoup de liquide, ça nous fait avoir envie de pipi, puis il n'y a pas nécessairement de toilettes partout.
1: Non, sur le circuit, évidemment, de course. Ouais, et qu'est-ce que je voulais ajouter à tout ça?
2: Je pense qu'on n'a pas le temps.
1: Non.
2: Mais pensez ici.
1: Non, mais j'ai pas pris la protéine avant l'émission, là.
2: Vous mangez toujours avant l'émission?
1: Un petit fromage. Parce que moi, je termine, je sors de scène. Avec, pouvez-vous répéter la question?
2: Et ça, vos invités cette semaine?
1: Patrick Emmanuel Abélard, Catherine Brunet.
2: C'est déjà trois belles personnes. Continuez.
1: Et puis, voyons, Mathieu Kellel.
2: Ah bon. Dieu, ça fait, vous êtes cinq cette semaine.
1: Non, non. Allez-y.
3: Oui, ben, j'ai un peu négligé la campagne de terrain dans les derniers jours là, avec le tournoi de golf du Canadien, le face-à-face TVA, Albi le géant et le grand débat des chefs Nouveau Crave. Alors, je reviens sur quelques trucs parallèles. Hier, le Parti conservateur du Québec était dans un champ pour parler de ses propositions pour les agriculteurs. C'est ça qui était écrit sur leur lutrin.
2: Ils font exprès, non?
3: Je pense que oui. L'autre fois, c'était écrit trafic avec deux F, ça, on peut comprendre quand même l'erreur. Mais agriculteurs, ça donne un petit peu l'impression que oui, ils font exprès pour qu'on parle d'eux. Je me sens un petit peu manipulé, Jean-Philippe.
1: Ouais.
3: C'est un certain Frédéric Poulin qui nous présentait les propositions en agriculture. Et
2: les
3: lui...
2: Guignaises aussi, Poulin. Moses.
3: Et lui, c'est un des candidats qui avait fait des publications louches sur les réseaux sociaux. Il avait traité Stephen Guilbeault de couilles molles et de petits pénis. Il avait aussi dit qu'il était favorable à ce que le Canada devienne le 51e État. Alors, les journalistes lui en ont parlé.
4: Est-ce que vous pensez toujours, M. Poulin, que le Canada devrait être annexé aux États-Unis? Il a pas eu l'occasion de s'expliquer là-dessus encore.
5: Écoutez, ça a été répondu par communiqué il y a, je pense, presque trois semaines maintenant.
4: Oui.
5: Je pense que la position était claire là-dessus. Aujourd'hui, on est ici pour parler d'agriculture. On est avec plein d'agriculteurs qui ont de très grands besoins. Et je pense qu'aujourd'hui, on devrait garder le focus sur cette annonce.
3: Ouais, voilà. C'est pas mal ça, la stratégie des conservateurs sur les questions qui touchent leur candidat louche. Genre, pourquoi avez-vous écrit petit pénis sur Facebook? Parlons plutôt de concombres, si vous voulez bien.
2: Il y a aussi... Les concombres libanais.
3: Pourquoi? Oui.
2: C'est passé les petits.
3: Oui, oui, c'est vrai.
1: Oui,
3: les cornichons.
1: Comprends.
3: Il y a aussi le candidat Jimmy Gagnon qui a été condamné pour avoir. Pourquoi?

0: Jimmy Gagnon qui a été condamné pour avoir vandalisé l'érablière de ses voisins septuagénaires et le juge a dit qu'il avait fait un témoignage fantaisiste, qu'il avait menti à la cour. Éric Duhaime a répondu, oui, tout le monde ment à l'Assemblée nationale. Monsieur Gagnon lui-même a semblé ne pas dire la vérité sur le fait qu'il n'a pas dit la vérité.
1: Considérez-vous normal qu'on puisse mentir devant le tribunal puis après ça demander un mandat à la population?
2: Pour corriger le tir un petit peu, là, j'ai pas menti. J'ai donné ma déclaration au juge. Le juge m'a écouté. Et il m'a pas donné raison. Je dis, j'ai pas menti, moi, non.
1: Est-ce que vous regrettez les gestes de vandalisme, quand même, qui ont été posés?
2: Écoutez, on fera pas mon procès ici, là. On n'est pas ici, on est vraiment ici pour l'obstétrique. C'est vraiment ça qui me tient à cœur, l'obstétrique.
0: Eh oui, c'est un passionné d'obstétrique avant d'être un vandale, faut pas l'oublier. Il y a aussi encore des publications de Dominique Doom-Dumas, l'ancien animateur de Radio X, qui ont émergé. Et il a trouvé c'était quoi le problème de ces publications. Il a donné le scoop à Radio X.
3: La CAQ fait couler tous ces tweets-là aux journalistes. C'est eux autres qui font la job.
4: Et les journalistes acceptent de faire la job, by the way.
3: Oui, je vous donne un scoop. L'article du Devoir qu'il y a eu la semaine dernière, là, le journaliste du Devoir m'a appelé, puis j'y ai parlé pendant un bout, puis il me défilait plein de tweets. Puis là, qu'est-ce que tu dis là-dessus? Mais il a pas tout mis dans l'article. Et Martine Biron a donné une entrevue dans une radio il y a de ça deux semaines.
4: Okay.
3: Puis Woofs a parlé de tweets qui n'étaient pas dans l'article.
5: Oh!
6: On dirait une sirène.
0: Donc,
6: on dirait que je ne la pogne pas.
0: Le problème pour lui, en fait, c'est que c'est pas tant ce qu'il a écrit, mais qui a trouvé les tweets qu'il a écrits. C'est un grand complot de la CAQ qui est démasqué. Ils ont utilisé la technologie secrète de faire défiler un écran avec leur pouce. Donc, j'ai juste trouvé une entrevue de Martine Biron qui cite ses anciens tweets qui sont tous publics. Là. Alors, je sais pas, il y a peut-être une autre entrevue où elle dit autre chose. On va le croire sur parole. Je vois pas pourquoi on ferait pas confiance à un gars qui s'appelle Doom qui a effacé tous ses tweets juste au cas. Monsieur Doom qui participait aussi au débat des candidats dans Chaudière-Appalaches.
6: Oui, troisième lien,
0: évidemment, yes. Il y a un segment troisième lien dans ce débat qui a fini un peu en cacophonie devant l'animateur Bruno Savard.
7: On est le seul projet faisable qui coûte pas trop cher, qui peut être fait rapidement.
8: Une voix à chaque bord, ça marche pas.
9: C'est ça. Niveau.
10: Puis il n'y a pas d'acceptabilité.
11: C'est incroyable. Après toutes ces années qu'on soit encore en train de parler de ce projet.
7: En effet, les vieux partis sont pas livrés.
0: Personne ne peut le croire, mon Bruno, qu'on est encore en train de parler de ce projet. Vous vous souvenez aussi du projet de téléphérique là, du maire de
3: Lévis? Oui.
0: Ben, pas la candidate libérale Nancy Labbé.
12: Que pensez-vous de la suggestion de construire un téléphérique entre Québec et Lévis?
13: Un téléphérique entre Québec et Lévis. Mais voyez-vous, pour en toute honnêteté, c'est la première fois que j'entends parler de ce projet-là. Est-ce que vous aviez déjà entendu parler de ce projet?
9: Oui.
13: Voilà.
0: Tout le monde en avait entendu parler, évidemment. C'était dans les journaux pendant deux jours. Ça donne un petit peu l'impression que la libérale était pas trop préparée. Ce qui n'est pas le cas de sa collègue candidate Nada Boumefta, qui a fait, elle, une vidéo pour expliquer pourquoi elle se présente en politique.
14: C'est une nouvelle arène dans laquelle j'espère sauter, non seulement vulgariser, mais être porte-voix de vos priorités et de vos préoccupations. J'espère avoir la passe et scorer pour vous. Fun fact sur moi, ma mère a toujours dit que j'aurais dû avoir une vache dans ma cour. J'adore le lait, j'en bois comme si c'était source de vie pour moi. Alors j'espère encourager aussi local et des gens de chez nous, dont les producteurs que j'ai à cœur.
0: Oui, fun fact, le fait d'aimer le lait n'est pas un fun fact. c'est dans le comté de Maurice Richard, c'est ma circonscription.
6: C'est vrai, y a-tu bien des vaches?
0: Il y a pas bien de vaches dans ce coin-là. Autre fun fact, j'ai croisé Mme Boumefta exactement quand elle tournait cette vidéo-là près de chez moi, donc elle m'a dit salut.
6: C'est extraordinaire quand même.
0: C'est fou,
6: vous avez été sur les lignes d'un tournage.
0: Oui. Autre belle vidéo de réseaux sociaux, le député du PQ, Pascal Paradis, qui répond à la question que tout le monde se pose, pourquoi il fait du vélo habillé en rouge?
15: Quand je roule à vélo, quand je fais du ski de fond aussi l'hiver, les gens réellement m'arrêtent en me disant, mais Monsieur Paradis, comment ça se fait que vous êtes habillé en rouge pour un député péquiste? Mes habits d'hiver pour le ski de fond, mes uniformes pour le vélo sont rouges. Ben, notamment parce que je suis fier de me les procurer ici, d'acheter localement au coin de chez moi.
0: Donc voilà, il est habillé en rouge parce qu'il achète dans une boutique locale, ce qui nous dit absolument pas pourquoi il est habillé en rouge. Donc les politiciens, des fois, ils détournent les questions des journalistes. Lui, c'est une coche au-dessus, il détourne sa propre question.
6: Vous savez, vendredi, je suis passé par son comté parce que c'était la course de vélo.
3: Ah oui.
6: Vous pouvez croire, et j'ai vu sa pancarte, je l'ai pris en photo pour vous. Et j'ai oublié de vous la donner.
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0: c'est drôle.
1: Mais oui, passe en dessous.
2: C'est tous des noms inventés.
0: Je
2: suis
0: jamais allé là. Voyons, je suis
1: mais oui, ça n'existe pas, c'est un Namur. Ridicule, vendredi 18 septembre, donc c'est un rendez-vous, c'est une plateforme, on discute, c'est de l'interaction avec vous. On parle beaucoup d'intelligence artificielle. Oui.
2: Excusez-moi, vous m'avez donné un
1: papier. Plus tard.
2: OK, pardon.
1: Bon, je ne vais pas vous mentir, moi aussi, la AI, j'entretiens une relation avec des robots conversationnels comme ChatGPT. C'est normal, c'est la technologie. Ouais, ouais, ben je dois vous avouer que même, j'ai déjà même eu une relation intime avec une imprimante au laser. J'aimais le souffle chaud sur ma poitrine. Ah, là, c'était lors de ma dernière visite à San Francisco sur la banquette arrière d'un robot taxi. Voilà, ça s'invente pas, c'est de la technologie. Mais pour vrai, parfois, je pose des questions à saveur du sens de la vie à ChatGPT. Comme mercredi, je me rendais à un rendez-vous, je lui ai demandé, c'est vrai, c'est pour vrai, là. Ces temps-ci, j'ai envie d'être rempli j'ai envie d'être impoli en public. Oui, d'être vulgaire, plus de filtre, sans être trop brusque, là, quelque chose. Non, ça me passe. J'ai posé la question à ChatGPT, puis il m'a dit, je te suggère de faire la première partie d'Ed Sheeran. Alors,
2: là, vous comprenez.
1: Elle est bonne, mais elle manque de rire. Alors, Boston le 17, Phoenix le 24, suivez ma tournée sur edepedro.org. Maman Céline!
3: Le Célimania se poursuit.
2: Oui, bon, la Céline Mania se poursuit. On a la chance d'avoir dans nos studios en direct de Paris Sandrine Jacquet, qui est une des meilleures imitatrices françaises de Céline Dion.
4: Bonjour, je suis bien contente d'être là.
2: Alors, vous ne devez pas chômer ces temps-ci.
4: Non, mais moi, ce que je trouve important, là, c'est que je suis toujours resté moi-même. Puis je pense que mon harnais en haut, là, ben, il serait fier de moi.
2: Bon. On sait maintenant pourquoi vous avez commencé votre première présentation en retard. C'est Michelle Obama qui est en retard.
4: Oui, exact. Puis j'ai reçu un texto de Barack Obama qui me dit que c'est pas la première fois que Michelle est en retard. La dernière fois que c'est arrivé, c'est comme ça qu'on a eu nos filles. Rock on! Catégorie, c'est un duplex. La qualité est excellente au niveau de la qualité sonore. Catégorie, l'épilogue de l'épilogue. Là, les amis à la radio, les auditeurs, je vous amène dans les coulisses de la journée d'encore jeune. Les garçons, ça, cette expression-là. Non, tu sais, quand quelqu'un dit les garçons, hey! J'haïs ça, là. Hey, quelle caméra, là. Je suis pas ta mère. Bon, cela dit, les gars, vous souvenez-vous de la discussion qui a eu lieu après l'épilogue de vendredi dernier, quand l'émission était enregistrée?
3: Précédemment, dans l'épisode de vendredi dernier.
1: Je mets les gens dans le contexte. On venait de terminer l'enregistrement. On n'était plus en onde. Là, c'est tout juste après l'annonce du nouvel iPhone Duo, le téléphone qui se déplie pour 3 000 $. Là, j'ai vu, si vous aviez vu le regard de Olivier Niquet, il pointait son écran, il pointait Jean-Philippe, pointait son écran, pointait la photo. Là, Jean-Philippe, là, ça murmurait, check ça, conséquence. Et ça m'a été confirmé par l'équipe d'Il restera toujours la culture. Le service d'entretien a dû passer la mop 3 fois tellement que ça salivait. Non, mais c'était l'émerveillement à
2: on
1: son
2: aime ça, le téléphone.
1: Ben oui, je sais. Et moi, j'avais l'impression, là, guys, d'être dans le laboratoire de Louis Pasteur quand il a découvert le remède contre la rage. Non, mais ça se donnait des tapes sur le sarreau. Viens voir ma découverte dans mon microscope. Check mon micro-organisme. Vraiment, là, merci. Merci de m'avoir donné accès à vos émotions.
2: Ouais. Vous êtes pareil quand même, hein? Vous êtes pareil.
1: Je suis pareil. Ouais, voilà, c'est une autobiographie, c'est de la projection. La menace de l'IA, j'ai pas le choix de me mouiller, mais personnellement, moi, je trouve qu'on s'énerve beaucoup avec l'histoire de l'intelligence qui pourrait nous enlever la vie même. T'sais, on se calme. Je sais, qu'il y a eu une sortie du gars de chez OpenAI, là, c'est pas facile à dire,
2: C'est pas le gars de chez Anthropic, plutôt?
1: Peut-être aussi, mais ça va moins marcher le reste de la chronique.
2: OK, non, mais c'est le gars de OpenAI, allez-y.
1: Non, mais c'est le gars d'OpenAI, et puis moi, là, tu sais, ça, je me sens pas menacé. Tu me voles ma place de parking, je pourrais mordre.
2: Oui, ça, c'est vrai.
1: La gang d'OpenAI m'empêche de voir le film Oppenheimer, là, je suis pas content. Tu me voles mon opener! Vous voyez que ça aurait pas marché? Je me désorganise! C'était pas sur ma carte de bingo d'avoir autant d'anxiété. Là, j'angoisse tellement, je me sens comme un personnage de Pascal Renaud-Hébert dans Gâté pourri. Est-ce qu'on a le temps de jouer au petit quiz?
2: Oui,
1: rapidement. Donc, on a 2 concurrents cette semaine. Olivier Niquet, Jean-Philippe Vautier. Ouais. Nouveau concept de questions. Pas de choix de réponse. Tout ça, là, c'est fini. Je pose, je mélange dans la même question 3 sujets. On cherche la réponse.
2: Allez-y.
1: Combien la livre poitrine coûte 10 nominations? Section Andriane, viande froide, déjà en je sais, c'est pas facile. La réponse, 10 nominations à la 10 pour Angine, dont la poitrine est à 7,49 $ la livre chez Super C.
2: C'est pas facile.
1: Viande froide déjà prête, Lou Adrienne Cassidy, route du Québec tellement mauvaise, elle-même 6 fois nommée, donc Cassidy de l'année. Et je vous rassure, ça sent pas des toasts brûlés. Ben alors voilà, c'était le ridicule. Il vous reste du temps.
2: Merci beaucoup, non, mon âme, c'est correct.
1: On va se débrouiller avec.
2: Dans calotte, Olivier.
0: On reste dans le bingo. Grosse histoire hier, alors qu'on apprenait que le député de la CAQ, Louis-Charles Thouin, candidat Rousseau, distribuait des 20$ cachés dans des casquettes et des T-shirts lorsqu'il participait à des bingos pour la FADOC. Il sortait littéralement de l'argent de son chapeau. On a envie d'interpréter ça comme s'il voulait acheter des votes, alors il a réagi.
5: Alors, Louis-Charles Thouin a publié une déclaration dans laquelle il dit « Les prix ont été offerts gracieusement par ma campagne. Les récipiendaires ont été déterminés par le hasard. Si les prix étaient de peu de valeur, moins de 20$, si cela a été mal interprété dans le contexte des élections, je m'en excuse. »
0: Oui, comme des niaiseux, on a interprété un 20$ dans une calotte comme un 20$ caché dans une calotte. Christine Fréchette a dit que c'était une grave erreur. Mario Dumont à TVA a voulu remettre les choses en perspective.
6: Voilà, Mme Fréchette prend ça très au sérieux. Je pense que c'est ce qu'elle doit faire. C'est ça. Elle dit que c'est une grave erreur de jugement. C'est une erreur de jugement grave. Ouais. Aujourd'hui, on a un enfant qui a été trouvé abandonné dans un parc. Là.
0: Oui. D'ailleurs, il y a pas mal rien qui est grave quand tu compares ça à un enfant abandonné dans un parc. Charles Milliard aussi a tenté un lien étrange.
7: Là, j'apprends que le candidat dans Rousseau distribue des casquettes dans des résidences de personnes âgées avec des 20$ cachés dedans. Alors, s'il y a quelqu'un qui pense que la CAQ ne comprend pas c'est quoi le gaspillage, on en a la preuve encore une fois.
0: On dirait qu'il n'a pas catché que le problème, c'est plus l'achat de vote que le gaspillage de 20$.
2: Oui, il est dans une érablière. C'est pas le temps de l'année pendant.
1: Bon, on dit qu'il est nono, là.
2: Qu'il est neigé. En plein mois de septembre, en tout cas.
0: C'est une vidéo d'archive. C'est ça. J'imagine qu'il ne voulait pas insister, là, vu qu'ils sont partis à des brownies dans son placard. Et Paul Saint-Pierre Plamondon, lui, il a fait une promesse.
8: J'aimerais également, vous avez vu dans mon avis média, dans mon horaire, je vais dans un bingo ce soir. C'était prévu avant que l'actualité vous parle de bingo. Et vous pouvez avoir l'assurance que je ne glisse pas de billets de 20$ ou de 100$ ou de 5$ pour tenter d'influencer les électeurs. Mais si vous voulez m'accompagner ce soir, je vais dans un bingo et vous pourrez vérifier la probité de mon comportement au bingo.
0: Avez-vous vu comment il est plus au poulet?
1: Hey, ce gars-là, relax.
0: Bonne humeur.
1: Il sourit.
0: Merci beaucoup, Olivier.
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2: Eh bien, ça a été un long travail, mais on a enfin convaincu un candidat péquiste de venir nous voir. On a Claude Villeneuve au bout du fil. Claude Villeneuve qui se présente dans la circonscription de Jean Lesage, la circonscription de Sol Zanetti, donc détenu par Sol Zanetti depuis 2018. Claude Villeneuve, bonjour.
10: Écoutez, Jean-Philippe, je tenais à venir vous voir auprès où j'étais sur le point de m'enchaîner là, à vous là, pour être sûr que vous ne me manquiez pas. Alors, je suis non, là comme un seul homme.
2: C'est, écoutez, on travaille fort pour avoir des candidats péquistes durant cette élection-là. Peut-être qu'on n'a pas les bons contacts, mais enfin, on a réussi. Monsieur Villeneuve, premièrement, merci de prendre le temps de nous parler. Je disais que vous étiez dans la circonscription de Sol Zanetti.
10: Absolument.
2: Est-ce que c'est pas risqué un peu de se présenter dans une circonscription où le chef est déjà élu?
10: Ben écoutez, moi je connais ça depuis plusieurs années. On a mené des combats ensemble là, quand j'étais conseiller municipal à la Ville de Québec. Ouais. Déjà, les gens m'ont dit ça pourrait être tendu, mais j'ai dit, écoutez, Sol et moi, on pourra pas se tirer les cheveux de toute façon. C'est sûr que ça va être cool. Alors, moi, je m'attends à une course très gentleman, tout en cordialité. Puis je vous dirais, j'ai commencé à aller me promener. Puis les gens, ils sont contents de nous voir. Ils nous aiment tous les deux. Puis moi, ce que je leur propose, c'est l'opportunité d'avoir un député qui sera au gouvernement. Alors oui, le co-chef, le co-porte-parole d'un parti politique, mais aussi un député qui peut changer des choses, agir pour eux, pour améliorer la qualité de l'air, par exemple. Alors moi, je trouve que j'ai une proposition tout à fait valable et c'est une course que j'ai beaucoup de plaisir à mener.
2: Écoutez, la réalité, c'est que dans votre région, il y a plusieurs députés, ou en fait futurs députés du Parti conservateur du Québec, qui sont projetés. Parce que, on le lisait dans la presse ce matin, je pense, les sondages pensent que ce sera le Parti conservateur qui va probablement faire ses premières percées dans votre coin. On regarde autour de vous, il y a du PQ, il y a de la CAQ, il y a un peu de PCQ, mais il y a aussi, dans le comté que vous êtes, Québec solidaire, qui est comme le seul à ressortir dans cette région-là. Est-ce que vous avez l'impression que vous vous battez dans une circonscription qui est presque ultimement déjà acquise? Qu'est-ce qui fait que l'électeur est si spécial dans Jean Lesage?
10: Ben la première chose qui le rend spécial, c'est que c'est mes voisins, c'est les gens près de qui je vis. Moi, j'habite cette circonscription-là, ça fait 15 ans. Pour moi, c'est précieux. Aussi, c'est vrai que la région de Québec, là, c'est l'ancien chroniqueur en moi qui vous parle.
2: Oui.
10: C'est intéressant parce que c'est la seule région où chaque parti pourrait potentiellement faire élire un député lors de la prochaine élection.
2: Exact.
10: Et moi, j'ai bien l'intention qu'il y en ait du Parti québécois, qu'il y en ait beaucoup, et j'ai l'intention d'en faire partie. Puis je vous dirais, c'est encore plus excitant à suivre parce que selon Les agrégateurs de sondages, Jean Lesage, c'est une des circonscriptions, sinon la circonscription la plus serrée au Québec.
2: Ouais.
10: Alors moi, je m'attends à un fort match. Là. Je pense même que vous devriez venir suivre la campagne électorale chez nous, là, Jean-Philippe
2: Lebrun. Ah mon Dieu, j'étais presque là il n'y a pas longtemps. Donc, je peux dire que vraiment, je m'y suis investi.

0: C'est important de parler à ses homologues du municipal parce que souvent, quand on a, ben, quand on n'est pas capable de rejoindre nos patrons, je le dis entre guillemets, évidemment, c'est fâchant.
1: Ben déjà, vous savez, hier, mon chef, Paul-Saint-Pierre Plamondon, a eu l'occasion de rencontrer mon ancien adversaire, mais néanmoins ami, Bruno Marchand.
0: Oui.
1: Alors, on fait le tour. C'est ça, une campagne électorale. Ça dure 39 jours. On va voir tout le monde. Puis, madame, il y aura un moment là, où on pourrait discuter avec madame Martinez-Ferrada. Mais sur l'itinérance, là, nous, on fait pas de cachette. Là. Paul-Saint-Pierre Plamondon l'a dit. Là, il va être le super ministre de la lutte à l'itinérance. Ça va être son dossier à lui. Bruno Marchand a salué notre engagement là-dessus. Et il n'y a pas de doute, là, il n'y a pas d'inquiétude à y avoir du côté des maires. Au Parti québécois, on va être des alliés. Mais oui, il y aura un petit moment là où Paul et Soraya pourront certainement là, s'asseoir, prendre un petit café et discuter de tout ça. C'est ce qui se passe dans une campagne électorale de 39 jours. Là, le tour de chacun viendra.
0: Ben, quand on parle de municipal, bon, évidemment, c'est le gouvernement le plus proche des gens. C'est un gouvernement, en fait, c'est une forme de gouvernement qui règle des trucs qui sont extrêmement tangibles. On parle d'infrastructures. C'est la demande que Soraya a fait cette semaine en compagnie de Bruno Marchand, en compagnie, en fait, de la mairesse de Longueuil, vous allez me rappeler son nom.
1: Karine Fournier.
0: Karine Fournier, merci beaucoup. Et donc, cette demande-là sur les besoins d'infrastructures des villes, elle est criante. Vous avez siégé, vous le savez oui. Que c'est important. Est-ce que dans le gouvernement du Parti québécois, ça va être une des priorités? Puis comment on va réussir à la mettre en œuvre?
1: Ben, vous me permettrez de diverger un peu, pas diverger, mais de contourner le sujet, mais de préciser que moi, en ayant été un élu municipal, je me fais parler là, de tous ces dossiers-là, là, ce qui concerne les infrastructures, l'expérience des citoyens. Puis je le fais quand même parce que je trouve que quand on dit ah, ça, c'est pas mon ordre de gouvernement, c'est municipal, on fait un peu comme le gars chez Kenzen Tower qui nous dit c'est pas mon département. Là, c'est important d'être capable de répondre aux citoyens. Puis c'est ça, c'est que les enjeux municipaux, les enjeux du gouvernement du Québec, ça se confond à un moment donné. Puis ça, c'est une priorité nationale. Puis Paul-Saint-Pierre Plamondon en parle souvent. Il n'y a pas grand-chose de plus important dans cette campagne-là que l'entretien de nos infrastructures municipales, mais aussi, ouais. Dans ma circonscription, j'ai une école qui a dû être évacuée à 2 semaines de la rentrée. Là. C'est notre parc immobilier, nos hôpitaux tombent en ruine. Puis ça, c'est sûr qu'il faut répondre présent. Il va falloir travailler en partenaire. Ça ne pourra pas être juste le gouvernement du Québec qui paye. Ça ne pourra pas être juste les villes non plus. Il va falloir que tout le monde y mette du sien. Puis moi, je pense qu'il n'y a pas beaucoup d'enjeux qui sont plus importants que ça dans cette campagne-là.
0: Il y a Pierre Brassard qui voulait vous demander, dans un Québec souverain, est-ce qu'il y aura encore des nids de poules?
1: Oui, mais les poules vont être bleues.
0: C'est bonne réponse. On n'a pas beaucoup parlé de culture dans cette campagne-là. Le gouvernement de Jean Lesage, en 1961, a créé le ministère des Affaires culturelles. Et bon, comme tout est dans tout, vous vous présentez dans Jean Lesage. On en est où pour la culture avec Paul-Saint-Pierre Plamondon? On se rappelle, il y a quelques mois, il s'était un peu coltaillé avec la communauté culturelle. Donc, on en est où avec le Parti québécois et la culture?
1: Moi, j'ai beaucoup d'artistes qui vivent dans ma circonscription. J'ai beaucoup de journalistes aussi. Il y a beaucoup de gens là, dont il faut que je m'occupe bien. si je veux que ça se passe bien pour moi le 5 octobre et au-delà. Une des propositions qu'on a amenées à venir jusqu'à maintenant, c'est qu'il faut remettre la culture québécoise au centre de l'école. Qu'on parle de la littérature, qu'on parle des visites scolaires, c'est quelque chose... pour nous, là, c'est un grand chantier qu'on veut lancer. On pense que d'amener les jeunes à s'intéresser à la culture québécoise, justement, le plus tôt possible dans leur vie, c'est le moyen de s'assurer d'en faire des consommateurs de culture, des gens qui vont aller dans les théâtres, les bibliothèques, les musées, très tôt dans leur vie. Alors ça, c'est une de nos priorités, mais on aura l'occasion d'en reparler dans cette campagne.
0: Ben, Claude Villeneuve, merci d'avoir pris le temps de nous parler. Il vous reste une demi-campagne. On est rendu à la moitié. Alors, ben, bon courage pour le reste. Et puis, on se reparle peut-être en tant que député de Jean Lesage le 5 octobre.
1: Ne vous en faites pas pour moi, j'ai de la pratique. On va aller au-delà.
0: Je vous remercie, Claude Villeneuve. Merci tout le monde. Merci. Passez un très, très bon week-end. Je vous rappelle, Pierre, qu'il y aura du vélo dimanche.
2: Non, mais j'aime bien le vélo. Mais il faut les verrouiller. Hein,
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4: Ici, Émilie. Émilie Perrault. Aujourd'hui à l'émission, Luc de la Rochelière. Bonjour.
5: Bonjour.
4: Est-ce que ça a été un exercice agréable, celui de la programmation musicale?
5: Oui, complètement.
4: Oui?
5: Vraiment.
4: Ah, j'aime ça. J'aimais c'est positif. Ça.
5: Des
4: fois, il y a des gens qui disent « Ah, oh, c'est tellement dur, faire des choix. »
5: Ah oui, c'est dur faire des choix, mais ça, j'ai accepté maintenant qu'il fallait en faire. Puis,

0: trop me poser de questions. Là, j'y étais sur l'élan du cœur, je dirais.
1: Le cœur était bien rempli. Le cœur était bien rempli. J'ai très hâte qu'on reparle de ces choix-là. On t'a lancé cette invitation-là en marge de ta tournée « Paroles pour cordes sensibles ». Magnifique titre.
0: Merci.
1: Je trouve ça très beau. Merci. Tu revisites donc tes succès en mode intimiste. D'ailleurs, tu vas nous offrir deux prestations en deuxième heure. Merci, Luc, d'avoir accepté.
0: Ben ouais.
1: Et on va être doublement gâtés parce qu'en deuxième heure, il y a une autre icône de la chanson québécoise qui sera avec nous. On va découvrir le CV de spectatrice de Diane Tell. Yeah. Et d'ailleurs, je fais appel à vous, auditeurs, auditrices. Vous êtes mes ressources infinies d'histoire. Est-ce que vous avez des souvenirs marquants d'un spectacle, que ce soit de Luc de La Rochelière ou de Diane Tell? Je peux commencer. Moi, je garde un souvenir d'un magnifique spectacle à l'Ange Cornu, Luc de La Rochelière, où tu étais pendant un été, comme en résidence. Hein,
0: t'étais venu là, t'étais venu.
1: Je suis allée là, un soir de pluie. Alors, tu sais, avec le toit tôt, c'était magnifique comme soirée.
0: Oui. Ben écoute, je me souviens bien. J'avais fait deux étés, en fait, avec une formule un peu semblable à ce que j'avais présenté au Vert Bouteille au début des années 2000. C'est-à-dire que, tu sais, je chantais mes chansons, mais sachant que j'allais revenir souvent, j'avais des invités surprises, des artistes qui n'étaient pas connus, comme Vincent Vallière.
1: À l'époque. Du monde comme ça, c'est ça. Les petits jeunes là, de
0: les
1: l'époque.
0: Les petits jeunes qui n'étaient pas connus.
1: Mais c'est tellement chouette, ce concept-là de résidence, quand on peut retourner voir un artiste souvent. Donc, je vous invite à nous écrire si vous faites ça via la bulle de conversation. Prenez le temps de vous nommer. On aime ça, vous saluer quand vous nous fournissez comme ça vos histoires. Et en deuxième heure, on aura aussi la visite d'un ami de l'émission. C'est Carl Bessette qui va jouer le rôle d'algorithme littéraire pour Diane Tell. Tous ces gens réunis pour prouver encore une fois qu'il restera toujours la culture.

0: cette semaine. C'est le grand Luc de La Rochelière qui a sauvé nos âmes en nous faisant vibrer au rythme de ses coups de cœur musicaux. Il célèbre cet automne 40 ans de carrière en poursuivant sa tournée Paroles pour cordes sensibles. Il y a un album de réinterprétation de ses grands succès qui va être dévoilé à la fin du mois d'octobre. J'aurais pu le recevoir sur un extrait de Led Zeppelin 2, le premier album qu'il s'est procuré, qui a été une œuvre déterminante dans sa vie.
1: Complètement.
0: Mais on a plutôt choisi Take 5 de Dave Brubeck qui te ramène à l'aéroport Charles de Gaulle.
1: Oui.
0: On est dans une forme d'aliénation, si j'ai bien compris, Luc.
1: Écoute, oui, c'était à une époque, je pense, c'était sur, sur Air France. Lorsque c'était le moment de sortir de l'avion, c'était comme la musique générique. Mm-hmm. Là, donc, ils mettaient ça pendant que les gens ramassent les bagages, puis tout ça, puis ils sortent de l'avion. Fait que, puis, en fait, je suis même pas sûr que c'était la chanson complète. C'était comme une boucle de la chanson qu'ils mettaient. Et cette fois-là, mon avion, il y avait un problème. Alors, on est resté 3 heures dans l'avion. Il avait arrêté la clim. Il n'y avait pas de circulation d'air. L'avion était plein. Et cette pièce-là jouait en boucle.
0: Juste pour ajouter là, la torture.
1: Oui, c'est ça. Fait que là, c'est sûr qu'aujourd'hui... Et tu sais, le pire, c'est que... Malgré tout, je l'aime, cette pièce-là. Mais ça m'a pris quelques années. Avant de l'entendre, s'en retrouver dans cette sensation suffocante d'être pris d'un avion avec ça qui tourne en boucle pendant 3 heures de temps. Là. Pendant que tu cherches ton air, t'es en train de suer.
0: Puis il n'y a personne qui a pensé l'arrêter. C'est magique,
1: on dirait
0: ça.
1: Que c'était pas possible. Je pense que c'était comme une affaire qu'une fois que c'était parti, il fallait que ça arrêtait juste quand il ouvrait les portes. Je sais pas c'est quoi l'affaire, mais ça n'a pas arrêté pendant 3 heures de temps.
0: Mais je te rassure, nous, on a le contrôle. On peut l'arrêter, okay, Luc. On va l'arrêter.
1: OK, merci.
0: Luc de La Rochelière, on est en mode 40e anniversaire de carrière. C'est quoi la date anniversaire pour ta carrière, toi, dans ta tête? Là? Tu le comptes
1: c'est ma
0: à partir de quand?
1: Au Festival de la chanson Grimby. Okay. Donc, officiellement, au moment où on se parle, ça n'a pas eu encore lieu. On est dans l'année. C'était le festival à l'époque était fin septembre, début octobre. Mm-hmm. Je ne suis pas sûr de la date, mais moi, j'ai comme dans la tête à peu près le 3 octobre.
0: Okay.
1: Je ne suis pas bon avec les dates. Ma blonde pourra te le confirmer, les fêtes, j'oublie tout ça. Mais c'était début octobre 1986. Je vais gagner le Festival de la chanson de Granby. Puis à partir de là, j'ai jamais pu d'autres jobs que des jobs liés à la chanson, à l'écriture, faire des spectacles. Oui, un peu d'enseignement, mais c'était encore de la chanson.
0: Tout était lié à ça.
1: Tout était lié à la chanson.
0: Donc, le premier album, officiellement, c'était en 1988, mais dans ta
1: tête... 2 ans plus tard.
0: C'est vraiment quand t'as gagné Grammy que
1: ça a été lié. Oui, puis il y avait des chansons qui étaient dont la chanson titre du premier album que j'ai gagné Grammy avec.
0: Amère America. En deuxième heure, tu restes avec nous parce que tu nous offres des prestations. On reçoit Diane Tell pour son CV de spectatrice. Et soyez là parce qu'elle a une anecdote assez savoureuse au sujet des premières parties. Elle en a fait plusieurs, mais c'est assez étonnant aussi de savoir qui a déjà fait la première partie de Diane Tell. Toi, là, est-ce que tu as eu le temps de faire des premières parties pour d'autres personnes ou ça a décollé?
1: Un peu. Ça n'a pas duré longtemps. Mais j'avais fait au tout début de ma carrière les premières... C'est ça, parti d'une chanteuse qui s'appelle Marie-Philippe, qui était sur la même étiquette que moi, les 10 Trafics. Et je faisais ça en formation duo avec mon bassiste de l'époque, qui était François Pérusse. Donc, c'était moi et François. Et ça, c'est vraiment les premiers shows, petits shows presque professionnels. Et ça, je faisais ça avant de sortir mon premier album. Donc, et puis après ça, j'ai refait une fois une première partie pour... j'ai comme un trou de mémoire. Nuit magique. Catherine Lara.
0: Ah!
1: Catherine Lara au Casino de Paris. J'avais fait 4 soirs...
0: En première partie.
1: Mais à ce moment-là, j'étais déjà un peu connu en France, en fait. Là. C'était une époque où j'étais
0: plus
1: un peu connu là-bas. Ouais.
0: Pris dans un avion avec
1: du Dave Brubeck. Oui, c'est clairement durant cette période qu'est arrivée l'aventure d'être pris 3 heures avec Take 5 de Dave Brubeck.
0: Mais moi, je fais appel aussi à nos auditeurs, nos auditrices. Il y a des gens qui ont vécu Luc de La Rochelière en première partie de Marie-Philippe avec François Pérusse à la basse. Là, je serais curieuse de voir.
1: Écoute, il y en a des fois qui m'en parlent.
0: C'est vrai, oui.
1: Oui, il y en a des fois qui m'en parlent. Surtout un show à Chicoutimi où j'avais oublié le spectacle. Parce que j'avais juste un show dans l'été, c'était ça. Si tu veux que quelqu'un oublie quelque chose, à rendre, ça va être parce qu'il y avait juste ça à faire. Alors, on m'avait averti, puis j'étais arrivé en urgence. En fait, eux autres aussi m'avaient oublié à Montréal, en fait.
0: Ben, là,
1: on me dit, Luc, où est-ce que t'es? Alors, on paye un avion. J'étais arrivé à Chicoutimi. Pour faire une première partie. Puis en arrivant à la salle, j'avais pas ma guitare. Mais là, les gens se foutaient de moi. Ils disaient, t'as oublié ta guitare en plus? Non, c'est Air Canada qui avait oublié de mettre ma guitare dans l'avion. Donc, c'était... Et ça... Ça, des années après, il y a des gens qui se rappellent de ça, qui m'en reparlent de ce show-là.
0: Mais voyons.
1: À la vieille pulperie de Chicoutimi, qui à l'époque était un bâtiment vide. C'était pas encore un musée.
0: Et il y en avait de l'argent dans ce temps-là dans l'industrie musicale pour faire venir la première partie en avion.
1: Ça n'avait pas rapport.
0: Tu sais qu'aujourd'hui. Ouais. J'ai l'impression que ça serait pas par avion.
1: Non, je l'ai fait récemment pour un show pour le show de fermeture à Rouyn-Noranda. J'avais des invités et on en a fait venir un bout en avion.
0: Oui,
1: c'est sûr que ça te gruge un budget.
0: C'est pas pareil.
1: Non.
0: Cette semaine, je recevais aussi Laurence Jalbert qui, elle, est dans son 30e anniversaire du premier album. Puis elle me confie en fait qu'il y a une chanson qu'elle se tanne jamais de chanter, c'est Corridor. C'est une chanson qui la suit depuis 1993. Elle dit même que c'est la chanson qu'elle a le plus de plaisir à faire.
1: Okay.
0: Est-ce que t'as ça, toi, une chanson préférée que t'as le plus de plaisir à faire?
1: Ma chanson dont je me tanne le moins dans mes anciennes chansons, c'est ça tombe bien parce que c'est la chanson qu'on me redemande le plus. C'est la chanson Si fragile que j'ai pas de lassitude à la refaire, même si je l'ai faite 1000 fois. Puis... c'est comme une chanson que en plus, je sais que les gens l'aiment, les gens l'attendent. Il y a des gens qui viennent me voir en spectacle mm-hmm. juste pour cette chanson-là. Là,
0: ouais.
1: Ça fait que j'ai vraiment avantage à la faire. Et puis, mais quand je l'ai fait, c'est jamais comme avec... c'est jamais en... Comment dire? Par dépit...
0: c'est jamais désincarné.
1: Oui, parce que dans ma propre vie, selon ce que je vis dans ce moment-là, cette chanson-là prend un sens différent pour moi aussi.
0: Ouais.
1: Donc, c'est comme une chanson applicable à plein de circonstances, à plein de moments. Puis, ça marche avec moi aussi. Donc, moi, je peux la réactualiser constamment, cette chanson-là, quand je la fais.
0: En 2006, tu avais fait paraître l'album Voix croisée, qui est un album de duo.
1: Ouais.
0: La version que tu fais de cette chanson-là avec Gilles Vigneault,
1: ouais.
0: C'est quelque chose, ça.

0: Ah oui. Ouais,
1: Gilles
0: Vigneault
1: qui chante.
0: Quel honneur, hein? Ouais. Quel honneur il m'avait fait. Puis c'est bizarre parce que ça m'a pris... c'est une des premières qu'on avait enregistrées sur ce concept-là. Puis ça a pris à peu près un an avant de réunir tous les duos pour que l'album sorte. Fait que je l'avais enregistré, je l'avais un peu oublié. Puis à un moment donné, je l'ai réécouté 4 mois après, puis le poil m'a levé ses bras. Ben, on a vraiment quelque chose.
1: On a fait ça, tu sais.
0: Oui, oui, on a fait ça.
1: On commence à recevoir des messages d'auditeurs. Il y a Simon de Saint-Raphaël. Il dit, moi, mon souvenir du spectacle de luxe, c'est en début de carrière, Université Laval. Seul avec sa guitare acoustique, il nous faisait découvrir les chansons du premier album. J'ai pu acheter la cassette un an plus tard. Et ça a été pour moi l'occasion de rencontrer un artiste qui est devenu connu. Ça, on aime toujours ça se vanter. Moi, je l'ai vu là, avant tout le monde.
0: Mais le gars qui m'avait fait venir à l'époque à l'Université Laval, c'est un gars qui s'appelle Martin Leclerc, qui est devenu un des gros producteurs au Québec.
1: Ah, les productions Martin Leclerc.
0: Ben oui, c'était la première fois que j'ai vu Martin de ma vie, c'était là.
1: Donc ça fait longtemps qu'il fait ça.
0: On a fait notre chemin tous les deux en parallèle, ben oui.
1: T'es ici en tant que programmateur musical, Luc de la Rochelière. La musique, ça occupe quelle place dans ta vie quand c'est pas lié au travail, quand c'est pas toi qui l'as fait, la musique?
0: Ça occupe énormément de place. Oui, c'est comme... tu sais, de ce temps-ci, mon passe-temps préféré, c'est de jouer de la guitare électrique. Tu sais, je branche ma guitare électrique. J'ai jamais beaucoup pratiqué ça dans ma vie. Puis là, j'ai décidé que j'allais régler ça. Ça fait que je me mets des backtracks, qu'on appelle, puis je joue de la guitare électrique. Ça fait que, tu sais, finalement, mon passe-temps, c'est aussi, en partie, mon métier. Ben mon métier, c'est plus d'écrire des chansons, mm-hmm. Oui, la guitare est là-dedans, mais le... j'écoute de la musique. Quand je soupe, je mets de la musique. Quand on a de la visite, il y a de la musique. Je pense que ça fait partie de... Puis même quand il n'y a pas de musique, il y a de la musique parce que j'en ai toujours dans la tête.
1: Il y a une mélodie dans ta tête.
0: Des bouts de mélodie en loop, là, un peu comme Dave Brubeck dans l'avion. Il y a des bouts qui tournent.
1: Il y a un Dave Brubeck dans ta tête,
0: ouais,
1: Luc.
0: Oui, c'est ça.
1: À la question « une œuvre que tu aurais aimé créer », tu réponds « il y en a beaucoup, mais je préfère être inspiré par quelqu'un que jaloux. »
0: Ouais, définitivement. Oui, parce que parce que les gens qui sont bons m'inspirent, moi j'ai la chance, j'en fais de la musique. Ça fait que oui, j'en écris des chansons, mais quand j'entends quelque chose que j'aurais pas réussi à faire, je vais pas essayer de reproduire, mais ça, tu sais, ça me pousse, tu sais, le mot c'est challenge, je pense, c'est ça. Puis, mais ça peut être de la musique comme ça peut être autre chose. Moi, souvent, ça va finir par s'exprimer en musique, en chanson.
1: Mais ça peut être d'autres formes d'art.
0: Ça peut être une peinture, ça peut être une pièce de ce théâtre particulièrement bonne ou un show de danse, c'est ça, peu importe. Tu sais, quand je vois quelque chose qui me scie, moi, ça me donne envie de bâtir, en fait, c'est ça.
1: Mais on va aller écouter quelques artistes qui t'inspirent, mais dont tu n'es pas jaloux. On écoute d'abord celle avec qui on a ouvert ta programmation musicale.

0: Être programmateur musical, c'est faire des choix. Donc, dans l'œuvre de Marie-Pierre Arthur, il y avait plusieurs chansons qui auraient pu se retrouver là.
1: Oui, c'est sûr, il y en a plein, mais c'est comme j'ai répondu dans ce petit questionnaire. C'est comme si je... En fait, il n'y avait rien à faire. C'était quand même celle-là.
0: Il n'y a rien à faire, même, c'est celle-là.
1: Oui, parce que je trouve que c'est une chanson de char parfaite. Moi, j'aime ça, les tunes de char. C'est l'été, c'est le... Mais c'est pas con en même temps. Là, on parle ici d'une super belle production. Puis, fait que oui, puis je suis très heureux parce que de ce temps-ci, je fais des shows en duo, mais je fais aussi quelques événements spéciaux, des invités spéciaux.
0: Et Marie-Pierre, elle va être là.
1: Marie-Pierre, elle en est, oui, c'est ça. Je suis très heureux qu'elle ait accepté de faire ça. Puis on chante ensemble, mais ça, c'est comme la toune de char parfaite pour moi.
0: Absolument, je suis bien d'accord avec ça.

0: c'est Damien Robitaille, oui. Maître de mon être, ton ancien élève.
1: Écoute, oui, j'ai été son prof. T'sais, j'ai été son prof. Est-ce que je peux dire que c'était mon élève? Parce que, tu sais, il y a des gens comme ça qu'on rencontre. Parce que j'ai eu une période, j'ai fait beaucoup de formations, dont à l'École nationale de la chanson. Mais tu sais, très rapidement, tu sais, au début, je demandais à mes élèves, chantez-moi une de vos chansons, pour avoir une idée d'où est-ce qu'ils en sont. Puis, je pense que j'ai chanté une chanson qui s'appelait Porky Pig,
0: oui,
1: qu'il avait
0: oui,
1: déjà
0: oui.
1: fait, qu'il venait de faire. Fait qu'il me chante ça, tu sais, puis moi, je me dis, tu sais, dans ma tête, c'est comme, as-tu vraiment quelque chose à apprendre à ce gars-là? C'était comme, j'ai trouvé, je suis vite devenu un fan, ouais. mettons, là, tu sais. Ben oui, si on est resté amis aussi avec les années, puis des fois, il est arrivé de me demander conseil lorsqu'il écrivait des chansons, d'être un genre de premier lecteur, commentateur.
0: Ouais.
1: Mais c'est un grand talent. Puis quand on sait que ce gars-là, en fait, c'est un franco-ontarien,
0: ouais.
1: mais le français est arrivé tard dans sa vie. Il a son enfance, il a passé tout en anglais. Avoir cette capacité-là de jouer avec les mots, comme dans la chanson que j'ai choisie, ouais. je trouve que c'est quand même vraiment... C'est un grand musicien, puis c'est un grand auteur, je trouve. C'est un grand auteur, c'est un grand parolier aussi.
0: Bien, il y a un plaisir contagieux à écouter du Damien Robitaille. Donc, on va rester en Ontario, on va aller écouter ton ontarienne préférée.

0: Ballon rouge, ouais. Une chanson d'Andrea Lindsay.
1: Oui, ben oui, ben Andrea. Oui. Ben oui, écoute. Mais je, tu sais, on est ensemble, Andrea Lindsay et moi, pour ceux qui ne le sauraient pas. On est même officiellement mariés depuis 2 ans. Mais la première fois que je l'ai rencontré, je suis tombé en amour avec l'artiste, ouais, aussi. Là. Donc, c'est comme le
0: ce même si elle t'a battu au Juno.
1: Même si elle m'a battu au Juno, c'est vrai, l'année où je. De mon album Un Toit dans ma tête, en plus, c'est un de mes plus gros albums, là.
0: Ben,
1: c'est ça. Ben oui, puis là, je me suis dit, ben si tu peux pas la battre, il va vraiment falloir que tu t'allies à elle. Et c'est ce qui s'est passé. Oui.
0: J'aime beaucoup vos chansons en duo aussi. Vous avez fait de très beaux albums ensemble,
1: merci.
0: Andrea Lindsay et toi.
1: Merci beaucoup.
0: Nos auditeurs sont rapides sur la bulle de conversation.
1: Ah bon, OK.
0: Denis Turcotte de Chicoutimi. Je confirme qu'on s'en souvient, Chicoutimi et la pulperie, Marie-Philippe, que j'étais venue voir. Et le petit jeune, en première partie, avait pas sa guitare. Ça s'annonçait mal. Mais j'ai été complètement conquis. Et depuis, je l'ai revu souvent en grande salle, en petite salle, en plein air, toujours avec le même plaisir depuis cette première fois. Ou la guitare.
1: Oui, ben, t'sais, je dois dire quand même qu'un guitariste, Gilles, c'est ça, Tessier, pour le nommer, qui était le guitariste à Marie-Philippe, m'avait prêté sa belle... Stratocaster, fait que j'avais fait le show avec ça. Et à la fin, à la toute dernière chanson, un chauffeur de taxi est arrivé et a posé ma guitare sur le devant de la scène.
0: À la fin de la
1: dernière toune, ma guitare est arrivée, il a posé le case devant moi, j'étais sur scène. Ouais, voilà.
0: Ouais, on scénarise une affaire de même, puis
1: c'est
0: pas possible.
1: C'est ça.
0: On va rester dans la solidarité musicale, parce que la prochaine chanson, elle est dans la catégorie des chansons que toi, t'as pu entendre avant tout le monde.

0: les chiens. Et ouais. L'ange de la chute, c'est ton bon ami Éric Goulet.
1: Ben oui, on se connaît, Éric et moi, depuis qu'on a 20 ans, en fait. On s'est rencontrés, voilà, de ça, 20 ans. On a failli faire de la musique ensemble. Et puis, finalement, on s'est perdu pendant 20 ans, puis on s'est retrouvés après. Puis, à un moment donné, on a décidé qu'on allait faire de la musique ensemble, mais qu'on allait faire comme si on avait fait de la musique ensemble, voilà, de ça...
0: J'adore ce concept.
1: On a créé un groupe qui s'appelle les Dévadés, ouais. Qui était le grand retour d'un groupe New Wave qui n'a en fait jamais existé parce qu'on n'a pas fait de musique ensemble à l'époque. Mais là, on a dit, tiens, on va faire comme si. Puis,
0: toute cette histoire-là, comme un documentaire, en fait. Là,
1: oui,
0: donc,
1: un documentaire. Les gens peuvent aller voir ça sur YouTube.
0: Oui, avec écouter des l'album. Témoignages.
1: On a fait un album, album là, de chansons. Puis ça sonne vraiment comme des années 80. Là, cette espèce de post-punk New Wave. Là.
0: Et lui, le reste du temps, quand il n'est pas avec les Dévadés, il est avec les chiens.
1: Ben, il est avec les chiens. Puis pendant la tournée des Dévadés, il nous faisait entendre ces chansons-là. Puis c'est un très bon album, vraiment. Le nouvel album des chiens. Je le recommande à tous les fans de musique. En fait, j'allais dire rock alternative, mais de chansons aussi. C'est des bonnes chansons.
0: Éloge de la chute, c'est le titre de celle qu'on a fait jouer. Et là, on va être dans une catégorie presque CV de spectateur, meilleur show de rock québécois à vie.

0: Dragon Galaxy, ça réveille un vendredi après-midi. Je dis meilleur show de rock québécois à vie, mais tu l'as vu à Winnipeg.
1: Oui. Il y avait une émission de télé qui s'appelait, je pense, ça s'appelait Pour un soir seulement. Ils faisaient des rencontres d'artistes, des jumelages d'artistes. Et puis, ça se passait, c'était tourné à Winnipeg pendant le Festival des voyageurs.
0: Ouais.
1: Donc, c'est quand même un événement francophone. Mm-hmm. Et puis, c'était animé à l'époque, je pense, c'était Jim Corcoran qui animait cette émission-là. Après ça, ça a été... C'était Archambault de
0: Stéphane Archambault aussi.
1: Stéphane Archambault.
0: Et tu te retrouves à voir Galaxy.
1: Oui, parce que moi, je suis programmé cette année-là, mais ce soir-là, je joue pas. Et là, je vois Galaxy que j'avais jamais vu en spectacle encore. Et puis là, ça part, cette affaire-là. Puis je suis pas trop à deux... La première ou la deuxième... À la première ou la deuxième chanson, Fred Fortin, qui était au drum, tu sais... Il pète sa peau de snare. Là, je dis, moi, j'ai jamais vu ça de ma vie.
0: T'en veux du rock?
1: Faut vraiment que ça, ça y allait solide. Mais non, c'était un excellent. Tu sais, la magie a opéré ce soir-là. Puis j'en ai regardé un souvenir impérissable. Ils ont trouvé un autre snare.
0: Voilà. La prochaine chanson, c'est catégorie entremetteur.

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2: Violette et Jordan.
0: Et Jordan Officer, ben oui.
2: Oui, on partira. C'est le titre de cette chanson. Pourquoi tu es un entremetteur, Luc?
0: Ben en fait, non, je ne suis pas un entremetteur. J'étais un formateur au camp chanson cette année-là. J'avais ma... C'est ça, cohorte, le camp chanson à Petite-Vallée. Oui. Et au théâtre de la Vieille Forge, durant la semaine, il y avait un spectacle de Jordan Officer. Donc, mm-hmm. j'avais dit à ma gang, ratez pas ça, c'est un musicien extraordinaire. Et dans ma, c'est ça, cohorte cette année-là, il y avait Violette. Donc, je
2: du
0: peux
2: duo,
0: dire.
2: Violette et Jordan.
0: Du viol... Oui, mais non, mais ça a pris des années quand okay. même, là, après. Là, ils se sont retrouvés bien des années plus tard, mais je suis sûr que c'est la première fois que Violette a vu Jordan, c'était ce soir-là. Ça, je suis sûr de ça.
2: On va essayer de confirmer cette information. Violette Lapierre, est-ce que c'est vrai?
0: Oh, mon Dieu!
3: Allô, Luc!
0: Allô, Violette!
3: Oui, oui, je confirme que c'est vrai. Je dirais que Luc a vraiment joué les entremetteurs.
2: Alors, Violette, c'est ce premier album pour votre duo Violette et Jordan s'est paru la semaine dernière. Ça s'intitule Dahlia. La chanson qu'on entendait, c'était On partira. Est-ce que c'est la première fois qu'on entend Jordan chanter en français?
3: C'est la première fois, oui, qu'on entend Jordan chanter en français. C'est vraiment excitant par rapport à ça, cette sortie d'album, parce qu'on découvre ce côté-là de Jordan. Oui, c'est la première fois.
2: Il y a un bel engouement autour de votre collaboration. Bon, on a fait jouer cette chanson-là cette semaine dans la programmation de Luc de la Rochelière, mais hier aussi, je ne sais pas si tu as entendu, mais Dominique Tardif nous en a parlé.
3: Oui, j'ai eu la chance d'entendre sa vérité.
2: Alors, c'est le début de ce duo-là, mais vous partez donc en tournée ensemble?
3: Oui, c'est ça. Les spectacles commencent au mois de novembre. On va être à Valmorin. Après ça, on fait un lancement à Richemont. Puis on va jouer à Montréal en février au Lion d'Or.
2: Qu'est-ce qui t'a charmé dans ce duo-là, Luc?
0: Ben, c'est tout simplement charmant. Là. Mm-hmm. C'est déjà, moi, je suis un fan fini, Jordan Officer, mm-hmm. de à peu près tous les projets qu'il a fait. C'est un de mes guitaristes préférés dans le monde. Mm-hmm. Et puis, cette rencontre-là, c'est sûr que pour moi, c'est presque un petit clin d'œil à mon projet Lindsay de la Rochelière, d'une certaine façon, où là, c'était l'inverse. Là. C'était la fille qui est anglophone, puis que là, cette espèce de rencontre-là aussi... c'est ça. Donc
2: des conseils pour la tournée qui s'en vient pour eux?
0: Aucun conseil. Vivez ça. Vivez ça au jour le jour. Amusez-vous. Amusez-vous. Mais ça, c'est le conseil absolu dans ce métier-là. Même si des fois, il faut qu'on s'en rappelle, qu'il faut s'amuser parce qu'on est des paquets de nerfs souvent. On est souvent des beaux insécures. Mais après un ou deux shows, en général, le plaisir arrive à plein. Et puis, j'ai eu la chance de les avoir à ma fête. Parce que moi, j'ai eu 60 ans cette année. Et ma blonde m'avait organisé un party.
2: Avec
0: surprise.
2: Prestation de Violette.
0: Ça, c'était pas prévu, mais Jordan est arrivé avec Violette, puis ils m'ont acheté un vieil ampli, en fait, des années 50. Mes amis, puis ça, ils sont cotisés, ils m'ont acheté ça. Et pour tester l'ampli, il y avait Jordan et Violette qui m'ont fait une chanson. Alors voilà, c'est là que j'ai entendu leur duo, donc lorsque j'ai eu à choisir une chanson. Je l'ai mis dans mon choix. Oups, bon. ça veut dire que mon temps est terminé.
2: Voilà. Merci beaucoup, Luc. De toute façon, tu restes avec nous parce qu'en deuxième heure, on le dit, il y a des prestations. Oui. Je salue Violette Lapierre. Merci d'avoir
0: pris
2: un moment.
3: Merci.
2: On invite les gens à aller écouter cet album-là. Dahlia, c'est disponible sur les plateformes Violette et Jordan. Merci beaucoup à tous les gens qui nous écrivent. En Raymond Desmarteaux, 1986 à Granby, j'étais juge quand Luc a gagné. Et il dit merci pour ce moment de radio. Ben, on le salue, Raymond Desmarteaux. Moi, je vous donne rendez-vous.
0: Oui,
2: donc.
0: Raymond.
2: Oui.
0: Wow.
2: Fait partie de ton succès.
0: Allô,
2: aussi.
0: Raymond.
2: On se retrouve tout de suite après le bulletin de nouvelles, entre autres avec Diane Tell.
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9: À 15h30 à Terre-Neuve, ici Maxime Bossonnet, voici vos informations. Le nord du Nouveau-Brunswick a le vent dans les voiles, en tout cas selon la première ministre Susan Holt. Elle a fait un discours à Bathurst hier soir devant plus de 400 membres du milieu d'affaires dans le cadre de l'événement en perspective organisé par l'association francophone des municipalités du Nouveau-Brunswick. Elle a parlé d'opportunités.

0: pour la croissance de nouveaux emplois. Cassine Doumbia, le président de l'Association francophone des municipalités du Nouveau-Brunswick, salue l'intérêt du gouvernement Holtz pour les projets du nord de la province, alors que plusieurs ont souvent reproché aux différents gouvernements provinciaux d'oublier la région.
1: Donc on a pu voir que le nord du Nouveau-Brunswick est dans le cœur du gouvernement, donc c'était déjà rafraîchissant et intéressant également de notre part de voir que le gouvernement se soucie du développement du Nord et également des différents projets qui est dans la mire du gouvernement et voir de quelle façon on peut travailler tout ensemble avec les Premières Nations, les municipalités, les entrepreneurs pour justement s'assurer de ce développement-là afin que tout le Nouveau-Brunswick puisse en bénéficier.
0: Et selon la première ministre Susan Holt, le Nord attire les investisseurs québécois et ontariens. Et toujours au Nouveau-Brunswick, de nouveaux programmes d'études visant à renforcer la littératie dans le secteur francophone seront mis en œuvre d'ici la rentrée dans 9 écoles secondaires et 3 écoles primaires dès cet automne et déployés jusqu'à la rentrée 2028. Les nouveaux programmes mettent l'accent sur l'acquisition de bases solides en lecture, en écriture et en expression orale. Les programmes d'études pour les écoles francophones ont été élaborés en collaboration avec les districts, le personnel enseignant et des spécialistes. En Nouvelle-Écosse, un projet de réhabilitation pour les ours noirs au Cap-Breton prend du retard. Il s'agirait du premier centre de réhabilitation pour ours en Nouvelle-Écosse. Il accueillerait des oursons noirs orphelins avant de les relâcher dans la nature. Mais entre la planification du site, l'obtention du feu vert des différents organismes gouvernementaux et la construction des infrastructures, le calendrier d'ouverture a été repoussé. L'organisation a lancé une campagne GoFundMe en décembre 2025 pour concrétiser ce projet et a récolté plus de 500 000 dollars. Le Premier ministre Mark Carney a fait la liste des investissements annoncés par son gouvernement pour développer l'économie du pays lors d'un discours devant son caucus à Ottawa. De retour de Strasbourg, en France, le chef libéral a réuni ses députés pour préparer la rentrée parlementaire qui aura lieu lundi aux communes. Il a vanté le projet de faire du Canada un éventuel membre associé de l'Union européenne, en plus d'aborder l'échec des négociations avec les États-Unis. Il s'est dit prêt à revenir à la table tout en s'engageant à défendre la souveraineté et les travailleurs canadiens face à Washington.
2: Nous savons que c'est en étant unis que nous sommes les plus forts. Lorsque nous veillons les uns sur les autres et que nous nous assurons qu'aucun enfant, aucune famille et personne n'est laissé au compte. Cet esprit de solidarité et de générosité nous définit en tant que pays.
0: Et le Premier ministre Carney s'est aussi félicité des partenariats économiques conclus par le Canada avec d'autres pays. Par ailleurs, le président de la France compte convoquer une réunion du G7 pour parler de la crise énergétique qui fait flamber les prix du pétrole et du gaz notamment. Emmanuel Macron va d'ailleurs en discuter avec Mark Carney cette fin de semaine.
3: Dès dimanche, je rencontrerai aussi le Premier ministre du Canada, Mark Carney, à Saint-Pierre-et-Miquelon pour renforcer nos échanges commerciaux en matière de produits pétroliers et de gaz naturel liquéfié.
0: Emmanuel Macron et Mark Carney comptent afficher leur unité et envoyer un message fort à Donald Trump. Un mot de sport en terminant à l'île du Prince-Édouard. C'est une saison marquée par plusieurs premières pour les Highlanders de Charlottetown, tant pour les joueurs que pour le personnel de l'équipe. L'équipe se dit motivée à l'idée de disputer son premier match de la saison régulière dans la Ligue de hockey junior Maritime Québec, ce soir devant ses partisans. Raphaël Caron a préparé ce qui suit.
4: Selon l'attaquant Anthony Flanagan, plusieurs joueurs feront leur premier pas dans la Ligue et avec l'équipe.
5: Je pense que c'est juste d'en profiter, puis garder ça simple, puis jouer notre game, puis je pense que ça va bien aller.
4: La formation a nommé le défenseur Owen Conrad à titre de capitaine. Pour sa part, Anthony Flanagan se réjouit d'avoir été nommé capitaine assistant. Il souhaite ainsi transmettre les valeurs de l'organisation avec laquelle il entame sa quatrième saison.
5: C'est mon rôle, puis le rôle des plus vieux de leur apprendre, puis de leur faire jouer de la bonne façon.
4: Du côté du personnel d'entraîneur et de la direction, on compte également plusieurs nouveaux visages. Derrière le banc, John Mitchell effectue ses débuts à titre d'entraîneur-chef. Il succède à Jim Holton, qui a quitté l'organisation après 11 saisons pour prendre les commandes des Sea Dogs de Saint-Jean. Sur la glace, il promet du hockey rapide, agressif et percutant qui devrait plaire aux partisans. Hors glace, il souhaite instaurer une culture d'inclusion et créer un environnement où les jeunes joueurs se sentiront à l'aise de s'exprimer. Il souhaite voir l'équipe se serrer les coudes et voir les joueurs se battre les uns pour les autres. Pour ce premier rendez-vous de la saison, l'équipe se mesurera aux Wildcats de Moncton au centre Eastlink.

0: Ici Raphaël Caron, Radio-Canada, Charlottetown.
1: Et voilà ce qui complète votre bulletin d'information. 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C'était Maxime Bossonnet. Très bon après-midi à notre antenne.

0: Elle fut chinoise, britannique et à nouveau chinoise, acquise par la force au 19e siècle, puis rétrocédée à la fin du 20e, avec promesse de statut spécial. Ici Maxime Côtier, aujourd'hui l'histoire, Hong Kong.
1: 5 hours from now, the Union flag will be lowered and the flag of China will fly over Hong Kong. More than a century and a half of British administration will come to an end.
0: Dans quelques heures à peine, le Union Jack sera remplacé par le drapeau chinois et les 150 ans de présence britannique à Hong Kong vont prendre fin. Les propos du prince Charles, aujourd'hui le roi Charles III, c'était le 30 juin 1997. Ce jour-là, les Britanniques pliaient bagages, respectant une vieille entente négociée 100 ans plus tôt. À l'époque, Hong Kong n'était qu'une simple bourgade, à milieu de la place financière qu'elle est devenue. Sa situation géographique particulière, de même que son statut, en ont fait une ville unique au monde. À la fois orientale et occidentale, capitaliste, libre, mais aujourd'hui de plus en plus soumise aux volontés de Pékin.

0: Quelques secondes avant minuit, le drapeau britannique était abaissé au son du God Save the Queen. L'orchestre de l'armée chinoise entonnait ensuite l'hymne national chinois pour signaler le moment où Hong Kong devenait une région administrative spéciale de la Chine. Le président Jiang Zemin souhaitait la bienvenue aux citoyens de Hong Kong qui revenaient à la mère patrie. Il promettait d'appliquer la politique d'un pays, deux systèmes pour protéger leur autonomie. Les citoyens de Hong Kong auront les droits et libertés prévus par la loi, disait-il. La région administrative spéciale développera progressivement un système démocratique qui convient à sa réalité.
1: Journaliste Raymond Saint-Pierre à Hong Kong, c'était au Téléjournal le 30 juin 1997. Ah, pour parler de l'histoire de Hong Kong, mon invité, Olga Alexeeva, professeure d'études chinoises au département d'histoire de l'UQAM, senior fellow à l'Institut de la Chine de l'Université d'Alberta, avec nous en studio. Bonjour.
2: Bonjour.
1: C'est vrai que c'est une ville particulière. Qu'est-ce que ça représente pour vous? Si vous aviez à la décrire ou à la définir en quelques mots, Hong Kong?
2: Alors, pour moi, c'est d'abord une ville refuge. Une ville qui a accueilli au 19e siècle plein des opposants au régime Qing, donc dernière dynastie chinoise, donc les révolutionnaires. Ceux-là se rassemblaient en profitant justement du laxisme britannique.
1: Oui.
2: Ensuite, après la victoire communiste, c'était un terre de refuge pour toute la population qui était contre donc, le régime. Mais c'est aussi une société hybride. Où il y a une sorte de mélange de plusieurs cultures chinoises, parce que c'est... des origines différentes,
1: oui.
2: La culture britannique, culture occidentale, c'est une ville où on trouve absolument tout, peu importe les origines, donc de l'Asie, de l'Amérique, de l'Europe, c'est vraiment une espèce de mélange très séduisant.
1: Oui, effectivement, une ville monde. Hein. Parlons des origines, parce que jadis, puis on entendait le prince Charles le mentionner à l'époque, c'était rien, c'était un simple rocher, Hong Kong. Pourquoi les Britanniques ont envie d'y poser les pieds, puis surtout de se l'accaparer de force?
2: Alors oui, c'est une île montagneuse, donc rocher, mais il n'était pas vide. Donc ça, c'est un peu un mythe britannique colonial. Il y en avait donc un village avec des pêcheurs, avec des agriculteurs. Il y avait beaucoup de pirates dans le coin parce que c'est l'un des plus beaux ports naturels dans l'eau profonde. Et donc les pirates, il y en avait tellement que les Chinois, en fait, étaient obligés de contacter les Portugais, qui avaient une flotte plus puissante, de les aider de se débarrasser de pirates. C'est ainsi que Macao apparaît.
1: Oui.
2: Et donc les Britanniques, qui sont les derniers venus, si vous voulez, en Asie, les Portugais sont là, les Espagnols dans les Philippines, les Hollandais, donc les Britanniques.

0: Ils veulent aussi, en fait, de profiter de ce lieu d'échange, de faire du commerce avec la Chine. Donc, ils jettent leur dévoilu sur Hong Kong, après avoir tenté d'ailleurs de prendre Macao.
1: Parce que pour comprendre Hong Kong, il faut remonter aux guerres de l'opium. Hein. Les Anglais ont un déficit commercial important avec la Chine. Les Anglais achètent beaucoup de produits, mais les Chinois, à l'inverse, ne sont pas très intéressés par les produits britanniques. Et pour le combler, les Britanniques ont une idée. Hein. Ils décident d'inonder la Chine d'opium. L'opium qui est produit en Inde.
0: Oui. Alors, l'opium est interdit en Chine.
1: Oui.
0: Mais il est connu et beaucoup des populations deviennent donc des opiomanes. Les élites, mais aussi des gens donc de peuple ordinaire. C'est un trafic de contrebande. Des énormes bateaux britanniques viennent aux estuaires de rivières de perles. Et donc, c'est là les trafiquants qui viennent et qui prennent leur part. Et donc, c'est tout un écosystème de contrebande où aussi les fonctionnaires chinois sont impliqués par des biais de corruption. Et ça permet, en fait, de renverser la balance commerciale au profit de la Grande-Bretagne et de drainer le métal d'argent de la Chine.
1: Oui, ça, à ce point, hein, parce qu'on inonde donc la Chine d'opium, l'opium qui va faire des ravages, vous l'avez dit, hein, parce que bon, c'est une drogue au sein de la population chinoise, si bien que les autorités vont protester, et notamment à l'époque, auprès de la reine Victoria.
2: Lettre de Lin Zexu à la reine Victoria, 1839. On me dit que dans votre pays, il est interdit sous peine sévère de fumer l'opium. Cela signifie que vous n'ignorez pas à quel point cette action est nocive. Mais plutôt que d'interdire la consommation de l'opium, il vaudrait mieux en interdire la vente, ou mieux encore en interdire la production, ce qui est le seul moyen de purifier la contamination à sa source. Aussi longtemps que vous ne prendrez pas cette mesure vous-même et continuerez à faire de l'opium et inciter le peuple de Chine à l'acheter, vous vous montrerez soucieuse de la vie de vos propres sujets et insouciante pour la vie des autres hommes. Indifférente au mal que vous faites aux autres dans votre avidité pour le gain. Une telle conduite répugne aux sentiments humains et est en désaccord avec la voix du ciel. Tout l'opium qui est découvert en Chine est jeté dans l'huile bouillante et détruit. Tout bateau qui, à l'avenir, viendra avec de l'opium à son bord sera mis à feu et tous les autres biens qu'il transportera seront inévitablement brûlés en même temps. Alors, non seulement vous ne parviendrez à tirer quelque profit de nous, mais vous vous ruinerez dans l'affaire.
1: Les écrits d'un haut fonctionnaire chinois, la reine Victoria, en 1839, s'est tiré des chemins de la connaissance sur France Culture, en 77. Donc, on entend beaucoup de mécontentement, mais les Anglais font fi du mécontentement des Chinois. Ils vont plutôt attaquer les ports, les bombarder, et c'est comme ça qu'ils obtiennent une parcelle de territoire.
0: Oui, en fait, c'est déjà en pleine guerre d'opium, en 41, un contingent des Britanniques débarque sur l'île et pose leur drapeau. C'est un drapeau qu'on...
1: oui, qu'on dit. C'est à nous.
0: Et donc ensuite, le traité de Nankin, le premier traité inégal, qui clôture la première guerre de l'opium, banalise. On inclut la sécession de Hong Kong, de l'île de Hong Kong, pour l'éternité à la Grande-Bretagne, dans la liste des conditions imposées à l'Empire chinois.
1: Donc, vous dites dans l'éternité. Or, on le sait, il y aura plus tard le fameux bail de 99 ans avec la rétrocession qui est prévue. Comment on en arrive à cette entente-là?
0: En fait, il faut savoir que Hong Kong, la colonie britannique, il y a trois parties. Donc, vous avez l'île de Hong Kong, puis la péninsule de Kowloon qui est juste en face, que les Britanniques obtiennent à l'issue de la seconde guerre d'opium en 1860. Puis, la population grandit. En 1895, il y a une épidémie de peste. Donc, les Britanniques se rendent compte qu'en fait, bon, il n'y a pas beaucoup de territoire, il leur manque des sources d'eau potable. Or, en face, il y a ce qu'on appelle les nouveaux territoires. Mmh. Et donc là, ils profitent de l'affaiblissement croissant de la Chine qui venait de perdre la guerre contre le Japon, la première guerre. Ils se disent, on va pousser, faire pression sur le gouvernement. Et c'est ainsi qu'ils poussent Pékin d'accepter donc, le bail de durée de 99 ans. 1898. Et donc, c'est la fin de cette baille, de ce bail en 1997, qui, en fait, enclenche le processus, parce que c'est un contrat de location, si vous voulez. Oui. Donc, on ne peut pas le prolonger, c'est pas céder à l'éternité.
1: Effectivement, contrairement au premier traité, hein, celui de Nankin. Donc, désormais, Hong Kong est britannique. La ville va connaître une progression assez rapide, hein, puis elle va se forger aussi une réputation, vous l'avez dit, hein, dès le départ. Hong Kong, c'est un peu le lieu de toutes les petites magouilles, c'est un lieu de piraterie. Ça va longtemps, on va associer Hong Kong à ça, non? Lieu

0: de tous les commerces, de tous les vices aussi.
1: C'est vrai. À l'époque, on l'appelle Perle d'Orient.
0: Oui.
1: Il y a beaucoup de commerce. C'est une porte d'entrée sur le marché chinois. Et avec l'ouverture du canal de Suez, ça a raccourci le temps pour venir de l'Europe jusqu'à cet endroit-là. Donc, si vous voulez, c'est une escale obligée pour beaucoup de personnes qui viennent donc de l'Occident. Et donc, c'est une porte d'entrée aussi pour toutes sortes de trafics.
0: Oui. Et bon, bien sûr, ça va profiter à l'économie ou l'économie souterraine de Hong Kong. La croissance de la ville va s'arrêter de façon assez abrupte beaucoup plus tard, hein, durant la Seconde Guerre mondiale. 25 décembre 1941, Noël noir, Hong Kong capitule devant les Japonais. Malgré la résistance, un rappel ici dans les archives de l'INA en France.
2: Toute l'île, véritable forteresse, est défendue par d'innombrables fortins. De gigantesques réservoirs de pétrole et des dépôts de munitions sont parmi les objectifs visés. Au cours d'une opération particulièrement hardie, les troupes du Mikado sont parvenues à prendre pied dans la région de Kowloon, en face de la rade de Hong Kong. Les forces britanniques ont abandonné leur position de défense et se sont retranchées dans l'île même. Les transports japonais débarquent sans cesse de nouvelles troupes.
0: Hong Kong sous occupation japonaise durant la Seconde Guerre mondiale, c'est une période très très sombre pour la ville, hein, qui va perdre une bonne partie de sa population à ce moment-là.
1: C'est vrai. En fait, les Japonais commencent par dire « on est venu pour vous libérer de jougs coloniaux ».
0: Ouais.
1: Donc, ce qu'ils font, ils font défiler tous les Britanniques, tous les Occidentaux présents dans la ville, de leur lieu de domicile, vers les camps d'internement. Il y aura un camp d'internement pour les civils et pour les militaires. Il y a d'ailleurs beaucoup de Canadiens qui étaient là, présents pour défendre la colonie. Et donc, les gens stupéfaits, imaginez, donc voient la chute du régime des anciens maîtres coloniaux.
0: Ouais, bah oui,
1: donc c'est une
0: l'empire du monde. Oui.
1: Humiliation parfaite. On va fondre les statues de la reine Victoria, on va renommer les rues. Mais très vite, les habitants de Hong Kong se rendent compte que c'est un changement d'un maître pour un autre.
0: Oui.
1: Parce que Hong Kong devient, en fait, toute son économie est contrôlée par les Japonais. Il y a des colons japonais qui débarquent. 10 000 exécutions des soi-disant espions, des personnes suspectées par la Gestapo japonaise, comme bétail d'être des espions. Donc, il y a la famine, la malnutrition, des destructions liées à des bombardements initiaux. Donc, vraiment, la ville est en ruine. Il est mal géré, mais les élites locales collaborent avec les Japonais parce que, franchement, ils n'ont pas d'autre choix.
0: Bien sûr, hein, bon, c'est la Seconde Guerre mondiale, mais Hong Kong va se relever au lendemain de la guerre. Mais son essor économique va aussi le devoir, hein, plus tard, à l'arrivée, de centaines de milliers de personnes qui vont décider de fuir la Chine communiste de Mao. Ça donne une impulsion, ça aussi, là.
1: C'est vrai, il y a à peu près 1 million de réfugiés qui débarquent à Hong Kong jusqu'à 1955. Les gens fuient la guerre civile d'abord, entre les nationalistes et les communistes, puis l'arrivée au pouvoir des communistes. Puis ces gens-là, ils ne viennent pas tout seuls. Ils viennent avec leur savoir-faire, certains viennent avec leurs capitaux. Vous avez même des industriels qui déménagent les usines.
0: Oui, oui. Parce que c'est aussi l'élite chinoise qui fuit là-bas.
1: Qui fuit, oui. Ouais. Donc, ce qui contribue finalement au relancement de l'économie de la ville, parce qu'il vient avec leur savoir-faire.
0: Savoir-faire, puis il y a aussi une période, hein, qui est la guerre froide, qui, là encore, par sa position stratégique, puis son espèce de double identité, à la fois asiatique et britannique, Hong Kong en profite de ça.
1: Oui. Parce que c'est aussi un lieu de ce qu'on appelle capitale des China Watchers. C'est les journalistes, les diplomates, les espions, tous les gens qui viennent là pour avoir plus d'informations qu'est-ce qui se passe en Chine. Ce qu'il faut imaginer, bon, on parle de l'Union soviétique, très peu de pays qui reconnaissent la République populaire de Chine. On n'a pas beaucoup de sources d'informations. Pour vous donner une idée, l'ambassade américaine, c'est l'un des plus grosses ambassades en Asie, il est à Hong Kong.
0: Ah oui, oui.
1: Et donc, en même temps, il y a la guerre de Vietnam.
0: Mm-hmm.
1: Donc, tous les soldats américains viennent à Hong Kong ici en permission. L'industrie hongkongaise contribue à l'effort de guerre. Tout ce qui est les uniformes, les toiles, les tentes pour les soldats qui sont de plus en plus nombreux au Vietnam.
0: Oui. D'ailleurs, les plus vieux se souviendront, il y a une époque où le Made in Hong Kong était très, très, très présent, y compris en Occident. Une période faste pour la ville, les années 60-70, Hong Kong est vraiment une ville en effervescence, comme le

0: Rappelle ce reportage de la CRPLF en 1978.
1: Les magasins regorgent de marchandises. Jade de Canton, chaussures Saint-Laurent, bourre de soie de Pékin, téléobjectif Canon. Et toutes les 5 minutes, un avion qui passe. L'aéroport est au cœur de la ville. Et tout le temps, le bruit des tramways, le bruit des appareils à air conditionné qui vous baffent dessus en plein soleil. Et le bruit des marteaux-piqueurs. On construit sans arrêt à Hong Kong. Le métro, les buildings perchés sur le rocher ou les pieds dans l'eau, pas un centimètre à perdre, 50 000 francs le mètre carré, le terrain à bâtir.
0: On sent, oui, l'effervescence de cette grande ville dans les années 70. Puis en même temps, les habitants de Hong Kong savent que le compteur tourne, hein? Et dès le début des années 80, la Chine et le Royaume-Uni entreprennent des pourparlers. L'Angleterre veut imposer certaines conditions, notamment au sujet du libre-marché. On ne veut pas qu'Hong Kong bascule dans le camp communiste.
2: Oui, ça inquiète les investisseurs, les milieux d'affaires britanniques, qui poussent Margaret Thatcher, donc la dame de fer, d'agir. Et quand les Britanniques viennent pour entamer les pourparlers, ils sont persuadés qu'ils peuvent continuer à administrer la colonie. Mm-hmm. En tout cas, ils veulent persuader les Chinois qu'il faut les laisser faire en disant en fait, la population de Hong Kong, majoritairement, selon les sondages d'opinion, est favorable pour que la Grande-Bretagne reste. On va gérer la colonie comme l'entreprise pour votre compte.
0: Oui.
2: Et donc, en arrivant à Pékin, elle rencontre Deng Xiaoping, donc un vétéran des luttes politiques maoïstes, donc un homme aguerri, et qui, dès le départ, lui dit « La souveraineté de Hong Kong, la souveraineté chinoise, n'est pas négociable.
0: Oui. »
2: Donc, il faut nous retourner les nouveaux territoires. Et sans les nouveaux territoires, en fait, même cette petite île de Hong Kong, elle ne pèse pas grand-chose, il n'y a pas d'eau potable. On ne peut pas continuer la survie de colonies sans les nouveaux territoires. Donc, ça pousse les Britanniques d'accepter ce compromis contre leur gré. Et d'ailleurs, ça, c'est l'image, le symbole, en fait, de ces négociations-là. En sortant du Palais du Peuple sur la place Tiananmen, Margaret Thatcher trébuche sur les marches. Elle tombe. Et c'est filmé par les caméras du monde entier et ça devient sorte de symbole. Voilà, c'est la fin de l'Empire britannique.
0: Oui, le grand empire britannique. Ben, la période a changé, hein. On n'en est plus à cette époque, même si, oui, Thatcher va tenter d'y mettre toute son influence. Mais bon, malgré la confiance exprimée, ce qu'elle fait ici, on l'écoute.
3: I bring to you the strongest possible commitment on the part of Her Majesty's government.
4: Je vous apporte le plus grand engagement qui soit de la part du gouvernement de Sa Majesté. Nous ferons tout ce qui est en notre pouvoir pour que cet accord soit une réussite. Les hauts dirigeants chinois que j'ai rencontrés à Pékin feront de même. Ils m'ont assuré que l'accord serait fidèlement mis en œuvre.
0: Les propos de la Dame de Fer lors d'une visite en Chine, on est en décembre 1984. Donc, les conditions sont réunies, la date, elle est fixée, hein, le 30 juin 1997, et la formule, plus tard, sera toute trouvée. Hein, un pays, deux systèmes. Et ça, ça vient des Chinois, c'est une façon de rassurer tout le monde, puis d'éviter aussi la fuite des capitaux. Parce que Hong Kong, autant, bon, il y a eu le Made in Hong Kong dans les années 60-70, Hong Kong est devenu une des grandes places financières du monde.
2: Oui, c'est une sorte de porte de sud pour la Chine, parce que en fait, jusqu'à 1995, les deux tiers d'investissements qui entrent en Chine, c'est soit les investissements hongkongais, soit les investissements internationaux qui passent par la bourse de Hong Kong. Parce que ça permet à la Chine d'avoir déjà de jouir de deux systèmes à ce moment-là, un système capitaliste par le biais de Hong Kong, et bon, tout en gardant un contrôle très étroit sur la réforme économique en Chine qui se met en place en 1978.
0: Oui. Donc cette fameuse formule, cette promesse aussi, hein, que Hong Kong aura un statut spécial. Mais en même temps, bon, on connaît la suite. Malgré les promesses, l'influence de Pékin, elle est de plus en plus difficile à contenir.
2: C'est vrai. Donc la promesse, c'est 50 ans, jusqu'à 2047, que Pékin contrôlera seulement la défense et les relations internationales et le reste, donc l'état de droit, les libertés civiles, l'autogestion, que ça va continuer comme à l'époque britannique, mais comme vous le savez, bon, il y a plusieurs tentatives de un peu redresser la colonie, de reprendre le dessus. Dans le dernier en date, c'est donc la loi sur la sécurité datant de 2020.
0: Oui. Mais de quelle façon cette influence, elle se fait sentir, justement, aujourd'hui, là?
2: De un, en fait, on a promis, les Britanniques, en partant, ont promis une sorte de démocratie, que la législature sera élue

0: Elle occupe aujourd'hui, parce que bon, Hong Kong est, là, est devenue chinoise depuis 97, ça commence à faire un bail quand même. Mais quelle place occupe encore l'héritage britannique là-bas?
1: Alors, je pense que pour les jeunes qui sont nés après la rétrocession, ils ont une vision de la présence britannique un peu rose.
0: Oui, oui. C'est souvent le cas lors de situations similaires d'anciennes colonies, par exemple. Hein, on a tendance à idéaliser le passé.
1: Associer, si vous voulez, la Grande-Bretagne avec la démocratie, alors que bon, c'était pas vrai. Que les Britanniques se sont souvenus qu'il faut démocratiser Hong Kong dans les années 90. Et les Chinois, d'ailleurs, vont les rétorquer en disant, mais vous avez entendu longtemps. Mais pour les générations plus âgées, ils gardent encore un souvenir de ces difficultés, de malnutrition, de mauvaises conditions de logement, etc. Donc c'est un vrai gap entre les personnes qui sont nées à l'époque britannique, les personnes d'un certain âge qui se rappellent la corruption de la police, des gangs, triades. Il y avait une loi par exemple qui permettait d'arrêter les gens sans jugement pendant un an en fait. Donc il y a toutes ces politiques discriminatoires. Puis vous avez une nouvelle génération qui est née après la rétrocession et qui associe en fait British Rule avec plus de démocratie, plus de liberté d'expression, liberté de mouvement. C'est pas aussi du coup la même vision de l'histoire et de l'avenir de la ville.
0: Ouais. En tout cas, on verra ce que l'avenir réserve à Hong Kong. Hein. On le sait, bon, dans quelques années, hein, il y aura des changements importants, mais on sent certainement la présence de Pékin et l'influence de la Chine de plus en plus présente. Mon invité, Olga Alexeeva, elle est professeure d'études de chinoises au département d'histoire de l'UQAM, senior fellow à l'Institut de la Chine de l'Université d'Alberta. Merci beaucoup d'avoir été là.
1: Merci.
0: Merci également à toute l'équipe d'Aujourd'hui l'Histoire, à la recherche et aux archives, Ariane Léonard et Marie-Claude Lamotte, médiathécaire Sophie-Hélène Gibson, au site web Ronald George, réalisation Marie Caillé. On aime vous lire, alors n'hésitez pas à nous écrire, que ce soit sur Facebook ou via l'icône de la bulle de conversation que vous trouverez sur l'application Radio-Canada Audio. Et puis si vous avez envie d'écouter ou bien de rattraper l'une des émissions d'Aujourd'hui l'Histoire, tout est disponible sur Radio-Canada Audio. Ici Maxime Coutier, merci d'avoir été là. Bonne soirée, à une prochaine, au revoir.

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Bon vendredi, 18 septembre. J'espère que ça va bien chez vous. Belle semaine, belle fin de semaine devant nous. J'espère que ça va se passer, se matérialiser comme vous le souhaitez. On apprenait hier que l'usine de pâte de cellulose de Nakawik mettait fin à ses activités. 350 travailleurs qui seront sans emploi à la fin octobre. Le gouvernement du Nouveau-Brunswick qui promet un plan d'intervention. On y reviendra à quelques occasions pendant l'émission cet après-midi. Aussi, on va s'offrir une réflexion sur l'omniprésence du plastique. C'est Rémi Bourdillon, en fait, qui est également journaliste à l'Acadie Nouvelle, qui propose le livre « Planète plastique, voyage sur les traces d'une matière envahissante ». Alors, on est entre l'enquête journalistique et le récit de voyage.

Rémi Bourdillon qui pourra nous parler un peu de son éco-anxiété face au plastique et sa réflexion qu'il a eue pendant l'écriture de ce livre-là. Et une pratique très innovante dans le but de récupérer la laine des moutons canadiens, parce que oui, on ne la récupérait pas jusqu'ici, les granulènes. Très intéressant, vous allez voir. Bienvenue chez vous.

0: Il y a aussi Annabelle Hébert qui sera avec nous, elle qui est la récipiendaire cette année du prix littéraire Amitié France-Acadie pour son livre 21 novembre, un livre d'ailleurs qui sera adapté au théâtre cet automne par le Théâtre populaire d'Acadie. Alors Annabelle Hébert qui sera avec nous un petit peu plus tard, dans quelques minutes là après les informations que Maxime aura pour nous. Il y a la tablée aussi du vendredi, comme c'est le cas pour compléter la semaine, donc à toutes les semaines. On va d'ailleurs regarder plus près l'actualité de ce vendredi avec Maxime Bossonnet. Bonjour Maxime.
1: Bonjour Amélie.
0: Parlons-en tout de suite de toutes ces réactions qui se multiplient après l'annonce hier soir de la fermeture de l'usine de production de pâtes de Nakawik.
1: Ouais, beaucoup de réactions depuis hier soir. La première ministre Susan Hall déjà qui dit prendre la situation très au sérieux. Il y a le ministre des Ressources naturelles John Herron qui se dit attristé et déçu par la nouvelle. Quant au chef sortant du Parti vert David Kuhn, il a publié un communiqué. Il parle d'une nouvelle dévastatrice pour les salariés et leurs familles. L'entreprise Avey Group qui justifie cette décision, cette fermeture de l'usine par les conjonctures économiques actuelles. L'usine, gros employeur de la région de Nakawik-Millville, dans l'ouest de la province, qui emploie environ 350 personnes. L'usine de pâtes d'Atollville, elle, du même propriétaire, n'est pas touchée par cette décision, du moins pour l'instant.
0: Voilà. Pendant ce temps, le nord de la province semble avoir le vent dans les voiles, en tout cas selon la première ministre Susan Holt.
1: Ouais, Susan Holt qui a fait un discours hier à Bathurst devant plus de 400 membres du milieu d'affaires dans le cadre de l'événement Perspective organisé par l'Association francophone des municipalités du Nouveau-Brunswick. Elle a parlé d'opportunités pour la croissance de nouveaux emplois, alors qu'il y a plusieurs projets qui sont sur la table dans la région. Je peux citer quelques-uns, la réouverture de la mine Caribou près de Bathurst, la construction d'une usine d'explosifs près du port de Belle Dune, le développement d'une carrière de Puzzolan à Dalhousie et l'installation d'éoliennes dans la région de Bois-Joli. Selon Susan Holt, le Nord attire les investisseurs aussi bien québécois qu'ontariens.
0: Maintenant, de nouveaux programmes d'études visant à renforcer la littératie dans le secteur francophone ont été annoncés.
1: Oui, ils seront mis en œuvre d'ici la rentrée, dans 9 écoles secondaires et 3 écoles primaires, et déployés sur 3 ans jusqu'à la rentrée 2028. Les nouveaux programmes mettent l'accent sur l'acquisition de bases solides en lecture, en écriture et en expression orale. Les programmes d'études pour les écoles francophones ont été élaborés en collaboration avec les districts, mais aussi le personnel enseignant et des spécialistes.
0: Quand vous nous dites dès la rentrée, ça veut dire que c'est déjà en cours, la rentrée?
1: C'est en cours de déploiement, tout à fait.
0: De 2026, jusqu'à 2028.
1: Jusqu'à 2028.
0: D'accord, très intéressant, avec ce qu'on apprenait sur les résultats PISA, notamment dernièrement.
1: C'est sans doute lié.
0: Ça ne pourra pas nuire. Merci beaucoup, Maxime.
1: Plaisir.
0: Prochain bulletin d'information complet, ce sera dans 25 minutes, Radio Journal, qu'on vous présentera donc, bien sûr, sur nos ondes. Ghislain Couture qui est là en studio aussi. Bonjour, Ghislain.
2: Bonjour, Amélie.
0: Il y a une délégation de poètes de chez nous qui se trouve actuellement à Bruxelles, et c'est dans le but de participer à cet important festival de poésie. Qui sont-ils d'abord?
2: La délégation compte 4 personnes, soit l'artiste multidisciplinaire Zénia Gould, les poètes Paul Bossé et Marc Chamberlain, de même que Émilie Turmel, elle aussi poète, mais qui est là, à vrai dire, en tant que directrice littéraire pour les éditions Personnages. Le Poétique Bazar, c'est le grand marché et festival de la poésie de Bruxelles, et l'objectif de la délégation est de faire rayonner la littérature et la poésie acadienne contemporaine en Europe. J'ai eu l'occasion de m'entretenir un peu plus tôt avec Émilie Turmel. Elle m'a expliqué comment ce projet s'est matérialisé.
3: Le Festival Fry a obtenu une subvention du Conseil des arts du Canada pour amener des auteurs et des autrices de l'Acadie au Poétique Bazar, qui est un marché de poésie qui se déroule à Bruxelles. Donc, le Festival Fry a sélectionné des autoristes de chez Personnages et de chez Prise de Parole pour faire une petite délégation qui participerait à la programmation, mais aussi qui aurait l'occasion de faire des dédicaces, rencontrer le public, rencontrer d'autres éditoristes et puis des gens de la communauté littéraire ici à Bruxelles.
0: Donc, quand même, une belle initiative, une belle vitrine. Absolument. Pour la poésie de chez nous. Émilie Turmel, qu'on entendait, donc, des éditions Personnages, poète elle-même. 6e édition, donc, de ce Poétique Bazar, qui s'est ouvert un peu plus tôt. Et il y a l'artiste multidisciplinaire Zénia Gould, qui a déjà participé à l'ouverture officielle.
2: Oui, Zénia et 8 autres poètes qui ont pris part à la grande soirée d'ouverture du Poétique Bazar. Et cette soirée a pris la forme, là, d'une soirée multilingue performée. Je viendrai vous en parler plus en détail dans un peu plus tard, et je vous parlerai aussi de la soirée de demain et durant laquelle la poésie acadienne sera aussi à l'honneur.
0: Eh bien, coudonc, plusieurs façons de rayonner dans le cadre de cet événement qui se passe à Bruxelles. Vous voulez, je vous dire à quelle heure vous revenez exactement?
2: Oui,
0: 16h17,
2: okay.
0: C'est inscrit dans ma feuille de route. sur votre poignet ou dessus de votre main. 16h17, retour sur cet événement, donc le Poétique Bazar, auquel participent plusieurs de nos poètes. Merci Ghislain et à tantôt. On va tout de suite s'intéresser à ce qui rend notre prochaine invitée quand même assez intéressante et ça la ramène en quelque sorte dans l'actualité. 21 novembre, c'est le livre qui est récompensé du prix Amitié France-Acadie cette année. Un livre qui raconte l'équilibre fragile de Maude, qui est le personnage principal, une infirmière dont le quotidien dans sa vie à l'hôpital et dans sa vie personnelle sera bouleversé. C'est le premier roman de mon invitée, Annabelle Hébert, qui est avec nous. Bonjour Annabelle.
4: Allô.
0: Annabelle, félicitations d'abord. Vous le recevez comment, ce prix, cet honneur?
4: Avec surprise.
0: Ah,
4: c'est
0: oui?
4: Un super beau prix. Quand même inattendu aussi de mon côté. Là, je suis quelqu'un, ceux qui ont lu le livre savent, là, mais j'ai suivi une structure littéraire super différente puis super non conventionnelle, si tu veux. Fait que c'est vraiment le fun que l'Académie se permet cette diversité-là également.
0: Mmh. Dans la présentation qui est faite du livre, Annabelle, c'est écrit: j'espère que lorsque votre 21 novembre arrivera, vous apprendrez à regarder l'heure différemment. À quoi ça fait référence?
4: Aha! Et là, je pourrais pas dévoiler le punch, mais c'est le journal, au lieu d'être fait, le livre, au lieu d'être fait sous la forme d'un livre typique avec des chapitres, c'est sous la forme d'un journal intime. Donc, au lieu de chapitre 1, 2, 3, ce sont des dates. Donc, quand le lecteur ou la lectrice arrivera au 21 novembre, il pourra en savoir pourquoi je dis ça exactement.
0: Il y a quelque chose de personnel derrière cette date.
4: Oui.
0: Ouais. C'est une grande histoire inspirée de votre parcours, ce livre-là, parce que vous êtes vous-même infirmière de formation.
4: Oui, j'enseigne les soins des infirmiers maintenant. Fait que je suis l'au bord de la médaille. Mais oui, c'est la manière la plus courte et la plus précise de décrire ça, c'est vraiment comme un hommage aux soignants et aux soignés également. Parce que dans le milieu des soins, c'est sûr, on voit du laid, on voit du triste, mais on voit aussi du beau puis du drôle. Fait que j'ai voulu faire un petit peu une combinaison des deux pour montrer la réalité des travailleurs puis certains tabous qui entourent certaines maladies également.
0: Et est-ce que il y a en grande partie votre histoire personnel derrière ce personnage de Maude, où c'est sûr qu'il y a certainement des libertés, mais c'est inspiré par un vécu personnel?
4: Oui, ben tu sais, tous les personnages pis ça sont fictifs, mais je pense que tu peux parler à n'importe quel travailleur de la santé, puis 80% du livre leur a probablement déjà arrivé. Ce sont des choses vraies, des choses qui arrivent vraiment dans le milieu. Puis de mon côté aussi, c'est sûr, beaucoup de maladies dans la famille. J'ai vraiment voulu faire un hommage un petit peu, non seulement aux patients qu'on sauve, mais aussi à ceux que l'on ne sauve pas. Puis bien sûr, moi j'arrivais dans le milieu d'une salle d'urgence en plein COVID. Fait que oui, j'ai vécu ce chaos-là, j'ai vécu ces choses-là. Fait que quoi de mieux que le mettre sur papier puis essayer de faire quelque chose de beau avec ça.
0: Est-ce qu'au départ, c'était déjà un livre, un roman dans votre tête où ça s'est imposé en cours de route et que vous vous êtes rendu compte que vous étiez en train d'amasser du matériel qui pouvait justement donner lieu à un projet littéraire?
4: Fait intéressant, jeune, j'étais un enfant super, super réservé, puis 90% de mon temps, ce que je faisais, je lisais. Ça a toujours été un but, ça a toujours été un rêve pour moi d'écrire quelque chose. Puis en vrai, j'avais jamais trouvé le sujet spécial. J'avais commencé comme quelques chapitres de toutes sortes d'histoires depuis que je suis tout petite, puis en vrai, ça aboutissait jamais. Et là, avant même de faire de l'humour, j'avais commencé un jet de peut-être un 6-7 000 mots, là, qui débutait vraiment l'histoire. Puis la carrière d'humour a pris le dessus, puis un moment, je me suis mis comme à m'y remettre, si tu veux, que je voulais vraiment réaliser ça. À ce moment-là, ma mère était très malade aussi, donc l'urgence qui m'a fait finir le livre, c'est que je voulais absolument qu'elle pouvait le lire avant de partir aussi. Donc, c'est de là que c'est parti. Je savais du début que ça allait être un livre, je savais ce qui s'en venait, mais c'est grâce à ma mère que j'ai trouvé le temps de dire « OK, fais-le, c'est le temps ».
0: Qu'est-ce qu'elle en a pensé, votre mère, de ce 21 novembre?
4: Oui, ma mère est justement une des grandes inspirations pour ça. Elle était extrêmement malade, souffrait de fibrose pulmonaire. Donc, c'est une réalité auquel que moi, en tant que soignante, puis en tant que patiente, ma mère, donc je vivais les deux réalités du livre, vraiment. Fait que elle, c'est sûr, ça a été la toucher. Puis aussi, ça rend certaines de ses émotions valides. Tu sais, la fameuse phrase des gens malades, « Ah, oh, tu parais bien ». Tu sais, ces phrases-là qu'on est porté à dire, ben elle a vécu, donc elle pouvait vraiment avoir un œil extérieur de ce livre-là, puis je pense que ça l'avait bien touchée.
0: Oui. Au niveau personnel, Annabelle, qu'est-ce que le fait d'avoir abouti ce projet-là, l'écriture au complet, la matérialisation d'idées, de journaux donc qu'on a écrit comme ça, qu'est-ce que ça vous a apporté en bout de ligne?
4: Hey, c'est dur à dire pour quelqu'un de 6 pieds 4, là, mais ça m'a tellement fait grandir. Mais pour vrai, c'est vraiment un accomplissement personnel. Puis je pense que c'est le travail d'une vie. Il y a tellement d'émotions là-dedans, il y a tellement de vrais, il y a tellement de crus aussi. Puis je pense que ça m'a tellement donné confiance également parce que en tant qu'humoriste, tu veux pas, t'es connu pour la personne un peu fofolle qui va faire des blagues, tout ça. Puis là, j'ai pu montrer beaucoup plus mon côté intellectuel, mon côté qui aime aller toucher les gens aussi, fait que ça a vraiment changé beaucoup de choses. Ça a réorienter certaines carrières également, puis ça motive pour continuer de le faire. Fait que ça, pour moi, honnêtement, ça a tout changé.
0: Ah oui, d'accord. Ouais. Ça veut dire que le fait de gagner un prix, il y a une validation en quelque sorte qui vient avec ça, j'imagine, pour en écrire d'autres, pour être reconnu aussi de ses pairs.
4: Oui, parce que je me sentais un petit peu imposteur, parce que justement à cause de l'humour, j'avais une base de personnes qui me suivent puis qui embarquent dans toutes mes folies tout le temps. Tu sais, au lancement du livre, il y avait 500 personnes. Fait que là, il y avait ces gens-là qui me suivaient, mais pas, non à cause de l'écriture, non à cause de Annabelle l'autrice, mais bien parce que c'est Annabelle l'humoriste qui est drôle. Fait que c'était un tout nouveau produit que j'offrais à ces gens-là. Cependant, les gens de la France, le jury là-bas, ils n'ont aucune idée qui je suis, ils n'ont aucune idée de ma personnalité. Puis le livre a quand même réussi à faire sa place dans mon cœur. So, oui, ça valide pour moi de... C'est sûr, j'ai été validée par des gens qui me suivent, là, 100%. Mais des personnes qui n'ont aucune idée de ma personnalité puis qui n'ont aucune idée de la personne qui supporte, puis de tout de même remporter le prix, c'est sûr que c'est une énorme validation.
0: Oui, je comprends. Le fait aussi que ce geste d'écrire, comme vous le dites, là, il y a l'humoriste, il y a l'infirmière, il y a maintenant l'autrice. C'est clair pour vous qu'est-ce qui vient en premier ou vous dites que ça a tout changé. Est-ce que c'est même dans une façon de se percevoir dans son travail, dans sa profession?
4: Ah oui, 100%, ça a vraiment tout changé. Tu sais, du côté culturel, je te dirais vraiment là, c'est ce que j'aime. Si les gens me voient puis me disent, hey, je les entends dire là, ah, c'est Annabelle l'humoriste, c'est ça, c'est le fun. Je leur dis des bonjours, mais dernièrement, des fois, j'entends, hey, c'est la fille qui a écrit un livre. Puis ça là, j'amasse. C'est ça quand ça arrive. Puis ça ouvre les portes à d'autres contrats également là, des écritures à la télé, des écritures pour certaines émissions, pour des chroniques, des choses comme ça. Donc ça ouvre des portes.
0: Ben oui.
4: Puis côté carrière, c'est la même chose. En tant qu'enseignante, soins infirmiers, justement, je peux parler un peu plus à cœur ouvert de certaines histoires avec mes étudiants. Puis du côté des soins infirmiers, la même chose. C'est une manière pour moi de montrer aux patients, regarde, je vous vois, je comprends ce que vous filez.
0: Parce qu'on entend tellement beaucoup parler hein, des soins de santé, le système qui est malade et tout ça. Mais on revient toujours à dire, mais une fois qu'on est à l'intérieur des murs de l'hôpital, c'est pas croyable. Le dévouement, l'implication, l'expertise aussi qu'il y a pour tous ces travailleurs en soins de santé. C'est comme un peu un hommage aussi en même temps, diriez-vous, ce livre-là?
4: Ah oui, 100% pour les soignants aussi. Tu sais, mon personnage principal, au tout départ, il est en burn-out, puis il continue de travailler quand même parce que c'est ça que c'est leur vie à aider, puis se donner aux autres en s'oubliant la plupart du temps. Puis, tu sais, aussi aux soignants également, mais il y a tellement de mauvais commentaires, notamment sur les réseaux sociaux, le temps d'attente, des choses comme ça, qui est pas nécessairement contrôlé par le personnel infirmier qui est là, puis en train d'essayer de sauver tout le monde dans la salle. Fait que oui, 100% hommage, puis aussi de montrer la réalité aux personnes qui n'ont pas eu chance de travailler là-dedans puis de voir comme ah ça se passe comme ça dans les portes, tu sais, pendant que je suis assis dans la salle d'attente derrière la porte d'urgence, c'est ça qui peut se passer, tu sais.
0: Exactement, c'est comme une autre lecture qu'on peut faire de l'arrière-scène en quelque sorte des soins de santé. Oui. Là vous dites plusieurs autres projets qui s'ouvrent grâce à ça. Le livre comme tel a une autre vie, c'est-à-dire qu'il est adapté au théâtre par Caroline Bellil, une création du Théâtre populaire d'Acadie. Comment ça s'est présenté ce projet-là, Annabelle?
4: Hey, quelle folie. Je vais dire dans le langage très chipagan, cheer buzz.

0: Ça a commencé qu'Alain Roy, le directeur du théâtre, il a lu le livre, lui, chez lui, juste comme ça. Et là, il m'envoie un message, puis il me dit, « Hey, Annabelle, qu'est-ce que t'en penserais, 21 novembre, au théâtre? » Eh ben moi, tout de suite, j'ai dit, « Ben non! » J'ai dit, « Ça se peut pas, ben non! » Tu sais, comme super contente. Mais lui avait compris mon sens littéral de « ben non! » C'est comme, « OK, excuse-moi! » J'étais comme, « Non, non, c'est un ben non positif! » Fait que lui, il a vu le livre, puis la façon qu'il était fait, la façon qu'il était écrit, il s'est dit, « Pourquoi ne pas essayer? » Ça a jamais été fait, encore une adaptation d'un livre d'un auteur de la région, en tout cas là, du côté du Théâtre populaire d'Acadie, adapté. Fait que ça a été vraiment nouveau de notre côté d'aller essayer de chercher un petit peu d'aide financière. Comment qu'on travaille ça, que Caroline l'adapte, comment qu'on... Fait que ça a été super, super intéressant. J'ai appris beaucoup là-dedans. Caroline a fait une job incroyable aussi.
1: Vous avez été impliquée d'une certaine façon dans l'adaptation.
0: Oui. Ouais, j'avais suggéré... Tania Brideau, justement, qui est le rôle principal de Maud, j'avais suggéré son nom parce que Tania m'a envoyé un message vraiment touchant au moment de sa lecture du livre. Puis j'ai pu suggérer un petit peu des choses. J'ai assisté aux premières lectures où tout le monde pleurait devant un iPad. Mais oui, j'ai pu un petit peu assister, mais c'est vraiment Caroline qui avait le gros bout du bâton puis qui a mis ça à sa couleur un petit peu, tout en gardant l'essence du livre.
1: D'accord. Et donc, ce sera en tournée là, tout prochainement dans le réseau du Théâtre populaire d'Acadie. En quoi vous diriez justement que c'est théâtral, justement, 21 novembre?
0: Et c'est théâtral à peu près parce que tu peux avoir une scène dans laquelle, j'espère, les gens vont pleurer de rire et dans la même scène qu'arrive un événement dans lequel, oh, silence et soudainement les gens ont envie de pleurer littéralement de tristesse. Fait que c'est très, très, très, très théâtral. Ça joue beaucoup dans les émotions. Le personnage de Maud aussi, il commence en burn-out, il finit d'une autre manière. Fait qu'on voit évoluer ce personnage-là. Fait que côté théâtre, ça va faire un très, très, très beau spectacle, mais lourd en émotions. Moi, j'aime dire qu'on va briser la province, là. Les gens savent pas trop à quoi s'attendre. Juste les répétitions, tout le monde pleurait, tout le monde riait. Fait que je crois que ça va être des belles émotions à passer. Puis j'ai hâte de voir ce que c'est la vie du public là-dessus. Mmh,
1: c'est vraiment ce qui se passe hein, à l'hôpital. Le début de la vie, la fin, l'entre-deux aussi, les grandes joies comme les grandes peines.
0: Et, exactement.
1: J'ai l'impression que tout ça pourrait se retrouver sur scène. Si je reviens au prix Amitié France-Acadie, Annabelle, ça vous sera remis donc chez vous à Chipagan. Le 10 octobre prochain. Qu'est-ce qui fait particulièrement plaisir de recevoir cette reconnaissance? C'est un premier roman, on parle de validation, mais le côté plaisir, là, de juste dire, « Hey, je suis comme reconnue dans les yeux d'un jury », ça fait quoi?
0: Ça fait grandir beaucoup, je te dirais. Mais c'est tellement touchant. Puis la vie fait drôlement les choses aussi, fait bien les choses. Ça donne que c'est chez nous, dans ma ville natale, à Chipagan, là où j'ai fait mon lancement, là où j'ai fait mon premier salon du livre. Ça va être remis là-bas. Fait que c'est tellement une fierté. Vraiment, je suis quelqu'un qui est pas souvent fier. J'ai une grosse autocritique sur moi-même. Mais là, je suis très, très, très fière de ça. Puis c'est une des rares nouvelles que j'ai appelé genre mes matantes de loin, là, pour leur dire que j'avais eu ce prix-là. Puis grosse reconnaissance aussi pour la langue acadienne également parce que il y a certains mots que c'est vraiment, il y a certains petits anglicismes, il y a certains mots où je l'ai gardé à notre manière, tu sais. Donc je suis très fière pour ça aussi que du côté de la France ils accueillent aussi ce type de langage-là.
1: Parce que c'est vrai que au niveau du prix France Acadie, ça n'a pas toujours été le cas. On sentait souvent qu'ils voulaient plus reconnaître une œuvre très très littéraire là, au premier sens du mot comme tel, mais là on voit qu'il y a une ouverture peut-être davantage et que ils se sont adaptés peut-être au côté très contemporain aussi de l'évolution de la littérature chez nous en Acadie.
0: Oui, ben, exactement.
1: Écoutez, c'est sûr que la pièce, on aura l'occasion d'en reparler avec les créateurs donc de 21 novembre, la version théâtrale dramaturgique, mais bien sûr félicitations encore pour ce prix Amitié France-Acadie, Annabelle Hébert, premier roman donc pour vous 21 novembre. Et d'ailleurs, demain, c'est la journée J'achète un livre au Nouveau-Brunswick. Peut-être une occasion de mettre la main dessus. Je vous remercie d'avoir été avec nous.
0: Ben, merci à vous autres de penser à moi. Ça, c'est bien le fun d'en parler. Pensez à vous.
1: À bientôt. Annabelle Hébert qui signe ce livre, donc 21 novembre.

0: Drôle de temps avec Gab Bouchard à 15h presque 55 minutes. C'est du temps partiellement nuageux qu'on va connaître ce soir au Nouveau-Brunswick. Des températures pas mal similaires partout, je vous dirais entre 6 et 8 degrés. C'est intéressant de voir ce qui nous attend cette fin de semaine, c'est-à-dire relativement du temps là, qu'on aime en cette fin d'été, début d'automne. Du temps donc un peu frais, mais soleil, un peu de nuages de même, mais vraiment dans l'ensemble, c'est généralement des et ensoleillé sur la grande majorité de nos régions. Du temps, des températures donc autour de 15-18 degrés au maximum, 13 degrés, donc quelques degrés en dessous de tout ça dans le Madawaska et dans le Restigouche. Et pour dimanche, peut-être davantage de nuages, mais encore là, ça semble être relativement une belle journée, jusqu'à 16 degrés comme maximum. Demain matin, c'est Denis Duchesne qui sera là pour l'émission Votre Samedi et il va nous faire un petit résumé de qu'est-ce qui nous attend. Bonjour Denis Duchesne.
1: Bonjour Amélie.
0: Rebonjour, parce qu'on vous a parlé tout à l'heure à la tablée. L'exposition donc de la photographe Annie-France Noël sur la maternité, ça fait partie de vos sujets demain.
1: Oui, d'ailleurs Annie-France Noël qui expose ses œuvres à la galerie Beaverbrook à Fredericton. Annie-France Noël, elle est originaire de Moncton, elle est donc photographe. Et elle pose un regard bien spécial là, dans son exposition sur la maternité. Et puis c'est ma collègue Jimena Vergara qui est allée la rencontrer. Et vous allez voir, c'est quand même pas mal intéressant aussi. Alors on vous présente ça demain à l'émission.
0: Autre sujet aussi, notamment en littérature.
1: Oui, on va parler du nouveau livre de Serge Roussel, qu'on connaît bien. Il est professeur à l'Université de Moncton. Il vient de faire paraître aux éditions de la Francophonie Le Prince de Trump-Kiavel. Hein, vous voyez, il y a un mélange entre le philosophe Machiavel et le Donald Trump, le président américain.
0: Ben oui.
1: Et dans ce livre-là, là, vous allez voir, il y a quand même pas mal de majuscules aussi, de points d'exclamation. Et puis, vous allez voir, il y a des bouts qui c'est un petit peu écrit comme si c'était le président Trump là, qui en avait fait l'écriture. Alors, oui. C'est quand même assez rigolo. On dit que c'est une satire une satire politique aussi, un petit peu en quelque sorte. Donc, Serge Roussel sera avec nous. Également, à l'émission, on va parler des pétitions à nos élus. Comment ça fonctionne? Votre député reçoit une pétition, mais comment il a fait cheminer à la Chambre des communes ou encore au Sénat? Ben, on va en parler avec Christophe Trenel, qui est professeur à l'Université de Moncton. Aussi, visite, on peut pas dire c'est de la visite royale quand même, mais c'est
0: non,
1: pas loin
0: mais
1: de
0: diplomatique.
1: Ça.
0: Diplomatique. Très certainement.
1: Oui. Emmanuel Macron qui va visiter le territoire de Saint-Pierre-et-Miquelon, tout près de Terre-Neuve. Et apparemment, il y a même Mark Carney qui va aller le rencontrer. Hein, c'est ce qu'on a su. Ouais. Alors, on va jaser justement de cette visite prévue dimanche avec Marie-Ève Dussablon. Donc, à quoi s'attendre exactement? Et puis, on accueille une nouvelle membre dans l'équipe de Votre Samedi, Caroline Lévesque, qui sera avec nous à chaque semaine. Et puis, elle va nous parler de l'actualité culturelle de la Nouvelle-Écosse, va nous présenter aussi une chronique sur les nouveautés musicales. Alors, Caroline, qui fait son entrée à Votre Samedi dès demain.
0: Quel bon ajout pour vous. Merci, Denis. Et bonne émission à toute l'équipe. Les plus anciens et les nouveaux venus demain matin dès 7h, donc pour Votre Samedi. Bonne émission, Denis.
1: Merci beaucoup. Et puis, bonne fin de semaine, Amélie.
0: Merci beaucoup.
1: Bye-bye.

0: Ben oui, bonne fin de semaine, mais pas avant avoir passé les deux prochaines heures en votre compagnie. Il y a encore beaucoup à venir dans notre édition de ce vendredi 18 septembre. On va s'intéresser à la hausse quand même très marquée du diesel. On va aussi parler d'une initiative fort intéressante qui récupère et recycle la laine de mouton. Tout de suite après les informations en compagnie de Maxime Bossonnet. Nous, on est là jusqu'à 18 heures. Merci de faire partie de cette après-midi, vous aussi.
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5: Bon après-midi, ici Maxime Bossonnet, voici vos informations. Les réactions se multiplient après l'annonce hier soir de la fermeture de l'usine de production de pâtes de Nakawik. La première ministre Susan Holt dit prendre la situation très au sérieux. Le ministre des Ressources naturelles John Herron se dit attristé et déçu par la nouvelle. Et dans un communiqué, le chef sortant du Parti vert David Kuhn indique que c'est une nouvelle dévastatrice pour les salariés et leurs familles. L'usine, gros employeur de la région de Nakawik-Millville dans l'ouest de la province, emploie environ 350 personnes. L'entreprise AV Group justifie cette décision par les conjonctures économiques actuelles. Michel Soucy, professeur en opération et économie forestière à l'Université de Moncton, parle de plusieurs facteurs pour justifier la fermeture.
6: Ça fait du sens. Ils disent que certaines de leurs usines sont moins compétitives que d'autres, que certaines de leurs approvisionnements coûtent plus cher. Ça, c'est pas surprenant. Maintenant, c'est pas un seul facteur, c'est plusieurs choses. Oui, c'est des coûts d'énergie, c'est des coûts de main-d'œuvre, c'est des coûts de matières premières. La modernité de l'usine comme telle. Donc, c'est beaucoup de choses ensemble qui expliquent la situation actuelle.
5: Et l'usine de...

0: La pâte d'Atholville, du même propriétaire, n'est pas touchée par cette décision pour l'instant. Toujours au Nouveau-Brunswick, la province annonce l'ouverture de 15 nouveaux lits de soins de longue durée à Néguac. Le projet au complexe Rendez-vous est l'un des premiers à avoir été choisi en lien avec la création de 360 nouveaux lits de soins lancés en août 2026. Les 15 nouveaux lits sont des lits de soins à temps plein pour les personnes qui ont besoin d'une aide importante en ce qui a trait à la mobilité et aux soins quotidiens. Le complexe de Néguac compte actuellement 30 lits. Les urgences de l'hôpital de l'Enfant Jésus à Caraquet vont connaître un ralentissement cette fin de semaine en raison d'un manque de médecins entre 23h et 8h du matin. Les patients qui se présentent seront tout de même reçus aux urgences et pris en charge, mais les délais seront sans doute plus longs. Un retour à la normale est prévu lundi matin. Dans le reste de l'actualité, les Inuits du Labrador s'indignent. La grande chef, Jody Achini, estime que son peuple ne peut pas soutenir un nouvel accord cadre avec Hydro-Québec, entente que les élus de Terre-Neuve-et-Labrador ont approuvé dans un vote hier soir. Patrick Butler explique.
1: L'entente cadre porte principalement sur la centrale existante de Churchill Falls, mais aussi sur le projet Gull Island, tous deux situés sur les terres ancestrales Inuits. L'accord est une version renégociée de l'entente annoncée par l'ex-gouvernement libéral en 2024. Et selon la grande chef Inuit, Jody Achini, cette renégociation aurait privé les Premières Nations de Shehajit et de Natwashish de la moitié des redevances qui leur étaient promises dans l'ancienne entente.
2: Inuit people are really frustrated, really angry right now.
1: Les Inuits sont très en colère, soutient la grande chef. Elle ne précise pas la valeur exacte des redevances en question, mais elle indique que ses conseillers financiers lui ont fait part de leurs inquiétudes après avoir passé l'accord à la loupe. Jeudi soir, la Nation Inuit du Labrador a envoyé une lettre à tous les députés provinciaux. Elle les a exhortés à ne pas approuver le nouveau partenariat avec Hydro-Québec.
3: The motion has been carried.
1: L'entente a été adoptée en fin de compte lors d'un vote serré. 21 voix contre 18.
4: And I look forward to sitting down with the Inuit Nation.
1: Le premier ministre de Terre-Neuve-et-Labrador, Tony Wakeham, promet des discussions avec les Inuits.
2: I look forward to hearing for Wakeham's call. I'll be waiting.
1: La grande chef a hâte de lui parler. Ici Patrick Butler, Radio-Canada, Saint-Jean-Terre-Neuve.
0: À l'Île-du-Prince-Édouard, l'ouverture d'un nouveau terrain multisport près du centre Simons à Charlottetown est une fois de plus retardée, cette fois en raison des droits de douane, selon la ville. Le projet est en préparation depuis plusieurs années et devait être achevé ce mois-ci. Le contretemps découle d'un retard dans la livraison du système d'éclairage causé par la guerre commerciale entre le Canada et les États-Unis. Le projet de terrain avait été approuvé par le conseil municipal de Charlottetown au printemps 2025. Le coût estimé était d'environ 3 millions de dollars. Un partenariat entre le conseil syndical de la construction Mainland Building Trades et le gouvernement de la Nouvelle-Écosse va permettre d'augmenter les effectifs de la garde provinciale. Cela va permettre d'intégrer 12 000 volontaires supplémentaires à la garde qui a été créée pour renforcer la capacité d'intervention d'urgence communautaire dans toute la province et pour aider les organisations d'urgence. Mainland Nova Scotia Building Trades représente 13 syndicats de la construction. Au pays maintenant, le Premier ministre Mark Carney a vanté les réalisations de son gouvernement lors d'un discours devant son caucus à Ottawa. Le chef libéral a réuni ses troupes afin de préparer la rentrée aux communes prévue lundi. Il a profité de l'occasion pour saluer les discussions visant à faire du Canada un éventuel membre associé de l'Union européenne, même si les termes exacts d'une telle alliance restent à définir. Il a également souligné les accords commerciaux et de sécurité conclus par le pays durant la dernière année. Mark Carney estime que le Canada suscite désormais l'envie de nombreux partenaires financiers dans le monde.
5: Ce que ça signifie pour les Canadiennes et les Canadiens. Des bons jobs plus nombreux et de meilleure qualité. Des capitaux qui affluent vers les entreprises canadiennes. Des dizaines de milliers de carrières pour les électriciens, les ingénieurs, les gens de métier et les technologues dans toutes les régions du pays.
0: Et les libéraux doivent aussi discuter de guerre tarifaire et de coûts de la vie durant leur rencontre de deux jours. Voilà ce qui complète vos informations. 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Restez des nôtres, pour votre émission de retour à la maison. C'était Maxime Bossonnet. Merci d'être à l'écoute.

Rebonjour, Amélie Gosselin avec vous au micro jusqu'à 18h. Très contente de vous savoir là en ce vendredi. Vendredi 18 septembre. Belle fin de semaine d'ailleurs qui commence sans doute pour plusieurs d'entre vous. On s'intéresse dans cette heure-ci au Poétique Bazar, un important marché et festival de la poésie qui se déroule à Bruxelles en Belgique. Il y a toute une délégation de chez nous qui s'y trouve en ce moment pour développer un nouveau marché, rencontrer aussi des lecteurs et les initiés à notre poésie. On va regarder aussi une des nombreuses manifestations de tout ce qui se passe à l'échelle mondiale en ce moment, la flambée du prix du diesel, les impacts que ça peut avoir, donc de façon très, très concrète chez nous. Il y a la tablée avec les collègues, comme c'est le cas tous les vendredis, pour échanger sur nos différents sujets, les faire voyager à l'extérieur de nos frontières. Et la laine des moutons, transformée en compost, oui, c'est assez nouveau genre, un projet très, très innovant. On commence par tout ça dans les prochains instants.

0: La plupart des éleveurs de moutons du Canada jettent la laine parce qu'elle ne se vend plus depuis longtemps. Il y a certains éleveurs, par contre, qui ont trouvé une solution écologique. Ils en font des granules d'engrais pour le jardinage. Et on va en apprendre davantage avec la journaliste Julie Vaillancourt qui est avec nous. Bonjour Julie.
1: Bonjour Amélie.
0: Alors, depuis quand d'abord la laine ne se vend plus?
1: Ben, ça fait quand même un petit bout, même si les gens en sont plus ou moins conscients.
0: Oui.
1: Tout ça a débuté, selon déclin, dans les années 70, alors que les fibres synthétiques ont commencé à remplacer peu à peu la laine canadienne dans la fabrication de vêtements. Parallèlement à ça, il y a la laine Merino d'Australie, qui est une laine plus douce que notre laine canadienne, qui a tranquillement remplacé à peu près toute la laine utilisée dans la fabrication des vêtements de sport. Donc, avec la diminution de l'utilisation de la laine ici, la filière textile, elle s'est étiolée et à peu près presque disparue du pays. Mais les éleveurs ovins, eux, au Canada, qui privilégient l'élevage des moutons pour la production de viande, devaient quand même continuer à tondre leurs moutons pour le confort de l'animal. Mmh. On peut pas laisser la laine pousser indéfiniment,
0: mais
1: vous
0: oui.
1: savez. Donc, toute cette laine-là, la solution qui avait été trouvée, c'était de la vendre à une coopérative qui est basée en Ontario, la Coopérative canadienne des producteurs de laine. Mais la laine se vendait très peu cher parce qu'au fil du temps, la réputation de la laine canadienne, à l'effet que c'était une laine qui pique, cette réputation-là avait fait son œuvre. Et puis, notre laine était achetée à faible prix pour être traitée, envoyée en container et traitée par la suite en Chine ou en Inde. Donc, avec la pandémie en plus, imaginez, là, ce système de vente-là à la coopérative, ça s'est enrayé de sorte que de plus en plus d'éleveurs ovins ne savaient plus quoi faire de leur laine. Là. Plusieurs ont commencé à la jeter parce qu'il n'y avait pas de débouché. Il y a une professeure de l'Université du Québec à Montréal, à l'École supérieure de la mode, qui a calculé qu'il y a 130 000 toisons de laine qui seraient jetées chaque année. Imaginez.
0: Incroyable.
1: Donc, Oui. Nous, on a rencontré un éleveur du bas du fleuve, Sylvain Blanchette, qui accumulait de la laine dans son garage depuis 15 ans en attendant de trouver une solution. C'est juste l'année dernière qu'il a commencé à la mettre en œuvre, sa solution. Il a commencé à composter sa laine, en fait, à la mélanger à son fumier de mouton pour la composter. On l'écoute nous expliquer les débouchés qu'il a trouvés pour son nouveau produit.
2: Je pensais à des maraîchers puis à des particuliers et des petites entreprises maraîchères ici dans la région. Puis c'est vraiment là à petite échelle. C'est certain que si vous voulez le vendre à ajouter de la valeur à mon compost, je serais mieux de l'en sacher, puis d'arriver avec un produit uniforme le plus possible, puis partir une ligne d'ensachement, puis de le vendre.
0: Donc, cette idée d'ensacher la laine, c'est quoi, ça porte fruit?
1: Oui, parce qu'il y a de plus en plus d'éleveurs ou de compagnies qui font ça dans le monde à des niveaux d'industrialisation différents. Mmh. Nous, on a rencontré un couple qui possède la Bergerie d'Or à Saint-François-Xavier de Brampton en Estrie, Louis Desrosiers et France Cousteau. Ils ont découvert les propriétés étonnantes de la laine lors d'un été de sécheresse en 2022. Leur champ de foin en a arraché et Louis a fait un essai. Il a mis de la laine au sol pour tenter de retenir l'humidité dans ses champs et ça a fonctionné. Donc, à partir de là, ils ont eu l'idée d'en faire un fertilisant. Ils ont acheté une machine pour faire des granules de plastique. Ils l'ont modifiée et ils font maintenant des granules de laine qu'ils appellent des granulaines. Mais avant de les commercialiser, oui, ils ont fait un petit jeu de mots.
0: C'est très sympathique et poétique, oui.
1: Oui. Mais avant de les commercialiser, vous savez, avant d'afficher sur le sac là, les propriétés fertilisantes, ils ont dû le faire analyser leurs produits pour en connaître les propriétés exactes. On écoute à ce sujet France Cousteau nous donner le résultat.

0: le minimum qu'on a pu trouver dans nos analyses, c'était 10-0-4. Donc, 10 d'azote, 0 phosphore, puis 4 potassium. Fait que nous-mêmes, on était surpris, dans le fond, de l'efficacité du produit, puis de ce que ça faisait. On était vraiment étonnés parce que, tu sais, on est habitué dans nos mœurs de que le fumier, c'est super bon, tout ça, mais la laine du mouton est vraiment beaucoup plus riche que le fumier, que le mouton produit lui-même.
1: Mais Amélie, c'est quand même pas la veille, demain la veille, que les fermes vont utiliser ce produit-là parce que les granulènes ne contiennent pas de phosphore. France vient de l'expliquer.
2: Oui.
1: Et ça, c'est un macro-élément qui est essentiel, entre autres, aux grandes cultures. Puis sans compter que ça prendrait une quantité industrielle de granules de laine pour fertiliser de grands champs.
2: Ouais, mais si ça fonctionne à petite échelle, fantastique. À quel genre d'usage, donc, Julie, c'est destiné?
1: Ben justement, à des petits producteurs maraîchers ou des jardiniers, c'est idéal dans ce cas-là parce que il y a une autre étude qui vient de valider cette utilisation-là. Il y a une professeure de l'Université de Montréal qui a comparé l'effet de différents déchets agroalimentaires comme fertilisants et les granules de laine ont, selon Joanne Laure, de multiples vertus. On l'écoute.
3: Il y a un petit effet éponge qui va gérer la rosée, la pluie et tamponner un petit peu ça. Mais comme la laine vient avec tout sa microfaune dedans, donc les bactéries, les champignons qui vont avec, ça rentre en contact direct avec la racine. Donc en effet, on la voit faire plus de photosynthèse, réguler un peu mieux ses stomates, donc ouvrir, fermer et prendre de l'acide carbonique pour relarguer de l'oxygène et pousser. Avoir les fleurs plus tôt, de quelques jours. Avoir les fruits un peu plus tôt et une maturation plus précipitée. Ce qui veut dire qu'on va gagner peut-être une semaine dans la saison de croissance.
2: Mais comme c'est fascinant, tout ce qu'on réussit à trouver, quand la nécessité est là de faire quelque chose avec un résidu, qui était jusqu'alors pratiquement inutile. Écoutez, c'est un reportage au complet qu'on pourra voir à l'émission La Semaine Verte. C'est diffusé donc chez nous à 18h30. Demain, en rediffusion dimanche 13h30 à la télé de Radio-Canada. Je vous remercie beaucoup, Julie. Ça donne envie d'aller, je sais pas moi, voir des moutons cette fin de semaine ou s'envelopper dans un gros chandail de laine canadienne. Merci d'avoir été avec nous.
1: Au revoir, Amélie.

0: Laurence Castéra qu'on entend ici avec Volcan. Il est 16h16 minutes. Vous écoutez l'heure de pointe. Demain samedi, c'est la journée J'achète un livre du Nouveau-Brunswick. C'est une journée qui s'inspire de cette journée au Québec qui connaît déjà depuis plusieurs années un vif succès. Cette année, la journée, ça tombe bien. C'est en plein milieu du Festival acadien de poésie de Caraquet. Et il y a aussi le Salon du livre de Dieppe qui s'en vient fin de semaine prochaine. Toutes sortes d'activités qui sont prévues un peu partout. C'est sûr qu'on met de l'avant la littérature et les auteurs de chez nous. Je vous laisse entendre ici Jonathan Roy, poète lui-même, auteur et directeur du Festival acadien de poésie. Il explique pourquoi c'est une journée importante.
1: Les autoristes, les éditoristes, les festivals, les maisons d'édition, les librairies, on a tous besoin de l'autre maillon de la chaîne pour pouvoir faire notre travail qui est ultimement d'amener aux gens de chez nous une littérature qui parle d'eux autres puis comme eux autres. Cette chaîne-là, elle est, je pense qu'elle se porte bien, mais elle sera peut-être toujours fragile. Mm-hmm. Puis une journée comme J'achète un livre au Nouveau-Brunswick, ça nous permet de consolider les maillons, de soutenir nos libraires, que nos libraires indépendants, sans eux, comme Georgette puis moi, on serait pas venus à faire du porte-à-porte pour vendre nos livres.
0: Quand il parle de Georgette, c'est Georgette Leblanc. Georgette qui est la marraine du Festival de poésie cette année. Elle qui est originaire de la Nouvelle-Écosse, de la Baie-Sainte-Marie plus spécifiquement. Elle publie au Nouveau-Brunswick et on peut l'entendre ici expliquer ce que ça représente le fait de vivre du livre et de l'écriture en Acadie.
2: Publié au Nouveau-Brunswick, publié dans les provinces atlantiques, publié sur le territoire, publié dans la langue, tu sais, comme dans les langues, dans les français du territoire, ça compte. Le fait qu'il existe même une maison d'édition comme personnage où je publie, c'est qu'elle existe là en Acadie, ça compte. De souligner également le livre comme l'objet physique, ça compte.
0: Donc Georgette Leblanc qu'on entend ici et qui bien sûr parle de cette importance d'avoir une littérature forte ici sur le territoire. Alors demain, il y a toutes sortes d'activités qui sont organisées un peu partout au Nouveau-Brunswick pour cette journée J'achète un livre. C'est peut-être le moment de visiter une de ces librairies indépendantes, je pense à Pélagie notamment, je pense à la librairie Mathulu à Edmundston et à d'autres endroits, donc dans la province au Nouveau-Brunswick, où il est possible d'acheter des livres des auteurs de chez nous. Et là, tant qu'à parler de littérature, parlons de ce poétique bazar, ce grand marché et festival de poésie qui débutait aujourd'hui à Bruxelles, en Belgique. Et il y a des gens de chez nous qui s'y trouvent, une délégation de poètes acadiens qui est sur place. Et Ghislain, il y a Zenia Gould notamment qui prenait même part à la grande soirée d'ouverture.
3: Oui, tout à fait, Amélie. Zenia et 8 autres poètes ont présenté une soirée multilingue performée, c'est-à-dire un événement artistique. Plusieurs langues sont utilisées sur scène à travers des formes d'expression là, variées. Ça peut être de l'expression corporelle, théâtrale, poétique et musicale. C'est une soirée durant laquelle on a exploré la poésie, évidemment, mais aussi l'activisme, le désir, l'amour, la colère et la célébration, tout ça en différentes langues. La directrice littéraire des éditions Personnages, Émilie Turmel, nous parle du Poétique Bazar et de cette soirée d'ouverture.
4: Le festival le Poétique Bazar, c'est à la fois un marché, donc il y a des tables de vente et tout ça, mais c'est aussi un festival qui se déroule sur 3 jours. Et puis, il y a toute une programmation d'activités. Là, ça passe des ateliers d'écriture aux tables rondes, aux entretiens, aux lectures, aux performances, etc. Et puis, donc de notre côté, il y a Xenia Gould qui participe ce soir à l'ouverture officielle. Donc, c'est une lecture avec à peu près 7 ou 8, je crois, poètes et poétesses qui ouvrent en grand là, le Poétique Bazar.
0: C'est une première, donc, pour une délégation acadienne de se rendre là au Poétique Bazar. Émilie Turmel, qu'on entend ici des éditions Personnages, poète elle-même aussi. Alors, Ghislain, la poésie acadienne qui est vraiment mise à l'honneur et particulièrement demain soir.
3: Oui, les poètes Paul Bossé, Marc Chamberlain et Zenia Gould vont participer à une table ronde demain en fin d'après-midi. Émilie, la table ronde qui va porter sur la littérature acadienne.

0: acadienne de façon générale, mais aussi sur l'œuvre des trois poètes, à nouveau Émilie Turmel.
1: Chacune sur leur œuvre et comment elle s'inscrit dans la littérature acadienne. Donc, ce sera une occasion de présenter un peu ce qu'on fait au Canada à un public qui découvre, en fait, là, qui est très néophyte. Les influences, les inspirations de chacune. Puis, évidemment, de mon côté, ben c'est une super occasion de présenter l'anthologie Déchirure vers l'avenir, qui est une belle carte de visite pour personnages, puis pour plonger dans la littérature acadienne, justement, si on y connaît encore absolument rien. Alors, ça dure à peu près 1 heure et demie, puis on aura l'occasion à travers cette activité-là, non seulement de discuter, mais aussi les poètes pourront lire des extraits de leurs livres respectifs. Et à la fin, on présente un collage, en fait, de poèmes qui se retrouvent dans l'anthologie, puis qui a été réfléchi tout autour du poème « Cri de terre » de Raymond Guy Leblanc. Puis on l'a sélectionné, ça, parce que c'est le premier livre qui a été publié, édité en Acadie même, et on voulait rendre hommage à cette première figure importante, fondatrice de notre littérature.
0: Et j'ajouterais, Amélie, pour préciser que Émilie Turmel est sur place en tant que directrice littéraire des éditions Personnage. Comme vous le savez, elle est aussi poète, mais elle n'est pas là pour déclamer des vers ou de la poésie, comme elle me l'a expliqué.
1: Moi, je suis vraiment là à titre de directrice littéraire de personnages, donc comme éditrice, pour présenter le catalogue. On a amené aussi l'anthologie Déchirure vers l'avenir qu'on a publiée l'an dernier là, pour souligner les 45 ans de la maison, puis pour faire des liens avec des maisons d'édition, évaluer justement les possibilités peut-être de faire des coéditions ou des achats de droits pour la publication justement en Europe, sur le territoire européen. Ça me permet aussi de rencontrer des gens qui dirigent des festivals ou des maisons de la poésie, soit en Belgique, en France, en Suisse. Il y a un petit peu de la francophonie européenne qui est représentée ici. Donc, pour éventuellement faire en sorte que les auteurs et les autrices du catalogue reçoivent des invitations. Donc, je présente la littérature acadienne de manière générale, mais aussi, c'est un petit peu presque du travail là, d'agente pour les poètes de la maison.
2: Émilie Turmel, donc, qui accompagne cette délégation donc à Bruxelles en ce moment. Comment ça s'est manifesté? Comment ils se sont rendus là, Ghislain?
0: Ben en fait, c'est grâce à une subvention que le Festival littéraire Fry a obtenu du Conseil des arts du Canada. Une subvention qui a permis donc d'amener des auteurs et des autrices de l'Acadie au Poétique Bazar. Je vous rappelle, Zénia Goul, Paul Bossé, Marc Chamberlain participe ainsi à la programmation de l'événement, mais on en profite évidemment pour faire aussi du réseautage, donc des dédicaces, des rencontres avec le public et les dirigeants de maisons d'édition au stand du festival Fry. Et le mot de la fin revient à Émilie Turmel qui m'a partagé un objectif bien précis qu'elle s'était fixé.
1: J'ai participé au Poétique Bazar il y a quelques années comme poète parce que le Québec était un petit peu plus mis de l'avant. Puis un de mes objectifs personnels de ce séjour-là, en fait, c'est que dans quelques années, peut-être que l'Acadie sera la région à l'honneur du Festival Poétique Bazar. Donc ça, c'est à suivre pour les prochaines éditions.
2: Eh ben, peut-être un début de mission accomplie pour
0: ouais,
2: elle.
0: Ben, ce serait bien de faire une plus grande place à la poésie puis la littérature acadienne en Europe. Donc, c'est ça, je vous rappelle, Émilie Turmel, directrice littéraire des éditions Personnages. Oui. Elle est actuellement à Bruxelles en compagnie de Zénia Goul, Paul Bossé et Marc Chamberlain dans le but de faire rayonner là, la littérature et plus précisément la poésie acadienne.
2: Oui, il y a un peu le même pendant qui se passe en France. Alors là, de voir ça en Belgique maintenant, c'est comme un nouveau marché, de nouveaux lecteurs, lectrices potentielles pour les auteurs de chez nous. Alors c'est certainement très intéressant de voir ce développement à l'heure actuelle. Merci beaucoup, Ghislain.
0: Je vous en prie.
2: Et parlant de livres, parce que là, on a parlé de cette journée du livre qui a lieu demain. Et là, une délégation de chez nous qui est à Bruxelles en ce moment pour parler de poésie acadienne. Un peu plus tard à l'émission, j'aurai le plaisir de recevoir Rémi Bourdillon. Rémi qui est journaliste aussi à l'Acadie Nouvelle et qui vient tout juste d'écrire « Planète plastique, voyage sur les traces d'une matière envahissante ». C'est publié chez Éco-Société et c'est un espèce de carnet de voyage et enquête journalistique, tout ça

0: Forêt marine, je construis mon château. Il y en a plusieurs qui la comparent à Feist, cette autrice, compositrice, interprète, donc Forêt marine, qui nous proposait cette chanson à 16h30 pour accueillir très exactement à cette heure-ci pour faire le point sur l'actualité de chez nous. Maxime Bossonnet, bonjour Maxime.
1: Bonjour Amélie.
0: À nouveau, donc quatre jeunes, et ça c'est du nouveau, donc on apprend là, à peu près à l'instant, quatre jeunes qui ont été arrêtés en lien avec les menaces qui ont visé une école de Caraquet.
1: Ouais, dans un communiqué publié à l'instant, la GRC qui dit considérer ces menaces comme, je cite, graves et crédibles. Les quatre jeunes ont été libérés par la suite sous certaines conditions et y comparaîtront en cours à une date ultérieure, oui. Je rappelle que la polyvalente Louis Mayou avait fermé ses portes mercredi matin et toute la journée jeudi par mesure préventive en raison d'éventuelles menaces.
0: Maintenant, l'équipe d'intervention en cas d'incendie grave, la CERT, demande l'aide du public après la fusillade dans le centre-ville de Moncton hier.
1: Ouais, des coups de feu, je rappelle, ont été échangés entre un adolescent armé et des policiers près de la cathédrale, ce qui a provoqué une importante opération policière. La CERT cherche donc des personnes qui auraient pu être témoins de l'incident entre 7h45 et 8h15 du matin dans le secteur des rues Saint-Georges, Park, Victoria, Lutz et Archibald. Aucun policier ou membre du public n'a été blessé lors de l'événement. Le suspect lui a été arrêté et accusé d'agression sur un agent de police avec une arme et de possession d'une arme en vue de commettre un crime. Il reste en détention et sera de retour en cours le 24 septembre.

0: Retour dans la péninsule acadienne, maintenant où les urgences de l'hôpital de l'Enfant Jésus à Caraquet vont connaître un ralentissement cette fin de semaine.
1: Ouais, ça c'est en raison d'un manque de médecins entre 23h et 8h du matin. Les patients qui se présentent seront tout de même reçus aux urgences et pris en charge, mais les délais seront sans doute un peu plus longs. Un retour à la normale est prévu lundi matin.
0: Voilà, alors c'est à considérer. Le Nouveau-Brunswick qui annonce l'ouverture de 15 nouveaux lits de soins de longue durée à Négouac.
1: Ouais, le projet qui est au complexe Rendez-vous est l'un des premiers à avoir été choisi en lien avec la création de 360 nouveaux lits de soins lancés en août 2026. Les 15 nouveaux lits sont des lits de soins à temps plein pour les personnes qui ont besoin d'une aide importante en ce qui a trait notamment à la mobilité et aux soins quotidiens. Le complexe Rendez-vous de Négouac compte actuellement 30 lits.
0: Politique provinciale, maintenant une deuxième personne qui pourrait se joindre à la course à la chefferie du Parti vert du Nouveau-Brunswick.
1: Ouais, la porte-parole Alison Roy qui a confirmé que le parti avait reçu deux candidatures avant la date limite de samedi dernier. On sait déjà que la députée actuelle de Tantramar, Megan Mitton, est dans la course et selon le parti, il faut examiner et approuver la candidature supplémentaire avant de dévoiler l'identité de la personne candidate. Cela se produira au plus tard le 28 septembre selon la formation politique. Le congrès à la direction du parti, lui, a lieu le 5 décembre à Fredericton.
0: Une nouvelle juge qui a été nommée à la cour provinciale du Nouveau-Brunswick à Moncton.
1: René Roy, qui était avocate en pratique privée, elle occupait jusqu'à tout récemment un poste de procureur de la couronne au sein de l'unité des poursuites spécialisées. Cette nomination porte à 28 le nombre de juges à temps plein à la cour provinciale.
0: Il y a l'Agence canadienne d'inspection des aliments qui procède au rappel de framboises surgelées de la marque Alasco.
1: Ouais, l'organisme gouvernemental indique que les sacs de 1 et de 5 kilos de framboises entières pourraient être contaminés par le norovirus, un virus très contagieux qui provoque une gastro-entérite aiguë. Ces produits ne doivent pas être consommés. Les framboises surgelées ont été distribuées à peu près partout dans le pays, hein, y compris ici au Nouveau-Brunswick, à l'île du Prince-Édouard, en Nouvelle-Écosse et à Terre-Neuve-et-Labrador. Les détails de ce rappel se trouvent d'ailleurs sur le site web du gouvernement du Canada.
0: Et là, j'imagine plusieurs de nos auditeurs, auditrices, aller ouvrir le tiroir du congélateur pour voir si ce sont des framboises Alasco qu'on a en ce moment. Alors, Alasco, la marque donc qui
1: les détails où on procède des paquets concernés sont sur le site web du gouvernement.
0: Avec les dates et tout ça, alors allez vérifier tout ça, bien sûr, d'abord dans le congélateur et ensuite sur le site web du gouvernement du Canada. Merci, Maxime. Il y a à 16h35 minutes ce rendez-vous du vendredi avec nos collègues des autres régions et c'est Nathalie Guédry qui est notre guide cette semaine.
2: Clare, Argyle, Halifax, Cap-Breton, Terre-Neuve,
3: Mont-Carmel, Summerside, Rollobé, Charlottetown, Rustico, Deblois,
0: Péninsule acadienne, Grand-Sault, Dieppe, Notre-Dame, Fredericton.
4: C'est la tablée du vendredi, notre rendez-vous de la fin de la semaine avec les collègues Denis Duchesne qui représente cette semaine l'île du Prince-Édouard. Denis à la barre de votre samedi diffusé demain matin sur toutes les provinces de l'Atlantique. Bonjour Denis.
5: Bonjour Nathalie. Nathalie qui, bien sûr, est l'animatrice de la Mouvée qui est diffusée à l'île du Prince-Édouard, en Nouvelle-Écosse et puis à Terre-Neuve.
4: Oh Denis, vous avez la voix du 30e anniversaire de la station de Charlottetown. Une grande fête aujourd'hui. Bravo à vous et à l'équipe.
5: Ben, merci.
4: J'accueille également Amélie Gosselin de l'émission L'heure de pointe diffusée sur le Nouveau-Brunswick. Bonjour Amélie.
0: Bonjour Nathalie et bonjour Denis aussi.
4: Amélie, on commence chez vous. Un professeur de géographie de l'Université de Moncton s'est offert 12 semaines de périple pan-canadien.
0: Oui, il s'appelle Guillaume Fortin. Il est en année sabbatique, Guillaume Fortin, et il a voulu répertorier qu'est-ce qui se fait, qu'est-ce qui s'organise, qu'est-ce qui existe aussi déjà comme initiative d'adaptation au changement climatique à travers le Canada. Alors imaginez, il a parcouru 19 000 kilomètres pendant 12 semaines. Il a procédé par entrevue. Il y en a fait 15 au total. C'est un projet qui vraiment lui était cher. Ça fait longtemps qu'il pensait pouvoir réaliser ce projet-là. Et ça part du cœur de ses propres préoccupations personnelles. Je vous laisse l'entendre ici parler de sa démarche.
6: C'est une préoccupation que j'avais parce que ça fait plus d'une vingtaine d'années que j'enseigne des cours sur les changements climatiques. Puis c'est sûr que c'est pas toujours très gai et très rose quand on parle de changement climatique. C'est souvent négatif. Puis je me demandais un peu par rapport aux étudiants aussi, qu'est-ce que je pourrais leur donner comme exemple d'action positive en termes d'adaptation et d'atténuation au changement climatique. Donc moi, c'est sûr que je suis climatologue, puis habituellement, je travaille plutôt du côté quantitatif. Mais là, c'était pas le but du tout. C'était vraiment d'aller rencontrer des gens. Donc, ça faisait 2 ans que je travaillais à essayer de trouver des projets. Oui.

0: à réfléchir à mon trajet, aux gens, aux thèmes aussi. C'est sûr que j'avais une très grande diversité d'intervenants. J'avais des gens qui étaient bénévoles, d'autres qui c'était pour leur travail, leur propre entreprise, le gouvernement. Donc, j'ai eu des sujets, des thèmes vraiment variés. Puis, j'avais un questionnaire, je posais toujours les mêmes questions. Okay.
1: Un grand travail, ça, pour Guillaume Fortin.
2: Tellement.
1: Hein? Je me demande, Amélie, s'il y avait déjà tout identifié avant de partir.
2: En fait, une bonne partie, mais ce qui est intéressant aussi de souligner, c'est qu'il s'est laissé aussi surprendre par qu'est-ce qui s'est passé devant lui. Hein, on le sait tous comme journaliste que souvent c'est sur le terrain qu'on a les plus belles histoires qui s'amènent à nous. Alors, il y a eu de belles surprises, des rencontres imprévues et il a pu observer plusieurs initiatives très, très novatrices, très différentes aussi l'une de l'autre, notamment celles qui concernent le câlin rideau à Ottawa. On peut l'entendre.
0: Dans les projets qui m'ont vraiment marqué, un projet qui est un peu inusité pour moi, c'était de voir l'impact des changements climatiques sur le patrimoine. C'est quelque chose que j'avais pas, même si je suis dans un département d'histoire-géographie, j'avais pas vraiment pensé à l'impact des changements climatiques sur...
2: Patrimoine bâti,
0: patrimoine historique. Donc, par exemple, j'ai fait une entrevue avec une écologiste puis une aménagiste qui travaille pour Parc Canada, pour le canal Rideau. Sont en train de mettre en place un plan d'adaptation au changement climatique pour la conservation du canal Rideau en partenariat avec plusieurs communautés. Puis c'est le seul site, c'est un site de l'UNESCO, là, du patrimoine mondial. C'est le seul site au Canada qui fait partie d'un réseau international de conservation par rapport au changement climatique.
2: Donc, Guillaume Fortin, qui va faire paraître d'ailleurs un livre à l'issue de ce grand voyage pour parler de tout ce qu'il a vu, de ses recherches, toutes ses découvertes. Et son souhait avec ça, ben, c'est de pouvoir inspirer. C'est-à-dire qu'un projet, par exemple, qui a été mis de l'avant à Winnipeg pourrait peut-être stimuler un organisme basé en Nouvelle-Écosse ou en Colombie-Britannique de s'inspirer comme ça pour pas qu'on soit toujours un peu à se demander, OK, qu'est-ce qu'on pourrait faire de nouveau? Qu'est-ce qu'il y a de novateur? Il y a déjà tellement de choses novatrices qui se passent. Donc, lui, c'est l'idée de faire circuler cet esprit, donc, novateur qui concerne donc des projets, justement, pour cette façon qu'on pourra avoir de s'acclimater et s'adapter au changement climatique. C'est un livre qui va faire paraître aux presses de l'Université du Québec. Donc, oui, quelque chose d'un peu académique, mais qui se veut quand même grand public pour lui, Guillaume Fortin, qui poursuit son année sabbatique.
1: Il est occupé, hein?
2: Oui. D'ailleurs, il s'en va en Italie pour une autre partie de son année sabbatique. Donc, disons qu'il la maximise cette année-là.
1: Tant
2: effectivement.
1: Mieux.
2: Parlons, Denis, de ce qu'on souligne en termes d'anniversaire musical, la formation Garoloup, qui célèbre cette année 50 ans.
3: Oui, un demi-siècle, ça se fête. Et puis, il y a peu de gens qui le savent, mais en 1976, Garoulou a été fondé à Charlottetown. Il y en a qui pensent que c'est au Québec ou encore en Ontario. Mais non, c'est vraiment dans la capitale de l'île du Prince-Édouard avec les frères Lalonde, Michel et Marc. Ils étaient accompagnés de Stephen Naylor et aussi du regretté Georges Antoniak. Et puis, à l'origine, le groupe était connu sous le nom Loup-Garou, mais a dû changer en 1977 suite à une menace de poursuite là d'une troupe de danse québécoise, d'où le nom actuel, Garoloup. Et puis, d'ailleurs, on a reçu Réginald Gay et Bobby Lalonde qui ont joint le groupe autour de 1977-78. Et dans cet extrait-là, Bobby Lalonde nous parle des débuts du groupe où on faisait, bien sûr, le mariage du répertoire traditionnel et du rock.
4: Garoloup, c'était, à ma connaissance, un des premiers groupes à faire ce genre de choses, de prendre des pièces que des fois les gens connaissaient de leurs parents, leurs grands-parents et dans l'histoire de la musique et des textes traditionnels, et puis en faire des arrangements qui étaient rock, puis qui étaient à jour, puis ce qui était naturel pour nous autres à cet âge-là, parce que on a grandi là-dessus, cette musique-là de rock dans les 70. Alors, je pense que c'était ça l'attrait de marier les deux pour en faire quelque chose qui était intéressant pour tout le monde, incluant surtout les musiciens qui jouaient et composaient cette musique.
2: Un groupe qui a été tellement important, hein, c'est sûr. 5 albums studio qui ont été donc créés par Garoloup. Lequel qui a été peut-être le plus marquant, Denis?
3: Ah ben ça, c'est assez difficile à dire, hein. C'est comme si on demandait à un parent de choisir son enfant préféré. Hein.

0: C'est vrai.
1: Donc,
0: mais quand même, des fois.
1: Ouais, mais quoi qu'ils m'ont confié que, bon, il y a une certaine valeur à chaque album,
0: ben oui.
1: Mais celui qui est paru en 1978, le deuxième, hein, l'album bleu, là, qui s'intitulait tout simplement Garoulou, ben lui, il avait quelque chose de spécial, et justement, à ce sujet-là, voici Réginald Gay et Bobby Lalonde.
2: La réponse a été assez évidente sur le deuxième album, là, sur l'album Garoulou éponyme. Et effectivement, là, on a eu un Félix, on nous a décerné un Félix pour l'album de l'année, le groupe de l'année. L'année suivante, sur l'album Romancero, ou deux ans après, on a eu un deuxième Félix pour cet album-là. Mais je pense que définitivement, Victoria, Biron, Germaine, ce sont des pièces qui sont se retrouvent sur le deuxième album, sur l'album Garoulou. Et
3: je crois que Limonade est là-dessus aussi, la danse, oui, de la limonade.
2: Oui. Oui. Et là, effectivement, ça l'a roulé, là, cet album. Là, on s'entend. Là,
3: et puis un autre indice, c'est que en novembre, il va avoir un album vinyle qui sort pour la journée internationale des albums vinyles. Puis ça va être celle-là. Donc, je pense que t'as plein raison.
2: Oui, parce que, ben, en fait, les producteurs ou les gens qui travaillent dans le milieu, eux, nous ont conseillé que c'était l'album idéal à mettre en vinyle, surtout que la ferveur pour les albums vinyles est ainsi...
3: Oui, ça revient à la mode. Ça augmente, la mode. Oui.
0: C'est pas tout, hein. On parle de ce nouveau vinyle, mais il y a aussi d'autres projets à venir pour eux en 2027, Garoulou.
1: Exactement. On aura droit à un coffret en CD des 5 albums studio de Garoulou. Et on y a ajouté aussi quelques pièces inédites, là.
0: Wow.
1: Des pièces qu'on n'a jamais entendues, là, qui ont été écrites, composées, interprétées par le groupe. Et puis aussi, on vient de compléter le tournage d'un documentaire réalisé par la cinéaste Louise Lalonde. Ça, c'est la sœur de Marc et Michel Lalonde.
0: C'est une histoire de famille, hein?
1: Oh, que oui! Et c'est un documentaire qui est produit par l'ONF, l'Office national du film. Et d'ailleurs, il y a quelques jours de cela, on est venu tourner des scènes à Lille. Et d'ailleurs, Christine Aubé, qui est productrice à l'ONF, nous en dit un petit peu plus.
4: Ça m'a tout de suite allumé. Moi, je me suis dit, c'est un groupe qui est parti de la francophonie canadienne. Ils sont présents partout. Les gens connaissent, de toutes les générations connaissent Garoulou. Fait que moi, je trouvais que c'était important de produire ce film-là, justement pour retourner en arrière un peu pour l'historique, mais aussi pour voir le leg de Garoulou. Moi, je trouve que c'était multigénérationnel, puis ça parlait vraiment à un public très pan-canadien.
1: Alors voilà donc Christine Aubé qui est productrice à l'ONF. Pour ce qui est de ce film, il devrait sortir quelque part à l'automne 2027 et ça va sûrement permettre de faire découvrir aux plus jeunes un groupe légendaire qui a vraiment marqué les 50 dernières années. Donc l'héritage, c'est tout de même important pour le groupe Garoulou.
0: C'est une belle histoire,
5: effectivement.
1: En effet. Et puis Nathalie, vous allez nous amener à Terre-Neuve où il y a un festival artistique qui se déroule en fin de semaine.
5: Oui, à Corner Brook, c'est la deuxième plus grande ville après Saint-Jean. L'événement, c'est CB Nuit, CB pour Corner Brook. On en est à la 10e édition et il y a des activités aujourd'hui et dimanche, mais c'est demain, samedi, que l'événement principal a lieu. C'est en soirée, à partir de 19h. Donc, toutes sortes de projets artistiques seront présentés autour de la rue principale, la rue Ouest. Et au programme, bien sûr, plein de formes d'art visuel, mais également de la musique, du conte, de la danse et bien d'autres. Louise Gauthier est fondatrice et directrice générale de CB Nuit. Une des particularités de l'événement, ben, c'est les valeurs qui l'encadrent. Elle nous en donne deux exemples.
6: Pour moi, je pense que c'était bien important qu'on établisse des valeurs principales, comme des bonnes valeurs pour le festival. On s'est établi dans l'environnement. On s'est dit, on va être Friends of Planet Earth. On va établir un festival qui va examiner l'impact environnemental des projets qu'on présente, de la façon qu'on opère. On n'achète jamais des bouteilles en plastique d'eau pour nos volontaires. On encourage nos volontaires d'apporter leurs bouteilles. Puis on a des refill stations, genre. Il y a aussi que on encourage la participation. On encourage les artistes de créer des projets qui sont participatoires, donc qui engagent le public aussi à être créatif.
1: Alors, c'était Louise Gauthier qui expliquait que de nombreux projets présentés durant l'événement CB Nuit sont

0: interactif. Et il y a un aspect qui est critique au bon déroulement de tout ça, Nathalie.
1: Oui, Denis, c'est l'aspect communautaire, spécifiquement l'engagement des gens dans la communauté. On écoute Louise Gauthier décrire ça.
2: Tout le monde est excité cette semaine. C'est comme c'est une petite ville, mais il y a un petit charme là-dedans, quelque part. Il y a juste comme une ville principale, là, la rue Ouest, puis on la ferme au complet. Et puis les business sur la rue aussi profitent. Les business, finalement, c'est comme leur meilleure soirée de l'année, là, genre. Je pense qu'il y a quelque chose, un petit charme dans une petite ville qui produit un beau grand festival comme ça. C'est apprécié.
0: Alors, c'était Louise Gauthier, la fondatrice et directrice générale de CB Nuit à Corner Brook. Et Nathalie, ça débute ce soir, le festival?
1: Oui, il y a des événements ce soir, mais l'événement principal demain soir à partir de 19h sur la rue Ouest et d'autres activités dimanche. Et c'est ça, les 10 ans de CB Nuit. Eh bien, c'est ça la tablée pour aujourd'hui.
3: Oui.
1: Hein? Merci beaucoup d'avoir présenté vos sujets. Et encore une fois, Denis Duchesne, bon 30e anniversaire à la station de Charlottetown,
3: oui,
1: Radio-Canada
3: faut,
1: Charlottetown.
3: Certainement reposer votre voix, Denis,
1: oui,
3: avant votre
1: oui.
3: grand spectacle demain matin.
0: C'est vrai, il faut que je sois
3: à la radio.
1: Amélie Gosselin, vous retournez à l'heure de pointe. Moi-même, je retourne à la mouvée. Et Denis, on vous écoute demain matin, votre samedi. Bye-bye tout le monde.
3: Bye Nathalie
0: bye.
3: Et Denis.

0: 16h49 minutes, le prix du diesel qui atteint des sommets un peu partout à travers le monde, aux États-Unis, notamment le prix moyen d'un gallon de diesel, ça a frôlé cette semaine les 6,30 $ américains, donc environ 1,66 $ le litre, toujours en argent américain. Au Canada, un litre atteint 3 $ quand même, hein, c'est dire à quel point la flambée est assez impressionnante. Le diesel, qui est une source d'énergie importante pour l'économie et la hausse de son prix affecte plusieurs secteurs, le transport, la machinerie. On entendait d'ailleurs sur nos ondes hier ce fermier de Memram Cook nous raconter à quel point ça avait un impact sur son portefeuille à ce point-ci des récoltes. J'en discute avec le professeur d'économie à l'Université Laval, Patrick Gonzalez, qui est avec nous. Bonjour.
1: Bonjour, Mme Gosselin.
0: Bonjour et merci d'être là. Pourquoi donc le prix du diesel augmente-t-il en ce moment autant? Qu'est-ce qui explique cette situation?
1: Ben, c'est la situation qui perdure au Moyen-Orient qui a fait en sorte que le marché est extrêmement tendu, plus les attaques ukrainiennes sur les raffineries russes qui ont mis hors service bien des raffineries. Faut savoir que la Russie était le deuxième producteur de diesel dans le monde et mis à part les Américains qui ont toujours été les plus gros producteurs de diesel, c'était surtout des pays comme la Corée du Sud et puis l'Inde qui produisaient du diesel, mais ils ont pas de pétrole, puis leur pétrole avec lequel ils produisaient du diesel, il venait du Moyen-Orient, puis il y a eu de la difficulté à circuler pendant tout l'été, donc les stocks sont extrêmement bas partout, en particulier en Europe, et les Américains essayent de compenser, mais ça fait en sorte que le prix mondial a tendance à augmenter partout, là.
0: On en produit ici au Canada du diesel, n'est-ce pas?
1: Très proche de chez vous, la raffinerie Irving est un gros producteur de diesel, a augmenté considérablement ses exportations. Je sais pas tout et je sais que la raffinerie est censée avoir des rénovations ces jours-ci. Alors, je sais pas s'ils sont encore en opération. Je vous encouragerais à leur téléphoner pour savoir s'ils sont en opération.
0: Ils retournent pas souvent nos appels, je vous dirais.
1: C'est dommage parce que ça nous renseignerait beaucoup parce que je crois qu'ils sont un acteur important. Dans ce qui se passe, en particulier sur le marché du Nord-Est, là, de l'Amérique du Nord, je crois qu'Irving aide, si vous voulez, le Golfe, les raffineries du Golfe américain à compenser pour le manque qu'on observe en Europe, là, où le prix du diesel a plus que doublé depuis un an. Là.
0: Si on regarde à l'échelle canadienne, c'est quoi l'importance du diesel dans l'économie canadienne?
1: Ben, vous l'avez mentionné, c'est surtout dans le transport et la machinerie. Par exemple, en foresterie, la foresterie, c'est important au Nouveau-Brunswick, là. Ben, ça doit bien représenter facilement 8 à 10 % de la valeur des intrants, là. Donc, si le prix du diesel double, ben, ça veut dire que ça augmente les coûts pour produire, là. Évidemment, dans l'agriculture aussi, c'est moins important, mais quand on tombe dans la foresterie, quand on tombe dans le camionnage, c'est un intrant majeur, donc quand le prix du diesel fait plus que doubler, ben même si ça représente 15 à 20 % des intrants, ben quand ça double, ça veut dire que les prix risquent de monter de 5 à 10 % pour cette catégorie de biens. Éventuellement, ça va se refléter dans l'inflation pour tous les Canadiens.
0: Et quels sont les impacts peut-être sur la scène internationale? Parce que là, vous avez parlé que les États-Unis essaient de compenser. Qu'est-ce que ça vient jouer, ça, dans la balance totale, donc des réserves de diesel?
1: Ben, les réserves, ils sont surtout en matière de pétrole, là, les réserves stratégiques dont on entend parler, c'est surtout du pétrole, mais tous les endroits où il y a des stocks d'essence ou de diesel sont actuellement plus bas qu'ils ne l'étaient à pareille date l'an passé. Alors, pour l'essence, dans l'Amérique du Nord, par exemple, ben, dans l'Est de l'Amérique du Nord, le Québec, le Nouveau-Brunswick, on parle d'à peu près des stocks au port de New York dans environ peut-être 10 % plus faible que l'an passé, mais pour le diesel, c'est de l'ordre de 30 % plus faible. C'est comme je vous dis, quand on dit sous tension, c'est à ça qu'on fait référence. Les stocks sont bas et il y a beaucoup de monde qui se battent pour avoir le peu de diesel qui reste. Là.
0: Mm-hmm.
1: Et c'est ce qui fait monter les prix.
0: Oui, c'est ça. Donc, il y a la Russie qui a cessé ses exportations, les États-Unis qui envisagent de garder leur diesel pour eux. Est-ce que vous pensez que c'est vraiment la situation qui va se passer, que les États-Unis vont conserver leur quantité de diesel?
1: Ben, j'aimerais bien qu'on me précise d'où vient cette nouvelle-là, parce que moi, j'y crois pas.
0: Okay.
1: Parce qu'actuellement, les marges de raffinage sont tellement élevées que tous les acteurs dans la chaîne, tous ceux qui sont en mesure de produire, que ça soit de produire du pétrole pour des producteurs de pétrole comme au Canada ou pour les raffineries pour raffiner, ils font énormément d'argent. Mais alors, énormément d'argent. Les marges de raffinage sont plus grandes qu'ils n'ont jamais été. Alors, j'ai du mal à imaginer le gouvernement américain aller voir des entreprises comme Chevron ou Exxon puis leur dire, hey, les boys, on va tempérer vos profits, on va garder le diesel chez nous. Ça se fait ailleurs, par exemple, en Chine, il y a une capacité de raffinage importante qui est gardée pour l'interne. Là, on permet pas au diesel d'alimenter les marchés internationaux. Mais je serais très, très, très surpris si ça se produisait aux États-Unis. Mais d'un autre côté, depuis 2 ans, je suis très, très, très surpris de tout ce qui se passe aux États-Unis. Alors, ça serait pas la première fois.
0: Oui, plusieurs diront qu'on ne se surprend plus de ce qui se passe aux États-Unis.
1: Ouais.
0: Hein? En fait, c'est une information qu'on tirait d'un texte de la presse qui a été écrit ce matin, qui informait, mais sans donner de où ils tenaient l'information, effectivement, mais les États-Unis envisagent maintenant de garder leur diesel pour eux. C'est tiré de ce texte-là. Qu'est-ce que ça va prendre pour que le prix du diesel commence à baisser, selon vous?
1: Ben, ce que ça prendrait, ce serait que la crise au Moyen-Orient se résorbe et puis que le pétrole puisse circuler facilement pour alimenter les endroits où on produit beaucoup de diesel. Et pour l'instant, ben on voit pas cette éclaircie sur l'horizon là. Encore récemment, l'Arabie Saoudite qui avait diverti de l'ordre de 4 à 5 millions de barils par jour, ce qui est pas négligeable du tout, vers la mer Rouge pour alimenter les raffineries, ben par un pipeline. Ben, ce pipeline-là a été attaqué puis maintenant hors service pour plusieurs semaines. Et les bateaux qui circulaient sur la mer Rouge pour éviter de passer par le détroit d'Ormuz, ben, ils passent par le détroit de Bab el-Mandeb qui, encore quelques jours, a été pris. Une île en face du fameux détroit a été prise par possession par les Houthis qui sont les alliés de l'Iran. Donc, il y a vraiment rien ces jours-ci qui me laisse penser que les choses vont s'améliorer à court terme. Maintenant, à long terme, on peut espérer pour le mieux qu'on trouve d'autres canaux, là, mais typiquement, il faudrait que les crises guerrières là, dont on a évoqué en début d'entrevue se résorbent pour que les choses reviennent à la normale.
0: Oui, et en début d'entrevue, vous avez aussi parlé de la raffinerie Irving à Saint-Jean. C'est effectivement le cas, une révision de 75 jours qui devait débuter début septembre. Donc, si on est rendu mi-septembre, ça doit déjà être en cours. 2100 travailleurs qualifiés supplémentaires de 55 entreprises, principalement du Nouveau-Brunswick, donc qui sont associés. On parle de l'opération Osprey.
1: Donc, ça arrive à bien mauvais moment. Ça.
0: Exactement. Investissement privé de 235 millions de dollars pour ces installations, donc et des rénovations sur cette raffinerie d'Irving-Noire.

0: à Saint-Jean. Je vous remercie beaucoup d'avoir été avec nous. C'est éclairant, Patrick Gonzalez. Je rappelle que vous êtes professeur d'économie à l'Université Laval. À bientôt. Merci.
1: Ça m'a fait plaisir. Au revoir.
0: Au revoir. Merci beaucoup.

0: C'est du temps partiellement nuageux qui se profile à l'horizon chez nous pour ce soir et cette nuit au Nouveau-Brunswick. Pas de précipitations dans les prévisions du temps d'Environnement Canada. Minimum autour de 4 degrés pour le Madawaska, 6 pour le Restigouche, la péninsule, la région chaleur, Miramichi, le comté de Kent, tout le sud-est et le centre. Bref, pas mal l'ensemble de la province, à l'exclusion du sud-ouest du Nouveau-Brunswick, Saint-Jean, Saint-Andrews, Saint-Stephen. On parle de 7 degrés, ça c'est pour la nuit prochaine. Demain samedi, c'est du temps surtout ensoleillé qui devrait nous arriver, donc vraiment du ciel bleu, bien dégagé, une vraie, vous savez, ces journées qu'on aime là en septembre, où est-ce qu'on se met un beau petit chandail un peu plus chaud, mais il fait quand même assez beau et frais pour passer plein de temps dehors, maximum entre 14 et 16 degrés pour l'ensemble de nos secteurs, donc demain samedi et dimanche. Davantage de nuages, mais ça demeure vraiment une très, très agréable journée sur l'ensemble des régions du Nouveau-Brunswick, des températures entre 12 et 16 degrés. À venir dans notre émission, une discussion, réflexion en compagnie du journaliste Rémi Bourdillon, qui propose le livre « Planète plastique ». Il a même développé une certaine phobie des plages, je vous dirais, à l'écriture de ce livre. Et il a développé aussi une plastico-anxiété. Il va nous raconter tout ça. Après le bulletin d'information, Amélie Gosselin avec vous jusqu'à 18h. 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
4: À Terre-Neuve, ici Maxime Bossonnet, voici vos informations. Tout d'abord, cette nouvelle de dernière heure. 4 jeunes ont été arrêtés en lien avec les menaces qui ont visé une école de Caraquet au Nouveau-Brunswick. Dans un communiqué cet après-midi, la GRC dit considérer ces menaces comme, je cite, « graves et crédibles ». Les 4 jeunes ont été libérés par la suite sous certaines conditions et comparaîtront en cours à une date ultérieure. Rappelons que la polyvalente Louis Mayou avait fermé ses portes mercredi matin et toute la journée jeudi par mesure préventive en raison d'éventuelles menaces. Dans le reste de l'actualité, on a appris hier la fermeture prochaine de l'usine de pâte de Nakawik au Nouveau-Brunswick. 350 personnes vont perdre leur emploi à partir du 4 novembre. Une situation qui pourrait être définitive, comme l'explique Nwemsin Jike.
5: Dans le communiqué qui annonçait la fermeture de son usine de Nakawik, Evie Group indiquait qu'il s'agissait d'une fermeture temporaire en raison des conjonctures économiques actuelles. Ça pourrait cependant ne pas être le cas, selon John Aron, ministre des Ressources naturelles.
6: I do not foresee the current owner making the level of investment.
5: Monsieur Aron dit ne pas avoir la conviction qu'Evie Group sera en mesure de faire le niveau d'investissement nécessaire pour que l'usine puisse continuer à fonctionner. Une fermeture qui n'étonne pas particulièrement Michel Soucy, professeur en économie forestière à l'Université de Moncton.
7: On avait déjà une idée que l'entreprise réévaluait la situation de cette usine.
5: Il considère que cette situation est une mauvaise nouvelle pour l'ensemble de l'industrie forestière, sachant que l'usine de Nakawik traite du bois de faible qualité, ce que ne font pas nécessairement d'autres usines de la province.
7: C'est beaucoup de très bons emplois qui sont perdus, donc c'est une très mauvaise nouvelle pour ces gens-là.
5: Le syndicat Unifor, qui représente les employés de l'usine, se dit extrêmement déçu. Il organisera une réunion d'urgence le 22 septembre pour discuter avec ses membres de la suite des choses. Pour ce qui est du gouvernement, il dit avoir récemment fait appel à un leader mondial spécialisé dans l'analyse de l'état des grandes installations forestières afin qu'il aide à comprendre précisément dans quel état se trouve l'usine de Nakawik. Ici Nwemsin Jike, Radio-Canada, Moncton.
4: Toujours au Nouveau-Brunswick, de nouveaux programmes d'études visant à renforcer la littératie dans le secteur francophone seront mis en œuvre dans 9 écoles secondaires et 3 écoles primaires dès cet automne et déployés jusqu'à la rentrée 2028. Les nouveaux programmes mettent l'accent sur l'acquisition de bases solides en lecture, en écriture, mais aussi en expression orale. Pour la première ministre Susan Holt, il s'agit d'améliorer ce qui se fait déjà en salle de classe.
8: On prend ce qu'on fait maintenant, où on sait que ça fonctionne, et on trouve les opportunités pour augmenter puis améliorer. Alors, on ajoute des soutiens et un curriculum, la science de la lecture, vraiment important, parce que ça, c'est qu'est-ce que les données nous disent. Voici ce qui fonctionne, voici où vous devriez aller plus loin et supporter vos enseignants pour que les jeunes puissent atteindre le niveau de littératie dont on rêve.
4: Et les programmes d'études pour les écoles francophones ont été élaborés en collaboration avec les districts, le personnel enseignant et des spécialistes. L'équipe d'intervention en cas d'incident grave, la CERT, demande l'aide du public après la fusillade dans le centre-ville de Moncton hier. Des coups de feu ont été échangés, oui, entre un adolescent armé et des policiers près de la cathédrale, ce qui a provoqué une importante opération policière. La CERT cherche des personnes qui auraient pu être témoins de l'incident entre 7h45 et 8h15 du matin dans le secteur des rues Saint-Georges, Park, Victoria, Lutz et Archibald. Le suspect a été arrêté et accusé d'agression sur un agent de police avec une arme et de possession d'une arme en vue de commettre un crime. Il reste en détention et sera de retour en cour le 24 septembre. La GRC de la Nouvelle-Écosse indique que le corps d'une femme tuée en 2024 a été retrouvé dans une zone boisée au sud de Greenwood. La dépouille d'Esther Jones a été retrouvée le 9 septembre près de Cloud Lake. Un homme est accusé de meurtre au premier degré dans cette affaire. Il avait été arrêté en septembre 2024 par les autorités américaines dans un aéroport du Texas alors qu'il tentait de s'enfuir au Mexique. Le service de transport de Saint-Jean-de-Terre-Neuve a été victime d'une cyberattaque cette semaine. L'incident a été détecté mardi. L'attaque a ciblé le système qui fournit en temps réel des informations sur la position des bus et les horaires sur les applications des usagers. L'ampleur totale de l'impact est encore en cours d'évaluation et une enquête a été ouverte. Faut-il complètement repenser l'Irak? La commission de réglementation et d'appel de l'île du Prince-Édouard. C'est en tout cas la conclusion du commissaire Rory Francis qui réclame une refonte en profondeur dans un rapport. Les détails avec Marine Ernoux.
9: Créé en 1991, l'Irak cumule sous le même toit la fixation des tarifs d'électricité, les litiges de logement, la protection des terres et l'aménagement urbain. Un cas unique au Canada. Mais aujourd'hui, l'organisme est complètement dépassé. C'est le constat du commissaire Rory Francis. Pour y remédier, son rapport intermédiaire formule 65 recommandations. La mesure phare repose sur une restructuration majeure. Scinder l'Irak en deux commissions spécialisées. L'une dédiée à l'énergie et aux services publics, l'autre aux terres et aux appels, soutenue par un secrétariat administratif partagé. Dans le secteur de l'électricité, la nouvelle commission devrait avoir un rôle élargi. Elle ne se bornerait plus à valider les tarifs de Maritime Electric, mais devrait encadrer la planification globale et à long terme de l'approvisionnement. Comme le souligne Rory Francis, il faut contraindre les régulateurs à élaborer un plan pour prévenir les risques de panne hivernale. Côté logement, le bureau des locations résidentielles deviendrait complètement indépendant pour traiter plus rapidement les litiges entre propriétaires et locataires. Sur la question des terres, le rapport insiste sur l'urgence de créer un véritable plan provincial d'utilisation des terres. Le public a jusqu'au 2 octobre prochain pour soumettre ses commentaires avant la remise du rapport final le 1er novembre. Ici Marine Ernoux, Radio-Canada, Charlottetown.
4: Et cette nouvelle de dernière heure à l'international, Donald Trump bannit de la Maison Blanche plusieurs médias, dont CNN, MS Now et Politico. Je cite, « Les médias rapportant des fausses informations ne devraient pas pouvoir publier ou diffuser sans cesse des inventions et des mensonges », a écrit le président sur son réseau Truth Social. Donald Trump a prévenu que d'autres médias seraient bannis bientôt. Voilà ce qui complète vos informations. C'était Maxime Bossonnet. Très bon après-midi à notre antenne.

0: toujours à venir dans cette dernière portion de notre émission de la semaine. L'usine de Nakawik au Nouveau-Brunswick qui ferme ses portes. 350 travailleurs et travailleuses qui perdent leur emploi. Le gouvernement de la province qui promet un plan pour venir en aide à tous ces gens. On va faire le point justement sur les réactions qui ont suivi cette annonce. Et il y a Baba Tundi qui est avec nous en studio pour en parler. On va aussi s'intéresser à ce que propose Rémi Bourdillon, qui est notamment connu comme journaliste à l'Acadie Nouvelle et qui signe ce livre, Planète plastique, voyage sur les traces d'une matière envahissante. Je vous dirais que c'est un peu à la croisée entre une enquête journalistique et un récit de voyage. On parle d'éco-plasticité, on parle aussi de crainte des plages et de la beauté du monde finalement qui disparaît sur ces amoncellements de plastique. Rémi qui sera avec nous pour en parler. Et j'ai d'ailleurs une copie de ce livre à vous offrir, puisque en plus, demain, c'est la journée, j'achète un livre du Nouveau-Brunswick. Ben quand même, disons que ce serait peut-être une belle façon de commencer la fin de semaine. On ira faire aussi un tour, voir François qui participe à cette deuxième partie de ce tournoi. Le Norseca, le tournoi de volleyball très important qui se passe en plein cœur du centre-ville de Moncton. Il y a des match là, très, très attendu au cours de la soirée et la journée de demain. Plusieurs moyens de joindre l'équipe, vous le savez, je vous les rappelle, parce qu'on aime toujours pouvoir avoir de vos nouvelles, on aime vous sentir tout près de nous, réagir à nos contenus, savoir ce qui vous plaît, des idées, des suggestions, on prend tout ça et bien sûr, vous nous inspirez plus souvent qu'autrement. Alors, continuez de le faire, heureacadie@radio-canada.ca et il y a aussi la bulle de conversation sur ici Radio-Canada Première. Il y a aussi le numéro de téléphone et texto, qui est le même numéro, c'est-à-dire le 1-800-561-1561 et notre page Facebook, c'est-à-dire Instagram, je devrais dire, notre page Instagram, Heure Acadie, pour nous trouver sur cette plateforme et aussi pouvoir communiquer avec l'équipe, voir aussi des photos de nos différents reportages et des histoires qu'on tente de décliner donc de façon différente pour qu'elles se rendent jusqu'à vous. Alors, faut pas hésiter. L'usine de Nakawik qui ferme ses portes et 350 personnes qui perdent leur emploi. Cette usine qui produit 190 000 tonnes métriques de pâte de cellulose à dissoudre. Et ce, chaque année, ça ce sont les chiffres selon l'entreprise, c'est une pâte donc qui est utilisée dans la fabrication pour l'industrie du vêtement, l'industrie des textiles. Le gouvernement de la province qui promet un plan d'intervention. Baba Tundi Lawani, bonjour.
1: Bonjour Amélie.
0: Comment on en est arrivé donc à la fermeture de cette usine Nakawik?
1: Amélie, dans son communiqué paru jeudi, le groupe AV Group explique que la décision découle d'une évolution prudente des défis persistants que représentent les conditions actuelles au marché et les facteurs macroéconomiques plus largement. AV Group, il faut le dire, appartient lui-même à la multinationale indienne Aditya Birla. J'espère que je n'écorche pas le nom. Alors, en août dernier, l'usine avait arrêté d'acheter le bois. La raison, l'entreprise voulait faire un ajustement à son inventaire. Elle affirmait qu'elle en avait assez et exprimait la nécessité de gérer plus étroitement ses entrées et sorties d'argent. Et comme vous le disiez, l'usine de pâte de cellulose de Nakawik met fin à ses activités. L'entreprise affirme toutefois que cette fermeture à Nakawik est temporaire et qu'elle continuera de surveiller la situation du marché et les conditions d'affaires et d'évaluer les scénarios futurs pour l'entreprise. On écoute Mike Léger, il est le porte-parole de l'usine de Nakawik. Il explique quelques raisons de la fermeture.
2: Dans le marché de la pâte à dissoudre, ça c'est le produit qu'on fabrique à Atteville puis Nakawik, nos compétiteurs sont dans des endroits où les coûts de production sont beaucoup moins que ça qu'on rencontre ici. Aussi, un surplus de produits sur le marché. Les coûts de production sont sur un trajet qui monte beaucoup plus vite que les prix qu'on peut réaliser pour notre pâte. L'électricité, oui, la main-d'œuvre, mais la main-d'œuvre, c'est affecté par la coût de vie. On sait que nos employés, il faut qu'ils gardent la tête par-dessus l'eau, puis avec des augmentations de la coût de vie, ben ça augmente les salaires. Mais aussi coût de fibre, coût de logistique, transportation, d'essence.

0: chimiques qui rentrent dans la production de la pâte. Et aussi les coûts de réglementation. Ça fait des polices puis les réglementations qui touchent l'industrie. Il y a un coût associé avec ça que c'est pas aussi évident dans les autres marchés de l'Amérique du Sud, l'Afrique du Sud, l'Asie. C'est là que notre compétition vraiment sont situées.
1: Il y a le syndicat des travailleurs, Babatunde, qui estime qu'on aurait pu éviter cette situation.
2: C'est cela, le syndicat Unifor a condamné la fermeture de l'usine et se dit attristé par la situation. Il dit que l'annonce est dévastatrice pour les travailleurs, leurs familles et toute la communauté de Nakawik. Il promet de se battre pour défendre les emplois. Voici Jennifer Murray, elle est directrice régionale, du syndicat en Atlantique. Elle parle en anglais et on revient juste après pour la traduction.
3: Our union was told yesterday morning, which was that the 228 workers would be.
2: Alors, en résumé, elle dit que leur union a été informée que les 228 travailleurs seront sans emploi après le 4 novembre, mais qu'il ne leur a pas été signifié que la fermeture était temporaire.
1: Il y a la classe politique qui réagit à cette annonce aujourd'hui.
2: D'abord, la première ministre du Nouveau-Brunswick, Susan Holt, et le ministre des Ressources naturelles, John Aaron, ont promis de l'aide pour les personnes affectées par cette fermeture dans la communauté rurale de Nakawik-Millville. On écoute la première ministre et le ministre John Aaron, qui avait visité l'usine en 2025, en mai 2025. Il s'est exprimé en anglais et on va traduire après.
4: C'est une situation sérieuse. Nous autres, on s'implique pour assurer que les employés reçoivent un support et qu'on évalue toutes les possibilités de comment faire pour bien gérer cette situation. Elle a des impacts dans la chaîne d'approvisionnement du secteur forestier assez sérieux. Mais je ne peux pas mettre le blâme sur Trump pour celui-là. C'est quelque chose de différent.
5: We came out of that particular tour quite troubled. I do not foresee the.
2: Le ministre provincial des Ressources naturelles, John Aaron, a dit en substance ne pas avoir la conviction qu'AV Group sera en mesure de faire le niveau d'investissement nécessaire pour que l'usine puisse continuer à fonctionner. Il ajoute aussi être ressorti troublé de sa visite en mai dernier à l'usine en raison du retard considérable en matière d'entretien dans les installations et du manque criant d'investissement. Alors, le chef du parti vert, David Kuhn, a lui aussi réagi à la fermeture. Il dit, et je cite, la décision antérieure de l'entreprise de cesser d'acheter du bois avait déjà affecté les propriétaires de parcelles forestières de la région et s'est avéré un signe avant-coureur de ce qui allait suivre. Le gouvernement du Nouveau-Brunswick doit s'associer à Unifor, aux travailleurs et aux membres de la communauté pour étudier la diversification des produits de l'usine, comme le propose le syndicat. Fin de citation.
1: Il y a un expert qui n'est pas non plus surpris de cette fermeture, Babatunde.
2: Oui, et il s'agit de Michel Soucy, il est professeur en économie forestière à l'Université de Moncton. Il considère que cette situation est une mauvaise nouvelle pour l'ensemble de l'industrie forestière, sachant que l'usine de Nakawik traite du bois de faible qualité, ce que ne font pas nécessairement d'autres usines de la province, on peut l'entendre.
6: On avait déjà une idée que l'entreprise réévaluait la situation de cette usine parmi ses usines qu'elle possède. Donc, quand ils regardent l'ensemble de leurs usines, lesquelles réussissent à leur produire la pâte qu'ils ont besoin à meilleur prix, ça fait du sens qu'ils disent que certaines de leurs usines sont moins compétitives que d'autres, que certaines de leurs approvisionnements coûtent plus cher. Ça, c'est pas surprenant. On a besoin pour l'industrie forestière, pour que ça fonctionne bien, d'une diversité d'usines pour être capable d'utiliser pleinement l'ensemble de ce que la forêt nous donne.
2: Alors, Amélie, John Aaron a affirmé que son ministère a fait appel au cours des dernières semaines à un leader mondial spécialisé dans l'analyse de la compétitivité et de l'état des grandes installations forestières. Celui-ci doit l'aider à comprendre précisément dans quel état se trouve cette installation. Il poursuit qu'à la suite de ce travail, le gouvernement tentera de trouver un repreneur pour l'usine en espérant que ce dernier offre à peu près des niveaux d'emploi similaires et continue d'utiliser la même qualité de bois. Le ministre des Ressources naturelles n'est toutefois pas, en tout cas pour l'heure, inquiet pour une usine d'Atollville qui appartient également à AV Group, même s'il dit y avoir constaté des retards en matière d'entretien ainsi qu'un sous-investissement. C'est une trajectoire similaire à celle de l'usine de Nakawik avant que sa fermeture ne soit annoncée. Pour sa part, le syndicat de travailleurs, et là on finit là-dessus, organise le 22 septembre une réunion d'urgence afin de discuter avec ses membres de la suite des choses.
1: Bon, alors, c'est sûr que c'est 350 personnes qui l'ont difficile pour entamer cette fin de semaine, bien sûr. Merci beaucoup d'avoir fait le point là-dessus, Baba Toundé. Et petit point d'information, vous savez, la plupart des gens connaissent les produits forestiers conventionnels, le bois de sciage, les panneaux de construction, le papier journal, mais sachez que avec la cellulose, on produit toute une gamme de produits ménagers courants, notamment des serviettes de bain, du dentifrice, des produits de maquillage, de la peinture. Il y a certaines serviettes de bain donc qui sont en rayon, qui sont produites à partir de la cellulose, qui est une de ces composantes de bois et qui était d'ailleurs produite à partir de cette usine de Nakawik. Alors, on voit ça sur le site du gouvernement du Canada, sur un petit point justement sur ces sous-produits des composantes du bois. Si ça vous intéresse d'en apprendre davantage, tout est en ligne sur Ressources naturelles Canada. 17h18 minutes.

0: Alors, maintenant, c'est en fait un livre dont il est question dans ce prochain entretien, Planète Plastique, un livre qui nous mène sur les traces de cette matière omniprésente, une réflexion entre le carnet de voyage, l'enquête journalistique, celle de l'auteur même qui est devant moi, Rémi Bourdillon, qui travaille notamment à l'Acadie Nouvelle. Et je vous dirais qu'il n'est pas tendre à l'égard des compagnies productrices de plastique et aussi de l'industrie du pétrole, qui est la base du plastique, on le sait bien, et il est donc avec nous. Bonjour Rémi.
1: Bonjour Amélie.
0: Rémi, c'est un livre qui part très certainement d'un constat, qui part, je dirais, d'une colère. C'est même le mot que vous employez au début du livre, une colère personnelle. Il y a le voyage aussi qui a été un déclencheur, et c'est peut-être de là que j'aimerais qu'on parte pour un peu mettre la table de l'écriture. Parlez-moi du déclencheur concret qui vous est apparu évident du moment où votre espèce d'écœurite plastique là, s'est vraiment matérialisée.
1: Je vous dirais que ça fait longtemps. Ça fait quand même depuis mon enfance que la présence de déchets dans l'environnement, quand je me promenais, etc., m'irrite. Mais oui, bon, effectivement, ce qui s'est passé, c'est que j'ai eu l'occasion d'aller vivre en Asie pendant 3 ans. Donc moi, ça fait 1 an et demi que j'habite ici, que je travaille à l'Acadie Nouvelle. Mais avant, j'ai travaillé pendant longtemps comme journaliste indépendant. Et donc j'étais à Taïwan et dans les pays alentours où j'ai eu l'occasion d'aller me promener. Et effectivement, là, on se retrouve dans une zone de la planète au cœur de la tempête, là où il y a la pollution plastique est la plus marquée. Et je raconte une histoire en introduction de mon livre sur une plage aux Philippines.
0: Une plage idyllique.
1: Exactement, la plage paradisiaque avec les palmiers juste assez bien penchés et puis les gens qui font des posts Instagram partout.
0: Ouais, oui, la vraie carte postale.
1: Oui, sauf que ce qu'on voit jamais sur les cartes postales, c'est tous les déchets plastiques qui arrivent. Vous allez vous promener, vous allez vous mettre dans l'eau et hop, un morceau de plastique qui vous arrive sur la jambe, etc. Et oui, c'est une expérience qui m'est arrivée à plusieurs reprises et que je trouve extrêmement désagréable.
0: Ouais. Et l'idée de ce livre-là, est-ce que c'est né à ce moment-là ou ça faisait longtemps là, que vous vouliez comme explorer davantage toute cette industrie?
1: Non, ça faisait quand même. C'est le fait de me retrouver, oui, à cet endroit-là, ça m'a décidé, oui, à passer à l'action. En fait, c'est que c'était ma manière à moi de passer à l'action par rapport à ce problème qui est énorme. D'écrire un livre, essayer de comprendre pourquoi il y a tant de pollution plastique partout, pourquoi on n'arrive pas à la juguler malgré toutes les solutions qu'on nous propose tout le temps. Donc oui, j'avais cette envie de comprendre, de fouiller et de l'expliquer aux autres personnes qui peuvent être intéressées.
0: Ouais, vous parlez même d'une phobie des bords de mer maintenant. C'est fort quand même, c'est-à-dire ces endroits où on est censé aller en pleine nature. Et alors, ça veut dire quoi? Vous êtes pas capable de vous sortir de la tête, en fait, la pollution quand vous investissez ces lieux-là?
1: Oui, je vais vous donner un chiffre qui est assez bien connu, c'est qu'il y a entre 8 et 12 millions de tonnes de plastique qui se déversent tous les ans dans l'océan. Ça, c'est l'équivalent de 1 camion poubelle par minute. Les camions poubelles qu'on voit dans nos rues, là, qui se promènent. Ouais. Chaque minute, il y en a un qui se vide dans l'océan plein de plastique. Effectivement, moi, j'ai du mal à pas visualiser ça quand je vois la mer. Je suis rendu un peu à ce point-là. Puis oui, effectivement, les bords de mer, les plages.

0: C'est toujours des endroits où on tombe sur des déchets plastiques parce que y a une présence humaine. Souvent, là, la foule, des gens qui sont là, y a des déchets des fois qui arrivent du large aussi. Donc oui, je trouve, c'est pas des endroits que je trouve agréables,
1: non,
0: effectivement.
1: C'est vrai que ça a une toute autre visualisation là, quand on regarde ça de sous cet angle-là. Évidemment, Rémi Bourdillon, vous êtes pas le premier à mettre le doigt sur cette omniprésence du plastique, les impacts aussi sur l'environnement, sur la santé humaine et animale. Qu'est-ce que vous avez l'impression d'ajouter peut-être dans ce discours avec ce livre-là?
0: Je pense que ce que le livre apporte, c'est vraiment du reportage de terrain.
1: Oui.
0: C'est-à-dire que...
1: Qui part de votre expérience aussi.
0: Oui, c'est ça. Donc moi, j'ai eu l'occasion d'aller vraiment sur le terrain dans plusieurs pays. Je suis allé aux Philippines, Indonésie, Malaisie, Taïwan, des endroits qui sont très pollués. Je suis allé rencontrer des militants, des personnes qui luttent à leur manière. Donc c'est vraiment d'aller constater la chose. Et oui, d'avoir tout ça sur 200 pages où on essaye vraiment d'aborder toute la complexité du problème.
1: Oui. Vous avez développé une plastico-anxiété. Ça se manifeste comment? Je suis curieuse.
0: J'y pense pas tout le temps non plus. Là, je suis comme tout le monde, en fait. Là, c'est sûr que le plastique est dans ma vie aussi. Mais oui, quand on commence à y penser, ça fait quand même peur parce que le plastique est partout. Il est absolument partout.
1: Vous posez d'ailleurs la question au lecteur presque au début du livre en disant là, avant de lire, là, observez autour de vous qu'est-ce qui est fait de plastique. C'est hallucinant, il y en a partout.
0: Oh, il y a même des choses dont on pense pas que c'est en plastique, mais c'est en plastique. Et on retrouve du plastique, maintenant des microplastiques, on en retrouve au sommet de l'Everest, on en trouve
1: dans
0: en Antarctique.
1: Cerveaux.
0: Oui, dans le cerveau, donc il y aurait certaines personnes qui auraient jusqu'à 7 grammes de microplastique dans le cerveau. Et on connaît pas les conséquences de ça, en fait. Il y a pas vraiment de recherche. La recherche est pas rendue très loin, parce que ça fait pas assez longtemps. Il y a des recherches qui sont faites sur les animaux qui montrent des résultats qui sont quand même inquiétants. Sur des souris, par exemple, je le cite dans le livre, là, où il y a de la confusion qui peut se manifester.
1: Niveau cognitif.
0: Oui, exactement.
1: Oui, c'est vrai.
0: Quand on pense à ça, ça fait peur quand même, parce qu'on peut pas y échapper non plus, c'est partout.
1: Non, c'est ça. Même si on fait notre petite part, on a souvent cette impression de coup d'épée dans l'eau finalement, parce que on a l'impression que si on recycle, on va faire notre petite part, et que l'utilisation du plastique peut-être devient justifiée. Quel est votre constat que vous faites là-dessus, toute cette portion recyclage?
0: Mais il faut le faire. Je pense que tous les gestes qu'on peut faire, ça vaut la peine de les faire. C'est quand même la moindre des choses. Et je dirais jamais à quelqu'un de ne pas le faire. Ce que je trouve, par contre, c'est que oui, il y a une certaine urgence à recentrer le discours. Le recyclage, c'est bien beau, mais c'est quelque chose qui devrait arriver assez loin dans nos actions. On apprend aux enfants à l'école les 3 R, réduire, réutiliser, recycler. Donc le recyclage arrive en 3e. Il y a beaucoup de choses qu'on apprend aux enfants à l'école qu'on n'applique pas, mais il faudrait qu'on commence par réduire.
1: Oui.
0: Ça veut dire réduire la production de plastique. Or, on n'est pas du tout sur cette trajectoire. La production à l'échelle mondiale est amenée à tripler entre 2019 et 2060. Donc, tous les problèmes qu'on voit risquent d'être encore pires dans les années qui viennent.
1: On parlera peut-être de 3 camions poubelles bientôt au cœur de la mer. En tout cas, je veux pas être alarmiste, mais bon, on est aussi dans une époque, Rémi Bourdillon, où on ressent une certaine fatigue collective quant aux sujets environnementaux. Ça semble ne plus être non plus la priorité de nos gouvernements. Par quoi ça va passer, selon vous, le vrai réveil, justement le vrai moment où on va collectivement se dire « c'est plus possible comme ça ».
0: J'aimerais bien le savoir. Je l'attends, bien sûr. J'aimerais qu'il y ait plus d'action. C'est compliqué. Oui, ce que je remarque, c'est que ces questions-là, elles arrivent souvent, elles sont inexistantes, en fait, dans le débat public. Quasiment, j'étais au Québec il y a 2 semaines pour faire des entrevues. Il y a une campagne électorale en ce moment au Québec. Et je demandais aux gens, est-ce que vous avez entendu parler de gestion des déchets dans votre campagne électorale? Non, ça n'arrive jamais. Ici, cette année, il y a eu la campagne municipale. La gestion des déchets, c'est une compétence municipale. On n'en parle pas, on en parle très peu.

0: modèle qui c'est de ce qu'on appelle la responsabilité élargie du producteur qui donne quand même des résultats. Je cite l'exemple de Taïwan, donc où j'étais, où j'ai étudié le système de recyclage, et là-bas on a un modèle où chaque fois qu'une compagnie mettons 1 kilo de plastique sur le marché, elle doit payer une petite taxe.
1: Et le producteur payeur.
0: Oui. Et cette taxe est utilisée pour ensuite financer la collecte et le recyclage, etc. Je pense que ça, c'est des choses qui existent déjà, même ici, sur certains produits où on va avoir, dès le début, on va prévoir que l'argent qui sert à la récupération et du produit est collecté dès le début. C'est évidemment bien plus compliqué à mettre en place au niveau mondial, notamment dans des pays qui sont moins riches.
1: Ou parfois on envoie nos propres déchets.
0: Absolument, absolument. Donc oui, c'est excessivement compliqué. Il y a eu des pourparlers qui se sont étalés sur environ 2 ans, le fameux traité international sur le plastique. Et il y avait quand même un certain momentum qui était par une majorité de pays qui étaient prêts à légiférer pour réduire la production de plastique. À partir du moment où on réussit à s'entendre sur réduire la production de plastique, je pense que ça ouvre tout plein de possibles parce que on est obligé de travailler avec une quantité finie.
1: Exact.
0: Et malheureusement, il y a un groupe de pays qui sont des pays producteurs de pétrole qui, pour l'instant, font échouer ces négociations. Et puis là, comme vous le disiez à l'instant, la situation politique dans le monde, avec notamment certains présidents aux États-Unis, font qu'il n'y a pas nécessairement de grand momentum pour les questions environnementales.
1: Tout à fait. Votre souhait avec Planète Plastique, c'est quoi? Que le lecteur se retrouve devant quoi là, en lisant et en ouvrant ce livre-là?
0: J'aimerais que juste les gens comprennent l'ampleur du problème, que les gens qui sont intéressés soient mieux armés. Pour mieux comprendre. Je pense qu'il faut juste commencer par décrire la réalité, commencer par décrire un problème si on veut l'aborder et si on veut se donner les outils pour le régler. Donc c'est ça que je fais. Je pense que c'est ça. Je pense qu'il y a beaucoup de gens qui me disent oui à chaque fois que j'en parle. Oui, c'est un sujet vraiment important. Bon, c'est ça, c'est de qu'il soit mieux compris, qu'on comprenne mieux sa complexité.
1: Ça participe à la réflexion.
0: Exactement. On a besoin d'une réflexion collective et j'espère la lancer un petit peu, y participer à ma manière.
1: Exactement. Eh ben, Planète Plastique, c'est publié chez Éco-Société. Rémi Bourdillon, je vous remercie beaucoup d'être venu nous en parler de ce livre. Merci.
0: Merci de m'avoir reçu.
1: Au revoir, merci beaucoup. Et d'ailleurs, j'en ai une copie à vous offrir, auditeur, auditrice, de ce livre, Planète Plastique. Vous nous appelez tout de suite. On va prendre le 10e appel, 1-800-561-1561. Le livre, donc, Planète Plastique, voyage sur les traces d'une matière envahissante, c'est publié chez Éco-Société de l'auteur donc et journaliste aussi Rémi Bourdillon. 1-800-561-1561, c'est ouvert à tous et bien sûr le règlement générique sur les concours à radiocanada.ca se retrouve donc sur ce site radiocanada.ca/concours. 1-800-561-1561. On va prendre le 10e appel. Christina Cormier qui est avec nous pour nous parler de qu'est-ce qui s'en vient au Téléjournal Acadie ce soir. Bonjour Christina.
2: Bonjour Amélie.
1: Alors chez vous ce soir.
2: Donc on va parler de la GRC qui confirme que 4 jeunes ont été arrêtés en lien avec les menaces impliquant une école à Caraquette plus tôt cette semaine. On le sait, ça s'est produit à l'école à la polyvalente Louis Maillot. On tente encore de confirmer qu'il s'agit de cette même école dans ce cas-ci.
1: Les dates concordent, mais ce n'est pas écrit dans le communiqué de la GRC.
2: On parle strictement d'une école à Caraquette, mais mes collègues tentent de confirmer qu'il s'agit de la même situation. Donc, ces 4 jeunes qui ont été libérés par la suite sous certaines conditions et qui vont comparaître en cours à une date ultérieure. On va aussi, bien sûr, continuer les discussions au sujet de l'usine de pâte de cellulose de Nakawik avec qui vous en avez parlé avec nous, MC NGK. Donc, 350 travailleurs qui perdent leur emploi. C'est pas la première fois que cette usine ferme. Il y a aussi une autre usine semblable à Atollville qui a les mêmes propriétaires et qui craint maintenant que cette situation va se produire chez eux aussi. En autre nouvelle, à Niguaque aujourd'hui, le gouvernement qui annonce une augmentation de capacité d'accueil en soins de longue durée. Ça, c'est grâce à la

0: création de 15 lits de soins au foyer de soins complexe Rendez-vous. Donc, notre collègue Réal Fradette était sur place aujourd'hui. Et on va aussi parler d'une autre annonce, une annonce en éducation, de nouveaux programmes d'études qui visent à renforcer la littératie dans le secteur francophone. Donc, la ministre Claire Johnson qui sera avec nous pour nous expliquer il s'agit de quoi et comment on va mesurer ces résultats chez les élèves du Nouveau-Brunswick.
1: Certainement bienvenue après qu'est-ce qu'on déclinait donc des résultats des tests PISA donc tout récemment. Alors évidemment c'est à suivre et on verra de quelle façon donc ces résultats vont se manifester ou se concrétiser à la suite de ces nouveaux programmes en littératie. Merci beaucoup Christina.
0: Merci,
1: on vous retrouve avec toute l'équipe au Téléjournal Acadie donc à 18h dans un petit peu moins de 30 minutes à la télé de Radio-Canada. Il y a des auteurs, des autrices amateurs ou professionnels de partout au pays qui sont invités à soumettre des idées donc de nouvelles jusqu'au 1er novembre. On a annoncé donc que le prix de la nouvelle 2027 allait être regardé de plus près par un jury, Christine Bouillet, Hugo Meunier et Françoise Engard, donc on connaît bien ici, un trio d'expérience d'ouverture qui aura la charge de départager la liste préliminaire des auteurs et autrices. Et là aussi il y a quelqu'un qu'on connaît bien, Caroline Bellil, qui fait partie de ce comité de lecture. Alors, je tenais quand même à souligner qu'est-ce qui faisait rayonner les gens de chez nous à travers donc ce prix de la nouvelle 2017. Et on a un gagnant qui remporte ce prix, ce livre Planète plastique de Rémi Bourdillon, avec qui on en a parlé pendant un petit moment à l'émission il y a quelques minutes. Vraiment une discussion riche et fort intéressante. Jacques Bourque de Roserville qui est notre gagnant. Félicitations. Merci à tous d'avoir été nombreux et nombreuses, d'avoir tenté votre chance. Il y en aura d'autres, des prix comme ça. On sait que vous aimez bien qu'on vous gâte aussi une fois de temps en temps. 17h35 minutes, il y a Mantis ici et tout de suite après Annabelle Hébert qui nous parle de son prix Amitié France-Acadie.

0: 21 novembre, c'est le livre qui est récompensé du prix Amitié France-Acadie cette année. Un livre qui raconte l'équilibre fragile de Maude, qui est le personnage principal, une infirmière dont le quotidien dans sa vie à l'hôpital et dans sa vie personnelle sera bouleversé. C'est le premier roman de mon invitée Annabelle Hébert qui est avec nous. Bonjour Annabelle.
1: Allô.
0: Annabelle, félicitations d'abord. Vous le recevez comment ce prix, cet honneur?
1: Avec surprise,
0: ah
1: c'est
0: oui?
1: Un super beau prix. Quand même inattendu aussi de mon côté là. Je suis quelqu'un, ceux qui ont lu le livre savent là, mais j'ai suivi une structure littéraire super différente puis super non conventionnelle, si tu veux. Fait que c'est vraiment le fun que l'académie se permet cette diversité là également.
0: Mmh. Dans la présentation qui est faite du livre, Annabelle, c'est écrit. J'espère que lorsque votre 21 novembre arrivera, vous apprendrez à regarder l'heure différemment. À quoi ça fait référence?
1: Aha! Et là,

0: Je pourrais pas dévoiler le punch, mais c'est le journal, au lieu d'être fait, ou le livre, au lieu d'être fait sous la forme d'un livre typique avec des chapitres, c'est sous la forme d'un journal intime. Donc, au lieu de chapitre 1, 2, 3, ce sont des dates. Donc, quand le lecteur ou la lectrice arrivera au 21 novembre, ils pourront savoir pourquoi je dis ça exactement.
1: Il y a quelque chose de personnel derrière cette date.
0: Oui.
1: Ouais. C'est une grande histoire inspirée de votre parcours, ce livre-là, parce que vous êtes vous-même infirmière de formation.
0: Oui, j'enseigne les soins des infirmiers maintenant. Fait que c'est chez l'autre bord de la médaille. Mais oui, c'est la manière la plus courte et la plus précise de décrire ça, c'est vraiment comme un hommage aux soignants et aux soignés également. Parce que dans le milieu des soins, c'est sûr, on voit du laid, on voit du triste, mais on voit aussi du beau puis du drôle. Fait que j'ai voulu faire un petit peu une combinaison des deux pour montrer la réalité des travailleurs puis certains tabous qui entourent certaines maladies également.
1: Et est-ce que y a en grande partie votre histoire personnelle derrière ce personnage de Maude, où c'est sûr qu'il y a certainement des libertés, mais c'est inspiré par un vécu personnel?
0: Oui, ben, tu sais, tous les personnages, pis ça, sont fictifs, mais quand ce que, je pense que tu peux parler à n'importe quel travailleur de la santé, puis 80% du livre leur a probablement déjà arrivé. Ce sont des choses vraies, des choses qui arrivent vraiment dans le milieu. Puis de mon côté aussi, c'est sûr, beaucoup de maladies dans la famille, j'ai vraiment voulu faire un hommage un petit peu, non seulement aux patients qu'on sauve, mais aussi à ceux que l'on ne sauve pas. Puis, bien sûr, moi, j'arrivais dans le milieu, dans une salle d'urgence, en plein COVID, fait que oui, j'ai vécu ce chaos-là, j'ai vécu ces choses-là, fait que quoi de mieux que le mettre sur papier puis essayer de faire quelque chose de beau avec ça.
1: Est-ce qu'au départ, c'était déjà un livre, un roman dans votre tête, ou ça s'est imposé en cours de route et que vous vous êtes rendu compte que vous étiez en train d'amasser du matériel qui pouvait justement donner lieu à un projet littéraire?
0: Fait intéressant, jeune, j'étais un enfant super, super réservé, puis 90% de mon temps, ce que je faisais, je lisais. Ça a toujours été un but, ça a toujours été un rêve pour moi d'écrire quelque chose. Pendant là, j'avais jamais trouvé le sujet spécial. J'avais commencé comme quelques chapitres de toutes sortes d'histoires depuis que je suis tout petite, puis en vrai, ça aboutissait jamais. Et là, avant même de faire de l'humour, j'avais commencé un jet de peut-être un 6 000 mots, là, qui débutait vraiment l'histoire. Puis la carrière d'humour a pris dessus, puis un moment, je me suis mis comme à m'y remettre, si tu veux, que je voulais vraiment réaliser ça. À ce moment-là, ma mère était très malade aussi, donc l'urgence qui m'a fait finir le livre, c'est que je voulais absolument qu'elle pouvait le lire avant de partir aussi. Donc c'est de là que c'est parti. Je savais du début que ça allait être un livre, je savais ce qui s'en venait, mais c'est grâce à ma mère que j'ai trouvé le temps de dire, OK, fais-le, c'est le temps.
1: Qu'est-ce qu'elle en a pensé, votre mère, de ce 21 novembre?
0: Oui, ben, ma mère est justement une des grandes inspirations pour ça. Elle était extrêmement malade, souffrait de fibrose pulmonaire. Donc, c'est une réalité auquel que moi, en tant que soignante, puis en tant que patiente, ma mère, donc je vivais les deux réalités du livre vraiment. Fait que elle, c'est sûr, ça a été la toucher. Puis aussi, ça rend certaines de ses émotions valides. Tu sais, la fameuse phrase des gens malades, « Ah, oh, tu parais bien. » Tu sais, ces phrases-là qu'on est porté à dire, ben elle a vécu, donc elle pouvait vraiment avoir un œil extérieur de ce livre-là, puis je pense que ça l'avait bien touchée.
1: Oui. Au niveau personnel, Annabelle, qu'est-ce que le fait d'avoir abouti ce projet-là, l'écriture au complet, la matérialisation d'idées, de journaux, donc qu'on a écrits comme ça, qu'est-ce que
0: Oui.
1: ça vous a apporté en bout de ligne?
0: Hey, c'est dur à dire pour quelqu'un de 6 pieds 4, là, mais ça m'a tellement fait grandir. Mais pour vrai, c'est vraiment un accomplissement personnel. Puis je pense que c'est le travail d'une vie. Il y a tellement d'émotions là-dedans, il y a tellement de vrai, il y a tellement de cru aussi. Puis je pense que ça m'a tellement donné confiance également parce que en tant qu'humoriste, tu veux pas, t'es connu pour la personne un peu fofolle qui va faire des blagues, tout ça. Puis là, j'ai pu montrer beaucoup plus mon côté intellectuel, mon côté qui m'a allé toucher les gens aussi, fait que ça a vraiment changé beaucoup de choses. Réorienter, excuse-moi, certaines carrières également, puis ça motive pour continuer de le faire. Fait que ça, pour moi, honnêtement, ça a tout changé.
1: Ah oui, d'accord.
0: Ouais.
1: Ça veut dire que le fait de gagner un prix, il y a une validation en quelque sorte qui vient avec ça, j'imagine, pour en écrire d'autres, pour être reconnu aussi de ses pairs.
0: Oui, parce que je me sentais un petit peu imposteur, parce que justement à cause de l'humour, j'avais une base de personnes qui me suivent puis qui embarquent dans toutes mes folies tout le temps. Tu sais, au lancement du livre, il y avait 500 personnes. Fait que là, il y avait ces gens-là qui me suivaient, mais pas, non à cause de l'écriture, non à cause de Annabelle l'autrice, mais bien parce que c'est Annabelle l'humoriste qui est drôle. Fait que c'était un tout nouveau produit que j'offrais à ces gens-là. Cependant, les gens de la France, le jury là-bas, ils n'ont aucune idée qui je suis, ils n'ont aucune idée de ma personnalité. Puis le livre a quand même réussi à faire sa place dans mon cœur. So, oui, ça valide pour moi de, c'est sûr, j'ai été validée par les gens qui me suivent, là, 100%. Mais des personnes qui n'ont aucune idée de ma personnalité, puis qui n'ont aucune idée de la personne qui supporte, puis de tout de même remporter le prix, c'est sûr que c'est une énorme validation.
1: Ouais, je comprends. Le fait aussi que ce geste d'écrire, comme vous le dites, là, il y a l'humoriste, il y a l'infirmière, il y a maintenant l'autrice. C'est clair pour vous qu'est-ce qui vient en premier, ou vous dites que ça a tout changé. Est-ce que c'est même dans une façon de se percevoir dans son travail, dans sa profession?
0: Ah oui, 100%, ça a vraiment tout changé. Tu sais, du côté culturel, je te dirais vraiment là, c'est ce que j'aime. Si les gens me voient puis me disent, hey, je les entends dire là, ah, c'est Annabelle l'humoriste, c'est ça, c'est le fun. Je leur dis des bonjours, mais dernièrement, des fois, j'entends, hey, c'est la fille qui a écrit un livre. Puis ça là, jamais. C'est ça quand ça arrive. Puis ça ouvre les portes à d'autres contrats également là, des écritures à la télé, des écritures pour certaines émissions, pour des chroniques, des choses comme ça. Donc ça ouvre des portes.
1: Ben oui.
0: Puis côté carrière, c'est la même chose. En tant qu'enseignante, en soins infirmiers, justement, je peux parler un peu plus à cœur ouvert de certaines histoires avec mes étudiants. Puis du côté des soins infirmiers, la même chose. C'est une manière pour moi de montrer aux patients, regarde, je vous vois, je comprends ce que vous filez.
1: Parce qu'on entend tellement beaucoup parler hein, des soins de santé, le système qui est malade et tout ça. Mais on revient toujours à dire, mais une fois qu'on est à l'intérieur des murs de l'hôpital, c'est pas croyable. Le dévouement, l'implication, l'expertise aussi qu'il y a pour tous ces travailleurs en soins de santé. C'est comme un peu un hommage aussi en même temps, diriez-vous, ce livre-là?
0: Ah oui, 100% pour les soignants aussi. Tu sais, mon personnage principal au tout départ, il est en burn-out, puis il continue de travailler quand même parce que c'est ça que c'est leur vie à aider, puis se donner aux autres en s'oubliant la plupart du temps. Puis tu sais, aussi aux soignants également, mais il y a tellement de mauvais commentaires dernièrement sur les réseaux sociaux, le temps d'attente, des choses comme ça qui est pas nécessairement contrôlé par le personnel infirmier qui est là, puis en train d'essayer de sauver tout le monde dans la salle. Fait que oui, 100% hommage, puis aussi de montrer la réalité aux personnes qui n'ont pas eu chance de travailler là-dedans, puis de voir comme, ah, ça se passe comme ça dans les portes, tu sais. Pendant que je suis assis dans la salle d'attente, derrière la porte d'urgence, c'est ça qui peut se passer, tu sais.
1: Exactement. C'est comme une autre lecture qu'on peut faire de l'arrière-scène, en quelque sorte, des soins de santé. Oui. Là, vous dites plusieurs autres projets qui s'ouvrent grâce à ça. Le livre, comme tel, a une autre vie, c'est-à-dire qu'il est adapté au théâtre par Caroline Bellil, une création du Théâtre populaire d'Acadie. Comment ça s'est présenté, ce projet-là, Annabelle?
0: Hey, quelle folie. Je vais dire dans le langage très chupagan, là, cheer buzz.
1: OK.
0: ça a commencé que Alain Roy, le directeur du théâtre, et il a lu le livre, lui, chez lui, juste comme ça. Et là, il m'envoie un message, puis il me dit, hey, Annabelle, qu'est-ce que t'en penserais, 21 novembre au théâtre? Eh ben, moi, tout de suite, j'ai dit, ben, non. J'ai dit, ça se peut pas, ben, non, tu sais, comme super contente. Mais lui avait compris mon sens littéral de ben, non. C'est comme, oh, OK, excuse-moi. J'étais comme, non, non, c'est un ben, non, positif. Fait que lui, il a vu le livre, puis la façon qu'il était fait, la façon qu'il était écrit, il s'est dit, pourquoi ne pas essayer? Ça n'a jamais été fait, encore, une adaptation d'un livre d'un auteur de la région, en tout cas là, du côté du Théâtre populaire d'Acadie, adapté. Fait que ça a été vraiment nouveau de notre côté d'aller essayer de chercher un petit peu d'aide financière, comment qu'on travaille ça, que Caroline l'adapte, fait que ça a été super, super intéressant. J'ai appris beaucoup là-dedans. Caroline a fait une job incroyable aussi.
1: Vous avez été impliquée d'une certaine façon dans l'adaptation.
0: Oui. Ouais, j'avais suggéré, Tania Brideau, justement, qui est le rôle principal de Maud, j'avais suggéré son nom parce que Tania m'a envoyé un message vraiment touchant au moment de sa lecture du livre. Puis j'ai pu suggérer un petit peu des choses. J'ai assisté aux premières lectures où tout le monde pleurait devant un iPad. Mais oui, j'ai pu un petit peu assister, mais c'est vraiment Caroline qui avait le gros bout du bâton puis qui a mis ça à sa couleur un petit peu, tout en gardant l'essence du livre.
1: D'accord. Et donc, ce sera en tournée là, tout prochainement dans le réseau du Théâtre populaire d'Acadie. En quoi vous diriez justement que c'est théâtral, justement, 21 novembre?
0: C'est théâtral à peu près, parce que tu peux avoir une scène dans laquelle, j'espère, les gens vont pleurer de rire, et dans la même scène qu'arrive un événement dans lequel, oh, silence, et soudainement les gens ont envie de pleurer littéralement de tristesse. Fait que c'est très, très, très théâtral, ça joue beaucoup dans les émotions. Le personnage de Maud aussi, il commence en burn-out, il finit d'une autre manière, fait qu'on voit évoluer ce personnage-là. Fait que côté théâtre, ça va faire un très, très, très beau spectacle, mais lourd en émotions. Moi, j'aime dire qu'on va briser la province, là. Les gens savent pas trop à quoi s'attendre. Juste les répétitions, tout le monde pleurait, tout le monde riait. Fait que je crois que ça va être des belles émotions à passer. J'ai hâte de voir ce que c'est, l'avis du public là-dessus.
1: C'est vraiment ce qui se passe, hein?

0: L'hôpital, le
1: Tellement.
0: début de la vie, la fin, l'entre-deux aussi, les grandes joies comme les grandes peines. Et
1: Exactement.
0: j'ai l'impression que tout ça pourra se retrouver sur scène. Si je reviens au prix Amitié France-Acadie, Annabelle, ça vous sera remis donc chez vous à Chipagan le 10 octobre prochain. Qu'est-ce qui fait particulièrement plaisir de recevoir cette reconnaissance? C'est un premier roman. On parle de validation, mais le côté plaisir là, de juste dire, hey, je suis comme reconnue dans les yeux d'un jury, ça fait quoi?
1: Ça aussi, ça fait grandir beaucoup, je te dirais. Mais c'est tellement touchant. Puis la vie fait drôlement les choses aussi, fait bien les choses. Ça donne que c'est chez nous, dans ma ville natale, à Chipagan, là où j'ai fait mon lancement, là où j'ai fait mon premier salon du livre. Ça va être remis là-bas. Fait que c'est tellement une fierté. Vraiment, je suis quelqu'un qui est pas souvent fier. J'ai une grosse autocritique sur moi-même. Mais là, je suis très, très, très fière de ça. Puis c'est une des rares nouvelles que j'ai appelé, genre, mes matantes de loin, là, pour leur dire que j'avais eu ce prix-là. Puis grosse reconnaissance aussi je pense pour la langue acadienne également parce que il y a certains mots que c'est vraiment, il y a certains petits anglicismes, il y a certains mots où je l'ai gardé à notre manière, tu sais. Donc je suis très fière pour ça aussi que du côté de la France ils accueillent aussi ce type de langage-là.
0: Parce que c'est vrai que au niveau du prix France Acadie, ça n'a pas toujours été le cas. On sentait souvent qu'ils voulaient plus reconnaître une œuvre très très littéraire là au premier sens. Du mot comme tel, mais là on voit qu'il y a une ouverture peut-être davantage et que ils se sont adaptés peut-être au côté très contemporain aussi de l'évolution de la littérature chez nous en Acadie.
1: Oui, exactement.
0: Écoutez, c'est sûr que la pièce, on aura l'occasion d'en reparler avec les créateurs, donc de 21 novembre, la version théâtrale, dramaturgique, mais bien sûr, félicitations encore pour ce prix Amitié France-Acadie, Annabelle Hébert. Premier roman, donc pour vous, 21 novembre. Et d'ailleurs, demain, c'est la journée J'achète un livre au Nouveau-Brunswick. Peut-être une occasion de mettre la main dessus. Je vous remercie d'avoir été avec nous.
1: Ben, merci à vous autres de penser à moi. Ça, c'est bien le fun d'en parler. Pensez à vous.
0: À bientôt. Annabelle Hébert, qui signe ce livre, donc 21 novembre.

0: Blesse, qu'on entend ici avec Mauvais Souvenir à 17h53. On va aller joindre François Leblanc qui est en ce moment donc à ce match où le Canada joue contre le Mexique dans le match demi-finale. Bonjour François.
1: Bonjour Amélie.
0: Alors, après le championnat continental qui vient tout juste de se terminer, c'est la qualification olympique qui se déroule au Centre Avenir de Moncton. On est à la presque fin du match, là, je pense, François.
1: Oui, écoutez, il y a beaucoup de bruit ici, c'est que le Canada vient de marquer un point et là, je crois qu'ils ont remporté la manche 25-13, ce qui fait en sorte qu'ils ont, oui, 25-13, donc ils ont remporté cette demi-finale de la qualification olympique.
0: Bon, on vit ça ensemble.
1: À zéro contre le Mexique, donc ils passent en finale contre le gagnant du match entre Cuba et la République dominicaine qui aura lieu à 19h. Ça avait mal commencé pour le Canada. On menait 4-2, 4-1, ça allait bien. À un moment donné, le Mexique a forcé des erreurs et on s'est retrouvé en déficit de 4 points, comme 12-8. Mais à un moment donné, il y a eu Shawn Vernon Evans qui a fait un point, puis un autre. Puis ensuite de ça, des joueurs comme Stephen Marr ont fait un as, puis ça a relancé le Canada. Ils ont remporté la première manche 25-21. Et en deuxième manche, le Canada a réussi quelque chose qu'ils avaient eu de la difficulté à faire, c'est-à-dire de faire des services ou de faire des jeux et de forcer à mettre hors d'équilibre l'équipe adverse du Mexique. Donc, c'est ce qui fait en sorte qu'ils ont été capables de remporter la deuxième manche 25-18. Et la troisième, ils l'ont remporté aisément 25-13. À un moment donné, ils menaient 17-8. Donc, c'est une belle compétition. Donc, le Canada va en finale, il faut tenter de se qualifier pour les Jeux olympiques de Los Angeles.
0: En 2028. Il y a eu donc ce premier tournoi et là, on est dans un tout autre là en ce moment avec cette tentative de qualification pour les Olympiques.
1: Oui, tout à fait. Donc, ce qu'on fait, c'est qu'on a décidé, on a profité du fait que les équipes de la zone de l'Amérique centrale, l'Amérique du Nord et des Caraïbes soient réunies dans un même endroit. On a tenu un tournoi continental pour déterminer qui était la meilleure équipe de cette région-là et de déterminer qui allait à la Coupe du monde. Par la suite, on a pris les quatre équipes qui se sont classées 1, 2, 3, 4 dans ce tournoi et on leur a fait jouer cette demi-finale et demain la finale. On voulait profiter du fait que tout le monde soit dans le même coin. Lorsqu'il y a eu les Jeux olympiques de Tokyo, le Canada avait disputé le tournoi en 2019 de la zone Norseca et avait joué un tournoi de qualification olympique en 2020, en janvier 2020 à Vancouver. Mais ça faisait beaucoup de déplacements. Et on a décidé de faire ça de cette façon-là. De toute façon, on a toutes les mêmes équipes dans un même point. Au lieu de les faire voyager pour quelques matchs de plus, c'est une meilleure façon de faire ça.
0: Oui.
1: Et en même temps, la seule chose que je peux vous dire, c'est que c'est un peu... on a vu en demi-finale, par exemple, continental, le Canada qui a joué contre Cuba. Mais Cuba n'a pas fait jouer tout le temps ses meilleurs éléments. Ce qui a fait en sorte que le Canada a pu passer en finale. En finale contre les États-Unis, de la zone continentale, ils ont fait jouer leurs réservistes qui ont quand même poussé les États-Unis à 2 points de perdre. Donc, ça vous a montré jusqu'à quel point, des fois, on se préoccupait plus de la sélection olympique que du tournoi continental.
0: Mm-hmm. Donc, le Canada qui va affronter en finale demain, on ne sait pas qui, là, vous l'avez dit, 19h, ce sera le match. Quel sera le plus grand défi en finale pour le Canada?
1: Si c'est la République dominicaine, c'est pas une équipe qu'on est habitué de jouer à ce niveau-là. Donc, cette équipe-là peut surprendre. Donc, il faudra se méfier. Si c'est Cuba, il faudra jouer au maximum de son talent, c'est-à-dire éviter de forcer des erreurs. Donc, par exemple, lorsqu'on fait un service, que la balle tombe à l'extérieur ou encore d'arriver puis de faire des blocs touchés au filet. Donc, ça va être le plus grand défi. Puis, il y a Ramon Simon, par exemple, qui est 39 ans, meilleur joueur de Cuba, tout un joueur de volley-ball. Et lui, il est très dangereux et il peut vous envoyer le ballon et vous mettre en déséquilibre. Donc, ça sera le grand défi du Canada.
0: D'accord. Alors, j'imagine que vous restez pour la suite de la soirée et vous serez de la finale demain, François. Il y a toutes sortes d'activités aussi autour du Centre Avenir et ces matchs sont diffusés sur Tout TV. Je vous remercie d'avoir été avec nous, François Leblanc, et bonne fin de tournoi.
1: Merci, au revoir.
0: Au revoir. Donc, le Canada qui peut-être aura son laissez-passer pour les Jeux olympiques de 2028 si on se rend en finale. Mais si on gagne cette finale demain, ça se passe à 19h au Centre Avenir, la finale. On ne sait pas contre qui jouera le Canada, mais ce sera entre la République dominicaine et Cuba, donc qui vont jouer là dans une heure à peine pour cette autre demi-finale. Voilà, et c'est diffusé, comme je le disais, sur Tout TV. Vous en avez peut-être d'ailleurs regardé quelques-uns de ces matchs. Je vous rappelle les grands titres de ces prévisions du temps d'Environnement Canada. On prévoit du temps nuageux pour ce soir et cette nuit au Nouveau-Brunswick, entre 4 et 7 degrés, selon l'endroit où on se trouve. Demain, c'est vraiment généralement ensoleillé sur nos secteurs, des températures autour de 14 jusqu'à 17 comme ressenti. Et pour dimanche, davantage de nuages, mais ça demeure dans l'ensemble une très, très belle journée à passer à l'extérieur, entre 12 et 15 les maximums. Ça commence à rafraîchir, hein, faut se le dire, à cette mi-septembre. Moi, je vous souhaite d'ailleurs une excellente fin de semaine. Au nom de toute l'équipe, merci de votre attention. Tous les jours comme ça, ça nous fait bien plaisir de pouvoir vous accompagner à l'heure de pointe. On se retrouve lundi, 15h30. Amélie Gosselin ici. Salut!
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8: Bonsoir, ici Maxime Bossonnet, voici vos informations. Au Nouveau-Brunswick, 4 jeunes ont été arrêtés en lien avec des menaces qui ont visé une école de Caraquet. Dans un communiqué cet après-midi, la GRC dit considérer ces menaces, je cite, comme graves et crédibles. Les 4 jeunes ont été libérés par la suite sous certaines conditions et comparaîtront en cours à une date ultérieure. La ministre de l'Éducation, Claire Johnson, trouve la situation inquiétante.
9: C'est une situation qu'on prend très au sérieux, puis c'est certain qu'on est inquiets nous aussi, puis on le suit de très près avec le ministère de la Sécurité publique, puis la GRC. C'est une situation qui est en cours, puis nous pouvons dire au niveau du ministère de l'Éducation puis du développement de la petite enfance, la sécurité des jeunes est prioritaire.
8: Et je rappelle que la polyvalente Louis Mayou avait fermé ses portes jeudi par mesure préventive en raison d'éventuelles menaces. Et toujours au Nouveau-Brunswick, les réactions se multiplient après l'annonce hier soir de la fermeture de l'usine de production de pâtes de Nakawik. La première ministre Susan Holt dit prendre la situation très au sérieux. Le ministre des Ressources naturelles John Aaron se dit attristé et déçu par la nouvelle. Quant au chef sortant du Parti vert David Cohn, il parle d'une nouvelle dévastatrice pour les salariés et leurs familles. L'usine, gros employeur de la région de Nakawik Millville, dans l'ouest de la province, emploie environ 350 personnes. L'entreprise AV Group justifie cette décision par les conjonctures économiques actuelles. Mac Légère, porte-parole de l'entreprise, donne plus d'informations sur les raisons derrière la fermeture.
10: Dans le marché de la pâte à dessoudre, il y a beaucoup de compétition globale. Donc, nos compétiteurs sont dans des endroits où les coûts de production sont beaucoup moins que ça qu'on rencontre ici dans le Nouveau-Brunswick. Aussi, un surplus de produits sur le marché, un grand assez surplus qui, ça impacte sur le prix qu'on peut réaliser.
8: Et l'usine de pâte d'Atollville, du même propriétaire, n'est pas touchée par cette décision, du moins pour l'instant. Faut-il complètement repenser l'Irak, la commission de réglementation et d'appel de l'île du Prince-Édouard? C'est en tout cas la conclusion du commissaire Rory Francis, qui réclame une refonte en profondeur dans son rapport intermédiaire. Les détails avec Marine Ernoux.
11: Créé en 1991, l'Irak cumule sous le même toit la fixation des tarifs d'électricité, les litiges de logement, la protection des terres et l'aménagement urbain. Un cas unique au Canada. Mais aujourd'hui, l'organisme est complètement dépassé. C'est le constat du commissaire Rory Francis. Pour y remédier, son rapport intermédiaire formule 65 recommandations. La mesure phare repose sur une restructuration majeure. Scinder l'Irak en 2 commissions spécialisées. L'une dédiée à l'énergie et aux services publics, l'autre aux terres et aux appels, soutenue par un secrétariat administratif partagé. Dans le secteur de l'électricité, la nouvelle commission devrait avoir un rôle élargi. elle ne se bornerait plus à valider les tarifs de Maritime Electric, mais devrait encadrer la planification globale et à long terme de l'approvisionnement. Comme le souligne Rory Francis, il faut contraindre les régulateurs à élaborer un plan pour prévenir les risques de panne hivernale. Côté logement, le bureau des locations résidentielles deviendrait complètement indépendant pour traiter plus rapidement les litiges entre propriétaires et locataires. Sur la question des terres, le rapport insiste sur l'urgence de créer un véritable plan provincial d'utilisation des terres. Le public a jusqu'au 2 octobre prochain pour soumettre ses commentaires avant la remise du rapport final le 1er novembre. Ici Marine Ernoux, Radio-Canada, Charlottetown.
8: Le gouvernement de Terre-Neuve-et-Labrador a voté hier soir en faveur d'un accord de plusieurs milliards de dollars visant à partager l'énergie produite au Labrador avec Hydro-Québec. Mais la nation Innu du Labrador regrette ce vote et estime que le projet d'accord ne prévoit pas suffisamment d'avantages pour le peuple autochtone. Elle affirme également que la province doit régler son différend avec les Innu concernant leur histoire au Labrador. La nation Innu affirme que la province adhère à une théorie erronée selon laquelle les Innu seraient arrivés au Labrador il y a environ 300 ans après les Européens. Selon l'expert et professeur émérite Jean-Paul Lacasse, les preuves montrent bien que les Innu occupent le Labrador depuis plus de 300 ans, contrairement aux affirmations du gouvernement provincial.
12: Dire qu'ils n'étaient pas là il y a 300 ans ou il y a plus que 300 ans, ça m'apparaît étrange parce que tant les cartes de l'époque du régime français que les témoignages qu'on a vus de la part des historiens nous montre que les Innus chassaient les caribous à l'intérieur du territoire.
8: Et ce désaccord sur l'histoire des Innus avait causé l'annulation d'une exposition au Labrador plus tôt cet été. L'événement sera finalement inauguré le 30 septembre à l'occasion de la Journée nationale de la vérité et de la réconciliation. En terminant, la Nouvelle-Écosse installera prochainement des panneaux signalant les 52 communautés historiques afro-néo-écossaises réparties dans toute la province. Suzy Hansen, députée du NPD, a présenté aujourd'hui cette motion à l'Assemblée législative qui a été adoptée à l'unanimité sans débat. Ces panneaux mettront en valeur le patrimoine de la communauté noire de la province. Shelburne, Africville, Cherrybrooke, Sydney ainsi que East et North Preston font partie des 52 communautés noires historiques qui bénéficieront de ces installations. Voilà ce qui complète vos informations. C'était Maxime Bossonnet aux Nouvelles en Atlantique aujourd'hui. Je vous souhaite une très bonne fin de semaine et merci d'être à l'écoute.

Bienvenue à ce nouvel épisode de La Grande Jasette. Toute l'équipe est bien heureuse de vous accueillir cette semaine. Aujourd'hui, notre invitée est originaire du Québec, mais gravite autour de Moncton depuis plus de 15 ans. C'est une comédienne, autrice dramatique et scénariste bien connue de la scène culturelle acadienne. À la télévision, on a pu la voir dans les séries Montrouge et Garde partagée. Au théâtre, on lui doit entre autres les pièces Les Ensevelis, Dîner pour deux, ainsi que Pépin, un parcours de petite détresse. C'est parti pour une Grande Jasette avec Caroline Bellil. Thank you.

0: Caroline Bellil, bonjour.
1: Bonjour Isabelle.
0: Merci d'être là avec nous aujourd'hui. On a déjà du fun, on dirait.
1: Ben moi, les petits jingles de même, ça me donne envie de danser.
0: Il faut danser tout le temps dans la vie. Tu es née à Deux-Montagnes au Québec, c'est
1: ouais.
0: Ça? Ça, c'est dans la région des Laurentides?
1: Exactement.
0: J'ai été voir des photos en ligne, ça m'a l'air très beau comme endroit à grandir. C'est quoi le souvenir que tu gardes de cette ville-là?
1: Oh mon Dieu, quelle bonne question. C'est une petite ville, c'est très charmant. Ce qui est intéressant, c'est que c'est pas, tu sais, j'ai toujours dit que je venais d'une petite place. Puis quand je suis arrivée ici, je me disais, ah, c'est pas si petit que ça. Parce qu'ici, quand on dit qu'on vient d'une petite place, c'est vraiment tout petit.
0: C'est comme 30 à 50 habitants, là.
1: Puis moi, tu sais, parce qu'on est dans la région, mettons, du Grand Montréal, on est sur la rive nord, tout le monde disait Deux-Montagnes, c'est une toute petite place, mais je suis comme, non, on est comme 20 000, tu sais.
0: Oui.
1: C'est comme pas pire. On avait une grande école secondaire, on était nombreux quand même, on était 430 finissants, tu sais.
0: Ah, quand même, ouais.
1: Fait que tout d'un coup, je suis arrivée ici, puis je me suis dit, ah, ça relativise mon feeling de c'est quoi une petite place, tu sais. Mais j'ai, en tout cas, dans ma manière de grandir, ça filait comme si j'étais une small town girl.
0: Est-ce que c'est quoi, une trentaine, 35 kilomètres de Montréal environ?
1: Hey, c'est une bonne question.
0: Selon Google Maps,
1: ben,
0: c'est ce que c'est.
1: Tu l'as googlé. Tu sais, il y a un train qui le fait. Tu sais, ben, je suis retournée récemment, en fait, puis à l'époque, bon, il y avait un train qui le faisait clac, clac, clac. Là, il y a comme un REM qui le fait. Fait que, tu sais, c'est 10 pieds dans les airs, c'est 20 pieds dans les airs, ça va super vite, ça file comme un métro, ça fait pas de bruit. Je suis comme, OK, non, ils sont rendus full technologie. Fait que là, quand je retourne là-bas, là, ça file vraiment plus comme une toute petite ville.
0: Ouais,
1: comme,
0: donc ça a évolué depuis que t'es partie.
1: Oh mon Dieu, j'arrive là, il y a des condos partout. Fait que ça file vraiment comme là où les gens qui vivent en métropole mais veulent pas élever leur famille dans la ville vont. Alors que quand j'étais jeune, ça filait beaucoup plus petit.
0: Ouais.
1: Mais là, oui, effectivement, là, je sens le changement.
0: Le changement. Puis il y a un lac aussi. C'est
1: le lac des Deux-Montagnes.
0: Ouais.
1: Mais en fait, quand je dis que je viens de Deux-Montagnes, tout le monde me demande, me font des blagues sur les Deux-Montagnes de Deux-Montagnes. Mais il y a pas Deux-Montagnes à Deux-Montagnes. C'est que avant, ça s'appelait Deux-Montagnes sur le lac. Les Deux-Montagnes, ils sont pas à Deux-Montagnes, ils sont l'autre bord du lac. C'est comme c'est le calvaire d'Oka.
0: Ah, d'accord.
1: Fait que c'est plop, Deux-Montagnes.
0: Ouais. T'as grandi dans quel genre de famille? As-tu des frères, des sœurs?
1: Deux grandes sœurs. La plus jeune.
0: C'était quoi votre rapport, ton rapport avec tes deux grandes sœurs? Avez-vous beaucoup d'années différentes?
1: Ben, c'est ça, c'est changeant parce que, tu sais, moi, j'ai 3 ans avec celle du milieu. Elle a 3 ans et demi avec la plus vieille. Tu sais, 3 ans, c'est pas tant que ça. Mais tout d'un coup, 6 ans et demi avec la plus vieille, ça veut dire, à un moment donné, tu sais, elle a 14 ans, elle a un chum qui a 17, 18. Moi, j'ai 7 ans.
0: Et tu veux suivre.
1: Moi, je suis comme, hey, maman dit que je peux pas aller dans la piscine si tu viens pas me surveiller. Elle est comme, laisse-moi dans le sous-sol avec mon chum. On n'est pas du tout, tu sais, dans les mêmes réflexions. Fait qu'il y a eu des moments d'éloignement, de rapprochement, pendant des années qu'on était. Fait que ça a été vraiment intéressant, comme des relations élastiques en grandissant, là.
0: Comment tu décrirais la Caroline enfant?
1: Colérique.
0: Ah oui?
1: Ah, mon Dieu, oui. Hyperactive, colérique. On en a dedans. Ce qui peut être positif. Ben, c'est drôle, je dis ça, mais là, on s'imagine que j'étais un enfant, tu sais, explosive dès que je suis sortie de ma mère, mais non, tu sais, ma mère m'a inscrite à des cours de théâtre parce que j'étais trop gênée.
0: Ah oui.
1: J'étais une petite fille très, très, très timide. Je parlais pas fort, je me cachais derrière les jupes de ma mère. Elle était comme, ben là, va falloir qu'elle sorte de sa coquille. Elle m'a inscrit dans un cours de théâtre. Elle a créé un monstre.
0: Et là, on parle de quel âge?
1: Mon premier cours de théâtre, c'est 4 ans.
0: Ah oui!
1: Puis après, j'ai arrêté pendant longtemps parce que j'ai été traumatisée par le fait d'avoir oublié mon texte. Puis, puis là, je suis retournée juste vers 10 ans à peu près, faire d'autres cours. En attendant, j'ai dansé beaucoup. Puis oui, on dirait que l'art, ça a toujours été important. J'ai dansé, j'ai fait du théâtre, j'ai écrit, tu sais, dès mon jeune âge.
0: Oui, parce que j'écoutais une entrevue que tu accordais à la billetterie Acadie avec la collègue Anne-Marie Parenteau, où justement, tu disais que l'écriture était venue très tôt dans ta vie.
1: Oui, très tôt.
0: Est-ce que c'était un moyen de t'échapper, justement, de cette timidité-là?
1: Peut-être, tu sais, j'ai toujours eu un imaginaire extrêmement fertile. J'ai inventé des jeux toute mon enfance. J'étais toujours dans l'invention. Je pense que l'écriture, quand j'ai découvert que t'sais, que ça existait, t'sais, puis tout d'un coup je me disais, ah, quel bonheur pour moi de créer des univers. C'est tout petit, ça peut être tout court là, t'sais, un petit poème, une petite histoire sur une page, mais je me disais,
0: hey, je viens d'inventer. Tu parlais de cadavres.
1: Oui, exactement.
0: Aussi. Ouais. T'sais,
1: j'inventais des petits univers, j'invitais mes amis à faire ça avec moi, puis là je réalisais que c'était pas si populaire que ça, avoir le goût d'écrire. Pour beaucoup de gens, ça filait comme un devoir. Non.
0: c'est plaisant, c'est du plaisir faire ça. Mais bon, il y a beaucoup de gens qu'avant d'écrire, ils ont beaucoup lu aussi. Est-ce que tu aimais la lecture?
1: Ça a été des phases. J'ai eu une relation élastique à l'écriture aussi.
0: Ah oui?
1: À la lecture. Ben, j'ai aimé ça quand j'étais toute petite. Après ça, ça m'emmerdait. J'étais pas capable de rester concentrée sur les pages. J'avais l'imaginaire trop actif. Fait que je faisais semblant de lire puis je pensais à autre chose, là.
0: Ah oui.
1: Dans les cours, là, c'était vraiment, j'avais beaucoup de difficultés. Ma sœur m'a dit, lis Harry Potter, tu vas vraiment aimer ça. Tu sais, le livre le plus populaire de l'époque, puis j'ai fait semblant de le lire. J'étais comme, oui, c'était bon. Ça m'intéressait pas, tu sais. Puis à un moment donné, j'ai tombé dans les bonnes affaires. Pour moi,
0: ouais.
1: Puis là, je me suis mis à triper. Puis tout d'un coup, je suis devenue une grande lectrice.
0: Puis c'était quoi les bonnes affaires pour toi?
1: Je pense que le premier déclencheur, ça a été Amos d'Aragon.
0: Ah, d'accord.
1: Ça m'a fait capoter quand j'avais comme 8-9 ans. Puis mon neveu de 8-9 ans est en train de lire ça en ce moment. Ça me fait très plaisir.
0: Ah oui.
1: Ah oui.
0: Absolument.
1: C'est le début d'une grande chose que tu fais, mon coco.
0: Tu faisais quoi dans tes temps libres quand t'étais enfant, là, jeune?
1: Jeune. Ben ma meilleure amie, encore ma meilleure amie aujourd'hui, c'était ma petite voisine. Fait que je me rappelle que tu sais, on avait des walkie-talkies dans nos chambres.
0: Ah oui.
1: Ou tu sais, le matin, on se réveillait, ma fenêtre de cuisine donnait sur sa fenêtre de salon. Fait que j'écrivais un message, je suis réveillée, viens chez moi. Je le collais dans la fenêtre où elle le faisait. La première qui s'était réveillée disait à l'autre, ben viens-t'en chez nous. Fait que j'étais toujours avec elle. On était toujours dehors, tu sais, à cette époque-là, on était toujours dehors. Fait que oui, on inventait des jeux constamment, des règles de notre univers, puis on courait dans
0: C'est quand même particulier, parce que c'est pas tous les enfants qui ont vécu une amitié comme ça.
1: Ah, c'est rare, surtout une amitié qui va traverser le temps comme la nôtre.
0: Ouais.
1: Parce qu'on a changé beaucoup, puis il a fallu qu'on se réapprivoise ou qu'on grandisse dans la même direction. C'est très très rare ce que j'ai 33 ans, puis c'est une amitié de 33 ans de vieux, là.
0: Ouais. T'sais, c'est précieux.
1: C'est précieux.
0: Ouais. Et tu disais que la danse a une place centrale dans ta jeunesse aussi?
1: Vraiment.
0: Comment ça c'est entré dans ta vie?
1: Ben, au début, j'ai fait du patinage artistique. Parce que mes grandes sœurs faisaient ça, fait que c'était juste, c'est la courbe naturelle. Puis quand la plus grande sœur, qui faisait beaucoup de compétitions et tout ça, a arrêté de faire du patinage, ben, tu sais, moi, le patin, c'était pas ma passion à ce moment-là, mais clairement, j'aimais bouger, j'aimais tout ça, fait que j'ai plutôt changé pour le ballet de jazz. Puis après, je suis restée là, écoute, jusqu'à ce que mes parents me disent à 16 ans, on te paye plus de cours de danse.
0: Ah oui?
1: Oui, fait que je suis restée jusqu'à l'âge de 16 ans, puis ça s'est développé parce que là, j'étais dans des troupes de compétition, fait que tout d'un coup, mon ballet de jazz est devenu du contemporain, du ballet, du hip-hop, de la claquette, tu sais, fait que j'étais tous les soirs de la semaine au studio de danse, en fait, là, tu sais, j'arrivais de l'école, je soupais, j'allais au studio, je revenais, je faisais mes devoirs, tu sais, c'était une routine de tous les jours, fait que j'étais extrêmement active. Physiquement.
0: Mais je pense que tu étais extrêmement occupée aussi.
1: Ah, oui,
0: parce que si on parle du théâtre, si on parle de... Tu faisais beaucoup de choses en même temps. Est-ce que
1: oui,
0: le théâtre a été aussi présent?
1: Oui, tu sais, comme adolescente, mettons, je prenais des cours de danse tous les soirs de la semaine ou presque. Puis là, un cours de théâtre le dimanche après-midi ou le dimanche soir, dépendant de l'âge où j'avais. Puis, tu sais, fait que c'est ça, la fin de semaine, le théâtre, la semaine...
0: La danse.
1: Fait que j'avais comme... Puis entre-temps, j'avais beaucoup d'amis, puis je jouais à beaucoup de jeux vidéo en ligne, j'avais une communauté en ligne, fait que j'étais toujours occupée.
0: T'as justement choisi une chanson qui te rappelle ton chez-toi, d'où tu viens, et qui est en lien avec la danse et les choristes, avec la pièce Cerf-volant. Pourquoi cette chanson-là? Explique-nous.
1: Ben, tu sais, comme je disais, quand j'ai commencé, j'ai pris du ballet de jazz ou j'ai pris du hip-hop, puis quand j'ai commencé à faire de la compétition puis des troupes, j'étais obligée de prendre des cours de ballet classique. C'est une obligation. Puis ça m'a dérangée. Là, moi, j'étais comme, ah, je veux pas faire du ballet.
0: C'était pas cool?
1: Ah, c'était pas cool. Ça m'intéressait pas. Puis j'étais comme obligée. J'y allais là de reculons en roulant des yeux, tu sais. Puis finalement, j'ai fait ça pendant des années. Puis quand je regarde dans mes souvenirs ou que je regarde qu'est-ce qui est le plus resté dans mon corps aujourd'hui, le ballet classique, ça a changé ma vie. Ça a changé ma posture, ça a changé ma vision du monde, ça a changé ma façon de travailler. J'ai adoré le ballet classique. Alors, j'aimerais ça shaker la petite Caroline de l'époque puis être comme, hey, arrête avec ton attitude, tu vas aimer ça, tu sais. Mais, puis là, quand je réfléchis à mes années de danse, cette chanson-là, qui a été la première chorégraphie que j'ai faite dans un récital de ballet classique.
0: Ah oui, on parle de quel âge, là?
1: Le ballet, peut-être 12 ans.
0: Ah oui.
1: Puis, chaque fois que j'entends cette chanson-là, je me rappelle de la chorégraphie puis ça me fait donc bien plaisir. Fait que ça a été très marquant, finalement.
0: On va l'écouter.
1: Ouais.

0: Caroline Bellil, comment tu te décrirais adolescente? Je t'ai demandé pour enfant tout à l'heure. Adolescente, est-ce que tu étais aussi fâchée?
1: C'est peut-être plus là que la colère arrive. C'est, je pense que c'est à la puberté. je sais pas, j'avais beaucoup, beaucoup de colère. Puis, j'ai toujours été quelqu'un d'extrêmement émotif. Encore aujourd'hui, là, je suis une vive pleureuse. C'est écrit dans ma biographie d'artiste.
0: Ouais.
1: Lorsqu'elle n'est pas en train d'écrire, c'est une vive pleureuse et une cynique de compétition. T'sais, j'ai toujours eu ça. Je suis émotive. Puis aujourd'hui, bon, je régule mes émotions, je les écoute, je les analyse, elles me servent. À l'époque, c'est un ouragan, vraiment.
0: C'était un petit peu contre-productif.
1: Oh oui, je pense que ça a été difficile pour mes parents. Tu sais, je savais pas quoi faire avec toutes ces grandes émotions-là. J'étais une petite catastrophe naturelle à tout bout de champ. Puis, mais tu sais, j'avais des qualités, là. J'étais créative, j'étais sociable, j'avais beaucoup d'amis. Puis justement, je m'impliquais dans toutes sortes de choses, j'avais toutes sortes de passions, puis je me lançais dans tout à 100%, tu sais.
0: Est-ce que tu avais des bonnes notes à l'école?
1: Oui. Dans la majorité des cas, j'avais de la misère avec certaines matières, mais tu sais, je me rappelle, je faisais mes mathématiques fort. Puis j'avais dit à mon prof à Mané, hey, c'est parce que ça baisse ma moyenne. Je suis vraiment tannée, ceci, ça baisse ma moyenne. Puis il m'avait dit, mais Caroline, si je t'envoie dans le cours de maths, tu sais, moins fort, tu vas avoir tout bon. Puis j'étais comme, oui, mais c'est ça le but. Il dit, oui, mais tu vas t'emmerder. T'sais, un enfant qui a besoin d'être stimulé. T'sais. Puis il était comme, ici, t'es stimulé, c'est juste que tu le fais comme il faut. Puis là, la formule est trop longue. Puis à Mané, t'es distraite. Puis tu manques ton coup. Fait que t'as pas la bonne réponse parce que tu perds intérêt en chemin. T'sais. Fait que tu sais, j'avais besoin de...
0: Est-ce qu'il avait raison quand tu regardes ça avec le recul?
1: Il y a bien du monde qui m'avait compris avant moi. Là. Fait que tu sais, j'étais extrêmement intelligente. Mais j'étais distraite. Je perdais intérêt quand les choses étaient trop longues, trop compliquées. J'avais besoin que les choses soient straight to the point. J'étais en option éducation physique à Mané. Je me rappelle, à Mané, ça baissait ma moyenne. Je me disais, mais voyons donc, comment ça? Puis on a commencé à faire un truc, le prof et moi, là, on faisait des grandes courses à l'école, des affaires comme ça. Puis moi, je faisais pas la course. Je faisais du bénévolat pendant la course. Puis après l'école, je la reprenais toute seule. Puis je faisais des meilleurs scores quand je courais toute seule que quand je courais avec les autres. On a réalisé que j'avais comme une pression de performance. Puis quand je faisais mon examen devant les autres enfants, devant les autres ados, je faisais pas des bonnes notes.
0: Ah! Intéressant.
1: C'est vraiment, il y a une grosse pression de performance tout le temps. Fait que, on dirait que mon émotion avait raison de moi dans tous les contextes de ma vie. Il fallait toujours que je trouve des façons de m'adapter.
0: Ouais. Quand on parle de fâcher, des fois, ben, ça canalise à des endroits qu'on devrait pas, peut-être. Est-ce que t'as fait des mauvais coups quand t'étais adolescente?
1: Pas tant que ça, pour vrai.
0: Non?
1: Non. Tu sais, j'ai l'impression qu'il y a bien des affaires. Mes parents me regardaient de plus près que mes sœurs parce que j'étais plus colérique et pour eux, c'était un indice de, tu sais, elle va être rebelle, tu sais.
0: Ouais.
1: Mais mes sœurs ont fait plus de mauvais coups que moi. Puis moi, tout d'un coup, tu sais, mes parents me croyaient jamais. Là, quand je revenais d'un party où j'avais pas bu, mes parents me croyaient pas. Tu sais, c'était vrai. Tu sais, pour vrai, j'étais pas très rebelle dans mes actions. C'est juste, j'étais rebelle dans ma parce que j'étais insolente.
0: Ah, d'accord. C'était plus dans ton ouais, c'est ça.
1: J'ai toujours eu de la répartie.
0: Oui.
1: Puis à cette époque-là, je m'en suis servie contre mes parents, contre mes profs, contre le directeur de l'école quand j'étais dans son bureau. J'étais pas dans son bureau pour un mauvais coup. J'étais dans son bureau parce que j'étais apparemment la leader d'une révolution selon lui, là.
0: Ah, est-ce que t'attirais les autres aussi?
1: Parce que là, les ados voulaient dire quelque chose à la direction, puis ils m'ont fait écrire le manifeste parce que j'écrivais bien. Fait que là, je suis devenue porte-parole d'un mouvement étudiant. Wow.
0: Est-ce que aujourd'hui encore, s'il y a une cause qui te tient à cœur, tu montrais aux barricades?
1: Oui.
0: Ça t'a gardé quand même cette envie-là de changer les choses.
1: Absolument. Je trouve ça difficile aujourd'hui parce que je sens que je le fais encore, que je suis très militante. Mais tu sais, aujourd'hui, on monte aux barricades sur les réseaux sociaux.
0: Ouais.
1: Puis les réseaux sociaux, c'est explosif. Puis les commentaires déferlent. Puis moi, je suis trop émotive pour ça.
0: Ouais.
1: Et des fois, je suis comme, hey, je vais faire de mon mieux pour aider ma communauté, pour faire les bons choix dans ma vie, pour aller rejoindre les gens quand je dois être présente pour... C'est manifester pour un truc ou tout ça, mais je ne me porte pas toujours
0: à la
1: volontaire pour
0: être
1: porte-parole, pas de tout en tout cas, parce que c'était devenu difficile pour moi.
0: Ouais. Est-ce que tu as eu un crush de célébrité quand tu étais adolescente? Est-ce que tu avais des pancartes, des affiches là, sur tes murs de chambre avec des vedettes? À quoi ça ressemblait ta chambre à l'adolescence?
1: C'est drôle parce que adolescente, je suis restée longtemps avec ma chambre d'enfant, tu sais, avant que je puisse la repeinturer. Fait que ça a été, tu sais, j'avais ma chambre verte lime, puis bleu foncé avec des fleurs partout, tu sais, des grosses fleurs style Bob l'éponge là, un peu,
0: ouais.
1: Un peu ronde. Puis je trouvais ça merveilleux quand j'étais comme en quatrième année puis que je l'ai fait. Mais là, j'ai eu cette chambre-là pas mal toute mon adolescence. Puis tu sais, je la trouvais encore belle, mais j'ai commencé à trouver ça difficile justement quand j'invitais des gens à la maison sur qui j'avais des petits crushs, tu sais, des petits amis de l'école que j'aurais voulu être plus cool. Puis là, ma petite chambre multicolore, je la trouvais bébé là, tu sais. Fait que non, j'ai eu une chambre très féminine puis très enfantine longtemps.
0: Ouais.
1: Mais c'est bien, tu sais, dans le fond.
0: Ouais, et ton crush de célébrité, non?
1: Ben, ça vient le pas? Crush que je me rappelle, c'était plus jeune que l'adolescence.
0: Okay.
1: Je me rappelle de mon premier crush de célébrité, puis c'était vraiment Jeremy Sumpter, le petit gars qui jouait Peter Pan.
0: Ah oui.
1: Dans le film des débuts 2000. Fait que tu sais, j'étais jeune, là, j'avais comme 10 ans, mettons. Puis, oh mon Dieu, que j'avais un crush sur lui. Ah là là, puis je suis pas la seule.
0: Ouais.
1: Oh mon Dieu, oui, il a brisé des cœurs, ce garçon-là. Puis, mais après ça, c'est sûr que j'en ai eu d'autres, mais pas qui ont été autant marquants, non.
0: On demande toujours à nos invités de nous écrire en quelques phrases pourquoi ils ou elles ont choisi telle ou telle chanson. Et dans une de tes explications de chanson, t'écris qu'il n'y avait pas de musique qui jouait chez vous. C'est vrai?
1: Ben, tu sais, un peu, mais très peu.
0: C'était pas omniprésent.
1: Vraiment pas. On mettait pas beaucoup de musique à la maison. Ma mère écoutait du Enya, des fois. Je me rappelle que Enya, ça jouait chez moi. Il y a quelques exceptions. Sinon, la musique, ça jouait dans le char.
0: OK.
1: Tu sais, on allait quelque part, j'allais à mon cours de danse, il y avait de la musique qui jouait dans la voiture.
0: Oui.
1: Mais dans la maison, très, très peu. Fait que ça a pris du temps avant que, tu sais, que je me considère comme une personne musicale ou tout ça, parce que ça faisait pas partie de mes bruits du quotidien. Puis je réalise que même aujourd'hui, j'écoute moins de musique que la majorité de mes amis dans mon quotidien, parce que j'ai pas pris cette habitude-là jeune.
0: Ouais, mais il y a une chanson qui a été déterminante pour toi à l'adolescence, que tu as découverte avec une amie, la chanson « Vert » du groupe Harmonium. Pourquoi celle-là a été si importante? Comment ça s'est passé?
1: Mon amie Alizée Goulet, qui est aujourd'hui une superbe poète et romancière, que je vous suggère, est arrivée chez moi. Elle venait d'une famille qui écoutait de la musique. Son père jouait de la guitare. Il lui montrait toutes sortes de choses. Puis elle m'a amené l'album « Si on avait besoin d'une cinquième saison » d'Harmonium, qu'on a fait jouer dans mon petit stéréo dans ma chambre.
0: Oui.
1: Puis, tu sais, couché sur le dos, sur mon lit, puis à terre. Tu sais, on écoute cet album-là, puis... Tu sais, la scène de film où les gens écoutent Pink Floyd, puis tu sais, c'est transcendant, là. C'était un peu ça, tu sais. C'était ce moment-là dans ma vie où j'ai comme réalisé, oh mon Dieu, ça me fait donc ben de quoi, ça se peut.
0: Ouais, ça venait chercher tes émotions.
1: On écoute du pop à la radio en allant quelque part. Non, non, non, c'est comme... Oui, j'étais en contact avec la musique comme un art, tu sais.
0: Tu l'as ressenti.
1: Très, très fort.
0: Ouais.
1: Puis tout l'album, là, c'est un album concept qui est extraordinaire. J'aime encore les albums concept beaucoup aujourd'hui, mais celui-là, tu sais, il est bon d'un bout à l'autre. Mais je pense que cette chanson-là, à l'époque, m'a marqué particulièrement. C'est celle que j'ai écoutée le plus. Puis je me rappelle d'être allée voir ma mère puis d'être comme, hey, elle m'a fait écouter ça, Harmonium. Tu sais, ma mère était comme, oh, oui, j'écoutais tout le temps ça dans les années 70. C'était comme, j'étais genre... Comment ça, tu m'as pas montré que ça existait? Comment ça qu'on
0: t'étais
1: écoute
0: outrée.
1: Juste Enya?
0: Oui.
1: Qu'est-ce qui se passe? J'étais tellement fâchée. Puis là, je pense à ça aujourd'hui parce que j'ai des amis qui me disent que leurs ados sont comme, hey, je viens de découvrir Michael Jackson. Hey, je viens de découvrir. Puis on est comme, ben oui, tu sais. Fait que je comprends ma mère maintenant d'être comme, ben oui, ça a toujours été là. Bienvenue
0: oui.
1: au monde, tu sais. Mais je me sentais trahie. Fait que je les comprends, ces ados-là.
0: On va écouter un extrait, Harmonium
1: Vert. S'il te plaît.

0: Ah,
1: j'ai envie de me coucher sur le dos.
0: Ben oui, j'ai envie d'écouter l'album au complet. Caroline Bellil, est-ce que tu es allée étudier en théâtre dès la fin de tes études secondaires?
1: Non.
0: Qu'est-ce que tu as fait?
1: Non, je suis allée au cégep en géographie.
0: Oh, bon.
1: J'ai pris des cours options de sciences vétérinaires.
0: Ben, encore aujourd'hui, je pense que la zoologie t'intéresse pas
1: Obsédée.
0: Mal, hein?
1: Oui, encore aujourd'hui.
0: Mais quand même, pourquoi là?

0: J'ai toujours eu une pression de performance. Fait que moi, l'idée de faire une audition, c'était pas motivant. C'était juste, ça me pétrifiait, tu sais.
1: Ouais.
0: Puis je me suis dit, ben j'aime plein d'autres choses. T'sais. J'avais des bonnes notes à l'école parce qu'il y a plein d'autres choses que j'aimais. Puis j'ai toujours beaucoup aimé la biologie. J'ai toujours beaucoup aimé la géographie. Puis j'étais comme, hey, je pourrais aller en génétique. Hey, je pourrais aller en. Mais bon, il y avait la zoologie puis la géographie qui m'intéressait particulièrement. Fait que j'étais comme, ok, ben peut-être que je m'en vais là-dedans. Puis j'ai commencé à étudier au cégep, puis pendant ma première session, à un moment donné, j'étais dans une grande transformation aussi là. J'avais besoin d'un grand changement dans ma vie. Puis est arrivée cette suggestion de quelqu'un dans ma vie qu'on aille à Moncton, puis qu'il y avait un programme de théâtre super cool là-bas. Puis j'étais comme, hey, on le fait, tu sais.
1: Ah, donc c'est avec un ami que tu as décidé de te lancer.
0: Puis finalement, je suis venue toute seule.
1: Ah bon.
0: Je suis venue toute seule finalement, puis tu sais, ça fait 16 ans.
1: Ouais.
0: Fait que, tu sais, au début, ça aurait pu juste être un trip, tu sais. Puis non, c'est arrivé au bon moment dans ma vie où, tu sais, j'avais besoin de m'éloigner de ma famille, j'avais besoin de m'éloigner des amis du secondaire dans lesquels, tu sais, avec lesquels j'avais des relations pas très saines. Fallait juste que je sorte de là. Puis, ouais, je suis arrivée au bon moment ici. Je me suis fait des amis extraordinaires. J'ai comme bâti une communauté, puis j'ai plus jamais voulu m'en aller.
1: Ouais, ça fait quoi, 16 ans maintenant?
0: 16 ans.
1: Ça passe vite quand même. Hein?
0: Fait que tu sais, je me suis inscrite en théâtre en arrivant à Moncton, puis finalement, tu sais, j'aime encore pas performer aujourd'hui, mais tu pourrais pas dire quand je passe ma vie sur scène.
1: Non, c'est tu caches bien ton jeu justement. Tu caches bien ton jeu. Qu'est-ce que tu gardes justement de ton souvenir au département d'art dramatique?
0: Ben, écoute, c'est vraiment précieux parce que c'est intéressant parce que c'est des années tellement formatrices dans la vie de n'importe quel humain, là, entre 17 et 21 ans, tu sais, c'est des années où tu te découvres beaucoup. Puis c'est vraiment intense de le faire en même temps qu'on fait du théâtre, tu sais, parce qu'on est en train de vivre des grosses émotions, de lire des grandes pièces, d'avoir des discussions philosophiques puis émotives, en même temps qu'on se cherche, tu sais, fait que des fois c'est complexe un petit peu, tu te dis ok, c'est ça le cliché là, qu'on est vraiment intense en théâtre, parce qu'on est en train de jongler avec des affaires, on sait pas encore trop on est qui. Mais on se fait juger sur ça. On se fait pas juger sur si on écrit la bonne réponse sur un papier, là. On se fait dire, ouais, le problème avec ta voix, c'est. Ouais, le problème avec ta posture, c'est. Puis c'est vraiment, tu sais, c'est confrontant parce que tout d'un coup, tu sais, ta bonne note, là, c'est toi. C'est ta façon de te présenter au monde. C'est les barrières qu'il faut que tu apprennes à enlever entre toi et ton interlocuteur.
1: Ouais.
0: Fait que c'est extrêmement rigoureux, mais tu sais, c'est transformateur. Puis même quand on a hâte que d'avoir fini puis qu'on est soulagé que ça soit fini, il y a toujours une couple d'années après où on se dit oh là je serais prêt pour le faire. Maintenant que je me connais, que je comprends,
1: exact.
0: Là je pourrais me faire donner la note que je me suis fait donner en deuxième année puis
1: que
0: j'ai pleuré puis je comprenais pas.
1: Ouais.
0: Ouais.
1: Ouais, mais j'imagine, bon, j'ai pas étudié en théâtre, mais on a l'impression, bon, pas encore, ça pourrait arriver, c'est vrai. Mais la vie, on peut faire toutes sortes de choses à n'importe quel âge, mais on a l'impression que les gens qui étudient en théâtre souvent les cordes sont tissés serrés.
0: Ouais.
1: J'imagine que c'est pour ça, c'est parce que vous vivez tellement de choses intenses ensemble que on n'a pas le choix là.
0: Ben oui, c'est comme dans certains cours, ta cohorte, c'est la personne avec qui t'es assis à côté pendant que tu reçois de l'information sur l'histoire de la Grèce antique. Mais là, nous autres, c'est un cours d'expression corporelle où on danse ensemble, on se soulève les uns les autres, on fait des transferts de poids, on fait de l'impro contact. À un moment donné, tu sais, comme bien sûr, t'as pas le choix d'être à l'aise avec ces gens-là, parce que si t'es pas à l'aise avec eux, tu vas être malheureux dans tous tes cours à jamais.
1: Ouais.
0: T'as besoin de bâtir une confiance pour pouvoir leur tomber dans les bras, tu sais. Fait que tout d'un coup, ces gens-là, ça devient effectivement comme une petite famille. Faut que tu fasses confiance à tout le monde. Faut que tout le monde te fasse confiance.
1: Et c'est des amitiés qui restent aussi?
0: Dans mon cas, oui. Tu sais, je peux pas dire ça de toutes les gens, de toutes les cordes de théâtre, parce que tu sais, il y a toutes sortes de gens là qui étudient dans ce domaine-là, puis des fois
1: ça clique pas
0: à long terme là, tu sais. Mais quand même, c'est important pendant qu'on étudie ensemble d'être capable de travailler ensemble.
1: Ouais.
0: Fait que ça, même si t'as plus ou moins d'affinité avec quelqu'un, tant que t'es capable de travailler avec, ça va, tu sais.
1: Ouais. Tu te considères comme acadienne?
0: Ben oui.
1: À quel moment est-ce que tu t'as réalisé que t'étais devenue acadienne?
0: Tu sais, c'est sûr que c'est une grosse question, parce qu'il y a toujours la question de la généalogie puis tout ça. Puis là, faudrait que je fouille mon côté Beaulieu, tu sais, parce que quelque part. Okay. Mais tu sais, à un moment donné, c'est sûr que moi, c'était compliqué quand je suis arrivée ici, parce que j'ai jamais eu un fort sentiment d'appartenance au Québec.
1: quand ça arrive.
0: Quand je venais pas d'une famille où on écoutait de la musique, je venais pas d'une famille où on

0: parlait de politique.
1: Ouais.
0: Fait que moi, j'étais pas une de ces familles-là qui était comme, ah, ben, tu sais, nous autres au Québec. Tu sais, j'ai jamais eu ce discours-là. Le Québec, c'était la province où j'habitais, puis ça faisait partie du Canada, point barre, tu sais.
1: Ouais.
0: Puis j'avais pas cet appel-là, puis fait que tout ce que j'avais de Québécois en arrivant ici, c'était mes références, tu sais. Mm. Puis mes expressions, puis mais là tout d'un coup j'étais comme ah ok là j'ai comme compris qu'il y avait comme une différence culturelle parce que j'apprenais plein d'affaires puis parce que le regard que les gens portaient sur moi quand je disais que j'étais québécoise j'étais comme ah ok il y a quelque chose mais à un moment donné ça a pas été difficile pour moi de me débarrasser de ça parce que j'étais très jeune tu sais j'étais arrivée ici j'avais 16-17 ans fait que tu sais me débarrasser du T'sais, je me suis pas débarrassée de mes références, mais déjà que j'avais pas d'attachement politique à quoi que ce soit. En fait, les premières causes que j'ai voulu défendre, ben ici, t'sais, ça,
1: c'était ici.
0: C'était ici, tu sais. C'était.
1: Ouais.
0: Fait que là, tout d'un coup, je me suis mis à faire vraiment partie d'une communauté acadienne, militante, puis tout ça. Puis là, je c'est toujours quand j'arrivais à me décrire dans les médias que j'étais comme, ben là, je peux pas dire que je suis une artiste acadienne, mais je vais dire que je suis une artiste qui œuvre en Acadie. Je vais dire, tu sais, je vais toujours trouver la façon de le dire. Puis à un moment donné, c'est les médias qui l'ont fait pour moi.
1: Ouais.
0: Un matin où j'ai vu un titre qui disait l'autrice acadienne Caroline Bellil, j'étais comme hey, c'est réglé,
1: c'est fait.
0: C'est eux qui ont décidé, c'est ouais. pas moi. C'est parfait.
1: Et voilà.
0: C'est parfait.
1: ça a été quoi ton premier rôle sur scène? À l'université?
0: À l'université, c'est-à-dire comme dans une production ou ouais. même comme dans des petites classes?
1: Dans une production.
0: Dans une production, c'était Le songe de nuit d'été. Je jouais Snog, c'est-à-dire le menuisier qui se fait demander de jouer un lion dans une pièce de théâtre devant le roi. Tu sais, il y a des couches.
1: Oui.
0: Fait que c'est un petit rôle parce que c'était une pièce des troisième, quatrième année. Moi, j'étais en troisième année. C'est les quatrièmes qui avaient les gros rôles ouais. de songe de nuit d'été. Puis nous, on avait les rôles de soutien. Mais ça a été très marquant, ce rôle-là. Je me rappelle, il y a un professeur qui m'a dit, ah, tu sais, ils te font perdre ton temps avec ce rôle-là parce que dans la vraie vie, il engagerait un gars pour jouer ça. Il t'engagerait pas toi, tu sais. Puis j'étais comme, ah, ok, tu sais. Mais non, au contraire, tu sais, moi, je pense qu'aujourd'hui, je suis ce qu'on appelle un character actor, là.
1: Ouais.
0: Je brille plus quand je suis pas en train de me jouer moi-même, puis quand je suis dans quelque chose, tu sais, de transformatif.
1: Ouais.
0: Puis ça a commencé là, c'est la première fois qu'on m'a demandé, ok, là, va falloir que tu crées quelque chose. T'es un petit monsieur bourru, t'as une barbe, puis là, il a fallu que je change ma manière de bouger, de manger, de parler, de rire. De... Puis ça fait partie de mon approche aujourd'hui.
1: T'as étudié à l'Université de Moncton de 2010 à 2014, c'est ça?
0: Ouais.
1: Trois ans plus tard, en 2017, tu es entré à l'École nationale de théâtre du Canada où tu resteras jusqu'en 2020. Pourquoi t'as décidé de te lancer là-dedans?
0: Ben, sais-tu, j'avais commencé à écrire quand j'étais au département ici. Puis j'avais présenté des pièces au Festival à haute voix, des choses comme ça. Mais tu sais, après, des directions artistiques te disent « Hey, t'écris bien, c'est le fun. Tu me tiendras au courant, tu sais, tu m'enverras ta prochaine version. » Mais tu sais, moi, une prochaine version, tu sais, qu'est-ce que c'est? Comment tu fais ça? Tu sais, genre, je peux changer tout, je peux changer juste deux répliques. Je sais pas qu'est-ce que ça veut dire, je sais pas comment approcher ça. Puis je me disais... Là, j'ai peur que je me mette à écrire du théâtre puis à être montée juste parce que à cette époque-là, il y avait pas beaucoup de jeunes femmes qui écrivaient du théâtre
1: ouais.
0: ici. Il y avait pas, puis j'étais comme
1: pas pour la qualité de ton texte,
0: pas pour la qualité.
1: Ouais.
0: Je me suis dit non, moi, je veux pas avoir un syndrome de l'imposteur toute ma vie, puis je veux surtout avoir des outils. Puis à l'époque, il y avait pas de conseil dramaturgique beaucoup ici. Moi, j'en donne aujourd'hui du conseil dramaturgique à plein d'auteurs de la région, mais à l'époque, il y avait personne qui peut me proposer ça. Fait que j'étais comme, faut que je trouve une façon de savoir ce que je fais. Puis là, il y a ce programme-là qui existe, qui est très contingenté. Fait que je pensais jamais que ça marcherait quand je me suis inscrite. Mais
1: et voilà.
0: Finalement, j'étais allée passer trois ans là, puis ça a changé complètement ma pratique de l'écriture.
1: Ouais, t'as appris plein de choses.
0: Ah, tellement de choses.
1: Ouais.
0: Je le conseille à n'importe qui, tu sais.
1: Il y a une chanson qui t'a donné envie de faire ton métier.
0: Ah oui.
1: La chanson Cell Block Tango de Chicago.
0: Oui. Cette chanson-là, ça m'a donné envie de faire mon métier, tu sais, autant comme danseuse puis comme comédienne. Parce que la chorégraphie est extraordinaire. Parce que les actrices puis la chanson, c'est comme, il y a du jus là-dedans pour une comédienne, là. C'est
1: fun. Tu disais dans ta description que c'était ton premier fantasme de comédienne.
0: Oui. Quand on me dit, y a-tu quelque chose que t'aimerais jouer dans la vie? Adolescente, j'ai commencé à répondre ça. Puis encore aujourd'hui, on me dirait, hey, on fait un Chicago. Je suis comme, ah, tu sais, faut que je figure out comment me rendre là-dedans. Je veux faire le Cell Block Tango. C'est tellement, tellement iconique, légendaire. Puis je me suis rappelée en réfléchissant pour ton émission à mes chansons que j'ai écrit un hybride quand j'étais jeune. Fait que c'est peut-être la première fois que j'ai écrit du théâtre officiellement.
1: Genre. Hey.
0: où je prenais des cours de théâtre parascolaire, justement, puis on montait un Alice au Pays des Merveilles hybride. Fait qu'on s'est inspiré, bon, du roman de Lewis Carroll, du film de Disney, puis on a ajouté d'autres références de la culture populaire dedans. Puis là, j'avais écrit le Cell Block Tango, version chantée par les fleurs du jardin. Tu sais, où il raconte, ah ouais, il y a un jardinier qui m'a cueilli, tout d'un coup, il m'a donné à une autre fille, tu sais. Fait que j'ai coupé la main avec mes épines, tu sais. C'est ce genre d'affaires-là. Puis là, je me dis, oh mon Dieu, c'est comme, c'est la première fois que j'ai écrit du théâtre, dans le fond. Fait que cette chanson-là, autant comme autrice que comme danseuse que comme théâtreuse, c'est à la base de tout.
1: On écoute un extrait.
0: Oh, oui. Yeah.

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1: Ah, c'est... je l'ai pas vu, le film, en fait. Va falloir que j'ajoute ça à ma...
2: Mais tu vas avoir tellement de fun.
1: Absolument, absolument. Est-ce que tu as un fantasme de comédienne en ce moment? Ce serait quoi le rôle que tu aimerais interpréter?
2: C'est une bonne question. Ça fait longtemps que je ne me suis pas posé la question.
1: J'imagine, ben le bassin est grand, là. J'imagine que c'est difficile d'affaires à choisir.
2: Oui, c'est ça. Il aurait fallu que j'y pense.
1: Ouais.
2: Mais je vais y penser parce que, tu sais, il y a des rôles des fois que tu regardes et tu fais, ah, ça, j'aimerais ça faire quelque chose comme ça. C'est sûr qu'il y a des rôles où tu te transformes. J'adore l'idée de ça, tu sais. Quand j'ai eu l'occasion, mettons, sur la saison 2 de Garde partagée, de faire une maman vraiment, vraiment très trashy, puis ça fait beaucoup rire les gens parce que c'était un personnage récurrent. Puis j'étais comme, j'ai eu particulièrement du fun dans une situation comme ça, à changer ma voix, à changer ma démarche. Fait que des personnages qui permettent ça.
1: De faire une maman aussi, parce que je veux dire, oui, dans la vie, t'as pas d'enfant. J'ai donc pas d'enfant. Déjà là, c'est oui, quand même différent.
2: Déjà, tu sais, juste jouer des mères monoparentales, c'est un peu transformatif. Mais des fois, c'est juste... si Caroline était une mère monoparentale. Mais là, c'était, tu sais, il y avait des couches, puis ça m'a fait vraiment plaisir. Fait que je pense que plus ça va, plus je cherche, tu sais, les bonnes transformations qui m'intéressent beaucoup, puis ouais, il y a de quoi, là. Mais tu sais, ça, c'est encore un fantasme. Ça, je le ferai encore. C'est le Block Tango, là.
1: Le fantasme est resté.
2: Je le fais encore.
1: Ouais. Question qui est peut-être difficile, mais si t'avais à choisir entre le jeu et l'écriture... Ça serait crève-cœur
2: parce que l'écriture, c'est tellement solitaire. Tu sais, si je choisissais l'écriture, je serais toute seule dans mon bureau pour le reste de mes jours, là, ça a comme pas d'allure.
1: Ouais.
2: Puis après, tu sais, tu donnes ton texte à la gang, puis là eux ils travaillent en équipe pour faire de quoi avec, mais tu sais, tu fais partie de l'équipe, mais tu sais, c'est comme si toi t'as planté la racine, puis eux autres ils font la plante avec. Fait que c'est un travail d'équipe, oui, mais ça reste que ton côté, il est vraiment solitaire, fait que ça serait difficile de faire juste ça.
1: Est-ce que tu as déjà écrit autre chose que des textes dramatiques pour le théâtre, ou est-ce que c'est quelque chose que tu envisagerais de faire, des romans, par exemple?
2: Je l'envisage.
1: Oui.
2: J'ai des idées des fois.
1: Je pense que tu serais bonne là-dedans.
2: Ah, merci de croire en moi. Je l'envisage, mais je te dirais que, ouais, pour l'instant, le théâtre m'appelle encore et constamment, mais à un moment donné, je vais faire autre chose. J'ai des petites notes dans mon ordi. Là, à un moment donné, ça va devenir quelque chose.
1: Oui.
2: Puis tu vois, avant, j'étais juste comédienne, là, avant de me mettre à écrire. Puis l'écriture, ça m'a sauvée un petit peu parce que, tu sais, quand t'es comédienne, tu te sens beaucoup comparée à tout le monde autour de toi, tu sais. On est dans un petit bassin, on auditionne toutes pour le même rôle, il y en a juste un.
1: Oui.
2: Puis là, tout d'un coup, quand c'est jamais toi, tu sais, comme ça affecte beaucoup ta confiance en toi. Puis là, tu dis, OK, ben là, comment je vais payer mon loyer si c'est pas moi? Tu sais, comme là, tout d'un coup, ça
1: donne un certain contrôle aussi.
2: Ben oui, mais c'est ça donne l'impression que si j'avais pas un rôle, c'est comme... j'aurais peut-être eu de la difficulté éventuellement à être contente pour les autres qui ont du succès. Tu sais, comme je trouvais ça dangereux émotivement pour moi de me lancer, surtout parce que, gars, encore une fois, c'est la pression de performance, puis c'est pas mon dada, j'aime pas ça, tu sais. Fait que je me disais, hey, non, là j'ai de la pression de performance en audition, puis si je fais pas bien, j'ai gâché ma vie. Non, là ça peut pas être de même. Fait que là, tout d'un coup, c'est comme, hey, chaque fois que je suis pas en train de jouer, j'ai l'opportunité d'écrire. Puis c'est quoi, une chose que je reproche beaucoup au milieu comme comédienne, c'est qu'il manque de rôles féminins intéressants.
1: Ouais.
2: Fait que j'ai écrit.
1: Et vous, pourquoi pas?
2: J'ai écrit, c'est tout.
1: Jamais aussi bien servi que par soi-même.
2: Ben c'est ça, j'ai écrit les rôles que j'aurais voulu voir passer quand j'auditionnais ou quand, tu sais. Fait que finalement, j'ai trouvé un équilibre.

0: Semblerait-il que les gens te connaissent, Caroline Bellil, comme étant quelqu'un qui écoute beaucoup de chansons tristes?
1: C'est vrai.
0: Qu'est-ce qui t'attire dans les chansons tristes?
1: Je sais pas, peut-être que ça me permet de vivre mon émotion à l'extérieur de moi.
0: Ouais.
1: Tu sais, comme je dis, je suis tellement émotive, mais je pourrais pas passer mon temps à me promener comme les chutes Niagara. Là, tu sais, fait que peut-être que si j'écoute la musique triste, les gens sont comme, mais voyons, on dirait que t'essayes de brailler.
0: Ça va faire évacuer tes émotions.
1: Je vis à l'extérieur de moi, tu sais, mon émotion à vie. Puis là, moi, je suis capable de me concentrer sur mes choses. J'écoute la musique triste là, tout le temps.
0: Mais quand même, à l'époque de ton adolescence, bon, t'étais plus fâchée.
1: Oui.
0: Et t'écoutais aussi des chansons un peu plus fâchées.
1: Oui. Il y a eu un transfert de musique fâchée à l'époque à musique triste aujourd'hui.
0: Il y a un groupe en particulier que t'écoutais beaucoup. C'est Mindless Self-Indulgence.
1: Oui.
0: C'est ça?
1: Oui.
0: C'est fâché.
1: C'est fâché. Puis j'aimais tellement ça. J'écoutais ça religieusement. Et écoute, aujourd'hui, j'écoute plus de musique fâchée. Mais ce groupe-là, j'aime encore ça. C'est comme si la musique fâchée de l'époque, elle m'aide encore. Fait que Mindless Self-Indulgence, quand ça joue, je suis comme, yeah!
0: Ouais.
1: Puis là, j'ai ça avec, tu sais, une coupe d'affaires, System of a Down.
0: Ouais.
1: Tu sais, comme des affaires de que j'écoutais à l'époque, et là, je suis comme, ah oui, ça, c'est encore cool. Mais je cherche plus de nouvelles musiques fâchées.
0: D'accord.
1: Je cherche juste de la nouvelle musique triste.
0: Puis t'as choisi la chanson Shut Me Up. Mm-hmm. Est-ce que cette chanson-là, particulièrement, a une signification?
1: Non, c'est la première que j'ai découvert d'eux autres.
0: Okay.
1: Et qui m'a fait écouter leurs albums. Fait que là, il y en a plein d'autres que j'aime, mais celle-là, elle m'avait partie
0: dans cette tangente.
1: Dans mon abandon à cette colère.
0: On écoute un extrait.

0: Je connaissais pas ça, honnêtement. Pourtant, c'était dans les mêmes années, là. Moi, oui. System of a Down aussi. Mais moi, j'aime encore les chansons fâchées. Donc, je pense que je vais aller découvrir.
1: Ben oui, il y en a plein des bonnes. Moi, j'écoutais ça avant l'invention du iPod, là, sur mon petit MP3.
0: Ouais,
1: j'écoutais
0: ouais.
1: ça dans l'autobus.
0: Ouais. Je vais aller découvrir ça. En parlant de fâchées, pour les biens de l'entrevue, Caroline oui. Bellis, j'ai été consultée, justement, les biographies qu'on trouve de toi sur les internets.
1: Ah, oui.
0: Et il y a deux choses qui ont attiré mon attention et j'ai des questions.
1: Okay.
0: D'abord, es-tu encore une féministe ben ben fâchée?
1: Oui.
0: Parce que ça revient quand même dans plusieurs de tes biographies. Oui. Qu'est-ce qui te fâche ou qui te fâchait à l'époque ou qu'est-ce qui te fâche aujourd'hui?
1: Ben, tu sais, il y a beaucoup de choses qui me fâchent. Puis tu sais, il y a beaucoup de gens qui mettent des fois l'attention sur cette partie-là de ma biographie en étant comme, mais pourtant tu ne me sembles pas comme quelqu'un de fâché. Puis j'étais comme, ben, la raison pour laquelle je trouve ça important de la mettre dans ma biographie. Tu sais, c'est dans ma liste de jobs. Tu sais, je suis
0: oui.
1: comédienne, autrice dramatique et féministe, ben, ben fâchée. C'est parce que mon féminisme, c'est une chose que je mets de l'avant dans ma pratique.
0: Ça se reflète dans tes textes.
1: Ça se reflète dans mes textes. Ça se reflète dans ma façon d'approcher un rôle. Ça, fait que, tu sais, les discussions, je dois me présenter comme une féministe militante d'abord et avant tout, parce qu'il faut pas que tu sois surpris après quand tu travailles avec moi de mon angle d'analyse.
0: Ah voilà.
1: Fait que c'est toujours quelque chose que je vais mettre de l'avant parce que ça fait partie de ma pratique professionnelle.
0: Et donc le fait aussi que tu écris des rôles féminins, ça vient un peu appuyer ça.
1: Oui, puis ça veut pas dire que j'écris des rôles de féministe fâchée.
0: Ouais.
1: Ça veut dire que j'écris des rôles qui pour des comédiennes féministes sont intéressant. Des rôles qui sont complexes, des rôles qui ne servent pas à la quête d'un homme, là. Parce que, tu sais, regarder un film où il faut que la fille meure pour justifier que le héros ait une quête, tu sais, je peux pas compter la quantité de fois où un homme a dû perdre sa blonde ou sa mère ou
0: le
1: sa fille pour justifier qu'il y a un film. Tu sais, fait que moi, j'écris plus de rôles féminins que masculins. Toutes mes pièces passent le test de Bechdel. Il y a pas de question de on est tout le temps en train de parler des hommes. Comme j'évacue ces questions-là, puis je trouve ça rafraîchissant parce que ça m'a manqué comme public.
0: Ouais.
1: Ça me manque encore des fois.
0: Ouais. Qu'est-ce qui te fâche en tant que féministe en 2026? Beaucoup de choses. Je pense qu'il nous reste 10 minutes là.
1: Mais oui, mais beaucoup de choses parce que tu sais, on s'entend que. Il y a des moments où on dit « Ah, le féminisme, ici, t'sais, l'égalité des droits a été atteint. » Écoute, c'est pas vrai, mais mettons qu'on dit que c'est vrai, ça n'empêche pas que dans le monde entier...
0: C'est pas toujours le cas.
1: C'est pas toujours le cas, puis souvent, on est encore en train de punir ces femmes-là. T'sais, je pense à un certain discours sur l'immigration au Canada, où tout d'un coup, t'sais, on force les femmes à ne pas pouvoir porter leur voile pour travailler dans une certaine tranche de, mettons, des jobs du gouvernement,
0: des certaines
1: institutions, ou tout ça... Parce qu'après on leur dit, puis on se targue que c'est parce qu'on essaye de les libérer. Tu sais, je veux dire, même quand on accueille des femmes que nous on considère comme opprimées, on les opprime à vivre selon nos standards. Tu sais, on n'est pas capable de regarder les femmes comme des individus. On est toujours en train de comme
0: ben, c'est encore
1: être
0: une fois
1: les
0: un
1: sauveurs.
0: Peu le réflexe de oui de vouloir la sauver, les
1: ah
0: sauver.
1: Oui, on est tout le temps en mode sauveur, mais pourtant quand il y a vraiment des femmes à sauver, on n'est pas là, tu sais. On est tu sais quand on regarde ici les statistiques de violence conjugale qui augmentent puis les féminicides qui augmentent depuis la pandémie puis tout ça, on a plein de problèmes sociaux et socio-économiques qui en ce moment désavantage beaucoup les femmes. Puis dans notre discours, les femmes qu'on pointe du doigt, c'est pas des femmes qu'on est en train de protéger. Le fait qu'on sent que l'avortement est remis en question, le fait, mais tout d'un coup, est-ce qu'on est en train de protéger les femmes quand elles ont des enfants, qu'elles sont dans des situations précaires? Non, on n'est pas en train d'aider ces femmes-là, tu sais. Donc, je trouve qu'on est très hypocrite dans notre discours féministe en train de dire, oui, nous autres, on trouve que, tu sais, on est pro-vie, mais on n'est pas pro-vie des femmes, on n'est pas pro-vie des enfants une fois qu'ils sont nés dans une situation précaire, on est pro-vie des enfants pendant qu'ils sont un beau fœtus dans le corps de leur mère. Fait que, tu sais, j'ai extrêmement de colère, mais j'essaie de mettre ça aux bonnes places puis d'essayer d'être productive, là.
0: Ouais. J'ai aussi lu quelque chose d'intéressant dans tes biographies, puis c'est que tu rêves secrètement de devenir celle qui nomme les couleurs de peinture. Pourquoi?
1: Parce que j'ai des opinions.
0: D'accord.
1: Parce que j'ai une collection de petites couleurs de peinture.
0: Oh bon?
1: Oui, chaque fois que je vais dans une quincaillerie, je pourrais toutes les ramasser d'un coup, mais non, chaque fois que je vais dans une quincaillerie, j'en ramasse comme deux de c'est quoi mon humeur du jour. Puis là, je ramasse ça dans une valise depuis des années.
0: Ah oui?
1: J'ai beaucoup de petits swatchs de couleurs chez nous.
0: Si tu veux peinturer ta maison, à un moment donné, t'as pas besoin d'aller bien loin, là.
1: Ça m'est arrivé récemment. J'ai juste ouvert ma valise, puis j'étais comme, je pense que c'est ça.
0: Mais t'es pas d'accord, parfois, avec les noms?
1: Des fois, je suis pas d'accord. T'sais, les compagnies ont des approches différentes.
0: Oui.
1: Puis des fois, je suis plus d'accord avec certaines qu'avec d'autres. Des fois, je suis comme, franchement, où c'est que tu vas chercher ça, là? Puis des fois, c'est bon en anglais, puis c'est pas bon en français. Mm. C'est comme, c'est une traduction, puis ça marche pas pour moi. Je suis comme, ouais, ok, bel essai, mais non, t'aurais eu besoin d'une équipe de francophones là-dessus. Puis oui, des fois, je trouve ça un peu cliché ou un petit peu, tu sais. Puis écoute, j'ai fait des tentatives à un moment donné,
0: t'sais. Ah oui?
1: Oui, j'ai fait des tentatives. J'ai sorti des couleurs, puis je me disais, ok, comment je l'appellerais? Mettons que c'est... que la règle, c'est juste un mot, tu sais.
0: Oui.
1: Là, ça veut dire qu'il faut que tu sois plus métaphorique. Parce que sinon, c'est trop concret pis c'est plat, tu sais. Tu peux pas t'appeler ciment, là, tu sais.
0: C'est vrai.
1: Fait que t'es comme, ok, là, cette espèce de petit verre mystérieux, c'est élixir, tu sais. Là, qu'est-ce que je fais quand j'utilise un mot puis un adjectif, comme certaines compagnies font, là, tout d'un coup, ok, là, qu'est-ce que je bâtis? Puis là, j'ai aussi essayé la méthode, si c'était une phrase au complet. Puis moi, ce serait mon rêve. Ce serait mon rêve que les gens disent, c'est quoi la couleur de ton mur? C'est donc ben beau. Et que je réponde, la première fois de ma vie que j'ai dansé, c'était à Curaçao, tu sais.
0: Oh, voilà. Oh, bon.
1: Je veux que ça soit une phrase, je veux que ça soit une réplique de théâtre.
0: J'adore ça.
1: J'aimerais ça. Je trouverais ça fantastique.
0: J'adore ça. Donc, les compagnies de peinture de ce monde.
1: Appelez-moi. Bon, ça va être tellement
0: Caroline Bellil.
1: Votre marketing est réglé pour comme 10 ans après ça. Les pubs, ça s'écrit tout seul.
0: Ah, je te le souhaite.
1: Merci.
0: D'être appelée une fois.
1: C'est ça, mon vrai fantasme de comédienne. C'est laissez tout faire. Laissez-moi écrire.
0: Les couleurs.
1: Les couleurs.
0: Les couleurs. Je suis d'accord que c'est y a des couleurs qui sont pas nommées de la bonne façon du tout. On l'a dit un petit peu au début, mais tu tripes aussi zoologie.
1: Ouais.
0: Et t'aimes beaucoup les oiseaux.
1: Oui.
0: Particulièrement les cygnes.
1: J'adore.
0: Et y a quand même une partie. C'est particulier pour toi le cygne. Ça vient beaucoup de parler.
1: Oui.
0: Pourquoi?
1: On rit là, mais pour vrai. Je regarde des vidéos de danse nuptiale de cygnes, je pleure tout seul chez nous là.
0: Mm.
1: C'est à ce point-là, je les trouve magnifiques. Puis c'est pas très original de trouver les cygnes magnifiques, ils le sont. C'est pas un secret. Mais les cygnes, tu sais, dans la vie, ils ont été un petit peu importants parce que, ben premièrement, tu sais, moi mon nom c'est Caroline Odette. Puis quand j'étais au primaire, il y a certaines classes où c'était écrit, tu sais, sur la fiche de présence, fait qu'on disait Caroline Odette, puis là j'étais comme présente.

0: Odette, puis tout le monde se moquait parce que Odette c'était un nom de grand-mère, puis là le film La princesse des signes est sorti.
1: Avec
0: la
1: Odette.
0: Princesse s'appelle Odette. Puis ça a comme changé tout d'un coup le regard des gens. Ils pouvaient plus se moquer de moi parce que tout d'un coup la nouvelle princesse s'appelait Odette puis je portais son nom. Puis ça a été comme mon petit bouclier pour un moment.
1: Ouais.
0: Puis Odette, tu sais, c'est pas un hasard qu'elle s'appelle comme ça dans le film. C'est aussi le nom du personnage principal dans le Lac des Cygnes, le ballet de Tchaïkovski.
1: Ouais.
0: J'ai un rapport au ballet classique. Donc tout ça, on dirait que ça m'a habité beaucoup. Puis puis pour être parfaitement honnête, tu sais, moi l'histoire du vilain petit canard là, ça m'a habité longtemps. Je me suis sentie comme un vilain petit canard pour l'écrasante majorité de ma vie.
1: Ah oui.
0: Ah oui, au primaire, j'étais un vilain petit canard, au secondaire, j'étais un vilain petit canard, puis ça fait pas longtemps que j'ai arrêté de me sentir comme un vilain petit canard, puis récemment, j'ai lu cette histoire-là un enfant, puis j'avais les larmes aux yeux encore, je me disais mon Dieu, Ça me fait de quoi? Parce que je me suis sentie comme ça toute ma vie. Mais c'est de quoi? Ça finit bien. Parce que le vilain petit canard, c'est un signe.
1: Ouais.
0: Puis je pense que j'ai le droit de me sentir comme
1: ça. Et là,
0: ça
1: tu t'en approches de plus en plus.
0: C'est ça. Je suis pas en train de dire bonjour tout le monde, je suis l'oiseau le plus élégant du règne animal. Mais je pense que je suis en train de dire que je suis dans une phase dans ma vie où cet oiseau-là qui...
1: Tu te donnes la permission.
0: Oui.
1: De le faire sortir, cet oiseau-là. Et tu as choisi une chanson qui pourrait être ta chanson thème personnel, justement. C'est Le Cygne, tiré de Le Carnaval des animaux du compositeur Camille Saint-Saëns. Je sais pas comment prononcer.
0: Écoute, mais moi, c'est quand j'étais jeune, je pensais que c'était une fille parce qu'il s'appelait Camille. Fait que j'étais bien excitée que ça soit une femme compositrice. Puis à un moment, je tombais en bas de ma chaise.
1: Ah, ben, on va en écouter un extrait de cette chanson-là parce que, justement, pour toutes les raisons que tu as nommées, j'imagine que c'est pour ça que tu l'aimes, cette chanson-là.
0: Oui.
1: On écoute un extrait.

0: tellement beau.
1: Magnifique.
0: Oui. Est-ce qu'à 33 ans, Caroline Bellil, tu considères être rendue où tu t'imaginais être dans la vie à cet âge-là, quand tu te regardais, quand tu regardes l'adolescente que tu étais?
1: Zéro.
0: Pas du tout, parce que t'en as fait des choses quand même. T'en as eu des prix, des distinctions.
1: Mais je pensais pas que j'allais avoir ça comme vie.
0: Ah.
1: Je pensais jamais que j'allais avoir ce genre de vie-là. T'sais, moi, j'ai commencé à étudier en géographie. Je m'en allais prof de secondaire. J'allais me marier jeune, rester en banlieue, avoir des enfants.
0: Mm.
1: En fait, j'ai pensé que j'allais mourir jeune. Je sais pas pourquoi. J'étais vraiment persuadée là, que j'allais mourir super jeune. Genre, j'allais mourir dans un accident. Je sais pas pourquoi. J'étais sûre de ça. Finalement, c'est pas arrivé.
0: Ben, on espère que ça arrivera pas non plus, là.
1: Non.
0: Non, non, ça n'arrivera. Mais c'est drôle quand même à être jeune et puis penser à la mort déjà. Ou
1: ah oui, j'ai toujours été comme ça. Tu sais, je sais pas pourquoi j'avais cet instinct-là que j'allais mourir jeune. Puis, fait que je faisais pas beaucoup de plans, tu sais.
0: Mm.
1: Puis là, les plans que j'avais, c'était les plans traditionnels, là, comme tout le monde dans ma famille avant moi, là, se marier, avoir des enfants. Puis là, tu sais, finalement, je suis comme devenue, tu sais, un autre type de personne qui met ses priorités ailleurs que dans les valeurs traditionnelles. Puis je suis très, très contente de ce que j'accomplis. Je suis très fière de moi de toutes sortes de façons, mais je pense que non, je m'attendais pas du tout à être là où je suis en ce moment.
0: Mm.
1: C'est une surprise, toujours. Fait que ça veut dire que même le sentier qui m'attend devant moi, il pourrait me surprendre. Là.
0: Ouais.
1: Je m'attends jamais à rien.
0: Ben, je pense que c'est beau quand même dans la vie de se garder des surprises pour plus tard.
1: Absolument.
0: Ben on va te souhaiter plein de bonnes choses pour la suite des choses, Caroline Bellil. C'est déjà fini. Merci beaucoup d'avoir été avec nous.
1: Ça me fait plaisir.
0: Et puis, ben c'est ça. Bonne continuation dans tous tes projets. Je suis certaine que tu en as au moins une dizaine en ce moment.
1: Toujours.
0: Merci beaucoup. Voilà, c'est tout pour la Grande Jasette de cette semaine. Encore une fois, un gros, gros merci d'avoir été avec nous. Et puis, vous pourrez aussi regarder cette belle émission sur YouTube, puisqu'on l'a fait en radiovisuel cette année. On est bien contents de ça. Donc, passez une magnifique semaine. Et puis, ben, on se dit ciao à la semaine prochaine.

0: à sauf qui peut, les enjeux financiers de la prochaine danse et la toxicité de nos poils anti-adhésives.
1: Et on fait d'abord un débat politique sur la pertinence de la tenue d'un troisième référendum au Québec.
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5: Ici Madeleine Desmorin, à ça nous regarde ce soir.
6: Le plus grand défi auquel nous faisons face aujourd'hui, c'est le financement des infrastructures municipales.
5: Infrastructures, itinérance, les maires du Québec réclament de l'aide et entendent les promesses des chefs de parti.
7: 2 milliards de dollars.
8: Un autre milliard de dollars.
9: 1 milliard de dollars.
10: Un nouveau pacte entre Québec et les gouvernements de proximité.
11: 100 000 logements par année.
5: On reçoit en entrevue le maire de Québec, Bruno Marchand, et on se penche sur un enjeu cher aux municipalités, le transport collectif.
12: Le transport en commun sur la Rive-Sud est ridicule.
5: Se rendre du point A au point B n'est pas toujours simple. Y a-t-il un chemin vers de meilleurs services? Aussi à l'émission, nouvelle attaque de Donald Trump contre les médias.
13: CNN is fake news. MS Now is fake news. It's all fake news.
5: Il veut bannir CNN, MS Now et Politico de la Maison-Blanche. Et plus tard, dans le milieu financier, certains lui vouent un culte. À 96 ans, Warren Buffett, l'oracle d'Omaha, quitte la présidence de son conglomérat. Bon vendredi soir à tous. Vous nous écoutez peut-être en ce moment dans votre voiture, ou êtes-vous peut-être dans le métro ou à bord d'un autobus. L'année dernière, Statistique Canada rapportait que les Canadiens mettent en moyenne 27 minutes à faire le trajet entre la maison et le travail, mais c'est plus long pour les usagers de transport collectif, pour qui c'est 44 minutes en moyenne pour l'aller seulement. Puisque se déplacer fait partie intégrante de nos vies, puisque la mobilité est l'une des priorités de l'UMQ qui tenait son sommet électoral aujourd'hui à Québec, on a décidé ce soir de commencer notre émission en parlant du transport collectif. Et c'est ma collègue Emma Guerrero-Dufour qui s'est penchée sur le sujet. Emma, bonsoir.
14: Bonsoir Madeleine.
5: Et c'est un sujet qui n'a pas été tant débattu en campagne et pourtant, le transport collectif, c'est plus qu'un enjeu de transport.
14: Oui, c'est transversal. Ça touche l'aménagement des municipalités, le développement et l'attractivité économique des différentes régions. Ça touche la qualité de vie des citoyens. On le sait parce que améliorer l'offre de transport en commun, ça enlève des voitures de la route, c'est moins coûteux pour les usagers. Et évidemment, ça touche à l'environnement aussi parce que on doit quand même le rappeler, on est en crise climatique et la majorité de nos émissions qui en fait, au Québec, proviennent du transport. Mm-hmm. C'est 45 % des émissions de GES qui sont attribuables au transport au Québec. Et vous l'avez dit, l'Union des municipalités du Québec demande au prochain gouvernement d'assurer un financement prévisible, flexible et équitable du transport collectif. Les défis sont importants. Hein. Déjà, si on veut préserver le réseau existant, c'est quand même près de 41 % des infrastructures de transport collectif qui sont en mauvais ou très mauvais état, selon l'Association du transport urbain du Québec.
5: Et il y a quand même des propositions des différents partis au sujet du transport collectif.
14: Il y en a plusieurs qui sont différentes selon les régions. On sait que la réalité n'est pas la même partout. On va en mentionner quelques-unes, oui, promesses de partis. D'abord, il y a le Parti québécois qui propose une passe universelle de transport en commun. Elle coûterait 95 $ par mois aux usagers et serait valide pour toutes les sociétés de transport de la province. Le Parti libéral veut plus de projets structurants à Québec, à Montréal et en région. Le PLQ souhaite aussi consacrer le quart du budget des infrastructures à de nouveaux projets de transport collectif. Mmh. Ça correspond environ à 49 milliards de dollars sur 10 ans. Il y a Québec solidaire aussi qui promet un investissement de 23 milliards de dollars sur 10 ans pour le transport collectif qui servirait à entretenir les trains, les autobus, les voies réservées partout dans la province. Le parti veut aussi la gratuité des titres pour les

0: les jeunes et les aînés. Il y a aussi la CAQ qui veut un système de transport structurant pour l'Est de Montréal. Le Parti conservateur, lui, voudrait que les villes aient le droit de se retirer d'une société de transport collectif si elles le souhaitent et qui s'oppose à l'implantation du tramway à Québec. Et enfin, au niveau fédéral, il y a ce projet de train à grande vitesse qui doit relier Québec et Toronto. La CAQ, Québec solidaire et le Parti libéral appuient ce projet, mais pas le Parti conservateur ni le Parti québécois.
1: Et Emma, il y a des citoyens qui demandent un meilleur service dans les grands centres urbains comme dans certaines plus petites municipalités.
0: Oui, il y a des demandes un peu partout dans la région de la Capitale-Nationale, dans le Bassin-Laurent aussi. Et moi, je me suis rendue sur la couronne sud de Montréal. Mm-hmm. Il y a des usagers qui veulent que le prochain gouvernement du Québec prenne à bras-le-corps ce problème-là. On demande plus de services, services plus fréquents. Il y a des maires et des préfets de MRC qui se sont mobilisés là-dessus dans les dernières semaines. Voici mon reportage. Devant le cégep Édouard Montpetit à Longueuil, des étudiants et des membres du personnel attendent l'autobus.
2: Ça me prend 1h10.
0: Alexia Gloria Carcin étudie en sciences nature, volet santé. Chaque jour, elle met environ 2h30 à faire l'aller-retour entre chez elle à Belleuil et son cégep à Longueuil. Son autobus, la ligne 200, passe une fois par heure.
2: Si je manque mon bus, je manque ma matinée pratiquement quand même.
0: Il faut vraiment, vraiment que tu te lèves, là.
2: Vraiment, c'est ma motivation de ne pas manquer de bus.
0: Et de la motivation, elle en a besoin. La jeune femme espère rentrer en médecine dans 2 ans.
2: Donc, ça peut être fatigant, pour être surtout aussi les cours qui finissent à 18h. Rentrer chez soi à 19h30 environ, notamment de l'emboutage, etc. Donc, c'est pas très évident pour les études. Donc, là, il faut bien s'organiser par rapport à ça.
0: Plus loin, Marie-Ève Mathieu, enseignante, attend elle aussi l'autobus.
3: En fait, le transport en commun sur la rive sud est ridicule. En fait, on aurait besoin d'avoir une offre étendue, puis c'est pas dans le radar de la majorité des partis. On peut dire que le PQ a une proposition intéressante avec un quelque chose qui est minimum, en fait,
4: ça
3: de tarif.
4: 95
3: exactement. Ouais. Mais ce qui est problématique, c'est l'offre de service. C'est ça. Fait que c'est vraiment... Et par ailleurs, je vais manquer mon bus. Qui est plein, d'ailleurs. Je m'excuse, je vais prendre mon bus.
0: Marie-Ève, comme Alexia, déplore que les autobus qui desservent les différentes villes de la Montérégie ne passent pas plus souvent et en dehors des heures de pointe.
5: Il y a eu des bons coups. Mais de manière générale, quand on regarde l'offre de service, c'est le statu quo, même dans certains cas, une dégradation des services.
0: Samuel Pagé-Plouffe coordonne l'Alliance Transit, un regroupement d'une cinquantaine d'organisations qui fait la promotion de l'amélioration des services de transport collectif. À travers les 8 années au pouvoir de la CAQ, il salue entre autres la création de nouveaux pouvoirs qui facilitent la construction de logements à proximité de certaines gares du réseau. Mais il déplore le manque global de planification.
5: Bien sûr qu'il faut aussi des grands projets de transport collectif parce que c'est ce qui peut après ça avoir un effet structurant sur le développement des villes, tout ça, là. Mais reste quand même que si on veut avoir un impact sur la vie des gens là, dans les 4 prochaines années, il faut davantage réfléchir à comment on va donner les moyens financiers d'améliorer à nouveau l'offre de services.
0: La table des préfets de la Couronne Sud, qui représente 40 municipalités de la région et plus de 500 000 citoyens, a organisé une rencontre avec les candidats à l'investiture dans Châteauguay, à Mercier.
6: On va augmenter l'enveloppe globale.
7: Vraiment, il faut faire des changements importants dans la façon dont nos finances publiques sont gérées.
8: On est ouvert et on va réajuster justement des aspects des programmes dans le transport en commun.
0: Le libéral Félix Réaume, le péquiste Yannick Trudeau et la caquiste Marie-Belle Gendron ont répondu aux questions des élus. Et les récriminations sont nombreuses. Avec les coûts d'exploitation en hausse et le maintien des infrastructures nécessaires, la facture est devenue trop élevée pour les municipalités. Le maire de Delsun, Christian Ouellet.
9: Vous savez, quand on est une ville, on ne s'appelle pas toute Longueuil, on ne s'appelle pas toute Montréal ou Laval. Quand on est une ville qui a 4 autobus qui passent sur le territoire et qu'on dit qu'il faut que tu coupes 25 % ben, c'est 3 autobus qui passent.
0: La majorité des lignes de train et d'autobus ont été bouleversées par l'arrivée du réseau express métropolitain. Et le transfert des usagers du train de banlieue vers le REM a engendré des déficits pour les municipalités qui aimeraient que Québec compense financièrement. La mairesse de Mercier et préfète de la MRC de Roussillon, Lise Michaud.
10: Il y a une expression que je peux pas m'empêcher de dire. C'est-à-dire, faut gérer ses fougères. Et le train, c'était une fougère du gouvernement provincial. qu'on a essayé de nous mettre dans notre peau, puis qu'aujourd'hui, on nous dit qu'on gère mal notre fougère. Dans les faits, c'est pas notre fougère. Fait qu'on veut savoir, c'est quoi votre solution pour régler ces déficits qui sont insupportables pour les municipalités?
0: Dehors, dans la ville de Mercier, la rue principale est passante. Les camions qui traversent la municipalité de 14 000 résidents sont nombreux.
4: J'aille chez nous avant d'aller chercher mes enfants.
0: Cette mère de famille a quand même opté pour la marche aujourd'hui pour aller chercher ses enfants à la garderie.
11: Je sais pas si vous prenez le transport en commun.
4: Non, j'ai une voiture, c'est juste que des fois, je décide de marcher.
11: Okay.
4: Je le prends jamais.
11: Ah ouais, vous prenez quoi parce non. que c'est pas... Il n'y en a pas vraiment ici?
4: Non, il n'y en a pas. Ben, il n'y en a pas vraiment. Fait que c'est juste ça, dans le fond.
11: Quand vous allez, je sais pas, à Châteauguay, vous prenez votre auto?
4: Oui, je prends ma voiture, oui.
0: Faute de transport adéquat, de nombreux citoyens optent pour l'auto solo. Et la croissance de la population dans la région augmente la pression sur le système autoroutier. L'impact économique lié à la congestion routière pourrait coûter jusqu'à 10 milliards de dollars par année aux contribuables d'ici 2030, selon des estimations de la communauté métropolitaine de Montréal. Reste à savoir si le prochain gouvernement voudra investir pour maintenir et bonifier les services de transport collectif sur la rive sud. L'élection du 5 octobre prochain va d'ailleurs en partie se jouer dans les circonscriptions du 450. Ici Emma Guerrero-Dufour, Radio-Canada, sur la rive sud de Montréal.
1: Je le disais, la mobilité est l'une des priorités de l'Union des municipalités du Québec, l'une des six. Et cette année, l'UMQ a surtout insisté sur les infrastructures. On va en parler dans un instant avec le maire de Québec, Bruno Marchand. Mais d'abord, voici un aperçu de ce que les cinq chefs sont venus dire aux élus municipaux aujourd'hui. Vous allez l'entendre, un sujet est revenu, celui de l'itinérance. Écoutons Ruba Gazal de Québec solidaire, Christine Fréchette de la CAQ, Paul Saint-Pierre Plamondon du Parti québécois, Éric Duhaime du Parti conservateur, suivi de Charles Milliard du Parti libéral.
12: Quand un enfant se retrouve dans un campement, personne ne veut imaginer la suite puis on veut pas qu'elle arrive.
13: Ça n'a pas de sens. On peut pas accepter ça. C'est pas le Québec, ça. Moi, comme maire, ça me fend le cœur.
14: Je serai ce super ministre en charge de réduire à 6 000 personnes, donc de moitié, le nombre de personnes en situation d'itinérance.
15: C'est un enjeu qui est plus important qu'un parti politique ou qu'un engagement électoral.
16: J'espère que tous ici, on vise l'itinérance zéro. C'est un concept pour l'instant, mais ça devrait être une ambition politique également.
1: Bruno Marchand, maire de Québec, bonsoir.
17: Bonsoir, Madame Blais-Morin.
1: Monsieur Marchand, on va parler avec vous d'itinérance d'infrastructure, de transport collectif, mais on vient d'entendre un extrait de ce que les chefs de parti sont venus vous dire. Vous étiez là. Ce que vous avez entendu aujourd'hui, est-ce que ça vous encourage ou pas?
17: Ah oui, absolument. On n'a jamais été, dans les dernières années au Québec, aussi proche d'avoir cette volonté politique qui est à la base de toute capacité à transformer une tendance, à réduire le nombre de personnes itinérantes. Ça part d'une volonté, ça part de chefs qui s'engagent, qui donnent des objectifs et qui sont imputables. Et quatre des cinq partis, tous les partis sauf le Parti conservateur, tous les autres partis ont décidé de nous engager vers la voie de l'itinérance zéro et de mettre les moyens pour le faire. Ils ont annoncé des promesses, ils ont annoncé qu'ils s'y engageaient personnellement et qu'ils allaient être imputables. Ça commence toujours comme ça, une capacité à changer les choses. Et ça, on a eu ça aujourd'hui. Et moi, j'étais du sommet de l'Union des municipalités du Québec il y a 3 ans. On était exactement il y a 3 ans quand on a parlé d'itinérance. Il y avait à peu près juste les groupes communautaires qui en parlaient. Mm-hmm. L'UMQ a fait en sorte qu'on l'a ramené avec les groupes communautaires plus d'actualité. Puis aujourd'hui, même si ça va pas assez vite, même s'il y a du monde dans la rue, même s'il y a du monde qui souffre, aujourd'hui, on est plus loin qu'on n'a jamais été. Maintenant, le 6 octobre, peu importe qui sera élu, faut se mettre dans l'action et agir.
1: Oui. Alors, il y a eu des promesses de tous les partis. Le Parti conservateur dit quand même qu'il veut former des médecins communautaires, là, 125 médecins communautaires, en parlant d'itinérance. Là, j'aimerais vous parler d'infrastructure, Bruno Marchand, parce que c'est la grande priorité cette année de l'UMQ lors de ce sommet électoral. Je me demandais comment l'UMQ fait pour décider ça, parce que, bon, on parlait d'itinérance, il y a aussi les changements climatiques, il y a le développement économique. Comment vous faites ce choix?
17: Ouais, c'est une très bonne question, parce que les priorités sont nombreuses. Quand vous parlez à quelqu'un dans une municipalité du nord de Montréal, il peut avoir des défis d'immigration pour sa main-d'œuvre, pour ses employés, ses entreprises. Quand vous parlez à quelqu'un de la Gaspésie, ça peut être un enjeu de transport collectif, comme le reportage que vous venez de faire, parce qu'on n'est pas capable de se déplacer d'une ville à l'autre. Alors, il y a d'immenses défis de la région.

0: régionalisation, de la développement économique, de la mobilité. Mais celui-là a vraiment pris le dessus parce que toutes les villes sont concernées, qu'elles aient 5 000 habitants ou qu'elles en aient 2 millions. Toutes les villes vivent un déficit actuariel en termes d'entretien des infrastructures. Ça veut dire qu'on fait face à des besoins criants, des infrastructures qui sont arrivées à péremption, qui sont plus utiles ou qui répondent plus aux besoins. Et ça suppose donc de trouver un plan pour les entretenir. L'UMQ n'a pas dit « il faut tout faire ça dans un an, c'est impossible ». L'Union des municipalités du Québec a dit « ça nous prend maintenant une vision sur le long terme pour être capable de démontrer comment on va entretenir nos infrastructures et certainement pas passer un fardeau aux prochaines générations qui va leur coûter un prix de fou ».
1: Ouais. Est-ce que vous trouvez ça ingrat, Bruno Marchand, pour les élus de notre époque, comme vous, par exemple, de devoir vous occuper ou de vendre cette idée de remplacer des tuyaux là qu'on ne voit pas là?
0: C'est vrai que oui. C'est vrai que c'est pas sexy. C'est vrai que et vous savez que l'itinérance, ce qui a fait qu'on a pu bouger, c'est que malheureusement, on voit les effets de l'itinérance tous les jours dans des villes, des villages, des communautés. Alors que un tuyau qui pète, on a vu ça à Montréal.
1: Oui, c'est assez spectaculaire.
0: Oui, mais tant qu'on voit pas ça, on a l'impression que ça va bien. Mm-hmm. Tant qu'on voit pas des rationnements en eau, vous savez, Calgary, depuis un an, est sous le coup de rationnements en eau. Et à certains épisodes, on a demandé pendant des semaines aux citoyens de ne pas prendre des douches de plus que 3 minutes, de rationaliser l'utilisation de la laveuse ou du lave-vaisselle. C'est juste à partir de là qu'on fait, OK, ce qu'on prenait pour acquis, ce qu'on tenait pour acquis, est maintenant quelque chose qui est très fragile. Aujourd'hui, l'Union des municipalités du Québec publie un sondage fait avec Léger qui disait qu'une majorité de citoyens du Québec ont peur de manquer d'eau dans les 10 prochaines années. On est l'endroit au monde où il y a le plus de lacs d'eau douce et on a peur de manquer d'eau. Mais une des peurs, c'est évidemment la contamination de nos eaux, qu'on juge potables aujourd'hui, mais c'est aussi l'approvisionnement en eau. Et ça, une fois qu'on est dans chenoute, là, une fois qu'on est mal pris, une fois qu'on est, on doit travailler en urgence, ça coûte plus cher. Et ça crée des problèmes chez les citoyens.
1: Oui. Donc, vous êtes prêt, c'est ce que je lisais là dans les priorités de l'UMQ, à faire chez les municipalités un effort fiscal additionnel pour financer l'entretien des infrastructures. Ça veut dire quoi, ça, Bruno Marchand?
0: Ouais, c'est une bonne question. La première des choses, ce qu'on a fait, c'est qu'avec M. Nicolas Marceau et Mme Monique Jérôme Forget, deux anciens ministres des Finances, on a travaillé avec eux, l'Union des municipalités a travaillé avec eux pour sortir un rapport pour dire qu'est-ce qu'on peut faire. Qu'est-ce qu'on peut faire face à cet immense défi des infrastructures? Les citoyens n'ont pas la capacité de payer dans les villes tout seuls ce défi-là. Comment on peut faire pour résorber ça et pas penser, comme je le disais tantôt, aux générations futures, un fardeau terrible? Et dans le rapport, la première chose qu'on disait, c'est qu'il faut réduire le coût d'entretien et de réparation des infrastructures. On pense qu'on est capable de réduire de 40 % ce coût-là de différentes manières, mais notamment en réduisant certaines normes, notamment en réduisant certaines exigences qui font en sorte bien qu'elles soient pertinentes en soi et pour soi chacune, quand elles sont cumulées les unes aux autres, elles font un charadia terrible et elles augmentent les coûts. Mm-hmm. Un autre exemple de ça, il y a 200 programmes au gouvernement du Québec via les ministères où les villes, les villages peuvent appliquer pour obtenir des fonds pour une piscine, pour une route, pour une piste cyclable, pour du transport collectif. Alors, on s'évertue les villes. On évalue qu'au Québec, il y a 4 000 employés municipaux qui ne font que des demandes et de la reddition de comptes au gouvernement du Québec. On évalue que c'est un coût de plusieurs centaines de millions pour attendre l'ouverture de programmes, oui, déposer des demandes, attendre les réponses, pas l'avoir, le faire, pas le faire. Ça a une perte d'efficacité énorme. Alors ça, là, c'est un des éléments importants, mais c'est pas le seul. On doit réduire les coûts. Et j'en arrive à votre question, on doit aussi se donner les moyens. Alors les villes, ce qu'on a dit, c'est qu'on est prêt à se donner les moyens, mais il va falloir que le gouvernement du Québec embarque. On ne peut pas le faire seul. Alors si le gouvernement du Québec est prêt à dire, nous on va mettre les ressources qu'il faut, notamment dans notre plan d'investissement, pour soutenir l'entretien et la réparation d'infrastructures, ben les villes, on va répondre présent.
1: Dans un ratio de 3 $ gouvernementaux pour 1 $ municipal, c'est ce qui est indiqué dans votre rapport. On va devoir se laisser là-dessus, Bruno Marchand, maire de Québec.
0: Merci. On reparlera de transport collectif,
1: ben
0: c'est un
1: oui.
0: sujet passionnant.
1: Ben
0: puis
1: oui,
0: on
1: puis
0: est pas si bon que ça au Québec.
1: Entre autres pour les petites villes, c'est ce que je voulais vous demander, si vous avez des
0: Absolument.
1: Conseils. Mais j'ai pas le temps de vous poser la question. Bruno Marchand,
0: invitez-moi.
1: Une prochaine fois. Au revoir.
0: À bientôt.

0: Et si on manque de temps, c'est entre autres parce que cette nouvelle qui s'est ajoutée cet après-midi, la relation difficile entre Donald Trump et les médias d'information a grimpé d'un cran aujourd'hui. Dans une publication sur son réseau Truth Social, le président américain a annoncé l'interdiction immédiate de CNN, MS Now et Politico de la cohorte médiatique de la Maison-Blanche en prévenant que ce sort pourrait être réservé à d'autres médias. Ma collègue Manon Globinski est à Washington pour nous en parler. Manon, bonsoir.
1: Bonsoir.
0: Bon, c'est pas la première fois que Donald Trump s'en prend à certains médias, là, c'est même récurrent, mais pourquoi les bannir et pourquoi les bannir maintenant?
1: Ouais, écoutez, c'est pas un secret pour personne. Il a une mauvaise relation avec les médias en général, même ceux qui voient d'un bon œil. Aujourd'hui, là, il a mentionné Breitbart, il a mentionné Fox News. Ben, par exemple, pour Fox, il aime pas les sondages que Fox fait. Alors, tout, pour répondre au pourquoi, là, tout est une opposition entre sa version de la réalité et ce que les médias en disent. On va écouter ce qu'il avait à en dire là, durant son point de presse. En fait, il va expliquer un peu comment il se sent par rapport à la couverture des médias.
2: With all of the victories I've had, everything's been a victory. It's all been a victory. And I won the election like nobody's ever seen anything like it.
1: Donc, je n'ai que des victoires à mon actif et eux, les médias, donc ils ne trouvent que des façons négatives de présenter ce que je fais. C'est ce qu'il avait à dire. Quand on lui fait valoir que ça contrevient au premier amendement, là, à la liberté de presse, c'est pas du tout son point de vue. Et les mots qu'il choisit sont révélateurs, Madeleine. Il dit, comment un pays peut-il permettre qu'on écrive des histoires sciemment négatives? Donc, même, on comprend déjà que le mot liberté a un autre sens dans sa tête, là. Et je le laisse continuer.
2: If they want to write them, that's fine. But I don't have to let them into the people's house.
1: Alors, s'ils veulent écrire ces histoires négatives, ça va, mais moi, je leur donnerai pas accès à la maison du peuple, puis vous l'avez entendu, il a failli dire ma maison.
0: Et c'est pas la première fois, là, qu'il bannit comme ça des médias.
1: Non, effectivement. En fait, dans son premier mandat, Jim Acosta, journaliste de CNN, avait vu son accréditation suspendue. CNN en a appelé devant les tribunaux et a gagné. Dans son deuxième mandat, donc, il a aussi écarté l'agence de presse Associated Press, là, qui est quand même un pilier du journalisme américain, pour son refus d'utiliser l'appellation Golfe d'Amérique au lieu de Golfe du Mexique. Et encore une fois, cette affaire, elle est devant les tribunaux. Là, il y a une partie des accès de AP qui ont été rétablis, mais pas tous les accès. Et puis, ben, naturellement, il faut mentionner l'arme préférée du président. C'est pas le bannissement, hein. C'est la poursuite. Contre ABC, ils ont réglé à l'amiable. Contre CBS, à propos d'une entrevue tronquée de Kamala Harris à 60 Minutes, ils ont réglé à l'amiable. Et contre la BBC, pour un montage de son discours du 6 janvier 2021. Alors ça, c'est toujours devant les tribunaux.
0: L'attaque au Capitole. Comment les médias ont réagi aujourd'hui là à cette publication sur son réseau Truth Social?
1: Alors, CNN, bien sûr, parle d'une attaque illégale sans précédent sur ses droits fondamentaux protégés par la Constitution. J'en parlais, c'est quand même le premier amendement de la Constitution, la liberté d'expression, la liberté de presse. Mais il faut, puis les autres médias, je voyais Politico, ça va un peu dans ce sens-là. Mais pour l'instant, il faut que je vous le dise, personne n'a été expulsé, là.
0: C'est une menace qui n'a pas nécessairement de suite.
1: Voilà, on ne sait pas trop quelle forme ça va prendre. Puis à deux reprises, quand même, Donald Trump, dans son point de presse, a dit s'ils veulent amender leur façon de faire, ben peut-être.
0: Bon, alors, on suivra ça. Par ailleurs, Manon, ça s'accumule, là. Donald Trump vient d'y aller d'une autre déclaration sur son réseau Truth Social. Là, on change de sujet. Il dit qu'il a obtenu le contrôle permanent de la sécurité du Groenland. Le Groenland, c'est un sujet qu'on avait tellement suivi en début de deuxième mandat.
1: Oui, et c'est un très long message avec beaucoup de majuscules. Dans ce temps-là, moi, je me dis toujours, c'est peut-être parce que la nouvelle, elle est un peu enterrée dans tout ça. Et effectivement, rappelez-vous, il parlait d'annexion carrément, presque d'invasion. Et on sent là qu'on est complètement à côté de ça. Donc, vous le dites, améliorer une entente sans précédent pour que les États-Unis puissent exercer un contrôle sécuritaire. Donc, augmenter leur présence sécuritaire et aussi obtenir qu'aucun de leurs adversaires ne puisse jamais avoir de base au Groenland, de présence militaire au Groenland, même d'investissement sérieux au Groenland. Et ça a été confirmé.

0: Mais effectivement, par le Groenland et le Danemark dans un communiqué qu'on prévoit de signer la semaine prochaine un accord visant à renforcer la sécurité dans l'Arctique. Donc, on verra quelle est la version définitive de cet accord. C'est peut-être pas tout à fait ce que Donald Trump en dit. On verra la semaine prochaine. Il y a une Assemblée générale des Nations unies à New York. J'ai l'impression que ça va se faire dans ce cadre-là.
1: Manon Globenski à Washington. Merci. Bonne fin de semaine.
0: Au revoir.
1: Au revoir.
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3: If you get to be 65 or 70 and later, and the people that you want to have love you actually do love you, you're a success.
1: Une page s'est tournée aujourd'hui dans le monde de la finance. Après plus de 60 ans à la tête de Berkshire Hathaway, Warren Buffett a annoncé qu'il quittait la présidence de l'entreprise à l'âge, écoutez, de 96 ans. On l'entendait ici il y a quelques années en entrevue avec Yahoo Finance définir le succès comme d'être aimé par ceux qui comptent lorsqu'on atteint 60 ou 70 ans. Philippe-Antoine, bonsoir.
4: Bonsoir, Madeleine.
1: Rappelez-nous, c'est quoi Berkshire Hathaway?
4: Ben, au départ, c'était une compagnie textile de la Nouvelle-Angleterre dont Warren Buffett a pris le contrôle en 1965 à l'âge de 34 ans. Et c'est à partir de cette compagnie-là que Warren Buffett a bâti un conglomérat qui vaut aujourd'hui plus de 1000 milliards de dollars américains. Mmh. Avec un succès indéniable, sous sa direction, le titre de Berkshire a augmenté presque deux fois plus vite que le S&P 500. Et Berkshire Hathaway détient une multitude de grandes entreprises comme Duracell, Dairy Queen, Benjamin Moore et est actionnaire d'autres très grandes marques comme Coca-Cola, American Express, Kraft Heinz, Mitsubishi, Apple et Alphabet. Warren Buffett dirige le conseil d'administration de l'entreprise depuis 1970 et les assemblées d'actionnaires qui se tiennent chaque année à Omaha, au Nebraska, attirent des milliers d'admirateurs. François Rochon, qui est président de la firme d'investissement Giverny Capital, c'est l'un de ses nombreux admirateurs de celui qu'on appelle l'oracle d'Omaha.
5: Quand j'ai commencé à m'intéresser au placement boursier, j'ai découvert sa philosophie là, par ses écrits, en lisant les lettres annuelles de Berkshire Hathaway. Donc, ils sont tous disponibles depuis 1977 là, sur le site web. Là. Donc, j'ai tout lu les lettres, j'ai tout lu les livres ou presque qui ont été écrits sur lui. Je l'ai rencontré quelques reprises, je crois pas très longtemps. Puis aussi, ben, je suis allé à toutes les assemblées de Berkshire Hathaway depuis 1999.
1: Et c'est quoi la philosophie de Warren Buffett?
4: C'est l'investissement à long terme en misant sur la valeur des entreprises plutôt que sur les fluctuations à court terme. C'est aussi le respect des actionnaires, le respect des gestionnaires, l'honnêteté, miser sur une certaine simplicité aussi. Et sa philosophie, il l'avait empruntée à l'investisseur Ben Graham, raconte François Rochon.
5: Ben Graham, là, dans le fameux livre « Investissement intelligent », il comparait la bourse avec une entité maniaco-dépressive. Là. Certains jours, il voit l'avenir tout en rose, puis d'autres journées, il voit l'avenir tout en gris. Alors, les journées qu'il voit tout en rose, il est prêt à payer n'importe quel prix pour les actions. Puis qu'il y a des journées qui fait gris, ben là, tout d'un coup, ils veulent plus du tout investir à la bourse, puis sont prêts à vendre leur action bien en bas de leur juste valeur. Donc, elle a la grande différence entre ceux qui adoptent l'approche de Warren Buffett slash Ben Graham, c'est il focus sur la valeur intrinsèque des compagnies puis essaye de pas être affecté par les mouvements des cours boursiers et aussi les nouvelles géopolitique et économique.
4: Alors, il s'agit d'évaluer la valeur intrinsèque des entreprises avant d'y investir et donc de les comprendre parfaitement.
5: Mais ça, c'est beaucoup plus dur. Ça nécessite beaucoup de travail. Il faut analyser la compagnie. Il faut étudier la compagnie en détail. Il faut aussi accepter que bien des compagnies qu'on n'est pas vraiment capable d'estimer la valeur intrinsèque pour X raisons. Là. Donc, ça nécessite beaucoup plus de travail, beaucoup plus de patience, beaucoup plus d'analyse que la grande majorité des gens sont pas prêts à faire. Là. Donc, alors Warren Buffett, lui, était prêt à faire ce travail-là. Il aimait ça, ce travail-là. Il était extrêmement patient. Ça ne dérangeait pas de lire 200 rapports annuels de compagnie sans jamais rien acheter.
1: C'est vrai que c'est un investissement de temps de lire 200 rapports annuels de compagnie. Qui dirige l'empire de Warren Buffett maintenant?
4: C'est maintenant son fils aîné, Howard, qui devient le président du conseil d'administration. Il siège au CA depuis plus de 30 ans. C'est donc lui qui sera le gardien de la culture et des valeurs de Berkshire Hathaway. La culture et les valeurs qui sont si importantes aux yeux de Warren Buffett. Encore une fois, François Rochon, président de Giverny Capital.
5: Il a dit quelque chose d'intéressant aujourd'hui dans

0: pour la même maison à Omaha, au Nebraska, depuis 1958.
1: Alors, c'est vraiment, comme vous l'avez dit, Philippe-Antoine, une page qui se tourne aujourd'hui. Merci beaucoup.
0: Merci.
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1: Depuis ce matin et pour trois jours, la Russie va aux urnes pour des élections législatives. Ce sont les premières depuis l'invasion de l'Ukraine en février 2022. Les précédentes remontaient à septembre 2021. Le parti Russie unie de Vladimir Poutine avait alors obtenu plus de 70 % des sièges à la Douma, le nom de la Chambre basse. François, bonsoir.
3: Oui, bonsoir.
1: Ce sont des élections complètement prévisibles.
3: Ah oui, oui. Tout presque est arrangé avec le godet vu, comme on dit en québécois. Dimanche soir, après trois jours de scrutin, on va annoncer les résultats. Ce sera une majorité écrasante du parti du président. Russie unie, est-ce que ce sera plus ou moins que 70 % de la fois d'avant? On verra. Avec quelques autres formations qui sont là pour faire de la figuration. Il y a le parti communiste, il y a un parti dit libéral-démocrate qui est plutôt en fait ultranationaliste et fascisant, plus une formation étiquetée officiellement libérale, mais toutes soutiennent le régime et toutes soutiennent la guerre. Les élections en Russie pendant la première décennie, ou même les deux premières décennies de l'après-communisme, donc les années 1990, les années 2000, comportaient une marge d'incertitude, de surprise. Il y avait une vraie opposition à Boris Eltsine, puis ensuite au premier Vladimir Poutine. Et malgré les tricheries, et malgré les divisions proverbiales de l'opposition, bien cette opposition était mesurable. Elle pouvait s'exprimer. Aujourd'hui, on voit plutôt une opération de propagande, de validation d'un régime autoritaire, et plus spécifiquement une validation de la guerre. Selon Poutine, il faut faire voir au reste du monde hostile que le peuple russe est uni contre ses ennemis extérieurs.
1: Validation de la guerre, ce sont les premières élections qui se tiennent sur fond de guerre.
3: Oui, la guerre qui a commencé cinq mois après les élections précédentes, le complexe de la forteresse assiégée qu'il faut défendre avec acharnement, ça joue à plein dans le discours. Il y a des images de guerre dans la propagande électorale, à la télé. Vous l'avez souligné, ce sera donc le premier parlement élu depuis l'invasion de l'Ukraine. L'installation de la Russie dans, je dirais, une situation de guerre quasi permanente malgré son coût économique, c'est devenu pratiquement l'identité du régime, et ça va de pair avec l'évolution du système politique, avec ce que sont aujourd'hui devenues donc les consultations électorales dans ce pays, après la semi-démocratie, on peut dire, des années 1990 et 2000, et après l'émergence, à cette époque-là, d'une société civile.
1: Oui, mais aujourd'hui, il n'y a plus de personnages indépendants en politique russe.
3: En effet, après l'élimination physique de personnages comme Boris Nemtsov en 2015 et Alexei Navalny en 2024, il y a bien Boris Nadezhdin, ancien partisan de Poutine et qui a rompu avec lui sur la question de l'Ukraine, qui avait rassemblé autour de lui l'ébauche d'un mouvement anti-guerre. Il a réussi à quitter la Russie cet été, il est maintenant réfugié en France. Et Le Devoir a eu une entrevue avec le bonhomme dans laquelle il dit que sans lui, le régime peut tricher sur les résultats, mais jusqu'à un certain point seulement, et que, là je cite, « Poutine n'est pas Staline, l'autorité de Staline reposait avant tout sur la peur. Poutine, lui, veut avoir le soutien réel de la population et les résultats des élections ont une importance pour lui. » En tout cas, c'est l'avis d'un des principaux et des plus crédibles opposants actuels au régime.
1: Oui, mais pour autant, on a l'impression d'un processus électoral où on n'a rien laissé au hasard.
3: En effet, même si la marge exacte de la victoire, le taux de participation, ça reste des inconnus à quelques points près. Le processus électoral a été minutieusement préparé, à commencer par l'attribution, par un tirage au sort incroyablement chanceux, de la première place sur les bulletins de vote accordés au parti au pouvoir. Tous les candidats indésirables ont été éliminés. J'ai mentionné Nadezhdin. Il y a aussi Yabloko, le parti de la pomme, formation libérale survivante des années 1990, anti-guerre. Il a été interdit par la Cour suprême il y a quelques temps. Pourquoi? Certains sondages semblaient montrer que ce parti, qui était dans les 3-4 % depuis des décennies, avait fait un bond dans les deux chiffres du fait de l'exaspération d'une partie de la population devant la guerre. C'est le facteur caché, la guerre. Ajoutons-y à ça des méthodes de mobilisation qui rappellent l'époque soviétique, avec des ordres donnés aux gouverneurs, aux maires, aux directeurs d'entreprise, des recteurs, aux fonctionnaires et tout ça, sur la manière d'inciter leurs subordonnés, si j'ose dire, à voter, à les surveiller, en leur disant par exemple, faites un selfie, et ça c'est vrai, faites un selfie dans l'isoloir pour prouver que vous êtes bien allé.
1: Et qu'est-ce qui se passe dans les territoires occupés en Ukraine? Est-ce qu'il y a des élections?
3: Oui, on y tient des élections, comme si on était en Russie, avec l'intimidation pour ceux et celles qui, citoyens russes contre leur gré, pourraient pas trop avoir envie d'aller voter. La légitimité du scrutin dans ces zones sous occupation est nul, et dans certains cas, l'ambiance serait proche de la terreur. Par ailleurs, je mentionne que ce vote, contrairement aux pratiques des années 90, 2000 et même 2010, n'est pas supervisé par des observateurs internationaux. Tout au plus, quelques délégués complaisants d'Asie centrale vont y aller. Il y avait eu à l'époque, dans d'autres élections russes, des Français du Front National, Rassemblement National, dont le numéro 2 de Marine Le Pen, Louis Alliot, qui était allé là-bas pour dire que la démocratie

0: était fort belle en Russie. Je termine en soulignant que ce sera aussi un parlement composé en grande partie de militaires, selon l'agence officielle russe RBK. Russie Unie prévoit faire entrer au moins 40-50 ex-militaires, des vétérans, au parlement. Et tout ça, ça va avec la transformation d'un régime en période de guerre.
1: Merci François.
0: Au revoir.

0: On revient au pays, on va parler de culture, ça va faire du bien. La 51e édition du Festival international du film de Toronto tire à sa fin. Acteurs, producteurs, diffuseurs se sont réunis pour cette grande messe annuelle du cinéma au pays. Et Catherine Brulotte a profité du TIFF pour prendre le pouls de l'industrie du cinéma au pays.
1: Pendant deux semaines, les caméras sont braquées sur les tapis rouges du TIFF à Toronto.
2: It's a big day, it's great, it's fabulous.
3: It's everything, I mean.
1: Acteurs, producteurs, réalisateurs défilent de projection en projection.
4: We're feeling a Canadian pride that we have maybe not felt for a long time.
1: Ou une fierté canadienne est palpable, selon l'actrice Carrie-Anne Moss.
4: Canadian film and TV matters, and I think that's incredible.
1: Elle participe au projet Yaga de la directrice Kat Sengler, présenté en grande première.
5: Hopefully it's like a big moment. For Canada too, we're telling some crazy stories.
1: La série, comme une foule d'autres, côtoie films, courts et longs métrages sous les mêmes projecteurs.
6: Toute la culture du festival a changé. Ça reflète ce qui l'entoure.
1: Le mélange des genres au festival est un reflet de l'industrie, selon le critique et réalisateur Brian Johnson.
6: Mais c'est pas tout simplement TIFF et le cinéma, c'est la culture en général qui devient de plus en plus atomisée. Les grandes plateformes, c'est vraiment éparpillé maintenant.
1: En marge des projections, le Festival de Toronto a tenté de s'adapter à cette nouvelle réalité avec son marché culturel. L'objectif de l'espace, qui accueille plus de 800 diffuseurs, faciliter des rencontres entre les créateurs, les producteurs et les diffuseurs de partout dans le monde.
7: C'est intéressant parce que ça rassemble tous les vendeurs et tous les acheteurs.
1: Gilles Renoir est directeur du cinéma pour Unifrance.
7: Alors Unifrance, c'est la promotion du cinéma français à l'étranger. Donc on vient ici avec les sociétés françaises de vente pour mettre en avant le cinéma français et vendre des films français à l'international et sortir les films français dans le monde entier.
1: Des transactions organisées qui représentent un virage important dans la culture de l'industrie, selon Brian Johnson.
6: Traditionnellement, le marché, les deals qui se passent, ça se passe en coulisses, dans les bars, dans les parties, dans les hôtels. Il y a une formalité maintenant pour tout le business.
1: La plateforme permet aussi au public de se rapprocher des transactions.
8: We are super excited about our TIFF.
1: Une occasion que salue Yogesh Singh, venu représenter NDC Waves, un organisme gouvernemental indien qui fait la promotion des productions de Bollywood.
8: Get all the diaspora and Indian communities and work with international partners.
1: Il croit que la présence de la diaspora indienne de Toronto sur le plancher du marché peut aider à faire connaître les productions et à faciliter des collaborations.
9: This is a structural issue.
1: Même en conquérant un public, le plus grand défi pour un film est souvent de trouver un espace de diffusion. Selon Sonia Yokata-Williams, directrice du réseau de diffuseurs indépendants au Canada, NICE.
9: Independent cinemas are the places that people go to see, you know, Canadian films, indie films.
1: Son organisme vient de publier une étude qui démontre que les cinémas indépendants, qui ne représentent que 16% des espaces de diffusion au pays, sont pourtant les seuls à projeter plus de la moitié des films canadiens.
9: And we need that extra awareness to be able to build an audience.
1: Une statistique qui souligne les difficultés pour les productions de plus petite taille à trouver une place sur les grands écrans selon elle.
10: Il y a beaucoup de façons de créer ses propres opportunités maintenant.
1: Le scénariste émergent Philippe Doyle-Péan envisage plutôt la nouvelle scène cinématographique canadienne avec optimisme.
10: Si on regarde le succès de, par exemple, Kane Parson, lui qui a fait Backrooms, qui est un YouTuber qui a pu faire un film qui est comme un des films de l'été. Je me dis qu'il y a quand même plusieurs portes qui s'ouvrent dans des médias différents.
1: Mais le succès des projets autofinancés ou émergents ne peut pas être le seul gardien du cinéma canadien, selon le réalisateur Brian Johnson.
6: La culture du cinéma est une sorte de forêt de shrinking, de plus en plus petit. Les festivals, vraiment, c'est une sorte de préservation de cette culture. C'est ça ce qu'ils font traiter. C'est ça leur rôle.
1: Il croit que le TIFF, dans sa nouvelle mouture, pourrait avoir un impact bien après la fermeture de ses projecteurs. Ici Catherine Brulotte, Radio-Canada, Toronto.
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12: Le passé est garant de l'avenir en ce qui concerne la culture.
3: pour un gouvernement caquiste.
12: Au Parti libéral, ben, la culture, c'est la fierté.
13: Ça a une valeur absolue, la culture. C'est ça qui est dans la vision de Québec solidaire.
14: La protection de notre culture, la protection de notre langue française, c'est au cœur de la vision du Parti québécois depuis toujours.
0: Vous venez d'entendre des candidats de 4 des 5 principaux partis de la campagne électorale au Québec. C'était lors d'un débat sur la culture organisé la semaine dernière à Montréal et le Parti conservateur n'y était pas. En règle générale, tous les partis promettent de ne pas faire de compression en culture et de s'assurer que nos jeunes y aient accès, peu importe comment. Il y a quand même des nuances et c'est le sujet de la chronique culturelle cette semaine. Marie-Christine Bouillon, bonsoir.
15: Bonsoir Madeleine.
0: Vous avez consulté les engagements des partis en culture.
15: Ouais, parce que c'est pas nécessairement en avant-plan pendant cette campagne électorale, mais ça reste un secteur de l'économie québécoise qui est important, qui constitue environ 3% du produit intérieur brut, donc du PIB, selon l'Institut de la statistique du Québec. Ça c'est l'équivalent pour vous donner une idée de ce que produit le secteur forestier. Mm-hmm. Donc c'est un secteur de l'économie. Les budgets en culture ont augmenté ces dernières années, mais les partis ont tout plein de promesses qui ont été élaborées, vous l'avez dit, lors d'un débat sur l'avenir de la culture organisé par plusieurs organismes culturels la semaine dernière. La Coalition Avenir Québec, le Parti libéral, Québec solidaire, le Parti québécois y ont participé. Le Parti conservateur du Québec avait été invité, mais n'y était pas. La promesse du Parti conservateur du Québec en culture, c'est de ne pas réduire les crédits d'impôt pour le milieu culturel et les médias. Mm-hmm. Voilà.
0: Allons-y pour les autres partis, un à la fois. Marie-Christine, quels sont les grands engagements de la CAQ?
15: De continuer dans la même voie que ce qui a été fait dans les dernières années, Madeleine, surtout avec la stratégie québécoise de l'audiovisuel 2026-2031 qui a été dévoilée au printemps dernier et qui comprend 610 millions de dollars sur 5 ans. C'est une stratégie qui inclut un soutien aux créateurs de contenu numérique, entre autres, et un rôle jeunesse plus important pour Télé-Québec. Et lors du débat, la CAQ avait envoyé sa candidate dans deux montagnes, Christine Maestrachi. On l'écoute.
16: Il y a aussi un chantier, comme vous le savez, sur la réforme et la refonte des crédits d'impôt. Ça va être extrêmement important et crucial. Et puis, aussi, toute la réflexion au niveau d'adapter le financement aux nouvelles réalités de consommation. Tout ça, c'est en cours, tout ça, c'est en progression. Et puis, ça va s'inscrire avec l'autre morceau, qui est celui de la découvrabilité.
15: Selon le Front commun pour les arts, qui regroupe plus d'une trentaine d'associations dans tous les secteurs culturels, dans plusieurs régions aussi, les engagements de la CAQ vont, oui, dans la bonne direction, mais... Je laisse la porte-parole du Front commun, Julianne Richard, poursuivre.
17: C'est pas suffisant. C'est comme un minimum vital. Il faut aller quand même un peu plus loin que ça. Ils se sont pas encore énormément mouillés. Ils ont dit, nous, on s'engage à poursuivre le travail qui a été fait. Donc, c'est quand même pas une grande révélation.
0: La CAQ parle de découvrabilité, soit un meilleur accès à la culture mise de l'avant, là, en ligne comme en personne. C'est aussi au cœur de la vision en culture du Parti libéral du Québec.
15: Oui, la découvrabilité de contenu francophone, notamment pour les jeunes, Madeleine. Les propositions du Parti libéral passent beaucoup par la valorisation du français. Mmh. Écoutons le candidat libéral dans Saint-Henri-Sainte-Anne, Benoît Clermont, qui a participé au débat la semaine dernière.
18: Comment on fait pour que les élèves québécois aient un livre entre les mains? Ben, ma réponse, c'est la réponse du Parti libéral est bien simple, on leur en donne un. Mmh. On s'est déjà engagé à donner à chaque élève du primaire à la fin d'une année scolaire un livre québécois, un livre jeunesse québécois en français.
15: Et comme le Parti québécois, Québec solidaire, le Parti libéral demande aussi de protéger les sommes dédiées aux sorties culturelles dans le milieu scolaire. Et sur ce point, le Front commun pour les arts se réjouit, mais avec modération parce que rétablir cette protection, ces règles budgétaires, c'est pas un gain, c'est un minimum, selon Julianne Richard. Tous les partis ont aussi promis de ne pas réduire les sommes allouées aux subventions en culture. Courte réaction de Julianne Richard du Front commun.
17: Rien couper, c'est quand même pas la panacée non plus.
15: Québec solidaire est le seul parti qui s'engage, lui, à augmenter les budgets du Conseil des arts et des lettres du Québec et de la Société de développement des entreprises culturelles.
0: Parlons de Québec solidaire, justement, qui veut aussi améliorer les conditions de vie des travailleurs de la culture.
15: Avec un projet pilote de filet social, c'est l'un des engagements phares de la formation. QS s'engage à développer un modèle de sécurité du revenu et à le tester dans la région de Québec. Écoutons le co-porte-parole de Québec solidaire, Sol Zanetti.
13: 130 millions pour qu'on fasse un modèle qui va faire la fierté du Québec à l'international. Les gens vont parler du modèle québécois.

0: quoi en termes de filet social lorsqu'on aura fait ça, on aura fait nos tests et qu'on pourra l'appliquer à la grandeur du Québec.
1: La réflexion est d'ailleurs déjà amorcée avec un chantier sur le filet social en culture mené, Madeleine, par Compétences Culture.
2: Terminons avec le Parti québécois qui a une vision pour la culture qui s'attache à l'indépendance du Québec.
1: Ouais, pour le PQ, la culture, c'est profondément lié à l'identité. La candidate péquiste Catherine Gentilcoeur soulève qu'il y a une effervescence autour des œuvres québécoises ailleurs dans le monde. Ces derniers temps, son parti veut donc saisir ce momentum.
3: Nous, ce qu'on promet de faire, au-delà du financement, c'est doubler le réseau diplomatique du Québec à l'étranger, particulièrement dans des pays francophones. On sait ce que ça peut faire comme aide, ce que ça peut apporter à nos artistes d'avoir des gens présents sur place pour en faire la promotion. Je pense que de mettre ce réseau-là en place puis de doubler ces effectifs-là, ça va notamment aider nos artistes, nos créateurs.
1: Une autre promesse du PQ, la formule 2 pour 1 pour les 25 ans et moins. Achète un billet dans une institution culturelle, tu en auras un deuxième. De bonnes propositions selon le Front commun pour les arts, mais ce qui manque, selon Julianne Richard, pas seulement pour le PQ, pour tous les partis, c'est une vision à long terme, on l'écoute.
4: Ça reste de petits éléments qui sont posés les uns après les autres. Donc, nous invitons les partis à dégager une vision future du Québec qui dépasse aussi la culture.
1: Et Madeleine, prochain débat mercredi prochain à Radio-Canada. À suivre, sous quelle forme les engagements en culture seront abordés?
2: Merci Marie-Christine.
1: Plaisir Madeleine.
2: Et c'est comme ça que ça prend fin cette émission ce soir. Jusqu'à la toute fin, on vous a gardé. Merci d'avoir été à l'écoute. Ici Madeleine Blais-Morin. Bonne soirée, bonne fin de semaine. À lundi!

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1: L'accent des autres, c'est l'actualité de la semaine vue par la radio-télévision suisse, par Radio-Canada, par RFI, par ICI également en France et par la RTBF en Belgique. Et nous allons d'abord anticiper un tout petit peu aujourd'hui, parce que dans une semaine, les Suisses vont voter pour la première fois sur la neutralité de leur pays, Pierre Baveau.
2: Les milieux nationalistes souhaitent une définition très stricte de cette neutralité, mais ils peinent à convaincre la population en cette période de grande instabilité géopolitique.
1: Il est aussi question d'un rapprochement qui s'accélère cette semaine, un rapprochement entre le Maroc et Israël, Nicolas Sûr.
3: Les deux pays ont renoué en 2020. Ils prévoient désormais d'ouvrir chacun une ambassade, mais aussi d'avancer sur un agenda de coopération bilatérale très dense.
1: Nous avons aussi retenu le discours de l'État de l'Union européenne prononcé par Ursula von der Leyen à Strasbourg. Et cette fois, Nadim Moubarak, l'Union ouvre ses portes au Canada.
4: La présidente de la Commission européenne veut que le Canada devienne le premier membre associé de l'UE. Une idée que le Premier ministre Mark Carney accueille à bras ouverts.
1: C'est la semaine européenne de la mobilité aussi, avec notamment une journée sans voiture à Bruxelles ce dimanche, l'occasion de réfléchir à une meilleure façon de se déplacer au moment où les prix des carburants atteignent de nouveaux sommets, Jacques Crémers.
5: Oui, c'est le cas notamment pour le diesel, dont le prix maximum à la pompe a dépassé les 2,40 € le litre, et ce dans un pays où la voiture représente 78% des kilomètres parcourus.
1: Enfin, la sécheresse et les canicules de cet été, elles ont de sérieuses conséquences pour les producteurs de fruits et légumes en France. Nous serons dans une exploitation au nord de Limoges. Les Suisses sont donc appelés aux urnes dans une semaine, le 27 septembre, un rituel qui se tient 4 fois par an. Et cette fois, Pierre, ils sont appelés à se prononcer pour la première fois sur un principe qui leur est cher, la neutralité de leur pays.
2: Oui, puisque cette neutralité a préservé la Suisse des deux grandes guerres mondiales. La Suisse, en effet, n'a pas été entraînée dans ces conflits par le jeu des alliances. Et cette neutralité, qui est inscrite dans la constitution helvétique, elle permet également à la Suisse d'offrir régulièrement ses bons services pour la résolution des conflits. Le conseiller fédéral Ignacio Cassis, notre ministre des Affaires étrangères, l'a défini ainsi.
6: C'est très simple, ne pas être partie militaire des conflits armés. Donc, il n'y a pas d'envoi de matériel de guerre. Il n'y a pas d'envoi de troupes militaires et il n'y a pas d'alliance militaire comme l'OTAN à laquelle la Suisse peut faire partie.
2: Mais ce concept de neutralité n'est pas figé, il évolue avec le temps. Par exemple, il n'a pas empêché la Suisse d'adopter les sanctions européennes contre la Russie au début de la guerre en Ukraine. C'est ce qui a d'ailleurs décidé les milieux nationalistes de lancer l'initiative sur laquelle nous sommes appelés à voter. Eux souhaitent une définition beaucoup plus stricte de cette neutralité, comme l'explique Céline Amaudru de l'Union des

0: démocratique du centre, l'UDC, seul parti gouvernemental à soutenir cette initiative.
1: Nous, ce qu'on veut, c'est amener la paix, la diplomatie et le dialogue. Et pour l'amener, il faut qu'on soit crédible avec une neutralité perpétuelle et armée.
0: C'est ainsi qu'on a vu fleurir au bord des routes des panneaux avec une colombe de la paix appelant à voter pour le oui.
2: Alors précisément, est-ce que le oui à une application plus stricte va l'emporter dimanche prochain ?
0: Eh bien, selon les sondages, non. En cette période d'instabilité et de menaces, de nombreux sondés craignent en effet l'idée que la Suisse doive compter sur sa seule armée pour se défendre et s'interdisent toute coopération militaire avec ses voisins. Mais en fait, l'enjeu ne réside pas uniquement dans l'issue du scrutin. La campagne est en effet portée par Christophe Blocher, riche industriel et artisan du succès de ce parti, l'UDC. À l'âge de 86 ans, ce sera d'ailleurs probablement sa dernière grande bataille et il la finance de sa poche. Et Christophe Blocher, il est passé maître dans l'art d'occuper l'espace politique et médiatique via des initiatives, l'art d'imposer des thèmes qui lui sont chers comme la non-intégration à l'Europe ou la lutte contre l'immigration et au final, l'art d'élargir sa base électorale, très sensible aux symboles identitaires. Et ça marche. L'UDC est aujourd'hui le plus grand parti politique de Suisse.
2: C'est une réalité depuis quelques années. Israël et le Maroc sont engagés depuis fin 2020 dans un rapprochement diplomatique sous égide américaine. Et ce rapprochement, Nicolas, eh bien, il pourrait bien connaître un coup d'accélérateur.
3: Oui, une série d'annonces ont été faites à New York en marge de l'Assemblée générale de l'ONU lors d'une réunion tripartite avec les États-Unis. Les deux pays annoncent d'abord que leurs représentations diplomatiques respectives vont être élevées au rang d'ambassade. À l'heure actuelle, ce ne sont que de simples bureaux de liaison. Aucune date n'a encore été avancée. En revanche, avant la fin de l'année, de nouvelles liaisons aériennes seront ouvertes et des accords économiques seront signés pour accélérer le rapprochement entre les deux États dans le secteur des technologies ou celui de la sécurité.
2: Et un rapprochement qui a permis à Rabat d'engranger les soutiens d'Israël et surtout des États-Unis dans le dossier du Sahara occidental.
3: Dans leur communiqué, Washington et Tel Aviv réaffirment leur reconnaissance de la souveraineté marocaine sur l'ensemble de ces territoires que se disputent le Maroc et les indépendantistes du Polisario. Dans le Royaume, toutefois, ce rapprochement avec Israël est loin de faire l'unanimité. Cette normalisation, comme on l'appelle, est ouvertement critiquée dans l'opinion publique depuis le déclenchement de l'offensive israélienne sur Gaza au lendemain des attaques du Hamas du 7 octobre 2023. Le Maroc a connu des dizaines de manifestations réunissant à chaque fois plusieurs milliers de personnes pour réclamer l'abandon de cette politique de rapprochement.
2: À propos de rapprochement, l'Union européenne souhaite que le Canada devienne son tout premier membre associé. C'est ce qu'a annoncé cette semaine la présidente de la Commission européenne. Et c'était à l'occasion de son discours sur l'état de l'Union, on a dit.
4: Oui, un discours auquel assistait d'ailleurs le Premier ministre canadien au Parlement de Strasbourg. Mark Carney a eu droit à toute une ovation des députés européens quand il a été proposé que le Canada obtienne ce statut inédit de membre associé, un statut qui reste à être défini. Et si Mark Carney a eu droit à un accueil aussi chaleureux, c'est surtout parce qu'il se tient debout face à Donald Trump, selon l'eurodéputé Chloé Riddell.
5: Nous admirons la façon dont le Premier ministre canadien a su résister aux intimidations de Donald Trump. Pour nous, il a su faire ce que l'Union européenne n'a pas su faire.
4: Mark Carney a précisé sa vision d'un partenariat entre le Canada et l'UE jeudi lors d'un discours prononcé devant le Parlement européen.
2: Alors précisément, qu'a dit le Premier ministre canadien à cette occasion ?
4: Eh bien, Mark Carney a rappelé les liens historiques et les valeurs communes qui unissent les Canadiens et les Européens. Il a par la suite tiré la sonnette d'alarme sur les bouleversements géopolitiques qui secouent présentement la planète en dénonçant les politiques de Donald Trump, mais sans le nommer.
6: Nos sociétés sont secouées par de nouvelles tempêtes. L'intégration économique est désormais utilisée comme une arme et les droits de douane comme un moyen de pression.
4: Mark Carney prêche pour une collaboration accrue avec l'Europe au niveau de la défense, des minéraux critiques, de l'intelligence artificielle et des marchés financiers. Il promet des débats sur ce partenariat au Parlement canadien et d'autres discussions lors du sommet Canada-UE le mois prochain à Montréal.
2: Et dernière question, on a dit comment a réagi le président américain ?
4: Eh bien, le rapprochement Canada-Europe semble un coup dur pour le chef de la Maison-Blanche après la rupture des négociations commerciales avec le Canada. Donald Trump dit que c'est une idée qui est risible, un acte hostile, et il menace de couper le commerce avec l'Europe. Mark Carney répond qu'un Canada plus fort, plus résilient et plus souverain sera un meilleur partenaire pour les États-Unis.
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2: Un dimanche sans voiture à Bruxelles, notamment ce week-end, c'est la traditionnelle semaine européenne de la mobilité. L'occasion de réfléchir à nos déplacements. Cette année, Jacques, cette semaine de la mobilité, elle est organisée au moment où le prix des carburants est au plus haut.
8: Et ce, dans un pays où 78% des kilomètres sont parcourus en voiture, le Belge serait même le champion d'Europe du plus long trajet domicile-travail, 57 minutes par jour en moyenne, le plus souvent en voiture personnelle ou de société. Alors, quand le prix maximum du diesel à la pompe dépasse les 2,40 € le litre, les automobilistes réagissent.
9: C'est pas chouette, c'est pas évident, et j'imagine que c'est pas encore la fin.
10: Déjà, c'est beaucoup, c'est trop.
11: Moi, je ne sais plus, par exemple, tous les jours aller déposer mes enfants, je suis obligée de faire un jour sur trois.
2: Un jour sur trois, certains automobilistes s'efforcent donc d'économiser leur carburant. C'est ce que confirment d'ailleurs les données d'information routière recueillies, Jacques, auprès des communautés d'utilisateurs.
8: Oui, ces données montrent en effet une diminution du nombre de déplacements, une diminution de la distance moyenne pour chaque déplacement et dans une légère mesure, une diminution de la vitesse. Si les automobilistes semblent donc adapter leur mode de conduite pour économiser essence ou diesel, d'autres demande une aide du gouvernement. C'est le cas de Lorenzo Stefani, porte-parole de Touring, une association de défense des usagers de la route.
12: Plus de la moitié du prix d'un litre d'essence, c'est des TVA et des accises. Donc si on diminue légèrement la TVA et l'accise sur le litre d'essence, eh bien on pourra continuer à avoir un meilleur pouvoir d'achat.
8: Mais le gouvernement a d'autres priorités, principalement trouver 10 milliards d'euros pour boucler son budget.
2: Oui, cela dit, en France, le gouvernement a promis que les aides suivraient la variation des cours des carburants, des aides pour les pêcheurs dans la foulée de cette mobilisation, précisément des pêcheurs de Méditerranée. Ils avaient bloqué deux ports et un dépôt pétrolier ces derniers jours avant de finalement lever leur barrage. L'essence et le gasoil trop chers, et puis il y a aussi la sécheresse, les canicules de l'été et leurs conséquences pour les producteurs de fruits et légumes en France. Il parle carrément de la pire récolte depuis 10 ans. Illustration dans la commune de Château-Ponsac, au nord de Limoges. C'est un reportage de Jérôme Osterman pour Ici.
13: Un groupe électrogène pour pomper le peu d'eau qui coule au fond d'un forage creusé début juillet pour éviter la pénurie en eau. Mais la saison est tellement sèche qu'il faut bricoler pour sauver ce qui peut l'être. Certains légumes d'été sont très impactés, explique Joël en maraîchage bio à Château-Ponsac.
14: Sur la tomate, on ramasse là cette semaine à peine 100 kilos, alors qu'on devrait en faire au moins 500. Alors l'aubergine s'est en décalé, mais c'était il y a 15 jours, on n'avait pas d'aubergine. Alors que ça nous arrive jamais d'avoir un trou comme ça, on est 15 jours sans aubergine. Les concombres, on a eu le cas la semaine dernière, où pareil, on n'a pas eu très très peu de fruits.
13: Et ce qui inquiète le plus Joël, ce sont les légumes d'hiver. La culture de pommes de terre a beau avoir été sacrifiée, l'eau manque clairement pour les autres légumes.
14: On n'a pas réussi à faire germer les carottes. Là, ça fait 15 jours qu'elles sont semées, c'était un deuxième semis et ça ne germe toujours pas. Les courges, le fruit est petit, je ne sais même pas s'il va bien se garder. Pareil, le chou, on n'arrive pas à le faire reprendre. Je ne sais pas comment on vivra et ce qu'on proposera à notre clientèle cet hiver.
13: Dans ce contexte, il faut essayer de préserver la famille, explique Alex, son compagnon.
15: Même les enfants, ça les impacte. Ça devient compliqué parce que là, ils ont compris qu'on ne partirait pas en vacances cette année. On ne pensait pas, mais les enfants, ils le prennent de plein fouet aussi.
13: Et pour les prochains mois, et en particulier l'hiver, Alex envisage toutes les pistes.
15: Essayer de maintenir notre revenu pour cet hiver. Et bon, après, voilà, on n'est pas idiot. On pourra trouver du travail partiel dans l'hiver si on a besoin de travailler ailleurs. Et on serre à les fesses et puis on attendra que des jours meilleurs.
13: Joël et Alex, deux maraîchers clairement dans le dur et inquiets pour les mois à venir, surtout si certaines semences se font rares et hors de prix.
2: Un reportage signé Jérôme Osterman pour Ici. Merci d'avoir été au rendez-vous de l'accent des autres. Excellente fin de semaine. On se retrouve dans 8 jours avec les partenaires des médias francophones publics. À très bientôt donc.

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1: Bonjour, ici Samuel Rancourt, voici les nouvelles. D'abord, scène internationale, les États-Unis ont conclu une entente avec le Danemark et le Groenland au sujet de la sécurité du territoire arctique. Le président américain Donald Trump a été le premier à annoncer la signature de l'accord sur son réseau social, suivi d'une confirmation de la part du Danemark et du Groenland. Une ratification officielle va se dérouler la semaine prochaine en marge de l'Assemblée générale de l'ONU à New York. Peu de détails ont filtré sur les termes de l'entente. Toutefois, Donald Trump a affirmé qu'elle accorderait un contrôle permanent à Washington en matière de sécurité. Copenhague a pour sa part salué un accord bon pour l'Europe. Campagne électorale au Québec maintenant, le président de l'Union des municipalités du Québec se dit satisfait des engagements en matière d'itinérance présentés par les chefs des cinq principaux partis aujourd'hui au sommet électoral auquel il les a invités. Guillaume Tremblay espère néanmoins qu'ils vont promettre d'en faire davantage pour le maintien des infrastructures. La coporte-parole de Québec solidaire, Ruba Gazal, compte investir 2 milliards de dollars de plus pour les infrastructures municipales. On l'écoute suivi du chef péquiste, Paul Saint-Pierre, Plamondon.
2: De réparer les infrastructures municipales, ben ça a un impact sur le bien-être de la population, que ce soit les bibliothèques, les évidemment les infrastructures en eau potable. Quand on a la mairesse Soraya, quand elle a dit que c'est rendu qu'à Montréal, on a peur de perdre de plus avoir d'eau, ça a aucun bon sens.
3: Nous, on est de l'école de prioriser la rénovation des infrastructures avant qu'elles ne tombent en ruine pour de bon. Parce que le coût de tout refaire après que la négligence est telle qu'on peut plus rien faire avec l'immeuble est beaucoup trop grand.
1: Le chef conservateur Éric Duhaime est pour sa part revenu devant l'UMQ sur son intention de régionaliser l'immigration et de donner plus de flexibilité dans le regroupement des municipalités. Et le chef libéral Charles Milliard a souligné que pour lutter contre l'itinérance, il promet d'investir 60 millions de dollars supplémentaires et d'augmenter l'offre de logements de transition.
4: Je pense que c'est pas une question de qui, si on met super ministre ou pas sur une carte d'affaires. Là, c'est une question d'impulsion politique. Moi, je pense que c'est un super sujet qu'on va discuter à tous les conseils des ministres. Ça passe pas par le préfixe super d'aucune façon.
1: La coalition Avenir Québec veut créer un fonds d'urgence de 250 millions de dollars pour la lutte contre l'itinérance. Les Inuits du Labrador s'indignent. La grande chef Jody Achigny estime que son peuple ne peut pas soutenir un nouvel accord cadre avec Hydro-Québec. Patrick Butler fait le point.
5: L'entente cadre porte principalement sur la centrale existante de Churchill Falls, mais aussi sur le projet Gull Island, tous deux situés sur les terres ancestrales Inuits. L'accord est une version renégociée de l'entente annoncée par l'ex-gouvernement libéral en 2024. Et selon la grande chef Innu, Jody Achigny, cette renégociation aurait privé les Premières Nations de Shehajit et de Natwashish de la moitié des redevances qui leur étaient promises dans l'ancienne entente. Les Innus sont très en colère, soutient la grande chef. Elle ne précise pas la valeur exacte des redevances en question, mais elle indique que ses conseillers financiers lui ont fait part de leurs inquiétudes après avoir passé l'accord à la loupe. Jeudi soir, la Nation Inuit du Labrador a envoyé une lettre à tous les députés provinciaux. Elle les a exhortés à ne pas approuver le nouveau partenariat avec Hydro-Québec.
6: The motion has been carried.
5: L'entente a été adoptée en fin de compte lors d'un vote serré. 21 voix contre 18.
7: And I look forward to sitting down with the Inner Nation.
5: Le premier ministre de Terre-Neuve-et-Labrador, Tony Wakeham, promet des discussions avec les Inuits.
8: I look forward to hearing for Wakeham's call. I'll be waiting.
5: La grande chef a hâte de lui parler. Ici Patrick Butler, Radio-Canada, Saint-Jean-Terre-Neuve.
1: Et en Allemagne maintenant, des Allemands vont voter à nouveau ce dimanche dans le cadre d'élections régionales dans le nord-est du pays, deux semaines après la victoire de l'extrême droite en Saxe-Anhalt. Voici ce qu'a préparé à ce sujet Sandrine Eto'o-André.
9: Thilo ne se lasse pas de la vue sur la mer depuis son stand de sandwich au poisson.
10: C'est du lieu noir frais dans une pâte à frire et les touristes en raffolent.
9: Des touristes qui profitent de leur dernière baignade dans la Baltique avant l'automne. Le commerçant travaille 7 jours sur 7, mais dimanche, il ira voter. Le parti d'extrême droite réclame notamment la remise en service des gazoducs Nord Stream à Lubmine.
10: Je n'aime pas que notre gouvernement soit va-t-en-guerre contre la Russie. Nous avons toujours fait des bonnes affaires avec la Russie, nous avions même une relation fraternelle. Ce qui se passe en Ukraine, c'est terrible, bien sûr, mais l'Allemagne ne doit plus s'en mêler. On le ressent dans notre portefeuille. Avec les sanctions, c'est

0: C'est à nous-mêmes que nous faisons du tort.
1: C'était une sanction.
2: Deux rues plus loin, Bernd, jardinier municipal, tient le même discours.
3: Pourquoi ils ne rouvrent pas les gazoducs ? L'Ukraine, qu'est-ce qu'on en a à faire ? On livre des armes, on donne des aides financières ? Non.
2: Cette amertume, Axel Foyck, maire de Lubmin depuis 17 ans, y est confronté quotidiennement.
4: Les gens ne comprennent pas pourquoi l'Allemagne et l'Union européenne ne déploient pas plus d'efforts diplomatiques pour parler avec la Russie, afin d'assouplir, voire de lever les sanctions sur le gaz russe.
2: Avant la guerre en Ukraine, l'acheminement de cet hydrocarbure représentait d'importantes recettes fiscales.
4: Nous avons perdu un montant annuel de 2 750 000 euros. Pour une commune de 2000 habitants, c'est beaucoup d'argent. Et personne, ni au niveau régional, ni au niveau fédéral, n'est venu nous demander comment nous aider à compenser cette perte.
2: Un manque à gagner qui alimente le discours de ceux qui, à Lubmin, demandent, comme l'AFD, un changement de politique avec la Russie.
5: C'était un reportage de Sandrine Etou-Andé. Et c'est là-dessus que se conclut ce bulletin d'information. Ici Samuel Rancourt, je vous souhaite une excellente soirée. Et je vous dis à plus tard. Au revoir.

Bonsoir tout le monde. On est à Moteur en herbe, une émission qui répond aux questions de notre jeune public. Aujourd'hui, on répond notamment à celles de Romy, Margot et William qui ont des questions vraiment très astucieuses sur les chenilles, sur les fleurs. Puis on va découvrir aussi quelque chose de très, très gros qui est juste à côté de Radio-Canada. Puis je pense qu'il y a bien des gens qui sont venus à Montréal qui ont déjà essayé cette chose-là. 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

0: Bonsoir tout le monde, très heureux, j'aime toujours ça, ce vendredi, avec notre jeune public. On accueille plein de nouveaux mondes en studio, avec cette belle équipe qui est composée de Hermine Revel. Hermine, bonsoir.
1: Bonsoir.
0: Zoé Jolie-Lopez, bonsoir.
2: Bonsoir Mathieu.
0: On a avec nous Marie-Ève André, qui est responsable au service de renseignement entomologique de l'Insectarium de Montréal. Bonsoir, bonsoir Marie-Ève.
3: Bonsoir.
0: Et... t'es pas venue seule.
3: Non.
0: T'es venue avec une boîte pleine de chenilles. On est très contents. Puis d'ailleurs, on a deux jeunes auditrices qui étaient très, très intéressées quand ils ont vu cette boîte-là. On accueille en studio Romy et Margot. Elles ont toutes les deux 8 ans pour une très bonne raison, parce que c'est deux sœurs et elles sont des jumelles. Allô les filles?
4: Allô.
0: Comment ça va?
4: Ça va très bien.
0: Vous allez à quelle école? Ça va toujours très bien. Moi, j'aime ça. J'aime tellement ça, accueillir des gens comme vous en studio, des jeunes filles curieuses. Vous allez à quelle école?
4: La Visitation.
0: La Visitation. Ça, c'est où, ça?
4: C'est genre...
0: C'est dans le... Je pense que c'est à Untic.
4: Oui.
0: C'est ça. C'est votre cas. C'est à Untic. Ouais. OK, donc, vous avez 8 ans. Vous êtes en troisième année.
4: Ouais.
0: Est-ce que vous êtes dans la même classe?
4: Non.
3: Non.
0: Pourquoi?
4: Parce que sinon, on se fait pas d'amis puis on chicane trop.
3: Mon Dieu!
0: Ah, mon Dieu! C'est comme la meilleure raison. Mais là, c'est pas vrai. Vous vous chicanez pas tout le temps.
4: Non, pas tout le temps, mais...
0: Mais qu'est-ce qui fait que vous vous chicanez? C'est quoi les raisons?
4: C'est parce qu'on se voit toujours, puis on s'énerve.
0: Oh, c'est vrai que des fois, on s'énerve beaucoup.
4: Oui, parce que si on a les mêmes amis... Et que, à chaque fois, on veut jouer avec nos amis, ça va faire de la chicane parce que
0: là, on peut pas avoir, en fait, une va avoir l'ami, puis là, pendant ce temps-là, cet ami-là, il est pas disponible pour l'autre. C'est ça.
4: Ouais,
0: c'est des très bonnes raisons. Ben, d'ailleurs, c'est une manière d'éviter les chicanes, c'est de se voir moins souvent quand on est à l'école, puis après ça, le soir, on est plus content de se voir.
4: Ouais.
0: Voilà. Voilà, hein, je comprends bien la manière dont vous fonctionnez. Hey, non, vous avez des super bonnes questions en plus. Il y a deux questions sur les chenilles, puis on a Marie-Ève qui est une grande, grande spécialiste des chenilles. Donc, on va commencer avec la question de Romy. Toi, là, ce qui te rend... En fait, ce que tu comprends pas, c'est quoi la manière dont la chenille se transforme?
4: Ouais.
0: Qu'est-ce que tu voulais savoir?
4: C'est les poils et sa couleur allait sur ses ailes.
0: OK, donc, une chenille, oui, a des poils. Elle a sa couleur. Est-ce que ça se transmet sur les ailes? C'est une bonne question, ça, Marie-Ève André.
2: Oui, vraiment. Ouais. Mais vraiment.
0: Comment ça marche?
2: Alors, l'idée, c'est que, bon, on l'a dit tantôt, là, j'ai apporté 6 chenilles qui sont de 3 espèces différentes, donc 3 sortes. Et elles sont toutes les 3, elles sont vertes, hein, vous les avez vues tantôt.
4: Ouais.
2: Puis, ben, il y en a une parmi celles-là qui a des poils très visibles. Hein, je pense que vous les avez bien observées, là, c'est comme des touffes de poils très abondantes.
0: Sur son dos. Donc, son dos est plein de petits poils.
4: En fait, c'est des rangées de poils.
0: Ouais, effectivement, t'as raison.
2: C'est ça. C'est des rangées de touffes de poils. Puis, ces poils-là, dans le fond, ils sont urticants. Ça veut dire que si, mettons, on sortait la chenille puis qu'on la mettait dans votre main,
0: on se ferait mal?
2: Ah oui, ça piquerait un petit peu. Puis ça peut même faire un genre d'irritation cutanée. Là.
0: Okay.
2: Donc, faut faire très attention. Puis ça leur sert... Ben, ça leur sert à quoi, vous pensez?
4: À se défendre.
2: Tout à fait, parce qu'il y a beaucoup d'animaux qui veulent manger les chenilles, entre autres les oiseaux. Donc, elles se défendent contre les oiseaux principalement ou d'autres prédateurs. Et là, la chenille, elle va manger beaucoup. C'est ça son but dans la vie. Puis éventuellement, elle va se transformer en chrysalide. C'est le nom de la 3e étape de son cycle de vie.
0: Ça, c'est quand elle est dans une espèce de petit cocon, là.
2: C'est ça.
0: Mm-hmm.
2: Donc, le cocon, c'est comme l'enveloppe qui est autour. Puis à l'intérieur, l'insecte lui-même, on l'appelle la chrysalide. C'est un insecte, même si ça a l'air un peu extraterrestre, là. Il y a comme pas d'yeux.
0: Ah, OK, c'est un insecte. OK, donc la chenille, c'est un insecte. La chrysalide, c'est un autre insecte. Et le papillon, c'est comme 3 insectes en un.
2: Oui, c'est ça. C'est comme tout le même insecte, mais
0: ben oui, Margot, elle trouve ça vraiment incroyable. Moi aussi, je trouve ça incroyable. J'en viens pas, là.
2: Non, mais c'est fou. Puis même, on comprend pas encore tout ce qui se passe là, dans la chrysalide. Mais il y a une chose qu'on sait, c'est que la chenille, elle se défait complètement. Il va rester quelques petites choses qui étaient présentes chez la chenille, mais... vraiment pas beaucoup. Puis elle va se refaire en papillon.
0: OK. Donc, on reprend la question de Romy.
2: Oui.
0: Ben le poil que cette chenille-là a sur son dos va pas nécessairement se retrouver quelque part sur,
2: non,
0: mettons, l'aile du papillon.
2: Là. Non, c'est ça. Il est plus là. Lui est parti. Les couleurs aussi vont être transformées. Puis ben dans le fond, tu sais, parmi les papillons qu'on a, il y a un papillon qui est très jaune vif, il y en a un autre qui est brun, donc c'est même pas les mêmes couleurs. Puis ben tant mieux, parce que ça sert pas à la même, ils font pas la même chose dans la vie, ils sont pas à la même place. Donc la chenille, elle veut se cacher parmi les feuilles vertes, mais le papillon adulte, lui, il va être ailleurs, peut-être sur les troncs d'arbres, par exemple.
0: Mais là, tu mentionnais tout à l'heure, puis moi, j'aime beaucoup ça, la question de Romy, pour ça, que là, il y a quelques structures qu'elle va garder pareil, que le papillon va garder par rapport à la chrysalide. C'est quoi?
2: Et par rapport à la chenille,
0: en fait. Et par rapport à la chenille.
2: C'est que la chenille, elle a à l'intérieur de son corps des petits groupes de cellules qui font rien. Dans la chenille, ça fait absolument rien. On les voit pas, c'est vraiment à l'intérieur. Puis, ben, dans la chrysalide, quand la chenille se défait, ces petits groupes de cellules-là, ils commencent à s'activer. Puis là, ils ont la recette, chaque petit groupe de cellules là, la recette pour faire, incroyable, une partie du corps du papillon. Donc il y a une recette pour les antennes, une autre pour les ailes, une autre pour les pattes. Donc et ainsi de suite jusqu'à ce qu'on ait pouf, le papillon au complet.
0: C'est absolument fascinant.
2: Oui, c'est vraiment cool.
0: Sincèrement, là, je pense que c'est une émission pour le jeune public. Je suis pas mal sûr que 99,9% des gens qui nous écoutent actuellement, que ce soit jeunes ou pas, savaient pas ça sur le papillon. C'est une excellente question, ça, Romy. Puis il y a Margot, ta sœur, qui a une question sur un autre aspect de la chenille et du papillon. Qu'est-ce que tu voulais savoir?
4: Comment elle se développe?
2: Comment il se développe, hein? Puis je pense aussi dans la question, il y avait un peu un côté comme de reproduction, hein? Tu voulais savoir?
4: Comment elles se reproduisent?
2: C'est ça. Ben, dans le fond, les chenilles elles-mêmes, elles se reproduisent pas, puis elles ont pas même les parties du corps qui pourraient leur permettre de se reproduire. Donc, c'est vraiment, elles vont se transformer. On l'a dit, la chrysalide, le papillon. Puis le papillon, lui, il est capable de se reproduire. Puis c'est même surtout ça qu'il veut faire dans sa vie.
0: En fait, c'est la phase reproduction de ces trois insectes-là.
2: C'est exactement ça.
0: Oui.
2: Donc, le mâle et la femelle, ils vont se reconnaître, entre autres, avec des odeurs. Est-ce que vous savez comment les papillons, ils sentent?
4: Non.
2: Ils n'ont pas de nez, hein, je pense, dans leur visage.
4: Avec ses antennes?
2: Oui, avec les antennes.
0: Wow!

0: Bon, il va repérer la femelle, le mâle va repérer la femelle avec ses antennes. Il peut confirmer que c'est la bonne espèce, hein, la bonne sorte de papillon avec ses couleurs. Puis après l'accouplement, ben, la femelle elle va aller pondre des œufs.
1: Incroyable. Est-ce que ça répond bien à vos questions, les filles?
2: Oui.
1: Ouais. Est-ce que vous êtes déjà allées à l'insectarium?
2: Oui.
1: Ah oui, hein? Qu'est-ce que vous avez préféré?
2: L'endroit plein de papillons.
1: Ah, évidemment, évidemment.
2: Ils se mettaient sur nous quand on bougeait pas.
0: Oui.
2: Ouais.
0: Un bon petit truc, là, c'est que si vous restez tranquille au soleil, des fois, les papillons, ils aiment ça venir se réchauffer sur les gens.
1: Ah, ils viennent se réchauffer sur
0: nous.
1: Ah, ouais, hein? Ah, oui. Bon, ben, on va aller faire un tour, se faire émerveiller par les papillons et par les renseignements de Marie-Ève André. Est-ce que vous êtes contente de votre réponse, les filles?
2: Oui.
1: Ouais, hein? Super. On est très heureux que vous soyez passés ici en studio. Franchement, là, des belles voix de studio, des bonnes questions. Franchement, peut-être une carrière de radio, à un moment donné, est-ce que vous aimeriez ça? Peut-être que oui, peut-être que oui. En tout cas, moi, je peux vous dire que vous avez du talent, puis vous ferez ce que vous voulez avec ça. Merci beaucoup, Romy. Merci beaucoup, Margot. Je rappelle que vous avez 8 ans et vous êtes à l'école La Visitation. C'est à Ahuntsic. Merci d'être passé en studio.
3: Bonjour, je m'appelle William. J'ai 8 ans et je me demandais pourquoi il y a des fleurs de toutes les couleurs sans de couleur bleue. Merci.
1: Alors, on va parler de fleurs avec Zoé Joly-Lopez parce que c'est une spécialiste des plantes ici à l'émission. Elle est chercheure à l'UQAM, précisément dans ce domaine-là. Alors, bonsoir Zoé.
4: Bonsoir Mathieu.
1: Alors, écoutez, je veux pas dire à William qu'il n'a pas raison, mais des fleurs bleues, Zoé, ça existe.
4: Il y en a. Ça existe. Les iris, on dit, il y a certaines espèces des gentianes. Il y a certaines espèces qui le sont, mais William a raison. Il n'a pas tort. Il y en a beaucoup moins, par exemple, si on compare avec des fleurs jaunes, des fleurs rouges, etc. Donc, le bleu, les fleurs vraiment bleu, sont vraiment plus difficiles à avoir.
1: On va demander à Romy puis à Margot, est-ce que vous en avez déjà vu des fleurs bleues?
4: Pas tant,
1: c'est vrai qu'on voit pas souvent ça. Donc, William a un peu raison, parce qu'il y en a pas mal moins.
4: Il y en a pas mal moins. Donc, la question, si on veut reformuler la question de William, ça serait de se demander, pourquoi est-ce que c'est si difficile en la nature d'avoir des fleurs bleues, finalement? Donc, c'est pour ça.
1: OK. Alors, ça vient la couleur des fleurs.
4: On y va.
1: Ça vient d'où, la couleur des fleurs?
4: Ben, ça vient de la fameuse lumière. Hein? Donc, la lumière visible que vous avez, c'est la partie de la lumière que nos yeux peuvent voir, puis que notre cerveau va interpréter comme des couleurs. On peut penser à l'arc-en-ciel, hein, par exemple du violet ou du rouge.
1: Ouais.
4: Et les acteurs principaux pour la couleur, c'est les pigments. Les pigments, c'est des molécules qu'on retrouve dans nos cellules qui vont absorber. Elles aiment certaines parties de la lumière. Et ce qu'elles vont pas absorber, on va le voir avec nos yeux. Ça va se refléter.
1: Dans la couleur des fleurs, dans le fond, c'est ce qu'elles n'absorbent pas.
4: C'est ce qu'elles n'ont pas pris, exactement. Ouais. Donc, le meilleur exemple, c'est la chlorophylle. La chlorophylle, je ne sais pas, les filles, si vous avez déjà entendu parler de ce mot-là, non?
2: Non.
1: Pas encore. Elle commence la troisième année. Je pense que ça va venir peut-être en quatrième année.
4: Mais la chlorophylle, c'est un pigment très connu qui va absorber beaucoup dans le rouge et dans le bleu. Donc, ce qui n'est pas absorbé, c'est le vert. Donc, c'est pour ça qu'on a des feuilles qu'on voit, qu'on perçoit comme vertes, les tiges, etc.
1: Bon. OK. Là, il y a des fleurs. Est-ce que vous aimez ça, les fleurs, les filles?
2: Ouais.
1: Qu'est-ce que vous aimez le plus dans les fleurs? C'est quoi vos fleurs préférées? Les roses? Les marguerites? Hein, peut-être? C'est peut-être difficile là, quand on a 8 ans là, d'avoir le nom de la fleur particulier. Là.
4: Elles sont toutes belles. Moi, je n'aime pas choisir.
1: Ah, vous avez de la difficulté. Hein,
4: ouais. C'est difficile.
2: Ça qui dure longtemps.
4: Excellente
1: réponse. Très bonne réponse. Ouais.
4: Finalement, donc, si on retourne avec le bleu, donc, ce qui se passe, c'est qu'il y a un certain pigment qui nous permet d'avoir ça. Donc, on les appelle les anthocyanes. Donc, les anthocyanes, c'est vraiment ceux qui nous permettent de voir des fleurs, par exemple, rouges, violets et bleus. Et ça s'accumule d'habitude dans les pétales, par exemple, dans une vacuole. Ça, c'est une partie des cellules qui est comme une grosse poche de liquide.
1: Ah, ouais, hein. Et le pigment va là.
4: Les pigments s'en vont là-dedans. Donc, la vacuole, je le mentionne maintenant parce que ça va revenir un petit peu plus tard dans pourquoi est-ce que c'est si difficile d'avoir du bleu.
1: Okay.
4: Donc, les anthocyanes, le pigment qui nous permettrait de voir le bleu, sont dans la vacuole. Mais il y a comme trois raisons qui font que le bleu, ils sont difficiles. Puis, si je peux me permettre, Mathieu, je me lancerai avec la première raison. C'est que les anthocyanes, on va essayer de simplifier ça, qui nous permettent d'avoir le bleu, sont dérivés d'une autre molécule que j'aime beaucoup le nom, c'est la delphidine.
1: Delphidine. C'est très beau, comme le nom delphine.
4: Exactement, delphidine. Et le problème, c'est que la delphidine, c'est pas toutes les espèces de fleurs, de plantes qui en

0: qui en produisent. Donc, par exemple, les roses, on n'a pas de roses bleues parce qu'elles n'ont pas de delphidine. Donc, on peut pas faire les pigments qui nous permettent, qui vont absorber, qui vont faire qu'on va voir le bleu. Donc ça, c'est un premier problème. Toutes les espèces ne l'ont pas. Le deuxième, c'est que l'environnement de notre vacuole, donc notre fameuse poche de liquide,
1: la grosse poche de liquide,
0: ben, quand elle change de pH, je sais que c'est des termes scientifiques, mais c'est un peu comme de dire, est-ce que le pH, c'est comme un peu qui nous dit, est-ce que on ressemble plus à de l'eau? Est-ce que la vacuole, elle ressemble plus à de l'eau qu'on boit ou plus à du jus de citron, par exemple, en acide versus plus basique? Et ça va changer la forme de notre pigment. Donc, quand la vacuole, donc si, par exemple, vous avez une plante, une fleur qui a la delphidine, donc qui pourrait en théorie avoir le pigment bleu, mais si on est dans un, le vacuole est dans un pH plus acide, donc plus jus de citron,
1: elle sera pas capable.
0: Ça va être plus rouge. Sa conformation, on va faire, c'est du rouge, alors que si c'est plus basique, ça va être plus bleu. Donc, déjà là, c'est un problème.
1: OK, donc, si je comprends bien, là, si je résume pour dire à William, dans le fond, c'est que ça prend beaucoup, beaucoup, beaucoup de raisons
0: de
1: pour qu'on puisse
0: bon moment
1: arriver à une fleur bleue, plus que pour les autres pigments.
0: Exactement, parce que ça, ça fait deux barrières. Donc, il faut avoir le bon, notre delphidine, pigment. Il faut que l'environnement de notre vacuole soit bon. Et aussi, il y a souvent des petits amis, donc des partenaires d'autres pigments qui aiment se lier à notre delphidine puis qui vont généralement faire que ça va être plus stable. Donc, il faut que dans notre fleur, dans chaque cellule, les trois conditions soient réunies en même temps pour pouvoir avoir du vrai bleu qu'on peut voir. Donc, c'est quand même
1: mais
0: pas facile.
1: Mais il y en a des fleurs bleues.
0: Oui. Je suis d'accord.
1: Il y en a des belles. Je sais pas. Moi, je suis allée au jardin de Métis.
0: Oui.
1: Et j'ai vu des pavots bleus.
0: Oui.
1: Et je me suis presque évanouie. Tellement je trouvais ça beau.
0: C'est très joli.
1: C'est tellement beau. Il y en a. Faut les trouver. Faut les chercher.
0: Faut les chercher. C'est vraiment le fun. Ma préférée pour moi, c'est la gloire du matin. Je sais pas si il y a une variété qui s'appelle le bleu du ciel. C'est quand même très joli. Et elle, ce qui est fou, c'est que selon comment elle est ouverte, au début, ça, la vacuole va être plus acide au début, donc ça va être rouge. Puis quand elle s'ouvre, ça devient plus acide. Donc ça fait rouge, violet, puis bleu quand ça s'ouvre.
1: Ça s'ouvre soir et matin. Hein. C'est incroyable.
0: Oui,
1: ça s'ouvre, ça se ferme, ça s'ouvre, ça se ferme.
0: C'est un nouveau phénomène à discuter. Une autre belle question.
1: Tu parles à quelqu'un qui a ses gloires du matin à la maison.
0: Excusez-moi.
1: Non, non, non, non, mais moi, les gloires du matin, là, faut pas dire du mal des gloires du matin. Ça, je vous le dis tout de suite. Merci, Zoé, pour ce petit cours, vraiment.
0: De fleurs bleues. Mais c'était une excellente question, honnêtement.
1: Ouais.
0: De William.
1: Merci, William, de nous l'avoir posé. Zoé Joly-Lopez, pour les gens qui ne te connaissent pas, tu es professeur au département de chimie à l'UQAM, titulaire de la chaire de recherche du Canada en génomique évolutive de l'ADN non codant. C'est un long titre.
0: Mais il faudrait rapetisser.
1: Mais t'es très cool.
0: Merci
1: Zoé.
0: Merci.
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1: OK, la découverte, on l'avait dit tout à l'heure avec Romy et Margot ici, on sait pas si elles sont allées dans cette chose-là.
0: Oui.
1: C'est un peu épeurant. Hein? Moi, à 8 ans, je serais pas allé faire un tour là-dedans, c'est sûr. Alors,
0: bon.
1: Qu'est-ce que tu vas nous faire découvrir que tu as découvert cette semaine, Hermine?
3: Je brise le suspense, les filles. Est-ce que vous êtes déjà allées à la ronde?
4: Non.
3: Non? Bon, est-ce que vous connaissez un peu la ronde quand même?
4: Oui. Ouais.
3: Est-ce que vous voyez ce que c'est le manège le monstre?
4: Ouais.
3: Non?
4: Il y a des grosses montagnes.
3: Oui, exactement. Si je vous dis qu'il est fait en bois, est-ce que vous reconnaissez peut-être dans votre tête?
4: Oui.
3: Oui, hein, parce que c'est un manège qui est visuellement assez impressionnant. Là. C'est peut-être celui qu'on remarque le plus facilement, je pourrais dire, de la ronde.
1: Absolument.
3: Oui. Il est quand même fou.
1: Ouais.
3: Et ce que j'ai découvert cette semaine, moi, c'est que à tous les matins, il y a une équipe de mécaniciens et de menuisiers, 4 en tout, qui vont faire le parcours du monstre, donc le parcours qu'on fait nous quand on est dans le wagon.
1: Ouais, ouais.
3: Mais ils le font à la marche. Eh oui, au complet.
1: Ils marchent le monstre.
3: Ils marchent le monstre pour s'assurer qu'il n'y a pas de problème avec le manège. Alors, ça peut prendre de 2h30 à 3h. C'est quand même...
1: Ça tient en forme, faire ça?
3: Ça tient en forme, exactement. Et le but, c'est donc de vérifier qu'il n'y a aucun problème. Et s'il y a un problème, évidemment, de le régler le plus rapidement possible. Et que j'ai appris ça grâce à un ami de ma famille qui travaille à la ronde depuis très longtemps et qui a fait ça pendant des années de sa vie. À tous les matins, imaginez, il a marché sur un manège. Et c'est fou, hein? Imaginez comment il devait bien connaître le parcours.
1: Ouais, puis l'autre chose que j'aurais le goût de dire, c'est qu'il faut pas avoir le vertige pour faire
3: exactement,
1: ça.
3: Exactement, mais c'est ça. Et je lui ai demandé, ça fait-tu peur? Ça doit être fou, parce que je trouvais ça fou quand il m'a dit ça. Il m'a dit que oui, au début, évidemment, c'est quand même en hauteur, mais que ce qui domine, on va dire, comme sentiment, c'est le fait de faire un parcours au ralenti, comme si on était à quelque part qu'on devrait pas vraiment connaître dans la vie, tu sais, de voir ça comme d'un autre rêve. Regard. Exactement, comme un rêve.
1: Ouais.
3: Puis il m'a dit que des fois, c'est tellement à pic. Évidemment, c'est une montagne russe, là, c'est un petit peu ça l'objectif. Enfin, comme ça, c'est une pente, comme ça. Mais qu'il faut y aller à reculons. Fait que c'est comme un parcours. Mais vous en faites pas, ils sont attachés forcément.
1: Non, mais dans un instant, là, y aller à reculons. Oui. Parce que là, c'est trop à pic. Fait qu'il faut que tu descendes. Par en arrière,
3: tourne,
1: oh mon Dieu. Mais okay. C'est pas tout le monde qui peut faire ça.
3: Non, ils sont attachés à des câbles de sécurité avec des mousquetons, fait que tout ça est sous contrôle. Mm-hmm. Ne vous en faites pas. Fait que voilà.
1: Et pourquoi faut faire ça?
3: Ben, c'est ça à faire. C'est important de vérifier évidemment les manèges tous les jours. Puis c'est pas tous les manèges qui sont vérifiés de la sorte. Évidemment, ils ont des vérifications pas mal à tous les jours, mais globales. Puis ils ont des vérifications plus complètes qui sont plus périodiques. Mais le monstre, c'est le seul manège qui a une espèce de voie piétonne à même le manège. Pourquoi? Mais pour deux raisons. Premièrement, il est vieux, le monstre. C'est un vieux manège. Mmh. C'est le deuxième plus vieux à la ronde, après le mille pattes, que vous aurez peut-être pu faire si vous y allez à la ronde, les filles. Mais c'est un manège dans le monde des petits. Fait que le monstre, c'est le deuxième plus vieux. Il a été construit en 1985. Et ça, c'est 18 ans après l'ouverture de la ronde elle-même, qu'elle a été ouverte pour en vue de l'Expo 6-7. Excusez-moi, il fallait que je fasse la blague.
1: C'est pour notre... Oh, des jeunes ici, c'est vrai. Bravo,
3: c'est moi,
1: bravo.
3: Je devais la faire. Non, mais je pense que c'est pour notre auditeur.
1: Il y a plein de monde qui ont fait « Oh wow, elle connaît sa référence. »
3: Je voulais dire l'Expo 67, évidemment. Bon, et puis ça a été construit dans le bois qui vient du sapin de Douglas de la Colombie-Britannique, traité à l'arséniate de cuivre. Bon, ça c'est pleinement compliqué pour dire que c'est un bois qui est très résistant, assez cher, de qualité. Ça a pris plus d'un million de plantes de bois pour faire ça.
1: Un million de planches de bois.
3: Avec 600 employés et plus, ça a pris un an et demi. Mais ça reste que c'est du bois. Puis le bois, là, c'est quand même moins résistant que d'autres matériaux qu'on va utiliser.
1: Ça travaille.
3: Exactement. C'est moins résistant que, par exemple, de l'acier. Puis le bois, non seulement c'est moins résistant, mais c'est aussi quelque chose qui se modifie par rapport à son environnement, qui va être beaucoup moins stable, si on peut dire.
1: Ouais.
3: Fait que, mettons, s'il est plus humide, donc il est plus, mettons, imbibé d'eau, je sais pas si vous voyez un peu ce que je veux dire, mais il va prendre de l'expansion. Puis ça, ça peut avoir un impact sur l'entretien du manège aussi.
1: Ouais. Puis quand il sèche... Il va rétrécir un peu. Ouais, il va se recroqueviller.
3: Oui, même que ça peut avoir un impact sur l'expérience de la personne dans le manège. Parce que oui, ça va plus ou moins de coût en fonction de l'humidité du bois. Eh oui.
1: Wow.
3: N'est-ce pas complètement fou?
1: Mais non, mais c'est quand même incroyable. Oui. Ouais.
3: Puis aussi, le monstre est sur des roues de métal. Et ça, c'est aussi assez unique. En général, c'est du caoutchouc, du téflon ou autre chose. Mais le métal, qui est aussi sur des tracks de métal aussi, fait en sorte que la friction des deux métals ensemble permet d'avoir une vitesse, on va dire, optimale, puis de freiner comme il faut. Mais quand il y a de l'eau sur le monstre, ben, l'eau va agir comme un lubrifiant entre les roues et la traque, un peu comme si on mettait de la vaseline, comme du petit bon, sur des pneus d'auto, par exemple. Puis ça va faire en sorte que ça va aller trop vite, ça va être plus complexe de freiner. Ce qui fait que, raison pour laquelle, le monstre est très souvent fermé, en fait. Je sais pas si... Bon, là, vous êtes jamais allé à la ronde, mais moi, là, toute ma vie, j'allais à la ronde. C'était
1: pour
3: tout le temps fermé, le monstre. Puis je me disais, mais pourquoi? Est-ce qu'il est en train de mourir, c'est ça?
1: Ouais.
3: Mais en fait, c'est juste qu'il y a beaucoup de contexte qui fait que, bon, faudrait le fermer, tu sais, le monstre, notamment quand il pleut. Donc, voilà.
1: Petite histoire du monstre. Est-ce que ça vous donne le goût, Romy et Margot, d'aller essayer des manèges à la ronde?
3: Je veux juste vous rassurer, là, ils sont tous vérifiés comme il faut, les manèges. Tout ça est bien structuré. C'est juste qu'il est un peu vieux, puis il faut en prendre bien soin du monstre.
1: Absolument. Mais le monstre, moi, je vous dis, à 8 ans, je me garderai une petite gêne.
3: Ouais, peut-être. Ouais. Dans quelques années, je vous dis, foncez au monstre. Vous allez pouvoir tout expliquer ça aux gens dans la file.
1: S'il fonctionne encore. Hermine Revelle, qui a fait cette belle découverte cette semaine. Merci de nous l'avoir fait connaître un peu plus. Il y a Zoé Jolie Lopez et Marie-Ève André également qui ont participé à cette émission. Et bien évidemment, Romy et Margot. 8 ans de l'école, la visitation à UNSIC. Merci d'être passées en studio. Vous êtes contentes, les filles?
4: Ouais.
1: Est-ce que ça tenterait de revenir une autre fois?
4: Oui, peut-être.
1: Ah, peut-être!

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0: Maison Makonnen à l'émission cette semaine. Où sont passées les bonnes manières? Est-ce que c'est quelque chose que tu as remarqué? Les gens qui parlent au téléphone sans écouteurs, qui regardent, les vidéos sans écouteurs, qui tiennent plus la porte, écoutent sur la table, tout ça.
1: Si on élargit ça à pas juste la table, puis savoir où mettre son couteau.
0: Absolument, exactement.
1: Bière,
0: oui, bon, oui, oui. On va en discuter. Louis T est là, humoriste, bonjour, pour passer l'heure avec nous. Et Léla Savic, rédactrice en chef et fondatrice de La Converse, média indépendant. C'est nos BNL, en fait, qui sera là en entrevue en deuxième portion d'émission. Donc, bienvenue à tous et à toutes. Je voulais revenir avec toi sur cette histoire-là. J'en ai parlé toute la semaine. Je suis même allée chez Alec Castonguay. Ma première invitation à Midi Info pour parler de ce fiasco autour d'Ed Sheeran. Je veux pas qu'on parle de qui a raison, qui a tort. Vous connaissez les grandes lignes.
1: Mac Lemore
0: a été écarté de la tournée d'Ed Sheeran. Il devait assurer. Il était l'un des quatre artistes qui assurait la première partie parce que sur scène, il y a deux semaines au New Jersey, il a dit libérer la Palestine, libérer la Palestine, libérer le Congo, libérer Cuba, tout ça. Mais ça a fâché des promoteurs, des diffuseurs, dont Robert Kraft, qui a dit à Ed Sheeran, si tu continues de l'avoir sur ta tournée, t'es plus le bienvenu.
1: Et propriétaire de Star, milliardaire.
0: Exactement.
1: Qui a convaincu d'autres propriétaires
0: exact.
1: De stades. C'est un peu ça
0: exact.
1: Aussi qui est censé.
0: C'est ça qui est
1: dans
0: arrivé.
1: Tout ça,
0: sauf que là, ça s'est retourné contre Ed Sheeran parce que tout le monde s'est décidé de la tourner. Il n'y a, plus de musiciens. En tout cas. Mais c'est pas ça qui m'intéresse. Ce qui m'intéresse, c'est le mythe, la fiction, en fait, de l'artiste à politique. Les gens disent que ça se peut pas. Ça se peut pas un artiste qui est à politique, que finalement, la politique va finir. Il va être contraint de prendre position d'une manière ou d'une autre. Et dans ce cas-ci, ce qui est intéressant, c'est qu'il a essayé de l'éviter, mais c'est comme s'il l'avait délégué finalement. Puis tu sais, en choisissant Macklemore, qui est très politisé,
1: par le passé.
0: Absolument,
1: aussi.
0: Là, c'était pas une surprise pour personne. Donc, est-ce que ça existe, Louis T, un artiste apolitique, ou c'est une fiction?
1: Il y a juste Céline Dion.
0: Je
1: réfléchissais à ça cette semaine. La seule personne qui réussit à l'être, c'est Céline Dion. Puis je pense qu'elle l'est pour de vrai parce qu'elle est aucunement au courant de ce qui se passe. C'est la façon.
0: Par la force des choses.
1: Non, okay, mais
0: elle s'intéresse pas à ça, tu penses. Elle n'est pas politisée, donc elle est apolitique.
1: Je pense qu'elle est dans une bulle. On l'a vu avec les questions qui lui étaient posées lors de ses concerts en France où elle était pas au courant de ce qui se passait au Tibet.
0: Quand elle
1: était
0: devant son hôtel, le Royal Monceau.
1: Je pense que c'est vrai. Elle le sait pas. Fait que c'est la seule artiste, je pense, qui réussit à l'être pour de vrai. Par ignorance, et je suis pas en train de mépriser
0: non,
1: ça.
0: Non, tu fais juste dire que oui.
1: Donc, c'est pas de l'évitement, mais pour beaucoup d'autres artistes, je comprends qu'il y a, une volonté des fois de pas se prononcer sur certains sujets qu'ils ne maîtrisent pas, puis d'autres fois, il y a une volonté que c'est pas parce qu'ils maîtrisent pas, c'est parce qu'il y a un prix à payer de prendre position d'un côté ou de l'autre, donc on veut pas le faire.
0: Oui, clairement, là, il y a un prix à payer pour Ed Sheeran, finalement, au final, il semble payer un prix. Mais tu vois, dans le cas d'Ed Sheeran, c'est même pas vrai qu'il est apolitique parce qu'il a déjà offert son soutien à l'Ukraine. Il a participé à un concert pour l'Ukraine en 2022. Ça, le ressac est immense.
1: Ben, je pense que beaucoup d'artistes pèsent le pour et le contre avant de se prononcer, puis il y a des causes qui leur paraissent plus unanime, donc c'est plus facile de le faire. Mais est-ce qu'on est obligé de se prononcer sur tout?
0: Mais
1: il y a ça aussi.
0: Chose.
1: C'est pas évident. Parce que pour de vrai, c'est pas évident parce que chaque personne qui a sa cause reproche aux artistes de pas en parler. Mais on peut pas parler de tout.
0: On peut parler de tout, puis en même temps, les gens disent le silence est aussi fort, parle aussi fort que les propos.
1: Oui, mais après ça, on reproche aussi aux artistes de trop se prononcer.
0: Oui, ça, c'est vrai. Il y a des gens qui disent,
1: continue
0: de jouer ta musique, continue de faire tes blagues, on veut pas t'entendre.
1: Ah.
0: C'est pour ça qu'on t'a invité, Louis T, à passer l'heure avec nous. On écoute Virginie Bieu un petit moment pendant que les invités s'installent.

0: Alors, le New York Times rapportait récemment que la génération Z ne sait plus comment répondre au téléphone. Il n'y a plus de salutations ou ça, ils savent plus comment dire oui, allô, ils disent oui. Ou quoi, ou t'es où, et que c'est même la raison principale qui est citée par leurs parents quand ils les inscrivent dans une école d'étiquette pour apprendre à répondre au téléphone correctement. Semble aussi, selon les experts des comportements sociaux, que seules les personnes nées avant 1980 respectent encore la règle de politesse qui consiste à écouter son interlocuteur lors d'une conversation en face à face. Les autres se laissent distraire par leur téléphone. Alors, on se demande... on dirait que tu te sens concerné, Louis T.
1: Je suis après les années 80.
0: Bon, voilà. On se demande où sont passées les bonnes manières. La science dit que c'est le secret du bonheur. Donc, qu'est-ce qu'on perd quand on les abandonne? On en discute avec une experte qui les enseigne, qui est Isabelle Moreau. Et on la rejoint en Caroline du Sud. Un sociologue qui s'est plongé dans le passé, Jules Pector Lallemand. Bonjour.
2: Bonjour.
0: Et Éric Morissette, un prof qui s'intéresse à la politesse dans les écoles. Merci à vous trois d'être autour de la table avec nous. Est-ce que vous avez l'impression que les bonnes manières se perdent? Qui veut se lancer? Éric.
3: Est-ce qu'elles se perdent? Oui. Puis je prends juste l'exemple du courriel. On va écrire, on va faire une demande par courriel et ça commence rarement par une salutation. Et quand la personne te répond, elle te répond, on reçoit rarement un merci
0: d'avoir
3: reçu le courriel. Ouais. Donc, on transfère pas les règles de politesse dans la communication écrite et c'est celle qu'on utilise le plus,
0: ouais,
3: particulièrement avec les textos et
0: les courriels.
3: C'est ce
0: que j'allais dire, c'est encore pire dans le texto. On a toujours l'impression d'être dans une conversation puis on n'est pas obligé de dire « veuillez agréer, madame, l'expression de mes sentiments les meilleurs », mais juste de dire « merci » ou « s'il vous plaît ».
1: Donc, les règles de politesse de la vraie vie ne se transfèrent pas nécessairement dans le numérique, mais est-ce que notre façon d'agir dans le numérique maintenant se transforme dans la vraie vie, tu sais, c'est ça aussi?
3: Effectivement, donc on devrait utiliser les règles de politesse qu'on appelle les mots magiques. S'il vous plaît, merci, excusez-moi. Donc on revient à la base. Dans les textos, on devrait le voir apparaître. Lorsqu'on fait une demande à quelqu'un, on devrait aussi le voir apparaître dans le courriel. Et étant donné que on le répète, ça s'imprègne effectivement dans nos communications orales, ça se fait par la suite. Ça se transfère.
0: Chaque génération pense que la suivante est impolie et manque de savoir-vivre, non?
2: Absolument, ouais. Mais c'est ça, je vous écoutais puis je me disais, je suis peut-être pas si sûr. Assurément, il y a des règles de politesse qui deviennent désuètes, mais il y en a d'autres qui s'ajoutent. Ma thèse de doctorat, c'était sur l'amour, par exemple. Puis il y a peut-être des règles dans, par exemple, la séduction qui disparaissent, mais il y en a des nouvelles qui apparaissent. Par exemple, tout ce qui a à voir à l'expression des émotions. Les gens que je rencontrais valorisaient beaucoup un certain mode d'expressivité des sentiments. Ils disaient, ah, c'est important de parler de ses émotions, de se montrer vulnérable.
0: Mais c'est drôle, j'ai jamais pensé que ça avait rapport avec les bonnes manières, l'expression de ses sentiments.
2: Mais oui, parce que quand ils disaient, c'est important d'exprimer ses émotions, ils parlaient pas d'une rage folle ou des crises de larmes, ils parlaient de les exprimer d'une manière verbale, dans certains moments interactionnels, comme une conversation profonde. Donc tout ça, c'est des règles, des nouvelles règles d'interaction qui façonnent nos relations, mais on les prend tellement pour acquis ou elles sont tellement là sous nos yeux qu'on les voit même pas.
0: Ouais, donc,

0: Intéressant.
1: L'empathie ou la sensibilité peut être de la politesse, puis on peut être poli et insensible aussi, c'est ça?
2: Oui, absolument.
0: Je voudrais poser une question à Isabelle, qui est en Caroline du Sud, parce que vous êtes notre experte là en résidence. Bonne manière, politesse, savoir-vivre, courtoisie, c'est pas la même affaire, hein? Il y a comme des nuances à apporter.
3: Effectivement, bonjour à tous.
0: Bonjour. Oui, mon Dieu, j'ai fait l'erreur qu'Éric a dit, je vous ai pas salué avant. Quel mot, pardon, bonsoir, bonjour, bonjour Isabelle, bienvenue.
3: Je m'exprime virtuellement, oui, mais oui. On se voit pas. Donc oui, effectivement, le tout, c'est le savoir-vivre. Donc la bonne manière, ça répond à la question du quoi. Donc avec la relation, c'est vraiment la base, comme on a dit un peu plus tôt, c'est la base de tout. Le protocole, ça répond à la question du quand, donc les règles, c'est les lois, les institutions. Et l'étiquette, ça répond à la question le comment. Alors, c'est est-ce qu'on donne la main, comment on donne la main, est-ce qu'on enlève le chapeau à table. Puis pour répondre à la question, pour compléter aussi ce que les invités ont dit un peu plus tôt, la politesse, est-ce qu'elle se perd? Je pense qu'effectivement, elle change. Parce que tout va tellement rapidement en ce moment. Puis la politesse, c'est la qualité de nos actions. Donc finalement, si on change
0: la politesse, c'est la qualité de nos actions. Oh, j'avais pas vu ça de même. Pardon. Là, je vous ai interrompu. Ça, c'est une autre chose vraiment pas cool. Hey, je suis un exemple.
3: Non, ça s'appelle une conversation. Ça s'appelle pas interrompre. Donc la politesse se perd. Ben c'est parfois parce que c'est un manque d'attention ou c'est une façon, c'est les bonnes manières qui ont évolué aussi.
0: Ok. Et elles viennent d'où toutes ces règles de bienséance et de savoir vivre?
2: En sociologie, il y a un ouvrage vraiment important. Ça s'appelle le procès de civilisation. C'est d'un sociologue qui s'appelle Norbert Elias. Puis il montre que de la fin du Moyen Âge jusqu'au 19e siècle, il y a tout un processus de formalisation, justement, des mœurs et des bonnes manières. Donc, je vous donne deux exemples. La fourchette, puis le mouchoir. Okay. À la fin du Moyen Âge, on mangeait encore dans des plats communs à pleine main. Mm-hmm. Il y avait des guides d'étiquette, donc des Isabelles du médiéval, qui s'adressaient au seigneur, au prince, qui disaient la règle, c'est si vous rongez un os, ne le remettez pas dans le plat commun.
0: Ah oui, ça c'est comme double DP, oui, un chip dans la trompette. Parfait. C'est encore pertinent aujourd'hui.
1: Mais plus de base un peu avec un os.
2: Exact. Beaucoup plus de base pour nous. Puis moucher, on disait ne te mouche pas de la main droite parce que c'est celle que tu manges. Mouche-toi de la main gauche.
0: Ok.
2: Puis ce qui était poli, c'était de pas qu'il n'y ait pas de morve qui tombe sur la table.
0: Donc,
2: juste pour vous donner une idée.
0: C'est hygiénique, non?
2: Mais ça, c'est ce qu'on pense. Ça, c'est habituellement, nous, comment on voit ça, c'est nos bonnes manières, elles sont là pour l'hygiène. Mais ce que Norbert Elias montre, c'est que, en fait, il y a eu, c'est pas pour des raisons rationnelles, hygiéniques qu'on a nos manières qui sont les nôtres aujourd'hui, c'est pour des raisons, émotionnelles. Il y a un seuil du dégoût et du déplaisir qui a bougé sur plusieurs siècles et qui a fait en sorte que avant même qu'on découvre les microbes, on a commencé à adopter la fourchette et le mouchoir parce que les gens qui écrivaient des guides d'étiquette ont dit « Ah, attention, ne pas utiliser la fourchette, ne pas utiliser un mouchoir, c'est à lever le cœur, ça dégoûte tout le monde, c'est révoltant, c'est malpoli. » Donc, on a d'abord introduit un sentiment de dégoût envers certains gestes, par exemple manger avec les mains, se moucher avec les mains. Et puis, après, on a rajouté au 18-19e siècle des justifications hygiéniques.
1: C'est intéressant, mais le seuil de l'hygiène, mais aussi de la tolérance, parce que moi, je pense, quand on parle de politesse, le cellulaire, là, les gens qui écoutent de la musique, disons, dans le métro, au cellulaire,
0: sans écouteurs,
1: on trouve ça très dérangeant, c'est très bruyant, c'est très impoli, mais en même temps, on est dans un environnement qui est déjà très bruyant. Donc, là, on a une intolérance pour ce son-là, mais est-ce que peut-être dans 5 ou 10 ans, on l'entendra presque plus parce que c'est déjà bruyant comme environnement. Où on place cette tolérance-là,
0: ce seuil-là?
2: Mais absolument. Puis justement, des interventions comme les vôtres, où on pourrait penser à des influenceurs qui pourraient peut-être prendre le sujet de la musique dans les lieux publics, vont peut-être commencer à faire des vidéos et à introduire un sentiment de dégoût, de répulsion, d'insatisfaction. Et là, ça ferait bouger notre seuil de tolérance.
0: Ça, c'est drôle. Je vais vous faire écouter un extrait d'une émission qui a été diffusée en 1968 à la télévision publique suisse.
4: Attention, madame. Refuser systématiquement le vin équivaut à traiter d'ivrogne tous les autres convives.
5: Et si mes convictions m'interdisent de toucher à la...

0: colle.
1: Alors, dîner chez vous, madame.
2: Bon, il y a ça, il y avait l'exemple aussi de faut absolument dire bon appétit. Ça, c'est des trucs un peu... Cet exemple-là, c'est complètement désuet.
3: Apporter de l'alcool chez quelqu'un, c'est de peut-être prétendre que cette personne-là n'est pas capable de te recevoir, donc elle n'a pas assez.
2: Oui, Isabelle, vous êtes d'accord?
4: Effectivement, oui, complètement. Apporter de l'alcool chez quelqu'un, on pense qu'on va ouvrir la bouteille, mais on ne doit pas ouvrir la bouteille parce que sinon, on a pressenti que cette personne-là ne saurait pas choisir le bon vin exactement.
2: Mais je trouve ça drôle parce que j'allais vous demander, Jules, c'est quoi le facteur de changement en général? On a parlé des goûts, est-ce que ce sont les émotions qui transforment les sensibilités et les manières d'une époque à l'autre, qui les font avancer ou transformer?
5: Alors, la thèse de Elias est donc une psychogenèse, donc l'introduction de ce sentiment de dégoût-là quand on respecte pas les bonnes manières, et qui elle-même renvoie à une sociogenèse, donc à une transformation des rapports de force dans une société. Et il montre en fait que...
2: On parle de classe, là.
5: Non, on parle de classe sociale.
2: C'est ça.
5: Et à la fin du Moyen... Dans le fond, au Moyen-Âge, tous les seigneurs ont comme leur petite part de souveraineté qu'ils font respecter par la puissance militaire. Mais là, tranquillement, il va avoir un État absolutiste qui va concentrer le pouvoir, avoir un monopole de la violence. Et donc, l'aristocratie va se pacifier et pour...
2: assurer sa supériorité.
5: Sa supériorité. Va commencer à développer toutes ces manières de plus en plus formelles jusqu'au 19e siècle. Et puis au 20e siècle, là, il va avoir un basculement.
2: OK.
5: Nos bonnes manières vont plus aller dans le sens d'un resserrement, mais plutôt dans le sens d'une informalisation. Donc, c'est pour ça que des choses comme ce qu'on vient d'entendre, ça nous paraît un peu ridicule parce que là, il y a eu un renversement. Ce qui est valorisé, c'est non plus respecter la bonne règle, la bonne manière de faire. C'est plutôt un certain naturel, un relâchement contrôlé des contrôles.
3: C'est le retour du balancier, mais les gens qui portent des jogging à journée longue.
2: Ça, c'est peut-être...
3: On s'est-tu rendu un petit peu trop loin?
2: Des pyjamas. On est peut-être allé un petit peu trop loin. Oui, j'allais dire revenons à aujourd'hui, parce que là, Éric, depuis 10 ans, vous travaillez à transformer le climat scolaire québécois en vous attaquant aux écarts de langage. Puis évidemment qu'il faut vous demander... Depuis le 1er janvier 2026, je pense, le vouvoiement est obligatoire. Est-ce que l'impact est positif?
3: Parce qu'on a ridiculisé un peu hein, cette mesure-là, mais moi, comme parent de jeunes enfants, je me suis arrêté un peu à réfléchir à ça, parce que quand ça a été proposé, c'est comme si on avait ridiculisé le ministre en disant « Bon, il pense que ça va solutionner tous les problèmes de nos écoles. »
6: C'était d'associer le vouvoiement à la réduction de la violence, qui était un raccourci. C'est-à-dire qu'on annonçait qu'on voulait réduire la violence, particulièrement entre les élèves, en instaurant le vouvoiement pour faire respecter les adultes, alors que la réaction du milieu scolaire, c'était les élèves peuvent me manquer de respect sans utiliser le vous là, ou le tu. Donc, on utilise l'impératif lorsqu'on veut manquer de respect à quelqu'un. Donc, il y a pas de notion de vouvoiement qui est impliquée. Ce qu'on a voulu faire, notre équipe de recherche, on sait qu'on est préoccupé par la violence à l'école, la violence entre les pairs, la violence dans la façon, dans les relations entre les jeunes et les adultes. Donc, on veut la réduire. Donc, depuis 30 ans, c'est une préoccupation. Depuis 20 ans, c'est structuré. Depuis 2012, on a des données là, qui sont accumulées sur les situations de violence et verbale, la violence physique. Donc, qu'est-ce qu'on peut faire en amont? On a travaillé beaucoup. On nomme ce qu'on veut faire pour éviter la violence, mais qu'est-ce qu'on peut faire pour la prévenir et faire la promotion de la socialisation. Parce qu'on se rappelle que la mission d'école, c'est instruire, socialiser, qualifier. Lorsque je demande aux enseignants, parce que je rencontre plusieurs milliers d'enseignants par année, je leur demande comment vous socialisez vos élèves à l'école, parce que c'est une des 3 missions. Et je voudrais que les réponses là demeurent assez vides de sens, là, puis on sait pas trop comment on fait. Alors, la socialisation, c'est développer la compétence personnelle et sociale. Et ce qui ressort dans les questionnaires, puis il y a plusieurs centaines de milliers d'élèves qui répondent à chaque année, c'est la façon dont on se parle au quotidien. Mm-hmm. Et puis, on vient banaliser les insultes, entre autres. Et on sait
2: les précède de madame, monsieur?
6: Pas nécessairement. Okay. Ah, le madame, monsieur, on va l'utiliser avec nos enseignants, mais c'est le langage de tous les jours dans les casiers, dans le transport, à l'extérieur, dans la cour d'école qui est problématique.
2: Et ça a un impact sur le savoir-faire et tout le reste.
3: Mais la poule ou l'œuf, est-ce qu'on peut, à travers le langage, imposer le respect?
6: Tout à fait. Puis c'est à travers, entre autres, la compétence s'exprimer oralement, communiquer efficacement. C'est une des trois compétences du français à l'école, de la première année jusqu'en secondaire 5. Puis dans la compétence communiquer oralement, il y a l'oral pragmatique, qui est l'oral de tous les jours. C'est là qu'on enseigne la politesse, la façon de s'adresser, de faire une demande, d'utiliser les mots adéquats, d'analyser la situation, puis d'adapter ma communication à la personne et à l'endroit où je suis. Donc, je parle pas de la même façon en classe que lorsque je suis au parc, de façon informelle, entre les
3: niveaux
6: mes amis.
3: De langage.
6: Tout à fait. Mais ça doit s'enseigner et surtout se renforcer. On va parler aussi de la communication non-verbale, qu'on adresse peu à l'école. Parce qu'on sait qu'en vieillissant, à partir de 10-11 ans, je vais utiliser le non-verbal pour signifier...
3: J'en ai un à la maison, un non-verbal.
6: Donc, là, on doit enseigner qu'est-ce que c'est l'insolence, le mépris, l'arrogance, l'impertinence.
2: Ouais.
6: Alors ça, c'est pas vu à l'école.
2: J'aimerais retourner à Isabelle parce que je vous entends opiner du bonnet ou être d'accord.
0: Absolument.
2: Est-ce que les jeunes ont une autre vision de la politesse?
4: En fait, c'est leur véhicule, hein, c'est la façon qui fonctionne. C'est à nous, je pense, aussi les adultes de faire que le territoire où ils doivent aller est restreint justement par notre bonne manière justement. Mais je voulais revenir parce que c'est très intéressant par rapport au non-verbal justement.
2: Ouais.
4: Parce qu'en instaurant le vous, je pense qu'on voulait faire une distance aussi. Ça permet une distance entre le tu et le vous. Parce qu'on a les professeurs à l'école, au début, on les appelait avec leur nom de famille, puis on a commencé à les nommer par leur prénom, qui fait que la distance entre lui et l'élève est beaucoup plus rapprochée. Avec le vous, il y a une espèce de petite distance de respect qui s'installe. Puis moi, mon rêve, là, ça serait de fonder une semaine d'étiquette et de respect. Une semaine durant l'année où chaque école pourrait avoir une thématique à tous les jours pour être...
6: Et c'est débuté dans certaines écoles.
2: Qu'est-ce que vous leur enseignerez, Isabelle, par exemple?
4: Ben, ça peut être de la bonne manière à table, à tenir la porte, ou quels sont d'être conscient. En fait, c'est le conscient du non-verbal, les bonnes manières. C'est pas juste la façon qu'on va verbaliser les choses, c'est la façon qu'on va agir dans notre quotidien qui fait un impact.
2: Mais c'est vrai parce que sur papier, ou en tout cas quand je vous écoute tous les trois, ça peut quand même sembler un enjeu bourgeois, là, tenir sa fourchette correctement, offrir une bouteille de vin, pas la boire. En quoi ça concerne tout le monde, en fait? Toutes les classes sociales.
4: On dit les façades. On dit que ça fait une petite façade ou ça fait bourgeois et tout ça.
2: Ben oui.
4: Mais ajouter de la qualité à sa vie, c'est comme dire, moi, je vais manger du junk food à tous les jours parce que c'est bon, mais ça sera pas bon pour ma santé à long terme. Je vais pas m'entraîner, je vais avoir des séquelles à long terme, ça aussi. Donc, je pense que les bonnes manières, puis de se véhiculer dans un monde plus parfait, au mieux, c'est ce qu'on souhaite tous.
2: Est-ce que ça peut réellement nous outiller, l'étiquette, le protocole, le savoir-vivre, le civisme?
4: Absolument, absolument.
2: Comment?
6: Entre autres, lorsqu'on parle de la mission de l'école socialisée, on revient sur la qualité de la communication et du langage. Et ça, c'est un facteur de protection pour un bon climat social, un bon climat scolaire. On voit là on a des exemples très concrets de dérapage au niveau de la rhétorique et du langage. C'est le début du conflit. Et puis, on va alimenter le conflit. Alors, lorsque c'est enseigné puis c'est renforcé en milieu scolaire, on améliore le climat scolaire parce que c'est la qualité des relations. Et dans une de nos écoles secondaires qui font partie des projets de recherche, École secondaire Saint-Charles à Saint-Charles-à-Bellechasse, ils ont mis sur pied une équipe de pères influenceurs. Donc, c'est une vingtaine d'élèves qui ont été choisis de secondaire 2 à 5 et c'est les secondaires 4 et 5 qui rencontrent les élèves de secondaire 1.
2: Pas de père PIER, pas de père PERE.
6: Oui, c'est ça.
2: Paternelle.
6: Okay. Oui, des pères influenceurs. Donc, des élèves de secondaire 4 et 5 qui vont rencontrer et présenter la charte de communication positive et de civisme aux élèves de secondaire 1 en leur disant, voici comment on se parle à l'école. Donc, ils font une semaine de civisme. Ils font aussi des tables à la cafétéria où ils vont travailler sur l'environnement. Donc, on utilise l'influence des pères pour accueillir les plus jeunes et de démontrer les comportements positifs à l'école.
3: Mais peut-être que je vieillis. Il y a dix ans, j'aurais peut-être pas tenu ce propos-là, mais parce que je pensais effectivement, faut être un peu plus rebelle, faut casser le moule. Mais aujourd'hui, je trouve qu'il y a peut-être un excès, puis je reconnais, je pense, dans la politesse, ben ça enlève des irritants dans nos relations sociales, dans nos interactions au quotidien. Puis je pense qu'on a besoin comme société en ce moment de s'enlever un peu d'irritants parce que tout le monde est un peu un peu à cran.
2: Mais je trouvais ça intéressant, Jules, quand vous parliez tantôt de qu'est-ce qui disparaît, comment ça se transforme, parce que là on a un peu basculé dans ce que j'appelle plus l'étiquette, mais juste le civisme, là, mettre ses écouteurs quand on parle au téléphone en public, on dirait que plus personne fait ça, donner sa place dans les transports en commun, tenir la porte ouverte pour quelqu'un. Donc, qu'est-ce qui fait que... C'est pourquoi il y a des choses qui restent signe d'une bonne éducation ou d'un bon savoir-vivre, puis il y a des choses qui font en sorte qu'on les... T'sais, est-ce qu'on... On a abandonné ça, là, des écouteurs. Tout le monde nous expose. Pourquoi est-ce que ça reste, c'est pas resté? Est-ce que ça va revenir?
5: Mais je vais répondre indirectement. Là, c'est-à-dire, précédemment, je vous ai parlé d'un long processus.
2: Absolument.
5: Où les règles se resserrent, les bonnes manières se créent, s'inventent. Puis là, c'est ça. Ce que la sociologie montre, c'est qu'au 20e siècle, il y a eu un basculement vers l'informalisation. Donc, parce que les idéaux démocratiques progressent. Et donc, par exemple, au 19e siècle, une femme pas mariée pouvait pas être en présence d'un homme, pouvait pas la regarder dans les yeux. Donc, un aristocrate qui se fait manquer de respect peut frapper quelqu'un dans la rue. Donc, les règles, on parle d'étiquette, de politesse, c'était pour assurer une hiérarchie sociale.
2: Oui.
5: Et donc, plus les idéaux démocratiques, égalitaires progressent, et donc plus ça devient, on cesse de valoriser cette hiérarchie brute et on valorise davantage, c'est ça, des rapports un peu plus informels. Mais ça s'appuie sur le fait que on a précédemment intériorisé certaines manières de faire, par exemple le dégoût là, viscéral qu'on ressent si quelqu'un met sa main dans le plat. Sauf que ce que la sociologie montre aussi, c'est que c'est pas des processus linéaires de formalisation ou d'informalisation. Ça va toujours par poussée. Mm-hmm. Et donc, il y a toujours des petits retours en arrière. Et donc, plus les règles de comportement s'informalisent, plus il peut avoir des petits moments où, comme ici, en ce moment, on se dit « Ah, mais la politesse, où est-elle passée? » On s'ennuie. Et là, on va faire des semaines de l'étiquette dans les écoles.
3: Mais vous me dites que dans 400 ans, ça se pourrait que ça soit correct, là.
5: Ah, ben là, si j'avais une boule de cristal, je ferais des paris sportifs, puis je serais riche.
2: Ouais. Je demanderais à Isabelle Moreau, en terminant, qu'est-ce qui arrive si on ne maîtrise pas les codes? Est-ce qu'il y a un coût social?
4: Avec le long terme, oui, assurément, parce que ça dépend des codes, parce qu'il y a des codes qui sont appelés les protocoles, donc tout ce qui était institutionnalisé, les lois et tout ça. Donc, sur l'autoroute, on a des codes à respecter, on en a tout le temps, on en a en joguant, on a des codes, on a des étiquettes, ça fait partie de notre quotidien, puis on en connaît beaucoup plus qu'on le pense aussi. Mais ce qui est magnifique, je pense, du civisme qui est collectif, puis du savoir-vivre, ce qui est magnifique, c'est qu'il y a aucune religion là-dedans. Il y a aucune sexualité, il y a aucune grosseur, grandeur. Ça fait partie de tout le monde. On en fait un tout. Okay. Puis c'est ça qui est merveilleux là-dedans.
2: On pourrait finir là-dessus. L'étiquette, le savoir-vivre, les protocoles, c'est inclusif. Ça, on aime ça.
3: Et moi, je suis un vieux bourgeois réactionnaire.
2: Oui, ça, on le savait déjà. Isabelle Moreau, experte en bonne manière. Éric Morissette, professeur de formation à la Faculté des sciences de l'éducation de l'Université de Montréal. Jules Pector-Lallemand, docteur en sociologie, co-directeur de SIGI, le magazine de sociologie. Merci pour vos lumières aujourd'hui. Désolée de vous avoir interrompu. Honnêtement, je suis pas fière. Ma mère serait pas fière non plus. Je m'appelle Rebecca Magalène, on s'en va au bulletin d'information. Au retour, Louis T sera toujours là et on reçoit Léla Savitch, fondatrice du média La Converse. À tout de suite.

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4: Bonsoir, ici Samuel Rancourt, voici les nouvelles. D'abord, le thème de l'itinérance s'impose au sommet électoral de l'Union des municipalités du Québec. Les chefs des cinq principaux partis en campagne électorale se sont adressés aux maires et mairesses réunis dans la capitale nationale. Le chef du Parti québécois, Paul Saint-Pierre Plamondon, souhaite réduire de 50% l'itinérance au Québec d'ici 2030. Québec solidaire.